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1: Et si on en parlait sur Europe 1 avec vous, Marie-Estelle Dupont, tous les jours entre 15h et 16h sur Europe 1. Alors Xavier, vous nous appelez de Bordeaux. Xavier, vous êtes avec nous, bonjour.
2: Oui, bonjour, merci de me prendre. Bonjour à tous.
1: Merci à vous de nous avoir appelés. Alors, qu'est-ce que vous voulez dire à Marie-Estelle Dupont?
2: Bon, déjà, je voulais dire que tous les sujets qui sont abordés depuis tout à l'heure pour des parents qui sont en famille recomposée comme je le suis, sont des sujets du quotidien et c'est vraiment très intéressant, très à l'image de tout ce qui se passe. Jusqu'au dernier sujet que vous avez abordé là, sur la jalousie et le fait de laisser passer du temps, je valide tout à fait le fait que c'est une très bonne solution. Donc bon, j'aurais 50 000 points à aborder, mais je voulais toutefois, bon, moi, vous aborder un point qu'on n'a pas évoqué, enfin que vous n'avez pas évoqué, et où je suis confronté. En fait, bon, moi, je suis séparé, j'ai deux enfants, ma compagne en a deux également. Nous avons les enfants en garde alternée, donc du coup nous avons soit tous nos enfants en même temps, soit nous ne les avons pas du tout. Donc bon, ça nous fait des semaines agréables quand on est tous les deux, puis après on est en mode grande famille recomposée quand on les a à la maison. Et moi je suis confronté à un petit souci qui est assez simple, c'est que ça se passe très bien, la famille recomposée, avec tous les petits problèmes que vous évoquez depuis le début de l'émission. Et c'est qu'on a des enfants aujourd'hui, qui sont les enfants de ma compagne, qui reviennent en disant... Je sais pas, ça se passe mal, on n'est pas très bien, c'est ennuyeux, ils s'occupent pas bien de nous, etc. Bon, on fait faire la part des choses, parce que comme vous l'avez dit au départ, souvent les enfants viennent en expliquant, on fait la part des choses. Mais on a des enfants qui nous demandent de vouloir rester vivre chez nous en permanence, et ne de plus aller chez leur papa pour y habiter. Donc on explique, nous, tout est bien fait de continuer ces gardes alternées, qu'il est important de vivre chez papa et chez maman. Mais le fait est qu'on a l'impression qu'on a quand même un vrai ressenti de l'enfant de vouloir passer plus de temps chez nous et de ne pas aller chez leur papa parce qu'il ne se passe pas des moments agréables et que c'est compliqué de vivre là-bas. Et je ne sais pas du tout comment gérer cette situation, parce que l'aborder avec l'autre papa, c'est le début d'une pression psychologique sur les enfants qui sera indéniablement faite, j'en suis sûr. Les enfants n'osent pas en parler à leur papa, et ma compagne n'ose pas non plus en parler à son ex-conjoint, avec qui bien sûr elle est en froid, parce qu'elle a peur que ce soit aussi le début d'une guerre relationnelle. Donc je me dis, quoi dire aux enfants? Est-ce qu'on leur dire, c'est comme ça, vous n'avez pas le choix, la garde alternée est comme elle est, c'est comme ça? Ou est-ce qu'il faut trouver une solution pour envisager peut-être cette garde exclusive, parce que les enfants en font clairement une demande argumentée, et on a l'impression que c'est vraiment ce dont ils ont besoin.
0: Ils ont quel âge?
2: Ils ont 14 et 15 ans. 14 et 16, 14 et 16 du coup, parce que l'autre vient d'avoir 15, mais 14 et 16. Un garçon et une fille.
0: D'accord.
2: Et moi j'ai deux garçons, deux 13 ans.
0: D'accord, donc ils sont unanimes sur le fait que eux, ça leur conviendrait mieux d'être en résidence principale chez leur maman et d'aller chez leur papa seulement un week-end sur deux plutôt que la moitié
2: exactement.
0: Du temps.
2: Unanime, une petite fille, oui. Parce qu'il y a une petite fille, donc elle va chez maman, elle est bien chez maman, c'est chez maman qui a l'amour d'une maman, et quand une petite fille a 13 ans, c'est ce qui prime parfois aussi sur le tempérament du papa qui, bref, apparemment c'est pas la même chose. Et ensuite, le grand c'est pareil, quoi. Le grand c'est pareil, ils ont un confort ici qui font que c'est une demande qu'ils ont très clairement de vouloir rester ici.
0: Oui, alors c'est pas une question de confort matériel, c'est une question de confort psychique. Hein. C'est que finalement, vous êtes certainement plus contenant pour leur crise d'adolescence, pour leur processus de croissance, que ce papa qu'ils sentent peut-être en difficulté. Et leur demande est peut-être liée au fait qu'ils sentent aussi leur papa submergé par le fait d'assumer une semaine sur deux. Hein. On voit quand même des parents qui sont épuisés au bout d'un week-end à s'occuper de leurs enfants. Donc il y a des gens qui n'arrivent pas à assumer seuls des enfants pendant une semaine. Donc peut-être qu'ils sentent leur papa très en difficulté, que ça pèse lourd. Je crois qu'ils ont aussi l'âge de dire ce qu'ils souhaitent. C'est-à-dire qu'aujourd'hui, en France, à partir de 13 ans, l'enfant peut demander un changement du mode de garde. Il est entendu, s'il le souhaite, par le juge, puisqu'on estime qu'à partir de 13 ans, il a la capacité de dire « voilà, moi je me sens mieux à tel endroit » et que les parents doivent tenir compte et ne pas décider forcément de manière unilatérale. Donc d'abord, ils ont l'âge. Je pense que vous pourriez aller faire le point peut-être. Alors effectivement, vous, faut pas que vous appeliez le papa. Peut-être que vous pouvez encourager votre femme à explorer un peu plus précisément et un peu plus en détail ce qui fait qu'ils disent ça tous les deux. Je pense que le papa est en difficulté. Je pense pas que le papa.
2: Vous avez tout à fait raison. C'est le cas. On est allé un peu plus loin et c'est vraiment le cas. C'est le matin.
0: Je pense pas que le papa soit pervers. Vous voyez.
2: Non, complètement, c'est pas du tout.
0: Il divise pas pour régner. Il a pas fait une division dans la fratrie. Je pense qu'il est réellement peut-être précaires sur le plan psychique, peut-être déprimés, peut-être et donc ils sentent que c'est un peu froid là-bas. Voilà, c'est un peu plus sec que chez vous où c'est un petit peu plus luxuriant et abondant en termes d'affect, en termes de communication, en termes d'enveloppement psychique. Donc faudrait que votre femme peut-être elle explore un peu plus précisément ce qui s'y passe, qu'elle fasse parler les enfants, pas mettre la poussière sous le tapis, parce que déjà vous devez accueillir leurs paroles. Ça veut pas dire que vous avez la baguette magique, ça veut dire accueillir leurs paroles. Et puis après peut-être elle communique pas du tout avec la garde alternée sur rien, elle communique pas sur la scolarité, elle communique jamais avec son ex.
2: Uniquement sur les principes justement sur les basiques, sur la scolarité, sur le rythme de garde, sur les problèmes médicaux et ce qu'il faut intelligemment faire. Mais après les enfants justement sont assez argumentés, donc ils nous expliquent, je sais pas, c'est froid, on fait pas des repas ensemble, on est tout seul, oh, il fait froid, c'est pas chaleureux, il y a pas d'échange, il est souvent avec sa copine, etc. Mais nous, oui, c'est assez argumenté. Sur ici, ils ont une impression de famille recomposée, un peu construite et on va dire qu'ils ressemblent à une famille, enfin, il y a pas de famille classique. Mais en tout cas, ils aiment l'organisation et l'équilibre qu'il y a dans cette organisation qu'on a ici. Et là-bas, ils nous expliquent, voilà, on a l'impression d'être de trop et d'attendre péniblement que la semaine passe sans qu'on s'occupe bien de nous. Alors, on fait vraiment la part des choses. Et,
0: oui,
2: comme vous l'avez dit,
0: il y a une situation de carence affective, c'est-à-dire que cet homme n'arrive pas à investir affectivement et psychiquement les enfants qu'il a eus avec cette femme qui n'est plus sa femme. Donc eux, ils le vivent comme de la carence en réalité. Alors peut-être qu'il faudrait quand même envisager de lui parler, que votre femme lui dise comment tu sens les enfants quand ils sont chez toi avec l'arrivée de l'adolescence. Est-ce que t'as l'impression qu'ils ont changé, qu'ils expriment des besoins différents, parce que là ils rentrent dans la phase du lycée, d'aborder ça sous l'angle de maintenant que c'est plus des enfants mais des ados, comment tu sens les choses, pour voir s'il arrive déjà à avoir un discours sur ça, s'il arrive à en penser quelque chose ou si il a complètement lâché le problème. Peut-être parce que c'est trop difficile pour les enfants d'affronter leur père directement. Là je pense que c'est encore aux adultes de les protéger et dire ils m'ont demandé de rester un peu plus à la maison, est-ce que ce sera envisageable pour toi que par exemple pendant les vacances là je les prenne les 2 semaines parce qu'ils ont pas trop envie de bouger sauf si t'as prévu un voyage avec eux, de tester d'abord sur tes petites séquences, de voir comment il prend les choses pour que surtout ils ne se sentent pas bien sûr rabaissés ou humiliés, parce qu'en plus je pense que c'est pas quelqu'un qui fait mal intentionnellement, je pense que c'est quelqu'un qui n'arrive pas à faire bien, ce qui est quand même très différent.
2: Oui, vous avez raison, on est souvent sur des gens qui sont un peu voilà, qui sont des papas solitaires et qui sont un peu voilà autocentrés et puis qui ont ce côté un peu paternel, mais voilà où l'équilibre se fait plus entre le papa un peu rigoureux, un peu rustre et un peu dans son monde, et qui finalement il y a plus d'équilibre qui se fait dans la maison pour la maman qui compense un petit peu, et donc là-bas ils vivent que des moments un peu de rustre, de rigueur, et c'est vrai que vous l'avez dit, c'est pas volontaire parce qu'on fait pas volontairement souffrir.
0: Moi je pense, mais je l'ai pas vu cet homme, hein, mais j'ai le sentiment quand je vous écoute que c'est quelqu'un que le fait d'être seul, c'est-à-dire sans la mère des enfants, face à ses enfants, est une situation de vertige qui le renvoie à ses propres carences affectives et à quelque chose dans son histoire. Je sais pas ce qu'il a vécu, mais il n'arrive pas à se mettre debout dans ce rôle-là. C'est-à-dire qu'il y a des gens qui vous disent « Depuis que je suis séparée, je me sens encore plus le père que j'ai envie d'être, je me sens encore plus la mère que j'ai envie d'être parce que j'ai pas quelqu'un qui me sabote ou qui me déprime ou qui me stresse. » Et puis il y a des gens, c'est le contraire. Quand il n'y a pas l'autre, ça les renvoie à leur propre carence, leur propre manque d'enfant, et ils n'ont pas de figure intérieure de père auquel se référer pour prendre à bras-le-corps ce rôle de papa. Et je pense qu'on est un peu dans cette situation-là. Je mets évidemment d'énormes guillemets à ce que je dis, parce que ça n'est qu'une hypothèse et je n'ai pas rencontré cet homme. Mais donc, il est en difficulté. Je pense qu'il faut à la fois aider les enfants, mais vraiment sans le prendre de manière frontale. Peut-être lui poser des questions, lui proposer des petites ouvertures, tout en essayant que ça vienne pas trop vite des enfants, et puis si les enfants s'en sentent la capacité, à un moment donné, ils diront peut-être mais vous êtes passé à un moment donné par un divorce, voilà, nous on aimerait bien aussi peut-être reposer la question du mode de garde, parce qu'aujourd'hui on a l'âge de donner notre avis, on a l'âge de décider, et donc là, le fait qu'on fasse intervenir le tiers, c'est-à-dire le juge des affaires familiales, enfin là, un tiers extérieur, un médiateur peut-être, ça aide les enfants à ne pas porter tout seul la culpabilité de « on a abandonné papa », parce qu'il faut comprendre que dans l'inconscient de l'enfant, il y a, même s'il le ressent pas et qu'il l'exprime pas, il y a cette culpabilité de « je le lâche », mais en même temps on sent qu'ils n'ont plus envie d'être confrontés à ce froid.
2: Donc oui, c'est ça, là, vous avez raison, il y a le côté « on ne peut pas le rendre triste ». On va pas le rendre triste, mais ils ont conscience que du coup, c'est qu'il y a un thème qu'ils n'osent pas aborder par crainte, justement, que ce soit un prix comme on t'aime pas papa, on veut plus être chez toi, alors que ces enfants, ils aiment leur père. C'est juste qu'ils ont vraiment ce malaise qu'ils font qu'eux, mais en effet, confrontés au fait de pas vouloir être face à papa qui va dire, mais pourquoi vous m'aimez pas, qu'est-ce qui se passe, pourquoi vous voulez plus vivre avec moi, ils préfèrent
0: mais qu'est-ce qui fait que ce papa maintient la garde alternée? Parce que si ça se trouve, ce serait un immense soulagement pour lui qu'elle s'arrête.
2: Alors il y a beaucoup de comme beaucoup de papas qu'on a peut-être tous été, il y a beaucoup de fierté de montrer à tout le monde qu'on est capable de dire que moi, hors de question que j'ai pas mes enfants, je les aurai parce que je peux être à mon père. Il y a beaucoup de fierté, et beaucoup de papas, je pense, et même moi, comme peut-être aussi je l'ai été à une époque, on se dit, au bout d'un moment, on a été un peu un père peut-être pas très disponible dans les premières années, c'est le moment de prouver parfois aussi plus aux autres qu'à nous-mêmes qu'on est capable, et que les enfants, je les aurai, je les garderai, ça va, je suis capable de garder mes enfants. Et donc on est sur, voilà, une personnalité un peu égocentrique, où c'est une fierté de montrer qu'on est capable d'avoir ses enfants, et que coûte que coûte, voilà, je ferai aussi leur éducation, même si concrètement, quand ils sont là, l'éducation se fait pas aussi bien que prévu. Mais il y a un côté
0: ça, c'est vraiment un problème très important. C'est-à-dire quand nous, les adultes, nous ne sommes plus capables de faire la différence entre notre ego qu'on veut rassurer et puis l'intérêt supérieur de l'enfant, et ben on impose à l'enfant quelque chose qui n'est pas souhaitable. C'est-à-dire que une garde alternée avec un papa qui a ou une maman qui a extrêmement envie de s'investir, c'est un enrichissement. Quand c'est pour prouver aux autres que on est un super papa qui est capable d'aller au parc pendant 2 heures, c'est pas la peine, c'est une catastrophe absolue. Donc le mode de résidence, il peut être remis justement. Enfin moi je trouve que le mode de garde, parfois c'est la souffrance d'un des parents qui projette sur l'enfant des choses. Et finalement, on fait un choix par rapport à son ego blessé et pas par rapport à l'intérêt supérieur des enfants. Mais là, comme ils ont 14 et 15 ans et qu'ils l'expriment et qu'ils le formulent clairement et qu'ils se sentent suffisamment libres pour vous le dire, ce qui est génial parce que ça prouve que déjà il y a un climat de confiance chez vous. Je pense qu'il faut leur rappeler que la réalité, c'est qu'à partir de 13 ans, ils ont le droit de choisir. Et très doucement, subtilement, peut-être que votre femme dise à son ex, qu'est-ce que tu ressens, qu'est-ce que t'en penses, ils sont grands, peut-être que si de temps en temps ils ont envie de bouger un peu les lignes, il faut qu'on soit moins rigide, en s'impliquant dans le moins rigide, et peut-être que de proche en proche la situation va évoluer, mais il faut vraiment pas essayer de la faire évoluer du jour au lendemain, il faut se donner du temps, c'est-à-dire faut se dire, allez, à l'horizon dans un an et demi, les lignes auront bougé, parce qu'il faut pas braquer l'ego d'un papa qui semble déjà être en difficulté et blessé.
2: D'accord, moi je comprends très bien et sympa. Merci pour vos conseils. Et c'est vrai que faire ce point d'étape en se servant aussi des évolutions, collège, lycée, ou les vacances qui arrivent, ou comme vous le dites, la puberté, etc. Bref, qui font que, parce que pour une petite fille, il y a aussi ça qui peut être un sujet de discussion pour entamer un petit peu.
0: Bien sûr, elle a peut-être pas envie d'être chez son papa pour ses premières règles.
2: Oui, voilà, des choses comme ça. C'est vrai que c'est des sujets qui, très clairement, qui arrivent. Et puis, le rapport au câlin, etc., sont différents aussi. Donc, des fois, une petite fille a aussi envie de pouvoir poser les choses. Ça peut être un moment où on est de se dire, tiens, par étape, faisons un point de la situation. Parce que, entre il y a 8 ans, quand on a décidé de ça, et maintenant, les enfants sont plus les mêmes que quand ils avaient 4 ans, quoi. Oui, c'est vrai.
0: Et bien, évidemment.
1: Merci beaucoup, Xavier.
2: Merci à vous.
1: Vous voilà riche de tous ces bons conseils. C'était un échange particulièrement intéressant. Et effectivement, on était au cœur de cette émission. Et si on en parlait avec vous, Marie-Estelle Dupont, sur les familles recomposées. On va se quitter quelques instants. Petite pause. Et on se retrouve juste après. Marie-Estelle, on sera avec Johan et Clémence. Voilà, j'espère qu'on aura le temps de les entendre tous les deux. Beaucoup d'appel au standard d'Europe 1 pour échanger avec vous, Marie-Estelle Dupont. Et si on en parlait sur Europe 1, revient dans quelques instants. À tout de suite sur Europe 1.
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1: Et si on en parlait avec Marie-Estelle Marie-Estelle Dupont. On continue à parler des familles recomposées. Marie-Estelle Dupont, il y a quelques instants, juste avant la petite pause, on écoutait le témoignage de Xavier. Et vous vouliez revenir sur un aspect très important de ce qu'il nous a dit.
0: Oui, il parlait de ce père qui maintenait la garde alternée tout en ayant des difficultés importantes à investir en fait la relation directe avec ses enfants. Moi, ça m'a fait penser à quelque chose. Ça m'a fait penser au fait que la séparation, même si on l'a décidé, c'est toujours une blessure. C'est toujours une blessure narcissique de se dire que ce rêve, ce projet, cette famille dans laquelle on s'était investi, eh bien, on doit accepter que ça prenne fin, on doit accepter de la démolir parce que c'est plus un foyer, c'est peut-être une prison. En tout cas, ça tire tout le monde vers le bas. Et ce constat, il est difficile à faire parce que il y a à la fois la tristesse de la fin de l'amour, mais en général, quand on décide de se séparer, on n'est plus amoureux, donc la question de la perte de ce conjoint, elle est en cours d'être réglée. En revanche, la perte du foyer, de l'image sociale, de ce qu'on a construit, c'est un deuil qui est long pour les deux, y compris celui qui a décidé de partir, qui doit quand même affronter la culpabilité d'avoir décidé de partir, et y compris si on est retombé amoureux. Et c'est là qu'on revient à la question des émotions contradictoires. On peut être très heureux d'être retombé amoureux et de refaire sa vie. Ça doit pas oblitérer, et ça le nouveau conjoint doit avoir l'intelligence de le comprendre, le fait qu'on est quand même en deuil de 20 ans, 25 ans, 15 ans, peut-être 12 ans d'histoire, et en tout cas d'une histoire où il y a eu des enfants. Et donc on doit avoir ce permis de démolir si on veut avoir le permis de construire. Vous voyez, parce que si on veut oblitérer la dimension de tristesse, de chagrin, de deuil, pour être uniquement dans la précipitation maniaque à reconstruire quelque chose, tôt ou tard, on va se le prendre dans la figure. Et c'est pas spécifiquement ce que disait notre auditeur, mais ça m'a fait penser à la question de la dépression, à la question du chagrin, à la question du deuil. Je crois que quand on se sépare, on a toujours une blessure qui est soit celle de pas avoir su sauver la relation, soit avoir celle de ne pas avoir su aimer l'autre, et que nos idéaux, nos rêves, nos aspirations, ils vont être ébranlés par cette séparation. Et donc, forcément, c'est un travail psychique très important, et c'est pour ça que la recomposition familiale doit vraiment se faire étape par étape. Parce que si c'est une espèce de fuite en avant où vous essayez de mettre un couvercle sur ce deuil que vous avez à processer en quelque sorte, elle va être fragile, cette nouvelle famille recomposée. Je pense que c'est important de le souligner pour que les beaux-pères ou les belles-mères aussi entendent que le fait qu'on prenne son temps ne veut pas dire qu'on doute des sentiments qu'on a pour eux. On peut avoir la certitude intime d'avoir rencontré l'homme ou la femme de sa vie et pour autant lui imposer un tempo qui respecte le tempo psychique dont on a besoin pour faire les choses bien et dont les enfants ont besoin. Et ça n'est pas parce qu'on ne l'aime pas, c'est parce qu'on sait que qu'il va piano va sano et que les choses vont être plus solides si on prend le temps de les construire pas à pas.
1: Parmi les difficultés qu'il y a quand on construit une famille recomposée, j'imagine il y a les règles et les éducations différentes, parce que on fait cohabiter deux groupes qui ont eu des histoires différentes forcément, et deux types d'éducation. Les enfants, quand il y a les enfants d'un côté, les enfants de l'autre se retrouvent, ils n'ont pas eu la même éducation, les mêmes valeurs peut-être. D'ailleurs, qu'est-ce qu'on peut en dire de ça?
0: Oui, c'est quelque chose qui revient beaucoup en consultation, hein, j'entends beaucoup, mais ça m'énerve, j'essaie qu'il se couche tôt, qu'il garde bien ses rythmes de sommeil, et puis quand il va chez mon ex, et ben c'est n'importe quoi, il se couche à pas d'heure, et puis il mange n'importe quoi, et puis moi je me bats contre les écrans, et chez mon ex, la télé sert de babysitter, là il faut vraiment faire la distinction entre des préoccupations qui sont tout à fait légitimes, à savoir on n'a quand même pas envie que notre enfant soit en dissonance cognitive avec des règles diamétralement opposées. Et encore une fois, c'est une question qui est d'autant plus posée par la garde alternée, parce que ça change radicalement pendant la moitié du mois, forcément c'est plus difficile. Et puis la part quand même de la part de nous qui veut pas lâcher prise, la part de nous qui accepte pas l'idée que l'histoire elle est terminée et que donc l'autre il a sa propre manière de faire et qu'il va falloir accepter qu'on a fait un enfant avec quelqu'un dont on n'est plus l'amoureux et que donc il a son mot mot à dire et que ça ne nous plaît pas, ça n'est pas notre point de vue. C'est probablement d'ailleurs à cause de toutes ces divergences qu'on n'est plus ensemble. Mais en tout cas, il faut lâcher prise sur l'orgueil et aussi se rassurer quant au fait que notre enfant sera en capacité un jour de faire sa propre cuisine. Donc oui, c'est dommageable si vous faites très attention à ce qu'il ait une alimentation saine, que pendant une semaine il mange que des fast-food, mais en même temps, comme vous lui faites une alimentation saine, eh ben on peut aussi penser qu'il s'en remettra et puis que ça lui permettra lui de se faire son propre avis sur ce qu'il veut pour lui-même plus tard. Donc je crois que parfois ces écarts d'éducation, qui sont des difficultés tout à fait avérées, hein, notamment quand les enfants sont réunis de deux lits différents et qu'il y en a qui ont les jeux vidéo, les écrans, etc., et puis que d'autres ils sont sur un régime où vraiment c'est très strict et très très limité de ce point de vue-là. Mais en même temps, il faut être honnête, faire preuve de bonne foi, je crois, et accepter l'idée que c'est un moyen d'être encore en lien avec son ex que de lui faire des reproches, parce que s'il y a bien un lien qui est indissoluble entre les êtres, c'est pas l'amour, c'est la haine, et parfois critiquer comment ça se passe chez l'ex, c'est une manière d'exprimer une forme d'amertume qu'on a gardée. Et le plus on va faire la paix avec soi et avec le fait que c'est terminé, le plus on va aussi tolérer que ce soit pas exactement comme on voudrait et lâcher ce besoin de contrôle qui est pesant pour l'enfant.
1: Marie-Estelle Dupont, je pensais également aux différences d'éducation à l'intérieur de la famille recomposée, c'est-à-dire que les enfants de l'un et les enfants de l'autre qui n'ont pas reçu la même éducation. Qu'est-ce qu'on peut en dire de ça?
0: Ben oui, c'est difficile. C'est difficile et ça demande... De toute façon, je crois que la recomposition familiale était vraiment un exercice de communication de haute voltige, c'est-à-dire qu'il faut parler dans tous les sens. Il faut parler avec son conjoint, il faut parler avec son ex si possible, il faut parler avec ses enfants, il faut parler sans se positionner en parent avec les enfants de l'autre. Et je crois qu'on peut dire à nos enfants, oui, c'est vrai, tu trouves pas ça juste parce que eux, ils ont le droit aux écrans, c'est comme ça, c'est convenu comme ça entre leurs parents. Moi, je te rappelle pourquoi. Il est strictement interdit que tu aies accès aux réseaux sociaux avant l'âge de 17 ans. C'est comme ça, c'est pas autrement. T'es pas obligé de me comprendre, t'es pas obligé d'être d'accord, tu peux m'en vouloir, mais en fait, ça va pas bouger parce que c'est mon combat éducatif et ce combat éducatif, rien ne pourra le faire bouger. Et puis, votre enfant, il va peut-être un peu rouspéter, mais je pense que vous pouvez tenir cette ligne. Alors moi, j'avais le cas d'une patiente qui me disait c'est insupportable parce que les fils de mon conjoint passent leur week-end devant des jeux vidéo. Je dis, mais la réalité, c'est, est-ce que vos enfants ont vraiment envie de faire pareil? Elle me dit, ah ben non, mes enfants, ils trouvent qu'ils perdent leur temps. Bah, je lui dis, donc où est le problème, finalement? Vos enfants sont OK avec le modèle que vous leur donnez, avec ce que vous leur proposez. Vous partez faire une randonnée, vous partez ramasser des champignons dans la forêt, les autres ont regardé leurs jeux vidéo. Bon, bah finalement, c'est pas grave, vous n'avez pas besoin que tout soit conforme à ce que vous aimeriez dans votre vie idéale pour que les choses se passent bien. Mais il faut communiquer sur le fait que oui, on vit sous le même toit pendant une période limitée, ça veut pas dire que on a totalement les mêmes références éducatives. Et puis la grande difficulté à ce moment-là, c'est d'arriver à s'engueuler avec son conjoint sur le sujet quand les enfants ne sont pas là. Parce que pour les enfants, c'est évidemment très pesant de voir les parents et le beau-père et la mère ou la belle-mère et le beau-père être en conflit devant eux, parce que ça, c'est très anxiogène, parce que ça fait ressurgir aussi l'angoisse d'une nouvelle séparation. Donc faut essayer de, si possible, de régler ses comptes quand la porte est fermée et que les enfants ne l'entendent pas.
1: Ça, c'est vrai pour toutes les familles, j'imagine.
0: C'est vrai pour toutes les familles, mais finalement, c'est déjà très pénible d'entendre ses parents sans qu'ils se dire des noms d'oiseaux, mais entendre son beau-père ou sa belle-mère sans guirlander avec son parent, ça fait ressurgir finalement pas mal d'angoisse et ils n'ont pas besoin d'être pollués par ça.
1: C'est Clémence qui nous a appelé, qui nous appelle de Bretagne. Bonjour Clémence.
4: Oui, bonjour.
1: Merci beaucoup d'avoir appelé le Standard d'Europe 1. Vous avez 47 ans, vous habitez donc en Bretagne. On peut en dire un petit peu plus? Vous êtes dans quel coin de la Bretagne?
4: Plutôt du côté de Pléneuve-Val-André.
1: D'accord, très bien. Alors qu'est-ce que vous voulez dire à Marie-Estelle Dupont?
4: Alors en fait, j'ai écouté l'émission avec toutes mes oreilles ouvertes, on peut dire, mais vraiment, je me suis retrouvée dans tout ce qu'elle a dit. Alors j'étais un peu dans cette situation à un moment donné, enfin toujours, parce qu'on est toujours divorcé, hein, toute notre vie. Donc j'avais donc deux garçons à l'époque avec moi, un papa qui était plus ou moins là, avec de la distance, et donc quelqu'un qui est rentré dans leur vie assez rapidement, même très très rapidement. Donc je me suis attachée à effectivement, comme le disait très bien Estelle tout à l'heure, à laisser une image du papa, le papa, quoi, donc la bonne personne, en fait. Et les choses se sont pas passées tout à fait comme ça, c'est-à-dire que ça a été très compliqué et au final, vers 8-9 ans, mes enfants ont commencé à avoir beaucoup de réticence à aller au domicile de leur papa, et jusqu'à ce que les ponts soient coupés totalement. Donc aujourd'hui, ils sont grands. J'en ai un des deux qui a réussi à un moment donné à entrer en contact avec lui, parce que ils avaient toujours plus ou moins des contacts, mais ils se sont vus et le papa visiblement a été très repenti à son égard et lui a dit qu'il n'aurait pas dû faire comme il a fait. Mais par contre, mon deuxième enfant a vraiment coupé les ponts, c'est-à-dire que son papa le relance assez régulièrement et en fait il ne voit pas. Il ne trouve pas de sens en fait à le voir et moi en fait ça m'inquiète quelquefois parce que je me dis que finalement il y a peut-être un peu de haine ou un peu de quelque chose de moche quoi par rapport à ça et j'aimerais pas qu'il soit qu'il conserve ça dans sa vie d'adulte en fait. Donc voilà, savoir s'il y avait des petites choses à faire passer comme message aujourd'hui maintenant qu'ils sont grands ou pas pour que ça puisse être le mieux possible dans leur vie future quoi.
0: Vous dites de la haine ou quelque chose de moche. Qu'est-ce que vous craignez? Qu'est-ce que vous redoutez?
4: Alors je dis de la haine parce qu'en fait je ne sais pas identifier vraiment ce qui l'anime. Il me dit qu'il en a pas besoin.
0: D'accord. Voilà. Donc il n'a pas tout validé sa figure paternelle. Un enfant qui dit j'ai pas besoin de mon père. Vous imaginez à quel point il a dû sentir son père incapable. C'est-à-dire qu'il n'a pas du tout validé. Il l'a pas du tout validé. C'est tu m'inspires pas, je veux pas entendre parler de toi. Effectivement, derrière ça, il y a une colère parce que il a pas trouvé le père qu'il cherchait. Donc il est en colère contre son père. Il dit je veux pas le voir parce que ça lui permet de pas se confronter à une très grande colère. Est-ce que vous sentez des manifestations de cette colère parfois dans certains comportements autodestructeurs, dans certains moments où il est un peu en rage, il y a des moments où vous sentez qu'il y a de la colère qui est là?
4: Eh ben non, parce qu'en fait, à côté de ça, c'est un jeune homme tout à fait bien. Il a bien grandi, il a des amis, il n'est pas dans des abus, il n'est pas dans des toxiques, il est dans sa scolarité. Enfin voilà, il est plutôt très, comment dire, très normal, si je puis dire, entre parenthèses. Ben, je vois pas.
0: Il est très mature.
4: Oui, par contre, oui, il est mature.
0: Il est devenu le référent dont il avait besoin. Et en général, les parents qui disent j'ai pas besoin de mon père ou mon père est mort quand ils voient plus le père, c'est des enfants qui ont une forme de colère à l'intérieur d'eux, mais qu'ils utilisent pour devenir la personne dont ils auraient eu besoin à ce moment-là. Et je sais pas ce qui fait qu'il a pas validé son père. Quand vous disiez, quand on s'est séparés, j'ai fait très attention à pas abîmer l'image du papa, à dire tu vas chez ton papa, etc., etc. Le papa, il était comment psychiquement? C'était quelqu'un de mature? Je pense pas.
4: Non, aujourd'hui on peut se le dire. Hein, moi, je l'ai pas trouvé très mature dans cette situation. En tout cas, je lui ai beaucoup reproché à lui parce qu'en fait, il souhaitait passer par les enfants pour nos discussions. Enfin, en fait, ça a été compliqué.
0: Donc en fait, vous êtes en train de dire qu'il a demandé aux enfants, c'est un cas dont on n'avait pas encore parlé dans l'émission, d'être les messagers.
4: Ça
0: fait fuir les enfants. Quel enfant a envie d'être le messager de ses parents qui veulent pas se parler? Tu diras à ton père que, tu diras à ta mère que. C'est abominable. Ils veulent se retirer de ces situations. Ils sont pris en sandwich. Les enfants, c'est pas du tout leur rôle.
4: C'est plutôt
0: sain de se retirer. Et ce qui est triste, c'est qu'il veut pas du tout de contact pour le moment avec, avec son père. Et son père le relance.
4: Ah oui, en fait, il y a eu une vraie coupure, je dirais. Il a demandé à mon plus grand, il lui a dit qu'il voulait plus le voir parce qu'il n'avait pas été adapté vis-à-vis de sa compagne. Alors bon, il a juste été lui. Je pense qu'en fait, comme vous le dites bien, ils leur ont pas laissé le temps, en fait, de s'habituer à cette nouvelle situation. Moi, à ce moment-là, j'étais dans la peine. Hein, mais bon, j'ai j'ai quand même indiqué régulièrement aux enfants que ben il fallait que ça se passe bien, que c'était important. Enfin vraiment, hein, je me suis mis à hauteur pour pouvoir ne pas leur laisser. Enfin, je voulais pas leur laisser ça, quoi. Je voulais pas, qu'ils gèrent ça finalement, parce que moi aussi j'avais été touchée par un divorce plus jeune, et du coup je voulais pas que ça soit la même chose. Et donc, à partir du moment où il a pas voulu voir le grand, bah le petit lui a dit, bah moi non plus. Tu veux pas voir le grand, enfin tu veux pas voir mon frère, je ne viendrai plus moi non plus, tu me verras plus moi non plus. Et ça s'est cassé comme ça. Et voilà.
0: Mais les enfants ont vécu un rejet.
4: Oui, mais
0: il a été rejetant.
4: Oui.
0: En fait, il a signifié, si tu ne te conformes pas entièrement au nouveau mode de vie que j'impose avec cette femme, avec mes demandes, que tu transmettes des messages à ta mère, etc., tu es rejeté. Pour votre fils, c'est une blessure énorme. C'est son père qui l'a abandonné. C'est pas lui qui veut plus voir son père. C'est son père qui a conditionné leur relation au fait que votre fils se conforme aux attentes non légitimes de sa figure parentale. Vous voyez ce que je veux dire ?
4: Oui, bah oui.
0: Donc en fait, c'est pas votre fils qui veut pas y aller. C'est votre ex-conjoint qui a rejeté son fils.
4: Bah, le grand.
0: D'autant qu'on n'a pas les détails. On n'a pas les détails de ce qu'il vivait quand il était chez son père avec cette nouvelle compagne. Et parfois on voit des choses. Enfin, les enfants entendent le nouveau couple qui a des rapports intimes. Enfin, il y a des choses qui peuvent être très lourdes psychiquement pour les enfants.
4: Ben oui.
0: Je pense que l'important, c'est que vous gardiez cet espace de parole ouvert régulièrement avec votre fils, en lui disant. Si t'as besoin qu'on discute de ta relation avec ton père. Oui, bah, oui, mais ouais, l'aîné en a beaucoup besoin, je pense.
4: Ah bah oui, il en a besoin, sauf que du coup, il l'a rencontré et puis finalement, il a refermé les portes. Et finalement, le second, pour faire corps avec son grand frère, finalement, il a stoppé la relation. Malgré le fait que le grand frère, à un moment donné, ait eu un moment de parole avec son père, en fait, il lui a même reproché à un moment donné. Il lui a dit, mais attends, moi, je... Enfin, voilà, ça a été, à un moment donné, ça a été compliqué. Et au final, moi, j'avais repris avec eux en leur disant, bon, bah voilà, à un moment donné, ton frère, il a eu besoin, bon, bah voilà. Et bah toi, peut-être, à un moment donné, t'auras besoin, mais en tout cas, faut pas fermer cette porte. Mais il me dit non. Enfin, pour moi, non, j'ai pas besoin de lui. En vrai, il n'est pas là, il a jamais été là. Enfin voilà. Donc du coup, voilà.
0: Il a senti, en fait, il a ressenti quelque chose d'abusif, c'est-à-dire des demandes qui n'étaient pas appropriées de la part de son père, et il n'a pas consenti à ce qu'il a ressenti. Il a dit mais c'est pas ok pour moi en fait. Donc il s'est protégé, il s'est mis en retrait. Et je pense que son frère est très loyal à lui. Et effectivement, il fait corps. Et donc ils ont une certaine communauté de détresse, c'est-à-dire on a un père défaillant et donc on reste soudé dans le fait qu'on a un père défaillant. J'espère que votre deuxième fils pourra s'autoriser ses propres tests, ses propres mouvements psychiques vis-à-vis de son père et s'autoriser à y aller, à l'appeler, à être déçu lui et pas être déçu parce que son frère est déçu, pas être déçu et avoir une bonne surprise. On l'espère. C'est pas évident pour un garçon de se construire quand la figure paternelle est immature et on a peut-être l'impression qu'il y avait parfois un peu d'immaturité dans la manière de faire ou de présenter les choses. Mais en tout cas, vous en tant que mère, je crois que quand on voit nos enfants en difficulté avec l'autre parent, et c'est important de leur dire « Je suis triste pour toi que cette relation ne t'apporte pas ce dont tu as besoin. Et je serai là, quoi qu'il arrive, en backup, pour t'aider à surmonter cette peine, ce chagrin, etc. » Qui sentent que vous êtes ouverte à la discussion, empathique, que vous essayez pas de minimiser ce qui ressent sous prétexte que vous savez pas comment le gérer, mais aussi que voilà, vous n'alimentez pas le conflit. Je suis triste pour toi. Ça arrive qu'un parent n'arrive pas à jouer pleinement son rôle de parent et c'est jamais de la faute de l'enfant. Donc ce sera jamais de ta faute. Et tu peux t'autoriser toutes les tentatives que tu souhaites vis-à-vis de lui. Sache-le. Et quoi qu'il arrive, et à chaque fois que tu seras déçu, je serai là pour te récupérer à la petite cuillère si nécessaire. Et là, vous êtes dans votre rôle de maman. Okay. Bon courage en tout cas, Clémence.
4: Merci.
1: Merci à vous, Clémence. Merci de nous avoir appelés au standard d'Europe 1 depuis la Bretagne. Voilà, énormément de situations, beaucoup d'appels, hein, Marie-Estelle Dupont, pour échanger avec vous, pour vous demander des conseils, parce qu'il y a beaucoup de situations compliquées. Quelque chose me dit qu'on va en reparler, hein, au cours de cette année des familles recomposées avec vous, Marie-Estelle Dupont.
0: Avec plaisir.

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1: Bonsoir Yamina.
2: Oui, bonsoir.
1: Merci d'être avec nous Yamina. Ce que vous avez à nous confier n'est pas facile à confier. C'est un long secret que vous trimballez depuis tout jeune d'ailleurs. Et vous aimeriez au moins un jour pouvoir déposer enfin ce secret.
2: Oui, voilà. Et ben, écoutez, c'est quelque chose qui a pris quand j'avais 8, 9, 10 ans. Ça parlait, c'était mon éveil. Et puis, voilà, je me suis marié, j'ai eu des enfants. Et puis, à des postes, j'ai eu professionnellement des postes importants dans les grands groupes. Et maintenant que je suis à la retraite, j'ai rencontré une femme, après mon divorce, qui est très sympathique, qui me tolère, etc. Personne ne sait rien, en dehors de ma mère qui est morte en 92, personne ne sait rien de...
1: De ce lourd secret, de ce secret en tout cas.
2: De ce lourd secret. Alors, c'est un lourd secret qui finalement n'est peut-être pas si lourd que ça. J'aime me travestir. Et me travestir, c'est pas comme beaucoup de personnes. Je mets une paire de bas, je me mets... devant le miroir, je me regarde, c'est pas du tout ça. Moi, ça fait une trentaine d'années que je sors en femme, habillée en femme, et ça se passe. J'ai un passion, on dirait, qui est plutôt pas mal. Je me demandais si à l'âge que j'ai, c'est-à-dire 60 ans, 65, il fallait que je continue comme ça, c'est-à-dire de façon... classique, je vis ma passion tout seul dans mon coin sans que personne ne sache, ou si au contraire, maintenant que mes enfants sont élevés, maintenant que je suis autonome, que j'ai pas de dettes, etc., est-ce que je devrais pas avoir un avenir à 65 ans, c'est un petit peu difficile, mais avoir un avenir en femme. Et en femme,
1: vous assumez, Yamina, assumez votre l'apparence que vous souhaiteriez avoir, c'est-à-dire cette apparence de femme. Quand vous dites que vous sortez depuis 30 ans, que vous vous habillez, que c'est pas juste devant la glace et que vous voulez le faire, vous le faites dans la vie. Comment en pratique vous le faites? Vous dites que vous vivez avec une femme aujourd'hui?
2: Eh bien,

0: de m'échapper, je vais dire une journée par semaine. Et puis voilà, donc
1: vous partez dans un lieu en tout cas où on ne vous connaît pas et où vous pouvez donc adopter cette apparence de femme.
0: Exactement. Et chose très drôle, j'ai été dans un bar ce soir où j'ai rencontré, enfin où j'ai fait la connaissance de quelqu'un qui m'a dit ah ben je vous ai déjà vu dans la ville où je suis. Et mon amie était très jalouse de votre poitrine. Et ça m'a fait être beaucoup de bien et ça m'a terrorisé en même temps. C'est-à-dire qu'en fait, je suis tout à fait
1: reconnaissable.
0: Crédible. Ouais, alors, je ne passe pas pour une femme, mais je passe pour une transsexuelle. C'est-à-dire que quelqu'un qui me voit, au premier regard, bon, il ne se passe rien. Au deuxième regard, il se dit, bon, il y a quelque chose. Mais les choses étant bien faites, voilà, je passe pour une femme, j'allais dire...
1: Et donc, en apparence, vous avez quoi? Vous avez une fausse poitrine, du coup?
0: Voilà, j'ai une fausse poitrine, je suis entièrement épilé, et puis j'aimerais me faire une opération de la poitrine, pas plus bas, parce que les exemples que j'ai montrent que c'est... pas forcément très bien. Et voilà. Donc,
1: allez-y.
0: En fait, je me pose la question, ça fait depuis tellement longtemps que j'ai ça comme fil rouge, hein, et que ma femme, vous imaginez, 20 ans de mariage, 3 enfants, personne n'en a rien su, et que, par exemple, là, ce soir, sous prétexte d'aménagement de ma maison, etc., etc., c'est une soirée que j'ai passée en femme.
1: Et alors, sexuellement, est-ce que, je ne sais pas si vous acceptez d'en parler d'ailleurs, Yamina, sexuellement, vous êtes plutôt attiré par les hommes ou vous continuez à être attiré par les femmes?
0: Alors, c'est très drôle parce que, alors, ce que je vais vous dire va vous faire sourire, mais j'ai fait de la boxe pendant une trentaine d'années, et de la boxe française, de la boxe thaï, du MMA. Donc, je suis pas quelqu'un de très lourd, mais plutôt quelqu'un de j'allais dire comme
1: corpulence. Oui, vous avez une certaine corpulence.
0: Voilà, détaillé, de plutôt fine, de plutôt musclé. Et j'avais une amie trans qui m'a dit, écoute, si tu es homosexuel, ça veut dire que quand sous la douche tu vois un homme, est-ce que ça te fait quelque chose? Et moi, ça me fait rien. Et en fait, ce qui me fait quelque chose, c'est quand je suis habillé en femme. Habillée en femme, j'ai l'impression d'être une femme et donc de pouvoir recevoir un homme. Donc je m'exprime plutôt femme que homosexuelle.
1: Oui, c'est ça. Vous avez l'attirance des hommes quand vous revêtez l'apparence d'une femme.
0: C'est ça, tout à fait.
1: Et lorsque vous êtes avec votre femme, ça se passe plutôt bien d'un point de vue sexuel, sensuel?
0: Oui, ça se passe plutôt très bien, oui. Oui. Alors, j'ai des fantasmes, évidemment, mais c'est ça la difficulté, c'est-à-dire que je suis avec une nana qui m'a supporté, qui est tout à fait géniale, parce que après mon mariage, après mon divorce, j'ai perdu mon entreprise, j'ai perdu ma femme, j'ai perdu mes enfants, qui petit à petit sont venus vers moi, mais ça veut dire que j'avais des petits excès d'humeur qu'elle a parfaitement toléré, mais elle ne sait pas du tout qui je suis. Donc en fait, ce que j'aimerais, c'est
1: pouvoir l'assumer.
0: Voilà, une épilation totale, ne pas changer de sexe au sens
1: oui, au sens physique, biologique, ouais.
0: Chirurgical, et puis voilà.
1: Mais pouvoir être en apparence féminine constamment. Vous dites, je ne sais pas si je dois passer le pas et je dois faire ce coming out. Alors ce coming out pour assumer ma féminité. Ce qui vous dérange le plus, c'est le regard, pas des autres, de ceux que vous ne connaissez pas. Ça ne vous dérange pas ce regard-là, puisque vous ne les connaissez pas. Ce qui vous dérange aujourd'hui, c'est plutôt le regard de vos enfants.
0: Alors, c'est terrible ce que je vais vous dire, mais je me suis beaucoup investi sur mes enfants, Et finalement, ils ont fait des prépas, des écoles de commerce, etc. Donc, j'ai laissé beaucoup d'énergie, beaucoup d'argent. Je ne regrette pas du tout. Ils vivent leur vie. Et finalement, je me dis, il faudrait que je disparaisse et que je réapparaisse, mais sans leur parler, sans leur dire. Et je pense qu'il faudrait que je leur dise, bah, je pars à Dubaï, je pars...
1: C'est l'histoire de Tootsie. Vous vous rappelez de Tootsie, le film?
0: Oui. Alors, le nom du film me dit, mais j'ai pas vu le film.
1: Ah, vous avez pas vu le film. C'est une femme qui, qui prend l'apparence d'une femme pour pouvoir avoir du travail et pouvoir, notamment, elle devient comédienne à la télévision. Simplement, elle a beaucoup de succès et du coup, elle, ses enfants qu'elle ne voit plus vont reprendre contact avec elle. Enfin, elle va devenir une espèce de vedette pour ses enfants. Et ses enfants ne savent pas, enfin, ne savent pas que c'est leur père en réalité qui se cache derrière cette femme. Donc c'était un petit peu cela. C'était la relation des enfants et l'apparence féminine.
0: Je pense pas que mes enfants l'accepteraient bien. J'ai mis sur une robe de lancement. Ils vivent leur vie. Et moi, de mon côté, je m'interroge. Il se peut, à 65 ans, que je me dise, bah, je continue comme ça. C'est-à-dire, peut-être que beaucoup d'hommes ont ce fantasme que moi j'ai. Mais finalement, est-ce que je ne devrais pas faire mon coming out que pour moi?
1: Sans le dire à vos enfants, vous voulez dire?
0: Voilà, sans le dire à mes enfants.
1: Continuez à avoir ce secret, ce jardin secret pour vous, sans le dire à vos enfants et à votre compagne. Vous la quitteriez dans ce cas-là?
0: Oui, tout à fait.
1: Et au moment de la quitter, vous lui direz les raisons?
0: Non, je ne lui dirai pas. Je prendrai comme prétexte une dispute quelconque. Et je partirai, mes enfants, pour tout vous dire, en fait, après mon divorce, mes enfants étaient un petit peu perdus. Mon ex, qui avait pas mal d'argent, leur a raconté qu'ils allaient finir sous les ponts, etc. Et moi, du coup, j'ai su une petite maison avec les chambres, avec etc. Et finalement, mes enfants, de façon tout à fait normale, je leur en veux pas, ont vécu leur vie, mais indépendamment de la mienne. C'est-à-dire que le fait que j'ai trois enfants, le fait qu'il y ait trois chambres, c'est pas quelque chose qui leur donne envie de venir. Donc je me dis, bah, finalement maintenant, alors comme je suis très cérébral, un petit peu intellectuel, et puis avec une petite note d'humour, je me dis, est-ce que finalement je pourrais pas, comme un petit clin d'œil drôle, me dire, bah voilà, finalement, je deviens une nana, et puis voilà.
1: Vous auriez envie de vivre, de rencontrer un homme dans ce cas-là et de vivre une sorte de vie de femme en couple avec un homme, ou votre objectif dans ce cas-là, c'est plutôt de séduire régulièrement d'autres partenaires, mais pas forcément de vivre avec un partenaire masculin?
0: Alors, c'est une super question. Je dois avouer que j'ai rencontré il y a quelques années deux hommes qui me relançaient de façon régulière. Ben, comme j'étais coincé entre ma vie intime et puis mes enfants, j'ai pas trop donné suite. Hein. Donc je sais pas répondre. Alors à 65 ans, la vie est plus la même qu'à 30 ans. À 30 ans, on envisage de construire. À 65 ans, j'ai vu. Alors c'est complètement par hasard. Il y a un homme, une femme, on l'appelle comme on veut, qui s'appelle Kathleen Jenner.
1: Ah oui, bien sûr.
0: Voilà. Donc moi, je suis passionné de photos, et un jour, je cherchais une Kathleen quelque chose. Et sur Google, je tombe sur Kathleen. J'ai creusé un peu plus, Kathleen Jenner. Alors, je connaissais, mais je ne savais pas qu'elle avait fait sa transition à 65 ans. Mmh. Et moi, je pensais que c'était trop vieux. Et en fait, je me dis, voilà, j'ai été marié, j'ai eu une entreprise, j'ai bien vécu, j'ai eu des postes importants, j'ai fait des introductions en bourse, etc. Maintenant, est-ce que je peux pas passer à une deuxième phase de ma vie qui serait justement une vie en tant que femme. Et je pense qu'en tant que femme, je serai plus pacifiée.
1: Oui, Kathleen, elle était connue sous le nom de Bruce Jenner. En fait, elle était médaille d'or. Il était médaille d'or au décathlon aux Jeux Olympiques d'été de 78. Et puis il est devenu très non, enfin, très connu avec avec l'émission Keeping Up with the Kardashians. Et il a fait une transition très médiatisée en 2015, effectivement, où il est devenu Kathleen Jenner. En fait, il faut se poser les bonnes questions, Yamina. Si aujourd'hui vous n'êtes plus vraiment en phase, vous nous avez dit un certain nombre de choses. Vous êtes heureux avec la femme avec laquelle vous êtes, mais c'est pas le complet bonheur. Vous êtes obligé de vous échapper et de vivre un peu une vie que vous avez toujours senti en vous, qui battait en vous depuis vos 8-10 ans, puisque vous dites que votre maman l'a vu. Donc c'est quelque chose qui vous n'en étiez pas encore peut-être totalement convaincu, et ce secret vous convenait parfaitement. Aujourd'hui, ce secret commence un peu à vous peser, vous avez envie, vous ne devez plus de compte à personne, vous avez mené une vie professionnelle tambour battant, vous dites que vous avez eu 3 enfants, vous avez construit une vie familiale, vos enfants aujourd'hui ont leur vie, même s'ils peuvent encore partager des choses avec vous, ils ne sont pas avec vous évidemment constamment parce qu'ils ont leur vie. Votre compagne, c'est votre compagne qu'il a été après votre mariage avec la mère de vos enfants pendant 20 ans. Est-ce qu'aujourd'hui, oui, la question revient et je pense qu'elle est intéressante. Est-ce que c'est pas le moment d'assumer, vous êtes à la croisée des chemins de votre vie, vous êtes libre de faire ce que vous avez envie. Est-ce que vous allez pouvoir assumer, et puis entre nous, vous pouvez le faire, et puis si finalement ça ne vous convient pas, comme vous n'allez pas faire une transition totale, libre à vous de revenir à ce qu'a été votre vie avant, si vous le voulez. Mais pourquoi ne pas vous lancer si ça peut vous rendre plus heureux, plus autonome, plus serein, plus équilibré dans votre vie?
0: Alors, ce que vous dites est tout à fait vrai. À une époque, j'ai arrêté mes études après le bac pendant 3 ans. Et je travaillais comme videur au bus Palladium. Donc,
1: vous voyez, ah oui, d'accord, ah oui, on l'a bien connu, j'ai bien connu le bus Palladium.
0: Voilà, et en face du bus Palladium, il y avait des hôtels qui étaient des hôtels de passe. Et j'avais une copine trans qui est algérienne, et je lui avais dit la même chose que vous. Je lui ai dit, écoute, puisque tu peux pas l'avouer, c'est pas grave, tu pourras faire une marche arrière. Et je me souviens très bien, et c'est trop mignon, elle m'a dit, mais t'as vu les fesses que j'ai? C'est extraordinaire comme aveu. Et c'est vrai qu'elle avait des fesses de nana, et donc la marche arrière, je l'ai perdu de vue pour plein de raisons.
1: Mais elle n'avait pas 65 ans, Yamina.
0: Oui, c'est vrai.
1: Donc voilà, le corps à 65 ans, même si je suis, d'après ce que vous me dites, vous avez de ce qu'on appelle le beau reste, mais bon, c'est pas la même chose. Donc moi, je crois que vous n'avez rien à perdre, Yamina, puisque comme vous dites, vous avez accompli ce que vous deviez faire, vous l'avez mené en respectant votre famille, en respectant votre épouse quand même d'une certaine manière, parce que c'est pas facile de garder un secret, parce que j'imagine que la culpabilité a dû vous habiter pas mal de fois.
0: Oui, tout à fait. Alors, ce que je pensais, c'est qu'en fait, d'autres hommes que moi avaient le même fantasme de construction interne, etc. Et que moi, j'ai toujours été quelqu'un toujours quelqu'un d'intéressé, de cultivé, d'autres. Tout m'intéressait. Et donc, je me suis demandé si finalement, j'étais pas en train de dévier. Et que je me souviens par le mon père, qui était médecin, qui savait rien, hein, et qui me disait, finalement, depuis 3000 ans, on a tout essayé. Et au bout du compte, le couple hétéro, etc., c'est ce qui a fonctionné le mieux. Et donc, moi, je me suis accroché à ça. Mais finalement, je ne suis pas sûr qu'il a raison au niveau d'une population de plusieurs millions ou milliards d'individus, mais à titre personnel, ça ne correspondait pas.
1: Ah ouais, mais ça vous correspondait pas parce que vous sentiez vous étiez un homme dans le corps et dans la tête d'une femme. Et d'ailleurs, Yamina, vous dites que vous êtes totalement épilée, mais comment le prenait votre épouse à l'époque, votre compagne aujourd'hui, elle trouve pas ça étrange, cette épilation à outrance?
0: Alors, au début, elle me disait, oh, tu piques. Et puis, maintenant, elle me dit plus rien.
1: Mais même sur votre corps, sur les parties intimes, etc.
0: Non, parce que sur les parties génitales, j'ai gardé, alors je suis désolé, je rentre dans le détail, mais il est tard, je peux me permettre. J'ai gardé un petit triangle pubien, mais pour le reste, non, c'est vrai, elle n'a rien dit.
1: Elle n'a rien dit, d'accord. Donc, non, tout ça pour la question que je me posais quand je vous ai posé cette question, c'était de se dire, personne vraiment autour de vous ne s'est douté une seule seconde ce que vous cachiez, ce que vous viviez?
0: Non, pas du tout.
1: À part votre maman.
0: Non, parce que ma mère m'a surprise. Hein. Oui. Mais sinon, moi, je suis quelqu'un, je suis plutôt grand, je suis plutôt sportif. Sportif ne veut pas dire très carré, je suis plutôt longiligne. Mais alors c'est terrible ce que je vais dire, mais j'ai eu une capacité à masquer, à cacher, qui est alors je le dis avec beaucoup d'humour, mais qui est du niveau des services secrets, c'est-à-dire que j'habille la vérité, je change les choses concernant ce point-là. Concernant le reste, non, bien sûr, mais concernant ce point-là, oui.
1: Vous savez, il y a ce qu'on appelle des travestis professionnellement, c'est-à-dire que soit dans les spectacles, qui le soir dans des, comme il y avait avant chez Michou, il doit y avoir d'autres cabarets, qui le soir arborent une totale féminité dans leur travail d'artiste. D'ailleurs, ce sont de vrais artistes. Il y a aussi des humoristes comme Ziz, je pense à Ziz Dupanier, qui est dans sa vie professionnelle totalement femme et qui le soir, j'imagine, quand elle rentre chez elle, elle vit, je crois, avec un monsieur et revêt la voilà, on retrouve l'homme qu'elle est. C'est quelque chose qui vous aurait plu, ça, de pouvoir avoir une apparence, par exemple, de travail comme cela et pour pouvoir redevenir l'homme que vous êtes le soir?
0: Non, pas du tout, parce que ça, c'est le spectacle. J'ai travaillé avec une amie qui faisait la mise en scène du théâtre, etc. Une famille que je connais un petit peu. Non, pas du tout, c'est quelque chose de très intime. J'aimerais me réveiller le matin avec une poitrine, avec etc. Et ce que je dis, il faut pas que vos auditeurs prennent ça comme quelque chose de... d'extrême, de sexualiser, etc. C'est pas du tout ça. C'est quelque chose de gentil, de mignon, de doux. C'est pas du tout. C'est quelque chose de. J'en suis très triste. Et je vais vous avouer quelque chose. À une époque, pas si lointaine que ça, j'avais un rendez-vous avec un homme avec qui j'ai des relations suivies. Et je m'étais, je pouvais pas partir de chez moi habillé, bien sûr en femme. Et donc je me changeais sur le parking d'un supermarché et j'ai été interpellé par la gendarmerie.
1: Ah.
0: Et ils ont été très bien, très très bien. Et moi par rapport, vraiment quand je dis bien, c'est super bien. Ils ont été sympas, ils m'ont demandé les papiers du véhicule, mes papiers, et c'est tout, il n'y a pas eu de jugement, il n'y a pas eu de petits...
1: Vous leur avez expliqué la situation?
0: Voilà, j'en ai expliqué, et j'ai été tellement triste de leur dire, ben voilà, je suis en train de me transformer pour être avec l'homme avec qui je suis en ce moment.
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4: Bonjour à toutes et à tous. C'est officiel, Raphaël Glucksmann est candidat à l'élection présidentielle de 2027. Encore faut-il qu'il remporte la primaire social-démocrate organisée par le Parti Socialiste en octobre prochain. Invité du 20h de TF1, le leader de Place Publique a confirmé ne pas vouloir faire cavalier seul. S'il tire un trait net sur Jean-Luc Mélenchon, il invite Marine Tondelier des écologistes et Fabien Roussel pour les communistes à les rejoindre. Une annonce qui a de lourdes conséquences pour Léa Salamé, la compagne de Raphaël Glucksmann renonce désormais à présenter le 20h de France 2. La journaliste l'avait anticipé dès son arrivée à France Télévisions et pendant son audition devant la commission d'enquête sur l'audiovisuel public, elle avait affirmé « Si les candidats, je sors de l'antenne ». Après Chartres, Montpellier ou Caen, c'est au tour de la maire de Dijon, Nathalie Kunders, de désapprouver la venue de Patrick Bruel dans sa ville. Le chanteur doit passer par la cité des Ducs lors de sa prochaine tournée. Alors qu'il est mis en examen dans 4 affaires de viol et d'agression sexuelle, il est actuellement sous contrôle judiciaire. Une femme a chuté de 6 mètres dans les catacombes de Paris. La victime tentait d'explorer clandestinement une section du réseau souterrain interdite au public. Elle a été hospitalisée en urgence relative. Les sapeurs-pompiers de Paris rappellent la dangerosité des catacombes. L'accès aux zones non ouvertes au public est interdit par un arrêté de 1955. Et au-delà des risques humains, une amende pouvant aller jusqu'à 375 € est encourue. En Tunisie, 11 corps ont été repêchés après le naufrage d'un bateau de migrants. La garde nationale tunisienne a annoncé que l'embarcation avait coulé avec 15 personnes à bord. Une seule a pu être secourue, 3 autres sont toujours portées disparues. Et puis la première journée de Ligue 1 se termine sur un match nul, 2-2 entre le Stade Rennais et le PSG. Les Rouges et Noirs ont fait trembler les champions en titre qui ont recollé au score qu'en fin de deuxième mi-temps. Plus tôt, Lille l'a emporté 2-0 face à Angers et le Havre s'est incliné à domicile 1-0 contre Monaco. Bonne nuit à notre écoute.

0: Freedom, il est 5h05, voici la revue de presse préparée, présentée par Christophe Damour. Bonjour Christophe.
1: Bonjour Francky, bonjour à toutes et à tous.
0: À la une du quotidien de ce matin, on parle de l'IA.
1: Oui, l'intelligence artificielle avec ce dossier intitulé « Sondage exclusif, la réunion à la pointe de l'IA ». C'est le titre qui barre la une du quotidien de ce matin. Alors Francky, selon une enquête de l'Institut Pigé pour le quotidien, il faut savoir que 73% des internautes réunionnais se servent déjà de l'intelligence artificielle, une proportion supérieure à la moyenne nationale. L'IA est de plus en plus présente sur les moteurs de recherche. Google la place désormais en réponse numéro 1 aux requêtes des internautes. Dossier sur l'intelligence artificielle à La Réunion, à retrouver dans le quotidien de ce matin. Et puis toujours à la une du quotidien, il y a du sport, du football. En régional 1, l'Excelsior et la Tamponnaise sont les leaders bloqués. La Tamponnaise concède un troisième match nul en une semaine, hier face à la Jeanne d'Arc, 0-0. Un résultat frustrant, mais sans conséquence au classement, puisque les leaders Excelsior et JSSP ont eux aussi accroché hier, du côté de Saint-Louis, l'Excelsior a buté sur la défense de la Saint-Louisienne malgré une nette domination 0-0.
0: À la une de Zinfo 974, les questions du changement climatique.
1: Oui, Francky, projet Climax, La Réunion est dans le virage du changement climatique. Titre Zinfo 974. Sécheresse à répétition, tension sur la ressource en eau, épisode de pluie extrême. La Réunion est déjà confrontée aux effets d'un climat qui change et qui doit désormais préparer son territoire à leur aggravation. C'est tout l'enjeu du fameux projet européen Climax, dont la région a présenté les résultats jeudi dernier au domaine Moka, dans les Hauts-de-Saint-Denis.
0: À la une de l'info.re, on parle de Miss Réunion 2026, Laetitia Roguet.
1: Ouais, elle est tellement belle que vous en perdez vos mots, n'est-ce pas? Miss Réunion 2026, oui, elle portera haut les couleurs de la Réunion, la fierté des proches de Laetitia Roguet. Titre l'info.re ce matin. Alors la magnifique Laetitia Roguet est celle dont tout le monde parle depuis samedi soir, Francky. À seulement 20 ans, la nouvelle reine de beauté porte désormais la couronne de Miss Réunion 2026. Ce dimanche, ses proches ont accueilli l'équipe de l'info.re au cœur de la maison familiale, entre bonheur, fierté et émotion, à découvrir dans les colonnes de l'info.re ce matin.
0: Et après avoir regardé l'élection, on peut être fier du métissage à La Réunion. Hein.
1: Ah, ouais,
0: alors
1: ouais,
0: là, elles sont jolies, ces filles.
1: Elles étaient toutes magnifiques.
0: Ouais. À la une de Freedom.fr, les questions du projet du train Réunion Express.
1: Oui, Francky, on en reparle ce matin à la une de Freedom.fr. Le grand débat public sur le futur train de La Réunion continue cette semaine, titre Freedom.fr. Alors, ce débat qui se poursuit avec des réunions publiques mardi, demain donc, à Saint-Pierre, mercredi au port et jeudi au tampon. Rappel du projet, hein, 140 km de voie entre Saint-Benoît et Saint-Joseph, 25 gares et jusqu'à 100 000 voyageurs par jour espérés pour une facture, Francky, de 5,2 milliards d'euros. La consultation se poursuit, je vous le rappelle, jusqu'au 26 novembre prochain.
0: Voilà pour cette revue de presse. 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
0: Bon, on a parlé de changement climatique, là. Ça change aussi pour aujourd'hui, là, ou bien c'est bon?
1: Pas vraiment, puisque c'est bon.
0: Ah, d'accord.
1: Pas vraiment le changement par rapport à ce qu'on a connu à la fin de la semaine dernière et par rapport à ce qu'on a connu ce week-end, puisque le soleil devrait être bien présent, en tout cas ce matin. Puis ensuite, quelques nuages se développeront sur les reliefs au cours de l'après-midi. Mais rien de bien grave. Les cirques, les plaines et le littoral connaîtront un bon ensoleillement pour une bonne partie de cette matinée, avec des températures de saison entre 26 et 28 sur le littoral, 19 à 22 dans les cirques, 15 à 16 du côté du Maïdo et du côté du volcan, Francky.
0: Voilà, ça c'est donc pour la météo de cette journée. Un rendez-vous politique cette semaine.
1: Oui, demain, mardi, nous recevrons pour une émission spéciale face aux auditeurs et ce sera Édouard Philippe qui sera notre invité dès 7h30. Et il répondra aux questions de vous, Francky, et d'Yves Montrouge, notre journaliste politique. Demain, 7h30, Édouard Philippe, invité spécial de Freedom, avec toutes vos questions, bien sûr, au 02 62 99 12 00.
0: 10. Face aux auditeurs, toujours sur le 10.
1: Pas les informations que j'ai.
0: On n'est pas sur la même longueur d'onde, là, grand matin, commence, là?
1: Non, parce qu'on m'a dit que c'était le 12.
0: C'est le 12, alors. Bon, c'est pas là, c'est le 12, c'est le 12.
1: Parce qu'il paraît que du côté du 10, il y a quelques soucis.
0: Il faut confiance.
1: À vérifier.
0: Ah, voilà. Ça, c'est la belle formule, ça. À vérifier.
1: 10 ou 12, de toute manière.
0: Ah oui, ce sera du direct.
1: Les auditeurs ont la parole.
0: Exactement.
1: Ils ont toutes leurs questions à Édouard Philippe demain dès 7h30.
0: Merci pour ce rappel. On vous retrouve tout à l'heure à 5h30.
1: Bonne journée, bon réveil.
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0: Freedom, bonjour et bienvenue, merci à vous de nous retrouver. Nous sommes aujourd'hui le lundi 24 août 2026. 02 62 41 51 51 pour toute information concernant le réseau routier. J'espère que vous avez passé un très bon week-end. On démarre une nouvelle semaine avec un rendez-vous politique. Christophe Damour vous l'a rappelé il y a quelques instants. Et nous, on parlera de la région aujourd'hui dans le baromètre. Oui, politique également. Mais pour l'instant, 02 62 99 14 00, vous êtes les bienvenus. Freedom, allô, bonjour.
4: Oui, Franck, bonjour, c'est Yolaine Duport.
0: Bonjour, Yolaine Duport.
4: Ça, c'est pour l'anniversaire de mariage de mon fils Laurent.
0: Oui. Hein,
4: et sa femme Laurie.
0: Mm-hmm.
4: Ça, c'est 8 ans de mariage.
0: 8 ans de mariage. Oui. Laurent et Laurie, dis-moi. Hein.
4: Oui, Laurent et Laurie.
0: Noce de coquelicot pour Laurent et Laurie.
4: Ah, coquelicot, c'est bien. Ainsi que c'est trois enfants, Lorenzo et Farel Elia.
0: Mm-hmm.
4: C'est un à moi aussi, et son papa à moi aussi. Ben, vivez morceau, Caf Malba, et puis pour Chantal, et ce qui soit des Moufia.
0: Caf Malba pour la chanson.
4: Et sans oublier ma tante Jeanne.
0: Voilà, mais c'est toi qu'on a fait le tour, hein, parce que là, nous, on a des mains en mode chapelet.
4: La
0: fin de dit, mettre droite, là, il y a un pouce tôt. Allez, Azot, allez, Azot. Pas vase, même.
4: On va pas les gamins, on va pas faire aucun combat, là, hein.
0: Caf Malba, pour la chanson, c'est Ouk Muvé. Tiens, ça tombe bien pour des noces.
4: D'accord, merci.
0: Merci et belle journée, Yolaine Duport. À bientôt.
4: Même, pareil,
0: merci, au revoir. Extrait de cette chanson.

0: chanson, c'est au Kmivé. Voilà pour l'extrait de la chanson. Allez, message 06 92 95 000. On va souhaiter à ma copine Galée Nadège de Temps Rouge un joyeux anniversaire à l'occasion de ses 58 ans. Un petit coucou à sa maman, Madame Coco. C'est donc de la part de Dolène du côté de Temps Rouge. 02 62 99 14 00. Freedom, bonjour.
1: Allô, bonjour Francky, c'est Yvette de Saint-Joseph.
0: Après Yolaine, voici Yvette.
1: Je voudrais écouter le lac du Connemara, interprété par les prêtres, s'il vous plaît.
0: Lac du Connemara, interprété par les prêtres?
1: Oui.
0: Oh, oh, oh, oh.
1: C'est une chanson qu'il a appris à... Je ne sais plus.
0: Missa Rodé pour Arcosamitrou, Vivette de Saint-Joseph, pour qui
1: c'est pour
0: cette chanson
1: personnelle, pour tous mes amis.
0: Les amis de mes amis sont mes amis.
1: Oui, oui, Micheline, Reine, Cyclone Payette, ce sont des amis qui vous écoutent tout le temps.
0: Alors, les prêtres qui chantent les lacs du Connemara... Ah ouais, mais là peut-être quelque chose là pour faire plaisir à ma chère Yvette.
1: Merci beaucoup, Francky.
0: Ma chère Yvette de Saint-Joseph.
1: Oui, oui.
0: Mais comment on découvre ça où?
1: Ben, j'ai le DVD des prêtres.
0: Ah, d'accord.
1: C'est une chanson qu'il a repris à Alain Souchon, je crois, non?
0: Sardou, on connaît Sardou, moi. Michel Sardou. C'est Michel Sardou qui chante ça, non?
1: Oui, oui, oui.
0: Voilà.
1: Oui, oui, c'est vrai. C'est
0: voilà, mais pour aujourd'hui, ce sera les prêtres, les lacs du Connemara.
1: Merci beaucoup, Francky. C'est pour tous le personnel du Freedom aussi.
0: Merci beaucoup. Mais souhaitons une belle journée. Voici l'extrait de cette chanson. À très bientôt, Yvette.
1: Merci
0: à vous. Au revoir. On retrouve dans quelques instants Christy pour l'horoscope du jour. Mais avant, nous calons un extrait de cette chanson, Les Lacs du Connemara, avec donc les prêtres. Ah, je connaissais pas. Bon, extrait.

0: les lacs du Connemara. Prudhomme, on continue sur le 06 92 91 5000. Message de Jocelyne de Sainte-Marie, Piton Caillou, pour souhaiter à son fils David un joyeux anniversaire. David, aujourd'hui, il fête ses 32 ans. Freedom, nous on rejoint Christy maintenant pour l'horoscope du jour, comme prévu, et ensuite, résultat des jeux. Christy, bonjour.
1: Bonjour à tous, c'est Christy. Les messages des planètes pour ce lundi 24 août. Le soleil est en vierge et c'est la Saint-Barthélemy. Bélier, vous traversez une période de méditation. Quelque chose va en sortir quand vous passerez à l'action. Taureau, développez votre combativité et vous viendrez à bout de vos difficultés. Gémeaux, vous ne manquerez pas d'arguments pour convaincre un scorpion. Cancer, une scène avec votre partenaire est à prévoir dans la soirée. Mais la nuit porte conseil. Lion, ne vous contentez pas de vous rendre utile, montrez-vous aussi généreux avec vos proches. Vierge, ne gâchez pas vos chances par des réactions pour le moins excessives et retrouvez votre confiance en jouant le naturel. Balance, ne soyez pas trop réservé et timide, cela vous défavorise. Scorpion, côté cœur, l'ambiance se détériore. Vous êtes trop soupçonneux et vous laissez trop facilement envahir par une jalousie injustifiée. Sagittaire, luttez contre une vague de stress qui vous prive d'humour et d'échanges détendus. Capricorne, vous n'aurez pas une minute de tranquillité. C'est l'effervescence à tous les niveaux. Verseau, abordez tout avec patience, c'est la seule solution raisonnable. Poisson, vous devriez faire preuve d'une plus grande discrétion et tout irait beaucoup mieux. Je vous souhaite à tous une journée pleine d'affection. À bientôt.
0: Merci, belle journée. Le prochain rendez-vous tout à l'heure à 6h15. Freedom, l'heure de la bourrique pour l'arrivée du quintet du côté de Deauville. Nous sommes dans la troisième. Il fallait cocher le 13, le 5, le 12, le 6 et le 11. 13, 5, 12, 6 et 11 pour le quintet du côté de Deauville dans la troisième. Rapport du quintet dans l'ordre 18 847,80 € et dans le désordre 270,40 €. À 10h30, vous retrouverez les pronostics de Thierry Léger. Ce sera pour le quintet du côté de Vincennes en début de soirée. Bonne journée aux personnes se prénommant Barthélemy. Alors, on dit que Barthélemy, il est sérieux, hein. Il aime l'ordre et planifie tout avec soin. Bon courage. Merci à vous de nous retrouver sur le 02 62 99 14 00. On est avec vous. Freedom, bonjour. Allô? Allô?
2: Allô?
0: Oui, bonjour.
2: Allô? Oui, bonjour.
0: Oui.
2: Je suis Marie de la Salle de Saint-Leu.
0: Oui, Marie.
2: Et la chanson, c'est On ou étiquette. Et nous donnons bonjour à Madame Jeanne, à Madame André Lagarde, à Mme Tuvel, à Madame Langue et Marcel pour l'équipe de Freedom.
0: Voilà pour le message. One way ticket.
2: Ticket, oui.
0: Mon Tom, c'est un souvenir qui s'est fait dans Scène de Moon, là, si m'y comprends bien. C'est plutôt agréable. Merci beaucoup, Marie de la Chaloupe. Nous souhaitons une bonne journée.
2: Merci, au revoir, vous aussi.
0: Souvenir, donc. Souvenir. Attendez un petit coup, c'est moi qui trouve pas, Esther. One way ticket, si.

0: Eruption, souvenir de la fin des années 70 avec One Way Ticket. Vraiment, on continue. Un message pour dire à Laurie une bonne continuation. Bah oui, elle repart en métropole. Bonne journée à l'équipe de la radio, bonne semaine tout le monde. C'est signé Marie du Guillaume Saint-Paul qui dit bon courage, les embouteillages recommencent. Ah, il fait plaisir de message grand matin là, Marie du Guillaume. 02 62 99 14 00. On continue avec vous, Freedom, bonjour, allô.
1: Allô, Monsieur Francky.
0: Madame, bonjour.
1: Bonjour, Monsieur Francky, c'est Thérèse Villel.
0: Oui, Thérèse, je vous écoute.
1: Ben, comment est-ce, Monsieur Francky?
0: Vous allez bien, comme moi, comme elle assiste à la lame, en pleine forme. Ah oui, échappe pas. Ça ne me vient pas.
1: Ben, vous demandez des dédicaces et c'est là. C'est Gaël, la langue n'a pas le zoo.
0: La langue n'a pas le zoo. Alors, m'écoutez-vous pour la dédicace.
1: Je passe bonjour à mes 5 garçons, mes 3 filles, mes petites femmes, de mon dégaillé petite femme de ménage, Françoise et Julia. Et aussi à ma sœur Irène de Villèle, Marie-Rose de Montvert, et Anne-Marie de Pitoncellus. Et sans oublier, M. Francky, mon petit frère de Guy, d'un moment, de tous les jours. À vous aussi, M. Francky, merci beaucoup d'avoir m'écouté.
0: Mais je vous en prie.
1: Et M. Aoué, gros bisous. Et M. Aoué, continuez comme ça même. Reste comme ça, même chose, pas.
0: M'y essaye.
1: Et M. Francky, il m'a oublié trois petits de monde là. Mon trois sœurs de Kéra, Colette, Zéline. Mais allez, M. Francky, passe une bonne journée.
0: Merci beaucoup, Thérèse de Villèle.
1: Oui, M. Francky, vendredi, l'anniversaire de mon petit-enfant. Est-ce qu'il peut retéléphoner?
0: Eh bien, normalement, non. Puisque c'est une fois par semaine. Donc, dis tout de suite, comme ça, on aura une pensée pour lui vendredi.
1: Ben oui. Merci beaucoup, monsieur Francky.
0: Mais donne-moi son prénom pour vendredi. Comment on l'appelle? Ah, ouais, dis-moi après. Ah, ben, il est bon.
1: Oui.
0: Allez, mais ça, toi, une bonne journée, Thérèse de Villèle. À très bientôt. La chanson, donc, cause, suis-moi, la langue à Paul Ozo, c'est ça? C'est Gaël pour la chanson.

0: c'est Gaël Cosumoin, c'est Gaël qui a mis le feu d'ailleurs lors du concert des 45 ans de Freedom Expo Bat, hein. Bon souvenir, hein. Freedom, on continue avec un autre message sur le 06 92 91 5000. Angèle et Yves, nous souhaitons un joyeux anniversaire à ma jolie nièce Margaret Marbois du côté de Saint-Paul. Un an de plus, reste comme tu es, la belle personne. Santé, nous t'embrassons très fort. 02 62 99 14 00. Freedom, bonjour. Allô?
1: Allô?
0: Bonjour madame.
1: Bonjour Francky, c'est Céline.
0: Oui Céline, je vous écoute.
1: Tu vas bien?
0: Oui, je vais très bien, merci.
1: Oui, alors je te souhaite déjà une bonne semaine.
0: Merci.
1: Alors j'aimerais bien écouter un groupe qu'on n'entend pas souvent. Enfin, que là où j'ai grandi, ils sont de là-haut. Temps rouge, le groupe Safari.
0: Oui.
1: Mais je connais pas le titre.
0: Baleine, mais crois, c'est Vacances d'Ophée, là, c'est ça?
1: Ça, même on dirait.
0: Ouais, Vacances d'Ophée, ouais.
1: Voilà. Ben, ça, c'est pour ma maman Christiane.
0: Maman Christiane.
1: Voilà, il fait ouais, gros bisous.
0: Eh ben, je l'embrasse également.
1: 4h du matin.
0: Eh ben, merci à elle de nous être fidèles.
1: Voilà, merci, bonne journée, Francky.
0: Merci, Céline, belle journée.
1: Au revoir.
0: Et bonne journée à Christiane également. Safari, Vacances d'Ophée.

0: groupe s'appelle Safari. Le titre, Vacances de Fées. Allez, on termine avec un message pour nous dire, j'ai passé un agréable après-midi sur les ondes de Freedom avec Mathias. Mathias, c'est un message de Miroz du côté de Saint-Leu. Ça, c'est juste pour Freedom. On marque la pause dans quelques instants. La revue de presse.
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0: Freedom, voici la revue de presse préparée et présentée par Christophe Damour. Bonjour Christophe.
6: Bonjour Francky, bonjour à tous.
0: À la une du quotidien de ce matin, il y a la photo de Miss Réunion 2026, Laetitia Roguet.
6: Oui, toute belle Miss Réunion, Laetitia Roguet, reine 2026, titre le quotidien de ce matin. Alors Laetitia Roguet a 20 ans, Francky, elle est saint-annoise, elle a été élue Miss Réunion 2026 samedi soir. La jeune étudiante en pharmacie succède à Priya Padavatan et vise désormais le top 5 de Miss France au mois de décembre. Elle entend porter durant son règne un message sur la santé mentale, sujet encore tabou selon elle à La Réunion. Autre titre à la une du quotidien avec ce sondage exclusif, La Réunion à la pointe de l'IA. Selon une enquête de l'Institut Pigé pour le quotidien, 73% des internautes réunionnais se servent déjà de l'intelligence artificielle, une proportion semble-t-il supérieure à la moyenne nationale.
0: Miss Réunion 2026 fait parler d'elle ce matin.
6: Ah, oui.
0: Laetitia Roguet à la une de l'info.re.
6: Elle fait la une de quasiment toute la presse ce matin, Francky. Miss Réunion 2026, elle portera haut les couleurs de la Réunion, la fierté des proches de Laetitia Roguet, titre l'info.re. Laetitia Roguet est celle dont tout le monde parle depuis samedi soir. À seulement 20 ans, la nouvelle reine de beauté porte désormais la couronne de Miss Réunion 2026. Ce dimanche, hier, ses proches ont accueilli l'équipe de l'info.re au cœur même de la maison familiale où Miss Réunion a grandi, entre bonheur, fierté et émotion, à retrouver ce matin dans les colonnes de l'info.re.
0: À la une de Info 974, on parle de ce grave accident impliquant un enfant à Salazie.
6: Oui, à Salazie, une enfant grièvement blessée après une sortie de route, titre Info 974 ce matin. Une fillette de 8 ans a été grièvement blessée dans un accident de la route survenu samedi soir à Maramartin, à Salazie. Le véhicule dans lequel elle se trouvait, avec 3 autres occupants, aurait terminé sa course dans un fossé vers 23h. La fillette a été évacuée en urgence absolue, tandis que les 3 autres personnes âgés de 18, 24 et 28 ans ont été pris en charge en urgence relative. Les circonstances de l'accident, elles restent à établir.
0: Et on termine avec la une de freedom.fr où il est question du bilan de sécurité routière sur nos routes ce week-end.
6: Refus d'obtempérer à Saint-Gilles, 234 infractions, 21 permis retirés et 14 conduites sous stupéfiants. Le bilan du week-end de la gendarmerie, titre freedom.fr ce matin. Gros coup de filet, Francky, hein, sur les routes ce week-end. La gendarmerie a relevé pas moins de 234 infractions en 24 opérations avec 21 permis retirés. Parmi les faits marquants, un refus d'obtempérer à Saint-Gilles hier où un automobiliste en fuite aurait percuté 2 véhicules avant que les gendarmes n'arrêtent la poursuite. Le bilan fait aussi état de 14 conduites sous stupéfiants, 17 alcoolémies et 25 excès de vitesse.
0: Voilà pour cette revue de presse. 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
0: Temps sec pour démarrer cette semaine.
6: Oui, un temps sec, Francky, ce matin, avec du soleil bien présent sur une bonne partie de la Réunion. Les nuages se développeront au fil des heures, notamment à la mi-journée sur les hauteurs de l'ouest et du sud. Mais pour ce matin, le soleil sera bien présent dans les cirques du côté des des plaines, sur les zones côtières, notamment entre Saint-Leu et Saint-Joseph. Et puis les températures seront agréables. Hein. Le thermomètre devrait monter jusqu'à 28 degrés sur le littoral, jusqu'à 22 du côté de Sivaos et jusqu'à 16 degrés du côté du Maïdou.
0: Voilà, ça c'est pour la météo de cette journée. Prochain rendez-vous 6h.
6: Oui.
0: Et si on a des informations, un numéro de téléphone.
6: Le 02 62 41 51 51. N'oubliez pas que nous informer, c'est vous informer.
0: C'est vrai, on n'y pense pas, hein, mais quand vous donnez les infos, les auditeurs, ça vous permet de mieux circuler et de prévenir du danger.
6: Exact.
0: Donc, c'est une belle formule, ça. Nous prévenir, c'est vous prévenir quelque part.
6: Bah oui, exactement. Voilà. Et c'est Francky qui vous réveille de la bonne humeur pour débuter cette semaine.
0: Merci, à tout à l'heure.
6: Bonne journée à tous.
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0: 02 62 99 14 00. Frida Malo, bonjour. Allô? C'est moi ou c'est Zot que n'est pas réveillé? Bonjour. Bonne journée. À bientôt. 02 62 99 14 00. Frida, bonjour, allô?
8: Oui, bonjour.
0: Bonjour, madame.
8: La chanson, c'est Eric Louise anniversaire.
0: Eric Louise, oui.
8: C'est mon anniversaire. Et c'est pour moi-même aujourd'hui, c'est mon anniversaire. Et je remercie toutes les personnes qui la pensent à moi depuis ce matin. Mm-hmm. Et bonne journée, gros bisous à Zot, Freedom.
0: Alors, moi, c'est
8: Gisèle
0: qui?
8: Gisèle de Saint-Louis.
0: Voilà, bon anniversaire, Gisèle de Saint-Louis.
8: Merci, monsieur Francky.
0: Sega anniversaire et... interprété par Eric Louise.
8: Eric Louise.
0: Eh ben, bon anniversaire, belle journée, merci. Bonne semaine.
8: Merci, monsieur Francky.
0: Mais c'est à vous de bien profiter.
8: Oui, ah, vous venez à profiter depuis hier. Hein.
0: Allez, à bientôt. Merci,
8: Allez,
0: Gisèle.
8: Bonne journée. Gros bisous.
0: À bientôt. Au revoir.

0: 15 août tout et Sega anniversaire interprété par Eric Luiz. Paulette et Edmond Gallet du Guillaume, bonne journée, bonne semaine. C'est de la part de Laurence du côté de la Saline. 02 62 99 14 00. Freedom, bonjour. Allô?
1: Allô?
0: Monsieur, bonjour.
1: Bonjour, Francky, ça va?
0: Ben, moi, bien, Azot.
1: Ah, ouais, elle est bien, côté Saint-Pierre.
0: Côté Saint-Pierre?
1: Ouais.
0: T'en sec, Saint-Pierre?
1: Non, je t'en pète, mais pour nous, oui. Bon, voilà, et Francky, c'est Marc de Saint-Pierre.
0: Oui.
1: Mais connais-nous, non, je vais faire autant retourner.
0: C'est quoi?
1: Là, pourquoi téléphoner depuis longtemps?
0: Ah, ben, bienvenue, Marc. M'écoute à où?
1: Non, m'écoute à toi, évidemment. Mais c'est trop souvent longtemps.
0: Ah, d'accord.
1: Voilà, je donne un bonjour à toute ma famille. La famille Dijoux, de Saint-Enfant, Saint-Suzanne.
0: Oui.
1: Ma famille, ma mère, et mon regretté père qui est décédé. Et vive ma chérie, Marie-Jeanne. Et puis, l'équipe Freedom.
0: Message de Marc de Saint-Pierre.
1: Voilà, et ma chanson, c'est le vieux routier.
0: Le vieux routier?
1: Ah non, je suis l'homme en blanc, Pierre Bachelet.
0: Ah, arrivé.
1: Ah, je suis en d'accord.
0: Ah, totalement, même, du vieux routier à passer à l'homme en blanc, puis bon, merde.
1: Ah, si, tu sais, mais il me l'a 49 ans, hein.
0: Ah bah oui, mais je viens, oui.
1: Et je suis changé.
0: Bon, l'homme en blanc de Pierre Bachelet pour la chanson.
1: Ouais.
0: Okay. Parfait, Mika Laoussa.
1: Ok, allez, on va.
0: On me souhaite une belle journée, Marc.
1: À toi aussi.
0: Allez, à très bientôt, au revoir.

0: Le Mont Blanc de Pierre Bachelet, ce n'est pas forcément celui à qui on pense, hein. Et pourtant, c'est le Mont Blanc. Marie-Lise de Saint-Louis passe son bonjour à Bobby, qu'elle a croisé hier à la marche Muta. Donc, elle tenait à le saluer ce matin. Voilà, ma après-midi aussi, ou peu, hein, il sera là. 02-62-99-14-00. Freedom. Ouh là là, trop de retour. Alors, il a fait une affaire, bien, vous m'y raccrochez. Allô?
1: Allô?
0: Bonjour madame. Oui, c'est à vous que je parlais là quand je disais trop de retour. Bonjour.
1: Oui, bonjour.
0: Oui.
1: Alors, c'est Dominique de la Plaine des Castres.
0: Oui, Dominique.
1: Oui, je voudrais le titre de Un départ fait toujours pleurer.
0: Un départ de Jacqueline Fortuna.
1: Oui.
0: Oui.
1: Pour ma petite fille qui prend l'avion ce soir.
0: Ah, voilà. Voilà les affaires.
1: Voilà les affaires. Oui. Ouais.
0: Qu'est-ce qui se passe là? Elle va travailler.
1: Ses études.
0: Ses études.
1: Ouais.
0: Il faut bien. Comment elle s'appelle?
1: Hortense.
0: Ouais. Eh ben, on va lui souhaiter bon voyage. C'est la première fois?
1: C'est la première fois.
0: Ouais. Grand moment de séparation là pour les proches.
1: Ah,
0: là, hein.
1: Ah oui, là.
0: Le cœur bat dans le dos, là.
1: Il bat dans le dos, là, oui, c'est des passages de combien, surtout, et ça va pousser un cran, donc.
0: Ah oui, quand même.
1: Ah oui.
0: Oui, mais il y aura un petit moment de visite à La Réunion, un petit passage à La Réunion entre temps.
1: Ah oui, j'espère qu'elle va venir, oui.
0: Bah oui. Elle part pour la bonne cause, pour ses études.
1: Voilà, oui.
0: Eh ben, on lui souhaite bon vent.
1: Ben oui, moi aussi, mais c'était le bon voyage.
0: Mm-hmm.
1: Et bonne réussite dans ses études.
0: Oui.
1: Et puis, ben, mamie, tiens, à bientôt. Malgré avec le cœur gros, mais.
0: Ben oui, mais c'est normal, hein. Ces émotions font partie de la vie, hein.
1: Oui, c'est la vie.

0: En tout cas, merci pour cette pensée. Merci pour elle, en souhaitant à Hortense un bon voyage et courage.
1: Merci beaucoup.
0: T'es dans la famille là-bas ou pas?
1: Non.
0: Comme une grande, elle va se faire toute seule là, alors.
1: Une grande, oui.
0: Bon, c'est une grande fille, Hortense. Vous inquiétez pas, mamie. Vous en faites pas.
1: Oui, mais bon, tout juste 18 ans, donc.
0: Mais oui, un petit pincement au cœur, mais elle a fait le bon choix. Vous inquiétez pas.
1: Merci.
0: Dominique, bonne journée à vous. Et à bientôt.
1: Merci, au revoir.
0: Au revoir. Ouais, c'est pas forcément agréable, hein, quand les enfants partent comme ça. Mais dites-vous bien que c'est pas la bonne cause. Jacqueline Fortuna, voici un départ.

0: Jacqueline Fortuna pour l'extrait de cette chanson, un départ. Freedom, joyeux anniversaire à Gisèle de Saint-Louis, qu'on a entendu tout à l'heure d'ailleurs. Profite bien, c'est de la part de Liliane de Saint-Louis. C'est la sœur de ma défunte sœur, Marie-Josette. 02 62 99 14 00. Freedom, bonjour.
1: Allô, bonjour.
0: Bonjour.
1: Ça va?
0: Ben, toujours, pourquoi pas changer, pareil même.
1: Monsieur Francis.
0: Ben.
1: Eh.
0: Oui.
1: Il y a 45 ans, Freedom est né. Et a fêté son anniversaire.
0: Oui.
1: J'ai pas eu une fois la ligne sur Freedom.
0: Comment ça, pas une fois depuis 45 ans?
1: Oui, c'est l'anniversaire de mon petit-fils.
0: Oui.
1: Philippe Alexandre.
0: Mm-hmm.
1: Donc, je donne un bonjour à tout ma petite famille. D'abord, c'est mes deux filles, Rose et Aïssa. Mes deux jeunes, Philippe et Sébastien. Et mes quatre petits garçons, Victor, Junior, Philippe Olivier et Philippe Alexandre.
0: Ah, c'est pour ça qu'on commence ça comme ça, là, alors, on y comprend mieux.
1: Bonjour, j'ai devant la chanson
0: oui.
1: De les Jérômes, les Lilas.
0: C'est Jérôme, pour les Lilas. Vous m'avez pas compris pourquoi on avait commencé comme ça, mais il m'y comprend mieux maintenant. Vous m'avez pas saisi au départ, mais là, m'y saisi. Madame, votre prénom, c'est comment?
1: Céline.
0: Comment?
1: Céline Emmanuel.
0: Céline, vous appelez à nous de quelle commune, Céline?
1: J'ai perdu mon mari 3 ans.
0: Ben,
1: alors, je suis veuve,
0: mm-hmm.
1: Et tout le temps je demande pour faire ce terme-là. Je ne gagne pas la ligne, monsieur Francky.
0: Ben, aujourd'hui, c'est pas le jour où vous ne gagnez pas la ligne. Hein. Mm-hmm. Aujourd'hui, c'est un jour heureux, puisque vous gagnez la ligne.
1: Oui, ah, je suis.
0: Ah oui, il ne faut pas rouler dans la nostalgie de ne pas avoir gagné la ligne les autres fois.
1: Beaucoup, beaucoup.
0: Aujourd'hui, c'est un jour qui compte, puisque vous gagnez la ligne.
1: Voilà.
0: Voilà. Céline, de quelle commune déjà?
1: Oui.
0: De quelle commune?
1: Oui.
0: Céline, elle est de quelle commune? Vous dites-moi oui, mais dis pas moi la commune.
1: Saint-André.
0: Ben, elle ne me connaît pas, elle n'est
1: oui.
0: Pas écrite.
1: Ici, il n'y a pas du tout. Elle est Saint-André, on ne connaît pas rien. Oui, bien sûr.
0: Céline, voici l'extrait de cette chanson de C'est Jérôme.
1: Les Lilas, C'est Jérôme.
0: Bonne journée à vous et à bientôt.
1: Ça, c'est pour mon mari qui a décidé ça.
0: Je suis d'accord.
1: Cette chanson-là.
0: On aura cette pensée pour lui aujourd'hui. Merci à vous.
1: Ah oui.
0: À très bientôt, Céline. C'est Jérôme pour la chanson.

0: interprété par C'est Jérôme. Voilà qui clôture ce rendez-vous. Et puis dernier message aussi, 06 92 91 5000, Chantal du Baril. C'est pour ses petites jumelles Mila et Maya qui ont eu leur baptême hier. Eh bien, bonne journée Chantal. Freedom, la suite de vos appels tout à l'heure. 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
0: En métropole et à Trois-Bassins, décès de Madame Julienne Mathilde Marie Adeline. Décès de Madame Julienne Mathilde Marie Adeline. Décès survenu en métropole, mardi, à l'âge de 24 ans. Le convoi mortuaire sortira de la maison des veillées de Trois-Bassins. La date et l'heure des obsèques vous seront communiquées ultérieurement. À Saint-Joseph, décès de Monsieur Mussard Louis Christian, fils du cordonnier Raoul Mussard. Décès de Monsieur Mussard Louis Christian, fils de Raoul Mussard. Décès survenu vendredi à l'âge de 86 ans. Le convoi mortuaire sortira de la maison du Butor, la maison des veillées du Butor Saint-Joseph au jour en Duby. Les obsèques auront lieu à la maison des veillées à 9h ce matin. L'inhumation se fera au cimetière du même lieu. À Saint-Denis, décès de Madame Leperlier, Marise Yolène, domiciliée à Saint-Denis. Décès de Madame Leperlier, Marise Yolène. Décès survenu vendredi à l'âge de 68 ans. La date et l'heure des obsèques vous seront communiquées ultérieurement. En métropole et à Belmaine-Saint-Paul, décès de Madame Veuve Priolo, née Louis Rosemary, dite Mei. Décès de Madame Veuve Priolo, née Louis Rosemary, dite Mei. Décès survenu vendredi 7 août à l'âge de 82 ans. La bénédiction des cendres aura lieu en l'église de Belmaine-Saint-Paul à 7h, mercredi. L'inhumation se fera au cimetière du Guillaume-Saint-Paul. À Saint-Denis, décès de Monsieur Cadet André Jean Maurice, originaire de la montagne à Saint-Denis. Décès de Monsieur Cadet André Jean Maurice. Décès survenu vendredi à l'âge de 64 ans. Le convoi mortuaire sortira du centre funéraire de Bois-Rouge Sainte-Marie. La date et l'heure des obsèques vous seront communiquées ultérieurement. En métropole, à Choisy-le-Roi et à Saint-Denis, décès de Monsieur Delahogue Louis, originaire de Saint-François-Saint-Denis. Décès de Monsieur Delahogue Louis. Décès survenu en métropole samedi 15 août à l'âge de 77 ans. Les obsèques auront lieu en l'église de la Trinité à 15h cet après-midi. L'inhumation se fera au cimetière de l'Est à Saint-Denis. Au Gol, Saint-Louis et à l'étang Salé, décès de Madame Thermidor, Marie-Yvette, née Babas, dite Madame Antoine. Décès de Madame Thermidor, Marie-Yvette, née Babas, dite Madame Antoine. Décès survenu hier à l'âge de 97 ans. Le convoi mortuaire sortira de la chapelle ardente de l'étang Salé. La date et l'heure des obsèques vous seront communiquées ultérieurement. À Saint-Paul, décès de Madame Marie-Marthe, Marie-Hélina, née Saint-Alme, dite-na ou Méména ou Madame Henri. Décès de Madame Marie-Marthe, Marie-Hélina, née Saint-Alme, dite-na ou Méména ou Madame Henri. Décès survenu hier à l'âge de 88 ans. Le convoi mortuaire sortira de son domicile au 102 chemin Belmaine-Canot à Saint-Paul au jour d'aujourd'hui. Les obsèques auront lieu en l'église de Belmaine-Canot à 14h cet après-midi. L'inhumation se fera au cimetière du Guillaume-Saint-Paul. À Sainte-Suzanne, décès de Monsieur Narayana Léonce Noël François, dit Nanou. Décès de Monsieur Narayana Léonce Noël François, dit Nanou. Décès survenu hier à l'âge de 61 ans. Le convoi mortuaire sortira du centre funéraire de Bois-Rouge à Sainte-Marie aujourd'hui. La crémation se fera au centre funéraire de Prima cet après-midi. À Saint-Benoît, Sainte-Anne, décès de Madame Veuve, Goulamoussen, Fatiamed, Adrien, né Soupraven Patché, Célina, dite Timmy. Décès de Madame Veuve, Goulamoussen, Fatiamed, Adrien, né Soupraven Patché, Célina, dite Timmy. Décès survenu hier à l'âge de 89 ans. Le convoi mortuaire sortira de chez sa petite fille, sans chemin Morange à Sainte-Anne-Saint-Benoît aujourd'hui. Les obsèques auront lieu au domicile à 14h30 cet après-midi. L'inhumation se fera au cimetière de Sainte-Anne. À Sainte-Clotilde, décès de Madame Delors, Marie-Édith. Décès de Madame Delors, Marie-Édith. Décès survenu samedi à l'âge de 71 ans. Le convoi mortuaire sortira du centre funéraire de commune Prima où débutera la veillée à 15h aujourd'hui. Les obsèques auront lieu au centre funéraire à 13h demain, suivi de la crémation. À la Bretagne, Saint-Denis, décès de Monsieur Payette Joseph Armand, dit Armand. Décès de Monsieur Payette Joseph Armand, dit Armand. Décès survenu hier à l'âge de 97 ans. Le convoi mortuaire sortira du centre funéraire de commune Prima. La date et l'heure des obsèques vous seront communiquées ultérieurement. À Saint-Louis, décès de Madame Sorès Charlotte Marie. Décès de Madame Sorès Charlotte Marie. Décès survenu hier à l'âge de 95 ans. La date et l'heure des obsèques vous seront communiquées ultérieurement. À la rivière Saint-Louis, décès de Madame Tessia Marie-Madeleine Thérèse, née Garde-Bien, dite Tata. Décès de Madame Tessia Marie-Madeleine Thérèse, née Garde-Bien, dite Tata. Décès survenu hier à l'âge de 78 ans. Le convoi mortuaire sortira de son domicile au 48 rue Verval à la rivière Saint-Louis. La date et l'heure des obsèques vous seront communiquées ultérieurement. À Vincent de Saint-Joseph, décès de Madame Lebon, Marie-Thérèse, Roselyne, née Huette. Décès de Madame Lebon, Marie-Thérèse, Roselyne, née Huette. Décès survenu hier à l'âge de 85 ans. Le convoi mortuaire sortira de la maison des veillées de Vincent de Saint-Joseph. La date et l'heure des obsèques vous seront communiquées ultérieurement. À Saint-Denis, décès de Monsieur Grondin Rémy. Décès de Monsieur Grondin Rémy. Décès survenu samedi à l'âge de 76 ans. Le convoi mortuaire sortira du centre funéraire de Prima où débutera la veillée à partir de 16h aujourd'hui. Les obsèques auront lieu à la chapelle du centre funéraire de Prima à 14h30 demain, suivi de la crémation. À Boisneuf-Saint-Paul, décès de Madame Bertini, née Thomas Annesi. Décès de Madame Bertini, née Thomas Annesi. Décès survenu hier à l'âge de 101 ans. Le convoi mortuaire sortira de son domicile, 91 chemin Le Breton, en gare à Boisneuf-Saint-Paul. La date et l'heure des obsèques vous seront communiquées ultérieurement. En métropole, à Mont-de-Marsan, décès de Monsieur Bassévi, Hugues, Nicolas, Paul, père de Astrid, Romane et Dimitri Bassévi. Décès de Monsieur Bassévi, Hugues, Nicolas, Paul, père de Astrid, Romane et de Dimitri Bassévi. Décès survenu hier à l'âge de 84 ans. La date et l'heure des obsèques vous seront communiquées ultérieurement. Et enfin, à Saint-André, décès de Monsieur Ponamalé, André, dit Dédé. Décès de Monsieur Ponamalé, André, dit Dédé. décès survenu hier à l'âge de 70 ans. Le convoi mortuaire sortira du centre funéraire de Saint-André. La date et l'heure des obsèques vous seront communiquées ultérieurement. Freedom, pour tous avis de décès, un numéro à votre disposition, le 02 62 41 51 51.
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0: Freedom communiqué maintenant ce lundi 24 août 2026 qu'on collecte de sang. Ce sera donc à partir de midi du côté de Sainte-Clotilde, au niveau du parvis du Stade de l'Est à Sainte-Clotilde, à partir de midi et jusqu'à 17h. Voilà donc pour ce rendez-vous avec l'EFS. Dans quelques instants, place aux informations avec la 2PRL.

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2: Bonjour à toutes et à tous. Le gouvernement fait sa rentrée demain. Emmanuel Macron réunit le Conseil des ministres après un été marqué par les canicules à répétition et les incendies historiques. Au menu, la préparation du budget 2027 qui sera examiné au Parlement à l'automne. D'ores et déjà, Jean-Luc Mélenchon promet de censurer le gouvernement sur le prochain budget. Il l'a annoncé lors de son discours de clôture de l'université d'été de LFI devant 10 000 personnes. Jacques Moretti, le propriétaire du bar Constellation qui a pris feu à Crans-Montana, a été placé en détention provisoire pour violence conjugale. Une information révélée par la chaîne de télévision suisse L'Aimant Bleu. Il a été interpellé dans la nuit du 11 au 12 août dernier. Son épouse Jessica Moretti a été hospitalisée. Le couple est également le principal suspect dans l'affaire de l'incendie qui a coûté la vie à 41 personnes. 9 départements du sud-ouest seront placés lundi après-midi en vigilance orange aux orages. Le Gers, le Lot-et-Garonne, la Haute-Garonne, le Tarn et Garonne, le Lot, la Dordogne, la Corrèze, le Tarn et l'Aveyron. De forts orages ainsi que de puissantes rafales de vent et des chutes de grêle sont attendues sur un large quart sud-ouest. Un mail frauduleux envoyé aux étudiants de l'université d'Aix-Marseille. Un mail qui leur réclamait 450 euros de frais de scolarité. L'université confirme qu'il s'agit d'une tentative de fraude venant de l'extérieur et que ses services informatiques n'ont pas été piratés. Le Premier ministre d'Arabie Saoudite est en France pour 2 jours. Sa visite s'inscrit en continuité du déplacement d'Emmanuel Macron en Arabie Saoudite en décembre 2024. Objectif, renforcer le partenariat stratégique qui lie les deux pays. Le président de la République et le prince héritier tiendront pour la première fois une réunion du Conseil de partenariat stratégique franco-saoudien. Et puis la France, de nouveau sacrée championne d'Europe en C6 foot. Ils obtiennent leur 4e titre européen après avoir battu l'Angleterre 1-0. Les Bleus avaient aussi un titre paralympique à défendre. Bon début de journée à tous.
0: 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Voici maintenant la revue de presse préparée et présentée par Christophe Damour. Bonjour Christophe.
3: Bonjour Francky, bonjour à tous.
0: À la une du quotidien de ce matin, on parle de l'IA.
3: Oui, avec ce dossier sur l'intelligence artificielle et ce sondage exclusif. La réunion à la pointe de l'IA, c'est le gros titre qui barre la une du quotidien de ce matin. Alors, Francky, selon une enquête de l'Institut Pigé pour le quotidien, on y apprend que 73% des internautes réunionnais se servent déjà de l'intelligence artificielle, une proportion bien supérieure à la moyenne nationale. L'IA est de plus en plus présente sur les moteurs de recherche et c'est devenu un assistant personnel au sens propre du terme. Des témoignages dans ce dossier dit par exemple, je ne l'imagine plus sans l'IA. Voilà, l'IA qui prend vraiment sa place chez les internautes réunionnais. Dossier à retrouver dans le quotidien de ce matin. Puis toujours à la une du quotidien, il y a du sport, du football. En régional 1, l'Excelsior et la Tamponnaise sont les leaders bloqués. La Tamponnaise concède un 3e match nul en une semaine. Hier face à la Jeanne d'Arc, 0-0. Un résultat frustrant mais sans conséquence au classement puisque leader, Excelsior et JSSP ont eux aussi été accrochés hier du côté de Saint-Louis. L'Excelsior a buté sur la défense de la Saint-Louisienne malgré une nette domination 0-0. Ambiance d'ailleurs à retrouver avec notre reportage à ne pas manquer tout à l'heure dans notre première édition de 6h30. Francky.
0: À la une de Freedom.fr et les questions du projet du train Réunion Express.
3: Oui, le grand débat sur le futur train de la Réunion, titre Freedom.fr. Le grand débat sur le futur train express de la Réunion continue cette semaine encore avec des réunions publiques demain à Saint-Pierre, mercredi au port et jeudi au tampon. Rappel du projet, Francky, hein, 140 km de voies entre Saint-Benoît et Saint-Joseph, 25 gares et jusqu'à 100 000 voyageurs par jour espérés pour une facture tout de même de 5,2 milliards d'euros. La consultation se poursuit jusqu'au 26 novembre. Il ne reste plus qu'à espérer que ce projet voit le jour.
0: Enfin le jour.
3: Enfin le jour.
0: Oui.
3: C'est pas dit.
0: À la une de 9974, il est question du changement climatique.
3: Oui, avec ce dossier sur le changement climatique à la Réunion. Projet Climax, la Réunion est dans le virage du changement climatique. Titre Zinfo 974 ce matin. Alors, sécheresse à répétition, on s'en est rendu compte ces dernières semaines. Tension sur la ressource en eau à la Réunion. Épisode de pluies extrêmes. La Réunion est déjà confrontée aux effets d'un climat qui change et qui doit désormais préparer son territoire à leur aggravation. C'est tout l'enjeu du fameux projet européen Climax dont la région Réunion a présenté les résultats jeudi dernier au domaine Moka dans les Hauts de Saint-Denis.
0: Et à la une de l'info.re, on parle de Miss Réunion 2026, Laetitia Roguet.
3: Magnifique, magnifique Laetitia Roguet. Miss Réunion 2026, elle portera haut les couleurs de la Réunion, la fierté des proches de Laetitia Roguet, titre l'info.re. Alors Laetitia Roguet est celle dont tout le monde parle depuis samedi soir. À 20 ans, la nouvelle reine de beauté porte désormais la couronne de Miss Réunion 2026. Donc ce dimanche, hier, ses proches ont accueilli l'équipe de l'info.re. Au cœur même de la maison familiale où a grandi Miss Réunion, entre bonheur, fierté et émotion.
0: Oh là là là là, quel sacre. Ouais. 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
0: Petit clin d'œil également pour Alicia Taouchi et également Stéphanie Le Breton. Première dauphine et deuxième dauphine.
3: Le choix a été extrêmement difficile.
0: Moi, j'étais plus sur la candidate Alicia Taouchi, d'ailleurs. Elle a terminé quand même première dauphine.
3: J'étais presque
0: le bon numéro. Mais voilà. Ouais. Les goûts, les couleurs sont dans la nature, mon cher.
3: Exactement. Exactement.
0: Bon, côté temps, en parlant de nature, ça donne quoi?
3: Alors, c'est sec.
0: Temps sec pour aujourd'hui. Rajoutez temps sec, c'est mieux.
3: Avec du soleil. Pour réchauffer tout ça, soleil bien présent sur l'ensemble de la Réunion ce matin. Puis au fil des heures, comme à l'accoutumée, le temps va se dégrader sur les hauteurs, notamment de l'ouest et du sud, avec parfois quelques petites gouttes dans les cirques et du côté des plaines. Les éclaircies résistent bien tout au long de cette journée. Le bord de mer conserve dans l'ensemble un bon soleil, avec de rares débordements nuageux quand même à attendre entre Saint-Leu et Saint-Joseph. Rien de grave. Des températures de saison 26 à 28 sur le littoral, 19 à 22 dans les cirques, 15 à 16, notamment du côté du Maïdo et du côté du volcan Francky. Et puis le soleil qui se lèvera tout à l'heure à 6h34.
0: On a perdu 2 minutes par rapport à la semaine dernière. Il y en a un parmi les chanceux qui ont pu faire de belles photos. Je pense à mon cher ami et collègue Frédéric Vierre.
3: Oui.
0: Aux côtés de Miss France. Miss Réunion. Voilà. Ouais, il y a de la chance.
3: Écoutez, n'est pas Frédéric Rivière qui veut.
0: Voilà. On n'est pas tous au même diapason.
3: Voilà.
0: Certains ont plus de chance que d'autres.
3: Voilà.
0: Je tiens à le noter. Bon, voilà. Non, belle photo en tout cas. Merci Frédo de les avoir partagées. J'ai une question pour vous, mon cher Christophe Damour.
3: Oui, dites-moi.
0: Faites-vous partie de ces 73% d'Internet qui utilisent l'intelligence artificielle?
3: Alors.
0: Allez, dites-moi
3: tout. Je vous avoue qu'au début, je n'étais pas trop pour.
0: Oui, comme...
3: D'accord. Mais après, c'est vrai qu'il y a un côté assez pratique.
0: Totalement.
3: Parce que l'intelligence artificielle est capable de faire des choses. Ouais, il y a 15 ans de ça, on n'aurait jamais imaginé que ça aurait
0: existé. Non. Mais parce que moi, j'utilise beaucoup pour les courriers. C'est fou ce qu'on lui dit, ce qu'on veut. On veut résilier un contrat, on veut poser des questions, on veut envoyer à telle administration. Il donne tout. On a juste à faire du copier-coller, quoi. Bah bien sûr, vous lui donnez des informations. Pas non plus, on claque des doigts, et il donne. Non, mais c'est sympa, moi je trouve. Hein.
3: Ouais, je suis pas pour les courriers, pour les écritures, etc. Moi, je suis pas trop pour.
0: Ah ouais.
3: En revanche,
0: oui.
3: Pour tout ce qui est question, avant, vous savez quand on voulait savoir quelque chose, qu'est-ce que c'est que si ou ça.
0: Ah oui.
3: On allait sur Google.
0: Ouais. Là, c'est mieux que Google. C'est mieux qu'un moteur de recherche.
3: Ah alors là, il y a pas photo. Ouais. Vous lui demandez qu'est-ce que c'est que ça. Et vous sort tout, voilà, c'est ça. Est-ce que tu veux que je te fasse une synthèse de ça?
0: Ouais, je veux bien, ouais. Et quand vous parlez avec lui comme si vous parlez
3: comme si c'était quelqu'un.
0: Voilà. Non, là, c'est pas, non, ça me, Il y a pas autre chose?
3: Comme quoi?
0: Non, mais justement, en lui demandant, est-ce qu'il répond à ce genre de questions? Il y a pas autre chose? Vous avez essayé de le contredire?
3: Ah ben oui, mais il va toujours de votre sens.
0: Ah.
3: Il va dire, dis-moi de quoi tu veux que je te parle.
0: Voilà. C'est un bon ami alors finalement.
3: Ah, oui. Avec lui, par contre, vous êtes toujours beau, vous êtes toujours le meilleur, vous êtes toujours le plus frais.
0: You are the best.
3: You are the best. Il m'a dit une fois, Christophe Damour, vous êtes the best.
0: Ouais, faites donc, voilà. Après cette réflexion, je vous le dis très clairement, chers auditeurs, faites attention à l'IA quand même. Non, faites attention, il peut dire n'importe quoi aussi. Merci Christophe Damour.
3: À utiliser avec modération.
0: Ah, très. On a un rendez-vous politique.
3: Oui, demain.
0: Sans modération.
3: Demain, on aura la joie et le plaisir de recevoir Édouard Philippe, qui sera de passage dans nos studios. Et il sera là dès 7h30, donc on bouleversera un petit peu nos programmes.
0: Oui, pas de journal à 7h30 demain.
3: Voilà, ni à 8h30 d'ailleurs. Et vous pourrez lui poser toutes vos questions en direct. Édouard Philippe sera là à 7h30. 02 62 80. Alors vous avez su, c'est 10 ou le 12?
0: On donnera ça dans la journée pour confirmer. De toute façon, 10 ou 12, qu'importe, hein, balayez, appel et nous.
3: En direct.
0: Voilà, on sera en direct de toute façon. Mais on vous confirmera cela bien avant demain.
3: Alors, rendez-vous spécial politique.
0: Oui, face aux auditeurs.
3: Demain, avec Édouard Philippe, interrogé par vous, Francky, et Yves Montrouge.
0: Tout à fait. Prochain rendez-vous, 16h30, premier journal pour vous.
3: Bonne journée, bon réveil à tous.
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2: Freedom, place donc à la Moukatali au 02 62 21 08 08. Vous avez appelé pour parler du manque de respect de certains vigiles. Oui, on en parle de la Moukatali, on parlera aussi des produits pays. On parle des prix, bien entendu, des prix des produits pays. Un petit mot sur chaleur tropicale et puis on terminera pour parler politique, on parlera des présidentielles. Mais avant cela, donc 02 62 41 51 51, vous rappelez le standard de Freedom à votre disposition, 02 62 41 51. 51. Voici la Moukatali.
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4: Bonjour la Moukatali. Voilà, vous avez une affaire foutue. C'est ça, madame la mère Sainte-Marie. Les biens certifiés. Oui, bon, les biens. Mais j'ai dit comme ça, m'a fait le bon poichi. Il y a 80 quelques années, voilà, debout, pendant 80 ans debout, il veut défendre en roi avec le fauteuil là-dedans. Les bonnes vigiles défendent en roi. Après, il compte quand même avec vous, là, il agresse à vous quand même. Il ne rentre pas avec ça. Hein? Il ne parle pas gentiment avec vous. Il prend ses bonnes vigiles, ce gros bras là, pour faire vigile. Il vaut une merde, il vaut rien. Et au moins, voilà pour l'Italie. Hein? Mais maintenant, bon pour assurer. Parce que debout, pendant 80 ans, il est debout. Ah, c'est fait chier, moi, non, à mon âge. C'est bien, c'est tout ce qu'il fait, là, le Saint-Marie, mais n'est pas bien, c'est tout ce qu'il fait, écoutez. Mettez un peu de bon poichy.
5: Oui, bonjour, la radio. Ben, moi, je voudrais juste savoir pourquoi les framboises locales, les fraises locales, les mûres, que nous, on appelle ça muaillée, locales, c'est aussi cher que ça. Je comprends pas, ben, elle a fait les framboises à la Réunion. T'es bien là, le prix, non? Enfin, elle a le prix, façon de parler, hein. Il connaît, il y en a du boulot, il y en a des engrais, il y en a des soucis, des cela, à faire, il y en a un travail derrière, il n'y a pas de problème. Mais quand un barquette arrive dans les 6 euros, 7 euros, mais il donne pas autre envie d'acheter, moi, il dit ça parce que moi, il est, depuis un an et demi, il fait des tartes aux fruits. Moi, il est juste un amateur, moi. Il est juste un petit gars qui essaye en sorte à lui, il vend un petit peu à droite, un petit peu à gauche, il fait ça localement, il mettait des 3 tartes pour moins vendre. Mais, quand les chers, ben, il peut pas. Après, il peut comprendre, derrière, on a tout un travail. Et ça, répond à ma question, pourquoi les chers comme ça? C'est tout la Réunion. Allez, on la trouve.
6: Oh, quelle tristesse. Quel même qui écoute la radio le soir. Dommage.
7: Là, mais écoute, à actualité, ici, en train de Réunion, débité de la Réunion, hein, c'est-à-dire comme ça, à nos fait barrage Front National. Alors, même le maître Macron, au pouvoir, là, des femmes là, ils bougent pas, des femmes là, on fait barrage, Front National, là, faut nous de la merde. Alors, même le Macron, au pouvoir, hein, la bonne députée, ils bougent pas, ils prennent tant de cachette, après, là, quand j'ai des choses à éviter, ça a causé. Comment réunir, là, les cousins, donc?
8: Salut, la Réunion, Farid.
2: Oui, ça tombe plutôt bien puisqu'on parle politique là, on parle politique demain, on pourra parler politique aujourd'hui aussi dans le baromètre puisque nous sommes à 2 ans du scrutin, je parle des régionales, il y a un scénario quand même qui agite le paysage politique, je sais pas si vous avez lu le petit causement de Yves Montrouge ce vendredi, il y a une possible alliance droite-centre-PS pour tenter de battre Huguette Bello. La question que l'on se pose, hein, est-ce qu'il s'agit là d'une pure coïncidence ou est-ce que c'est un premier test, hein, un test d'alliance pour Huguette Bello? Est-ce que vous y croyez, vous, en cette alliance droite-centre-PS en 2028? Serait-ce une alliance de conviction ou une alliance de survie politique? Huguette Bello peut-elle être battue, selon vous? Eh bien, 02 62 99 12 00, vos avis, vos réactions, juste après le journal de 7h30. Et comme on reçoit demain matin Édouard Philippe dans nos studios, hein, si jamais vous avez des questions à poser Profitez-en également dans le baromètre aujourd'hui. 02 62 99 12 00. Freedom, Christy pour l'horoscope du jour avant les résultats des jeux. Bonjour Christy.
8: Bonjour à tous, c'est Christy. Les messages des planètes pour ce lundi 24 août. Le soleil est en vierge et c'est la Saint-Barthélemy. Bélier, vous traversez une période de méditation. Quelque chose va en sortir quand vous passerez à l'action. Taureau, développez votre combativité et vous viendrez à bout de vos difficultés. Gémeaux, vous ne manquerez pas d'arguments pour convaincre un scorpion. Cancer, une scène avec votre partenaire est à prévoir dans la soirée. Mais la nuit porte conseil. Lion, ne vous contentez pas de vous rendre utile, montrez-vous aussi généreux avec vos proches. Vierge, ne gâchez pas vos chances par des réactions pour le moins excessives et retrouvez votre confiance en jouant le naturel. Balance, ne soyez pas trop réservé et timide, cela vous défavorise. Scorpion, côté cœur, l'ambiance se détériore. Vous êtes trop soupçonneux et vous laissez trop facilement envahir par une jalousie injustifiée. Sagittaire, luttez contre une vague de stress qui vous prive d'humour et d'échanges détendus. Capricorne, vous n'aurez pas une minute de tranquillité. C'est l'effervescence à tous les niveaux. Verseau, abordez tout avec patience. C'est la seule solution raisonnable. Poisson, vous devriez faire preuve d'une plus grande discrétion et tout irait beaucoup mieux. Je vous souhaite à tous une journée pleine d'affection. À bientôt.
2: Merci Christy. Nous vous souhaitons une très très belle journée. Bon lundi à vous. Prochain rendez-vous tout à l'heure aux environs de 8h15. L'heure de la bourrique pour l'arrivée du quintet du côté de Deauville. Dans la troisième, il fallait cocher le 13, le 5, le 12, le 6 et le 11. 13, 5, 12, 6 et 11 pour le quintet de Deauville, du côté de Deauville dans la troisième. Rapport du quintet dans l'ordre, 18 847,80 €, et dans le désordre, 270,40 €. Je vous rappelle qu'à 10h30, vous retrouverez les pronostics de Thierry Léger. Quintet du côté de Vincennes, ce sera en début de soirée. Et puis ben aujourd'hui, nous allons souhaiter une belle journée aux personnes se prénommant Barthélemy. Il a bon cœur, Barthélemy, et aide facilement son prochain. Ah, il a bien raison, solidaire avec ça. Barthélemy, nous vous souhaitons une belle journée. 02 62 99 12 00, la suite de vos appels. Ben Fabrice d'abord dans ce lundi matin. Bonjour Fabrice.
9: Bonjour mon cher Francky, la grande famille de la deuxième, de la troisième jeunesse, et ça tout à l'antenne, nouvelle semaine Francky, mais oui. Avant de démarrer sur la nouvelle semaine, déjà est-ce que vous voulez bien, on redémarre bien la semaine, comme il faut.
2: Comme il faut, comme il se doit.
9: Amiran Vaillaud, la bonne énergie que Manéna, et aussi de la part de la deuxième, troisième jeunesse, se connaît, on a tellement d'énergie à donner, que va permettre à vous de tenir bien la semaine.
2: Merci encore.
9: Alors moi, juste avant de démarrer et de conclure sur cette semaine, dernière semaine du mois d'août, oui. Je voulais encore une fois, quel bonheur, quelle fierté pour cette belle journée hier. C'est une journée qui va rester encore de plus dans ma mémoire et dans mon cœur. Quelle fierté, en tout cas, c'était un moment de bonheur de voir encore le plat Lada en ébullition hier dans le sud avec cette grande famille de La Réunion. Et je remercie encore le chanteur Giovanni, je remercie toute l'équipe qui ont fait le déplacement, autant au plat Lada, mais qui n'ont pas pu faire le déplacement, merci à toutes. Mm-hmm. Et on va poursuivre sur d'autres choses. Et je voulais aussi, à l'occasion, comme on parle de Miss, aussi une fierté, quel honneur, fierté toujours, Madame la maire Leïla Nassibou de la commune de Sillaos doit être fière d'avoir aussi, c'est historique, hein, et aussi ça va marquer l'histoire de poursuivre aussi ces écharpes. Hein. Ambassadrice, félicitations à Ninette Turpin, représente la nouvelle ambassadrice de la commune de Sillaos.
2: Ah oui.
9: Joseph Turpin, ambassadeur. Voyez-vous-même, Francky, on n'a jamais, ça n'a jamais été mis en place. Et grâce à cette confiance de cette grande famille, on a pu maintenant continuer à valoriser tout ça à travers toutes les communes de la Réunion. Il y aura 20, comme je répète, j'avais dit sur la radio, il y a 24 femmes et 24 homme qui va représenter les 24 communes de la Réunion.
2: Alors ça c'est top. Ouais.
9: Concernant ces écharpes de la deuxième, de la troisième jeunesse, et je vais rebondir sur cette semaine. Pour conclure ce mois d'août, dimanche, ce sera dimanche 30 août, et on sera en déplacement du côté de la commune de Saint-Paul, à la salle restaurant Le Vubel, La Saline, de 9h jusqu'à 17h30, avec nouvelle ambiance, toujours nouvelle orchestre, pour vous faire ambiancer tout au long de cette journée qui nous attend ce dimanche, et ce sera l'orchestre Tropicadès qui aura la responsabilité d'assurer, de garantir tout ce qu'il faut concernant la piste de danse et moi-même pour garantir la logistique et aussi l'accueil de nos chères et grandes familles de La Réunion. Francky, on est aussi à 3 mois du mois de décembre, là, on connaît ça.
2: Oui.
9: Le temps il passe vite et aussi on prend aussi plein de bonnes choses pour continuer, pour poursuivre. Et on va attaquer après le mois de septembre, le mois d'octobre, le mois de novembre. En tout cas, j'ai préparé avec toute mon équipe et toutes les partenaires et aussi les communes de La Réunion un gaillard, un bel programme qui pour clôturer encore ces quelques mois qui nous restent. Quant à moi, je vous souhaite une bonne semaine à toute l'équipe de Freedom, à tous les Réunionnais, que ce soit ici à Métropole, peu importe ce qu'il est, à Monsieur Camille Sud, Frédéric Huston. Et je vous dis, prenez soin de vous sur la route, peu importe ce que vous êtes, faites attention. Gros bisous, je vous aime, et merci encore de votre fidélité, de votre confiance, toujours à la paix et de l'amour pour donner aux autres.
2: Merci beaucoup, merci Fabrice. Bonne semaine à vous également, et à très bientôt. Deuxième et troisième jeunesse, rendez-vous dimanche prochain, donc du côté de Vubel-la-Saline. Notez bien ce rendez-vous. 02 62 99 12 00 pour la suite de vos appels. Freedom Allo, bonjour.
10: Oui, bonjour, c'est Madame Mangata de l'association Rama.
2: Oui, Madame Mangata, je vous écoute.
10: Voilà, je vous appelle comme chaque mois, donc pour informer de notre distribution de repas de ce samedi.
2: Oui.
10: Comme d'habitude, à partir de 14h, parking de l'école Edmond Albius à Bois d'Olive. Voilà, et je précise que le repas n'est pas réservé uniquement aux gens de Bois d'Olive, c'est vraiment toutes les personnes qui en ont besoin. Voilà, c'est vraiment pour tout le monde, parce que on le sait et qu'il y a de plus en plus de gens dans le besoin, surtout arrivé en fin de mois, les gens n'ont plus rien à manger. Et d'ailleurs, je tire un coup de chapeau à toutes ces petites associations dans toute l'île qui maintenant prennent le relais, qui font des petites actions solidaires, chacune à leur niveau, et je trouve ça formidable, cet élan de générosité. Je trouve ça vraiment formidable. Il faut vraiment continuer et que les gens se mobilisent. Voilà, donc pour nous, comme d'habitude, les gens sont au courant. Parking de l'école Edmond Albius à Bois d'Olive à partir de 14h.
2: Oui.
10: Et surtout, je dis aux gens, si on est un petit peu en retard, il faut pas nous crier dessus, parce que c'est vrai que des fois, charger les trucs, préparer les barquettes, préparer les repas, tout est fait le jour, ça prend beaucoup de temps.
2: Oui, et donc, les aléas aussi. Hein.
10: Voilà, et quand on dit 14h, c'est pas 14h pile, quoi.
2: Ça peut être 14h30, mais vous venez, quoi, voilà.
10: Voilà.
2: Ah oui.
10: Déjà, les gens, ils nous crient dessus en disant, oui, on a dit 14h, ils sont là depuis midi. Je dis, à aucun moment, on a dit de venir à midi. C'est vrai, il fait chaud, il y a du soleil, des fois il pleut. Mais nous, c'est pareil, hein. on est sous la pluie, on est sous le soleil, et pourtant, on est là, solidaires, et comme on dit, on tient beau, on lave pas, avec aussi la distribution des colis alimentaires, et ça que les gens attendent impatiemment, parce que ce petit colis, en fin de mois, là, ça aide énormément. Ça aide énormément. On a notre résidence de personnes âgées où il y a de plus en plus de personnes qui sont dans le besoin, des personnes âgées. Au départ, on était à 15 personnes. Maintenant, on livre 35 colis tous les mois. Ça change, hein, les petites retraites, les gens, ils n'arrivent plus à manger. Hein. C'est hyper...
2: Bien triste constat quand même, hein.
10: C'est un triste constat où, comme je dis à chaque fois, les gens doivent choisir de payer leurs factures et manger. Et ça, c'est dramatique dans un pays supposé riche comme la France. Et voilà, ça, c'est très très grave. On doit faire ce choix de manger un seul repas par jour. Je trouve ça inadmissible. Soit disant qu'on est un pays riche. Voilà. Donc, pour les gens qui veulent nous aider, toujours 06 93
2: oui.
10: 63 98 62, voilà, on peut nous appeler à ce numéro-là, et si on n'arrive pas à me joindre, qu'on me laisse le message. Voilà.
2: D'accord.
10: Et donc, texto, message, messenger, on se suit notre page Facebook, je remercie Freedom d'ailleurs de nous soutenir, depuis le début, merci beaucoup, et je souhaite une bonne journée à tout le monde, et une bonne semaine.
2: Merci encore, merci beaucoup pour ce clin d'œil et ce rendez-vous donc prochainement. Merci voilà. Madame Mangata.
10: Au revoir.
2: À très bientôt. Alors, sur votre agenda, messieurs, dames, 14h, et peut-être un petit peu de retard, il faut le tolérer, comme on dit, sur le parking Edmond Albus de Bois-de-l'Île-Saint-Pierre. Ce sera donc le rendez-vous de ce samedi avec l'association Rama. Freedom 02 62 99 12 00. Je vous ai parlé il y a quelques instants du baromètre en précisant que nous ouvrirons le standard tout à l'heure pour parler donc des élections à venir en 2028, c'est-à-dire les régionales avec un possible scénario alliance droite centre PS pour tenter de battre Huguette Bello. Mais pour la petite histoire, Huguette Bello célèbre son anniversaire aujourd'hui. Oui, aujourd'hui, c'est l'anniversaire de Huguette Bello, née le 24 août. Freedom 0262 99 12 00. Dans quelques instants, nous on va marquer la pause auparavant et ensuite retrouver Christophe Damour. Ce sera pour le premier journal de la rédaction.
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2: Freedom, voici maintenant les informations. Le point sur l'actualité avec vous, Christophe Damour, bonjour.
20: Bonjour Francky, bonjour à tous. Une jeune automobiliste a eu une grosse frayeur hier sur la route. La jeune femme a été poursuivie par un homme qui voulait la draguer. Elle a eu très peur, son témoignage à entendre en début de journal. La solidarité de nos auditeurs est incroyable. Nous prendrons des nouvelles de Marjorie et de ses 6 enfants. Après l'incendie de son logement, un appel à la radio et un énorme élan de solidarité s'est formé, vous l'entendrez. Il y avait du football hier avec la 17e journée de Régional 1. Jean-Claude David et toute l'équipe du Multiplex vous ont fait vibrer. Retour sur cette journée. Et puis météo, temps sec et ensoleillé sur la Réunion aujourd'hui. Bulletin complet à la fin de cette édition. Je vous le disais, sale frayeur hier matin sur la 4 voies pour une automobiliste poursuivie sur plusieurs kilomètres par un conducteur de SUV bien décidé à la draguer. Appel de phare, dépassement dangereux, l'homme n'a rien lâché, la contraignant à rester concentré coûte que coûte sur la route. Témoignage.
21: Il est en train de me draguer, il fait n'importe quoi sur la route et pourtant je suis une fille normale, je suis assise dans ma voiture, je suis pas en maillot de bain, je suis pas sexy, je suis pas à poil quoi. Et le gars il est en train de péter un câble sur ma tête et ça me saoule. Et là il me regarde et puis après il me fait des appels de phare, et puis il se colle à moi derrière et puis ben, moi j'essaie d'accélérer, je suis allée jusqu'à 120 et là j'ai ralenti. Et je vois qu'il m'attend encore au loin quoi. Et ça me fait flipper le gars. Le gars il me fait flipper, il est en SUV noir. Je ne donnerai pas sa plaque, mais le gars, il me fait flipper. J'essaie de laisser plein de voitures entre nous, mais le gars, je vois que, voilà, lui aussi, il a ralenti un peu plus tard, il roule à 110, 120, quoi.
20: Voilà, et finalement, l'individu en question était, paraît-il, à l'écoute de la radio et lui aurait même fait un doigt d'honneur avant de changer de direction. Incroyable. Direction Saint-Paul maintenant. Je vous le disais, après l'incendie qui a détruit vendredi le logement de Marjorie et de ses 6 enfants, la solidarité s'organise à grande échelle. Don, message, appel. L'élan a été si fort que la famille peine à tout stocker ce qu'elle a reçu. Karine, la maman de Marjorie, tient à remercier chaleureusement tous ceux et toutes celles qui se sont mobilisés.
13: Merci beaucoup pour votre soutien pour ma fille et ses enfants. Elle doit avoir une maison. Je voudrais remercier toute la Réunion, mais la Réunion entière, pour les dons, pour les appels, pour les encouragements, pour tout, pour la solidarité réunionnaise. Mon téléphone était surchargé de messages d'appels. On a reçu des vêtements, des denrées alimentaires, les couches pour bébés, des biberons, on a tout eu. Merci à tout le monde, mais on ne peut plus accepter. On a trop eu là. Là, c'est énorme. Je ne sais plus comment trouver les mots pour remercier mon île, mon peuple réunionnais. Merci encore à Radio Freedom. C'est vrai hein, que Radio Freedom est magique. Je confirme, elle est vraiment magique.
20: Voilà, et Marjorie doit avoir une maison dans la semaine. Nous reprendrons, bien sûr, de ces nouvelles très prochainement. Freedom, 6h34, bonne journée et bon lundi avec nous. Samedi soir, des milliers de Réunionnais ont assisté au sacre de la nouvelle Miss Réunion en vue du concours Miss France. Une soirée suivie de près par Gilbert Frédéric. Gilbert Frédéric est le président de la société Miss France. Il est venu spécialement à la Réunion pour l'occasion et il s'est confié au micro de Frédo Rivière sur son séjour et sur ses impressions. On écoute Gilbert Frédéric, président du comité Miss France.
19: Vous me disiez que vous avez écouté une radio.
22: Oui, Radio Freedom.
19: Comment vous trouvez ça très beau?
22: J'adore. Je trouve ça chouette. Vraiment, c'est chouette. Et puis, j'ai entendu une histoire hier. Il y avait une dame qui était coincée chez elle. Du coup, le voisin est venu défoncer la porte, c'est ça? Et il l'a aidé. Je trouve cet esprit de solidarité qui se fait via les ondes. Je trouve ça génial. Vraiment, je trouve ça top.
19: En Europe 1, une radio comme ça, il n'y en a pas.
22: À ma connaissance, non.
19: En Europe 1, on a... Radio Monte Carlo, mais c'est pas pareil.
22: Je pense pas que sur Europe 1, ils fassent ce genre de choses. Mais franchement, et je trouve que c'est assez bienveillant. Les gens prennent la parole, c'est souriant, ils partagent leurs expériences, ça s'entraide. Il y avait un monsieur qui s'était fait percuter par une voiture. Et pareil, des gens sont venus l'aider. Je trouve ça vraiment génial.
20: Voilà, Gilbert François, président de la société Miss France. Et je vous rappelle que c'est Laetitia Roguet, candidate numéro 7, qui a été sacrée Miss Réunion 2026 samedi soir. À 20 ans, l'étudiante en pharmacie originaire de Sainte-Anne représentera donc notre île à l'élection de Miss France 2027 qui se déroulera, Francky, le 12 décembre prochain en direct sur TF1. Sport, hier après-midi se disputait la 17e journée de Régional 1, une journée de championnat marquée par plusieurs rencontres et de beaux moments de football. Retour sur les meilleurs moments de cette journée avec Jean-Claude David et son équipe.
23: Et Ben Viader qui revient vers ce ballon, qui s'élance, il va pouvoir frapper. Et le but du FC Lavie ! Il frappe ! Oh là là ! On a failli assister à l'ouverture du score de la Saint-Louisienne.
24: Noir Rondet qui tient ce ballon qui est en train de faire une réparation. Et l'égalisation de la Saint-Birouine !
23: Bourarine qui rentre dans la surface de réparation. Il va peut-être... il revient à l'arrière. Il essaie de dribbler. Il arrive à récupérer ce ballon. Il rentre. Il va centrer. Oh là là là là là là là là là là là là là là là là là là là là là là.
24: Récupération de Blanchard pour Simon qui va se rentrer dans la Javadé. Réparation. Alain. Oh !
23: Égalisation de la Saint-Birouine ! Égalisation !
20: Est-ce qu'il faut retenir de cette 17e journée de Régional 1, Francky, la Saint-Pauloise, le Saint-Denis FC, Trois-Bassins et le S Dominican s'imposent sur le même score, 2-1. Direction le circuit Félix Guichard à Sainte-Anne, où hier, on a fait ronfler les moteurs pour une opération pas comme les autres. Solidarité et inclusion étaient au rendez-vous. Des personnes porteuses de handicap ont vécu leur baptême de rallye aux côtés des pilotes. L'association Handicap Solidaire était présente. Ça

0: Mais comme quoi ça ne se voit pas. Un événement comme celui-ci, pour moi, c'est vraiment rendre le handicap visible. Parce que 80% du handicap n'est pas visible. Très émotif que je suis, je pleurais de joie parce que je ne pensais pas vivre ça un jour. Donc un tour de rallye, c'est beaucoup de sensations, mais c'est bref.
1: Oui, les sensations, elles sont fortes, mais c'est très rapide. Alors que au quotidien, moi, je vis des choses par rapport à la maladie qui sont beaucoup plus dures. Et c'est vrai que les gens en face, ils me voient, ils me disent « Mais t'es pas malade, en fait, tu racontes des histoires. » Des fois, j'ai envie de leur dire « Mais fermez votre bouche, quoi, quand vous connaissez pas les choses, quoi. » Voilà.
2: Voilà, c'était hier sur le circuit Félix Guichard de Sainte-Anne, des propos recueillis par Héloïse Barré. Et pour terminer, clap de fin pour Laurine qui a animé sa dernière émission samedi avant de reprendre la direction de la France pour ses études. Un départ qui n'est pas passé inaperçu, Francky, avec une avalanche de messages d'auditeurs venus lui souhaiter bonne route, une voix familière, un rire communicatif, une belle énergie qui vont clairement nous manquer ici à la radio.
3: Bon voyage, Laurine.
4: Merci beaucoup.
3: Ton rire communicatif va nous manquer. Continue de briller par ton authenticité, ta voix suave qui va nous manquer. Bon retour à toi et continue de briller par ton grand cœur et ton professionnalisme. En tout cas, tu vas nous manquer.
5: T'es belle, t'es merveilleuse. Reste comme tu es. T'es génial. J'aime bien ton sourire. Fais ton chemin et reviens à nous vite.
4: Merci beaucoup, monsieur.

0: Bon retour et bon voyage. Vous avez une belle voix, vous êtes magnifique. Magnifique, formidable, fantastique, généreux.
1: Merci beaucoup, madame.
2: Ce n'est qu'un au revoir, Laurine. Ce n'est qu'un au revoir. Je vous souhaite l'année prochaine.
3: Voilà, ce n'est qu'un au revoir, Laurine.
4: Elle reviendra. On vous promet qu'elle reviendra. Voilà,
3: comme
4: ça.
3: Tous les ans, d'ailleurs, pour retrouver le micro et surtout nos fidèles auditeurs, on lui souhaite bonne continuation et bon voyage. Un mot sur Édouard Philippe, l'ancien Premier ministre, qui est arrivé hier à La Réunion pour une visite de 3 jours entre rencontres politiques et déplacements de terrain dans le sud et l'ouest de l'île. Édouard Philippe sera l'invité de la matinale de Freedom demain matin à 7h30 avec un échange en direct avec les auditeurs, interview menée par Francky et notre journaliste politique Yves Montrouge. Et ce matin dans le baromètre, justement, on va parler politique et des régionales 2028. À 2 ans du scrutin, un scénario agite le paysage politique. Une possible alliance droite-centre-PS pour tenter de battre Huguette Bello. Ce scénario s'appuie sur 2 signaux très commentés, l'élection de Patrice Sély à l'EPFR et puis la réélection de Serge Hoareau à l'AMDR, où des élus de droite, du centre et du PS ont voté ensemble. Pour certains, ce sont des coïncidences. Pour d'autres, ce sont les premiers tests d'une alliance anti-Bello. Croyez-vous à cette alliance droite-centre-PS en 2028? Serait-ce une alliance de conviction ou une alliance de survie politique? Huguette Bello peut-elle être battue, selon vous? 02 62 99 12 00. Ce sera juste après le journal de 7h30.
4: D'ailleurs, je vous invite, auditeurs, auditrices, à lire le petit causement d'Yves Montrouge de ce vendredi. Une alliance, le titre de cet article, une alliance droite-centre-PS pour sortir ma tante de la pyramide inversée en 2028. D'ailleurs, bon anniversaire à Huguette
3: Bello. Bon anniversaire à Huguette Bello qui fête ses 75 ans aujourd'hui.
4: Allez, on passe à la météo de cette journée, la météo avec SOS Click.
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4: Il va faire beau aujourd'hui alors.
3: Oui, il fera beau sur une bonne partie de la Réunion. Ça devrait se gâter toutefois à la mi-journée où les nuages feront leur apparition sur les hauteurs de l'ouest et du sud. Mais pour ce matin, le soleil devrait être bien présent. Et puis, soleil qui devrait être bien présent d'ailleurs toute la journée, notamment sur les cirques, les plaines et sur une bonne partie du bord de mer. Des températures jusqu'à 28 degrés sur le littoral, 22 dans les cirques et jusqu'à 16 degrés sur les plus hauts sommets comme au Maïdou ou encore au volcan, Francky.
4: Voilà pour la météo de cette journée. 2 petites choses que j'aimerais échanger avec vous. Tout d'abord, vous avez parlé dans votre journal de cette 2e édition concernant les baptêmes pour les personnes porteurs d'handicap.
3: Oui.

0: Une petite anecdote, j'ai été justement dimanche du côté de Sainte-Anne pour cet événement et juste avant d'y aller, je suis passé par Oli Energy, les Orangers, ouais. Vous voyez, la nouvelle station. Ouais. Et en échangeant avec Jordan, qui est le gérant, il a spontanément pris la décision d'offrir une centaine de boissons.
1: Ah, oh,
0: sans
1: bien.
0: Rien demander, on a juste échangé sur l'événement, lui disant que voilà, ça se passe là, il y aura des personnes porteurs d'handicap qui vont pouvoir donc se retrouver dans le baquet côté copilote, histoire de connaître un petit peu les émotions, de vivre un moment unique, etc. Il s'est dit ben, il était pas vraiment au courant de l'événement, mais paf, donc j'aimerais le remercier par le biais de la radio. C'est un très beau geste qui a fait plaisir d'ailleurs à Juan Infante, hein, qui est alors l'origine de cet événement. Ça lui a fait plaisir, donc du coup. Chapeau bas.
1: Chapeau. Voilà. C'est la nouvelle station qui vient tout juste.
0: Juste à l'entrée même du circuit, là. Ouais.
1: Du côté de Sainte-Anne.
0: Voilà, semaine dernière, jeudi dernier.
1: Les Orangers. Ouais.
0: Les Orangers. Donc, salut Jordan. Et puis, deuxième petite chose, il y a un truc que je comprends pas. On entend, vous avez parlé de Nice, hein, donc très belle femme, il n'y a pas de souci là-dessus. Mm-hmm. Léa Chouros. Elle a été la cible.
1: Alors oui, je viens de voir ça.
0: Alors, excusez-moi, mais il y a un truc qui va pas quand même.
1: Les confrères de la presse écrite en parlent.
0: Oui.
1: La cible d'insultes.
0: Mais
1: etc.,
0: pourquoi
1: sur
0: mais
1: les réseaux sociaux, j'ai un peu de mal à comprendre.
0: Ça c'est vous, ça c'est pas moi, je touche pas mon téléphone.
1: Là. C'est bizarre parce que théoriquement depuis quelques temps ce genre de choses ne se font plus.
0: Mais
1: c'est vrai que par ici on sait pas ce qui se passe.
0: Bref, c'était pour le bruit.
1: Et c'est vrai que
0: c'est
1: victime de propos assez durs et assez scandaleux sur les réseaux sociaux.
0: Propos haineux, on peut le dire.
1: Des propos haineux complètement.
0: Tout ça pour une histoire de coiffure, un truc comme ça, là.
1: Coiffure,
0: Les éditeurs, mais où on va, là? C'est quoi ça? C'est une superbe artiste, Léa Chouros.
1: D'ailleurs, nos confrères de la presse écrite, clique à nous, hein, pour ne pas les citer,
0: ouais.
1: Parlent de vagues de haine en ligne contre Léa Chouros. Voilà. C'est incroyable, avec
0: Si tu veux des artistes qui sortent en métropole, il vient pour faire le show dans l'élection Miss Réunion. C'est ça que tu veux là aujourd'hui là. M'y comprends pas, m'y capte pas. Si Naamouni peut expliquer, s'il vous plaît, ou alors c'est une bande de jaloux, de maloquis comme on dit, hein, pour utiliser un terme que tout le monde comprend mieux. 02 62 99 12 00. C'est quoi c'est quoi cette histoire, quoi? Comment on peut haïr une personne au point de la descendre sur les réseaux sociaux, surtout quand il s'agit d'une artiste qui a fait un super show. C'est un sans faute. Léa Chouros dans Miss Réunion, quoi.
1: J'ai du mal à comprendre.
0: Beaucoup. Bon. C'était ce qui m'avait intrigué là ce matin, qu'il fallait que ça sorte.
1: C'est drôle puisque moi aussi j'ai découvert cet article là il y a pas longtemps avant le début de ce journal. Je me suis dit mais c'est incroyable.
0: Ben 02 62 99 12 00 pour ceux qui souhaitent en parler, vous êtes les bienvenus. Merci Christophe Damour. Prochain rendez-vous 7h30.
1: Très belle journée à tous. À tout à l'heure.
0: À tout à l'heure.
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0: Je vous ai pas donné le montant pour la cagnotte pour le fruit de million, les auditeurs. 1987. L'année de naissance pour certains, hein. 1987 dans la cagnotte. Rendez-vous tout à l'heure aux environs de 8h15. Bonne chance. 7h15, pardon. Bonne chance. 02 62 99 12 00 pour la suite de vos appels. Frédéric, bonjour. Allô?
3: Allô, bonjour, monsieur Francky.
0: Bonjour.
3: C'est madame Dallot.
0: Oui, madame Dallot.
3: Franchement, ça se passe à La Réunion, et ça se passe aussi en France. Il y a ma sœur qui est morte depuis 12h45 hier, et jusqu'à présent, elle n'a pas encore vu le docteur. Est-ce que c'est normal?
0: Ça se passe à quel endroit? C'est en métropole, vous dites?
3: À Lyon. Oui.
0: Ah oui?
3: Il y en a de la famille qui est là-bas, il y a la famille qui est ici.
0: Oui.
3: Mais depuis 12h45, il n'y a pas une infirmière, il n'y a pas un docteur pour voir. Personne ne peut toucher ma sœur. C'est normal, ça, mon Dieu Seigneur, mais c'est pas possible. Tout ce monde qui a en France, comment ça peut rester tout seul comme ça sans que personne ne touche?
0: Eh ben, en plus, dans une ville comme Lyon, c'est pas une petite ville, Lyon.
3: Ma nièce m'a téléphoné hier soir, elle me dit, mais ma tante, Non, on ne peut pas la toucher parce qu'il n'y a personne. Même pas un docteur, même pas une infirmière pour dire que... Non, mais je ne sais pas, je ne sais pas où on va, Seigneur. Je ne sais pas. C'est pas le vrai. Pourtant, on a autant... Parce que c'est la famille Dallot, elle est grande. Il y en a beaucoup ici, il y en a en France.
0: Mm-mm.
3: Elle s'appelle Sylvette Dallot.
0: Oui, oui.
3: Mais franchement, à 12h45, ma soeur, elle est partie. Elle a souffert toute sa vie, cette femme. Elle avait un enfant qui était malade tout le temps, et il est mort il y a 2 ans. Et maintenant, c'est son tour qui part. Je crois que c'est la souffrance qui l'a fait partir, parce que elle supportait pas que son fils ait pas dit, elle a un seul fils en plus.
0: Mm-hmm.
3: Et là, retrouvée comme ça, toute seule, personne peut la toucher. Bon, on peut pas la toucher, parce que c'est interdit. Il faut absolument que le docteur vienne donner les machins.
0: Il faut un certificat, là, effectivement, de décès, moi. Oui. Il faut un certificat de décès.
3: Voilà. Alors, il n'y a pas un docteur. Alors, depuis hier après-midi à 12h45, elle est là. Et tout le monde est en train d'attendre. Il n'y a pas une infirmière qui va se déplacer. Mais franchement, pour une fois, on a, c'est pas tout le temps quand même. Mais une fois, c'est parce que c'est dimanche, il n'y a personne. Ah, mais c'est horrible. Franchement, M. Franck, c'est horrible, horrible, j'ai pensé ça.
0: Oh,
3: moi, je comprends pas du tout. On ne sait pas ici à La Réunion, mais en France, c'est pareil aussi. Ah non, Franck, non, non, j'arrive pas à comprendre, j'arrive pas à comprendre du tout comment on peut laisser les gens comme ça. C'est pas possible.
0: Ben, totalement, madame, c'est... C'est vrai qu'on n'avait jamais fait la comparaison auparavant, hein, je veux dire, avec ce qui se passe ailleurs.
3: Et oui, mais on disait 2h, 3h, ouais. Mais là, c'est depuis 12h45. Là, peut-être ce matin, parce qu'ils vont me téléphoner aussitôt que le docteur va passer, ils vont me téléphoner. Eh bien, jusqu'à présent, il n'y a pas. Il n'y a rien, j'attends le coup de fil, mais il n'y a rien du tout. Oh, Seigneur, mon Dieu. C'est pas possible. Où, dans quelle vie, où on vit, comment on vit, je comprends pas. Je comprends pas du tout.
0: Et pourtant, Lyon est une ville de grande envergure. C'est pas une petite ville, Lyon.
3: Et oui, c'est une grande ville, mais voilà, vous voyez, on est pareil. On parle à La Réunion, mais en France, c'est pareil. Voilà, moi, quand j'étais là-bas, parce que j'ai fait 2 mois là-bas, elle était à l'hôpital, j'ai dit, bon, ben, ma soeur, il faut que je rentre ici, à La Réunion. Et en arrivant ici, ben là, hier, ma soeur, elle me téléphone, elle me dit, ben, écoute, notre soeur, elle est partie. Parce qu'on est 8 dans la, enfin, 8 soeurs et 8 garçons, ça fait 16. Ma mère, elle avait 16 enfants. Et ben, figurez-vous, là, elle est là-bas. Elle a travaillé à l'hôpital de Charpennes. Ben, donc, elle est là-dedans, elle connaît tout ça, mais ça sert à quoi? Là, elle se retrouve tout seule, tout le monde est en train d'attendre, et elle est là, comme ça. On peut même pas la toucher. Mais c'est quoi cette vie? C'est quoi? Comment on vit maintenant aujourd'hui? Quand on est mort, on n'est plus rien, on ne veut plus rien, je ne sais pas. Je ne sais pas du tout. Je ne sais pas quoi dire, je ne sais pas du tout quoi dire.
0: Et la famille a tenté de joindre le médecin traitant là pour justement.
3: Mais ça n'a pas marché, ça n'a pas marché. Il n'y a personne qui vient. Alors là, j'attends que ma soeur me téléphone parce que ma soeur elle est sortie de Paris pour occuper de mon autre soeur parce qu'elle n'a pas d'enfant, elle a rien, elle a un seul et le seul est parti. Alors donc, elle sort de Paris, elle vient pendant 2 mois, elle est occupée de ma soeur. Elle arrive là, elle me dit, bon, écoute, il y a un peu midi, j'attends sonner. Je dis, ah, ma soeur, elle me sonne téléphone maintenant. En principe, elle me téléphone plutôt le soir vers 7h quand elle est à l'hôpital.
0: Mm-hmm.
3: Mais là, elle me téléphone, elle me dit, bon, ben écoute, ça y est. Eh ben, Sylvette, notre soeur, elle est partie. Je dis, mais c'est pas possible. Alors, elle me dit, mais elle est partie, mais... Il n'y a pas de docteur qui peut venir. J'ai dit, mais montre-moi quand même, montre-moi son corps. Montre-moi comme elle est installée. Et c'est tout ce que j'ai pu faire, c'est tout ce que j'ai vu. J'ai rien vu du tout. Et je vois toute la famille qui était autour, mais même pas, on ne peut même pas rester dedans. Il faut rester en dehors. Alors, les dehors, ma soeur est fermée tout seul en dedans, pas d'infirmière. Pas de docteur, tout ça, l'hôpital qu'il y a en France, il y a à Lyon, il y en a pas un qui peut se déplacer quand même.
0: C'est terrible. C'est terrible. Madame, on lance quand même cet appel auprès de nos auditeurs, puisque si quelqu'un a connu pareille situation et qu'une solution a été trouvée,
3: ah
0: justement,
3: oui, ah oui, je suis
0: peut-être,
3: de savoir
0: ben, que, on aimerait, pour vous aider, justement, aider la famille.
3: Situation quand même.
0: Oui, si quelqu'un a connu pareille situation en métropole.
3: Je ne peux même pas annoncer quand c'est l'enterrement, rien du tout.
0: Ben non, tant que vous n'avez pas de certificat de décès, vous ne pouvez pas entamer de démarche. Les pompes funèbres ne se déplacent même pas dans ces cas-là.
3: Je ne peux rien dire. Oui. Alors, aussitôt que je l'aurai, je vais vous retéléphoner, monsieur Francky.
0: D'accord. Courage à vous, madame. Et puis, si les auditeurs en savent plus, ils peuvent nous appeler.
3: Merci.
0: Mais je vous en prie. À plus tard. Au revoir.
3: Au revoir, monsieur Francky.
0: C'est terrible, cette situation, hein. Quelqu'un qui est décédé depuis hier, 12h45. À Lyon, en métropole, et toujours pas de médecin. Là, presque 7h ce matin, il n'y a pas toujours pas de médecin, pardon, pour constater le décès. Et bien entendu, la famille n'est pas en droit de déplacer le corps. Freedom, on va sur la route des Tamarins pour une information avec Christophe pour parler bouchon là déjà ce matin. Bonjour Christophe.
4: Oui, bonjour. Donc apparemment, c'est un accident hein, au niveau de la ravine des Poux en traversant, où c'est dans la voie véhiculant. Sur les panneaux, on lit, elle est écrit « Accident, voie de gauche, ralentissez ». Donc même pourquoi arriver sur l'accident, il dit le deuxième panneau. Le premier panneau, il était au niveau portail, là-bas, il était écrit « Accident à 5 km ».
0: 5 km de portail, un accident, et on parle de la voie de gauche neutralisée, hein.
4: Voilà, là, c'est écrit sur le panneau en haut, là, je passe au niveau de la ravine des Poux, là, donc juste avant où il y a la voie véhiculante.
0: Mm-hmm.
4: Et c'est écrit, accident sur voie de gauche, ralentissez. On est à 5 km/h.
0: Ah ouais, quand même?
4: Ouais.
0: Oh là, ça tombe vraiment mal, ça, hein, vu l'heure qu'il est, là.
4: Ouais, donc, bouchon, peut-être qu'il m'arrive pour taille, là-bas, là.
0: Ah oui, là, ça gonfle très vite, là.
4: Oui, là, oui, il y a beaucoup de voitures, là, dans c'est le point.
0: Bon, alors, les automobilistes, là, il va falloir être patient et vigilant, surtout, pour ne pas créer de suraccident, c'est pas le moment.
4: Ouais.
0: Faut absolument lever le pied, être attentif, et puis, nous informer, pour ceux qui sont devant, là, qui savent ce qui se passe. Si vous voulez bien nous expliquer, 02 62 41 51 51.
4: Voilà.
0: En tout cas, Christophe, merci de prévenir, merci beaucoup.
4: Il n'y a pas de souci, bonne journée à vous.
0: Merci, bonne route, à bientôt.
4: Allez.
0: Au revoir.
4: Allez, au revoir.
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0: Freedom, il est 6h passé de 55 minutes. Freedom Information, auditeur de Freedom 2, on nous signale un embouteillage route des Tamarins du côté de Portail, à 5 km de Portail, Ravine des Poux, on nous signale un accident à 5 km, 02 62 41 51 51 pour nous en dire plus, hein, pour ceux qui sont passés à proximité de cet accident, merci de nous informer, 02 62 41 51 51, nous sommes là donc en direction du sud. Stéphanie, avec nous justement pour des informations, là, un accident à signaler du côté de Saint-Louis. Stéphanie, bonjour.
6: Oui, bonjour.
0: Oui.
6: C'est juste pour vous avertir qu'il y avait un carambolage là sur Saint-Louis, au niveau du rond-point de Bel Air, là, sous le pont.
0: Sous le pont.
6: Voilà.
0: Wow.
6: Les voitures sont arrivées un peu vite, je pense, et ça freinait devant, ils n'ont pas vu à temps, et puis ça a créé un carambolage, j'étais juste sur la voie de droite, donc j'ai vu en direct, mais j'ai pas pu m'arrêter, juste pour vous informer, peut-être, je pense qu'ils sont en train d'appeler les secours.
0: Alors, juste pour nous dire, Stéphanie, on est en direction, depuis Saint-Louis, on est en direction de
6: Saint-Pierre.
0: Vers Saint-Pierre, d'accord, voie de droite à hauteur de l'échangeur, vous dites, hein?
6: C'est la voie de gauche.
0: Pardon ?
6: La voie de gauche, la voie de dépassement. C'est sur la voie de dépassement, le carambolage.
0: Ah, voie de gauche, pardon.
6: La voie de droite, justement, voilà.
0: D'accord. Et on est à quel niveau pour ce carambolage, j'avais précisé ?
6: Alors, c'est sous le pont, juste au niveau du radar, là, à droite.
0: Le pont au niveau du radar. Donc, c'est la fin de... on est à la fin d'étang salé ?
6: Fin d'étang salé, oui, au niveau de Bel Air.
0: D'accord, juste avant le pont de la rivière Saint-Étienne.
6: C'est ça, juste avant, oui.
0: D'accord, le pont de la rivière Saint-Étienne, d'accord, en direction du sud. Ça a l'air bien compliqué ce matin, hein.
6: Oui, c'est un peu compliqué parce qu'il y avait carrément le capot qui s'est relevé, donc voilà.
0: Je vais insister auprès des automobilistes, là, vraiment, à lever le pied sur le réseau routier dans le sud. Merci beaucoup, Stéphanie.
6: Je vous en prie, bonne journée.
0: Merci, bonne route également. Yanis avec nous pour des informations, la route des Tamarins. Yanis, bonjour.
7: Oui, allô, bonjour.
0: Oui, bonjour Yanis.
7: Bonjour Francky. En fait, c'était pour donner des précisions.
0: Oui.
7: En fait, par rapport à la route des Tamarins, il y a eu un carambolage, justement, juste après la fin de la voie lente sur le pont, là où...
0: Alors,
7: il y a trois véhicules qui se sont télescopés, ils sont bien sur la voie de gauche.
0: Alors, mieux entend la fin de la voie lente sous le pont, mais de quel pont on parle à moi?
7: C'est après, quand on sur la route, quand on est à la fin de la voie lente, après le portail.
0: Oui.
7: Donc il y a un endroit où il y a trois voies, là, il y a une voie lente. À la fin de la voie lente, il y a un pont. Et ils sont sur ce pont, là, c'est limité à 90. Et trois véhicules se sont télescopés.
0: Eh, mais du coup, là, on n'est pas en direction du sud, mais en direction du nord, là.
7: Ah, cette fois-ci, on est en direction du nord, effectivement, oui. Là, c'est pas le même accident dont on vient d'entendre parler, là, pour Saint-Louis. Là, c'est vraiment en direction du nord. Hein.
0: D'accord. Route des Tamarins, donc l'embouteillage, la voie de gauche, à la fin de la voie lente, après le pont, c'est en direction du nord. C'est la voie de gauche qui est neutralisée, Yanis, hein?
7: La voie de gauche est neutralisée. Il y a trois véhicules. Il y avait ni la DRR, parce que moi je suis déjà passé en fait. Hein. Il y avait ni la DRR, ni le véhicule de dépannage sur la place. Et du coup, comme les gens ralentissent pour regarder, derrière ça crée un gros ralentissement. Quoi.
0: Ah ouais, 5 km/h, imagine, ouais. Merci pour les informations, ouais. Yanis.
7: Y a pas de souci. Bonne journée à tout le monde.
0: Et bonne route à bientôt.
7: Bonne route, soyez prudents.
0: Merci pour cet appel à la vigilance. Patrick avec nous pour d'autres informations. Patrick, bonjour.
8: Bonjour. Monsieur.
0: Oui, Patrick.
8: Oui, c'est Patrick, j'habite à Saint-Louis. Je viens de passer en plein sur le pont de la Ravine La Fontaine.
0: Pont de la Ravine La Fontaine, voilà.
8: Qui a la voie de gauche. Mais après, ça roule. Je suis déjà arrivé à l'époque, là.
0: Oui, mais après, ça roule. Le problème, c'est avant. C'est ça, le problème.
8: Oui, c'est juste avant, mais ça se passe correctement.
0: Ouais. Bon, après, ça se passe bien. On est quand même plus de 5 km d'embouteillage derrière, hein.
8: Oui, c'est normal, là, parce qu'ils sont en train de faire les papiers, les gens, ils traînent un petit peu sur la voie de gauche, là, mais après, plus c'est dégâts matériels, pas plus que ça.
0: D'accord. Bon, plutôt une bonne nouvelle, dégâts matériels.
8: Là, moi, je suis déjà arrivé. Je viens de passer, je suis déjà, parce que arrivé à la première tunnel, Saint-Paul.
0: Ok, super. Patrick, merci. Merci beaucoup pour les informations. Donc, la prudence recommandée, automobiliste. 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
9: Bonjour à toutes et à tous. C'est officiel, Raphaël Glucksmann est candidat à l'élection présidentielle de 2027. Encore faut-il qu'il remporte la primaire social-démocrate organisée par le Parti Socialiste en octobre prochain. Invité du 20h de TF1, le leader de Place Publique a confirmé ne pas vouloir faire cavalier seul. S'il tire un trait net sur Jean-Luc Mélenchon, il invite Marine Tondelier des écologistes et Fabien Roussel pour les communistes à les rejoindre. Une annonce qui a de lourdes conséquences pour Léa Salamé, la compagne de Raphaël Glucksmann renonce désormais à présenter le 20h de France 2. La journaliste l'avait anticipé dès son arrivée à France Télévisions et pendant son audition devant la commission d'enquête sur l'audiovisuel public, elle avait affirmé « Si les candidats, je sors de l'antenne ». Après Chartres, Montpellier ou Caen, c'est au tour de la maire de Dijon, Nathalie Kunders, de désapprouver la venue de Patrick Bruel dans sa ville. Le chanteur doit passer par la Cité des Ducs lors de sa prochaine tournée, alors qu'il est mis en examen dans 4 affaires de viol et d'agression sexuelle. Il est actuellement sous contrôle judiciaire. Une femme a chuté de 6 mètres dans les catacombes de Paris. La victime tentait d'explorer clandestinement une section du réseau souterrain interdite au public. Elle a été hospitalisée en urgence relative. Les sapeurs-pompiers de Paris rappellent la dangerosité des catacombes. L'accès aux zones non ouvertes au public est interdit par un arrêté de 1955. Et au-delà des risques humains, une amende pouvant aller jusqu'à 375 euros est encourue. En Tunisie, 11 corps ont été repêchés après le naufrage d'un bateau de migrants. La garde nationale tunisienne a annoncé que l'embarcation avait coulé avec 15 personnes à bord. Une seule a pu être secourue, 3 autres sont toujours portées disparues. Et puis la première journée de Ligue 1 se termine sur un match nul, 2-2 entre le Stade Rennais et le PSG. Les Rouges et Noirs ont fait trembler les champions en titre qui ont recollé au score qu'en fin de deuxième mi-temps. Plus tôt, Lille l'a emporté 2-0 face à Angers et le Havre s'est incliné à domicile 1-0 contre Monaco. Bon début de journée à tous.

0: Freedom, à 7h passé de 2 minutes, deux informations à vous rappeler, automobilistes. Freedom Information, auditeur de Freedom 2, la prudence recommandée sur la route des Tamarins, et cela dans les deux sens de circulation. Au niveau de la ravine de la fontaine Saint-Leu, en direction du nord, on nous parle d'un accident, carambolage précisément. D'ailleurs, la DRR et les pompiers sont arrivés sur place, route des Tamarins, soyez prudents. En direction donc de Saint-Denis, plus de 5 km d'embouteillage derrière, uniquement des dégâts matériels selon les dernières informations. Un appel à la prudence, et dans l'autre sens cette fois, en direction donc de Saint-Pierre, au niveau du pont de la rivière Saint-Étienne, bien avant, on nous signale un carambolage, là aussi voie de gauche neutralisée, il va falloir être prudent dans le secteur automobiliste. 02 62 41 51 51 pour toutes vos informations.
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0: Freedom, dans quelques instants, on vous appelle. Hein, juste vous rappeler le sujet du baromètre ce matin, où nous allons parler politique, on parle des régionales de 2028. On est quand même à 2 ans du scrutin, mais il y a un scénario là qui agite un petit peu le paysage politique. On parle d'une possible alliance droite-centre-PS pour tenter de battre Huguette Bello. Alors la question ce matin, croyez-vous à cette alliance droite-centre-PS en 2028? Serait-ce une alliance de conviction ou alors une alliance de survie politique? Huguette Bello peut-elle être battue, selon vous? Eh bien, 02 62 99 12 00, ce sera juste après le journal de 7h30. Et comme demain, nous avons aussi un rendez-vous politique hein, face aux auditeurs avec Édouard Philippe. Si vous souhaitez poser une question à Édouard Philippe, vous ne pensez ne pas avoir la ligne demain, eh bien, appelez-nous également dans ce baromètre tout à l'heure au 02 62 99 12 00. Vous êtes les bienvenus, on vous rejoint. Freedom, bonjour, allô?
6: Oui, bonjour.
0: Bonjour, madame.
6: Oui, Francky, bonjour. Excuse-moi de vous déranger.
0: Oui.
6: Voilà, je suis une habitante de Fubustier, toujours comme d'habitude.
0: Oui.
6: Je vous appelle ce matin pour passer un énième coup de gueule, parce que, pour les chauffeurs de bus. Ce matin, moi, j'ai travaillé ce week-end. Ce matin, je me suis réveillée à 4h30. À 5h, ils étaient sur l'emplacement, soi-disant, pour... Enfin, c'est un arrêt de bus pour une pause, quoi. Hein. C'est un truc qu'on avait... Je sais pas qui a donné l'autorisation, si c'est la mairie ou c'est chez les maires, pour que ces gens se garent sur cet emplacement qui, à l'époque, était réservé aux visiteurs.
0: Oui.
6: Et ben là, comme d'habitude, il y a les chauffeurs de bus qui ne respectent pas cet arrêt, enfin cet arrêt, cette aire de repos, et qui n'éteignent pas leur moteur. Moi, j'en ai marre. Je vous téléphone tout le temps pour la même chose. Ça commence à devenir agaçant.
0: Mais surtout que je me souviens de vous, madame. Hein, c'est pas la première fois que vous prenez le temps de m'appeler justement pour ce problème-là. Et à chaque fois, on a eu de bons résultats puisque Citalis, puisqu'il s'agit d'un bus Citalis, hein, c'est ça?
6: Oui, c'est ça.
0: Voilà, Citalis reconnaît qu'effectivement, la consigne pour ces chauffeurs, c'est justement d'éteindre leur bus une fois arrivés sur place.
6: Eh ben, souvent, je constate, moi, quand je ne travaille pas, que je suis chez moi et que j'essaye de me reposer, c'est impossible. Je travaille dans le milieu de la santé. Et ben, malheureusement, c'est pas possible, quoi. Moi, je suis là depuis les années où c'était encore un quartier résidentiel. Et maintenant, moi, j'ai rien contre l'évolution, la modernité. Et tout ça, mais là, franchement, moi je commence à en avoir marre. Je pense qu'un matin je vais craquer et faire quelque chose qui malheureusement ne sera pas bien pour tout le monde. Parce que là, c'est vraiment un gros coup de gueule que je passe pour ces chauffeurs de bus. Moi, je paye mon loyer comme tout le monde. On a besoin de notre tranquillité quand on travaille pas ou quand on travaille. On a besoin de respirer dans notre maison. On paye un loyer, on a besoin d'être respecté, quoi.
0: Ouais, ça peut se comprendre.
6: Pour ces chauffeurs de bus qui me fait chier, voilà.
0: En tout cas, madame, à chaque fois que vous avez appelé la radio, votre appel a été entendu. J'espère qu'aujourd'hui encore et qu'on redonnera les bonnes consignes aux chauffeurs qui empruntent cet arrêt du côté de Flibustier, cette aire de repos, comme vous dites, du côté de Flibustier au Moufia.
6: Quand on dit pause,
0: aire de pause, aire de pause.
6: Quand on dit pause, c'est tranquillité, quoi. C'est pas emmerder les gens qui habitent à côté. Ils se garent juste au-dessus de nos fenêtres, là. Nous, on n'a rien demandé, nous.
0: Ouais.
6: En plus, on ne nous a même pas consulté pour faire cet arrêt de bus. Il y a quelques années de cela, ils en ont fait un, ça a été retiré, et maintenant ils en ont refait un autre, mais ils ne respectent rien. Ils ne respectent même pas les habitants qui habitent là. Il y a des gens qui ont besoin de dormir le matin à 5 heures, il y a des gens qui dorment encore. Moi, je me suis réveillée parce que je travaille, et tous les matins, je suis c'est régulier chez moi, quoi. C'est automatique, je me réveille automatiquement. Je pense que demain matin, je suis en retraite, ce sera pareil. À 5 heures, je serai réveillée parce que j'ai pris cette habitude-là. Mais quand tu te réveilles le matin et tu vois que le bus, il est sous ta fenêtre et il fait du bruit, il y a des bus qui ne font pas de bruit, qui sont un peu silencieux, mais c'est pareil. Et puis, il y a la pollution, pensez aux gens qui habitent là, quoi. Pensez à notre santé aussi, quoi. Parce que un bus allumé, ça évacue de l'oxyde de carbone ou du CO2, je sais pas trop quoi. Mais après, ça part dans l'air, et dans l'air ça vient même chez nous, ça passe par nos fenêtres, ça rentre dans la maison, ça fait des couches de poussière noire, et ils se rendent même pas compte. Ils réparent leur bus là même sur le parking, il y a de l'huile partout. Et nous avant on se garait là aussi, mais maintenant on peut plus se garer là parce que c'est réservé au bus. Si c'est réservé aux bus, qui respectent les gens, quoi. Voilà, c'est mon coup de gueule, Francky. J'en ai marre et moi, ça m'agace. Là, je vais sortir, je vais partir rouler, puis parce que ça m'agace. Toute la journée, je serai en train de crier après si vous faites monsieur pour leur dire d'éteindre leur bus. Mais c'est pas normal, quoi. Vous arrivez là, vous éteignez votre bus, quoi. Vous restez 10 minutes, 15 minutes, 20 minutes, même moins, mais éteignez vos bus. Une fois, j'ai été les voir, ils m'ont dit, oui, mais après, pour redémarrer, c'est compliqué. C'est compliqué, c'est pas mon problème, quoi. C'est leur problème.
0: Je souhaite vraiment que vous soyez pour cette fois encore entendu, et cela définitivement, puisque ce n'est pas la première fois, effectivement, que vous appelez l'antenne, hein, je le reconnais.
6: Ouais, ça non, j'appelle régulièrement pour ces chauffeurs de bus. Il y a un moment, ils arrêtent. Il y a souvent que les anciens qui respectent. Je vous dis, il y a quelques nouveaux qui respectent aussi, mais il y a les anciens qui respectent. Mais les nouveaux chauffeurs, entre eux, certains respectent, mais d'autres non. Il y en a qui sont fous, quoi. Vous venez les voir, vous leur dites, d'éteindre leur moteur. Oui, madame, je vais éteindre. Oui, ou bien, oui, non, mais je vais partir là, je pars là. Ben écoute, nous, on paye un loyer assez cher. Moi, je pense qu'on a besoin de notre tranquillité aussi, quoi. Voilà.
0: Madame, merci encore d'avoir appelé ce matin. J'espère que les choses vont rentrer dans l'ordre.
6: Ben, c'est moi, monsieur. Bonne journée à vous.
0: Belle journée. Et à très bientôt. Au revoir. Réseau Citalis, encore ce problème de moteur allumé, là, à proximité, en bas d'un immeuble. On était là du côté du Moufia, secteur Les Flibustiers. 02 62 99 12 00. Prudence à vous, automobiliste, route des Tamarins. Je le rappelle, au niveau de la ravine La Fontaine, il y a donc eu un carambolage en direction du nord et un embouteillage s'est formé derrière. Du côté de l'échangeur de Bel Air Saint-Louis en direction du sud, juste avant le pont de la rivière Saint-Étienne, carambolage là aussi, avec également la voie de gauche neutralisée. 02 62 41 51 51 pour toutes vos informations. Freedom, bonjour, allô?
2: Allô?
0: Monsieur, bonjour.
2: Allô, bonjour, c'est Monsieur Beg, ça?
0: Oui, Monsieur Beg.
2: C'est la Sodiac de Benjou.
0: L'ascenseur?
2: Oui, l'ascenseur.
0: Réparé ou pas?
2: Depuis vendredi matin.
0: Oui, m'y rappelle.
2: Ben, l'escalier, elle apprend rien, il regarde, comme matin, elle apprend rien, mais demande le baiser, qu'il y a plus de sang, qu'il y a plus monté.
0: Alors, immeuble de 4 étages, m'y crois, hein?
2: Oui.
0: Voilà, l'ascenseur toujours en panne. Mais vous l'avez eu quand même des nouvelles de la part de... C'est la Sodiac, ça, non?
2: Non, ben, la Sodiac, là, dit, moi, va faire le nécessaire. Depuis vendredi, va faire le nécessaire. Mais l'escalier, elle prend rien. Et dimanche, on a un petit coup, monsieur Franqui.
0: Ben, oui, on a bien raison de tenir à nous informer. Donc, la Sodiac, l'a dit, va faire le nécessaire.
2: Va faire le nécessaire, ouais.
0: Peut-être parce que t'es vendredi, week-end, t'es approche, t'as pas gagné, fait rien, alors?
2: Rien.
0: Bon, croise les doigts pour que le nécessaire, il fait aujourd'hui.
2: D'accord.
0: Immeuble de la Sodiac, on rappelle, le donne un moyen numéro de l'ascenseur ou sinon
2: 1397.
0: Ouais, très bien. Et on a mémoire?
2: Ah ben oui, le mot va filer dans ma main.
0: Très bien. On est du côté de Domingeau, hein, monsieur Beg, hein?
2: Oui.
0: Domingeau, résidence à Sodiac, l'ascenseur, c'est le numéro 1397. Donc, l'appel lancé à la Sodiac pour que vous titillez un peu le réparateur.
2: D'accord.
0: Bon, et où est où suivre ça de près, ou tiens-nous informé?
2: Oui, m'appelle.
0: Super.
2: Merci, monsieur Franquis.
0: Mais je vous en prie, c'est moi qui remercie à monsieur Beg, à plus tard.
2: Oui, merci.
0: Bon, ils ont pas l'ascenseur, là, la Sodiac, 4 étages, pas tout de monde n'a, comme qui dirait, la force pour descendre les escaliers. Si on pouvait faire quelque chose, ce serait vraiment sympa. Freedom, c'est la Sodiac du côté de Domingeau. Freedom, bonjour, allô?
7: Allô, bonjour.
0: Bonjour.
7: J'ai retrouvé des cartes ce matin en travaillant.
0: Ah, très bien. Des cartes, cartes de quoi? Oui.
7: Une carte de la banque, une carte de brevet de sécurité routière.
0: D'accord. Les documents au nom d'une seule et même personne ou plusieurs noms?
7: Oui. Non, les trois, c'est la même personne.
0: Allons-y pour le nom, s'il vous plaît.
7: Natian, Nicolas, Sandra.
0: Natian, Nicolas, Sandra.
7: Sandra.
0: Ok, Natian, Nicolas, Sandra. On leur laisse vos coordonnées, votre numéro de téléphone?
7: C'est le numéro qui s'affiche, vous ne pouvez pas donner trop à l'antenne.
0: Ah, mais vous pouvez ne pas le donner à l'antenne. On invite Natian, Nicolas, Sandra à nous appeler sur le 02 62 41 51 51. Et hors antenne, on laissera votre numéro de téléphone.
7: D'accord.
0: Voilà, dans quelle ville que vous avez trouvé?
7: À Saint-Denis, rue Gilotte de Dieu.
0: Centre-ville même de Saint-Denis, ok. Eh ben, c'est parfait. On fait le nécessaire. On invite, la personne à prendre contact avec nous.
7: Cet après-midi encore, je serai encore sur Saint-Denis. Je garde jusqu'à aujourd'hui. Mm-hmm. Et demain, je dépose au commissariat Malachi.
0: D'accord. Eh bien, merci beaucoup d'avoir appelé l'antenne.
7: Merci beaucoup, Francky. Allez, bonne journée.
0: Bonne journée. À bientôt. Au revoir.
7: Merci. Allez voir.
0: Natian, Nicolas, Sandra, on a retrouvé des documents dans le centre-ville de Saint-Denis. Appelez tout de suite 02 62 41 51 51. Ça qui connaît Natian, Nicolas, Sandra. Djali, il faut y appeler à nous, hein, parce que sinon, ce point de papier va disparaître. Hein. Freedom, bonjour. Djali, ça comme ça, au revoir. Va faire vite, y après. Freedom, allô?
8: Oui, bonjour.
0: Bonjour. Et bonjour, et c'est à vous.
8: Je suis Chantal André.
0: Oui.
8: Ben, j'ai... C'était Vanessa Bim. J'ai perdu une chaîne, alors je voudrais que la personne qui a retrouvé...
0: Vous avez perdu une chaîne?
8: Oui, un collier, quoi.
0: Et vous êtes passé par où pour égarer votre collier, là, Céline?
8: Ben, j'étais à la marche sur ce colosse.
0: D'accord. Ça va être une aiguille dans une botte de foin, là, qu'on va chercher, hein.
8: Voilà.
0: Ah oui.
8: Une chaîne de mon mari qui est décédé.
0: Grande valeur sentimentale.
8: Ben voilà. Il m'a offert ça pour mon anniversaire.
0: 25
8: ans de mariage. Et voilà.
0: Madame.
8: Ben bon. Enfin.
0: Bon
8: Dieu va faire retrouver, quoi.
0: Oui, si le bon Dieu s'en mêle, c'est bien. Mais si jamais il n'y entend pas où, ben, il n'y en mêlera pas lui. Hein.
8: Ah non.
0: Ben là, dit comme ça, quand il perd une affaire, il faut prier... comment il s'appelle encore? Saint-Antoine.
8: Saint-Antoine de Padoue.
0: Voilà, lui-même. Ah. Ouais. Ou la demande Saint-Antoine de Padoue pour votre route de chaîne?
8: Ben oui, souvent.
0: Comment ça, souvent? Quand sur la paix
8: dedans? Souvent quand, dans la maison, je ne trouve pas quelque chose.
0: Ah oui, mais là...
8: C'est... ou quoi que ce soit...
0: Ouais, dans la maison, Saint-Antoine trouve facilement, lui. Mais là, c'est ah, pas oui, colosse, hein.
8: C'est ça.
0: Hein. Dans la maison, Saint-Antoine, il trouve, lui, les petits,
8: ouais. Ouais, ouais.
0: Les gars, du te faire à droite, à gauche, il trouve ça, lui. Ouais. Mais là, où s'envoyer par colosse, dans la route pour faire?
8: Ah, non. Mais là, il est béni, c'est.
0: En plus.
8: C'est béni, quoi.
0: Ouais. Madame, si jamais c'est le cas, si on a trouvé un chêne dessus le parcours, du parc du colosse.
8: Oui.
0: Ben, il y appelle à nous, 02 62 41 51 51, on lui donne la priorité.
8: D'accord.
0: Merci. Bonne journée à vous, Céline.
8: Merci beaucoup.
0: Allez, à bientôt, au revoir.
8: À bientôt, au revoir.
0: Ça a marché pour vous, Saint-Antoine de Padoue, quand vous avez perdu quelque chose dans la nature? Parce que dans la maison, Saint-Antoine, les bons liens. Ah, là-dessus, pas de problème. Au père de la case, ou prix Saint-Antoine de Padoue, les trouve. Mais dans le chemin, parce que c'est aussi efficace. 02 62 99 12 00. Allons-y pour un Free de Million, c'est le premier rendez-vous de cette matinale. Allez, on va se faire plaisir là, on a une si belle cagnotte. Franchement, ce serait quand même, ce serait quand même dommage de passer à côté d'une telle cagnotte. Non, parce que là, on est proche d'eux, hein. On n'y est pas encore. Mais après cet appel avec Jean-Marie de Saint-Paul, là, dans le chemin Prosper, on se passe la barre de... Ah oui, Jean-Marie.
9: Ah, ah ben, oui.
0: Après Jean-Marie, on a Madame Jean-Marie. Bonjour Madame.
9: Oui, bonjour Madame.
0: C'est, ah ben, c'est moi Madame, c'est où Monsieur alors?
9: Oui.
0: Bonjour, c'est Radio Freedom, vous connaissez?
9: Ben oui, mais je connais Radio Freedom.
0: Ah ben c'est très bien. Je viens chez vous pour la cagnotte du Free de Million. Quel est le montant, s'il vous plaît, de la cagnotte?
9: Est-ce qu'il y en a plus de 1000 euros?
0: Oui, il y a plus de 1900 euros.
9: 1000... Ben, là, ma paix, écoute, du matin, dans 1980.
0: Plus.
9: Hein?
0: Plus.
9: 1900.
0: Ah, alors, combien on l'a dit en dernier?
9: 1993.
0: Madame, 1987 dans la cagnotte du Free de Million.
9: Mon Dieu, Francky,
0: Anna
9: longtemps,
0: mais
9: attendre ça, mais...
0: Ben oui, mais si vous m'écoutez pas aussi,
9: ou... Oui, mais la grand-mère m'a pas écouté.
0: Ben comment on veut gagner si vous m'écoutez pas?
9: Aïe, aïe, aïe. T'es la cagnotte, elle était gros, là.
0: Ah, madame, elle était jolie, là. Qu'est-ce que vous voulez de plus encore, là? 1987 euros, là, ça t'est tombe de poche, là.
9: Ben oui, ma... enfin, elle m'a pas écouté vendredi, mais là, aujourd'hui, elle m'a pas écouté. Ah, mon Dieu, encore pour
0: une fois,
9: moi.
0: Attends, reste un instant avec moi parce que maintenant, il y a une agence, il doit aller sur la route, mais il revient juste après. On va parler de cet accident de Saint-Leu avec Josian à l'instant qui nous rejoint. L'information en priorité. Josian, bonjour.
10: Monsieur Francky, bonjour de toutes.
0: Oui, Josian.
10: L'embouteillage, il arrive jusqu'à, disons, la sortie, le clé portail. Hein.
0: Tranchée donc, couverte presque, ouais, ok. Ouais. Vers Saint-Denis, hein.
10: L'accident, ouais, les pompiers les plus à sa place, la boîte de gauche est toujours neutralisée. Il y en a énormément de voitures. Et après aussi, il y en a dans le sens Saint-Denis, c'est de sortie pour aller jeter là. Je ne sais pas si les gens étaient bien ici pour aller de l'autre côté, mais ils pensent que par en bas, si c'est encombré, parce qu'on est encombré. Ben là, il faut prendre juste la patience, hein, donc on est toujours là et la voiture ne peut pas être dégagée.
0: Alors, quand on démarre comme ça un lundi matin, waouh!
10: Bah, moi, ça gagne aussi de l'autre sens, on m'a entendu là, sur le pont Saint-Etienne, donc du coup, la mi
0: ouais. Hein, avant le pont Saint-Etienne, oui, voie de gauche concernée par de l'autre sens, oui.
10: Mais bon, ouais, c'est comme ça, c'est quotidien.
0: Ouais, ouais, mais on aimerait que ce soit autrement surtout, mais tant pis.
10: Ouais, bah après, la semaine dernière, t'es roulé plus ou moins bien.
0: Ouais, exact, oui.
10: Mais là, bon, ben, c'est comme ça, hein, on va faire avec.
0: En tout cas, merci de suivre cela. Merci, Josian.
10: Merci, monsieur. Bonne journée.
0: Bonne journée, à bientôt. Voilà, Josian qui nous informe un embouteillage depuis quasiment la sortie Leclerc, hein, route des Tamarins, on le rappelle, en direction du nord, en direction de Saint-Denis. Et rappelez également que dans l'autre sens également, il y a pas mal de monde, notamment du côté de l'échangeur de Bélair-Saint-Louis, direction le sud, car là aussi, un carambolage avec une voie de gauche neutralisée, 0262 41 51 51. Madame, merci d'avoir patienté. Rappelez-moi un petit coup de prénom, m'appelez au Jean-Marie, mais c'est pas la vôtre, ça, ça...
11: Antonine.
0: Alors, Antonine, fidèle auditrice comme Moula.
11: Oui, voilà.
0: Hey. On casse mon moral, hein.
11: Bah ouais, ouais.
0: Bah oui, comment ouais. faire? Comment bah faire oui.
11: Allez, ben, me donne bonjour à mon mari, mes trois fils, mes deux belles filles.
0: Mais ça râle aux oreilles, là, mon mari,
11: oui.
0: là.
11: Ah oui, encore, il travaille sur Saint-Joseph.
0: Oh là là là là.
11: Ah, ben, dommage, hein.
0: Bah bien et sûr.
11: Tous les jours, m'y écoute. Tous les jours.
0: Et où t'es pas là, on va dire, même 1980. Me dit, ah, dans la poche.
11: Ben oui.
0: En voilà. deux, trois mouvements, on tombe dessus.
11: Ben ouais, voilà, c'est ça.
0: Oh là ben, là ouais. là là. Ma chère ah, Antonine. Une prochaine oui. fois, j'espère qu'il y a plus de 2000 euros pour.
11: Ok.
0: Allez, bonne journée, Antonine.
11: Bonne journée à toutes.
0: Merci, allez. À bientôt. Au revoir.
11: Allez, au revoir.
0: Aïe, aïe, aïe, aïe, aïe, aïe, aïe, aïe, aïe. Antonine n'a pas décroché la cagnotte. Bah, ça, ne s'il gagne pas, il passe la barre des, bah, nous passe la barre des 2000 euros, effectivement. Précisément, 2004. 2004 euros dans la cagnotte du, tu sais, il a fait un moment, pourquoi, le ballon? Un petit moment, pourquoi, eh ben, 2004 euros dans la cagnotte du Free 2 millions. Bye bye, bonne chance. 0262 99 12 00. Frida Malo, bonjour.
12: Allô?
0: Oui, bonjour madame.
12: Oui, bonjour monsieur. Je vous appelle en fait, j'aurais besoin d'un petit enfin, pas un renseignement. On m'a dit que si on souhaitait faire une maraude, il fallait vous appeler et vous annoncer la maraude à tel endroit, par exemple sur Saint-Denis, pour que les gens puissent venir récupérer les repas. Est-ce que c'est vrai?
0: Une maraude, qu'est-ce que vous appelez une maraude de...
12: Bah, une maraude, c'est une distribution de repas aux sans-abri, aux personnes.
0: Ah, je connaissais pas. J'apprends, madame. Hein. Voilà. C'est pas un terme que j'utilise souvent, voire pas du tout même. D'accord. Oui, effectivement, ça se fait de cette manière en appelant l'antenne pour le faire savoir. Et là, il y aura une maraude, donc, vous dites de quel côté?
12: Bah, moi, j'aimerais en faire une.
0: Oui.
12: Sur Saint-Denis, ce mardi. Mais je ne sais pas trop, voilà, si c'est trop tard ou est-ce que comment ça se passe. Voilà, si on peut m'aiguiller ou me dire généralement où est-ce que ça se passe, où est-ce que les gens se retrouvent pour voilà, pour
0: tout. Ah ben, c'est vous qui décidez de tout finalement.
12: D'accord.
0: Bah oui, okay. Puisque nous on n'est que le support pour le faire savoir. Mais vous décidez de tout, à quel endroit, ce que vous allez mettre au menu, le créneau horaire. Oui, oui.
12: Ok. Donc du coup, si par exemple je dis demain soir sur Saint-Denis au bar à choix, je sais pas, moi je dis une
0: connerie. Ouais, ouais. Genre oui.
12: Soir, et là les gens après vous pouvez passer le message, c'est ça?
0: Enfin, c'est vous-même qui passerez le message à ce moment-là, qui interviendrez à l'antenne pour le dire.
12: D'accord. À quel moment? Maintenant ou
0: Oui, bien sûr. Vous pouvez maintenant. Ce matin, on parlait d'une distribution de repas avec l'association Rama du côté de Saint-Pierre qui est prévue pour ce samedi. Mais d'accord. Si vous avez vous aussi une distribution de repas qui peut être réalisée dans les 24 heures, voire ce midi, oui, on informe les personnes concernées par l'UB de l'antenne.
12: Entendu. Bah écoutez, bah à ce moment-là, j'apprends que demain soir,
0: oui.
12: sur Barachois, à partir, on va dire, de 18h30, on sera présent pour distribution de repas. Alors, je pourrais pas encore vous donner le menu parce que c'est encore en cours de réalisation.
0: Oui.
12: Mais ça sera un repas chaud avec, ce qu'on fait de standard et de plus simple.
0: D'accord.
12: Voilà, tout le monde est invité à...
0: Alors, quand vous dites tout le monde est invité, vous prévoyez combien de repas?
12: Bah, moi, je dirais à la grosse maille, entre 150 et peut-être 200 personnes.
0: D'accord. Et sur quel créneau, madame? Vous dites demain soir, mais à quelle heure?
12: Bah, moi, je pense que ce serait bien à partir de 18h30 pour que ça laisse le temps aux personnes de venir. Nous, on sera sûrement là-bas vers 17h30 pour s'installer aux 18h. Mais voilà, les gens peuvent venir récupérer à partir de 18h30.
0: D'accord. Le bar à choix, c'est grand. Je ne vous le cache pas. Ce sera où au bar à choix? Il faut quand même prévoir un endroit où tout le monde, enfin les gens puissent se positionner pour attendre, enfin pour venir récupérer.
12: Bah, sur le terrain de, au niveau du terrain de pétanque, c'est pas mal.
0: Ouais.
12: C'est visible et c'est accessible. Je dirais qu'on se positionnera au niveau du terrain de pétanque.
0: D'accord, il sera pas utilisé à ce moment-là, vous pensez, ou vous serez à proximité, à côté?
12: Oui, voilà.
0: Oui,
12: bien sûr, on va pas gêner.
0: Voilà, à côté du terrain de boule. À côté du terrain de boule, donc, au bar à choix. À partir de 18h30, donc.
12: C'est ça, exactement.
0: D'accord. Et vous êtes une association, vous êtes un privé?
12: Non, je suis particulier. Donc, pour la petite histoire, là, je suis en de passage sur l'île. Et moi, j'ai l'habitude de le faire. En fait, j'habite en région parisienne.
0: Oui.
12: Et je le fais souvent pour les sans-abri, pardon, les réfugiés et voilà, les personnes nécessiteuses sur la région parisienne. Et comme je suis là, donc voilà, c'est quelque chose que j'aime beaucoup faire et qui me tient à cœur. Donc on m'a dit que ici aussi ça pouvait se faire. Donc
0: Oui. D'accord, distribution de repas. Je le rappelle, 18h30 à proximité du terrain de boule, ce sera donc ce mardi.
12: Demain.
0: D'accord.
12: Merci beaucoup.
0: Eh ben je vous en prie, madame.
12: Très bonne journée.
0: Et encore bravo pour ce que vous faites. Je vous en prie, à très bientôt. Merci. Au revoir.
12: Merci, au revoir.
0: Freedom, ah ouais, c'est assez surprenant, hein, mais il y a des particuliers qui ont du cœur. Freedom 02 62 99 12 00. Alors on est pris par le temps, hein, on se retrouve tout à l'heure, puisque dans quelques instants, on est rejoint par Christophe Damour. Ce sera pour la première édition du journal local. Et ensuite, eh bien, ce sera baromètre politique ce matin, où on pourra parler des régionales. Un scénario qui agite un petit peu le paysage, je vous le disais. Paysage politique, hein, cette alliance droite-centre-PS, on vous en dit plus dans quelques instants. Et puis, comme on reçoit demain également Édouard Philippe sur notre antenne, eh bien, dès 7h30 demain, eh bien, aujourd'hui, juste après le journal, on pourra aussi accueillir vos questions au 0262, questions à Édouard Philippe au 02 62 99 12 00. On marque la pause.
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0: Prud'homme, voici maintenant les informations. On fait le point sur l'actualité avec vous, Christophe Damour. Bonjour.
1: Bonjour Francky, bonjour à tous.
0: Sortie de route dramatique samedi soir à Maramartin, Salazie.
1: Oui, une fillette de 8 ans a été grièvement blessée. Elle a été évacuée en urgence absolue vers l'hôpital. Le véhicule avec 4 personnes à bord aurait fini sa course dans un fossé vers 23h à la Maramartin, à Salazie. Les 3 autres occupants âgés de 18, 24 et 28 ans ont été pris en charge en urgence relative. Les circonstances de l'accident restent à déterminer. Une enquête a été ouverte.
0: Freedom, au port, en parlant de cette agression qui fait froid dans le dos, Christophe Damour.
1: Oui, ça s'est passé samedi soir. Une jeune femme enceinte de 6 mois a été suivie puis agressée par 2 femmes après un simple problème de dépassement sur la route au port. C'est un couple témoin de la scène qui a fini par s'interposer pour les séparer. Une maman, le cœur brisé, témoigne ce matin de ce qu'a vécu sa fille.
2: Le cœur d'une maman qui parle. Hein. Sur la route, la roule vite, l'a dépassée. Et ma fille a failli aller dans les murs. Après, elle a dit viens, truc comme ça. Elle a collé à ma fille. Les deux l'entourent, elle a donné des coups de poing, elle a tapé, elle a donné des propos, elle a insulté, elle a juré que ça fait accoucher, elle était là. Et les deux étaient contents, elle a filmé, la une étape et l'autre filme. Et une heure, ma fille a la sauce d'urgence. Les réponses à ça, l'arme coule, il pleure, il n'est pas bien. Il ne peut pas accepter ça. Ou taper une enceinte, ou jure Ali, ou insulte Ali. Non, on n'est pas d'accord.
1: Voilà, incroyable, cette jeune femme enceinte qui s'est fait tabasser par 2 autres jeunes automobilistes. Ça s'est passé au port samedi soir. La jeune fille va bien, fort heureusement. Une plainte a été déposée. L'affaire est à présent entre les mains de la justice, Francky.
0: Un homme a eu le doigt happé par une machine faute de sécurité.
1: Oui, et le patron d'une entreprise de boissons de Saint-Leu a été condamné par le tribunal correctionnel de Saint-Pierre. L'employé avait eu une phalange écrasée par une machine à encapsuler, dépourvue de boutons d'arrêt d'urgence et sans formation à la sécurité. Le dirigeant incope de 6 500 € d'amende et d'une interdiction de gérer une entreprise.
0: Voici le bilan du week-end de la gendarmerie sur les routes réunionnaises.
1: Oui, 234 infractions relevées, 24 opérations et 21 permis retirés. Fait marquant ce week-end, un refus d'obtempérer hier à Saint-Gilles où le fuyard aurait percuté 2 véhicules avant que les gendarmeries n'arrêtent la poursuite. Les contrôles ont aussi relevé 14 conduites sous stupéfiants et 17 alcoolémies.
0: Une bonne nouvelle maintenant pour les salariés en rupture conventionnelle à La Réunion.
1: Oui, Francky, à partir du 1er septembre, la durée maximale d'indemnisation du chômage augmente, contrairement à la métropole. Pour les salariés en rupture conventionnelle, elle passera à 20 mois pour les moins de 55 ans et jusqu'à 30 mois pour les 55 ans et plus. C'est la date de fin de contrat qui déterminera l'application de ces nouvelles règles.
0: Sport, football, c'était hier le classement de la 17e journée de Régional 1.
1: La AS Excelsior conserve la tête avec 51 points devant la Tamponnaise également à 51 points, mais la différence de but. La Saint-Pauloise FC et la JS Saint-Pierroise suivent avec 45 points, puis Saint-Denis FC avec 44 points. En bas du tableau, le FC Bagatelle ferme la marche avec 25 points.
0: L'ancien Premier ministre Édouard Philippe est arrivé hier à La Réunion.
1: Oui, il est arrivé pour une visite de 3 jours entre rencontres politiques et déplacements de terrain dans le sud et l'ouest de l'île. Il sera d'ailleurs l'invité de notre matinale demain à 7h30 avec un échange en direct avec les auditeurs. L'interview sera menée par vous, Francky, et notre journaliste politique Yves Montrouge dès demain matin, 7h30, avec bien sûr tous vos appels sur notre standard.
0: Ce matin, dans le baromètre, on parle politique d'ailleurs. On parle des régionales.
1: Oui, à 2 ans du scrutin, un scénario agite le paysage politique. Une possible alliance droite-centre-PS pour tenter de battre Huguette Bello. Ce scénario s'appuie sur 2 signaux très commentés. L'élection de Patrice Selly à l'EPFR, puis la réélection de Serge Moirot à la MDR, où les élus de droite, du centre et du PS ont voté ensemble. Pour certains, ce sont des coïncidences. Pour d'autres, ce sont les premiers tests d'une alliance anti-Bello. Croyez-vous en cette alliance droite-centre-PS en 2028. Serait-ce une alliance de conviction ou une alliance de survie politique? Huguette Bello peut-elle être battue selon vous? 02 62 99 12 00 dans quelques instants, juste après la météo.
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0: C'est pas beau sur la route dans le sud, mais il fait beau, par contre, fait pas beau. Embouteillage, je parle.
1: Oui, oui, parce qu'il y a, il y a eu deux carambolages, là,
0: ouais,
1: ce matin.
0: Deux carambolages dans les deux sens de circulation.
1: Un sur la route des Tamarins, au niveau de la fontaine à Saint-Leu.
0: Ouais, en direction du nord.
1: 5 km de bouchon, nous dit-on d'ailleurs, hein. Oui, oui. Et un autre sur le pont de la rivière Saint-Étienne, en direction de Saint-Pierre, et là aussi, la voie de gauche était neutralisée, c'était ça, Frankie?
0: Ouais, dans les deux cas, oui, voie de gauche neutralisée par les carambolages.
1: 02 62 41 51 51, si vous avez des informations. Il fera beau.
0: Oui.
1: Aujourd'hui, un temps sec et ensoleillé, nous dit Météo France, sur la majeure partie de l'île, avec des températures agréables allant jusqu'à 28 degrés sur le littoral, 22 dans les cirques et jusqu'à 16 degrés sur les plus hauts sommets, notamment au volcan et au Maïdo, Francky.
0: Voilà pour la météo de cette journée et le prochain rendez-vous tout à l'heure à 8h30.
1: Bonne journée à tous, à tout à l'heure.
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0: Freedom, voici maintenant votre baromètre. Nous allons parler politique ce matin. Parler notamment des régionales en 2028. Avec une idée qui pourrait être, qui semblerait simple. Vous avez lu le petit causement d'Yves Montrouge, là, de ce vendredi?

0: ou Bello peut-elle être battue donc en 2028? Eh bien, 02 62 99 12 00. On parle politique dans ce baromètre. Et puis, comme on reçoit demain Édouard Philippe sur notre antenne, l'ancien Premier ministre, eh bien, est candidat à la présidentielle, hein, important de le rappeler. Quelle question aimeriez-vous lui poser? 02 62 99 12 00. Freedom, bonjour. Allô?
1: Oui, bonjour.
0: Bonjour, monsieur. Je vous écoute, oui.
1: Oui, je voulais réagir sur la fameuse, on va dire...
0: Alliance.
1: Alliance, oui.
0: Oui.
1: Ben, l'histoire a toujours démontré que les alliances de circonstances ou c'est pour duper la population.
0: Vous parlez de l'alliance droite-centre-PS, hein, c'est ça, hein?
1: Voilà, tout à fait. Donc, moi, j'appellerais ça un manger-cochon. Et un manger-cochon indigeste. Ça n'a jamais marché. Auparavant, il y avait aussi des alliances. Malheureusement, ça n'a pas marché. C'est pour duper la population et pour essayer d'avoir des places, telles que Mme Barège, elle vise la présidence de la région. Et c'est trompé. Mme Barège, elle a des convictions soi-disant de gauche. Et les gens de gauche, qu'est-ce qu'ils vont penser de Mme Barège?
0: Et que pensez-vous justement de l'élection de Patrice Selly à le PFR, hein, c'est l'établissement public foncier de la Réunion, et celui de Serge Loirot à l'association des maires de la Réunion?
1: C'est courir autour, auprès des postes pour avoir des postes et plus d'argent, remplir la poche. Donc voilà. Et je te donne une place, tu votes pour moi pour la prochaine élection, voilà. C'est comme ça.
0: D'accord.
1: Concernant la visite de Monsieur Philippe.
0: Édouard Philippe, oui.
1: Alors, figurez-vous qu'il a été Premier ministre de 2017 à 2020. Ça veut dire 3 ans. Il a été Premier ministre, il était aux affaires de la France. Donc, il est comptable et responsable de la situation catastrophique de la France. Aujourd'hui, il vient à La Réunion pour se présenter, pour dire que voilà, il se présente à la présidence de la République, à la candidature, alors, hein. Et là, il aura sans doute, il vient chercher le soutien de M. Melchior, du maire de Saint-Pierre et de M. Rivière. Et donc, pour moi, c'est un échec, c'est un macroniste. Il a été Premier ministre de Macron. Il veut faire du neuf, c'est-à-dire du nouveau, redresser la situation. Il a été aux affaires, il n'a rien foutu. Regardez la situation catastrophique financière de la France. On est au même, pire même, à la situation de la Grèce. On est obligé d'emprunter de l'argent pour pouvoir payer les fonctionnaires et pour pouvoir payer les retraites.
0: Alors, je termine avec une question. Alors, cette candidature, vous en pensez quoi, justement?
1: Moi je veux dire, il y a deux personnes qui vont sortir du lot. Il y aura Marine Le Pen, la finale, hein.
0: Oui,
1: Marine
0: oui.
1: Le Pen et Mélenchon, point bas.
0: Monsieur, merci beaucoup. 02 62 99 12 00. Votre avis, votre réaction. Freedom, bonjour, allô. Oui, monsieur, bonjour, oui, je vous écoute, allez-y. Oui.
2: Politique, franchement, bref, le matin soulève, on va travailler après, ça, voyez, la politique maintenant, on tire les finales de le travail aussi, hein. On voit le travail, tout le monde en a un problème, voilà, c'est pas trop de quoi de faire. Mais alors, madame l'affaire, ou honnêtement, madame Yvette Bello, voici, je pense, là, il faut plus y aider nos entreprises, hein, s'il verra tout ça hier, là, il faut y aider, plus bonne de monde, voilà, le groupe normal, le citoyen lambda.
0: Où elle garde sa place à la région?
2: Ouais, où ça y est, mais tiens, alors, si ça devait rester en place, là, il faut plus être y aider l'entreprise, alors, là, il faut plus être y aider un coup, le banc de moule le matin, là, pour être travaillé, mais tu les vois, là, tu y es plus bien, rien. Arrête de donner, là, ce banc de moule, ça 3 millions, 30 millions, hein, et Austral, par exemple, là, il faut lui donner un coup, le citoyen, là, en fait, 52 000 euros, je crois. Je sais pas si la loi fait ça, mais je pense que vous êtes fait, vous avez un coup de sens, là, là
0: parce plus d'aide en faveur de la population qu'en faveur des entreprises. C'est bien ça.
2: Bien sûr, bah, nous, tout le temps, nous, en l'air, et c'est, nous, les dire, et terre. Ah ouais, quand tu seras, par contre, on gagne 1000 euros.
0: Absolument, ben, mais pendant que c'est,
2: ah,
0: c'est aussi l'argent de nos jours.
2: Non, là, nous, tu dépends n'importe quoi, là, aide un peu de monde à nous, enfin, comment, à nous, le besoin de vivre la Réunion, la France, comment? Mais bon, c'est dommage qu'il avance pas dans le bon sens.
0: D'accord. Monsieur, merci beaucoup. C'est pas une question d'alliance entre les partis, c'est une question d'aide envers la population. Voilà ce que dit ce monsieur pour que Huguette Bello garde la présidence de la région. Frida Malo, bonjour.
3: Bonjour.
0: Oui, bonjour.
3: Il peut appeler tout à l'heure, mais vous voulez parler de Léa, la petite.
0: Oui, vaut mieux appeler tout à l'heure si vous voulez parler de Léa Chouros ou parle? Oui, ce sera pour tout à l'heure. Avec plaisir, madame. Oh là là. Sans problème.

0: problème.
1: D'accord.
0: Merci beaucoup, merci à vous. 02 62 99 12 00. On parle politique, on parle des régionales, on parle également de la visite d'Edouard Philippe. Si vous avez une question à lui poser, Freedom, bonjour, allô.
2: Oui, bonjour Francky.
0: Bonjour monsieur, oui.
2: Tout le monde qui nous écoute. Voilà, moi j'ai quelques questions à poser à monsieur Edouard Philippe.
0: Allez-y.
2: Et bon, ben, prends note, Francky, si jamais demain j'ai pas la ligne, ben, pose-lui pour moi, dis monsieur Imoron, je lui pose la question. Déjà, moi je dis que monsieur Edouard Philippe, il doit pas se présenter, quoi, hein, pour la présidentielle. Parce que, en 3 ans et quelques mois qu'il était premier ministre, ben, la dette de la France a augmenté presque 400 milliards d'euros. 390 milliards d'euros, précisément. Et en plus que ça, il était à l'époque des Gilets jaunes et à l'époque de la Covid. Donc voilà, et pour moi, ce gars-là, il n'est pas apte pour être président parce que voilà, et ils ont enrichi de plus en plus les riches. Et pour moi, ce gars-là, c'est pour continuer justement la politique d'Emmanuel Macron, quoi. Hein. C'est-à-dire enrichir les riches et ils font rien pour les travailleurs pauvres, pour les travailleurs modestes. Voilà, le but c'est ça, c'est que leur propre intérêt, quoi, en fait. D'ailleurs, il est dans une affaire prise pour d'intérêt illégal et détournement de fonds, hein, il faut le rappeler. Donc, encore une raison de plus pour qu'il se retire de sa candidature. Et puis, il y a un proverbe qui dit « copier n'est pas égalé ». Voilà, tous ces gens-là, ils sont en train de voler le slogan des RN, c'est-à-dire ils parlent d'émigrés. Il était premier ministre, il n'a rien pu faire pour Mayotte. Pour les problèmes des Kwassa immigration. Et là, maintenant, tout d'un coup, en changement, ben voilà, il a la solution. Ben, il va vendre du rêve à nos contre-citoyens maorés. Et comme si, voilà, lui, il a la solution, quoi. Moi, j'ai dit, ce gars-là, c'est un imposteur. Et il faut pas voter pour lui. Le meilleur choix, en ce moment-là, pour une nouvelle, meilleure vie pour tous les Français, les Françaises, plus de pouvoir d'achat, de la santé, dans les études, c'est la France insoumise.
0: D'accord. Monsieur, merci beaucoup. Je dois aller sur la route pour des informations. On a Ludovic, là, qui nous rejoint à l'instant concernant un camion qui a perdu son chargement. Ludovic, bonjour. Ludovic, vous nous entendez?
3: Francky, comment il est?
0: Oui, il m'allait bien. Alors, un camion a perdu son chargement?
3: Oui, Francky, il a un forêt, a perdu son chargement. Si ça veut dire derrière la CRS, quand on passe le statut rouge, on passe par derrière la CRS, là.
0: Oui.
3: Il a perdu son chargement de salade. Du coup, on a beaucoup de salade par terre. Il obstrue la voie droite, en fait, hein. Donc, ben là, on est en train de ramasser, il y a plusieurs, monsieur Tondaïen, tout bien, là, on est en train de ramasser ça là, par ailleurs. Mais, il commence à avoir beaucoup de voitures, donc, la voie droite, les neutralisées, hein.
0: D'accord. À quel endroit, dis-moi, nous, les DLA Sirest?
3: En fait, quand tu tombes derrière la Sirest, c'est-à-dire, ben, les gens de Sabena, ils connaissent un peu, statue rouge, qu'on passe derrière statue rouge, côté, l'usine de Beaufort, là.
0: Ah oui, oui, oui, d'accord. Dans quel sens de circulation?
3: Ben, en fait, quand c'est le sens qu'on passe par derrière, c'est-à-dire, au sens de statue rouge, on arrive vers la Sirest, quoi.
0: La CRS des côtés rond-point là ou bien vers Beaufort ça?
3: Voilà, vers rond-point.
0: Vers le rond-point des plaines?
3: Non, plus vers le rond-point pour aller vers Bras-Fusil.
0: Ah, d'accord, vers Bras-Fusil, ok. Voilà.
3: C'est-à-dire qu'on passe via le statut rouge, il rejoint sur le Bras-Fusil en fin de compte.
0: Ok, d'accord. Oui, c'est voilà. La parallèle.
3: Banalé sur la fin, la train de ramasser, mais et la voie droite, il faut éviter quoi.
0: Ok. Merci pour l'information, okay, Ludovic.
3: Bonne journée,
0: bonne route également. 02 62 41 51 51 Freedom Information, auditeur de Freedom 2, chargement de salade qui se retrouve sur la chaussée. On procède à la récupération de ces salades. Là, en ce moment, c'est du côté donc de la route de Saint-Benoît au niveau de la statue rouge, là, le rond-point vers Bras-Fusil. On passe là juste derrière la Sireste. 02 62 41 51 51 pour toutes vos informations. 02 62 99 12 00 Freedom, allô, bonjour. Allô, vous nous entendez, monsieur, madame? On passe à côté. Freedom, bonjour, allô?
4: Allô?
0: Oui, bonjour.
4: Oui, bonjour. J'appelle pour, comment dirais-je, les alliances, là.
0: Oui.
4: Bon. Moi, c'est un électeur de la dernière heure. Hein.
0: Mm-hmm.
4: Alors, ben, le peuple là-dedans, c'est le peuple qui décide. Le match est plié comme ça, alors. Les élections sont pliées, alors le scrutin est plié. Ben.
0: C'est une question que vous posez là?
4: Oui, il me pose la question, mais ensuite il me dit, bah, Thierry Robert, le pacte, le peuple aux commandes du territoire. Alors, l'ignorer complètement. Ils mettent à nous de côté complètement.
0: Mmh.
4: Hein? Ben, c'est un paramètre à prendre en compte, hein?
0: Ah ben justement, alors la question ce matin, c'est de dire, suite au petit causement d'Yves Montrouge, avec les dernières élections qu'il y a eu, je rappelle, l'élection de Patrice Sély à l'établissement public foncier de La Réunion, et la réélection de Serge Waraud à l'association des maires de La Réunion, est-ce que vous pensez qu'il y aura une possible alliance droite, centre, PS, pour battre Guette Bello? C'est ça la question.
4: Non, là-dessus, je ne prononce pas mal.
0: Ok, d'accord.
4: Bah, mais attends, non, là, nous allons aller aux élections, nous allons attendre les élections.
0: D'accord. Monsieur Mercilo Tavi, 02-62-99-12-00, oui, c'est la question qu'on vous pose ce matin. Est-ce que vous pensez que cette alliance va fonctionner ou pas du tout, d'ailleurs? C'est le moment de le dire. Est-ce que Bello, de son côté, elle est légitime, elle sera toujours légitime en 2028 à ce poste de la présidence de la région? Freedom, bonjour, allô?
1: Oui, allô, bonjour.
0: Bonjour, monsieur, oui?
1: Oui, bonjour, Francky. Ben voilà, je voulais dire mes quelques petites lignes pour achever le baromètre, mais oui. C'est-à-dire l'ancien Premier ministre, l'ancien bras droit de Monsieur Macron, le président de Horizon qui a marché main dans la main avec le gouvernement pour piller la population, pour endetter la France, qui a démembré la France, qui vient faire un tour dans les territoires de Mayotte, par exemple, hier, il voit aujourd'hui que l'immigration... Il n'a pas vu une seule fois, il a parlé de l'hôpital, désastreux à Mayotte. Il va parler de la potabilisation de l'eau. Rien là-dessus. Sur les écoles, la sécurité. Là, il prend comme disait un auditeur, il prend le même sujet que le RN. Mais il n'amène rien de nouveau parce qu'il sait lui-même qu'il ne fera pas. C'est un déblateur professionnel, c'est Edouard Philippe. Je me demande s'il n'a pas honte. Même au Havre, il a failli perdre. C'est pour vous dire, dans sa propre ville, il a pu perdre. Ça fait plus d'une décennie qu'il est maire. C'est-à-dire, il convainc même pas sa population du Havre. Et là, il veut convaincre les Français de voter pour lui, alors qu'on sait que le Covid, regardez comment ils nous ont tous béanés de A à Z. Tous les malades qu'il y a aujourd'hui, tous les préjudices de santé sur les jeunes, les moins jeunes, et tout ça. Et là, aujourd'hui, cet homme, il vient, voilà, à visage découvert, pour se présenter. Moi, je dis tout simplement que Edouard Philippe, c'est un carriériste.
0: Et alors, justement, quelle question, enfin, c'est une question que vous avez, quelle question aimeriez-vous lui poser?
1: Ma question serait peut-être de dire s'il vient faire le Macron 2.
0: Mmh.
1: Voilà. Parce que pour moi, il y a Macron 1, et Macron 2, c'est avec Edouard Philippe.
0: D'accord.
1: Et on est mal foutu avec ça, Francky. Merci.
0: Monsieur, merci de votre avis. 02-62-99-12-00. On rappelle, Edouard Philippe sera notre invité demain matin dès 7h30. Quelles questions aimeriez-vous lui poser? 02-62-99-12-00. Freedom, allô, bonjour.
5: Allô?
0: Oui, bonjour.
5: Oui, bonjour, Francky.
0: Oui, monsieur.
5: C'est pour parler, moi, c'est plutôt pour parler, l'union, là, l'alliance qui s'affiche.
0: Alliance droite centre PS contre Guette Bello.
5: Oui, voilà, mais on dirait que ça finit avec un effet de mode. Parce que là, tout il faut absolument, il faut tuer Madame Bello. Mais là, n'oubliez pas que quand Madame Bello l'a gagné, là, c'était Igor Gabaret, toute la gauche était ensemble. T'es content, tu as Didier Robert, parce que t'es de droite. Et là, maintenant, il y a des vies, il veut tuer Madame Bello. Comprends, mais la gauche et la droite, c'est ça qui veut faire cette union-là. Mais après, faut pas oublier que c'est Lyon qui décide. Hein. Les élections, ils gagnent pas sur papier. Hein.
0: Mm-hmm.
5: Parce que, ben, est-ce que la population va accepter ça? Parce qu'il y a un monde de gauche, allié de gauche, il les a mettés pour dire qu'il a fait l'union avec la droite. Hein. Parce que les dernières élections municipales, que la remarqué ça, hein, a beaucoup d'alliances qu'il a fait, mais la population n'a pas marché. Hein.
0: Mais aux dernières élections, il y a des villes qui ont été perdues d'un côté.
5: Ah ben, mis pour exemple, même Abit Trabassez, à la fin, Pessement et Cosson, l'a pas marché, hein, voilà. Mm-hmm. Un parti différent, l'a pas marché, hein, voilà. Hein. Mais après, ben, les élections sont en 2028, là.
0: Mm-hmm.
5: Ben là, ça fait un zambrocal maintenant, on commence 2028, ben on aura le temps gâté, hein.
0: Donc, selon vous, possible ou pas possible alliance entre ces partis droite centre PS?
5: Moi-même, je crois pas. Ça, si vous le faire, mais la population ne suivra pas. La population ne suivra pas. Voilà.
0: Merci de votre avis, okay. Monsieur. 02-62-99-12-00, votre avis, votre réaction. Freedom, bonjour. Allô?
6: Bonjour, monsieur.
0: Bonjour, madame. Oui, je vous écoute.
6: Monsieur, non, à longtemps, il dit qu'on a que la France l'est enfoncée.
0: Oui, c'est vrai. Endettée, oui. Mm-hmm.
6: Mais tout le monde sait que Léon est déjà dedans, là. Tu vois pas clair, quoi. Il dit, oh, comment, oui, la France, il manque des milliards, des milliards, des milliards. Monsieur, à nous ici, là, la prairie est pour nous, comme tout le temps, il ne changera jamais. J'aime remplir simplement vos poches, monsieur. Beaucoup de monde, même ma question, moi, m'y demanderait le monsieur. Quand on l'a pas doute marmite, là, la PSN, il vient donner à nous, monsieur, déjà. Combien de PSN, ils savent en parer la main quand il fait des distributions, des barquettes, monsieur.
0: Mm-hmm.
6: La Réunion, les enfoncés plus que la France encore, monsieur. Nous, les, nous, en train d'entrer dans une misère, PSN, il voit comment ça il est. Mais un jour-là, il dit, oui, Mayotte, là-bas, c'est une petite île en dernier de la France. Moi, elle est d'accord, monsieur, mais tout ce temps-là, que ça a tu fait ça, moi, il appelle ça l'appât de la politique, monsieur. Bonne journée.
0: Merci beaucoup, madame. 0262 99 14 00, Freedom, allô, bonjour, 12 00, pardon. Freedom, bonjour, allô. Allô?
7: Allô?
0: Oui, bonjour.
7: Oui, bonjour, c'est Edouard Philippe, il est à la Réunion, là?
0: Il est déjà à la Réunion.
7: Ah, ben écoute, moi, même question, on peut poser à lui, étant donné lui, c'est l'échec de la France, la dette, tous les bordels que nous en ce moment, les gens n'arrivent plus à vivre, les ménages et tout, les compliqués, là. Est-ce que lui a pas la honte de prétendre encore... croire que les Réunionnais, c'est des cons pour vote pour lui. Pourquoi il prend nous? Voilà, donc moi, mon avis, c'est ça. Est-ce qu'il n'y a pas la honte encore de représenter à lui? Merci beaucoup.
0: Monsieur, merci pour votre question également. 02 62 99 12 00. Freedom, allô, bonjour. Allô?
8: Allô?
0: Oui, bonjour, monsieur, bonjour. Oui, bonjour, monsieur, oui.
8: Et moi, je crois que tout le monde est candidat, hein, parce que personne ne pourra empêcher lui d'être candidat. La France connaît quand quelqu'un est présenté, il est libre. Et, mais l'ancien Premier ministre ou pas l'ancien Premier ministre, l'état de la France aujourd'hui, il est catastrophique pour la population. C'est-à-dire, le 10 ans de Macron, la société et que Macron fait vivre la population, qu'il soit à l'Outre-mer ou en France, mais les gens n'y arrivent plus aujourd'hui. Les gens, ils la pide remède. Les gens, la pide confiance. Et comme il dit la pide confiance, demain, les gens vont voter. Mais voter comment? On vote pour quoi? Pour quel projet? Et la situation que nous sommes en train de vivre dedans, c'est comme une menace, hein. Et ce qu'on veut, la pide raison, ou ça pide la boutique, hein.
0: Mmh. C'est vrai, voilà. Que la défiance envers la politique, on a l'impression qu'elle est grandissante, hein.
8: Ouais, mais un peu comme Philippe, la Réunion, que vous êtes en train de faire aujourd'hui. Oui, en tant qu'il parle l'harmonisation fiscale sur les retraités. Eh ben, le retraité, c'est la vache à lait. Un pays, il relance pas l'économie, il paie pas. Et tout ce que la Chine est en train de payer pour pouvoir vendre la France, c'est-à-dire l'acheter, l'électroménager, et les voitures électriques. Et même l'immobilier, depuis Macron arrivé en France, aujourd'hui, tout le monde n'a plus, heureusement, les enfants pour faire des études dans de l'auto. Alors, quand Barrès dit qu'il est candidat, ben, vous l'avez vu que le truc catastrophique, Barrès est en train de faire cette année.
0: Mmh. Ouais, et Barrès qui viserait, je le rappelle,
8: Ouais, Gaët Bello et Barrès, Maurice Lironcel. Le responsable, c'est ce qu'ils sont en train de faire aujourd'hui, voit le déplacement, la mobilité de la population, même l'équipe de transport, on est conti. Voit le chauffeur de bus, la population, il dépasse pas les travails, et ben, demain, quand il parle 2027, après 2027, il dépasse la gare Saint-Denis, mettre devant la caserne Ambert. Tout le monde dans l'est, il doit aller atterrir la caserne Ambert. Est-ce que vous saurez ça, l'économie de la Réunion?
0: On se pose la question. Monsieur, merci beaucoup. 02 62 99 12 00. Autre réaction. Freedom, bonjour. Allô?
9: Oui, bonjour.
0: Bonjour.
9: Oui, m'appelle pour le débat, là, en fait.
0: Oui.
9: Mais je pense que la population, peut-être qu'ils oublient, mais c'est pas du tout la population qui va voter pour la région, hein.
0: Comment
9: c'est
0: ça?
9: C'est les grands électeurs qui votent.
0: La région pour les conseillers
9: Le président de la région, c'est les grands électeurs qui...
0: Oui, le président. Mais monsieur, voilà. Avant le président, qui ça a élu les conseillers régionaux?
9: Oui, mais ça c'est un détail, ça.
0: Après, Mais non, faut pas dire ça. Monsieur, les conseillers régionaux, il faut d'abord que la population les mette en place pour que ensuite eux mettent en place leur président. Mais sans conseiller régional, il n'y a pas de président.
9: Oui, c'est le président après.
0: Hein, comment?
9: C'est plus le président qui fait les trucs après. C'est pas ça, ça l'est déjà arrangé. La population a trop grand chose à dire dans lui. Les dommages, mais c'est comme ça.
0: Ah ouais.
9: Merci, bonne journée.
0: Merci monsieur, bonne journée également. Votre avis, 02 62 99 12 00. Frédéric, bonjour. Allô?
10: Oui, allô, bonjour.
0: Oui, bonjour monsieur.
10: Oui, alors moi je dirais que, bon, pour Édouard Philippe, moi je dirais qu'il devait avoir honte pour se représenter aux élections présidentielles.
0: Hein. Oui?
10: Oui, parce que, bon, honnêtement, ils n'ont rien fait pour la France. Le pouvoir d'achat qui augmente. Le SMIC qui augmente des centimes simplement. Et ensuite, au niveau logement, c'est catastrophique. Voilà, plusieurs familles se retrouvent à la rue avec les réformes qu'ils font, les lois, tout le temps ils font des lois. Et il n'y a rien qui change pour la France. Et il y a beaucoup de familles qui se retrouvent à la rue, que ce soit en France ou en Outre-mer. Pour moi, Gabriel Attal ou Édouard Philippe, c'est même pas la peine d'y penser.
0: Mmh.
10: Ah oui, voilà.
0: Et pour vous, là, je relais encore un peu plus loin, je termine avec vous sur cette question. Qui vous voyez pour en tant que président de la République?
10: Ben, honnêtement, pour moi, bon, je dirais plus le FN, mais bon, pour moi, ça va rien changer. Pour moi, je vois personne.
0: Ah.
10: Ah oui. Que ce soit le FN ou Mélenchon, pour moi, ce sera toujours les mêmes, hein. Il n'y a rien qui va changer.
0: Voilà, même si on met l'un ou l'autre en tant que président, la France va continuer de s'endetter. C'est ça, quelque part.
10: Ah oui, ça c'est sûr. Ah oui.
0: Monsieur, merci beaucoup. Freedom, il est déjà 8h, place aux informations. On va sur Europe 1.
11: 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Bonjour Maëlle.
12: Bonjour Ombline, bonjour à tous. Phénomène inquiétant qu'Europe 1 vous dévoile ce matin. Des romans présentés comme charia compatibles pullulent sur les réseaux sociaux grâce à des influenceuses musulmanes. Pour elles, Balzac, Zola et autres mots passants ne sont pas des auteurs halal. Explication dès le début de ce journal. La guerre des gauches est ouverte en vue de 2027. Raphaël Glucksmann officialise sa candidature à la primaire socialiste en octobre prochain avec un objectif: rassembler autour de lui les écologistes et les communistes pour isoler l'insoumis Jean-Luc Mélenchon. Retour dans quelques minutes sur son intervention aux 20h de TF1 hier. Dans ce journal également, le boom des fournitures scolaires de seconde main en pleine crise du pouvoir d'achat. Et puis l'événement cette nuit à Cincinnati aux États-Unis. Arthur Fils, l'enfant prodigue du tennis français, remporte son premier Master 1000. Rendre la société française charia compatible, c'est l'objectif poursuivi par les frères musulmans et autres tenants d'un islam rigoriste. Cela peut passer par le voile, par la nourriture halal, mais aussi désormais par la littérature. Sur les réseaux sociaux, des influenceuses incitent leurs abonnés à se détourner des œuvres des plus grands auteurs français et à privilégier des romans spécialement écrits pour répondre aux exigences des musulmans les plus radicaux. Jean-Baptiste Marty.
13: Sur les réseaux sociaux, vêtue d'une burqa, cette influenceuse interdit à sa communauté la lecture de certaines œuvres de la littérature française. Pour elle,
14: ça banalise la tromperie, ça romantise la violence. En fait, ça normalise absolument tout ce qui est contraire à mes valeurs. C'est pas du tout ce que j'ai envie de dire en tant que musulmane.
13: Boule de suivre de Guy de Maupassant, l'histoire d'une prostituée des années 1870, c'est donc non, puisqu'incompatible avec les codes de l'islam rigoriste, seules les histoires d'amour qui suivent les principes islamiques sont autorisées, comme l'explique cette autre influenceuse.
15: Une romance halal, c'est une romance qui respecte le cadre islamique pour se courtiser. Pas de relation charnelle, pas de relation romantique avant le mariage.
13: Des ouvrages sont ainsi proposés.
16: Forbidden Love, j'ai hâte de le découvrir parce que c'est un mariage arrangé. Mariage arrangé et musulman, dans la même phrase. C'est suffisant pour moi pour acheter.
13: Et ça va encore plus loin puisque plusieurs sociétés ont récemment été créées, des éditeurs spécialisés dans ce type de lecture. C'est le cas de Mawadab Édition qui n'édite que des livres dont les histoires sont jugées compatibles avec les valeurs de l'islam. Cette nouvelle tendance rejetant les œuvres traditionnelles au nom du d'une religion s'inscrit dans une forme de séparatisme culturel pratique qui pourrait demain poser problème, notamment chez les jeunes scolarisés dans le public.
17: Jean-Baptiste Marty, journaliste police-justice à la rédaction d'Europe 1. Il sera question de ses romans présentés comme halal sur les réseaux sociaux avec l'invité d'Europe 1 Matin, l'anthropologue présidente du Centre européen de recherche et d'information sur le frérisme, Florence Bergeau-Blaclair. Rendez-vous à 7h10. Le propriétaire du bar Le Constellation à Crans-Montana, placé en détention provisoire, c'est une information révélée par le média suisse L'Aimant Bleu. Une incarcération sans lien avec l'incendie de l'établissement qui a fait une quarantaine de morts la nuit du Nouvel An. Jacques Moretti est poursuivi pour des violences conjugales commises contre son épouse Jessica dans la nuit du 11 au 12 août dernier. Vous écoutez Europe 1, il est 6h03, la fin d'un faux suspense. Raphaël Glucksmann est donc officiellement candidat à la prochaine élection présidentielle. L'eurodéputé Place Publique l'a annoncé hier soir sur le plateau du journal de 20h sur TF1. Son chemin vers l'Elysée passera d'abord par la primaire du Parti Socialiste en octobre. Et à gauche, c'est aussi le coup d'envoi d'une guerre ouverte entre le camp social-démocrate et la France insoumise, Mayalène Trémollet.
18: Après avoir levé l'ambiguïté sur ses ambitions pour 2027.
19: Je suis candidat à l'élection présidentielle. Et si je suis candidat aujourd'hui, c'est pour relever la France.
18: Raphaël Glucksmann annonce dans la foulée sa participation à la primaire socialiste et d'office condamne les membres du PS tentés de céder aux sirènes de la France insoumise.
19: L'opportunité qu'offre cette primaire, c'est la refondation de la gauche. Le choix sera très simple. Entre ceux qui sont déjà dans l'esprit de défaite, qui sont déjà en train de préparer leurs accords avec Jean-Luc Mélenchon pour gagner leur circonscription, et les autres dont je fais partie.
18: S'il rejette toute alliance avec LFI, le leader de Place Publique reconnaît que le PS, lui, n'a pas encore tranché et dresse un portrait sans concession du parti de Jean-Luc Mélenchon.
19: Il ne faut pas avoir peur. La gauche française, elle ne se prosterne pas devant les dictateurs. Elle ne fait pas des jeux sur les non-juifs dans les meetings. Elle ne fracture pas en permanence la société en surfant sur les fièvres identitaires.
18: Raphaël Glucksmann, qui s'oppose donc en principal rival du leader LFI, étend la main aux écologistes et au PCF, martelant qu'il aura besoin, je cite, de tout le monde à gauche pour obtenir la victoire.
17: Mayalène Trémollet. Pour le moment, Jean-Luc Mélenchon fait la course en tête à gauche dans les sondages en vue de 2027. Le candidat insoumis s'est illustré hier lors de son discours de rentrée dans la Drôme par une violente charge contre les préfets auxquels il reproche d'avoir intenté des procès à des élus LFI pour des propos anti-police. Les préfets n'ont pas de leçon d'impartialité à recevoir, répond le ministre de l'Intérieur, Laurent Nunez. Jean-Luc Mélenchon, qui s'est également engagé devant ses militants, a demandé à ses troupes de censurer le gouvernement Le Cornu dans le cadre du prochain budget, avant même le lancement des débats. Les pistes d'économie seront évoquées ce matin à 10h à l'Elysée lors du Conseil des ministres de rentrée. Près de 30 milliards de coupes sont envisagées dans les dépenses publiques. Et il y a urgence, Barthélémy Philippe, la situation financière de la France est particulièrement inquiétante.
20: Oui, la présidence d'Emmanuel Macron touche à sa fin et le redressement des finances publiques promis par les gouvernements successifs n'est toujours pas amorcé. Au contraire, la dette galope. Plus de 3 500 milliards d'euros, 117% du PIB. Le déficit public atteindra au mieux 5% du PIB cette année, plus de 150 milliards d'euros. Et la charge des intérêts de la dette flambe, au moins 64 milliards d'euros à rembourser cette année. Probablement 100 milliards d'euros dans les années à venir. Pour payer, la France n'a d'autre choix que d'emprunter sur les marchés obligataires. L'agence France Trésor a levé plus de 300 milliards d'euros cette année. Les marchés continuent à prêter, mais ils signalent leur défiance en réclamant une prime de risque inédite depuis la crise financière de 2008. En levant des sommes considérables à des taux supérieurs à 4%, la France entretient l'effet boule de neige de la charge de la dette et ce faisant, elle hypothèque son avenir.
17: Barthélémy Philippe, un déclassement qui se ressent également dans le portefeuille des Français. Le pouvoir d'achat est en berne, alors la chasse au bon plan est ouverte, surtout à l'approche de la rentrée. Pour les fournitures scolaires par exemple, le marché de la seconde main est en pleine expansion, Aurélien Fleureau.
21: Sur la plateforme Le Bon Coin, 30% des utilisateurs achètent des fournitures scolaires de seconde main. C'est un chiffre qui est en hausse de 61% sur un an. Des pics d'activité constatés également sur Vinted ou même chez des acteurs comme Bureau Vallée qui reconditionnent par exemple des calculatrices. Et puis il y a aussi les adeptes du don, c'est ce que propose l'application Give. Plus vous donnez, plus vous pouvez récupérer des objets gratuitement. Et c'est devenu une habitude pour Laura, mère de 3 enfants qui vit en Seine-et-Marne.
22: Récemment, j'ai été récupérer un lot de classe
2: faire qui vont servir pour ma fille, pour ma grande qui va au lycée par exemple. Quand ils donnent les fournitures scolaires, il y a des choses qui sont obligatoires, effectivement là ce sera du neuf, mais il y a des choses on peut réutiliser, on peut emprunter, il suffit juste d'enlever une étiquette et hop, ça passe d'un enfant à un autre.
21: Du bon sens avec une envie de consommer responsable selon Hakim Baka, le cofondateur de Give.
3: On cherche le plus maintenant de bons plans pour consommer malin, on anticipe de plus en plus, les gens ne veulent plus gaspiller, on a toujours des cahiers qui restent, on a toujours des stylos qui restent. On sent qu'il y a quand même un sujet lié à la surconsommation, c'est pour ça qu'il y a beaucoup qui est remis en circulation.
21: Et selon l'étude du Bon Coin, près d'un Français sur deux déclare d'abord réutiliser des fournitures de l'année dernière avant d'acheter.
17: Les explications d'Aurélien Fleureau pour Europe 1. Des feux de forêt, des chutes d'arbres et des inondations dans une vingtaine de communes des Landes à la suite d'intempéries annoncent cette nuit de la préfecture du département. 7500 foyers sont privés d'électricité. Des orages sont attendus cet après-midi également dans le sud-ouest. 9 départements placés en vigilance orange, de la Corrèze à la Haute-Garonne en passant par l'Aveyron et le Gers. Les États-Unis confrontés à un important feu de forêt dans le Nevada, près de 100 000 habitants évacués ces dernières heures face à la progression d'un incendie baptisé Oak au nord-ouest de la ville de Reno. Plus de 6 000 hectares parcourus par les flammes, des maisons détruites et au moins 6 blessés dont 3 secouristes. Vous écoutez Europe 1, il est 6h08. Le tennis français tient son nouveau champion. Arthur Fils, déjà considéré comme un espoir depuis plusieurs années, décroche le premier Master 1000 de sa carrière. À 22 ans, il s'est imposé à Cincinnati aux États-Unis la nuit dernière en battant en finale l'Américain Frances Tiafo en 3-7. De très bon augure à moins d'une semaine de l'US Open, Thomas Guignot.
22: C'est au terme d'un match au scénario étrange qu'Arthur Fils a décroché son premier Master 1000. Dans une finale où les 7 ont été expéditifs et jamais vraiment disputés, c'est le Français qui a le mieux commencé, breakant d'entrée pour faire douter son adversaire et remporter la première manche. C'est là que l'Américain a fini par se réveiller, gagnant le deuxième set face à un Fils sans réponse. Mais le Français n'a jamais douté et a haussé le ton pour s'offrir le trophée sur un 6-0 cinglant. Arthur Fils qui n'a pas boudé son plaisir.
23: Incroyable, je n'ai pas de mots, si ce n'est merci. Merci beaucoup les gars, merci Evan, Hank, tout le monde en Europe. On a fait un sacré boulot et ce n'est pas encore fini.
22: Désormais à l'US Open qui débute dans une semaine, un tournoi que le Français abordera avec un nouveau statut et plein de confiance, lui qui est désormais 11e au classement mondial, le top 10 lui tend les bras, un objectif qu'il atteindra peut-être dès le Grand Chelem new-yorkais, et vu que l'ère des États-Unis semble lui réussir, espérons qu'il y prolongera son rêve américain.
17: Thomas Guignot, et puis ce dimanche fut décidément une belle journée pour le sport français. Au championnat du monde de badminton, le sacre d'Alex Lagnier en simple et du duo Delphine Delru et Tom Jiquel en double mixte. Et puis l'équipe de France de Cécifoot conserve son titre de championne d'Europe en battant l'Angleterre en finale à Strasbourg. 6h10 sur Europe 1, bon réveil, nous sommes lundi matin.

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0: Freedom, à 8h passées de 10 minutes, j'accueille sur notre antenne Dolène de la direction régionale des routes, voir un petit peu comment ça se passe là ce matin sur le réseau routier. Bonjour Dolène.
2: Bonjour Francky, bonjour à tous. On va aller dans le sud hein, pour commencer avec un accident qui est toujours en cours au niveau de l'échangeur de Bel Air à Saint-Louis. Nous sommes en direction de Saint-Pierre et on a plus de 5 km de bouchons dans le secteur, donc soyez patients. Le bouchon de Mont-Caprice, lui, s'est déjà résorbé. Dans l'ouest, à Saint-Paul, ça roule bien. Donc, on avait un accident aussi à Saint-Leu tout à l'heure en direction du nord. Donc, lui, il est terminé. Dans le nord, vous êtes nombreux aux deux entrées de Saint-Denis. Côté entrée est, ça commence au niveau, on va dire, de la ravine des Chèvres. Et côté ouest, c'est beaucoup moins conséquent. Donc, petit bouchon juste au niveau de la caserne Lambert. Attention, après la ravine à Malheur, dans le sens Saint-Denis-Saint-Paul, vous avez une échelle qui nous est signalée sur la chaussée, donc soyez prudents si vous êtes par ici. Et puis bien sûr, on termine ce point dans le Grand Est à Saint-Benoît avec un gros bouchon dans le secteur de Bourbier en direction des Plaines. Je vous rappelle que sur la RN 2002, la route est toujours fermée, secteur ravine Harmonie, hein, pour des travaux de reconstruction d'ouvrage. Mais on me demande de vous préciser que pour les piétons et les cyclistes, une passerelle aménagée est mise à votre disposition. Voilà pour ce point, je vous dis bonne route et bonne journée.
0: Merci beaucoup Dolène, 02 62 41 51 51. Vous avez des informations, notre standard à votre disposition, 02 62 41 51 51.
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0: Freedom, on vous redonne la parole dans quelques instants sur le 02 62 99 12 00. Avant cela, Christy pour l'horoscope du jour. Bonjour Christy.
3: Bonjour à tous, c'est Christy. Les messages des planètes pour ce lundi 24 août. Le soleil est en vierge et c'est la Saint-Barthélemy. Bélier, vous traversez une période de méditation. Quelque chose va en sortir quand vous passerez à l'action. Taureau, développez votre combativité et vous viendrez à bout de vos difficultés. Gémeaux, vous ne manquerez pas d'arguments pour convaincre un scorpion. Cancer, une scène avec votre partenaire est à prévoir dans la soirée. Mais la nuit porte conseil. Lion, ne vous contentez pas de vous rendre utile, montrez-vous aussi généreux avec vos proches. Vierge, ne gâchez pas vos chances par des réactions pour le moins excessives et retrouvez votre confiance en jouant le naturel. Balance, ne soyez pas trop réservé et timide, cela vous défavorise. Scorpion, côté cœur, l'ambiance se détériore. Vous êtes trop soupçonneux et vous laissez trop facilement envahir par une jalousie injustifiée. Sagittaire, luttez contre une vague de stress qui vous prive d'humour et d'échanges détendus. Capricorne, vous n'aurez pas une minute de tranquillité. C'est l'effervescence à tous les niveaux. Verseau, abordez tout avec patience, c'est la seule solution raisonnable. Poisson, vous devriez faire preuve d'une plus grande discrétion et tout irait beaucoup mieux. Je vous souhaite à tous une journée pleine d'affection. À bientôt.
0: Merci, on vous souhaite une belle journée. Rendez-vous demain matin. L'heure de la bourrique maintenant pour vous donner l'arrivée du quintet. Pour cela, direction Deauville dans la troisième. Il fallait cocher le 13, le 5, le 12, le 6 et le 11. 13, 5, 12, 6 et 11 pour le quintet du côté de Deauville. Je vous rappelle qu'à 10h30, vous retrouverez les pronostics de Thierry Léger. Max pour vous donner ses pronostics pour le quintet du côté de Vincennes en début de soirée. Ce sera donc dans la huitième. Bonne journée Barthélemy. Barthélemy, c'est un personnage plutôt calme. Il garde son sang-froid et il apaise son entourage. Trop bien. Bonne journée Barthélemy. 02 62 99 12 00, juste après le Free de Million. Free de Million, où nous avons atteint une somme qui ferait pâlir plus d'un saint. Alors, on arrive chez vous dans quelques instants. Je compose votre numéro de téléphone. Et si jamais vous avez noté ce montant, j'espère que vous allez donner ce montant en direct. C'est Adlaï Saïrotenyaï de mémoire. Bonne chance. Quoi, fait un 3 personnes? Qu'est-ce qui se passe? Il n'y a plus de monde?
4: Allô?
0: Allô, bonjour. Ah bah dis donc, même pourquoi on démarre mon chronomètre. Bonjour madame, c'est Radio Freedom, vous connaissez?
4: Oui.
0: Ah ben elle est bien, si vous connaissez Freedom. Il vient chez vous pour la cagnotte du Free 2 millions, madame. On est dans le montant Le montant de la cagnotte
4: 400, 450.
0: Oula, nous sommes loin, nous dans les 2000.
4: Ah.
0: Oui.
4: 2100.
0: Trop, moins. 2400. Eh ben non, c'était 2004 euros dans la cagnotte, madame.
4: 2004.
0: Ben...
4: Ben là.
0: On est avec Louise Marie là ce matin.
4: Oui, oui.
0: Ce du côté de Salazie, ça, chemin épice.
4: Oui. Mais quoi 2004, pas bon, c'est midi.
0: Mais si, elle est bon, mais ce mot gagne pas, mais il est bon, c'est le bon montant, si vous dites.
4: Oui, 2004.
0: Ben oui, mais quoi ça l'a fait? On va pas écouter la radio ce matin?
4: Ce matin, non, mais pas semaine, mes petits-enfants à l'école.
0: Ah là là là là là là. Le petit maman, il a rentré l'école depuis semaine dernière, on partit à Manali encore cette semaine.
4: Non, mais il a fini rentrer dans longtemps, il fait déjà deuxième année.
0: Oui, mais il a rentré semaine dernière.
4: Oui, il est rentré.
0: Ben oui, c'est ça, mais...
4: C'est quoi, vous la rentrez? Non, non, c'est bon, c'est bon.
0: Aïe, aïe, aïe, aïe, aïe. Et du coup, là, le matin, faut pas appeler au Free 2 millions, vous voulez pas là?
4: Si, mais si vous appelez à moi à l'heure, là, oui.
0: Ben, mais appelez à l'heure, là, même, là.
4: Oui, ben, moi, elle est arrivée. Je dépose bonheur.
0: Mais vous écoutez pas la radio avant, et dépose, Ali.
4: Mais la réunion première, mais la radio même, m'y allume pas trop, m'y allume pas une fois rentre.
0: On vous fait de temps en temps.
4: Oui.
0: Ben aujourd'hui, on aurait quand même permettre à vous de décrocher 2004 euros, hein.
4: Oui.
0: Pour le une fois de temps en temps.
4: Oui.
0: Aujourd'hui, c'était le bonjour.
4: Oui.
0: Ben Louise Marie, peut-être une prochaine fois.
4: Oui.
0: Continuez comme ça, on va voir que ça y donne plus tard.
4: Oui, d'accord.
0: Merci Louise Marie.
4: Merci.
0: Belle journée, à bientôt. Au revoir.
4: Au revoir.
0: Ah, il y a des choix à faire, hein. C'est vrai, hein. 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Un petit peu de temps, là, jusqu'aux environs de 8h30. Nous sommes avec vous. Freedom, bonjour.
5: Oui, allô, bonjour.
0: Bonjour, madame.
5: Bonjour, Francky, ça va bien?
0: Oui, moi, j'ai bien. Ça va arriver.
5: Alors, juste, ça serait vraiment pour soulever un petit sujet dans le secteur du chemin Le Fagues.
0: Oh, Saint-André.
5: Au niveau de Saint-André, vraiment sur la fin en fait de la zone, il explique un petit peu la zone, hein.
0: Oui.
5: C'est sur la fin en fait avant Chambonne, un petit peu dans les alentours du cimetière où ça n'est le restaurant la Casuarina. Donc il fait plus d'une semaine en fait tous les soirs, Nina une odeur en fait un peu brûlée. Donc nous dit à nous bon un soir peut-être le moon là on connaît peut-être il attendait en fin de journée pour brûler un peu son déchet son saleté nous connaît pas.
0: Oui.
5: Et le problème c'est que là il fait vraiment plus d'une semaine que tous les soirs nous dort avec une odeur de brûlée dans la case. En fait l'odeur il reste vraiment toute la nuit et il dure comme ça depuis plus d'une semaine. Et hier, en fait, nous l'étions invités, donc nous descend vers 19h dans le secteur, et l'odeur, il commence vraiment à sentir une grosse odeur de brûlée, mais vraiment à partir du restaurant. Donc, n'y connaît pas si il y a beaucoup de personnes, mais comme nous, dans le secteur, qu'il ressent cette odeur vraiment désagréable tous les soirs. N'y connaît pas si c'est quelqu'un que l'y attend tous les soirs pour brûler son déchet, n'y connaît pas, nous connaît pas, en fait. Et vraiment, elle est désagréable. Le matin, nous réveille, l'odeur, il reste dans la maison. Donc, si nous, on y a pas un peu, donc la journée, nous, ça travaille,
0: oui.
5: Nous rentre le soir, nous n'avons l'odeur brûlée dans notre case. Et c'est tous les soirs pareil. Et moi, j'aimerais savoir s'il n'y a que nous, dans le secteur, parce qu'il y a beaucoup d'habitations, en fait.
0: Oui.
5: J'aimerais savoir s'il y a d'autres personnes qui... Ben, ils voient, enfin, voilà, s'ils se ressentent comme nous, parce que, okay, mais ils pensent pas à rien qu'à nous. Ils sentent cette odeur brûlée là, en fait, tous les soirs.
0: Ben, c'est une odeur qui est dans l'air, de toute façon, hein.
5: Voilà. Et vraiment, hein, c'est vraiment au niveau, parce qu'il y a quand nous la redescendre la rue pour nous rentrer chez nous, c'est l'odeur brûlée, il commence à partir dans la rue, hein, dans le chemin, à partir du restaurant, la Casuarina. Et nous habitons un peu plus bas. Et juste avant, ben, ils sont en parisien. Et après, quand vous descendez, de là, tout d'un coup, il y a un gros l'odeur brûlé. C'est pas l'odeur grillade, hein, c'est vraiment un l'odeur de... Ben, on dirait quelqu'un, il brûle la saleté tous les soirs, m'y connaît pas. Mais ben, il fait plus d'une semaine, il est vraiment désagréable. Donc, m'y connaît pas si cette personne, il entend ou pas la radio là ce matin.
0: Oui.
5: Ben, il faut dire, ben, ok, ben... Voilà quoi, nous, nous, on a des vêtements qui sentent l'odeur brûlée. Parce que voilà, nous pendrions les pendriers comme ça dans la case, quoi, dans notre chambre.
0: Ouais, les vêtements, c'est connu pour récupérer les odeurs.
5: Hein. Les vraiment désagréables, mais il y a vraiment des vêtements qui sentent l'odeur brûlée. Or, qu'il ne vient pas de chez nous. Et surtout que nous, en fait, nos fenêtres, un peu, tu vois, il y a un peu les barres de lit, là, les fenêtres en bois, ils laissent un petit peu l'air passer. Donc, nous, quand le soir, nous ferme là, ben, nous dit, ben, nous laissez un peu fermer. Comment nous referme pas la vitre derrière pour que l'air y circule? Ben, là, le souci, c'est que nous gagnons plus fait ça parce que l'odeur, il rentre dans la case.
0: Oh là là. Madame, en tout cas, si quelqu'un peut nous renseigner ou nous dire ce qui brûle, là, enfin, du moins, ce qui a brûlé, on aimerait savoir, on est curieux. Je dois aller sur un accident, mais vraiment, si quelqu'un peut nous dire qu'est-ce qu'on brûle dans le secteur, s'ils subissent également ces odeurs, 02 62 99 12 00.
5: Merci beaucoup, Francky.
0: Je vous en prie, secteur Chemin de Fagouès, nous disait-on, pour point de repère. En tout cas, si vous en savez plus, dites-le nous. Accident dans le secteur de la rivière des Galets. Marie avec nous pour cette information. Marie, bonjour.
6: Oui, bonjour, monsieur Francky.
0: Oui, je vous écoute, Marie.
6: En fait, c'est dans le rond-point du collège Texera.
0: Oui.
6: On arrive au collège Orient, au rond-point, il y a un monsieur par terre, il y a une dame qui tient sa tête et la voiture, elle est garée, je sais pas ce qui s'est passé, mais le monsieur est allongé.
0: Oh là là.
6: Voilà.
0: Et il est conscient, le monsieur?
6: Ben, comme moi, quand je suis passée, il bougeait pas. Il bougeait pas, la dame tenait sa tête, mais elle lui parlait pas, il y avait des gens à côté.
0: D'accord. On sait pas s'il s'agit de quelqu'un qui a fait un malaise ou qui a été percuté par une voiture.
6: Je pense plus que c'est, je sais pas, je m'avance pas, mais plus percuté parce que la façon dont il est allongé sur la route comme ça en travers de la route, je sais pas, sur la droite. Il prend toute la droite.
0: D'accord. Donc il y a une voie qui est neutralisée à hauteur du collège Texera.
6: Voilà.
0: D'accord. Donc on demande aux automobilistes de lever le pied.
6: Juste après Edena.
0: D'accord. Voilà, on compte sur les auditeurs pour nous dire là qu'est-ce qui s'est passé dans le secteur 02 62 41 51 51.
6: Voilà.
0: Merci pour l'information, Marie.
6: De rien, bonne journée.
0: Merci, bonne route, au revoir.
6: Merci, au revoir.
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0: Freedom, 8h passé de 23 minutes, que s'est-il passé là à hauteur du collège Texera à la rivière des Galets? Freedom, information, auditeur de Freedom 2, on nous signale un homme au sol, on s'occupe de lui, hein, il n'a pas l'air conscient. Il est donc sur la voie de circulation, voie de droite, collège Texera de la rivière des Galets. On est juste après l'usine Edena, 02 62 41 51 51 pour nous donner d'autres informations, 02 62 41 51 51. Freedom, on rejoint Jessica sur notre antenne. Jessica, bonjour.
8: Oui, bonjour.
0: Oui, vous êtes la tati de cette petite qui a été accidentée sur la route de Salazie. Enfin, pas elle uniquement, mais la voiture qui a fait une sortie de route du côté de Salazie samedi soir.
8: Oui, oui.
0: Oui.
8: Mais les informations sont erronées, hein.
0: C'est-à-dire.
8: La tati n'est pas en urgence absolue.
0: Ah, elle va bien?
8: Ah oui, très bien.
0: D'accord. On parlait de trois adultes, je crois, hein, ce matin.
8: Oui.
0: Trois adultes et une petite, là, justement.
8: Oui, mais elle n'est pas en urgence absolue. Hein.
0: D'accord.
8: Depuis hier, il voit ça, et depuis hier, il commente, et c'est toujours la même chose. Elle doit sortir normalement aujourd'hui, mais elle n'est pas en urgence absolue.
0: Oui, parce que quand on dit urgence absolue, c'est que la personne, ou du moins la victime, doit être opérée. Hein, c'est...
8: Non, pas du tout.
0: C'est pas le cas.
8: Non, mais ma vie, elle y est en vidéo, et... Un peu de douleur, mais elle va bien.
0: D'accord. Et vous en savez plus sur ce qui s'est passé, là, non, justement, Jessica?
8: Non, je sais pas du tout. Mais je sais qu'elle n'est pas en urgence absolue.
0: D'accord.
8: Information erronée.
0: Et comment vont les autres personnes?
8: Les autres personnes vont bien. Parce que les autres personnes étaient transférées sur Saint-Benoît.
0: Oui.
8: Et ils sont déjà sortis depuis hier.
0: D'accord.
8: Voilà.
0: Bon, c'est, on en parlait, hein, pour rappel auprès de nos auditeurs, on en parlait dans la revue de presse ce matin. On parlait de la une de Info 974 avec un accident grave, hein, pouvait-on lire, impliquant une fillette de 8 ans, hein, c'est bien ça?
8: Oui, oui.
0: D'accord. Donc, bonne nouvelle, on le rappelle, là, puisque vous êtes là, pour apporter ce démenti. Jessica, la petite, elle va bien.
8: Oui, elle va très bien.
0: Et même les autres personnes, d'ailleurs, puisqu'on parlait de, des autres adultes, là, en urgence relative.
8: Oui, mais c'est juste que Bana tombe dans le caniveau, c'est tout.
0: D'accord. Plus de peur que de mal, on peut dire ça?
8: Voilà.
0: Bon, c'est quand même un ouf de soulagement, hein, quand on entend ça.
8: Oui, oui, bah, parce que depuis hier après-midi, m'y voir que ça. Franchement, n'est pas vrai.
0: D'accord. Eh bien, merci beaucoup d'être intervenu pour le faire savoir.
8: De rien.
0: Pour informer les auditeurs qui suivent les informations de près sur notre antenne.
8: Parce que j'avais appelé la maman ce matin, justement, pour savoir. Ben, là, elle dort, elle est un peu fatiguée.
0: Oui.
8: Et m'a dit, elle, que m'y va téléphone Freedom, pour dire Freedom, que n'est pas vrai. Elle a dit, oui, elle dit, dorme, elle a quoi.
0: D'accord, d'accord. Eh bien, merci beaucoup, Jessica. Merci de l'avoir fait. Merci, à très bientôt. Au revoir. Voilà, plutôt une bonne nouvelle, hein, sur cet accident du côté de Salazie. La petite fillette de 8 ans qui était dans cette voiture, qui a effectué une sortie de route du côté de Marin-Martin, va bien. Elle devrait même quitter l'hôpital aujourd'hui, ainsi que les trois autres personnes, hein, dont on parlait concernant cette sortie de route. Freedom, Emmanuel maintenant avec nous. Là, Emmanuel, il y a une barrière qui est cassée, c'est ça? Emmanuel, bonjour.
9: Oui, bonjour monsieur. Oui, il y a un barrière qui est cassé là à Ravine, dans les hauts de Montesano.
0: Oui.
9: Pour la route Montesano à Sainte-Marie.
0: Mm-hmm.
9: Et le pont Ravine Coco là. En fait, là il y a le barrière qui est cassé là et carrément en bas de la rivière là.
0: Oui.
9: Ça présente un danger en fait. Par rapport ben c'est pas balisé, c'est pas. Et là, je viens de traverser tout à l'heure et je sais pas, c'est un petit peu dangereux en fait.
0: D'accord, mais quand vous parlez de la barrière, là, c'est par rapport aux piétons?
9: Ben en fait, de la rivière, en fait, les carrément cassés, les chavirés dans le fond. Et mais je sais pas, c'est dû à quoi en fait? C'est la barrière cassée.
0: C'est quoi, ben la loto à table dedans quoi?
9: Ben là, j'ai regardé, il y avait que le barrière, il y avait rien, en fait. Il y avait rien.
0: Ouais. Vous pensez que c'est quelqu'un, la dégrade la barrière du pont?
9: Ben, m'y pense.
0: Ah bon?
9: Ben voilà, je sais pas ce qui s'est passé, en fait. Et je vois le barrière...
0: Parce que si c'était une voiture qui avait tapé dedans, enfin, il y aurait eu des débris, non?
9: Ben là, c'est que le... Voir les cassés, les...
0: Mais la pointe débris?
9: Bien.
0: Non, d'accord. Bon ben, information au niveau du pont de la Ravine Coco.
9: Faire attention.
0: Ouais,
9: oui,
0: ouais.
9: Coco, oui.
0: Ravine Coco, Montesano, Sainte-Marie.
9: Oui.
0: D'accord. Merci beaucoup, Emmanuel.
9: De rien.
0: Merci, à très bientôt. D'autres informations qui nous arrivent avec Sophie. L'accident du côté de Saint-Louis, on en parle aussi. Bel Air Saint-Louis vers le sud. Sophie, bonjour.
10: Oui, bonjour. Voilà, oui. Il y a eu un accident. Il y a deux voitures qui sont en train de là, les voitures sont bien écrasées, il y a les ambulances, il y a tous les matériels médicaux qui sont là, même les camions qui sont remorqueurs des voitures.
0: Oui.
10: Mais il y a l'embouteillage depuis Saint-Louis jusqu'à l'étang Salé.
0: Étang Salé vers Saint-Louis plutôt, non?
10: Oui, étang Salé vers Saint-Louis, oui.
0: Voilà, étang Salé vers Saint-Louis pour le sens de l'embouteillage, je veux dire. Hein.
10: Voilà, comme moi je pars dans l'autre sens, non?
0: Ah, oui, d'accord, ok. Ouais. Alors étang Salé vers Saint-Louis, quand même l'étang Salé c'est du costaud aussi là, hein.
10: Oui, c'est du costaud. Oui, les voitures sont vraiment écrasées. Je ne sais pas s'il y a eu des blessés ou quoi que ce soit. On ne voit pas, mais il y avait toute l'équipe médicale, tout était là. Les pompiers, les remorqueurs de voitures, tout était là.
0: D'accord, voilà. Puisqu'on parlait un peu plus tôt d'un carambolage dans la voie de gauche.
10: Oui, ça a été bien écrasé en tout cas. Hein. Je sais, mais vraiment, les voitures sont plus... Je ne sais pas si elles sont réparables, mais...
0: Ah, quand même, dégâts aussi importants.
10: Matériel. Donc, devant comme derrière.
0: D'accord. Bon, gros dégâts matériels, on le rappelle, hein, dans cet accident. Et les voitures peut-être réformées. On ne le confirme pas, mais pour dire à quel point ça a tapé fort, quoi.
10: Oui, très, très, très fort. Voilà. Merci les gens, patience pour l'embouteillage.
0: Merci beaucoup. Merci pour les informations, Sophie.
10: Allez, au revoir.
0: Merci et bonne route, à bientôt. L'accident de Saint-Louis, on en parle également avec Marie, juste avant le journal dans quelques instants. Marie, bonjour.
11: Oui, bonjour Francky.
0: Oui.
4: Moi, je...
0: Alors, je vous ai perdu, là, par contre. Alors, on va reprendre, Marie, parce que je vous ai perdu deux petites secondes, là. Oui.
4: Oui. Alors, moi, je suis dans, dans les embouteillages sur la 4 voies des Tantalets pour aller vers Saint-Pierre. Effectivement, il y a un gros embouteillage dans le secteur, que ce soit au niveau des Sables, au pont Mathurin, même étant Saint-Léo. En effet, les gens, ils ont bifurqué, ils ont changé de déviation pour prendre des petites rues sur, sur les à côté pour aller vers Saint-Louis.
0: Oui.
4: Mais je pense qu'ils doivent rester sur 4 voies, hein, même si ça roule au pas, que de passer par la zone des Sables, parce que la zone des Sables, elle est hyper embouteillée au niveau du pont Mathurin.
0: Ah oui, si tout le monde se concentre, la circulation se concentre vers ce point-là, ça va être compliqué, oui.
4: Tout à fait. On roule sur la 4 voies, même si on roule au pas, mais ça roule.
0: D'accord. On roule très lentement, mais ça roule quand même.
4: Voilà, tout à fait.
0: Bon, il va falloir être patient, automobiliste. Hein.
4: Exactement. Mmh. Être patient.
0: Merci beaucoup, Marie.
4: Merci, Francky.
0: Et bonjour. Bon courage. À bientôt. Merci. Au revoir. Bien compliqué là dans le sud secteur de Saint-Louis pour aller en direction de Saint-Pierre, compliqué depuis les temps salés d'ailleurs. Freedom Information, auditeur de Freedom 2, on nous signale donc un embouteillage depuis l'étang salé, voire même au niveau de la zone Les Sables, en direction de Saint-Pierre, en direction de Saint-Louis, donc en raison de cet accident avec la voie de gauche neutralisée, juste un peu avant le pont de la rivière Saint-Étienne. On rappelle qu'il y a eu un accident, de gros dégâts matériels, 02 62 41 51 51. Et puis notre information au niveau de la route de Montessano, au niveau du pont de la ravine Coco, on nous parle de la barrière qui s'est retrouvée en contrebas dans le lit de la rivière. Si vous avez des précisions sur ce qui s'est passé dans ce secteur de la ravine Coco, Montessano-Sainte-Marie, 02 62 41 51 51. Frida, on marque la pause et dans quelques instants, Christophe Damour pour le journal.
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2: Freedom, voici maintenant les informations. Le point sur l'actualité avec vous, Christophe Damour, bonjour.
3: Bonjour Francky, bonjour à tous. La solidarité de nos auditeurs est vraiment incroyable. Nous prendrons des nouvelles de Marjorie et de ses 6 enfants après l'incendie de son logement vendredi à Saint-Paul. Un appel à la radio et un énorme élan de solidarité qui s'est formé, vous l'entendrez. Que se passe-t-il au CCAS de Saint-André? Vous entendrez le témoignage d'un habitant de la commune dans le besoin. Cela fait plus d'un mois qu'il attend un colis alimentaire, il témoigne. Il y avait du football hier, Jean-Claude David et toute son équipe du Multiplex vous ont fait suivre cette 17e journée de Régional 1. Ambiance dans ce journal. Météo, temps sec et ensoleillé aujourd'hui. Bulletin complet à la fin de cette édition. Vendredi dernier, Marjorie a tout perdu dans un incendie à Saint-Paul. Son logement où elle vivait depuis près de 10 ans avec ses 6 enfants, âgés de 6 mois à 13 ans. Mais depuis, c'est un véritable raz-de-marée de solidarité qui s'est mis en place. Bon message, appel au point que la famille ne sait plus où tout stocker. Karine, la maman de Marjorie, tient à remercier chaleureusement tous ceux et toutes celles qui se sont mobilisés.
4: Merci beaucoup pour votre soutien pour ma fille et ses enfants. Elle doit avoir une maison. Je voudrais remercier toute la Réunion, mais la Réunion entière, pour les dons, pour les appels, pour les encouragements, pour tout, pour la solidarité réunionnaise. Mon téléphone était surchargé de messages d'appels. On a reçu des vêtements, des denrées alimentaires, les couches pour bébés, des biberons, on a tout eu. Merci à tout le monde, mais on ne peut plus accepter. On a trop vu là, c'est énorme. Je ne sais plus comment trouver les mots pour remercier mon île, mon peuple réunionnais. Merci encore à Radio Freedom. C'est vrai hein, que Radio Freedom est magique. Je confirme, elle est vraiment magique.
3: Voilà la magie Freedom hein, qui n'a décidément pas de frontières. Marjorie doit avoir une nouvelle maison d'ici quelques jours et nous reprendrons des nouvelles de Marjorie et de ses enfants dans la semaine. Direction Saint-André maintenant. Je vous le disais dans les titres, un mois d'attente pour un simple colis alimentaire et toujours rien à l'horizon. C'est la situation que dénonce l'habitant que vous allez entendre. Son dossier restait bloqué en commission et il ne serait pas le seul dans ce cas en cause, selon le CCAS de Saint-André, de sérieuses difficultés financières au sein même du dispositif.
5: Ça fait maintenant près d'un mois que je fais une demande et jusqu'à maintenant, il y a toujours un problème. Ça passe par une commission, il y a des gens qui se réunissent pour accepter le dossier ou pas. Et si c'est accepté,

0: au quotidien. Pas pour Cindy Ambroise, la déléguée à l'inclusion et aux personnes en situation de handicap à Saint-Benoît, présente hier au circuit Félix Guichard de Sainte-Anne, pour une journée consacrée aux personnes porteuses de handicap qui ont vécu leur baptême de rallye aux côtés des pilotes. L'élu est revenu sur cette journée pas comme les autres. Cindy Ambroise, déléguée à l'inclusion et aux personnes en situation de handicap à la mairie de Saint-Benoît.
1: Cette journée, en fait, c'est l'exemple même que tout est possible, que les personnes en situation de handicap, elles peuvent tout faire. Elles peuvent être présentes, ben voilà, sur un rallye. C'est de revenir à une accessibilité partout, pour tout le monde. L'inclusion, c'est quelque chose qui devrait plus exister, en fait. L'inclusion, ça devrait être normal. Ça devrait être tous les jours, partout, tout le temps. Les personnes en situation de handicap ne sont handicapées que par les obstacles qu'on leur impose dans leur vie de tous les jours, parce qu'elles-mêmes, elles ont le courage et la force et la volonté d'avancer malgré leur situation de handicap.
0: Voilà, Cindy Ambroise, déléguée à l'inclusion et aux personnes en situation de handicap à Saint-Benoît, hier depuis le circuit Félix Guichard à Sainte-Anne. La magie Freedom a encore opéré. Jean-Pierre, 80 ans, atteint de la maladie d'Alzheimer, avait disparu de son domicile de Saint-Gilles. Sa fille Emmanuelle avait lancé un appel à l'aide sur notre antenne et il n'aura fallu, Francky, que quelques minutes pour qu'un auditeur le repère et alerte la gendarmerie qui l'a récupéré aussitôt, sain et sauf.
2: Mon papa qui a 80 ans, qui est atteint d'Alzheimer, à Saint-Gilles, il s'est enfui, donc bah là on le cherche un peu partout, il sait pas où il habite, si des gens l'ont vu, s'ils pouvaient m'aider à le retrouver. Merci à vous, très bonne nouvelle, donc il y a un auditeur qui a entendu votre appel, qui l'a retrouvé sur la route, qui l'a ramené à la gendarmerie. C'est les gendarmes qui nous ont appelés pour nous dire qu'on l'avait retrouvé, donc merci infiniment, merci aux auditeurs en tout cas, merci beaucoup.
0: Voilà, un bel élan, une fois de plus, de solidarité qui montre, une fois de plus, que l'efficacité et la rapidité de Freedom sont vraiment magiques. Hier après-midi se jouait la 17e journée de Régional 1, Francky, plusieurs rencontres au programme avec de beaux moments de football. Retour sur les temps forts de cette journée avec Jean-Claude David et toute l'équipe du Multiplex.
3: Voilà Saint-Béroise qui sont pour Autel. Quel coup de canon, quel coup de fusil de Toilibou qui malheureusement voit sa frappe renvoyée par la barre transversale et la tête de Yannick Guzelo dans les bras de Sophie. Une alerte, ce n'est plus une alerte, c'est une alerte à la bombe.
4: Un contre-pied, égalisation. Vous entendez le public de Saint-Béroise qui met et donc ce but, ce tir, ce pénalty, qui frappe.
5: Arrêt de l'action. Oh là là là là. Et le retour, il marque. L'arrêt de Johnny Fernacio, la défense n'a pas suivi.
6: Et c'est Otal qui récupère ce ballon qui frappe.
5: Peut-être là le tir de Mouniama. Eh là là là là là là là là là là.
0: Ambiance assurée hein, hier pour cette 17e journée de Régional 1. À retenir, la Saint-Pauloise, le Saint-Denis FC, Trois Bassins et le S Dominicaine s'imposent sur le même score de 2-1. Un mot pour terminer, Francky, sur la chanteuse Léa Chouros. Vous savez qu'elle est visée depuis hier par une vague de commentaires haineux, c'est incroyable. Ouais, la chanteuse Léa Chouros a réagi hein, sur les réseaux sociaux après avoir été la cible d'une vague de commentaires haineux, certains à caractère discriminatoire et homophobe, suite à son passage remarqué samedi soir pendant l'élection de Miss Réunion. L'artiste dénonce ses attaques visant son physique et sa coiffure et elle appelle au respect. Plus de précisions d'ailleurs et des vidéos sont à retrouver sur notre site freedom.fr.
7: D'ailleurs, cet article se termine sur cette parenthèse que j'ouvre. La grande famille Freedom tient à porter tout son soutien à Léa Chouros face aux propos insultants, discriminatoires et haineux dont elle a été la cible.
0: Absolument.
7: Fermez la parenthèse. 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
7: Mais je sais pas si vous avez lu les critiques là, enfin pour concernant Léa Chouros, elle a été critiquée sur tout, les cheveux, sa taille, sa féminité, sa façon de chanter, son habit. Tout a été passé au crible. C'est
0: incroyable. Comment on peut s'en prendre à une artiste comme ça?
7: Mais si on ne l'aime pas, on ne l'aime pas, point, c'est tout. On va pas aller cracher son venin sur des réseaux sociaux pour dire, voilà, ceci, cela, ceci.
0: Surtout
7: cela.
0: Une artiste qui fait rayonner la Réunion.
7: Ah ben, je suis désolé, ouais.
0: Au-delà.
7: Pour ça qui critique,
0: voilà, en Europe, bien, en métropole, etc.
7: Pour ça qui critique, même bien, vous m'aimeriez bien voir Azote.

0: œuvre, c'est pareil.
1: Essaye.
0: Voilà, essaye faire comme. Dis pas c'est pareil.
1: Ouais, oui. Il gagnera pas.
0: Voilà, essaye un petit coup. Hein. Allez monter un coup sur la scène, chante un coup. Essaye fait ou de promotion, par au même avance un coup, garde un coup comment il est. Voilà. Allez, ben quoi fait?
1: Oui.
0: Ben, d'accord, ok. Allez, le temps de cette journée, justement, parlons de cette météo. Va-t-il faire si beau qu'on pense?
1: Oui.
0: Ouais.
1: Oui.
0: Les bleus, le ciel. Hein.
1: Il fera beau aujourd'hui, un ciel bleu sur quasiment toute la Réunion. Un soleil bien présent. Toutefois, au fil des heures, des nuages s'installeront sur les hauteurs de l'ouest et du sud, mais rien de grave. L'impression de beau temps perdurera avec des températures de saison. 28 sur le littoral, 22 dans les cirques et jusqu'à 16 degrés sur les plus hauts sommets de l'île Omaïdo ou encore au volcan Franqui.
0: Voilà, ça c'est donc pour la météo de cette journée. On rappelle demain donc ce rendez-vous politique.
1: Oui, nous recevrons Édouard Philippe et il sera l'invité de notre matinale à 7h30 demain, avec toutes vos questions sur notre standard au 02 62 99 12 00. Interview menée par vous, Francky, et par Yves Montrouge.
0: Exact, oui. Ouais, toujours sur le 10, mais toujours sur le 12. De où ça bataille
1: avec non, mais pareil, c'est pareil. Alors, avant de se quitter, quelques infos routes importantes à rappeler à cet accident, ce carambolage assez spectaculaire. On nous parlait de voitures réformées.
0: Oui.
1: Ça s'est produit un peu avant ce journal à Bel Air, à Saint-Louis, entre l'étang Salé et Saint-Louis, en direction de Saint-Louis. Gros bouchon dans le secteur frontière, c'est ça.
0: Depuis le secteur de l'étang Salé, d'ailleurs, hein, même la zone Les Sables, nous dit-on, depuis le pont Mathurin, c'est très embouteillé, donc vraiment la vigilance recommandée. Et puis, prendre son mal en patience, hein, parce que du coup, ça arrive un petit peu en retard à travail.
1: Voilà.
0: On va faire. Hein.
1: Courage.
0: Oui. Les automobilistes, et surtout, informe-nous. 02 62 41 51 51. On va y arriver, vous inquiétez pas. Allez, à tout à l'heure.
1: Allez, bonne journée, bon lundi à tous.
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0: Freedom 02 62 99 12 00, on vous donne la parole tout à l'heure, ce sera dans Radio Doléance au 02 62 99 12 00. 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

0: À Saint-Denis, décès de Madame Leperlier, Maryse Yolène. Décès de Madame Leperlier, Maryse Yolène. Décès survenu vendredi à l'âge de 68 ans. La date et l'heure des obsèques vous seront communiquées ultérieurement. En métropole et à Belmen-Saint-Paul, décès de Madame Veuve Priolo, née Louis Rosemary, dite Mei. Décès de Madame Veuve Priolo, née Louis Rosemary, dite Mei. Décès survenu vendredi 7 août à l'âge de 82 ans. Les obsèques, la bénédiction des cendres aura lieu en l'église de Belmen-Saint-Paul à 7h, mercredi. L'inhumation se fera au cimetière du Guillaume-Saint-Paul. À Saint-Denis, décès de Monsieur Cadet André Jean-Maurice, originaire de la montagne Saint-Denis. Décès de Monsieur Cadet André Jean-Maurice. Décès survenu vendredi à l'âge de 61 ans, à l'âge de 64 ans. Le convoi mortuaire sortira du centre funéraire de Bois-Rouge. La date et l'heure des obsèques vous seront communiquées ultérieurement. En métropole, à Choisy-le-Roi et à Saint-Denis, décès de Monsieur Delahogue Louis, originaire de Saint-François-Saint-Denis. Décès de Monsieur Delahogue Louis. Décès survenu en métropole, samedi 15 août, à l'âge de 77 ans. La bénédiction aura lieu en l'église de la Trinité à 15h cet après-midi. L'inhumation se fera au cimetière de l'Est à Saint-Denis. Au Gol Saint-Louis et à l'étang Salé, décès de Madame Thermidor Marie-Yvette, née Babas, dite Madame Antoine. Décès de Madame Thermidor, Marie-Yvette, née Babas, dite Madame Antoine. Décès survenu hier à l'âge de 97 ans. Le convoi mortuaire sortira de la chapelle ardente de l'étang Salé aujourd'hui. Les obsèques auront lieu en l'église de l'étang Salé à 16h, c'est l'après-midi. L'inhumation se fera au cimetière de l'étang Salé. À Saint-Paul, décès de Madame Marie-Marthe, Marie-Élina, née Saint-Alme, dite Na ou Méména ou Madame Henri. Décès de Madame Marie-Marthe, Marie-Élina, née Saint-Alme, dite Na ou Méména ou Madame Henri. Décès survenu hier à l'âge de 88 ans. Le convoi mortuaire sortira de son domicile au 102 Chemin Belmen-Cano à Saint-Paul aujourd'hui. Les obsèques auront lieu en l'église de Belmen-Cano à 14h cet après-midi. L'inhumation se fera au cimetière du Guillaume-Saint-Paul. À Sainte-Suzanne, décès de Monsieur Narayana Léonce Noël François dit Nanou. Décès de Monsieur Narayana Léonce Noël François dit Nanou. Décès survenu hier à l'âge de 61 ans. Le convoi mortuaire sortira du centre funéraire de Bois-Rouge à Sainte-Marie, aujourd'hui. La crémation se fera au centre funéraire de Commune Prima cet après-midi. À Saint-Benoît, Sainte-Anne, décès de Madame Veuve Goulamoussen Fatiamed Adrien, né Supraven Patché Célina, dite Timmy. Décès de Madame Veuve Goulamoussen Fatiamed Adrien, né Supraven Patché Célina, dite Timmy. Décès survenu hier à l'âge de 89 ans. Le convoi mortuaire sortira de chez sa petite fille, 100 chemin Morange à Sainte-Anne-Saint-Benoît au jour d'aujourd'hui. Les obsèques auront lieu au domicile à 14h30 cet après-midi. L'inhumation se fera au cimetière de Sainte-Anne. À Sainte-Clotilde, décès de Madame Delors, Marie-Édith. Décès de Madame Delors, Marie-Édith. Décès survenu samedi à l'âge de 71 ans. Le convoi mortuaire sortira du centre funéraire de Commune Prima où débutera la veillée à 15h au jour d'aujourd'hui. Les obsèques auront lieu au centre funéraire de Prima à 13h demain, suivi de la crémation. À la Bretagne, Saint-Denis, décès de Monsieur Payette, Joseph Armand, dit Armand. Décès de Monsieur Payette, Joseph Armand, dit Armand. Décès survenu hier à l'âge de 97 ans. Le convoi mortuaire sortira du centre funéraire de commune Prima. La date et l'heure des obsèques vous seront communiquées ultérieurement. À Saint-Louis, décès de Madame Sorès, Charlotte Marie. Décès de Madame Sorès, Charlotte Marie. Décès survenu hier à l'âge de 95 ans. La date et l'heure des obsèques vous seront communiquées ultérieurement. À la rivière Saint-Louis, décès de Madame Tessia, Marie-Madeleine, Thérèse, née garde-bien, dite Tata. Décès de Madame Tessia, Marie-Madeleine, Thérèse, née garde-bien, dite Tata. Décès survenu hier à l'âge de 78 ans. Le convoi mortuaire sortira de son domicile, 48 rue Verval, à la rivière Saint-Louis. La date et l'heure des obsèques vous seront communiquées ultérieurement. À Vincendeau, Saint-Joseph, décès de Madame Lebon, Marie-Thérèse, Roselyne, née Huette. Décès de Madame Lebon, Marie-Thérèse, Roselyne, née Huette. Décès survenu hier à l'âge de 85 ans. Le convoi mortuaire sortira de la maison des veillées de Vincendeau, Saint-Joseph. La date et l'heure des obsèques vous seront communiquées ultérieurement. À Saint-Denis, décès de Monsieur Grondin Rémy. Décès de Monsieur Grondin Rémy. Décès survenu samedi à l'âge de 76 ans. Le convoi mortuaire sortira du centre funéraire de Prima, où débutera la veillée à partir de 16h au jour d'aujourd'hui. Les obsèques auront lieu en la chapelle du centre funéraire à 14h30 demain, suivi de la crémation. À Boisneuf-Saint-Paul, décès de Madame Bertini, née Thomas Anési. Décès de Madame Bertini, née Thomas Anési. Décès survenu hier à l'âge de 101 ans. Le convoi mortuaire sortira de son domicile, 91 chemin Le Breton, en gare à Boisneuf-Saint-Paul. La date et l'heure des obsèques vous seront communiquées ultérieurement. En métropole, à Mont-de-Marsan, décès de Monsieur Bassévi, Hugues Nicolas Paul, père de Astrid, de Romane et de Dimitri Bassévi. Décès de Monsieur Bassévi, Hugues Nicolas Paul, père de Astrid, de Romane et de Dimitri Bassévi. Décès survenu hier à l'âge de 84 ans. La date et l'heure des obsèques vous seront communiquées ultérieurement. À Saint-André, décès de Monsieur Ponamalé, André, dit Dédé. Décès de Monsieur Ponamalé, André, dit Dédé. Décès survenu hier à l'âge de 70 ans. Le convoi mortuaire sortira du centre funéraire de Saint-André au jour d'aujourd'hui. Les obsèques auront lieu en l'église de Saint-André à 16h cet après-midi. L'inhumation se fera au cimetière de Saint-André. À Piton-Saint-Leu, décès de Monsieur Carpignamo, Georges-Louis. Décès de Monsieur Carpignamo, Georges-Louis. Décès survenu hier à l'âge de 88 ans. Le convoi mortuaire sortira de son domicile, 3 bis chemin Gruchette-Augustin, à Piton-Saint-Leu. La date et l'heure des obsèques vous seront communiquées ultérieurement. À Saint-Gilles-les-Bains, décès de Monsieur Mahé-Alain. Décès de Monsieur Mahé-Alain. Décès survenu hier à l'âge de 70 ans. Le convoi mortuaire sortira du centre funéraire Sud-Ligne Paradis Saint-Pierre demain. L'heure des obsèques vous sera communiquée ultérieurement. À Sainte-Marie, décès de Monsieur Robert Edmond Roger Jean-Yves. Décès de Monsieur Robert Edmond Roger Jean-Yves. Décès survenu hier à l'âge de 71 ans. Le convoi mortuaire sortira du centre funéraire de Bois-Rouge, Sainte-Marie. La date et l'heure des obsèques vous seront communiquées ultérieurement. À la plaine des Cafres, décès de Monsieur Le Soudaire Lucien, domicilié à la plaine des Cafres. Décès de Monsieur Le Soudaire Lucien, décès survenu lundi à l'âge de lundi 17 août à l'âge de 94 ans. Les obsèques auront lieu en la chapelle du centre funéraire sud le 21 août. La bénédiction a eu lieu en la chapelle du centre funéraire sud le 21 août. Et enfin, au ruisseau Saint-Paul, décès de Madame Veuve Renée, née Thiébault Marie-Rose Aminte, dit Tiffy, originaire du ruisseau Saint-Paul. Décès de Madame Veuve Renée, née Thiébault Marie-Rose Aminte, dit Tiffy. Décès survenu hier à l'âge de 93 ans. Le convoi mortuaire sortira du centre funéraire de Saint-André. La date et l'heure des obsèques vous seront communiquées ultérieurement.
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0: Freedom, communiqué de l'établissement français du sang. Vous êtes donc invité aujourd'hui à une collecte de sang ce lundi 24 août 2026 à partir de midi du côté de Sainte-Clotilde sur le parvis même du Stade de l'Est à partir de midi et jusqu'à 17h. Voilà pour ce rendez-vous avec l'établissement français du sang. Dans quelques instants, 9h, le rendez-vous avec la 2PRL.

0: Freedom, il est 9h, tout de suite les informations avec la 2PRL.
1: Bonjour à tous, ce n'est pas une surprise. Raphaël Glucksmann a officialisé hier soir sur TF1 sa candidature à l'élection présidentielle. Le cofondateur de Place Publique a également confirmé son intention de participer à la primaire organisée par son parti et les socialistes en octobre. Dans cette primaire, le député européen sera donc aux côtés de Ségolène Royal, Philippe Brun et Jérôme Gage pour les candidatures qui ont été officialisées. Une nouvelle réunion de la coalition des volontaires. L'Ukraine accueille aujourd'hui ses principaux soutiens européens. Une réunion co-présidée par Paris, Berlin et Londres. Ce sera d'ailleurs une première pour le nouveau Premier ministre britannique, Andy Burnham. À noter que plusieurs dirigeants, dont Emmanuel Macron, devraient participer à distance à cette discussion. Kiev devrait en profiter pour demander des équipements de défense anti-aérienne alors que la Russie intensifie encore ses attaques. Chine, bientôt en bourse à Hong Kong. La plateforme chinoise de vente de prêt-à-porter en ligne va faire son entrée sur le marché asiatique à partir du mardi 1er septembre. Elle vise ainsi une valeur boursière pouvant atteindre 23 milliards d'euros. Le site de commerce en ligne est régulièrement critiqué, notamment dans les pays développés, pour encourager une culture de la surconsommation. Retour en France, et après Chartres, Montpellier ou Caen, c'est au tour de la maire de Dijon de désapprouver la venue de Patrick Bruel dans sa ville. Le chanteur doit passer par la Cité des Ducs lors de sa prochaine tournée. Alors qu'il est mis en examen dans 4 affaires de viol et d'agression sexuelle, il est actuellement sous contrôle judiciaire. De nouvelles intempéries attendues aujourd'hui. 16 départements du centre, du sud-ouest jusqu'au sud-est sont placés en vigilance orange aux orages, de l'Allier au Var en passant par la Haute-Garonne et la Corrèze. Et puis on termine avec un mot de tennis, car il signe la plus grosse performance de sa carrière. Arthur Fils a remporté cette nuit le Masters 1000 de Cincinnati aux États-Unis. Exploit du Français qui l'emporte en 3-7 face à l'Américain Francis Tiafoe. Et après une semaine idéale, il devient à 22 ans le 5e Français à remporter un tournoi de cette catégorie. Et c'est d'ailleurs le premier depuis Geoffrey Tsonga en 2014. Excellent début de journée à tous.
0: Freedom, à 9h passé de 2 minutes, côté information, on vous rappelle hein, ces embouteillages qui durent dans le secteur sud, notamment secteur de l'étang salé, étang salé au niveau de la 4 voies, étang salé secteur Les Sables également depuis le pont Mathurin. Soyez prudents et vigilants dans ce secteur automobiliste et bien sûr 02 62 41 51 51. Vous êtes là en direction du sud, 02 62 41 51 51.

0: 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Retour sur le baromètre également. Ce matin, on a parlé politique dans le baromètre. On a parlé de ces arrangements, de ces alliances qui se profilent à l'horizon. Je vous invite à lire le petit causement d'ailleurs. Hein, petit causement d'Yves Montrouge de vendredi dernier qui nous parlait d'une alliance droite-centre-PS pour faire sortir donc Huguette Bello de la pyramide inversée en 2028. Qu'en pensez-vous? 02 62 99 12 00. Croyez-vous à cette alliance droite-centre-PS en 2028? Serait-ce une alliance de conviction ou une alliance de survie politique? Huguette Bello peut-elle être battue selon vous? Eh bien 02 62 99 12 00. On pourra aussi prendre note de vos questions à Édouard Philippe. Je rappelle qu'Édouard Philippe, ancien Premier ministre, eh bien, il sera à la radio demain matin, 7h30, dès 7h30, hein, émission que je mènerai avec interview que je mènerai avec Yves Montrouge, notre journaliste politique. Quelle question d'ailleurs aimeriez-vous poser à Édouard Philippe? Eh bien 02 62 99 12 00. Et puis peut-être des réactions ou également suite à ces attaques, ces critiques, cette discrimination dont a été victime Léa Chouros suite à son passage lors de l'élection Miss Réunion 2026 ce samedi soir. Eh bien vous pouvez, c'est de la libre antenne, 02 62 99 12 00. Vous êtes les bienvenus. Freedom, allô, bonjour. Allô? Monsieur, madame, allô. Bonjour.
1: Allô?
0: Oui, bonjour, monsieur.
1: Oui, monsieur Francky, bonjour.
0: Oui, monsieur, il y a un petit couleur de tout, mais je pense qu'on a affaire derrière. On dirait que c'est
1: non,
0: bon,
1: non.
0: Là.
1: Non, non, ça y est, c'est bon.
0: Ok, il est bon. Merci.
1: Oui, monsieur Francky, madame, un petit peu mes impressions personnelles sur la politique en France.
0: Oui.
1: Voilà, c'est-à-dire, pour moi, il n'y a plus de tissu. Ni ça va carrément dans le mur. Qui que ce soit va arriver en 2027 l'année prochaine, on est foutu, on est droit dans le mur, parce que le gouvernement à l'heure actuelle n'a plus aucune issue, parce que quand on commence à voir l'État, il attaque les retraités, pour moi c'est une honte, c'est-à-dire on est d'un pays européen, on est vraiment dans la merde, il n'y a plus rien pour la France, on est un pays foutu. Pour moi, c'est mon avis personnel.
0: Enfin, la faillite, là, selon vous?
1: Ah non, il n'y a plus rien à faire. On descend, plus que ça va financièrement parlant, le gouvernement français, plus que ça va, avec le gouvernement de Macron, on descend de plus en plus à une vitesse, à une rapidité dans les pistes. Il n'y a plus rien à faire, monsieur Franck. Je suis désolé. On est foutu. Ça, c'est mon avis personnel. Voilà, on est droit dans le mur, il n'y a plus rien à faire. Quand on attaque les retraités, c'est des gens qui ont cotisé 42 ans, 43 ans, et on va les sanctionner encore 60, 65 euros sur les retraites. Non, mais c'est pas possible, c'est impossible, ils n'ont plus de tissu, on est dans le mur. Moi je pense que, je ne sais pas, c'est mon avis personnel, je vais me répéter, mais on est dans le mur, il n'y a plus rien à faire. Moi, je pense que l'année 2027, c'est une grosse année noire, mais alors noire pour la France. On a un gros déficit colossal. Même celui qui va reprendre les rênes l'année prochaine, il ne pourra pas remonter ce déficit-là. C'est impossible.
0: Ouais, c'est ce qu'on a pu entendre encore sur Europe 1 il y a quelques instants. Une dette de plus en plus coûteuse. Je pense qu'on va en devoir encore emprunter et encore plus.
1: Voilà.
0: Donc s'endetter, quoi, finalement.
1: Et le nouveau président qui va arriver... mars 2027, quelque part, eux, ils seront obligés encore de nous surtaxer encore, créer de nouvelles lois pour nous surtaxer, c'est-à-dire, à un moment donné, le français, la faim va faire sortir les loups du bois et tout le monde va descendre dans la rue et ça va être le chaos total.
0: Tout cas, merci de votre avis, monsieur.
1: Voilà, monsieur Francky, je vous souhaite une bonne journée.
0: Bonne journée également. 02 62 99 12 00. Un auditeur dans le baromètre disait quasiment la même chose tout à l'heure en parlant de la situation de la France et il disait mettez qui vous voulez comme président, de toute façon, rien ne va changer selon lui. 02 62 99 12 00. Vos avis, vos réactions. Freedom, bonjour. Allô? Allô?
2: Oui, bonjour.
0: Oui, bonjour, madame.
2: M'appelle ce matin, on l'a appelé pour Léa Chouros.
0: Oui, je vous ai demandé de rappeler plus tard. Merci de le faire, madame.
2: Pas,
0: oui.
2: Il n'y voit pas c'est quoi le problème avec la critique à elle. Elle était habillée magnifiquement.
0: Elle était bien habillée, oui.
2: Oui, mais...
0: Habit de lumière, moi, j'appelle ça.
2: C'est vrai qu'elle n'est pas avec les mises. Peut-être que je t'ai attendu qu'elle y mettait une grande jupe. Et tout ça.
0: Mais attendez, madame, c'est l'artiste. L'artiste n'a pas à s'habiller comme les miss.
2: Oui. Non, mais c'est ça, Média, où la personne a critiqué. Peut-être que c'est ça que j'ai attendu. Mais non, elle était bien, elle était magnifique, la petite-là.
0: Mais ils sont bien. Les critiques ont été sévères, voire insultants, madame, quand même, contre les H3.
2: Écoute,
0: hein.
2: Quand on est comme ça, quand on est bon, on est bon, hein.
0: Ah, vous voulez dire quoi? C'est de la jalousie, c'est du maloki?
2: Ben oui, regarde quand ils critiquent Freedom. Il y a deux mondes.
0: Oui, oui.
2: Il fait beaucoup de choses pour les gens. Ben, des mondes, ils critiquent même, vous connaissez. Même quand était là, l'autre là, Clara. On m'appelle Clara.
0: Ah oui, Clara a été critiquée pour sa tenue. Oui,
2: mais
0: c'est
2: bon.
0: Vrai.
2: Mais bon. Mais j'espère que ça va pas. Athénaël, de toute façon, elle est sportive, elle est très, très...
0: Non, mais plutôt, moi, je dirais bel exemple d'humilité, hein, de la part aussi bien de la part de Clara que de la part de Léa Chouros, hein, qui a communiqué. Ouais. D'ailleurs, la vidéo est à retrouver sur notre site freedom.fr. Remplie d'humilité, elle le dit, hein, elle va se mettre au champ, hein, s'il faut se mettre au champ. Mais par contre, pour le reste, son moment soit pas fait comme ça, donc, mais synthétise, hein, comme dit ça. Hein.
2: Oui, mais franchement, voilà. Elle était bien, moi, elle a suivi son petit truc, son petit prestation, là, c'était formidable. Et pour la Miss, ben, bravo pour la Miss, parce que c'est vrai que c'est une des parmi, quoi.
0: Oui, comme il disait ce matin, les goûts, les couleurs de la nature, la mène a fini première dauphine.
2: Ouais.
0: Bon. Mon choix a fini première de fin. Moi, c'était Alicia Taouchi.
2: D'accord. Ben, moi, c'est de la première vue. Moi, là, elle me dit, c'est bien, oui. Bon. Mais après, pour les H-Gross, moi, là, regarde sa prestation, elle était formidable.
0: Ah,
2: bien habillée, bien sportif et tout.
0: Ouais, ouais. Une chanteuse, une artiste qui a mis de l'ambiance, quoi. C'est tout ce qui compte, hein.
2: Mais j'espère qu'elle ne va pas. Pas cause elle de. De retrait à cause de ça.
0: Ah non, m'y pense pas.
2: À nous, Faisons, nous rayonner là.
0: C'est ça, Faisons, ça. La rosée prend pas dessus.
2: Allez, bisous.
0: Merci, madame, pour cette réaction.
2: Merci,
0: à bientôt. 0262 99 12 00. Vous avez regardé le spectacle, justement, l'élection de Miss Réunion samedi soir. Qu'avez-vous pensé des différents tableaux? Et puis, qu'avez-vous pensé de la prestation de Léa Chouros? Est-ce que, justement, il fallait avoir un regard sur cet artiste au point de critiquer sa coiffure, sa tenue, sa taille, son côté féminin. Enfin voilà, est-ce qu'il faut, quand on regarde un artiste, vous regardez tout ça, vous? 0262 99 12 00. Freedom, bonjour, allô?
3: Bonjour, monsieur.
0: Bonjour.
3: Je vous parle pour Huguette Bello, là.
0: Oui, concernant les régionales et les alliances, surtout, oui.
3: Ben, elle sera éliminée au premier tour.
0: Et pourquoi ça?
3: Parce qu'il y a trop de magouilles.
0: C'est-à-dire?
3: Il y a un mur qui va se faire au milieu de. Pour protéger anti-bruit, là, à Saint-André.
0: Oui, j'ai vu ça dans les informations, oui, et du coup?
3: Même pas un kilomètre de mur.
0: Ouais.
3: Et 2 millions d'euros évalués.
0: Alors, vous dites quoi, finalement? C'est cher payé pour un mur anti-bruit?
3: 2 millions. Bah, un bout de mur à 1 kilomètre, 2 millions? Il y a du vol.
0: Ah bon?
3: Il y a une magouille là, c'est pas possible. C'est à votre avis.
0: Je ne connais pas trop le BTP, donc peut-être que, voilà, on peut aider à nous à mieux comprendre, monsieur.
3: Pour voir ça, monsieur.
0: Comment?
3: 2 millions d'euros, pas besoin de faire des études pour voir ça. Combien ça coûte ces morceaux de moellon là? Combien ça coûte la journée, les dégâts? Attendez, 2 millions d'euros?
0: Quand on regarde, vous savez.
3: C'est toujours rond, hein, c'est 2 millions, 4 millions, 10 millions. Tout est rond là-bas.
0: Ouais. Quand on regarde la portion qui a été livrée, 1,6 km de la, du côté de la possession, là, la fin de la route du littoral, hein, pour le viaduc, c'est plus de 50 millions. Hein.
3: Voyez-vous.
0: Hein. Eh ben, vous dites quoi? C'est cher, monsieur? Non, mais dites, vous ne connaissez pas, moi, voyez-vous,
3: cher,
0: mais.
3: Je sais pas, moi. Je sais pas moi comment c'est évalué tout ça. Je sais pas moi qui c'est qui fait les prix. Je sais pas, mais il y a un gros problème là. Avant, vous êtes, quand c'était en France, vous avez un bout de route 400 000 francs, 60 000 euros. Maintenant, c'est 400 millions. Vous comprenez? Donc, pour moi, c'est.
0: Il y a quelque chose qui ne va pas au niveau des prix.
3: Il y a un autre qui va venir, Edouard Philippe.
0: Oui, bah, il est déjà là, oui.
3: Mm-hmm. Il est déjà là.
0: Edouard Philippe, il est depuis hier, monsieur.
3: Mais Darmanin s'est rallié avec monsieur Edouard Philippe.
0: Et
3: mais Darmanin, il est venu ici après Garance.
0: Oui.
3: Il a amené un budget de 200 millions d'euros pour aider les communes qui sont touchées par Garance.
0: Oui.
3: Et il a dit à la presse, hein, il s'est passé aux infos et tout.
0: Oui.
3: Et même, ces 200 millions sont passés où? Sachant qu'il y a peut-être 14 communes qui étaient touchées sur l'île. Où les 200 millions sont passés où? C'est ça que j'arrive pas à comprendre. Il n'y a pas de suivi, il n'y a rien. Comment ça a été attribué ces 200 millions? Sachant que la région a débloqué 15, le département 15, où sont passés ces 230 millions?
0: Mmh.
3: Hein, c'est des miettes, c'est de la poudre aux yeux, c'est des miettes que le créole y touche. Voilà. Moi, j'aimerais bien savoir s'il y a un suivi. Moi, je pose la question à Edouard Philippe parce que Darmanin s'est rallié avec lui.
0: Oui, oui, oui.
3: Où sont passés ces 200 millions? Comment ça a été attribué? Quelle commune qui a touché? Et les communes, comment ils ont ils ont partagé ces sous? Ils ont distribué ces sous? Parce qu'il y a des créoles qui sont encore dans la merde jusque maintenant. Ils n'ont pas de toit. Et ils n'ont rien touché.
0: Et vous dites quelque part quoi? Il n'y a pas eu d'aide dans la population?
3: Non. Pour moi, où sont passés ces 200 millions?
0: Parce qu'on peut très bien poser la question aux auditeurs, voir ce qu'ils ont.
3: Qui a touché ces 200 millions? Comment ça a été attribué? Il n'y a pas de suivi, il n'y a rien.
0: Mm-hmm.
3: On arrive, on dit voilà, on va débloquer 200 millions. Créole, il dit, oh, ben c'est bon, on va être aidé. Mais non, jusqu'à maintenant, il y a. Non, vous passez à Saint-Benoît, il y a des poteaux qui sont électriques qui sont toujours penchés sur la route. Où sont passés ces sous? C'est vrai, c'est faux. Alors, je comprends pas, moi. Il y a un gros souci. Hein.
0: Eh bien, nous posons la question, monsieur.
3: Eh bien, je pense qu'il faut sanctionner toutes ces personnes-là.
0: Mm-hmm.
3: Et c'est le vote qui sanctionne ça. Et Créole n'est pas bête. Elle doit sanctionner ces gens-là.
0: D'accord.
3: Merci.
0: C'est moi, monsieur. Merci de votre avis. 02 62 99 12 00. Vous pouvez bien sûr réagir. Les aides qui ont été proposées par l'État concernant après le passage de Garance, est-ce que vous en avez vu la couleur? Est-ce que vous avez ressenti une aide des collectivités? 02 62 99 12 00. Pas du tout. Freedom, bonjour. Allô?
4: Oui, bonjour.
0: Oui, bonjour, madame.
4: Oui, bonjour. Voilà, moi, j'appelle. Je suis une maman d'enfant porteur d'handicap qui est autiste.
0: Oui.
4: Et que ce matin, il a été refusé au bus.
0: Et pourquoi?
4: On m'a dit clairement que madame Intel a interdit de prendre les enfants autistes dans le bus.
0: Oui, mais il fait comment le marmaille alors? Je comprends pas. Mais habituellement, il le prend, madame? Tout va bien habituellement?
4: Oui, il l'a déjà pris jeudi, il a pris.
0: Oui.
4: Un enfant autiste, il faut de l'adaptation. Hein. On travaille sur l'adaptation pour
0: oui.
4: qu'il s'habitue à la nouvelle routine, changement de classe, changement de maîtresse. Il est dans une classe ordinaire avec AESH.
0: Oui.
4: Et voilà, le directeur a donné un coup de main parce qu'il ne voulait pas entrer dans le bus comme il ne savait pas où il allait. Mais une fois arrivé à l'arrêt de bus, qu'on l'a récupéré, il était tranquille.
0: D'accord.
4: C'est juste le temps qu'il s'habitue, il voit la nouvelle routine, quoi. Et ben ce matin, elle a été refusée. On a dit que le service bus scolaire de la CIRES a interdit de prendre les enfants en situation de handicap, autistes. Interdit les enfants autistes, carrément.
0: Ah ouais?
4: Et ben mon enfant, il n'est pas violent, il voulait prendre son bus, il est arrivé, il était content de prendre son bus. Et ben il a ressenti, hein. Il a ressenti qu'il a été rejeté carrément. Hein.
0: Mais et ressenti, moi, mais on l'a sorti du bus, madame?
4: Non, on l'a calé à l'entrée du bus. Et sa sœur, sa grande sœur prend le bus. Ben sa sœur dit, ben Emran ne vient pas. Ben son petit frère ne vient pas. Ben il a vu son petit frère rejeté aussi. Et là, je sors au siège de Estival, là.
0: Mm-hmm.
4: On m'a dit, non, on a interdit un autre enfant. Il y a eu un malentendu. C'était avec un autre enfant. C'est pas votre fils.
0: Ah, il y a eu un malentendu, mais sauf que c'est votre fils qui en a fait les frais.
4: Voilà, c'est l'accompagnatrice. Il y a eu un malentendu avec l'accompagnatrice. Mais l'accompagnatrice m'a bien dit. Madame Intel a interdit de prendre les enfants autistes. Interdit. On peut plus prendre les enfants autistes.
0: Bah alors, malentendu ou pas malentendu du coup là, c'est moi-même qui comprends
4: plus. Sais pas, là, je vais porter plainte. Et je viens de voir Estival.
0: Oui.
4: Ben je vais pas lâcher. Non, parce que mon enfant, il est autiste et il mérite de prendre le bus, il a le droit parce que il peut, il sait se comporter bien dans le bus. C'est juste, ben voilà, il lui faut un moment d'adaptation.
0: Mais madame, mais au niveau de ce bus-là, que prend votre fils, il y a quelqu'un qui l'accompagne ou il se retrouve parmi les autres enfants
4: En fait, lui, il peut, je lui dépose au bus, ben le bus lui dépose à l'école, ben s'il y a un accompagnateur, même il n'est pas formé, mon fils suit le groupe, lui.
0: D'accord.
4: Il va dans sa classe... Voilà, lui, il essaye de s'adapter à ce monde-là quand même un peu, je trouve. Il fait des efforts quand même.
0: Donc, dans le cas de votre fils, je dis bien du vôtre, hein, il n'y a eu aucun incident?
4: Non, juste jeudi, il a pleuré pour rentrer dans le bus. Le directeur a été super, l'a fait entrer dans le bus.
0: Mm-hmm.
4: Juste ça, mais voilà, c'était la première fois.
0: C'est même pas un incident en même temps. Il a juste pleuré pour rentrer dans le bus, c'est pas un... Non mais quand je parlais d'incident, est-ce qu'il y a eu un problème avec lui? Mais c'est pas un problème ça qu'il pleure.
4: Non, voilà. Il est pas violent, il est câlin et tout.
0: D'accord. C'est l'incompréhension totale là pour vous, qu'on vous dise finalement que les mamas autistes sont interdits de bus.
4: Ben oui, parce que moi je veux qu'il s'adapte, qu'il essaie de suivre l'école ordinaire. Je lui ai inscrit pour qu'il part en Ulysse l'année prochaine. J'étais son maintien en grande section. J'ai suivi tout ce qu'il faut faire, quoi.
0: Mm-hmm.
4: Je me bats tous les jours pour qu'il, à son AESH, pour qu'il part à l'école. Il adore l'école, en fait. Mais avec des gens qui sont pas humains comme ça, il comprend plus, en fait. Mm. Là, vraiment. Ce matin, ça pas gagné trop contre la moi, mais après prendre un petit peu du recul parce que comme il arrive à l'entrée, la maîtresse me dit, ah, par contre, il n'y a pas d'AESH. Je m'a dit, là, madame, par contre, rajoute pas parce que là, il pète un câble, là. Mais après, faire prendre mon chemin, aller batailler, hein.
0: Ouais, parce que là, déjà, le problème avec le bus, du moins pour que votre marmaille puisse prendre le bus, c'est quand vous arrivez, on vous dit pas d'AESH, ça fait beaucoup en une seule journée.
4: Elle m'a dit, voilà, s'il y a un problème, appelle à moi. Mon enfant, même s'il a pris un AESH, là, lui, ça va dans son coin, lui, n'a fait, lui, ça son toilette tout seul, n'a des personnels, est super génial dans son école, que la fine habitue avec lui, il jette un coup d'œil chez Emran aux toilettes, vraiment, s'il n'a pas d'AESH, mon enfant, il peut rester à l'école.
0: Oui, il est autonome, finalement.
4: Oui.
0: Voilà.
4: Il est non verbal, mais après l'école, il est super bien entouré, le directeur est super génial, les personnels communaux. Il connaît mon enfant et les autres le petit sont avec mon enfant. Ça n'a rien à dire.
0: Mm-mm.
4: Mais par contre, quand il n'y a pas d'AESH, le professeur, il n'y a pas d'AESH, l'assemblée est là, mon enfant, il peut. Voilà, il faut une surveillance. Mais la surveillance est là, il est assis, je jette un petit coup d'œil, il est bon, il suit son routine, lui. Mais la finesse installe son routine, bien là, lui. C'est juste, il adapte à lui. Là, pour le bus, il faut un minimum d'adaptation. Un enfant autiste, il ne sait pas faire ça tout de suite comme ça, lui.
0: Oui, il n'assimile pas du premier coup.
4: Pas, il ne connaît pas. Donc, il ne fait pas rentrer dans le bus parce qu'il dit, vous savez, ça mène à moi. Après que lui l'a connu, très bien. Ce matin, il était allé dans le bus. Là, il était connu, il était à l'école. C'est super. Et voilà qu'il dit, il peut pas rentrer dans le bus. Quand l'enfant, la peau adapte à lui, quoi.
0: Et madame, votre marmaille a été refusée à l'arrêt de bus, au ramassage scolaire, à quel endroit, là?
4: Au Concasseur, en face des AVE, là, Chambonne, Rivière du Maléba.
0: Concasseur, Rivière du Maléba. Je vous laisse faire vos démarches et puis dites-nous un petit peu le résultat puisque l'école continue. Faut bien trouver une solution et que les choses soient claires pour que le marmaille puisse évoluer et se sentir en sécurité pour bien avancer. S'il mettait des bâtons dans les roues, le pauvre, ça va pas l'aider, hein.
4: Oui, et accepter surtout. Parce que quand ce matin m'a entendu interdire aux enfants autistes, crois-moi que mon cœur a déchiré en tant que parent.
0: Hein. Ça ressemble beaucoup à une forme de discrimination, mais bon.
4: C'est mon enfant quand même, hein.
0: Mm-hmm. Oui, oui. Non, mais il y a peut-être que en faisant les démarches, nous va comprendre pourquoi justement. Et puis d'ailleurs, si Estival nous entend, si quelqu'un veut bien nous apporter des réponses, enfin nous dire pourquoi ou si les faits sont exacts, ils peuvent appeler au 02 62 41 51 51. Droit de réponse à cette compagnie de bus.
4: Ils m'ont dit que l'enfant, comme mon enfant, est au supérieur à 80%, entre 50 et 80%. Ben non, la loi dit qu'il peut pas prendre le bus, mais pourquoi je t'y juge dessus un papier? Pourquoi je t'y juge? Viens voir l'enfant, viens sur le terrain. Viens voir l'enfant, je dois voir que les enfants ont des capacités de prendre le bus, de suivre la classe scolaire. Mmh. Oui, l'inanassa, elle est à l'intérieur. Mon enfant, son handicap est invisible. Ou regarde mon enfant, vous ne direz pas qu'il est autiste. Vous ne direz pas. Et à chaque instant, il faut me dire, moi, ben, il est autiste. M'arrive à un endroit, elle a dit à moi, ben, pourquoi il crie comme ça, à l'entrée, pour l'entrée scolaire, maman avait acheté des chaussures. Elle a dit à moi, ben, pourquoi il crie comme ça, il est grand pourtant. Ben oui, ben, il est autiste, madame. Là, il y a trop de monde, il y a trop de monde là, ben, c'est pour ça, qu'il crie, mais c'est plus vite possible. Voilà, à chaque place, m'arrive, il est obligé de justifier à moi.
0: Oui.
4: Parce que, ben, mon enfant, il voit pas qu'il est autiste.
0: Ça doit être terrible.
4: Pas du tout. Et c'est quand ben il fait ses manières, c'est quand ben il a trop de monde, trop de bruit, c'est là ben il crie un peu, il est pas violent, il va crier et voilà, c'est là après ben les gens vont regarder et ben il est obligé de justifier à moi. Mm-hmm. Et les horribles quoi.
0: Oui.
4: Parce que ben même mon enfant malgré son handicap quoi.
0: Ben oui, vous avez le cœur de maman hein, de toute façon.
4: Oui.
0: Ben, en
4: tout
0: cas,
4: je vais au poste police, là, je suis devant le poste police, je vais porter plainte.
0: Mmh. Et si jamais vous avez des réponses, madame, n'hésitez pas à revenir vers nous, qu'on puisse informer les autres parents de leurs droits également.
4: Oui.
0: Merci beaucoup, madame.
4: Merci à vous.
0: À très bientôt. Au revoir.
4: Au revoir.
0: Si jamais ça vous est déjà arrivé aussi, vous, les auditeurs, hein, peut-être que parmi vous, quelqu'un s'est retrouvé dans pareille situation, enfant autiste refusé, donc que ce soit au bus ou à une sortie, enfin, donc refusé, hein, il avait la possibilité de faire une activité, mais elle a été refusée parce que justement il est autiste. 02 62 99 12 00 pour en parler. Freedom, allô, bonjour. Allô? Monsieur, madame, vous nous entendez?
5: Allô?
0: Oui, bonjour.
5: Oui.
0: Madame, vous me dites
5: oui,
0: allô,
5: bonjour.
0: On se dit bonjour, vous me dites oui, on y est. Je vous écoute.
5: Oui, bonjour. Je vous appelle, moi, pour un trouvé.
0: Qu'avez-vous trouvé, madame?
5: J'ai trouvé un trousseau de clés au parc des palmiers, au tampon.
0: Trousseau de clés, parc des palmiers. Ah, le fameux parc des palmiers, on en a parlé la dernière fois. Où on nous a signalé qu'on avait dégradé une décoration, ou du moins le jardin.
5: Les dauphins.
0: Les dauphins.
5: Les dauphins, apparemment, j'ai vu, là, il y a un trou dedans avec un chien galé ou quelque chose comme ça.
0: Oh là là, c'est incroyable, ça.
5: On ne respecte plus rien.
0: C'est fatigant, hein, au bout d'un moment. Enfin
5: non,
0: bon.
5: Oui,
0: donc c'est le bon parc. Hein, et ce trousseau de clés, il est comment, madame?
5: Alors, il y a deux clés de couleur et il y a une commande rouge avec un porte-clés étoile et un crocodile aussi.
0: Ok. Alors, un appel lancé au propriétaire. Qu'il vous appelle directement, madame?
5: Oui.
0: Ouais, à quel numéro il peut vous joindre?
5: 06-93.
0: Oui.
5: 39-59-58.
0: C'est bien ça. 06-93-39-59-58. Ouais. C'est gentil à vous, madame, que d'avoir appelé la radio pour le signalement.
5: Merci.
0: Merci et belle journée.
5: Au revoir.
0: Au revoir. 06 93 39 59 58 pour récupérer votre trousseau de clés avec télécommande rouge, porte-clés étoile. Ça vous parle? Ben, t'as où? À être happé. Frida Malo, bonjour. Allô?
6: Allô?
0: Oui, bonjour.
6: Bonjour. Je vous appelle. Ce matin, mon mari a écouté Freedom 2. Il a entendu une chanson vers 9h15. Il voudrait savoir le titre.
0: Alors, c'est Marie, on entend, et c'est où qui appelle? Pourquoi ça?
6: Il est juste à côté.
0: Alors, monsieur le mari, là, ben, viens quand avec Francky, quoi. Femme, il monte pas, moi.
6: Bah.
0: Ah, ah.
6: Je sais pas.
0: Eh ben. Voilà. Alors, dites-moi.
6: À attendez, je vous le passe.
0: Ah, merci beaucoup, madame.
6: Attendez.
0: Oui, je patiente.
7: Oui, allô, bonjour, Francky.
0: Bon, monsieur, bonjour, ben oui, ah, vous l'appelez encore avec moi?
7: Non, ce matin, moi, j'avais appelé, mais oui. mon téléphone sur Freedom 2, il y a l'écoute et elle a coupé, donc...
0: Ah, d'accord.
7: Ma pugnère, un peu, m'a dit ma femme, m'appelle à ma place.
0: Bon, très bien. Alors, dis-moi, qu'on s'en l'a entendu, il y a quel moment?
7: Alors, on a entendu une chanson concernant un fin de vie d'une personne par rapport au départ pour toujours. Et la chanson touche un petit peu, il veut savoir le titre de cette chanson, puisqu'on a, c'est une dame qui chante.
0: C'est une dame qui chante, ok.
7: Alors, les rentes, alors comme on a regardé l'heure, c'était entamé la chanson, c'était 47 ou 48, la chanson était en train de chanter. Mais qu'est-ce qu'elle a commencé? Donc, je suppose 2 minutes avant, 1 minute, je sais pas quoi.
0: On était sur Freedom 2 à ce moment-là.
7: Oui, oui.
0: Et c'est une femme qui chantait.
7: Oui, c'est une femme qui chantait. C'est juste avant la chanson de... Comment encore... Celui qui chante le pape, là. Comment ça s'appelle, lui, là?
0: Pierre Bachelet.
7: Voilà, juste avant Pierre Bachelet.
0: Juste avant Pierre Bachelet. Alors, m'y mettre à où la chanson juste avant Pierre Bachelet.
7: Oui.
0: Et on va dire moi justement si ça correspond avec ce que je ou là ou même entendu.
7: Oui, m'écoute.
0: Alors, moi, cette chanson-là, j'espère que c'est la bonne. Hein, pour ne pas induire en erreur, voyons ce que ça donne.

0: découpe, t'as mis play d'aller là. Monsieur.
1: Oui.
0: Le titre, c'est Le temps qu'il nous reste.
1: C'est le temps qu'il nous reste, oui.
0: Le temps qu'il nous reste.
1: Belle, trop émotionnel, etc.
0: Ah, elle est très émouvant, effectivement, oui.
1: Ah oui, c'est pour ça, touche à moi, moi, Boulay. Ben voilà.
0: Le temps qu'il nous reste, interprété par Alain Morisseau et Sweet People.
1: Alain Morisseau, oui.
0: Morisseau, ça s'écrit M-O-R-I-S-O-D.
1: Oui.
0: Et voilà, et Sweet People.
1: Voilà, alors en tout cas, merci pour la chose.
0: Ah, mais c'est moi, parce que c'est une belle chanson, hein, c'est les premières notes,
1: donc,
0: là.
1: C'est quelque chose, parce que, en fin de compte, c'est pas une chanson trop connue, à mon avis, mais on t'en passe à tout bon.
0: Mm-hmm.
1: Et l'émotion que j'en ai là-dedans, il concerne toute l'humanité.
0: Mm-hmm.
1: C'est pour ça que je voulais avoir le titre pour moi, de temps en temps, rappelle à moi que moi, t'es humain.
0: Ah, que c'est joliment dit. Non, mais des fois, on connaît, on a des chansons comme ça qui remettent à nous un petit peu au pas. Hein, et nous oublie, nous, ces émotions, ces sentiments, cette humanité. Ouais. Et les chansons, mais parfois, elles sont là pour rappeler à nous ça.
1: Bah ouais, si je devais mettre une image sur la chose, je dirais que quand dans une vie qu'on a, que c'est écrit pour chacun de nous, c'est comme si le jour que nous naissons, nous avons un programme sur une bande, sur une disquette,
0: mm-hmm.
1: qui avance et qui diffuse sa vie au fur et à mesure qu'il avance avec son énergie pour développer autour de nous selon ce que nous choisissons en fonction de nous-mêmes. Et là, on entend ça, on entend cette lumière qui chaque jour nous propose une solution et qui nous dit waouh. Et voilà.
0: En tout cas, je pense que Alain Morisseau et Sweet People, si jamais vous retrouvez d'autres titres, ça vous fera certainement plaisir également.
1: D'accord. Ben, je vais aller chercher sur Internet et puis ben, je vais réfléchir comme proposition de ça.
0: Faites-vous plaisir, monsieur, parce qu'ils ont des chansons qui parlent d'amour, qui parlent du temps, qui parlent de la vie qui passe, et c'est exactement ce que vous venez de faire.
1: Voilà.
0: Merci pour ce partage.
1: C'est moi qui remercie à vous. Bonne journée.
0: Belle journée, à très bientôt. Merci beaucoup.
1: Voilà. Merci beaucoup.
0: À bientôt, au revoir. Ah non, mais il faut dire ce qu'il y a, la chanson, hop là, par ici, la chanson, elle est belle, hein.

0: vit qu'une seule fois, hein. C'est ça le principe, hein. Alain Morisseau et Sweet People, le temps qu'il nous reste, hein. 02 62 99 12 00. On continue avec vos appels. Freedom, bonjour. Allô?
1: Allô, oui, bonjour, je vous appelle pour un volet, s'il vous plaît.
0: Un volet, elle est mal fermée?
1: Quand on a volé, non, on a volé le chien de ma soeur sur...
0: Ah, un vol
1: hier. Oui, un vol.
0: Vous aimez un volet, peut-être qu'à la fenêtre, t'es mal fermée, moi.
1: En fin de compte, son chien était disparu depuis quelques jours sur Pont d'Yves.
0: Oui.
1: Et hier, ma soeur est partie faire un petit tour côté Brabanto.
0: Oui.
1: Et elle témoin a dit comme ça qu'un monsieur l'a arrêté en voiture, l'a récupéré le chien, l'a mettre dans son coffre, entre le cabinet d'infirmiers de Brabanto. Entre 16h45 et 17h. Témoin à l'appui.
0: Eh ben
1: ouais, le chien, c'est un chien fauve, sans queue et les oreilles noires. Il appelle Papou. Nous l'a déjà mis des annonces un petit peu partout, mais veut dire, le monsieur l'a récupéré. Fallait au moins... Mais veut dire, mettre pas dans son coffre le feu, en fin de compte.
0: Ben, madame, ouais, c'est quoi cette histoire-là? Il marche une semaine, ou un chien, il te ramène dans le coffre?
1: Oui, c'est ça, même on l'a fait, et depuis une semaine, nous l'a posté, on a mis des annonces sur Pont d'Yves, tout ça, la Brabanto.
0: Oui.
1: Les deux autres chiens, on a gagné récupérer, mais le troisième chien, en fin de compte, là, même si ma sœur a mis des annonces partout, hier, ça fait une petite ronde côté son quartier.
0: Mm-mm.
1: Et là, le voisinage, où ça n'a pizza, il y a Manzel Pizza, tout ça, là, il disait comme ça que son chien était là depuis quelques jours, et même si nous l'a fait les rondes, on n'a pas vu.
0: Oui.
1: Et que monsieur l'a arrêté. Avec sa voiture, là, rouvre le coffre et là, on embarque le chien avec lui.
0: Sans hésitation.
1: Sans hésitation, sans renseigner. Et nous n'a plus de nouvelles. Ne connaît pas la voiture, ne connaît juste un monsieur. Là, on embarque le chien avec lui. Et elle a mis des affiches partout, là-haut, sur Pont d'Yves, pour regarder. Ne l'a pas su pas ton cavale, un petit peu tout, mais pas de nouvelles.
0: Mais comment le chien est joli, donc?
1: C'est un chien sans queue et couleur fauve, les oreilles, non, mais c'est un beau chien, en fin de compte.
0: Ouais, mais alors, quand il est joli, il trappe, ça va avec, alors?
1: Ben oui, enfin, Côte d'Avoine, il était pour faire la ronde un petit peu partout pour retrouver sa maîtresse. Il était dans les alentours même, ma sœur est suspendue, mais le chien était dans les deux zones, a pu récupérer les voisins, la mettre sur la page. Sauf que là, le chien, là, en fin de compte, d'Avoine, il était la même d'Avoine, donc on était passé en voiture pour faire la ronde.
0: Mm-hmm.
1: Et quand ma sœur a parlé avec le voisinage, elle a dit, ma sœur, ben madame, ben, tu es depuis quelques jours, il est à côté de nous. Et hier, au moment où ça va, ben, même pas un quart d'heure, le monsieur l'a porté avec le chien dans son coffre, le tout.
0: Bon, ben, appel lancé à l'automobiliste qui s'est arrêté, qui a récupéré le chien.
1: Oui, c'est Brabanto, aux alentours du cabinet d'infirmière où il y a Manzel Pizza, là.
0: D'accord.
1: Merci beaucoup pour tout.
0: Mais je vous en prie, madame.
1: 5 et 17 heures.
0: Voilà, ok. Laisse le numéro de téléphone, au moins, il va appeler à où, parce qu'il a fini de draper, il a fini de récupérer.
1: D'accord, 02 62
0: ouais.
1: 26 33 60.
0: C'est bien ça, 02 62 26 33 60.
1: D'accord. Oui, c'est bien ça.
0: Madame, j'espère qu'on aura des nouvelles et m'y invite à vous à tenir à nous informer.
1: D'accord, pas de soucis, merci beaucoup pour tout, très bonne journée à vous.
0: Bonne journée, au revoir.
1: Au revoir.
0: Alors, le chien, t'as un enjeu, il t'a mis dans le coffre, tranquille. Freedom, bonjour, allô?
2: Oui, bonjour Francky.
0: Bonjour madame.
2: Moi, c'est pour un coup de gueule. Alors, un gros coup de gueule.
0: Attends, m'y recule un peu. Alors, quoi fait?
2: Alors, moi, c'est pour les locales de poubelles sur Moulin Joli, à la Possession.
0: Oui.
2: En deux semaines, en deux week-ends, deux locales de poubelles brûlées.
0: Brûlées?
2: Brûlées, ouais.
0: Pour mais comment ils brûlent le local poubelle, là?
2: Ben, ils mettent de feu, ils brûlent le poubelle, le banc de saleté, tout ça, non.
0: Ah, ils brûlent le poubelle carrément, c'est pas que le local,
2: oui,
0: c'est le poubelle aussi.
2: Le local, non, le banc de poubelle, les dents, ils brûlent tout. Mais là, c'est la deuxième semaine. Et là, nous a mort. Je ne connais pas si le maire écoute ou si la police envoie fait plus de rondes. Mais là, en deux semaines, chez Moulin Joli, ben, bon, je les dégâts, hein.
0: Ben, ouais, là, nous habitons, non?
2: Ben oui, les locataires, mais là, ben, ils ne gagnent plus, mais là, ils ne dorment plus, les malades. Dès que tu entends un petit coup, ben, ils se sortent, ils dorment, je fais un bien, j'ai ouvert. Mais là, c'est deux semaines et deux locales. Je ne connais pas si ça continue comme ça. Et en plus, les locataires, tu vois, c'est des petits jeunes, un groupe de petits jeunes,
0: mm-hmm.
2: Ils courent de partout, tard le soir. Et voilà, ben là, deux
0: locales. Madame, excusez-moi, attendez un petit coup, hein. Vous pouvez déplacer ça où? Parce que vous

0: Elle, il est au courant aussi, parce qu'il est venu la semaine dernière, quand elle avait le feu dans le premier local. Les pompiers, toi, ben, il doit être au courant, la police aussi doit être au courant. Mais là, nous voit que voilà, le week-end, là, c'est encore un deuxième local, et toujours pareil.
1: Mais Kossa, selon où Kossa, il devrait faire, là, enfin, arriver à ce stade, deuxième fois, qui brûle les poubelles, les déchets et autres, qui dégrade, en fin de compte, la partie commune?
0: C'est justement que n'a rien, que pas, pour nous, n'a rien à faire. Nous ne connaissons pas quoi vous faire. Comment ces petits jeunes-là, ils peuvent être aussi tard, le soir, dans la rue, comme ça. Les parents, où ça, ils ne connaissent pas. Mais, ben, ils ne connaissent pas.
1: Parce que là, le local poubelle, c'est accès libre. Ça pas. Ça,
0: oui, oui, oui.
1: Il ne peut pas fermer, verrouiller, enfin bloquer, quoi. C'est un local extérieur. Un local axé par l'extérieur.
0: Il est d'un petit, c'est un local ouvert à l'extérieur.
1: Oui.
0: Mais même, on va mettre à l'intérieur, ça va prendre le feu, ça va mettre par les trappes de poubelle, et ça va brûler à l'intérieur carrément. Parce qu'il a déjà été brûlé à l'intérieur. Et là, quoi il faut faire, ben, on ne connaît pas.
1: C'est compliqué quand même.
0: Voilà, mais très compliqué. Déjà, les locales de poubelles n'est pas respecté, ça les dégrade, les poubelles, ça les met ça de partout. Mais là, si commence à brûler comme ça, ben, c'est difficile, hein. Oula.
1: Bon, ben, des solutions, les auditeurs.
0: Mais écoute, espérons la police essaye de faire les ronds un petit peu plus souvent, parce qu'il fait quand même.
1: Et que les parents soient un peu plus responsables aussi, bien aussi, hein.
0: Voilà, oui. Ça, oui.
1: Bah, souviens-moi des petits jeunes, bonne maman, ils tendent là, ils pèsent sur le nez, de lait, ils coulent encore là-bas.
0: Voilà,
1: Posa,
0: c'est injuste. Malheureusement, c'est pas injuste. Les parents, ils ne le connaissent pas. Mais là, sur la possession, ce moulin joli, ben, il est difficile en ce moment.
1: Il y a un peu de tension à cause de ça.
0: On va entendre.
1: Ouais. Mais souhaite aussi que tout y entend, parce que c'est compliqué de vivre dans de telles conditions.
0: Ah non, mais très compliqué, hein. Comme ça va là, elle est de plus en plus dure. Hein.
1: Bon, mais invite également les locataires à réagir, hein, un petit peu, qu'est-ce que tu penses de cette situation, de cette ambiance-là. Ils gagnent plus dormi à cause d'un groupe de délinquants, là. Pas les autres délinquants.
0: Voilà, hein. Des autres, un petit odeur de fumée ou un truc comme ça, ben, tout le monde est sur
1: ça. Ils
0: ne peuvent plus en tranquillité non plus.
1: Ben oui. Imagine, les nains, ils font un barbecue, là, tout le monde, ils courent dehors, allez voir.
0: Oui, ben, obligé. Tout le monde l'oblige maintenant. Dès qu'il est sorti le DPV, ben, tout le monde il court. Il s'en regarde.
1: Bon, voilà. En tout cas, merci.
0: Merci beaucoup.
1: Merci d'en avoir parlé, madame. À très bientôt. Bon, les riverains là, de Moulin-Joly, la possession, dites-moi un petit peu ce que vous pensez de ce qui se passe là dans votre quartier. Pour la deuxième fois, nous dit cette dame, la deuxième semaine, local poubelle dégradée. Qu'est-ce qu'on peut faire? Que peut faire le maire également? 02 62 99 12 00. Que doit faire la mairie? Allô?
2: Oui, bonjour.
1: Bonjour.
2: Il faut passer un coup de gueule sur la commune de Saint-André, s'il vous plaît.
1: Oui, qu'on arrive à Saint-André, madame.
2: Là, il fait appel. Moi, c'est un parent d'élève. Il fait appel au niveau de la radio, parce que il y a où les magies. On va voir s'il fait le rôle vraiment.
1: Oui.
2: Parce que monsieur, depuis ce matin, on essaye de joindre le service cantine de Saint-André concernant pour les retards.
1: Oui.
2: Il est en retard.
1: De combien de temps, quand on dit retard, madame?
2: Ce matin, on a été, reçu par le directeur de l'école.
1: Oui.
2: Et on a appris que ma petite fille n'était pas bien vendredi en sortant de l'école à 3h30.
1: Oui.
2: Sachant bien que ma petite fille est anémie et qu'elle a été passée à la cantine 1h30 vendredi.
1: Oui, et normalement elle doit manger à quelle heure?
2: Elle doit manger depuis 11h20 quand elle arrive à la cantine.
1: Ah ouais?
2: Ouais. Et d'après le directeur, lui, il n'est pas assez à l'écoute parce que lui-même, il fait de son mieux, il appelle partout pour voir pourquoi le repas est en retard comme ça. Et que lui, il a beaucoup de remontées des parents dans cette école-là. Et il ne connaît plus comment faire pour gérer. Et là, ce matin, moi, il passe mon temps pour appeler le service cantine. Grosso modo, la dame qui est au standard, qui répond à moi, il dit, ah, oui, mais si c'est pour plaignant, ne peut rien faire. Mais il dit, si c'est pour plaignant, la madame, mais il y a ou bien une chose, que nous paye la cantine comme tout parent. D'accord? Maintenant, le monde que la met en place, là, il la met pour travailler, il n'y a pas mettre pour insulter les gens.
1: Elle vous a insulté aussi?
2: Oui, parce qu'elle est bien comme

0: plaignez-vous là, ben plaignez-vous avec la mairie, monte sur place. Il dit, madame, ben, là, mon téléphone, là, c'est comme si tu me plaignais moi-même, là. Il fait remonter. Comment, il ne comprend pas, monsieur, comment se fait-il dans cette école-là? Je ne connais pas ce que c'est dans toutes les écoles, mais depuis, a priori, d'après les parents, depuis mardi, la rentrée, la cantine est en retard. Je fais rentrer, ça ne va pas du tout, là.
1: Ben, c'est vrai que là, quand vous dites, moi, normalement, tu dois manger à 11h20, et que finalement, Haute Marmaille la mange à 1h30. 13h30, pardon. Ça fait quand même 2h, quoi, de retard.
0: Ben oui. Et monsieur, en plus que le directeur Yao, lui-même, hein, il était devoir aller manger. Il n'y a pas mangé pour y rester avec les personnels, comment dire ça, les surveillants, dessous le préau pour surveiller Marmaille. Parce que Yao, comme ça, il fait manger les petits maternels avant. Quand il est fini, il fait passer les plus petits encore, les CP. Après les CP, là, il prend les classes C2, C1, CM1,
1: CM2. Oui, après on va vers les plus grands.
0: Comment se fait-il? Non, il y a un gros problème, là. Là, si M. Joey Bédier, il est à l'écoute, ben, M. le maire, passe un petit tour dans les écoles, s'il vous plaît. Parce que là aussi, au niveau du service cantine, le personnel même, il faut de reviser ça.
1: D'ailleurs, on va poser la question pour ceux qui habitent Saint-André. Nous dire, parce que c'est dans quelle école que l'était en retard, là, pour votre fille, madame?
0: Saint-Clair-Agenor.
1: Comment on dit?
0: Saint-Clair-Agenor.
1: Saint-Clair-Agenor. On va essayer de voir si d'autres parents ont eu des informations.
0: Je veux dire, que d'autres parents, ils ont des coups de gueule là-dessus.
1: Ouais, et voir comment ça se passe dans les autres établissements aussi, si il y en a aussi du retard.
0: Il ne connaît pas comment il se passe dans les cuisines centrales, c'est pas juste manger, il ne cuit pas à l'heure, il ne connaît pas, mais... Monsieur, ben non, il n'est pas possible, il ne peut pas payer la cantine. Et aujourd'hui, on fait appel le service cantine, soi-disant, pour remonter le coup de gueule. Et voilà comment il répond au téléphone. Mais désolé, pour peut-être revoir le personnel aussi, que ce qu'il met en place. Hein. Après, il dit c'est les gens qu'ils causent en foutant avec d'autres. Non!
1: En tout cas, nous, on va essayer de comprendre, madame, si quelqu'un a des informations. 02 62 99 12 00.
0: D'accord, merci beaucoup.
1: C'est moi qui vous remercie, madame. À bientôt.
0: Au revoir. Bonne journée.
1: 2 heures de retard quand même, hein. 11h20, normalement, que la petite fille devait manger. 1h30 seulement, ça fait beaucoup, hein. 02 62 99 12 00. Frédéric, bonjour, allô?
2: Allô, bonjour, Francky.
1: Bonjour, monsieur.
2: Comment il est? Possession, le bon moulin, pas trop joli, hein?
1: Moulin joli et pas joli à ce qui paraît.
2: Ça crame, hein, ça crame.
1: Ben ouais, pour que ça arrive en là-bas, là. Oui.
2: C'est Marcus, ça.
1: Oui, Marcus.
2: Oui, alors, ce week-end, il y a ta bouteille pour jeter.
1: Non, mais pas encore jeté.
2: Pas vraiment.
1: Non, elle est vraie, m'a pas encore. Ben, on va entendre, façon, on va jeter, puisque le petit caisson est tout à côté de case.
2: Ben, justement.
1: On va entendre comme il s'est jeté.
2: Tout ça avec modération, hein.
1: Et comptez sur Marcus pour vous informer du nombre de bouteilles que il s'est jeté. Hein. Marcus est là pour veiller au grain. Hein.
2: Non, pas la position.
1: Ah, zut, alors.
2: Oui.
1: Oui.
2: L'auteur, c'est Lucien O'Malbrook. Mais pas quelle radio, c'est moi, dans le bus.
1: Et alors, attends.
2: Dans le bus, mettre la musique, hein.
1: Ah, bien sûr, absolument. Alors, on l'a entendu. Une chanson de Luciano Malbrook.
2: Ouais.
1: Voilà. Comme Zat, hein, pour ça connaît pas.
2: Mais il y a deux petites paroles dedans, il est tellement impressionnant, mais il veut savoir la lettre des auditeurs.
1: Ouais.
2: Il sait dans mon concernant le titre.
1: Dis-le des paroles.
2: Travailler pour vivre. Je le conçois, mais vivre pour travailler, très peu pour moi.
1: Travailler pour vivre, je le conçois.
2: Je le conçois. Mais vivre pour travailler, très peu pour moi.
1: Mais vivre pour travailler, très peu pour moi.
2: Elle est pas bien, le petit son, hein.
1: Ben, elle a fait travail, mémoire aux auditeurs. au moins, on aura bien une fois le travail, non?
2: Ouais, je vais bien entendre ça, le titre. Après, mais juste pour passer sur YouTube, on l'a regardé, mais je précise pas le titre.
1: Ah ben, si vous dit YouTube, travailler pour vivre, je le conçois. Mais vivre pour travailler, très peu pour moi.
2: Elle n'a pas nos plis de musique, mais qu'on n'a pas le titre.
1: Ben, elle est bon, continue nos auditeurs. Ben, elle va dire où ça?
2: Vivez bien, vivez bien.
1: Avec plaisir. Oui, il faut écouter la radio, ce moment, faut pas écouter notre radio, hein.
2: T'inquiète. Non, besoin de plus. Pour moi, il règle le console de musique, hein.
1: Non, mais on peut demander à...
2: Ah, tu m'étonnes. Mais bon, c'est pas moi. Comment dans l'avion, là? Il a un gars, vous connaissez, dire que le Tesla est dans mon gars, ceci.
1: S'il n'a moyen, s'il n'a.
2: Non, il n'a pas moyen, inquiète pas.
1: Bon, mais viens, jette bouteille vers 1h30, hein.
2: T'inquiète, mais bon, on le dit bouteille.
1: Là, trouve ta l'air, alors.
2: pas de souci.
1: Allez, Marquis, à bientôt.
2: Merci.
1: Bon, vous connaissez la chanson dont parlait l'auditeur, là? Si oui, appelle à nous. Travailler pour vivre, je le conçois, mais vivre pour travailler, très peu pour moi. 02-62-99-12-00 pour aider Marcus. Frida Malo.
3: Allô, bonjour Francky.
1: Bonjour madame.
3: M'y appelle pour être trouvé.
1: Oui.
3: Alors, m'a essayé d'appeler dans cette annonce, elle m'a pas pu avoir la ligne.
1: Oui.
3: C'est un gros trousseau de clés, elle a plusieurs clés dessus. M'a trouvé ça à Renouatch, oui, la voiture Sainte-Marie. Station Vito. Oui,
1: ouais.
3: Voilà.
1: Visible depuis la quatre voies.
3: Au niveau de la cabine d'échange de pièces là. On l'a trouvé là et n'a pas mal de choses. Alors, je ne connais pas comment le Mouni l'a fait pour enchaîner ou bien.
1: Alors.
3: Je ne connais pas.
1: pour avoir déjà fréquenté le coin, où l'a vu le monsieur qui occupe là?
3: Non. Ben non, t'es hier, n'avait pas personne.
1: Eh ben, monsieur là, m'y connaît, il a un gros trousseau.
3: Okay.
1: Non, ben, il est vrai en plus, monsieur, il occupe là.
3: Je pense qu'il y en a un cadre photo, mais il ne dira pas. Il y en a plusieurs trucs dessus. Voilà. Mais il dit, ben, le monde a oublié ça. Mais comment, c'est qui? Ben, comme il était dimanche, ben, après, il n'avait pas personne.
1: Ah ouais,
3: vous dit peut-être si il retourne là-bas, peut-être les abadna même peut-être parce que
1: oui parce que
3: des lavages n'a tout dessus.
1: Hein, Nena quoi?
3: Nena des clés, ouais, les clés pour mettre dans la machine pour laver le tout là.
1: Ah ben ça même ça Ali même ça. C'est la clé de lavage dessus Ali même ça. Non parce que ma fille dit Ali moi comme il s'est pas fait l'aspirateur, mais Ali avec son gros oui. Clé il rouvre ici, il rouvre là-bas, il est à les affaires les nacérures là-bas justement.
3: Ah ok.
1: Vous connaissez le moindre petit boîtier là, le boîtier bonne
3: oui,
1: boîtier.
3: Oui.
1: Voilà, ça toute chacun des clés là, donc le trousseau.
3: Oui.
1: Le trousseau il doit être un peu imposant.
3: Oui.
1: Il paraît pas comme si le gardien à prison hein.
3: Oui, voilà, gardien de prison, on a pris une clé pour la porte.
1: Donc, oui, non, mais il pense que vous pouvez refaire un petit toit là-bas, mais il pense que...
3: là-bas, et voir s'il est là pour donner à lui, s'il est allé vraiment.
1: Ouais, tout à fait, ouais.
3: Ben, nous, on va faire comme ça.
1: Ouais, si jamais c'est pas le cas, rappelle à moi, s'il vous plaît.
3: Oui, ma rappelle à Franck, ok, pas de souci.
1: Super, merci beaucoup,
3: allez,
1: madame.
3: Merci beaucoup, bonne journée.
1: Bonne journée,
3: allez,
1: à bientôt, au revoir. Ben, c'est vrai, gardien de prison, on va t'as la clé, ça. Bouc tes pas, je pensais. Tellement avec la clé, t'es pas assis à côté. T'es râle le pantalon en bas tout. 02-62-99-12-00. Freedom, bonjour, allô?
4: Oui, bonjour.
1: Bonjour, madame.
4: Oui, bonjour, c'est la mairie annexe de Pierrefitte. C'est pour dire que dans la boîte aux lettres, on a retrouvé un téléphone
1: oui.
4: Et des papiers au nom de monsieur Deveau Olivier Jacques. Donc, s'il pourrait passer récupérer ces documents au niveau de l'accueil de la mairie annexe de Pierrefitte, s'il vous plaît.
1: Ah, ben, dis donc.
4: Il y a pas mal de documents.
1: Vous avez un service efficace, ou, hein?
4: C'est gentil, merci.
1: Ah bah oui, vous appelez direct Freedom, c'est exactement ce qu'il faut faire.
4: Ah bah c'est gentil, merci.
1: Mairie annexe de
4: voilà, c'est pour les agents en tout cas.
1: D'accord, facile à trouver, mairie annexe de Terre Sainte pour Deveau Olivier Jacques, là
4: Oui, ce sera juste en face de l'église Notre-Dame du Bon Port, donc c'est au 32 avenue Président Mitterrand.
1: Ben voilà, 32 avenue du président Mitterrand. Parce que lui, s'il ne sait pas, enfin la personne qui a déposé, c'est très bien d'ailleurs, on remet cette personne au passage.
4: Oui, effectivement.
1: Voilà, mais lui, il ne connaît peut-être pas l'église de Terre Sainte, s'il n'est pas du coin. Il n'y a pas une adresse ou quoi que ce soit dessus, non?
4: En tout cas, ben non, ben justement, on était en train de regarder, parce que c'est vrai que sa pièce d'identité, c'est sur les avirons.
1: Ah ouais, en plus.
4: Sur son permis... C'est il y a pas d'adresse forcément, donc on sait pas s'il est du coin ou pas, mais comme il y a pas mal de cartes vitaux, notamment carte vitale, le permis, la carte d'identité et il y a des cartes de la banque de BRC et Boursorama.
1: Bah, en tout cas, il a de la chance hein, parce que ses affaires personnelles là, finissent oui, ouais. Entre de bonnes mains.
4: Oui, ben voilà, de toute façon on est là pour le service public et puis pour rendre service en tout cas aux gens.
1: Eh, on n'a longtemps pas entendu ça madame, merci.
4: Ah ben si, ben encore, il y a encore des agents consciencieux, c'est pour ça.
1: Ah ben il fait plaisir d'entendre madame, on rend pas au compte mais c'est pas toujours le cas.
4: Ah ben si, ben monsieur en tout cas, ben voilà quoi, si on s'est engagé pour ça, donc on est là, voilà, au service de la population, hein. Donc c'est tout à fait normal, moi j'aimerais en tout cas si demain j'arriverais à perdre mes papiers, qu'on fasse la même chose en tout cas.
1: Voilà, qu'on appelle donc, Freedom,
3: Voilà, Freedom est magique.
1: Merci, Myriam Exotéasante. Il passe à l'accueil et il récupère.
3: Oui, il passe à l'accueil, voilà, on lui remettra, il n'y a pas de souci.
1: Super. Madame, merci beaucoup de votre aide.
3: De rien, merci, très bonne journée à vous.
1: Belle journée, allez, à bientôt. Au revoir. Myriam Ex de Terre-Sainte, branché connecté Freedom, hein. Vous avez vu là, service public fonctionne, hein. Bon, pas partout, les vrais, mais là-bas, il fonctionne, là-bas, il est bon. Nous, Léo, 32 avenue du Président Mitterrand, en face de l'église Notre-Dame du Bon Port, donc, du côté, de Terre-Sainte-Saint-Pierre. 02 62 99 12 00. Encore un appel, il nous reste un petit peu de temps. Freedom, bonjour, allô?
5: Allô, bonjour.
1: Bonjour, madame.
5: Bonjour, monsieur, je vous téléphone pour les passes loisirs, passes transport.
1: Oula.
5: Et toujours pas eu. Ils m'ont dit c'est toujours en commande. On les aura avant la fin de l'année, mais eux-mêmes ne savent pas où c'en est. C'était pour savoir si les gens, ils ont déjà eu les passes transport, passes loisirs, parce qu'on est déjà fin août.
1: Ben, madame, oui. Ils ont des nages jusqu'au 31 mars. Vous connaissez ça, ou que les valables jusqu'au 31 mars?
5: Oui, ils ont prolongé qu'à 31 mars, mais à partir de l'année prochaine, monsieur, normalement, quand il y avait Nassima Dinda, en février, par exemple, 2027, on avait les passes de 2027. Oh. Là, on n'a pas eu les passes de 2026.
1: Non, en 2017. Et,
5: hein?
1: En 2017, non? Soit-disant en 2027?
5: Non, 2020, mars 2027.
1: Voilà, nous l'est en 2026.
5: Voilà, on n'a pas eu encore les passes de 2026. Et normalement, en 2027, février 2027, on a les nouveaux passes de 2027.
1: Ah. Et oui, là, d'accord, oui.
5: Les 2026.
1: Mais dites-moi, à l'époque de Nassima Dinda, c'était quoi à l'époque de Nassima Dinda?
5: On avait les passes février, au début d'année, février-mars.
1: Ouais. Et vous connaissez pourquoi les choses ont changé depuis, ou vous avez une explication à ça?
5: Ben, je sais pas, elle m'a dit, elle fait son travail, et elle-même, elle ne sait pas, et ben, c'est pour ça que je voulais savoir s'il y a d'autres personnes qui ont déjà eu passe transport, passe loisir, parce que soi-disant, c'est pour les vacances, pour tout ça, mais maintenant, c'est août maintenant, c'est encore en commande, hein? C'est encore en commande, je sais pas où ils ont commandé, mais c'est toujours en commande. Ils savent même pas dire, ils ont dit, c'est sûr, avant fin d'année, avant décembre, mais quand, on sait pas.
1: Vers le 15 novembre, madame, avant décembre.
5: Oui, peut-être.
1: Mais ben là, non, mais c'est incroyable, si votre jamais... histoire de passe loisir. Madame, on en parle depuis quasiment le début de l'année, presque.
5: Oui, et toujours pas. Si jamais, ben, y a d'autres personnes qui peuvent, même vous-même, pouvez faire remonter les informations, parce qu'il y a beaucoup de monde qui écoute, pour voir à peu près quand on les aura.
1: Oui, beaucoup sont à l'écoute, et nombreux sont ceux qui en ont besoin.
5: Voilà.
1: Le drame dans l'histoire, parce que c'est pas ce loisir, pas ce transport. Oui. Même si certains pensent que voilà, c'est une aide aux personnes. Oui, oui, mais quand même, oui. Cette aide, oui, oui. Elle
5: et
1: existe
5: après,
1: bien.
5: Soi-disant, quand ils passent à la télé, ils disent oui, ils font des trucs pour les handicapés, pour
1: c'est
5: les
1: ça.
5: Personnes âgées.
1: Oui.
5: Et regarde là, avec des bonnes paroles, et jusqu'à maintenant, rien.
1: Voilà,
5: rien,
1: et c'est là que finalement, au bout d'un moment, quand on commence à nous parler de la politique, ben on en a marre, quoi.
5: Ben oui, ben voilà. Ben monsieur Francky, si jamais il y a des gens qui peuvent me renseigner.
1: Éclairez-nous, s'il vous plaît, au 02 62 99 12 00 concernant passe loisir, passe transport.
5: D'accord, merci monsieur Francky, bonne journée.
1: Je vous en prie, à très bientôt.
5: Au revoir.
1: Ah oui, avant décembre, l'a dit, hein, nous l'est quasiment fin août. Avant décembre, il arrive et ça a été prolongé jusqu'au 31 mars. 02 62 99 12 00. C'est pas simple du tout, cette affaire, hein. Freedom, bonjour, allô?
6: Allô?
1: Oui, bonjour.
6: Oui, bonjour, monsieur. En fin de compte, j'ai trouvé un Samsung par terre à Savannah.
1: C'est quoi, c'est un téléphone?
6: Oui, téléphone Samsung.
1: Oui.
6: Voilà, je pense que la personne essaie de rappeler, mais je peux pas décrocher, le téléphone est cassé.
1: Aïe.
6: Donc, si jamais il cherche son téléphone, de me rappeler.
1: Oui, il peut faire ça, oui. À quel numéro?
6: Alors, 06 93 47 29 51.
1: 06 93 47 29 51. Vous l'avez récupéré quand, là?
6: J'ai récupéré il y a une heure. Voilà, par contre, ben, je saurais pas si c'est vraiment le propriétaire, donc je dis pas la couleur de la coque, comme ça, si la personne rappelle, je verrai avec lui, quoi.
1: Oui, vous avez bien raison, monsieur. Gardez quelques détails, sous le coude, de manière à identifier le propriétaire.
6: Ouais, voilà.
1: Du côté de Savannah-Saint-Paul, là, dis-moi, hein.
6: Oui, c'était devant Ravat. Juste à la sortie du parking de Ravat.
1: Oh, ok, ça, c'est peut-être resté sur le toit et c'est tombé après, alors.
6: Exactement, ouais, sûrement ça.
1: Ça ressemble beaucoup. En tout cas, 06 93 47 29 51, il a une chance là de récupérer ce qui reste.
6: Exactement, voilà.
1: C'est déjà pas mal. Merci monsieur.
6: Ouais. Je vous en prie, bonne journée monsieur.
1: Bonne journée, à bientôt. Au revoir.
6: Allez, au revoir, à bientôt.
1: Sympa le monsieur que d'appeler, hein. Vous avez égaré votre téléphone sur le parking à la sortie de Ravat, Savannah-Saint-Paul, un téléphone de marque Samsung. Appelez tout de suite 06 93 47 29 51. Freedom, dans quelques instants, il est paré, hein, il est fin prêt, il est arrivé un petit peu en avance, il a eu le temps de boire son café, il est en train de mettre ses lunettes. Dans quelques instants, vous retrouverez Max pour la suite du programme. Je vous rappelle pour demain matin, 7h30, ce rendez-vous politique face aux auditeurs avec Yves Montrouge pour m'accompagner. Interview de Édouard Philippe, donc ancien Premier ministre, il sera dans le studio dès 7h30 et vous aurez l'occasion d'échanger avec lui notre standard qui sera mis à disposition 02 62 99 10 00 pour ce rendez-vous politique. Freedom, il est 10h.
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7: À la une, d'abord ce phénomène préoccupant qu'Europe 1 vous dévoile ce matin, la halal romance des ouvrages présentés comme charia compatibles et qui se répandent sur les réseaux sociaux grâce à des influenceuses musulmanes. Dossier Europe 1 dès le début de ce journal. Jean-Luc Mélenchon donné au second tour de la présidentielle dans 3 configurations sur 5, c'est ce que nous apprend ce matin un nouveau sondage. Un homme espère casser la dynamique du candidat insoumis. Il s'agit de Raphaël Glucksmann, officiellement candidat depuis hier soir. Dans ce journal également, l'urgence budgétaire, elle sera au cœur du Conseil des ministres de rentrée ce matin à l'Élysée. Et puis à 8h10, l'invité de la grande interview Europe 1 CNews avec vous, Pierre de Villeneuve, bonjour.
9: Bonjour Alexandre, il s'agit de Sylvain Bayard, député Renaissance de Paris, rentrée politique, rentrée du gouvernement, qui va chercher un budget 2027 dans une France affaiblie par le poids des finances et de la dette. Des têtes d'affiche se multiplient sur l'échiquier de la présidentielle, vous l'avez dit, Raphaël Glucksmann, encore hier soir. Quel est son diagnostic? Ses solutions? Réponse tout à l'heure.
7: Pierre, à tout à l'heure. Le journal de 8h sur Europe 1, présenté par Maël Hassani. Bonjour Maël.
10: Bonjour Alexandre, bonjour à tous. Quand le prestige des plus grands noms de la littérature française est contesté par les tenants d'un islam radical, Europe 1 vous révèle ce matin l'existence d'un phénomène déroutant sur les réseaux sociaux. Les influenceuses musulmanes appellent leurs abonnés à délaisser les œuvres de Zola, Balzac et autres Maupassant, présentés comme incompatibles avec leur religion. Jean-Baptiste Marty, ces mêmes prédicatrices, font ainsi la promotion de la halal romance, des récits jugés charia compatibles.
11: Sur les réseaux sociaux, vêtue d'une burqa, cette influenceuse interdit à sa communauté la lecture de certaines œuvres de la littérature française. Pour elle,
12: ça banalise la tromperie, ça romantise la violence. En fait, ça normalise absolument tout ce qui est contraire à mes valeurs. C'est pas du tout ce que j'ai envie de dire en tant que musulmane.
11: Boule de suivre de Guy de Maupassant, l'histoire d'une prostituée des années 1870, c'est donc non, puisqu'incompatible avec les codes de l'islam rigoriste, seules les histoires d'amour qui suivent les principes islamiques sont autorisées, comme l'explique cette autre influenceuse.
13: Une romance halal, c'est une romance qui respecte le cadre islamique pour se courtiser. Pas de relation charnelle, pas de relation romantique avant le mariage.
11: Des ouvrages sont ainsi proposés.
14: Forbidden Love, j'ai hâte de le découvrir parce que c'est un mariage arrangé. Mariage arrangé et musulman, dans la même phrase. C'est suffisant pour moi pour acheter.
11: Pour l'anthropologue Florence Bergeau-Blaquer, ce rejet de la littérature classique au nom d'une religion est le symbole d'un séparatisme ambiant.
15: Ces groupes-là n'ont pas l'intention de respecter les règles des démocraties libérales. Ce qui leur importe, c'est d'imposer la charia. Donc ils le font de façon lente, de façon progressive, par justement les objets de consommation.
11: Ce nouveau phénomène pourrait demain poser problème, notamment chez les jeunes scolarisés dans le public.
10: Jean-Baptiste Marty, journaliste police-justice à la rédaction d'Europe 1. Le propriétaire du bar Le Constellation à Crans-Montana, placé en détention provisoire. Une incarcération sans lien avec l'incendie de l'établissement qui a fait 41 morts la nuit du Nouvel An. Jacques Moretti est poursuivi pour des violences conjugales commises contre son épouse Jessica dans la nuit du 11 au 12 août dernier.
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7: La qualification de Jean-Luc Mélenchon pour le second tour de la présidentielle, elle est probable selon les sondages.
10: Oui, la dernière étude d'Aris Interactive Toluna publiée ce matin crédite le candidat insoumis de 16 à 17% des intentions de vote. Il est donné au second tour dans 3 des 5 configurations testées et un homme espère casser cette dynamique sondagière. C'est l'eurodéputé Place Publique Raphaël Glucksmann, officiellement candidat à la primaire socialiste depuis hier. Une chose est sûre, la guerre des gauches est ouverte, Mayalène Trémollet.
16: Après avoir levé l'ambiguïté sur ses ambitions pour 2027.
17: Je suis candidat à l'élection présidentielle. Et si je suis candidat aujourd'hui, c'est pour relever la France.
16: Raphaël Glucksmann annonce dans la foulée sa participation à la primaire socialiste et d'office condamne les membres du PS tentés de céder aux sirènes de la France insoumise.
17: L'opportunité qu'offre cette primaire, c'est la refondation de la gauche. Le choix sera très simple. Entre ceux qui sont déjà dans l'esprit de défaite, qui sont déjà en train de préparer leurs accords avec Jean-Luc Mélenchon pour gagner leur circonscription, et les autres, dont je fais partie.
16: S'il rejette toute alliance avec LFI, le leader de Place Publique reconnaît que le PS, lui, n'a pas encore tranché et dresse un portrait sans concession du parti de Jean-Luc Mélenchon.
17: Il ne faut pas avoir peur. La gauche française, elle ne se prosterne pas devant les dictateurs. Elle ne fait pas des jeux sur les non-juifs dans les meetings. Elle ne fracture pas en permanence la société en surfant sur les fièvres identitaires.
16: Raphaël Glucksmann, qui s'oppose donc en principal rival du leader LFI, étend la main aux écologistes et au PCF, martelant qu'il aura besoin, je cite, de tout le monde à gauche pour obtenir la victoire.
10: Maïalène Trémollet, Raphaël Glucksmann, est-il le meilleur candidat pour la gauche en 2027? C'est d'ailleurs la question du jour, à retrouver dès maintenant sur Europe1.fr et l'application Europe 1. Jean-Luc Mélenchon, lui, s'est illustré hier lors de son discours de rentrée dans la Drôme par une violente charge contre les préfets, auquel il reproche d'avoir intenté des procès à des élus LFI pour des propos anti-police. Les préfets n'ont pas de leçon d'impartialité à recevoir, répond le ministre de l'Intérieur, Laurent Nunez.
7: Le gouvernement fait sa grande rentrée ce matin.
10: Un conseil des ministres convoqué à 10h à l'Élysée. Il sera question du prochain budget au cours de cette réunion et des pistes d'économie envisagées. Il y a urgence, Barthélémy Philippe. La situation financière de la France est particulièrement inquiétante, avec des taux d'intérêt à 10 ans au-dessus de la barre des 4%.
18: Oui, la présidence d'Emmanuel Macron touche à sa fin et le redressement des finances publiques promis par les gouvernements successifs n'est toujours pas amorcé. Au contraire, la dette galope, plus de 3 500 milliards d'euros, 117% du PIB. Le déficit public atteindra au mieux 5% du PIB cette année, plus de 150 milliards d'euros. Et la charge des intérêts de la dette flambe, au moins 64 milliards d'euros à rembourser cette année. Probablement 100 milliards d'euros dans les années à venir. Pour payer, la France n'a d'autre choix que d'emprunter sur les marchés obligataires. L'agence France Trésor a levé plus de 300 milliards d'euros cette année. Les marchés continuent à prêter, mais ils signalent leur défiance en réclamant une prime de risque inédite depuis la crise financière de 2008. En levant des sommes considérables à des taux supérieurs à 4%, la France entretient l'effet boule de neige de la charge de la dette et ce faisant, elle hypothèque son avenir.
10: Barthélémy Philippe.
7: La rentrée d'Emmanuel Macron également marquée par la réception du prince héritier saoudien.
10: Après un passage par l'Accor Arena hier soir pour assister à la cérémonie de clôture de la Coupe du Monde d'e-sport, Mohamed Ben Salman va se concentrer aujourd'hui sur les dossiers économiques et l'entente franco-saoudienne semble totale sur ce point-là, Caroline Baudry.
19: Les signatures d'accord seront nombreuses selon l'Élysée qui ajoute qu'une attention particulière sera donnée au contournement via des routes alternatives du détroit d'Ormuz bloqué par la guerre. Patrick Martin-Jeunier est spécialiste des questions internationales, enseignant à Sciences Po.
20: Emmanuel Macron, en tant que président de la République qui est la haute main sur les affaires étrangères, voilà la possibilité de renforcer sa position à l'international et de pouvoir nouer de nouveau des relations majeures avec ce pays au Moyen-Orient, alors précisément que le détroit d'Ormuz est fermé.
19: Côté saoudien, on insiste sur le volet économique au programme. La coopération sur le développement par la France du site touristique d'Alula dans le nord du royaume, les investissements saoudiens pour un éventuel parc d'attractions dans le Val d'Oise ou encore l'acquisition de radars antimissiles ou d'avions de combat français. Emmanuel Macron souhaite aujourd'hui renforcer les investissements étrangers en France et profiter des réserves de Mohamed Ben Salman envers son allié historique, l'Amérique, alors que Donald Trump poursuit son opération militaire en Iran, dont les royaumes alentours font les frais.
10: Caroline Baudry et puis Arthur Fils, enfant prodigue du tennis français. Le tricolore le mieux classé à l'ATP décroche son premier Master 1000 en battant la nuit dernière l'américain Frances Tiafo en 3-7 en finale à Cincinnati aux États-Unis. Ça faisait plus de 10 ans qu'un Français n'avait pas gagné un tournoi aussi prestigieux.
7: Merci Maëlle Hassani.
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7: Dans un instant, la grande interview Europe 1 CNews. Pierre de Villeneuve reçoit Sylvain Maillard, député Ensemble pour la République de Paris. À tout de suite sur Europe 1.

0: Et bienvenue à celles et ceux qui nous rejoignent à l'instant, ceux qui sont là depuis très tôt ce matin, bah restez puisqu'on est parti pour 5 heures du son du soleil, avec toujours vos appels au 02 62 99 12 00. Une antenne assez mouvementée depuis ce matin côté politique, puisque on parle là des régionales pour l'année d'après les élections, donc 2028, élections à la région là-bas. Donc du coup des blocs politiques qui se forment pour faire un petit peu face à madame Huguette Bello, qui est présidente de région actuellement. Vous allez pouvoir en parler de la politique, hein, 02 62 99 12 00. Et puis ce lever de bouclier contre Léa Chouros sur le plateau de Miss Réunion, vous allez pouvoir également donner votre avis. Vous appelez au 02 62 99 12 00 pour pouvoir discuter avec nous à l'antenne. 02 62 99 12 00. Donc il y aura dans la cagnotte du Frido Million tout à l'heure 2021 euros pour la cagnotte du Frido Million. Et puis la cagnotte du Frido Quotidien, 1000 euros. On appellera chez vous dans les deux cas. Allez, 99 12 00, Freedom, bonjour.
1: Allô, oui, bonjour.
0: Bonjour, monsieur.
1: C'est Max?
0: Oui.
1: Oui, bon, on m'appelle à Zot pour un petit problème là au niveau du passé. Passe loisir, passe transport, je sais pas quoi, là.
0: Oui, allez-y, monsieur, on vous écoute.
1: Oui, ça fait un beau bout de temps que ça dure comme ça, hein.
0: C'est-à-dire, qu'est-ce qui dure depuis un bon moment?
1: Moi, il y a tant de trucs, parce que maintenant, jamais arrivé. Donc, normalement, dans le temps, madame Nassima, depuis moi, février, qui fait gagner les affaires. Et là, depuis, Bougla, la ronde, le conseil général, là, on a un gros problème, hein. Ah oui.
0: Ben oui, parce que ça fait longtemps que Mme Dindar n'est plus présidente du département.
1: Ben oui, mais on avait plein de problèmes, là. Février, fin février, mars, on avait notre truc, non?
0: Mais là, vous avez entendu, c'est pas septembre, normalement, non?
1: Ben, il paraît que c'est en septembre. Ben, il y a un souci, mais il n'est pas possible. Après, il y a tout le temps, je t'y traite, quoi ça? J'ai fait les désaffaires.
0: Parce que si c'est pas septembre, c'est la semaine prochaine.
1: Ben, non, c'est un gros l'arnaque, hein. Mais désolé, parce que... Parce... Là, depuis la rente du conseil général, c'est pas possible, t'es.
0: Parce que si vous attendez depuis le début d'année, monsieur, il est normal qu'il fait long, parce que Idiaou, comme ça, il livre qu'en septembre.
1: Ben oui, déjà. Déjà, les naissantes de vacances, dit les présidents, là-bas, ben là, le bon ticket, ben là, t'es pas en particulier l'année d'avant. Il faut traiter, là, pourquoi traiter, vous savez, hein. Ben là, depuis un an, il traite même là. Un an, il traite même.
0: Mais c'est quoi, vous avez peur de ne pas avoir assez de temps pour profiter des passes transport et des passes loisirs?
1: Ben oui, ça va, moi, mais il y en a deux, il y en a de plus dans le besoin, dis.
0: Comprends?
1: Il y a deux, pour transport, et puis pour en profiter autre chose de loisirs, mais à moins. Connais, moi, je gagne parce que je bénéficie de ça fait parce que je n'ai le droit, je m'y prends, mais la moune n'est plus prioritaire, je comprends.
0: Mais peut-être que maintenant, justement, il connaît qu'on n'a pas trop grand besoin. Il dit, bon, nous va donner aller en dernier.
1: Non, tous les ans, je gagne, et à chaque fois, je fais réclamation, il ne tarde pas dans les mois, deux mois après, il arrive. Et là, depuis, je fais une refaire la demande, et là, je m'attends, même dans 4 mois, je m'attends, non.
0: Mais pourquoi vous dites que le président n'est pas bon?
1: Il n'est pas bon. Il est simple, il n'est pas bon. C'est un bricot partout, il connaît toutes les affaires. Moi, désolé. Première fois, on appelle Freedom. Mais là, il a dépassé moi. Là, il est plus fort que moi. Bouglan, il est en train de décaler toutes les affaires.
0: Donc, il connaît toutes les affaires et il oublie de donner les passes.
1: Non, on n'est pas rien que ça. Occupé un peu de personnes âgées. Là, il y en a deux. On a grand besoin. Il y en a deux. On habite dans le haut. Là, point de transport. J'ai truc pour le transport là, mais il faut essayer d'autres latences, mais là où on pénalise bonne vie, moune, là où la tête, bon public, moune est dans le besoin.
0: Ben, c'est pénalisant, oui.
1: Ben oui.
0: Et du coup, allez-y, grand matin, quoi.
1: Et là, ce matin, elle a recommencé le même problème. Là, normalement, c'est fin février dernier. dernier délai. Après, la fin de l'an, ils ne donnent plus rien en l'an. Pourquoi aucun...
0: Ah, parce que si on vous donne l'an en septembre, vous allez pouvoir profiter quand? Les prochaines vacances du mois d'octobre seulement?
1: Non, tu as une affaire, moi les sept, moi je gagne, les pas les mines, dit, moi, pas de problème. Moi.
0: Oui, mais justement, si vous n'en avez pas besoin, du coup, vous attendez quand même?
1: Ben oui, c'est un droit. C'est mon droit, mais normal.
0: Oui, veut dire, quand il dit donne un affaire, donne vraiment, quoi.
1: Ben oui, quand il dit donne, il donne.
0: Mais alors, justement, peut-être qu'il y a un problème.
1: Ben, je suis désolé, mais il est plus là. Du temps de Nassima, il n'y avait pas un problème. Tous les gens, ils disent, tous les gens, ils appellent pour ça, va dire où? De fin février, mars, on a fini nos affaires. Depuis mars, fin février, dernier délai, sont allés, non, l'année mars, l'année avril, l'année juin, l'année juillet, et l'annulé en septembre, là.
0: Oui, mais peut-être justement, c'est quoi, la change trop cette habitude, peut-être que tu es fin habitué comme ça, et là, ils changent de bonnes habitudes.
1: Ah, les habitudes, ça n'a rien à faire, les faits, ça. C'est pas les renouvelables, c'est pas tous les deux ans, pas tous les renouvelables, tous les deux ans. Mais quand on fait une feuille d'affaires, ben, n'y a rien quoi. Ben, où ça va là-bas, on demande un papier, ben, n'y a rien quoi. Il est pour ça, pour faire le renouvellement, ben, quand les parties, ça l'est déjà fait, ça.
0: Ça date de quand le courrier? Ça date de quand le courrier pour choisir entre la carte monétique, là?
1: Ah, ça, non, carte magnétique, il vient d'arriver, ça. Ne pas se loisir. Parce que, à moi, la demande, à moi, quel choix.
0: C'est ça.
1: Mon choix.
0: C'est ça.
1: Mardini prend espace loisir, espace transport.
0: Ça date parce de quand? Voyez,
1: ah, ben, non, au moins, plus de 3 mois, moi, elle a fait ça, hein.
0: Ah, ouais, ça prend du temps, hein, Quentin?
1: Ben, il prend du temps, mais comme il est déjà, c'est comme ça, un renouvellement. Mais donc, on a un dossier déjà là-bas, non?
0: Normalement, oui, le temps de remettre à jour tout ça, oui.
1: Ah ben non, il prend du temps pour mettre à jour.
0: Oui, mais il a combien de bénéficiaires? Peut-être qu'il y en a trop de monde, il demande aussi. On l'oblige à rire.
1: Il fait bomber 300, 270, 570, refais-moi la liste, peut-être mieux que des bombes.
0: Ben ouais.
1: Le cadre magnétique là, il donne ça, il donne aussi quoi, 200 euros.
0: Oui, mais ça vient pas de la poche de Monsieur Melchior, ça vient de l'État, ça, c'est pas lui, lui il distribue.
1: Mais vient de l'État, mais c'est lui qui gère ça.
0: Oui, c'est lui qui distribue.
1: Mais oui, il n'est pas fait la population d'autre, c'est lui.
0: Ben là, à mon avis, il n'est pas distribué du tout encore. Hein. On va demander si peut-être il y a des gens qui ont eu la chance d'avoir déjà, hein, on va demander.
1: Ah, ben mon nom, mais par contre, non, vous ne m'aimez pas, il est face à face.
0: Pourquoi, ah, pourquoi on dit ça? Pourquoi on dit ça?
1: Mais parce que Bougré, il dépasse moi, il n'est pas possible, Bougré, il fait n'importe quoi.
0: Mais est-ce que c'est lui qui décide ça?
1: C'est qui décide alors? Ben, quand le truc le signé de ce président, quel mec président qui c'est, M. Melchior, là, pas.
0: Non, il y a des services, par exemple, il y a un responsable, par exemple, vous voyez, par exemple, à la région, il y a un élu qui est là pour le transport. Il y a un élu qui est là pour la continuité territoriale. Il y a un élu pour la route. Il y a un élu pour les lycées, la rénovation, tout ça. Peut-être qu'au département, c'est pareil.
1: Ben oui, mais si c'est pas moi. Si c'est une personne âgée ou deux ou trois, c'est pas moi. Peut-être qu'il y en a un paquet, non? Il y a un paquet de monde pour gérer ça. Mais comment il fait donc?
0: Allez, ben la question est posée, on va demander qui c'est qu'il a déjà reçu. Merci beaucoup pour votre appel, votre coup de gueule en même temps, monsieur.
1: Merci, Brice.
0: Non, Max. Brice est mort, monsieur. Allez, à bientôt. Paix à son âme.
1: Allez, à bientôt.
0: Allez, gros lundi matin, là. Appelez-moi Brice. Fais lève le mort, on pas mois de novembre, là. 99-12-00. Par ici, avez-vous déjà reçu le pass transport, le pass loisir? Allô?
2: Allô?
0: Oui, bonjour, madame.
2: Allô?
0: Bon, monsieur.
2: Oui, bonjour.
0: Bonjour.
2: Ça serait pour pousser un coup de gueule.
0: Oui, peut-être que vous ne m'entendez pas parce qu'il y a peut-être le haut-parleur qui est activé chez vous.
2: Alors oui, attendez, parce que j'ai mis les deux téléphones. Ah. Vous êtes là?
0: Ah, je suis là, oui. Je bouge pas, moi.
2: Ah, oui.
0: Je suis là. Et je vous écoute.
2: Mieux?
0: Oui, je vous entends, allez-y.
2: D'accord. Bon, donc avec ma sœur, nous sommes à La Réunion depuis le 28 juillet.
0: Oui.
2: Ma sœur était venue en repérage déjà au mois de juin, on est réunionnaise. Hein. Mm-hmm. Elle veut se réinstaller à La Réunion.
0: Oui.
2: Donc on est depuis le 28 juillet en train de contacter toutes les agences immobilières, toutes les annonces. Et vraiment, je pousse un coup de gueule parce que les agences immobilières ne nous rappellent jamais.
0: Ah.
2: Donc on communique par mail, par message sur le téléphone, par SMS, on appelle les secrétariats, on laisse des messages pour avoir des rendez-vous. Et comme vous rappelez le lendemain en disant, tiens, on n'a pas rappelé pour rendez-vous. Ah mais oui, mais madame appelle, elle n'est pas là jusqu'à 17h. Et vous avez le week-end. Donc là, ce matin, je viens de refaire tout le tour des agences que nous avions contactées. Et on n'a rien, rien. On n'arrive à avoir personne.
0: Mais quelle est la recherche à la base?
2: Ah oui, pardon, un appartement en location. Mais ma sœur est en fauteuil roulant, donc c'est vrai que c'est un petit peu particulier. Il faut un accès PMR. Mm-hmm. Mais bon, il y en a des appartements. Mais le problème, c'est qu'on n'arrive à avoir aucun retour.
0: Ah ouais, donc le problème, c'est pas le manque de logement, mais c'est plutôt les agences qui font un peu ce qu'ils veulent.
2: Ah, tout à fait. C'est-à-dire, je pense que le marché de l'immobilier à La Réunion doit super bien marcher, puisque les commerciaux ne prennent même pas la peine de rappeler.
0: Alors, on a appris, nous, que la situation est très tendue, c'est-à-dire qu'il n'y a pas, il n'y a plus de logement, presque, pour, en location, bon, après, on connaît pas le parc des agences, des agences immobilières, mais, là, on vous rappelle pas carrément.
2: Ah non, carrément, on me rappelle pas. Je vous dis, ce matin, je note tout sur un cahier, toutes les annonces auxquelles on a répondu, on a envoyé des messages, on a déposé des dossiers, on n'arrive absolument pas à avoir au moins oui, l'appartement est toujours en location, rien, on n'arrive à rien savoir, on n'a jamais les personnes qui s'occupent. Alors moi j'ai toutes les cartes de visite, il n'y a pas de problème, je peux dire Sitia, Ofim, je peux tous les nommer, il n'y a aucun souci.
0: Mais je comprends pas pourquoi on vous rappelle pas pour vous dire il n'y a pas, ou il n'y a plus.
2: Mais en plus, on appelle pour des annonces bien ciblées. Hein. On n'appelle pas comme ça chercher un appartement. Hein. On dit la référence, GES, Intel, il fait tant, il est à tant d'euros par mois, c'est un T2 qui est situé. Donc on donne déjà, tout est mâché. Et ben même ça, on n'arrive pas. Ou alors, si on a reçu un retour d'une agence, qui a pour pas le nommer, qui nous envoie un appartement au quatrième étage sans ascenseur pour une personne qui est en fauteuil roulant.
0: Ouais, on n'a pas géré les détails pas que vous avez demandé, quoi.
2: Pas du tout. Et alors qu'on est allé en agence, on a discuté avec cette dame, c'était au début. Donc franchement, c'est scandaleux, quoi. Je veux dire, les gens soit font pas leur boulot, ou soit effectivement, ils sont tellement débordés de demandes et que ça marche, que bon, ils prennent même pas la peine de rappeler les gens.
0: Alors, pour marcher, vous n'êtes peut-être pas loin de la réalité, mais quoi qu'il en soit, normalement, ce sont des prestataires, les agences immobilières. Mais d'accord. Bah alors, on donne au moins une réponse.
2: Voilà, c'est leur travail.
0: Bah oui.
2: Donc, moi, j'ai été commercial, donc je sais très bien gérer les clients, mais alors là, personne ne gère quoi que ce soit. Hein.
0: Oui, mais si vous êtes...
2: Je me rappelle ce matin, elle est en réunion, l'autre, elle est pas là. Là, je vous laisse son portable. Oui, vous avez la messagerie, vous laissez un message, personne vous rappelle. Mmh. Voilà, vous envoyez des SMS, c'est pareil, et vous faites en bas des annonces, vous avez « nous contacter ». Là, c'est ce qu'on a fait, nous contacter. Personne ne nous contacte, laissez le numéro de téléphone, mail, tout ce que vous voulez.
0: Ouais, c'est-à-dire qu'ils font un peu, tout ce qu'ils veulent parce que c'est eux qui ont les appartements en question, quoi.
2: Eh oui, mais le problème, c'est que, alors, dans certaines agences, on nous dit, ah, mais vous avez déjà déposé un dossier, vous pouvez pas en laisser un deuxième. Mais madame, comment voulez-vous qu'on choisisse un appartement? Alors, on fait une demande pour un appartement et le reste, on laisse tomber. Alors, elle devait envoyer le dossier, soi-disant, tout de suite. Je la rappelle 10 jours après pour lui demander des nouvelles. Celle-là, je l'ai eue. Mmh. Elle me dit, ah ben oui, mais de toute façon, je n'ai pas encore envoyé votre dossier. Alors, mais comme vous avez fait une deuxième demande, qu'est-ce que vous choisissez? Voilà la réponse que j'ai eue.
0: Ah oui, c'est un peu sec-sec.
2: Elle
0: n'a
2: pas envoyé le dossier.
0: C'est un peu sec-sec quand même. Hein. Comment on vous répond hein?
2: Comment?
0: Répond un peu sèchement.
2: Ah oui, le mail, ça a été, souhaitez-vous l'appartement de la chatoire ou l'appartement de machin? Voilà, c'était même pas bonjour, c'était même pas rien.
0: Soit tu prends donc, ou tu prends, voilà.
2: Oui, non, puis on s'en fout, quoi, totalement. Alors ce matin, j'en ai une qui m'a rappelé. Elle me dit, oui, je dis, c'est pour ma sœur. Elle me dit, ah bon, je dis, elle est handicapée. Ah bon, elle est handicapée?
0: Ah.
2: Ah, dis donc, mettez un petit peu de tact quand même.
0: Ouais, c'est ça, c'est on vous étiquette dit tout de suite, quoi.
2: Ah oui. C'est fou. Par contre, moi, ce que j'ai remarqué, c'est que les gens de La Réunion sont vraiment adorables. Dans la rue, tout le monde nous aide, nous pousse, tout le monde s'arrête. On a de l'aide partout. Mais c'est vrai que les agences, ils s'en fichent, mais royalement. Je vous dis, on nous propose un appartement au quatrième sans ascenseur.
0: Enfin, non, c'est pas... Ouais, ils ont pas lu votre dossier, quoi. On va demander si d'autres personnes connaissent s'il y a un... Je sais pas, il y a un syndic de ces agences immobilières où il y a quelque chose qui régit ces agences-là qui ferait que vous allez pouvoir peut-être avancer un peu plus vite. On va poser la question.
2: Eh oui, parce qu'en plus, moi, je repars en métropole là jeudi. Et maintenant, on n'a toujours pas d'appartement. Donc là, on est dans une location saisonnière à Saint-Leu. Mm-hmm. Les gens sont absolument charmants d'ailleurs. Mais voilà, donc c'est la panique à bord, quoi.
0: Ben oui, parce qu'il va falloir s'installer à un moment ou à un autre.
2: Exactement.
0: C'est compliqué.
2: Je suis en direct, là,
0: ou ah oui, oui, oui, oui, ah, oui, tout le monde nous entend, hein.
2: Ah, bah alors que toute la réunion m'écoute, c'est super, merci Freedom.
0: Je vous en prie. Bah écoutez, rappelez-nous hein, avant jeudi pour essayer de faire un point sur la situation. Je vais vous laisser un numéro de téléphone pour nous rappeler, le 02 62 41 51 51. On le donne souvent à la radio.
2: Hein. J'étais pas prête, 0262
0: 41 51 51, c'est un numéro qu'on donne souvent aussi, hein, vous inquiétez pas. Vous nous rappelez pour nous dire si vous avez trouvé quelque chose ou s'il faut là relancer un appel aux agences, quoi.
2: Ouais. Parce qu'on comprend pas. Moi, de toute façon, je lance déjà un appel à toute la réunion, c'est si jamais il y a quelqu'un qui aurait un appartement accès PMR à louer, 750 € maximum au niveau du loyer.
0: Je suis pas dans les annonces, madame. Je ne suis pas encore dans le créneau des annonces. Ça, c'est le soir chez nous. Vous n'avez pas essayé notre créneau du soir, là, depuis ces 3 mois?
2: Non, ça fait... Non, j'ai pas essayé le créneau. Ben, ah, on a... désespéré, là, je vous
0: ah, on a un créneau... ouais, beaucoup nous appellent quand ils sont désespérés. Mais on est... et on est là pour aider. Et toute la réunion est là aussi. Ben, c'est normal, parce que vous passez par là, les agences, c'est très bien. Donc, ouais. mais quand ça marche pas, il faut appeler Freedom.
2: Tout à fait.
0: Bon, 02 62 41 51 51, d'accord?
2: Ah, toujours le même, d'accord.
0: Voilà.
2: Ok.
0: Mais bon, et pour les petites annonces le soir, non, c'est 99 14 00.
2: Ah, 99
0: 14 00.
2: 00.
0: Voilà.
2: D'accord.
0: Ok?
2: Ok. Bon, bah écoutez, merci beaucoup.
0: Allez, on croise les doigts pour vous. On reste en contact.
2: Merci
0: beaucoup,
2: allez,
0: madame.
2: Merci.
0: Au revoir. Est-ce que les agences immobilières à La Réunion font la pluie et le beau temps concernant les locations des appartements ou des maisons? Dites-nous. Je prends une information en même temps, je vous le donne. Beaucoup de gasoil et liquide de refroidissement montant au rond-point de Petite-Île. Juste avant la ville, un bus a un souci de moteur. C'est dangereux, hein, faites attention. Donc beaucoup de gasoil et liquide de refroidissement du côté de Petite-Île depuis le rond-point montant juste avant la ville. On remercie Manix Waro dans ce secteur. Merci beaucoup Manix. 99 12 00, bonjour. Allô?
3: Allô?
0: Oui, bonjour.
3: Oui, bonjour, excusez-moi de vous déranger. Voilà, je vous appelle pour passer un gros coup de gueule sur la commune de Saint-André.
0: On vous écoute, madame.
3: Alors, voilà, enfin, écoute, ça fait, l'école a commencé il y a déjà une semaine. Mm-hmm. Et que nous, en tant que parents et de la classe de petite section de Zach Faya, il n'y a pas d'ATSEM du tout. Et c'est pas compréhensible pour nous.
0: Pas d'ATSEM du tout?
3: Oui, il n'y a pas d'ATSEM pour la petite section. Il y a une classe qu'il y a et l'autre classe, il n'y a pas. Depuis la rentrée.
0: Wow. Mais ils ont pu ouvrir à l'école malgré qu'il y a zéro ATSEM. C'est pas normal, ça.
3: Apparemment, oui. Et ils sollicitent les parents. Et c'est pas normal du tout. Et nous, quand on essaie d'appeler la mairie, ils nous passent un service à un autre service. Et jusqu'à tout à l'heure, j'ai essayé d'appeler un autre service. On m'a envoyé un message comme de quoi qu'il faut que j'envoie un SMS. Donc, c'est pas compréhensible du tout pour nous. S'il n'y a pas de solution, ben nous, on va déclarer... On déclare quoi ?
4: La grève.
0: Donc, du coup, là, les parents, vous êtes obligés de vous relayer pour surveiller les enfants.
3: Voilà. Et donc, ben nous, ben nos enfants, comment ils font l'adaptation dans l'école s'il n'y a pas d'ASEM, s'il n'y a pas de personne qui est là pour surveiller nos enfants ?
0: C'est ça, parce que vous n'êtes pas habilité à le faire non plus.
3: Exactement.
0: C'est des petites sections.
3: Oui, petite section.
0: Ah ouais, c'est pas normal ça quand même.
3: Voilà, c'est pas normal du tout. Et la maîtresse même pour elle-même, c'est pas normal du tout pour elle parce que ben avec les enfants qui rentrent et qui pleurent et que c'est les parents qui sont obligés d'essayer de rester en classe pour les enfants, ben ils font pas l'adaptation non plus tout seuls sans les parents en fait. Au final.
0: Mais dites-moi quelque chose. La maîtresse, elle dit ne pas pouvoir faire. Elle est un peu dépassée là. Mais elle peut pas intervenir auprès du rectorat pour que le rectorat voie la mairie ou un truc comme ça?
3: Bah écoutez, nous personnellement, on a essayé avec la maîtresse. La maîtresse a fait une remontée, mais on est au même stade.
0: Ça doit pas être facile pour elle non plus, hein, là, sur ce coup-là. Hein.
3: Voilà. Alors... Non. Et s'il faut, elle sera obligée de déclarer que en congé maladie. Mm-hmm. Et pour nous, c'est pas vivable. C'est pas vivable. Comment nos enfants ils rentrent là à l'école? Ça fait une semaine quand même que l'école est rentrée. Les enfants ils rentrent à l'école, ça fait déjà une semaine et il n'y a pas d'ASEM. Et c'est les parents qui essayent de faire des relais. Et oh, que ben, se manquer, il y a des parents qui voudraient aller travailler, qui ne peuvent pas parce qu'on essaie de trouver des solutions.
0: On est à. Bien sûr, on est à l'école Fayard.
3: Saint-André, Zach Fayard, oui, c'est bien ça.
0: Zach Fayard. Est-ce qu'un élu est prévu de venir sur place ou quelque chose comme ça? Non, pas encore?
3: Ben, écoutez, nous, personnellement, on essaye de contacter, comme je vous ai dit, la mairie, mais la mairie nous passe un service, un autre service, et on est toujours au même stade.
0: Bon, vous restez sur place, vous nous dites, vous rappelez le standard pour nous donner des éléments, d'accord?
3: D'accord, parce que s'il faut, on fera une grève. Hein.
0: Ben ouais, bien entendu, alors, vous nous direz comment ça avance, justement, d'accord?
3: Voilà. Il n'y a pas de souci, on vous tiendra au courant.
0: Merci madame, merci d'avoir appelé. Bonne journée à vous.
3: Merci.
0: Au revoir.
3: Bonne journée.
0: Sur la route maintenant avec David, on prend la direction de l'étang Salé en direction de Saint-Leu. Bonjour David.
4: Oui, bonjour. Voilà, donc effectivement, sur la 4-voie d'étang Salé en direction de Saint-Leu, à hauteur du terrain de golf, il y a une grande règle aluminium d'un peu plus de 3 mètres au milieu de la route.
0: Donc on est sur la 4 voies de l'étang Salé, on n'est pas sur la route des Tamarins, hein?
4: Non, sur la 4 voies de l'étang Salé, à peu près à hauteur du terrain de golf.
0: D'accord, terrain de golf. Alors c'est après la station alors, hein?
4: Après la station.
0: D'accord.
4: Donc, ça peut être dangereux pour les motards, il suffit qu'une voiture roule dessus, ça se soulève, et après, ben voilà, donc...
0: On a parlé là d'une règle de chantier sur la 4 voies, hein?
4: C'est ça, oui, une règle d'un peu plus de 3 mètres.
0: D'accord, donc sur la 4 voies vers Saint-Leu, hein?
4: Exactement, direction
0: Saint-Leu. D'accord, ok. Et le temps, comment il est dans le secteur?
4: Bah, il fait beau pour l'instant, ça va. Donc, il n'y a pas gros, gros soleil, mais il fait beau.
0: Est-ce qu'on voit la règle de loin?
4: Bah, de loin, pas trop, parce que bon, elle est quand même pas trop épaisse. C'est vrai que ça fait 2 cm d'épaisseur. Elle est allongée sur la bande discontinue au milieu, quoi.
0: Bon, allez, on va le signaler. C'est après la station étant salée, à peu près à hauteur du terrain de golf, en direction de Saint-Leu.
4: De Saint-Leu.
0: Merci beaucoup, David. Bonne route à vous.
4: Merci,
0: au revoir.
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automobilistes, attention, on nous signale une règle de chantier, une grande règle de chantier sur la 4 voies de l'étang Salé en direction de Saint-Leu. Attention dans ce secteur, hein, étang Salé vers Saint-Leu. Vous êtes juste après la station vers Saint-Leu. Si vous avez des informations, 02 62 41 51 51. 99 12 00. Non, les préférés de Thierry Léger d'abord.

La course est sur l'hippodrome de Vincennes aujourd'hui et Thierry Léger vous conseille de jouer 13, 17, 18, 15, 11, 9, 5 et 16. Je répète les préférés de Thierry Léger. La course est à l'hippodrome de Vincennes aujourd'hui. Il conseille de jouer 13, 17, 18, 15, 11, 9, 5 et 16 pour les préférés de Thierry Léger.

0: Émission politique, émission spéciale. 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Hein, soyez au rendez-vous. Freedom, bonjour.
1: Oui, Max.
0: À lui-même. Bonjour.
1: Oui, bonjour. Je vous téléphone pour un coup de gueule pour la région.
0: Oui, je vous écoute.
1: Alors, j'ai reçu une lettre le 19 août, là.
0: Oui.
1: Voilà. Elle est partie de Sainte-Clotilde le 11 août.
0: D'accord.
1: Donc, elle a mis 8 jours pour faire Sainte-Clotilde-Saint-Paul.
0: Là, c'est un problème de la poste. D'accord.
1: Attendez, attendez. Et dedans, le courrier, on me dit, donc, il manque un document pour mon histoire. Et c'est écrit que j'ai jusqu'à un mois de plus suivant la date de courrier pour répondre. Sinon, ça ne sera pas traité, ça sera annulé.
0: Mmh.
1: Et la lettre dedans est en date du 7 juillet.
0: Oula. 7 juillet, 7 août, on est le 24 aujourd'hui.
1: Voilà, donc le 7 juillet, donc il aurait fallu que je réponde avant le 7 août.
0: Ben oui.
1: Alors que la lettre est partie le 11 août et que je l'ai reçue le 19.
0: Oh là là, c'est quoi cette mascarade?
1: Ah non, mais c'est la région, hein. Ça c'est comme les passe-loisirs, passe-transport. C'est vraiment, c'est catastrophique, quoi.
0: Mais du coup, vous prenez le temps de répondre quand même ou pas?
1: Eh bien, j'ai téléphoné, et heureusement, ils m'avaient envoyé entre-temps un mail. Et donc, j'ai répondu par mail, donc mon dossier, c'est bon, c'est voilà. Mais ceux qui savent pas, les personnes âgées qui n'ont pas d'internet et tout ça, qui connaissent pas, ben c'est dégoûtant, quoi.
0: Ben oui, parce que vous avez un mois pour répondre, et quand le courrier il arrive chez vous, ben il est déjà dépassé, la date est déjà dépassée.
1: Ben déjà, même avant qu'ils l'envoient, parce qu'ils l'ont posté le 11 août, et j'avais jusqu'au 7 août pour répondre.
0: Donc ils ont posté une lettre qui était déjà périmée.
1: Oui, voilà. Donc voilà, c'est la région, quoi.
0: Comme quoi, c'est pas mal le mail quand même, hein.
1: Ah oui, franchement, mais disons que c'est bien pour ceux qui arrivent à s'en dépatouiller, parce que c'est pas évident, quoi, pour les personnes âgées ou ceux qui n'ont rien à fiche d'internet, quoi.
0: Ouais, parce que c'est pas simple, hein. Nous on trouve ça facile, mais pour les personnes qui n'ont pas l'habitude, c'est compliqué, hein.
1: Bah c'est ça, ou qui attendent le courrier, ben vous parlez d'une surprise, enfin voilà, c'était tout.
0: Ouais, mais ceux qui ne savent pas gérer Internet, il faut que la région elle pense à ça, hein.
1: Ben oui, je sais pas, moi, mais une lettre du 7 juillet, on l'envoie pas le 11 août.
0: Ben oui, ben déjà, on fait pas un pli en retard.
1: Alors, m'étonne pas que les passes loisirs, ils vous disent qu'on les aura en septembre. Ben non, faut que c'est octobre ou novembre, hein.
0: Ah oui, mais là, c'est d'une autre collectivité, c'est du département ce coup-ci.
1: Ah ouais.
0: Hein, c'est pas la même chose. Le pass loisirs transport, c'est le département et la région, il fait pas ça, lui. J'ai pas ça, lui.
1: Oui, mais donc que ça soit la région ou le département, voilà, c'est le bazar, quoi.
0: Allez, on va les mettre tous dans le même panier, hein.
1: Exactement.
0: Hein. Il y en a pas un pour remplacer l'autre.
1: Allez, Max, bonne journée à vous.
0: Merci.
1: Au revoir.
0: À bientôt, au revoir. Est-ce que vous avez, peut-être par hasard, hein, je sais pas, et qui se sont trompés, ils vous ont déjà envoyé le pass loisirs et pass transport? Vous nous donnez l'information, 02 62 99 12 00. On va écouter aussi un extrait de la Moukatali tout à l'heure après le Freedom Union d'11h. Donc vous pouvez laisser vos messages au 02 62 21 08 08. N'oubliez pas. Attendez, je vous donne une information route juste après. Je vous décroche, hein, ne quittez pas. Automobiliste, attention, on nous signale un véhicule en panne, pneu crevé, 4 voies de Pierrefonds vers Saint-Louis. 4 voies de Pierrefonds vers Saint-Louis, sur la bande d'arrêt d'urgence, au niveau de la station à rail, à pas en direction donc de Saint-Louis. Faites attention si vous avez des informations, 02 62 41 51 51. Bonjour.
2: Oui, bonjour Marc.
0: Bonjour.
2: Bonjour plutôt monsieur Armand, Marc Jean-Pierre.
0: Max Armand Jean-Pierre.
2: Oui, Armand, Max Jean-Pierre, famille Armand.
0: La famille Max Armand.
2: Oui, bah. Vous connaissez sa mille?
0: Non.
2: Le jour levé, moulin du tango. Mais Créaou, écoute pas moi.
0: Ben,
2: moi, ma canne, me lave tout de jambe.
0: Hein, ça, où ça alors?
2: Oui, on a dit Madame Tête Blanc, me dit oui. Madame Michel Blanc.
0: Hein, que ça arrivait, oui, Madame Michel Blanc.
2: Ce matin, m'a gagné mal de tête, Max.
0: Pourquoi?
2: Mais le madame pas trouvé.
0: Ah, ben oui, ben, il en a bon peu comme ça.
2: Tous les hommes, ils manquent ça, jamais n'y a que moi. 45 ans. Écoute, Frédéric, mon garçon 44 ans, il est né le 25 mars. anniversaire Camille Sud.
0: Mmh.
2: Camille Sud a son anniversaire là, les mêmes droits 45 ans l'année prochaine.
0: Donc on reconnaît son anniversaire parce que son garçon est né même jour.
2: Ah ben oui, il connaît. Allez, 25 mars, et moi aussi 25 mars la mienne.
0: Mais donc il est un peu comme votre famille alors.
2: Elle ne me connaît pas, mais à combien de temps moi il faut y dormir, ça, moi les connais moi.
0: 45 ans, ça fait 45 ans que vous connaissez Camille Sud alors.
2: Oui, hein, ou à Mikos de Koula. Mmh. Et demain de mondial, m'attend à toucher radio.
0: Ah ben, vous l'avez mondialement connu la Réunion alors.
2: Hein? Eh bien, il faut 2 millions en 1922 aujourd'hui, hein.
0: Non.
2: Non, 2022.

0: n'a pas le temps, on a 15 secondes. Dépêchez-vous là.
1: Je dis pas 22, bien sûr.
0: Non, non, non, non. Dépêchez-vous. Donnez le montant. Vite, vite, vite, vite, vite, vite, vite, vite, vite, vite.
1: 2022.
0: C'est perdu.
2: C'est perdu. Pas de chance.
1: Ah, 2024.
0: Même pas. Ah là là, vous me racontez des salades là, madame tête blanc.
1: Eh, Max, viens,
0: comment t'as l'air,
1: mon
0: noir? Ah, ben, non, ben, où l'a pas le bon montant?
1: Non, les labels, c'est mon calendrier de la cuisine.
0: Mais pourquoi tu mets 2022, alors?
1: 2022, 2024, Max.
0: Même pas, ni l'un, ni l'autre.
1: Ben, si, la dame, il est...
0: Ah, là, là, là, là, là, là.
1: T'es 1080,
0: t'es
1: 1987, la passe à 2000.
0: Oui, après, la passe à 2004, et après?
1: Oui, 2004, 2022,
0: Diaou. Non,
1: Diaou. Mais Diaou, oui, moi.
0: Mais Diaou, non, moi. Madame tête blanc, non.
1: Eh bien, j'espère que vous avez bien écouté mon téléphone. Hein.
0: Allez, là, on va manger, non, moi. Mais bon.
1: Mais bon, d'accord, allez.
0: Allez, bonne journée. C'est vrai qu'on est un peu... Il y a des gens pour qui on est de la famille. Hein. Par exemple, votre garçon, il ouvre la radio tous les matins à 5h. Il s'appelle Francky. Voilà. Le petit dernier de la famille. Frida, bonjour.
3: Oui, allô, bonjour.
0: Oui, bonjour.
3: Oui, je vous appelle de Mafat.
0: Mafat. Bonjour, Mafat. Siècle de Mafat. Comment ça va là-haut?
3: Ça va bien, le temps est beau, voilà quoi.
0: Bah, c'est bien, ouais. Mafat. Ça fait longtemps que vous habitez à Mafat, vous ?
3: Comment ?
0: Vous êtes né à Mafat, vous habitez à Mafat.
3: Je suis né ici, j'habite ici, je suis mon lombo est enterré là, quoi.
0: D'accord, ok. Alors, c'est quoi le coup de gueule ?
3: Le petit coup de gueule, c'est pour la mairie de Saint-Paul et monsieur le préfet.
0: D'accord.
3: Monsieur le préfet est monté. Et il est venu déposer un arrêt préfectoral pour illimiter l'eau. Il faut que nous limite l'eau, quoi. Mais il n'y aura pas de jardin, c'est pas ceci.
0: Ah, pour limiter la consommation de l'eau, oui. Pas de gaspillage, voilà. Oui.
3: Mais sauf que nous n'avons pas de l'eau.
0: Ah, mais là, encore mieux, comme ça, on ne gaspille pas du tout.
3: Ben nous, là, point, pourquoi vous mettez... Mais le préfet n'a pas rien pour faire, quoi. Ils volent en hélicoptère, je ne sais combien de milliers d'euros, et au lieu de mettre de l'eau pour nous, ça te capte, c'est nous qui amène en ville. Et nous, ici, nous, nous n'avons pas de l'eau. Il a des oranges et roses plates. Marlin, c'est la commune de Saint-Paul. Et il a de la tanière.
0: Mais comment...
3: Il pour faire une affaire comme ça, mais il n'a pas la honte, quoi.
0: Mais comment on peut faire quelque chose... Comment on peut interdire quelque chose qu'on n'a pas?
3: Mais c'est ça, mais posez-moi la question. Comment on peut interdire une affaire qui nous n'a point?
0: Et ils sont montés exprès.
3: Hein?
0: Et ils sont montés exprès.
3: Oui, en hélicoptère, bien habillé et tout. Nous, on est en train de travailler, nous. Nous travaillons de nos ordres. Hein. Nous plantons, nous mangeons. Voilà, nous les bio, nous ici. D'accord? Mais eux, ils arrivent et ils s'en foutent ta gueule, quoi. Mais dans quel monde nous vivons?
0: Mais dites-moi, l'eau robinet, tous les jours, vous n'avez pas d'eau robinet, vous?
3: Là, il n'y en a plus, là. Il n'y en a plus, la source est à sec. Il n'y en a plus du tout.
0: Ah ouais, donc c'est la sécheresse même, alors?
3: Du tout. Là, on retourne vers le temps longtemps, on va descendre au fond de la ravine, aller redonner une petite source, remplir une bouteille d'eau, et voilà quoi. Laver son linge dans la ravine, et tout. Ça va revenir comme ça. Mais eux, ils mettent des captages, ils captent de l'eau qui sort de chez nous, à côté de chez nous, pour aller vers la ville.
0: Mmh.
3: Mais nous, on n'en a pas.
0: Mais justement,
3: ils osent venir, nous faire chier, mais ils se foutent la gueule de cul, là.
0: Bah ouais, parce que monter, dire ça, alors qu'il n'y a pas d'eau à la base, c'est incohérent, on n'est pas normal.
3: Mais pour moi, c'est des foutades de gueule, quoi. Le maire de Saint-Paul, il s'en fout, il est pas là avec ça. Il y a une école, il y a 5 élèves, il y a 9 travailleurs, ils sont pas là avec ça. Dans quel monde on vit?
0: Mais c'est quoi, l'école, il y a 5 marmailles, il y a 9 personnes qui travaillent?
3: Voilà, c'est ça la mairie de Saint-Paul. C'est ça que je voulais dire.
0: Donc...
3: C'est ça la mairie de Saint-Paul. Il y a 9 travailleurs dans une école, il y a 5 élèves. Ils envoient la cantine pour faire bouffer les gens. J'en veux à personne, hein. Il n'y en veut à personne. Mais, quand on dit qu'il n'y a pas de contrat PEC, quand on a une école qui a 5 élèves, qu'on met 9 travailleurs.
0: Mais il y a un problème.
3: Et qu'on envoie la cantine tous les semaines, mais dans quel monde on vit là?
0: Bah, y a un gros problème, hein, par contre. Mafat là-haut.
3: Ah, ben oui, il y a un très, très, très, très gros problème. Moi, franchement, je vous dis, je suis tranquille. Parce que moi, mes défauts, la maman,

0: Parce que tout le monde en veut de moi. Parce que...
1: Pourquoi Banaï en veut de où?
0: Hein?
1: Pourquoi de Mouni en veut de où? Parce que vous dites la vérité?
0: Voilà. La vérité blesse, monsieur. Et comme il dit la vérité là, il passe côté tout, il dit plus bon, je vais manger, mais pas, je vais, bon, je vais pas manger dans mon assiette. C'est bon?
1: Ouais, mais c'est un constat, parce que si vous n'avez plus d'eau là-haut, vous allez récupérer l'eau, comment pour vous doucher, pour faire à manger, vous faites comment?
0: Monsieur, moi je descends en bas de la ravine. La ravine n'est pas trop loin de chez moi. Moi je descends en bas, j'ai là mon linge, je remplis deux bouteilles d'eau pour le soir et je monte.
1: Ouais, mais là c'est retour en arrière dans les années 60 là à peu près, non?
0: Exactement. Quand on était petit, on était vu comme ça. Là maintenant, c'est le retour de retour. Allez, dis à la mairie Saint-Paul, ils s'en foutent. Ils sont pas là avec, ouais, ils passent, ouais, un service, l'autre service. Ben, envoyer une rotation d'eau, là, t'envahis le préfet. C'est une intéressante avec son chemise blanc.
1: Donc, pour le lavage du linge, pour le lavage du linge et l'eau pour boire, c'est à la ravine.
0: À la ravine. À la ravine, il y a une source en bas, là. C'est à la ravine.
1: Incroyable.
0: Moi, yo, franchement, mais le tuyau direct, là, il n'a plus d'eau. Depuis deux semaines, il n'a plus d'eau. Mais appelle la mairie, là, parce qu'il y a un service, des services, trois services. La créole et tout, personne n'a gagné de la main une bonne réponse. Mais bon?
1: On est là sur le siècle de Mafat. Mais on va dire, nous, si après le coup de gueule, il y a quand même une petite évolution là-bas, hésite pas, rappel à nous pour donner des nouvelles, d'accord?
0: Oui, ça, sans problème.
1: Hein, de bon. Temps en temps, un petit coup de fil, hein, pour donner des nouvelles.
0: Mais bon, ma rappelle.
1: Allez, merci beaucoup. On était où là? Dans quel siècle on est? Enfin, dans quel coin on est à Mafat là?
0: À Ilette des Orangers, exactement.
1: Ilette des Orangers à Mafat. Merci beaucoup d'avoir appelé. À bientôt.
0: Voilà.
1: Merci. Au revoir. Ouais, un siècle de Salazi qui est sans eau au robinet depuis deux semaines et on monte en hélicoptère. Leur dire, bah écoutez, la consommation de l'eau est limitée en ce moment. Hein. On est en restriction sur pas mal de villes de la Réunion. Sécheresse en cours, donc pourtant il pleut énormément, mais on capte toujours pas d'eau. On capte pas toujours l'eau qui va directement à la mer depuis les ravines. Du coup, il y a plus d'eau un peu partout. Ils sont obligés à Mafat là-bas de repartir à la ravine dans les bassins pour récupérer l'eau pour boire, laver le linge et faire à manger. 99 12 00. Bonjour.
2: Bonjour.
1: Oui, bonjour.
2: C'est Madame Maé, ça.
1: Madame Maé, on a le haut-parleur?
2: Non.
1: Ah, la radio, ça alors, Madame Maé?
2: Parce que c'est un poste fixe.
1: Ah oui, mais Madame Maïna, la radio allumée dehors.
2: Ben, un petit peu, oui.
1: Ben, t'en as un peu, ben.
2: Bonjour, Marc.
1: Bonjour.
2: Ben, je vous écoute. Tout le temps, je vous écoute, mais je ne gagne pas la ligne. Mmh. Mais j'ai eu la chance d'avoir la ligne là.
1: C'est pour inviter à moi ce midi, mais il ne gagne pas, mais il travaille.
2: Ben, mon âge, j'ai parlé trop les moyens, non.
1: Mais amène en montant.
2: J'aimerais bien inviter, mais j'ai pas les moyens.
1: Mais je veux porter un montant, je monte avec un gros gars de saucisse.
2: Ben, pour moi, j'en ai pas.
1: Les misères?
2: C'est une situation très dure pour moi.
1: Madame Maïe, les misères?
2: Bah oui. Ça n'a pas du tout. Ça n'est là, n'est là.
1: Ben, où les nés misères, grandis misères, vieillis misères, morts misères même, Madame Maïe?
2: Bah oui, à part les problèmes que j'ai eus, j'ai mon argent, la retraite, tout ça, mais là, ils me donnent un petit peu. Je gagne un petit peu, là.
1: Maman, c'est des mamans.
2: Maman, au travail, mais il n'aide pas moi, ça.
1: Ah bon, gosse, il laisse maman tout seul, comme ça, il ne donne pas de monnaie, non?
2: Ah ouais, une assurance pour y payer, pour lui. Et sa petite tantine, alors.
1: Ah oui, la tantine, oui, bah, la tantine.
2: Je lui ai pour gagner une monnaie, hein.
1: Bah oui, la tantine prend tout pour elle.
2: Ben, la vie est dure, monsieur Marx.
1: C'est vrai, hein?
2: Ben, j'essaye en sorte à moi, mais je me débrouille moi tout seul. Des fois, je demande un petit 2 euros, mon charité, mais c'est pas facile. J'aime pas demander, mais des fois, c'est dur.
1: Mais où demande quand même, où arrive, mais il faut avoir du courage pour faire ça?
2: Ben, monsieur, ben, quand on apprend d'être des personnes, vous débrouillez tout seul, monsieur.
1: Vous demandez des gens un petit 2 euros de temps en temps?
2: Oui.
1: Compliqué, ça.
2: Oui. Il y a des gens qui me donnent et il y a des jeunes qui donnent contre cœur, mais enfin, bref.
1: Oui, et pour arrondir les fins de mois, pour pouvoir acheter à manger.
2: Il y a une femme, là, un couvrement de 2 euros, tu sais qu'est-ce qu'elle m'a répondu?
1: Non.
2: Téléphone Jésus.
1: Ouais, parce que, après, des fois, il y en a beaucoup trop, il y en a qui demandent, il y en a qui sont pas gentils non plus, hein.
2: Voilà. Il y a des femmes et des hommes qui sont un petit peu charitables des fois, mais pas tout le temps. Hein. C'est dur, monsieur.
1: Oui, parce qu'il faut mettre la honte de côté.
2: Ah oui, mais c'est dur. Là, j'ai un monsieur qui est malade, qui est spécialisé sur un lit. Là, j'aurais besoin des couches, je tiens des couches toutes sous mon salaire, mais j'ai plus rien pour moi.
1: Mais vous voulez pas aider les services sociaux, tout ça, maintenant, il y a de pas
2: je suis fatigué d'aller les voir. Je suis fatigué, monsieur.
1: Parce que quelqu'un qui est âgé, qui est malade, le département aide, il y a une assistance à la personne.
2: Des fois, ça me passe des idées qu'il faut pas faire, parce que j'ai fini de faire 3 tentatives de suicide et...
1: Ben. Oui, mais ça y arrange pas les choses, vous connaissez, madame Maé, ça y est...
2: Je sais, parce que si le pied, ça va, là, ben, le pied, il crève.
1: Ben oui, si vous tirez le pied, ben la branche, il meurt avec. Hein.
2: Ah oui, sans moi, je n'ai rien.
1: Mais c'est ça. Et comme quel courage vous prend pour gagner de mon l'argent comme ça?
2: Ben, je suis obligé, monsieur. Hier, j'avais plus de café, je suis obligé de demander à quelqu'un d'euros pour gagner un café. Mais un café, c'est 3 euros et quelques.
1: Le sachet?
2: Oui.
1: Et votre mari, il est malade alors?
2: Oui, mon mari est malade. On aurait besoin des couches, mais j'ai demandé au conseiller général, docteur, puis il me demande pour quelle couche, je n'ai jamais dans le lit.
1: Le département, il est bas?
2: Non.
1: Et qui ça l'a fait, votre papier, madame Maé?
2: Ben, c'est moi-même qui fais, monsieur.
1: On ne veut pas aller voir un petit coup le CCAS? Dans quelle ville vous habitez?
2: La Plaine des Caves. Ma fille n'a pas tout, monsieur.
1: Donc, on habite à la Plaine des Caves, mais le nouveau maire, là, le jeune Marmaï, là, il ne fait pas une affaire?
2: Ben, j'ai demandé une aide financière jusqu'à maintenant.
1: Alors ça, c'est vrai que la mairie ne donne pas trop l'argent, hein. C'est pas le but.
2: Mais
1: hein.
2: J'aime bien ce salut, moi. Il est gentil.
1: Oui, mais gentil, il fait pas tout?
2: Oui, comme tu m'aimes. Parce que des fois, j'ai écrit au maire une lettre. C'était le temps de Patrick, le fils de Tienakoun.
1: Oui.
2: Et ben, ils m'ont même pas répondu. J'ai fait un SOS détresse. Mais j'ai pas eu de réponse, rien.
1: Ben, donc là, tous les jours, ou vivez avec combien tous les mois, là?
2: Ben là, je gagne mon petit retrait de 1103 euros, c'est tout.
1: Ouais, pour ça tout, pour le mari, pour tout avec.
2: Ouais. Donc je fais des petites courses, des fois j'arrive même pas à faire des courses. Parce que la viande est chère et j'arrive pas, des fois. Mais c'est pas facile, monsieur. Alors, que j'ai payé à moitié mon loyer, je dois encore 2600 euros depuis avec mon retraite là. Et j'ai jamais été endetté comme ça. Et là, je dois encore 313 euros de l'eau. J'ai pas d'eau, monsieur.
1: Madame, la corde va casser si je fais pas rien.
2: Ben, des fois, il arrive à casser aussi. Hein. J'ai pas le moral.
1: Mais oui, mais du camp au doigt, tout ça.
2: Je fais brûler, j'ai pas le moral, monsieur. C'est pas facile. Hein.
1: On va demander quand même. Vous êtes sur la Plaine des Cafres, hein, c'est ça? Hein?
2: Plaine des Cafres, appartement 11.
1: Non, donne pas moi l'adresse. Mais, je vais demander à ma collègue, là, Isabelle, si une association qui appelle, est-ce qu'on peut donner votre numéro?
2: Oui.
1: Hein, comme ça, si une association dans le sud là-bas peut vous donner ben une petite aide de temps en temps, un petit truc pour arrondir les fins de mois, ce serait bien quand même.
2: Avant, aller à la retraite, me gagner un petit colis Saint-Martin, mais maintenant, il me donne plus.
1: Il y a une association dans le sud, la Rama, je crois, on a fait comme ça. Vous avez déjà entendu parler de cette association-là?
2: Non.
1: Bon, on va essayer de.
2: C'est comme pour les. La CDA, tous les cafés ici, il vient faire photo, mais il n'y arrange pas.
1: Là, c'est un autre problème.
2: Pas d'habitude, hein, non, j'ai pas de chauffage.
1: Mon Dieu, ma fille, ben, toute pour où là, alors?
2: Ben, j'ai pas de chauffage, puis un an depuis le cyclone Fakoui, il fait une
1: calme. Ah, on n'a pas de chauffage, mais on n'a pas l'eau chaude.
2: L'eau chaude même.
1: Ah, l'eau chaude, d'accord, ok.
2: J'ai fini à faire photo, mais je t'y arrange pas.
1: Ben, madame Maé, là, c'est la misère totale, alors?
2: Ah, ben oui, faut peut-être me gagner au loto. Ouais, mais... Demain, on a fait quoi de vivant gagner au loto,
1: Bon, me donne à où le numéro de l'association Rama. Me laisse à où raccrocher là? On a un papier qu'un stylo?
2: Papier.
1: Gardez si le stylo est écrit encore, parce que...
2: Oui.
1: Allô, gagne noté, là, bien, nous raccroche un peu au marque.
2: Oui, attends.
1: Non, parce qu'il faut... Je comprends pas, moi,
2: c'est
1: mais... Alors, c'est 06 93...
2: 06 93
1: 63 98 62.
2: 98.
1: 62. L'association Rama passe un coup de fil, ben, avant voir que c'est gagne faire vous.
2: 63, 98, 62.
1: Oui, 62.
2: Et je voudrais dédier là, l'euro million tous les jours, ils passent à la déchange, ils ont la chance, hein. Moi, j'ai jamais eu rien.
1: Ça ferait 2 millions là?
2: Ouais.
1: Allez, job au Ganza, ma fille. Moi, même moi, depuis m'y connais Frida, moi, j'avais gagné.
2: Mais dis-moi, comme dit peut-être, j'ai choisi les têtes, une fois.
1: Ben, non, dis pas ça, madame Maé. Vous connaîtrez bien, nous, on n'est pas comme ça ici. La chance, t'y poule, c'est pas la chance, t'y canard. Et là, c'est pas nous, il choisit le numéro.
2: Le toi, j'ai téléphoné, j'ai eu une fois, Sébastien. J'aime bien Sébastien.
1: Oui, Sébastien, oui.
2: Tu par contre.
1: Oui, ça, il t'emmène un petit neveu, Camille, ça.
2: Hein?
1: Bah. Un petit neveu. Un petit neveu.
2: Un petit neveu, alors. Bah. Ah bon? Les gentils.
1: Bah, oui. Allez, Mila Saou, madame Maé, appelle l'association Rama, après vous dire, moi, elle est bon?
2: Ok.
1: Allez, bonne journée, merci. À bientôt. L'association, les associations qui viennent en aide aux gens, c'est de plus en plus compliqué hein, pour les personnes âgées et qui vivent seules aussi. C'est très compliqué. Les personnes malades aussi, dit le département, il n'y aide pas, même pas pour les couches. 99-12-00, allô ?
3: Bonjour.
1: Oui, bonjour.
3: Ça va, Max ?
1: Ça va bien, et vous ?
3: Ça va faire rire un peu la bouche, là.
1: Alors.
3: Un jour, on a trouvé une femme sur un parking devant l'église. Mm-hmm. Bon, elle a demandé à moi un petit peu de monnaie, bon. Mais je lui dis, ben, où ça sort? Elle a dit, oui, ça envoie le curé. Elle a demandé le curé, l'argent. Le curé, il a dit, son fond n'est pas marqué, la banque postale.
1: Il y a la cure, un service qui vient en aide aux gens, non?
3: Non, ben, je sais pas. Elle était partie voir le curé. Elle a dit, son fond n'est pas marqué, la banque postale.
1: Ah ouais, ça, c'est une façon de répondre, ça?
3: Fallait, justement. Alors, moi, j'étais sidérée, mais je me dis, ben, soit mairie, soit curé.
1: Ben, c'est pas gentil, surtout, parce que la personne est dans la détresse.
3: Bien sûr, mais regarde elle, me dit, mon Dieu, quelle horreur. Bon, pour parler un peu plus, il voulait soulever un problème de la sécurité sociale.
1: La sécurité sociale, oui.
3: Oui, comment il appelle ça, l'argent vieillesse? Attends, mais baisse la radio.
1: L'argent vieillesse, mon Dieu, madame, quel âge les nardons? L'argent vieillesse, la retraite. La retraite, oui, vous voulez parler de la retraite?
3: Ça même.
1: Allons-y en accélération, parce qu'on ne va pas tarder à arriver là.
3: Oui, alors là, les gens peut-être ils connaissent pas, mais moi, m'a subi ça. Comme elle a demandé la retraite de réversion de mon mari, elle a dit, moi, comme ça, on gagne trop. Faut pas dépasser 1 500 €.
1: Oui.
3: Si votre mari, il a travaillé toute la vie, moi aussi, eh ben, il faut pas que votre retraite, il dépasse un certain montant pour pas donner à ça.
1: Donc, il faudrait qu'avant votre mari meure, vous arrêtez de travailler, c'est ça?
3: Ben, faut pas dépasser un certain montant, sinon, il donne pas où la réversion. La réversion, c'est la retraite de votre mari.
1: Mais pourquoi on n'a pas voulu vous donner?
3: Parce que ma retraite à moi a dépassé 1 500 €.
1: Ah ouais.
3: Alors je comprends pas pourquoi il ne répartit pas justement ce qui n'a pas été donné avec les autres, quoi. Je veux dire, moi on est d'accord pour qu'il bénéficie, mais comme il voit des petites retraites, etc., mais il trouve ça quand même malheureux, quoi.
1: Mais où va l'argent que votre mari a cotisé?
3: Justement, c'est ce que me demande à moi, parce que moi, j'ai travaillé 40 ans, j'ai été mariée 40 ans, bien sûr, on a commencé à travailler en même temps. C'est notre budget familial du foyer, mm-hmm. que des parties en comment on appelle ça, pour les cotisations. Et quand lui part, eh ben, moi, on n'a pas droit, parce que moi, j'ai travaillé, mais touche plus de 1 500 €. Et ça, les gens ne me connaissent pas si ça t'y connaît.
1: Ah, parce que c'est une complémentaire, c'est pas un...
3: Non, c'est la réversion.
1: Oui, mais c'est la réversion, c'est pas un salaire, je veux dire.
3: C'est pas un salaire, mais quand on est à la retraite et que votre mari était à la retraite, en principe, c'est 50% ou 60% de la retraite de votre mari.
1: Oui, mais il y avait un petit astérix que vous n'avez pas vu.
3: C'était quoi?
1: Ben, sauf si vous gagnez vous-même une retraite de plus de 1 500 €, vous ne touchez pas.
3: Oui, mais non, d'accord, je suis d'accord avec le principe, mais moi, je n'ai pas d'accord avec, comment dirais-je, qu'on ne reverse pas quelque chose, parce que tout le ménage a été pénalisé pendant des années.
1: C'est vrai, mais bien sûr.
3: Pas uniquement une personne.
1: C'est clair.
3: D'accord. Peut-être reverser une partie, mais il fallait que Mimi travaille pas alors dans ce cas-là.
1: Pour avoir c'est incroyable. Un... On va demander des conseils aux auditeurs. Merci beaucoup d'avoir appelé, madame. Bonne journée
3: bonne
1: à vous.
3: Journée.
1: Merci, au revoir. Alors, on va pouvoir parler de la pension de réversion dans un instant. Il est 11h, excellente fin de matinée.
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5: Bonjour à tous, la toute dernière rentrée d'Emmanuel Macron. Toute l'équipe gouvernementale va se retrouver ce matin pour un conseil des ministres autour du président. Un retour au travail après un été très agité, notamment à cause de la canicule et des incendies qui ont touché la Gironde, les Landes ou encore le Var. Mais désormais, il faut se tourner vers un autre dossier brûlant, le budget 2027. Et sans surprise, il va encore falloir faire des économies. Le Premier ministre aurait fixé comme objectif une réduction du déficit à 4,9% du produit intérieur brut. Emmanuel Macron, qui doit également participer à une nouvelle réunion de la coalition des volontaires. L'Ukraine accueille aujourd'hui à ses principaux soutiens européens une réunion coprésidée par Paris, Berlin et Londres. À noter que plusieurs dirigeants, dont Emmanuel Macron, devraient participer à distance à ces discussions. Kiev devrait en profiter pour demander des équipements de défense antiaérienne. Et Yannick Jadot annonce son soutien à Raphaël Glucksmann. Le cofondateur de Place Publique a officialisé hier soir sur TF1 sa candidature à l'élection présidentielle. Il a également confirmé son intention de participer à la primaire co-organisée par son parti et les socialistes en octobre prochain. Cette nouvelle alerte météo, 16 départements sont en vigilance orange pour des risques d'orages, de l'Allier au Var en passant par la Haute-Garonne et la Corrèze. Déjà hier soir, de violentes intempéries se sont abattues sur les Landes. Cette nuit, 7500 foyers étaient privés d'électricité dans le département. La garde à vue d'un policier a été prolongée hier par le parquet de Compiègne. Il serait impliqué dans un accident de la route mortel survenu dans la nuit de vendredi à samedi à Bienville après un refus d'obtempérer. À noter que la garde à vue de l'autre membre des forces de l'ordre, elle, a été levée. Alexander Seferin ne se présentera pas contre Gianni Infantino. Le président de l'UEFA, l'instance européenne du football, assure qu'il ne sera pas candidat aux prochaines élections à la tête de la FIFA. Et puis c'est une première depuis Tsonga en 2014. Arthur Fils a remporté le Masters 1000 de Cincinnati. Le français a battu l'américain Frances Tiafoe en 3-7. Excellente matinée à tous.

0: Serge Lama sur Freedom 2. Ça date de 1978 quand même. Dans un instant, Pierre Bachelet. Il y aura aussi Dean Martin, Luc Donat pour un cognac Perrier pour la musique locale. Les Jokari arrivera dans la foulée. Il y aura aussi du Michel Sardou, du Hugo Frey, Bob Dylan, Otis Redding. Il y aura aussi du Chino Rossi et du Julio Iglesias dans cette heure sur Freedom 2.
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C'est l'heure du Free 2 millions et le Free 2 millions a dépassé la barre des 2000 euros. Ouais, depuis 7h15, hein, quand même la fine dépassée. Hein. Un très beau montant là, on va appeler quelqu'un qui habite quelle ville? Ah bah Saint-Denis, tiens. Saint-Denis, on est chez Vivekananda. Vivekananda. Voilà, c'est le prénom. J'espère pas trop écorcher le prénom. Vivekananda. À Saint-Denis, on est allé des citrines. Troisième rendez-vous du Free 2 millions. J'espère qu'on va pas tomber sur un répondeur là. Alors. Vivekananda. Prénom original quand même. Pas bon signe ça, hein, ça répond pas. Bon, 5 sonneries, hein. Et 5 sonneries, là on y est après celui-là. Eh ben non, il n'y a personne chez Vivekananda à l'allée des citrines à Saint-Denis. Il y avait 2021 euros. Oui, 2021 euros.

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1: Vous êtes sur le répondeur enregistreur de La Moukatali des 45 ans de Freedom. Vous avez une minute pour laisser votre message. Après le bip sonore, parlez.
2: Bonjour La Moukatali. Alors aujourd'hui on parle de toilettes publiques là. Alors ben travailler, là moi je fais autre travail, je nettoie les toilettes. C'est bon mon macotte. Je casse comme ça moi-même, je les macotte, je les souillons. Je suis sorti, je dis les propres, ben je ne crois même pas que je suis bien les autres. Quand je suis aux toilettes, je suis sali même, il a gagné ta papier. Soit les toilettes les bouchées, je suis un bon macotte. Je veux vraiment ce bon mon naïger. Quelle madame propre, je suis les bonnes couches, on va mal propre.
3: La Moukatali, bonjour. Ça fait des années. Il passe sur radio, La Moukatali, pour des toilettes, la réunion, la pointe. La mycose pour le baromètre, j'ai dit. Je fais la quantité baromètre de ces toilettes, la réunion. En 1946, la réunion est devenue département français. Avant, dans les années, il n'y avait pas de toilettes, tout le monde était caca dans le carreau canne. T'es fait caca pipi dans le carreau canne, dans le carreau de bois. Nous l'an 2026, mais nous l'est toujours comme ça, même nous caca dans le carreau canne, nous caca derrière un pied de bois, les hommes ils pissent derrière un pied de bois, ou bien nous caca honte de l'auto, nous fait pipi honte de l'auto, moi mis pipi honte de l'auto, parce que la pointe toilette, la Réunion, la pointe, ça fait 80 ans, la Réunion c'est un département français, la pointe toilette.
1: Il vous reste 10 secondes.
3: Quand vous va demander à un monde toilette, par exemple, un grande surface, à côté des Fanina, soit l'état du toilette de grande surface, mon parc cochon, mon parc pour la case de plus propre que toilette publique. Là, là, on lui donne bonne de mon air à sa fois si là. En gaz, vous nettoyez les toilettes, dame pipi.
4: Bonjour, là, mon Catali. Mes téléphones, là, pour saluer tropical, ben, c'est bonne vieille manque rouillée et bonne vieux raccord rouillé. Prendre un autre appel à sonde avec un bout de savon Marseille, avec des trois feuilles courbeilles d'eau et des trois feuilles brinzeliers. Prendre un temps brosse, allez bien. Au moins, je te reste tranquille. Parce que je ne peux pas rester, je ne peux pas rester un instant tranquille sans insulter les gens comme ça. Il faut envoyer les autres balader, il faut plus mettre ça à la tropicale, il faut envoyer balader. Au moins, je vais gagner le temps pour nettoyer les autres un peu, va dégraisser les autres un petit peu. Voilà, c'est tout ce que m'en avait à dire parce que les autres commencent à aller un petit peu trop loin là. Hein. Allez, ben, bonne journée. Allez, au revoir.
5: Bah, monsieur l'enseignant, que pensez-vous de la rentrée? Vous voulez connaître ma pensée? Eh ben, la rentrée, il n'y a rien qui me fait plus chier. Au revoir.
6: Salut la Réunion, enfoiré.
0: Passer donc vos appels sur ce standard pour laisser vos messages. Et si vos messages sont, votre message est sélectionné, il passera à la radio. Bah oui, c'est comme ça. C'est comme ça que ça fonctionne 24 heures sur 24 et 7 jours sur 7. Je vous donne là une information qu'on vient d'avoir, une information concernant le décès de quelqu'un qui est très connu à la télévision, mais aussi à la radio. Il s'agit du décès de Philippe Bouvard, des Grosses Têtes, oui. Philippe Bouvard est décédé, là le décès vient d'être annoncé hein, sur toutes les plateformes et sur Europe 1 également, on le disait tout à l'heure. Donc le décès de Philippe Bouvard, des Grosses Têtes, il est décédé à l'âge de 96 ans. Journaliste et animateur, figure incontournable de la radio RTL avec cette émission Les Grosses Têtes. Donc Philippe Bouvard est décédé tout à l'heure, enfin l'information est tombée tout à l'heure à l'âge de 96 ans. 99 12 00, vous l'avez connu, vous souhaitez en parler, vous pouvez bien évidemment au 02 62 99 12 00. Philippe Bouvard qui a été à un moment là remplacé par Laurent Ruquier. Freedom, bonjour.
7: Bonjour, bonjour Max.
0: Oui, bonjour. Oui, bonjour madame.
7: Je voudrais juste savoir le montant du faux domino, s'il vous plaît.
0: Il n'y a pas pour demain. Il n'y a pas pour demain.
7: Si, il y en a.
0: Non, à partir de demain, on arrête parce qu'on a bloqué le montant.
7: Ah, n'importe quoi.
0: Oui, quand ça monte trop, comme on n'a plus trop d'argent, c'est la crise.
7: Hein?
0: Demain, il n'y aura pas.
7: Ah.
0: On a décidé de sauter un jour maintenant.
7: Ah bon?
0: Je plaisante. 2043 euros.
7: 2043 euros 2043. Oui.
0: 2043. Ben, 2043, ah, il monte, oh, même là.
7: Merci beaucoup, c'est pour moi demain.
0: Ah, ben j'espère, c'est tout ce que je vous souhaite.
7: Merci.
0: De rien, je vous en prie.
7: Très bonne journée à toute l'équipe, Max.
0: Merci, à bientôt.
7: À bientôt.
0: Bisous, merci, bye. À bientôt, au revoir. Freedom, bonjour.
8: Oui, oui, allô.
0: Ah oui, ben moi, là, ce téléphone, il coupe, monsieur.
8: Ah, pardon, excusez-moi, non, une question au parleur.
0: Pas de souci.
8: Voilà, j'aimerais passer un petit appel en urgence, s'il vous plaît.
0: Oui.
8: Voilà, et si ne me connaissez pas le cadre de la paix, mais bon, mais là, moi, là, en plein de déménagement, monsieur. Hein.
0: On veut dire, c'est pas l'heure pour passer le message, mais on veut passer quand même.
8: Ouais, ouais.
0: Ben, quand, monsieur, quand la clé n'est pas bon pour la serrure, ben, il rouvre pas.
8: Ah, mais force, c'est même.
0: Ah, force, ça vous ouvre. Ah, monsieur, il marche pas comme ça. Ou force la porte, ou alors?
8: Non, mais après, bon, c'était dans l'urgence, parce que là, ma fille le choix en compte.
0: Alors, je m'occupe de vous juste après une information radio-guidage. Vous ne quittez pas, monsieur. Information radio-guidage, nous sommes avec Gaël, qui est du côté de la station de Portail. Bonjour, Gaël.
9: Oui, bonjour.
0: Oui, qu'est-ce qui vous arrive?
9: Le véhicule est tombé en panne.
0: Ah, ou comment, il est tombé en panne de quoi?
9: Non, la roue est percée, la roue.
0: D'accord, donc.
9: La roue avant gauche.
0: Avant gauche, donc vous pouvez pas la changer, vous êtes sur le bord de la route?
9: Oui, c'est dangereux. À moi, elle est dans la bande d'arrêt d'urgence, hein.
0: Oui.
9: Mais c'est dangereux pour changer la roue, hein.
0: Non, vous ne pouvez pas, hein. C'est même pas que c'est dangereux. Vous ne pouvez pas parce que la roue est côté route. Donc c'est interdit.
9: Voilà, exactement. Moi, je tenterai pas ma chance, hein.
0: Non, mais il faut pas le faire, hein. Parce que c'est interdit de faire ça, hein. C'est trop dangereux.
9: Je ne peux pas le faire, j'aime trop ma vie.
0: Ah oui, ben bah, vous avez raison. Il vous faut une dépanneuse, là, alors.
9: Une dépanneuse ou bien la société qui répare la roue.
0: Ben même eux, ils pourront pas, c'est côté route.
9: Ah merde, ben une dépanneuse alors.
0: Ben oui, une dépanneuse. Vous êtes loin de la station?
9: Oui, on m'a déjà dépassé la station. Hein.
0: Ah ben vous êtes où alors après
9: Petite montée après la sortie.
0: Ah d'accord, vous êtes vers Stella alors.
9: Voilà.
0: Vers Stella Saint-Leu. Dans quelle direction?
9: En direction de Saint-Denis.
0: Vers Saint-Denis, d'accord. Il vous faut donc une dépanneuse. Mais l'assurance, il peut pas faire intervenir une dépanneuse?
9: Oui, si, mais à moins n'a pas les papiers de l'assurance dans le véhicule.
0: D'accord.
9: Mais là, il n'a plus besoin des papiers de l'assurance dans le véhicule. Hein.
0: C'est vrai. Ok. Donc, vous êtes après la sortie de Stella en direction de Saint-Denis. Vous avez une roue avant crevée. Vous avez quitté le véhicule, hein?
9: Oui, là, mais il est sur le côté, là.
0: Voilà. Bon, bah, écoutez, qu'une dépanneuse vienne vous récupérer, là, alors.
9: Ok, le bon message.
0: On va passer le message à la radio. Faites attention à vous.
9: Merci beaucoup, à vous aussi.
0: Allez, merci, à bientôt.
9: Allez, bye.
0: Merci, au revoir.
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0: Automobiliste, attention, nos cylindres, un véhicule en panne, pneus avant éclaté, crevé. On est donc à la sortie Stella à Saint-Leu. Après la sortie Stella vers Saint-Denis. Attention dans ce secteur, hein, le véhicule est sur la bande d'arrêt d'urgence et la personne est derrière la barrière de sécurité. Mais faites attention au véhicule. Après la sortie de Stella du côté de Saint-Leu en direction de Saint-Denis. Nous restons sur le service radio guidage. Nous sommes avec Sabrina. Sabrina, bonjour.
11: Oui, bonjour.
0: Bonjour.
11: On a besoin d'un véhicule pour nous protéger parce qu'on a besoin de faire la roue. Il y a des voitures DDE, ils passent, mais ils n'arrêtent pas.
0: Alors, explique-moi déjà le début. Qu'est-ce qui vous arrive?
11: Ben, la voiture de mon garçon, la roue a déchiré.
0: Oui.
11: On a besoin juste de changer la roue.
0: Oui.
11: Mais les véhicules roulent trop vite, là. Il y a des gros camions aussi.
0: Alors, la roue qui a été éclatée, elle est de quel côté?
11: Oui. Côté, la personne, les véhicules passent.
0: Il faut pas changer la roue, c'est interdit, madame. Vous mettez votre vie en danger, là. Il faut pas le faire. Parce que même si les gendarmes s'arrêtent, vous allez avoir des problèmes. Il faut appeler une dépanneuse. C'est interdit de faire ça, madame.
11: Ah, là, tu peux appeler la dépanneuse.
0: Ouais, parce que vous mettez votre vie en danger. Voyez, les camions, les voitures passent trop près de vous, là.
11: Oui.
0: Ouais, ben, c'est pour ça qu'il faut pas.
11: Ah, d'accord. D'accord.
0: Mais faites attention quand même, hein, parce que bien entendu, monsieur, il dit qu'il n'a pas besoin, mais faites attention, hein.
11: D'accord, c'est bon.
0: D'accord, vous êtes ici, après le garage à Rayapin, hein.
11: Le dépôt de l'essence, plus haut.
0: Plus haut, vers Saint-Louis.
11: Oui.
0: D'accord, vers Saint-Louis, ok, ouais. Très bien. Ouais, faites attention parce que j'entends que le fils il est pas d'accord, mais ouais, on va.
11: Monsieur, on a la roue justement pour changer.
0: Mais oui, madame, mais c'est le camion qui passe à côté de vous qui risque de vous prendre et partir avec. C'est ça le problème.
11: Ouais, d'accord, c'est bon.
0: Ok, merci beaucoup. Ouais. Oui, c'est vrai que nous on conseille, mais le fils lui il tente le coup. Donc. Automobiliste, faites très très très attention. Il y a après le garage arrêt à pain de Pierrefonds en direction de Saint-Louis, quelqu'un qui tente de changer une roue côté route. Donc faites attention, la personne aura dos côté route. Faites attention, hein. Après le garage arrêt à pain en direction donc de Saint-Denis, la personne va quand même tenter même si les véhicules passent près. Donc faites attention, hein, vous qui quittez Saint-Pierre en direction de Saint-Louis, la personne tente de changer une roue si vous avez des informations. 02 62 41 51 51. Ouais, dans le code de la route, effectivement, il est interdit de changer la roue quand elle est crevée côté route. Il faut appeler votre dépanneur. Freedom, bonjour.
12: Oui, alors bonjour.
0: Oui, bonjour monsieur. Vous faites un déménagement aujourd'hui, c'est ça?
12: Ouais, mais là, vous pouvez bêter mon tout, vous mettre tout comme ça, demain, il y a tout, toi. Et là, du coup, hier soir, ma femme l'avait passé un petit appel, excusez-moi, hein, mais les gens étaient passés ailleurs, en fin de compte. Donc là, en fin de compte, on connaît dans les gens, les dans le besoin, les dans la précarité. Et donc, du coup, là, on a des vêtements BBB de 0 à 18 mois, de pour filles, hein, et de 4 ans à 6 ans.
0: C'est il faut venir récupérer tout de suite, alors, hein.
12: Voilà, mais les linges, les encore en bon état, c'est du demain, les propres, mais voilà, on a le soin avec. Et pour les gens, m'y connaissent, que des fois, on connaît un petit peu en difficulté. Ben, n'hésite pas, viens, c'est pas des vêtements, les sales, les cassés, les rouillés, non, les propres. Donc, voilà, et après, m'y en a cherché, pour bon petit garçon, entre 4 ans et 8 ans. Mais les pareil, c'est des vêtements, les encore bons, les propres, voilà quoi. Donc s'il y a des gens qui l'intéressent, que vraiment les dans ce besoin-là, mais n'hésite pas à lancer un coup de fil parce que sinon ça me sera obligé, mais j'ai tout.
0: Vous êtes dans quel secteur, monsieur?
12: Sur Saint-Denis, sur Moufia Léo, résidence Les Fébustiers.
0: Moufia Léo, Les Fébustiers.
12: Voilà. Voilà, mais par contre, déjà, il est sérieux, hein, mais là, il a besoin, sinon, ça me sera obligé, j'ai tout donné une affaire, ou donné une association, mais là, m'a pas vraiment le temps de aller courir à droite, à gauche, donc, voilà, quoi.
0: Oui, parce qu'il faut faire vite. Gens,
12: voilà, mais n'hésite pas, même s'il a des brocanteurs aussi, il veut, mais je l'ai encore, machin, l'ai encore propre, l'ai encore, voilà, quoi.
0: Bon, il faut un numéro de téléphone, du coup?
12: Oui, c'est le 06 93 52 85 40.
0: C'est bien ça, 06 93 52 85
12: voilà,
0: 40.
12: Voilà, c'est ça.
0: Bon, j'espère que vous allez être vite débarrassé parce qu'il faut partir demain. Tout est prêt pour demain, là, c'est bon, hein.
12: Là, elle est prêt, là, vous démontez tout, non, quand des trois effets, vous démontez à mettre propre et après, normalement, les bons. Après, peut-être m'a gagné un nouveau serrier pour mettre la clé dedans.
0: Ah, mais j'espère beaucoup parce qu'à où il y a une force, la porte, ouais.
12: Non, les mains ne passent pas à tout.
0: Ouais, c'est ça.
12: Allez, mais merci
0: quand même. Allez, bonne journée.
12: On a des trucs à faire.
0: Allez. À bientôt, au revoir. Donc oui, les vêtements, au lieu de les mettre à la borne, oui, parce que maintenant, il y a des bornes pour mettre vos vêtements dedans quand vous êtes en trop plein de vêtements, parce que vous avez grandi, ou bien vous avez pris un peu de poids, ou vous avez perdu du poids, vous pouvez bien évidemment passer aux bornes pour jeter vos vêtements. Et puis tout à l'heure, je vous donnais l'information, hein, Philippe Bouvard, l'ancien animateur et journaliste de RTL, incontournable émission des Grosses Têtes, est décédé à l'âge de 96 ans. Il rêvait aussi d'être pianiste, je dis là, cuisinier étoilé, il voulait être aussi surtout écrivain. Et finalement, un peu touche à tout dans sa carrière, il était le grand animateur d'RTL pour l'émission Les Grosses Têtes. Vous pouvez, si vous avez des souvenirs, nous appeler bien évidemment au 02 62 99 12 00. Philippe Bouvard, donc 96 ans. 99 12 00, bonjour.
13: Oui, bonjour.
0: Oui, bonjour.
13: Oui, je vous appelle parce qu'en fait, j'ai eu un petit... En fait, c'est pas un incident, mais j'ai eu un truc assez trop maladroit. Mm-hmm. Je sors chez... En fait, on m'a dit de ne pas citer le nom. En fait, je voulais me prendre des lunettes de vue, en fait. Il y a mon compagnon qui m'a dit de descendre à Trois-Bassins-les-Bas pour prendre des lunettes de vue. Parce qu'en fait, j'ai des problèmes de vue. Alors je descends dans les bains à trois bassins. Et là, quand j'arrive justement chez l'opticien, j'arrive, j'entre, je trouve, je sais pas, moi, je ne vais pas citer les origines. Je sais pas comment faire.
0: Mais... Non, ben non. Ben, il faut pas citer. Il faut trouver autre chose. Il faut trouver un autre moyen. Mais qu'est-ce qui vous a, qu'est-ce qui s'est passé? Dites-nous ce qui s'est passé.
13: En fait, je suis arrivée. J'ai dit bonjour. Il y a personne qui me répond. J'ai dit bonjour deux fois, mais il y a personne qui me répond. On fait un cas avec moi. On me regarde comme si j'étais de la merde, en fait.
0: Et pourquoi ça?
13: Je ne sais pas.
0: Mais, c'est-à-dire que quand vous êtes arrivée, on vous a pas dit du tout bonjour.
13: Du tout, quand j'ai dit douce, ça fait 3 ans que je suis allée de la Réunion. C'est la première fois que ça m'arrive, ça. Je ne suis pas quelqu'un qui va exagérer, hein, du tout. Et c'est la première fois que j'appelle Radio Freedom pour dénoncer des cas comme ça. Je pense que la Réunion, ça, on dit entre parenthèses, c'est un meet-spot. En fait, c'est le vivre ensemble. Mais quand on arrive quelque part, comme aujourd'hui, je demande pas de l'aumône. Je voulais juste avoir des lunettes. C'est tout, quoi.
0: Les lunettes
13: ont été prescrites. C'est pas des lunettes que je viens chercher, des lunettes pour payer, pour faire la belle. En fait, c'est des lunettes de vue, en fait.
0: Bien sûr. Mais là, quand vous êtes entré dans le magasin, vous avez dit bonjour, personne ne vous a répondu.
13: Personne n'a répondu. Et j'ai repiqué deux fois, mais personne n'a répondu. Même pas demandé, en fait, encore, ils peuvent encore faire semblant en disant, ben, bonjour, après, ils passent à autre chose. Mais personne n'a fait semblant, même pas, je suis en train de regarder les lunettes, il y a personne qui s'en occupe, on fait même pas un cas avec moi. Mais non, après, je suis ressortie. Même le monsieur qui était au parking m'a dit, déjà, madame, j'ai dit, ben oui, parce qu'il y a personne qui fait un cas avec moi.
0: Mmh. Mais souvent, c'est vrai qu'on arrive à un endroit, les gens ne disent plus bonjour, hein. C'est fou, hein, quand même. Hein.
13: Non, mais c'est je suis sidérée. Mais quand je dis sidérée, c'est sidérée. Je suis pas le genre à dramatiser, hein, mais franchement.
0: Ouais, parce que ça doit vous faire bizarre quand même. Vous arrivez, vous dites bonjour, vous répétez ou vous dites rien?
13: Rien du tout. On me regarde comme si j'étais, je sais pas quoi, comme on dit, mais un chat essai, quoi. Mais un tout, j'ai jamais vu ça. Pourtant, je viens dans une région alsacienne, au fond de l'Alsace, où on parle encore alsacien, mais j'ai jamais vu ça. On dit entre parenthèses, il y a le racisme, mais j'ai jamais vu ça. Mais ça, en vrai, c'était de la ségrégation raciale. Franchement.
0: Ouais, parce que quand vous arrivez à un endroit, normalement, c'est celui qui arrive qui dit bonjour, et là, normalement, on doit vous répondre bonjour. Tout simplement.
13: Mais oui, mais personne. Il y a un moment, je suis arrivée dans ma voiture, j'ai failli pleurer. J'ai dit, mais qu'est-ce que j'ai sur le corps? Est-ce que je de la merde, je pue la merde, ou il y a un truc qui va pas?
0: Ah ouais, vous avez remis la faute sur vous carrément?
13: Oui, clairement.
0: Vous avez pensé que c'était vous le problème?
13: Mais oui, monsieur.
0: Ah ouais. Mais ouais, mais quel problème? Vous êtes arrivé, vous avez dit bonjour.
13: On est dit d'apprendre aux enfants à dire quand même bonjour, mais quand on arrive, on voit des adultes, en fait, tu dis bonjour deux fois, trois fois, en fait, personne ne te répond, mais on te regarde comme si tu étais de la merde, comme tu sors de, je sais pas, dans un, je sais pas, mais franchement, je suis sidérée, mais quand je dis sidérée, mais c'est sidérée.
0: Ouais, comme si vous débarquiez d'une autre planète, quoi.
13: Ben oui, une planète, oui.
0: Oh là là, c'est pas cool, c'est pas gentil, hein, du tout même. Mais vous avez pu partir avec vos lunettes quand même au final ou pas?
13: Non, mais personne n'a fait un cas, même se lever et demander, madame, qu'est-ce que vous n'avez rien, mais quand je dis rien, mais c'est rien, nada.
0: Vous êtes rentré chez vous sans vos lunettes?
13: Sans les lunettes, je venais juste pouvoir demander les lunettes, comment c'est et tout, mais non, rien du tout, mais rien du tout, même se lever et dire, ben, excusez-nous, mais rien, mais quand je dis rien, c'est rien.
0: Aucune politesse? Ah bon, on va demander aux auditeurs, est-ce que la politesse existe encore aujourd'hui en 2026? Merci pour votre coup de gueule, madame.
13: Merci, au revoir.
0: Merci, à bientôt, au revoir. Est-ce que quand vous arrivez à un endroit, que ce soit pour des lunettes, des vêtements, ou dans une boutique, dans un magasin, dans une station-service, peu importe l'endroit où vous arrivez, vous dites bonjour, et est-ce qu'on vous répond? Est-ce que, ou sinon, ça c'est du passé, ça, maintenant on arrive, on fait nos petites affaires. Et puis, y a personne pour s'occuper de nous, alors qu'avant, on avait au moins 3 personnes sur nous quand on arrivait dans un magasin. Freedom, bonjour.
14: Oui, bonjour.
0: Bonjour.
14: Mamie ne parle pas de lunettes, hein, ni de ça.
0: Non, pas de problème.
14: Mamie parlait de tout à l'heure, là, une dame avait téléphoné pour la cantine. Mais mamie parle de son sécurité, mamie suis ça, Pierre.
0: Alors, je crois que je n'étais pas là quand on a parlé de la cantine. Est-ce que vous pouvez me rappeler les faits?
14: En fait, au niveau de la cantine, le repas et tout ça, quoi, tout ce qui suit.
0: Oui, oui, d'accord, mais la dame, elle a dit quoi? La dame, elle avait dit quoi tout à l'heure?
13: Ah, mais il ne me rappelle plus parce qu'elle a tellement longtemps.
0: Alors, ben, dis-moi alors que ça, où veut dire?
13: Alors, moi, mais, enfin, on va dire si c'est un coup de gueule ou pas, hein, une remarque, hein. En fin de compte, c'est l'école Champ Albany Pearson. Alors, moi, mon coup de gueule, c'est que, bon, ben, quand on fait la rentrée des enfants et tout ça, là, on est là, une présentation du directeur, il explique à où un peu, comment il se passe dans l'école et tout ça et tout ça. Et par la suite, on a une réunion dans les classes des enfants pour chaque professeur. Mmh. D'accord?
0: Oui.
13: Et tous les années que m'emmènent mes enfants là-bas, il n'a jamais eu de réunion au niveau de la cantine. Jamais de présentation du personnel, jamais de présentation du menu et les horaires que les enfants y passent. Ah oui, c'était simple. Ouais, la dame, là, c'était un truc que ses enfants là passent une heure pour aller manger, je ne sais pas quoi.
0: Mais madame, une présentation des cantinières? Mais ça ne se fait pas, ça.
13: Oui. Ben si, ça se fait. Parce que qui connaît qui gère la cantine? Qui connaît quel marmaille, quel personnel il va y avoir les enfants en midi et deux? Parce qu'en midi et deux, dans les écoles, c'est la mairie les responsables, c'est pas les écoles. Hein.
0: Non, mais j'essaie de comprendre quel est l'intérêt de présenter, par exemple, celui qui fait à manger, celui qui surveille les enfants.
13: Non, pas celui qui fait à manger, mais au moins de présenter à haut le directeur de la cantine, le responsable de la cantine, les personnes qui gèrent la cantine avec lui, les menus, comment il est passé, quelle heure les élèves y mangent et tout ça. C'est il faut en fait, parce que là, mais la dame, il dit son enfant, normalement, à 11h, tu dois manger, et une heure et demie, tu ne sais pas comment manger.
0: Donc, vous souhaitez une présentation de l'équipe de la cantine, alors?
13: Ben oui, c'est la moindre des choses, parce que maintenant, les responsables, on est deux enfants, les surveillants et tout ça. Vous connaissez, dans l'école-là, il n'y en a que trois surveillants. Ils surveillent les mamans, midi et deux.
0: Mm-hmm.
13: Et encore, six surveillent, parce que la plupart, il y a six, ils ne font pas dedans, quoi. Et en gros, et oui, c'est ça, en fait. Et où il y en a, les petits, les tout-petits, ils mangent tôt. Et après, quand il arrive les CP, c'est midi. Et suivant les classes et les grandeurs des enfants, les CM2, ils mangent à une heure.
0: Mais d'accord, dans l'école des autres enfants que vous avez, il y a la présentation du personnel de la cantine et tout ça?
13: Non, il n'y a jamais eu dans toutes les écoles, mais ils devraient faire.
0: Ah, ils d'accord, parce faire. Que j'avais compris qu'on faisait ça dans les autres écoles et on n'a pas fait à Jean Albany.
13: D'accord. Non, il fait pas ça en fait, parce que la mairie, si elle vous demande à manger tout ça là, vous connaissez... Minéa maman, ben là, les pires, parce qu'il est en CM2. Et on connaît, quand il était en CE2, ben, la dame, elle mangeait de la veille parce que l'arrive en retard, il n'avait plus de manger, il n'avait plus de viande. La dame, elle, le poisson de la veille. Il n'a beaucoup, il ne connaît pas comment il se passe, comment il tourne. Et le restaurant, la place, il fait cuire le manger, là.
0: Oui, oui, la restauration scolaire.
13: Il a un petit soif, hein. Ben là, il fait cuire manger, il emmène nourrir la veille.
0: Mais
13: pour le lendemain,
0: c'est pas à l'école qu'on fait cuire. On fait pas cuire à manger à l'école maintenant. C'est
13: oui, le
0: cuisine centrale, non?
13: Les sucres en bois. Oui, voilà le central. On rencontre où? Et Nena m'a entendu. Nena, parent d'élève, l'emmène dans l'école même. Hein, l'emmène maman et fait une sortie. À ce qui paraît, n'avait le pain. Là, était fini de passer d'un mois. Ben, là, tu es obligé de téléphoner l'école pour amener d'autres pains. On rencontre où? Si le professeur ne vérifie pas la date.
0: Mais par exemple, madame, si on vous présente le personnel de la cantine, parce que ça doit changer, je pense, assez souvent, j'essaie de comprendre à quoi ça va servir.
13: Ben, au moins, nous connaissons comment il déroule dans la cantine, en fait. Comment il déroule, comment les repas, les données, à quelle heure certains enfants, selon les classes, y rentrent. Et depuis la cantine à 1 euro, là, et, excusez-moi pour les menus, hein. On va dire, mais que passe Banaï Gay mange au moins trois fois la viande dans la semaine, hein? Les biens.
0: Mais normalement, il n'y a pas la liste de.
13: Il y a une fiche,
0: normalement.
13: Mais,
0: bah oui.
13: Mais le problème, c'est que la plupart des repas, quand le maman y arrive pour manger, n'a plus le menu dit.
0: Ah, il ne respecte pas le menu.
13: Quand maman, il cause à la manger, ben, elle mange salade, et la femme dit, ben, la viande. Ben non, il n'y avait pas de viande. Même du ça mange que salade. Mais d'accord, 5 fruits et légumes par jour, mais quand même, il y a un minimum. Un bout de viande, un bout de poisson, on ne connaît pas. Mais mon maman, ce jour-là, n'a pas mangé de viande.
0: Incroyable.
13: Moi, je trouve que c'est grave, parce que les écoles, et la mairie, les autres IGA, tout ça, il n'y a que pas moi. Maman, en midi et deux, et d'un coup, mon maman, il a tombé, la gueule allée dans la tête, personne n'a vu. En midi et deux.
0: Ouais, c'est-à-dire, il y a un manque d'encadrement, malgré qu'il y a le personnel.
13: Ça, c'est sûr. Et au diamant, il change assez souvent dans les écoles, la cantine. Mais désolé, hein. Depuis 5 ans, mon maman est à l'école, c'est tout en même tête. Hein.
14: On va dire une ou deux fois par an, on a une jeune personne errante. Mais désolé, il n'a pas de changement. Hein.
0: En fait, mais il voulait comprendre surtout quel est l'intérêt de savoir si monsieur Intel, il fait à manger et madame Intel, il se réveille marmaille entre midi et deux. C'est ça, mais vous voulez juste comprendre, moi. Après, j'ai compris quel est l'intérêt pour vous. Vous voulez savoir parce que ces personnes-là sont en contact avec vos enfants.
14: Ben voilà, justement, parce que au moins une présentation, comment, qui va les enfants au milieu d'eux, comment les repas les servir, et tout ça, quoi. Parce qu'à un moment donné, dans l'école là, ils ne connaissent pas quoi ils mangent, quoi ils mangent pas, ils ne connaissent pas. Mmh. Au début, pour les petites sections, comme maman était petite section, ben elle avait proposé, une fois par semaine, un parent, il vient voir le repas des enfants, il vient prendre en même temps les enfants.
0: Oui.
14: Ben c'est quand le parent y arrive, tout est bien, tout est peinard. Mais après, quand le bon parent n'est pas là pendant la semaine qui suit, là, il n'a pas de parents. Déjà, les natrés, plus parents, ils proposent aux autres de voir ce que les autres mamans, ils mangent. Et après, bon, ben, des fois, moi, on entend des trucs, ben, je ne prends pas la peine d'aller vérifier déjà. Et, moi, m'y prends la peine d'aller regarder. Mais les graves.
0: Ouais, mais ça pourrait être la même chose si vous passez aujourd'hui et que demain, il n'y a personne. Mais c'est pareil, madame.
14: Ben, voilà, c'est la même chose.
0: Après, on ne peut pas mettre un parent non plus tous les midis avec les enfants, si?
14: Non, ben, ils proposent.
0: Ah, ils proposent déjà, d'accord.
14: Des petites sections, jusqu'à grande section, un parent, il vient prendre un petit déjeuner avec les enfants et tout ça. Mmh. C'était bien pour les petites sections. Mais quand il arrive dans le primaire, dans le CP au CM2, eh ben, mais désolé, il y a des trucs qui se passent, c'est vraiment grave. Il y a une bonne maman, il crache un et l'autre. Le responsable, il voit même pas. Quand on dit, madame, est-ce que je veux pas avoir, ben non, il n'y a plus de viande. Souvent, il y a le poisson, les déniers, avant de manger ouvert. Ben, on rencontre où?
0: Incroyable. Ben, on va poser la question aux parents. Jean Albani, on est, hein, ouais. Terre Sainte-Saint-Pierre.
14: Jean Bani Tessinte et Monsieur Lorignon, là, bravo pour ce qu'il fait, hein. Oui, hein, il fait un bon mien. Quand il arrive pour passer le vote, il trouve tout son tête sur le chemin partout, hein. Et après, pute Monsieur Lorignon. Franchement, c'est, on va dire la plupart des maires, est pareil, hein. Ah, quand il arrive pour voter, il passe porte à porte, il montre son tête partout. Et après, quand Monsieur est élu, ben, pute Lorignon.
0: Ouais, c'est chouette, les maires, c'est un petit peu comme ça dans toutes les villes, bien malheureusement. Merci beaucoup pour votre appel, en tout cas,
14: merci
0: madame.
14: Merci à vous.
0: Merci, au revoir. Est-ce que vous êtes aussi, comme cette dame, parent de Marmaille, hein, qui va à l'école, est-ce que c'est important pour vous de savoir qui est présent à la cantine, qui surveille les Marmailles à la pause méridienne, tout ça? Est-ce que vous vous occupez plutôt de ça ou sinon vous faites conférence au corps enseignant? Freedom, bonjour.
15: Oui, bonjour, monsieur. Est-ce que
0: vous m'avez dit? Non, là, la communication passe mal. C'est soit la pièce, soit le haut-parleur.
15: Attendez, je vais sortir, monsieur. Je vais sortir.
0: Ouais, des fois, c'est la pièce qui fait ça. Hein. Ça engouffre le son.
15: Là, je quoi? Je vous écoute.
0: Allez, je vous écoute, pas de souci.
15: Bon, tout à l'heure, j'avais entendu une dame qui discutait avec vous au téléphone. Mm-hmm. Bon, elle a dit comme quoi que les gens d'ici ne disent pas bonjour. Bon, moi, j'ai travaillé 43 ans en Suisse. Et vous savez, monsieur, là-bas, tout le monde se dit bonjour. Hein.
0: Ouais, elle a dit ça, ouais.
15: Vous avez dit quoi?
0: Elle a dit qu'en Suisse, là d'où elle vient, les gens se disent bien bonjour.
15: Exactement. Vous savez, moi, j'ai travaillé 43, 44 ans là-bas. D'abord, j'ai travaillé chez Signe de Wagon à Moutens. Après, j'ai travaillé chez Grofinage à Fontaine-d'Orfilensdorf. Ben, monsieur, ben, je peux vous dire, là-bas, c'est très, très strict. Je peux dire, quand je vois des gens ici, ben, ils ont des canettes de bière et tout, ils prennent ça, ils les sur le trottoir, ça jette de partout. Tout à l'heure, j'étais marché un peu avec Bono, là, au parc des Palmiers. Monsieur, si vous voyez comment c'est, ah, mais c'est désolant, oui. Monsieur, je suis bien réunionnais, mais quand vous voyez ça, moi, ça fait mal au cœur, ben Dieu.
0: Mais pourquoi les gens, ils sont comme ça? Pourquoi ils salissent leur propre quartier? Pourquoi ils salissent devant leur porte?
15: Monsieur, j'ai des frissons sur moi parce que vous me dites ça, parce que je ne sais pas pourquoi. Monsieur, je ne vous dis pas, j'habite à 3 mars, si vous voyez comment c'est, va à Dieu, même les maisons, monsieur. Devant, pourtant, ils ont des beaux jardins, hein. Mais le problème, monsieur, c'est quoi? Ils ont des carcasses de voitures, sur les trottoirs, partout. Vous savez, monsieur, pourquoi les flics ne relèvent pas comment de l'image s'assit? Et vous plaît, après, monsieur, un procès-verbal, quoi. C'est ce qu'il faudrait faire, va à Dieu.
0: Ah non, je crois même pas qu'il y ait une règle de la sorte en France. Hein. Je veux dire, vous êtes chez vous, vous êtes chez vous. Le nettoyage se fait par la collectivité. C'est vrai ce que vous dites, beaucoup de gens ont des maisons, des villas et tout. Et tout autour, c'est sale. Hein. Mais qui doit le faire?
15: Monsieur, ce que m'a dit vous danger, monsieur, ça en Suisse, hein, il n'y en a pas, ça, monsieur. Je peux vous dire une chose. Hein. Parce que moi, j'avais une maison à Roulisheim, en Alsace, j'ai toujours vécu là-bas, que dans l'Ouvray, quoi. Je sais pas si vous connaissez un peu l'Alsace.
0: Non, je connais pas du tout, même.
15: Ouais. Mais je peux vous dire, monsieur, ben, là-bas, c'est pareil, monsieur. c'est strict aussi. Je dis pas c'est super propre, mais par rapport à la Suisse, là-bas, c'est un exemple, c'est, hein, si vous passez un passage piéton, alors, enfin, le feu est multicolore. Alors, si c'est rouge pour vous, alors là, vous passez, là, vous pouvez passer. Mais si c'est vert pour vous, là, vous n'avez pas le droit de passer.
0: Mais vous dites, il y a des amendes, donc forcément, il y a des textes de loi.
15: Ben oui, là-bas, il y en a, monsieur. Là-bas, il y en a. Et je peux vous dire, c'est pareil, dans les gares, c'est pareil. C'est très, très strict, parce qu'il y a des camarades partout, hein.
0: Parce que à La Réunion, si on commence à, par exemple, je sais pas, à dire aux gens, ben, nettoyez un peu devant vous. Vous êtes chez vous. Le trottoir, il passe devant chez vous. Nettoyez un peu votre trottoir. Il va vous dire, ah non, nous, ça, c'est la mairie qui doit nettoyer. C'est pas à moi, ça.
15: Non, monsieur, non, non. Ça marche pas comme ça, monsieur. Je suis désolé, mais ça marche pas comme ça, monsieur.
0: Ah si, monsieur, par exemple, à La Réunion, le trottoir n'est pas à vous. Le trottoir est à la collectivité.
15: Monsieur, mais devant chez vous, vous êtes obligé de nettoyer devant chez vous.
0: Et où ça, à La Réunion?
15: Ben oui, monsieur, c'est obligatoire, monsieur.
0: Ah non, je crois pas que vous êtes dans l'obligation de nettoyer le trottoir qui passe devant chez vous, monsieur.
15: Ah, mais monsieur, je suis désolé de... Mais c'est comme ça, là-bas, en Suisse, hein, même en Alsace, monsieur.
0: Ah oui, non, je parle pas de là-bas, je vous parle d'ici, à La Réunion.
15: Ah, d'ici, ah, d'accord, oui.
0: Est-ce qu'à La Réunion, il y a une obligation, comme en Suisse, de nettoyer sur le trottoir?
15: Ben, je pense pas, non. Monsieur, je répète la même chose, tout à l'heure, quand j'étais baladé, là, avec quand j'étais marché avec mon collègue Bruno, là. Ben, je peux vous dire, monsieur, ben, mais ça fait mal au cœur quand vous voyez ça, monsieur.
0: Et le bonjour, merci, au revoir, tout ça, c'est passé où?
15: Non, ah non, monsieur, je ne sais pas. Vous dites ça, j'ai fait attention, moi. Tout à l'heure, bon, à chaque fois, je disais bonjour, au parc des palmiers, le grand, là, qui va nourrir, là. Alors, il y a quelques-uns qui me disaient, ben, il retourne aussi le bonjour. Mais il y en a qui vous disent pas, hein. Ils ne vous regardent même pas. Moi, c'est pas grave, monsieur, moi, je dis bonjour à tout le monde.
0: Oui, c'est-à-dire, vous n'attendez pas en retour?
15: Ah non, non, non. Vous savez, le Seigneur, il est là-haut, hein. Il regarde ce que vous faites, hein.
0: Ah ouais, il nous surveille?
15: Ah oui, monsieur, je peux vous dire, hein.
0: Ah ouais, et on est puni après si on ne dit pas bonjour?
15: Ah oui, monsieur, le Seigneur vous donne des épreuves, hein. C'est moi ce qu'il vous dit, hein.
0: Ah ouais, je savais pas.
15: Ah oui, monsieur, parce que moi, je suis évangélique. Moi, je vais à l'église le mercredi à 18h, le vendredi à 18h et le dimanche à 9h.
0: Eh ben, c'est un beau programme, ça.
15: Pardon?
0: Je dis, c'est un beau programme.
15: Ah oui, monsieur. Ah ben, monsieur, j'ai les frissons sur ma vingue quand vous dites ça.
0: Eh ben, c'est fou, hein. Donc les gens, le bonjour, mais la politesse se perd, alors.
15: Ah oui, exactement. C'est un peu dommage, même les jeunes de maintenant, vous vous rendez compte? Là où j'habite, chemin Benoîton, là, monsieur, vous vous rendez compte? Là, les petits jeunes, je sais pas, 16, 17 ans, ils sont en train de faire la manche, alors avec les cigarettes électroniques, des trucs comme ça. Mais c'est quoi,
0: Il fait la manche avec une cigarette électronique, ça coûte plus, ça coûte cher, une cigarette électronique.
15: Mais voilà, mais je sais pas où ils sont les flics, monsieur, c'est ça le problème.
0: Allez, on va poser la question aux auditeurs sur la politesse. Merci beaucoup, monsieur. Merci. Bonne journée à vous, à bientôt. Est-ce qu'on a perdu la politesse? Le bonjour, merci, au revoir. L'entretien aussi de son quartier, le devant de chez soi, les quartiers propres, tout ça, quand on a une villa ou une maison, enfin, voilà. Comment ça se passe? Est-ce que vous avez aussi tendance à dire la même chose? La politesse se perd. Freedom, bonjour.
16: La gagnette.
0: Oh, la gagnette.
16: Bonjour, mon animateur. Chouchou.
0: Chouchou et Clamory.
16: On parle de la politesse.
0: Oui.
16: Mais ça raconte à vous une affaire.
0: Raconte.
16: Alors, m'y arrive, m'a besoin de faire un dossier. M'y arrive, il dit bonjour à tout le monde. Grand, on ne dira pas le mot, hein. Grand bouche, comme on en a là, il ne répond pas moi.
0: Ah bon?
16: Il fait les bons, merci. Donc, okay, il me dit, ah bon, il est comme ça, alors, ok, pas de problème. Il prend le nom de l'ordre d'arrivée, Max, vous êtes d'accord avec moi?
0: Oui, normalement c'est comme ça, oui.
16: Deux autres personnes y arrivent, il fait passe avant moi. Mais fait pardon, s'il vous plaît. Normalement, on doit prendre les gens de l'ordre d'arrivée. Ah non, excusez, je l'ai trompé. Mais bien, on te l'a trompé. Comment ça?
0: Ah, c'est-à-dire qu'il voulait faire passer peut-être ces gens-là qu'elle connaît devant vous.
16: Voilà, devant moi. Mais

0: Vous trouvez pas que c'est un peu poussé de demander à faire des photocopies? Enfin, je veux dire, normalement, c'est payant, photocopie. Il y a beaucoup de gens qui aiment demander des photocopies.
1: Non, mais là, c'est la mairie, là, parce que tu sais, la mairie, elle est gratuite, tu comprends?
0: Ah non, maintenant, il y a un panneau. Ah non, non, non, c'est pas gratuit.
1: Oui, Max, mais d'accord. Mais s'il était expliqué, s'il était où elle était écrit, d'accord. Mais là, là, mais les autres personnes derrière, comment il fait?
0: C'est ça. Mais oui, mais après, si tout le monde vient faire des photocopies.
1: Mais là, il n'y avait pas personne avant moi. Moi, je l'arrive avant l'autre derrière.
0: Oui, mais là, la casse un petit peu, tenez quand même, la casse soutenait, hein.
1: Mais justement, la casse, elle me dit, bon, merci. Mais la garde, elle m'a dit, m'a bien observé, elle. Et il dit bonjour, je ne te réponds pas. Mais après, c'est pour ça que mon après, il est gris, comprends?
0: Ben oui, le manque de politesse n'est pas là.
1: Et moi, il me fait, non, bloque pas dessus. Quand elle finit, il me fait, merci, au revoir tout le monde. Il ne répond pas.
0: Ouais, c'est-à-dire, même si elle n'est pas polie, vous restez poli.
1: Mais oui, il m'a montré que moi, il connaît bien, quoi. Il gagne, fait moi. On parle la politesse, même dans le bus.
0: Ah ouais?
1: Dans le bus car jeune. Le chauffeur lui-même, il ne dit pas bonjour.
0: Ah, là, carrément.
1: Oui.
0: Ben voilà les affaires maintenant. C'est le chauffeur qui montre le mauvais exemple.
1: Il dit, ben là, l'exemple. Et madame, côté moi, il dit, la vie, l'exemple, il vient de qui?
0: Mais pourquoi on a perdu ça? Parce qu'avant, c'était très important pour nous de dire bonjour, de dire merci, tout ça, non?
1: Mais, comme dit, ben là, heureusement, malgré dans toute cette traverse, ben nous connaît et du plus enfants, le bonjour, merci, au revoir, même petits-enfants quand ils arrivent. Et déjà, à nous, quand ils ont donné une petite affaire, et nous tenir, nous attendre le mot magique, comme parce que moi,
0: ah oui, le mot magique, ça. Oui, on a appris
1: et
0: comme ça. Hein.
1: C'est comme ça. Merci, mamie, tant qu'il ne dit pas merci, mais là, pas. Et tenir dans ma main.
0: Ouais, ça marche un peu comme à la carotte, quoi. Si tu dis pas merci, tu as pas le...
1: Voilà, le maman, il connaît les coups salivés, ils sont plein de repères. Ben, on parle l'honnêteté. Longtemps, si nous t'ai trouvé un vieux monde dans le chemin, nous t'ai aidé par le vieux monde, nous t'ai porté pas son sac. Bonjour, madame, nous t'ai aidé à où, nous porte ça. Mais comme elle a là.
0: De nos jours, le chien la mange la politesse, alors?
1: Je ne sais pas si le chien a mangé, il est. Mais moi, je peux dire, très franchement, mais moi, je me fais, mon Dieu, quand il arrive à moi, ça, par exemple, il ne répond pas, moi, il casse mon nez là. Il fait, dans mon cœur, au fond, il fait, vous pourrez rendre à moi ou là.
0: C'est tout le petit secrétaire, là. Le petit secrétaire, des fois, il ne dit pas non plus, là.
1: Mais justement, il y en a un à dire moi comme ça. Alors, il s'en servira où? Il gagne le papier pour aller faire la retraite.
0: Oui.
1: C'est pas moi qui prends la décision. Mais ça va, me dit-il, là, ça va, il faut me faire. Et le monde qui prépare le papier de retraite, là, devine à où que ça lui prend la peine d'y à moi devant tout le monde.
0: Je ne connais pas.
1: Je ne crois pas où que ça gagne pour parce qu'il n'a pas beaucoup travaillé. Mais dit, madame, je ne pas demander à où combien ça gagne. Dis-moi là, même si je vais gagner 1 euro, mais mettre la tête.
0: Ah, c'est lui qui répond comme si c'est une affaire réelle.
1: Lui, me dit, après là, me dit, dans mon cœur, me dit ça, me connaissait un tiers, exprès pour voir comment il réagit. Me dit, vous connaissez, même s'il n'y gagnera pas beaucoup là, même si c'est 1 euro symbolique, il met la tête.
0: Oui, mais ils sont pas dans sa poche. Merci beaucoup d'avoir appelé en tout cas pour la politesse. Allez, bonne journée, à bientôt. Est-ce que pour vous, la politesse est toujours là, présente dans nos vies de tous les jours, au quotidien? Quand vous arrivez, vous dites bonjour, vous dites bonjour, on dit merci, voilà, les choses sont fluides. Ou bien au contraire, c'est un petit peu chacun pour soi. 99-12-00, bonjour.
2: Oui, bonjour monsieur.
0: Bonjour madame.
2: En fait, il m'appelle pour moi faire un gros coup de gueule.
0: Quoi l'arrivée?
2: Envers un chauffeur de bus Citalis.
0: Ah, quoi l'arrivée?
2: Parce qu'en fait, ma fille était dans le bus ce matin, sur Saint-Clotilde, et un monsieur, il ne donnerait pas la race, hein, mais voilà.
0: Bah, on va éviter ça, alors. Oui. Voilà. On va éviter, on va parler d'une personne, si vous voulez bien.
2: Voilà. D'accord. Voilà. Donc là, mon maman, il est dans le bus, il arrive, il coince, allez, carrément dans le dos, mon maman. Mais mon maman, il ressent ce que lui est en train de faire derrière dans son dos, on comprend, là.
0: Quoi donc, il faisait derrière dans son dos?
2: Ben, monsieur, mais ça pas de ça comme ça, là.
0: Il faut me dire parce que sinon je comprends pas, madame.
2: Ben, en fait, il est en train de frotter lui avec mon maman.
0: Et c'est votre fille, c'est ça?
2: Oui.
0: D'accord, ok, je comprends. J'avais compris votre fils. C'est pour ça que
2: non,
0: je
2: non, mon fille, mon fille.
0: D'accord,
2: donc,
0: votre fille.
2: Il frotte à lui avec mon fille, elle était pour ça ou là-bas. Mais il continue même. Mm-hmm. Donc, à un moment donné, là, il trappe son main, il caresse carrément la fesse.

0: mon mari en fait.
1: Oula.
0: Donc le réflexe de mon fils c'est quoi? Il baise rien qu'à l'aube de son figure.
1: Hein?
0: Donc il baise rien qu'à l'aube de son figure. Le chauffeur le bus, il arrête le bus, il dit que mon fils sort dans le bus parce que mon fils tape le boug.
1: Sans chercher pourquoi?
0: Voilà, parce que c'était un vieux monsieur à l'origine. Sans chercher le pourquoi du comment. Mais à l'origine là, le monsieur là, c'est pas avec mon fils tout seul, il a fait ça avec un autre madame par derrière. Et le madame l'a réprimé, on a dit, la vérité, ben, qu'est-ce qu'on est en train de faire là? Donc, il a sorti que le madame, le premier madame, qu'il était en train de faire son cochonnerie. Il a rapproché lui à côté de mon fils. Et c'est là que mon fils a baisé un calotte là. Le chauffeur lui arrête le bus, il dit, mon maman, il descend dans le bus. Mon maman, il dit, ben non, il ne peut pas descendre dans le bus. C'est lui en train de faire son cochon dans le bus. Donc, il ne descend pas. Non, descend, sinon le bus, il ne sort pas. Mon fils dit, non, il ne descend pas. Et donc, là, le madame a dit, ben non, monsieur, on ne peut pas faire descendre la fille. Puisque c'est le monsieur, il est en train de faire son cochon depuis tout à l'heure, même avec moi, il était en train de faire ça. Donc, mon fils arrête dans le bus, il a dit avec le bouc, ben, ah, où sort? Puisque si mon fils sort pas, ben, le bus sort, il sort pas. Donc, t'es obligé de faire sortir le bouc. Mais moi-même, ça ne me comprend pas avec le chauffeur, le bus là. On peut pas dire aux enfants, sort dans le bus et pas faire sortir le bouc là en train de faire son cochonnerie. Parce que là, il fait avec mon maman, il peut faire ça avec n'importe qui, en gros, dans le bus.
1: Mais déjà, je trouve qu'il manque une autre partie du protocole, là, madame. C'est-à-dire que le bus s'en va alors qu'il y a eu agression dans le bus.
0: Voilà.
1: Donc là, normalement, le bus, il part pas. C'est les gendarmes qui doivent arriver ou la police. Enfin, je veux dire,
0: le bus... Ah non, elle était censée arriver. C'est mon fils descend parce que mon fils, ben, le vieux bouge un calotte de son figure. Ben, attends un instant, là. Tu manques mon maman, il respecte. Tu veux pas mon enfant, ben, pas un calotte de ton figure, quoi.
1: Ouais, c'est pas
0: on
1: normal.
0: Manque mon enfant de respect. Mon maman, là, il manque pas mon maman m'a toujours dit, on manque pas de mon respect. Qu'il soit vieux, qu'il soit jeune, il dit, ouais, une affaire, ou baisse tête, ou ça va. Mais nene, elle limite qu'on faut pas au dépasse.
1: Et c'est grâce à une dame qui vient expliquer, c'est là qu'on demande au monsieur de descendre.
0: Voilà. C'est quand le premier madame, que lui, il a fait son cochon ensemble. Le madame dit, ben non, on peut pas faire sortir la jeune fille, puisque c'est le monsieur qui est en train de faire son cochon. Il l'a fait avec moi derrière, mais la réprimé, on a dit. Il l'a sorti derrière, il n'a ni carrément su mon fils.
1: Oui, mais comment on va retrouver celui, l'agresseur, là? On le retrouve comment, là, maintenant?
0: Ben, il trouve plus ça, monsieur. Il est pas grave. Du moment où mon fils a gagné, il est tabac de son gueule. Il est bon.
1: Ouais, mais ça va pas l'empêcher de recommencer tout à l'heure, demain. Hein.
0: Ben, j'espère que s'il y a recommence avec une autre personne, la personne va bien donner un avis comme il en faut. Et là, je pense qu'il va être tranquille parce qu'à un moment donné, il faut arrêter.
1: Ah ouais, Ah ouais, mais là, le protocole.
0: Gros, dans le bus italien, c'est la caméra. Ben, en tant que chauffeur, là, on ne peut pas garder l'instance caméra, qu'on allait se passer, qu'on ne pas se passer. On ne peut pas dire mon enfant sort parce que mon enfant, là, ben, il est bougé à tabac de son figure. Non. On vous demande le pourquoi du comment avant qu'on fout mon maman dehors.
1: Exactement. Ouais. C'est normalement ça doit se passer comme ça, mais là on comprend pas nous là pourquoi ça s'est passé comme ça.
0: Ben moi aussi je comprends pas. C'est pour ça qu'il décide de téléphoner pour passer un coup de gueule le chauffeur le bus en lui-même et pour dire que en gros sur Saint-Clotilde il y a un pédophile, il prend le bus et il fait n'importe quoi avec les enfants de mon il frotte les enfants de mon mes enfants là senti les affaires contre lui en fait.
1: Ah, c'est bien sûr, et c'est pour ça que je vous dis que peut-être là, normalement, on stoppe le bus, la police arrive voilà. Tout de suite, et on embarque la personne qui fait ça, parce que c'est une agression dans le bus, madame.
0: Voilà, et Mijon, mon maman, il avait un rendez-vous, ben, il était affolé, il ne connaît plus, il fallait aller le rendez-vous, il fallait retourner mon cas, il ne connaît plus, il fallait aller le rendez-vous, et après, moi, voir les restes. Mais il n'est pas grave, hein, il a gagné un bon calotte de son figure, c'est l'essentiel.
1: Madame, vous rendez compte
0: mais
1: de
0: en espérant, mais en espérant que il ne sera pas avec un maman, parce que mon fils, c'est pas un petit maman, hein, c'est un maman, il a 28 ans. Bon, il y a quelqu'un qui s'achète un maman, un fils de 28 ans. Mais imagine là où c'est un petit maman, il dit n'importe quoi, hein, de 5-6 ans. C'est bien, où ça va où là?
1: C'est pour ça que je vous dis que normalement, il aurait dû avoir le protocole.
0: Oui. Voilà, c'est le chauffeur n'a pas fait son travail comme il en faut. Mais désolé.
1: Ben on demande aux équipes de Citalis de bien vouloir nous répondre là parce que c'est pas normal.
0: Ben, j'espère qu'il va répondre. S'ils répondent pas les programmes, mais moi du moment que mon enfant a gagné le bouquet calope de son figure, il est déjà bien.
1: Est-ce que si il demande à être en contact avec vous, on peut vous mettre en contact? Parce que je pense que Citalis, il doit pas être fier de ce qui s'est passé là, hein, quand même.
0: Ben oui, s'il veut être en contact avec moi, oui, moi est d'accord. Mais précise bien l'arrêt de bus, hein, c'est l'arrêt de bus entre l'arrêt de bus. L'église et l'arrêt de bus Atlas. Là, le court instant, là.
1: Arrêt de bus Atlas Sainte-Clotilde, là.
0: Atlas et à Croyomcheng.
1: Ça, c'est avenue de l'Arc de Tassini, ça.
0: Ça, même, à lui-même.
1: D'accord. Arrêt de bus, ouais, à côté d'Atlas, là.
0: Oui, voilà. Voilà. Mais où sommes, ça va, même dans le bus, on n'est même pas, protégé. Et lui, le chauffeur, il dit, ouais, mais ma fille, mais qu'on soit dans le bus, parce qu'on a pas vu, mon nez, à l'autre de son figure. Mais, en tant que chauffeur, demande le pourquoi, du comment, pourquoi mon enfant la claquali.
1: Normalement, c'est.
0: Pas de monde pour rien, t'es.
1: Bah, un personne ne tape pas de monde pour rien, madame. Normalement, voilà. Le protocole doit être respecté.
0: Non, non, non, non, non, non, non, non, non, non, non, non, non, non, non, non, non, non, profiteur. Non, non, non, non, non, non, non, non, non, il a tapé, il a lancé. Le réflexe, c'est que c'est bien, ils ont un calotte d'autres figuettes. L'autre, on ne fait n'importe quoi dans son dos. Et après, avec ça, on va pas soutenir carrément son fesse. Mais c'est quoi ça?
1: Madame, si la compagnie de bus veut bien se mettre en contact avec nous déjà, et on essaiera de mettre en contact avec vous également.
0: D'accord, merci monsieur. Au revoir, bonne journée.
1: Allez, merci beaucoup, à bientôt, au revoir. T'es, mais c'est incroyable ça quand même. Si vous avez été victime déjà de ce genre de comportement dans les bus, vous pouvez nous appeler au 02 62 99 12 00. On va passer à notre Frido quotidien. 02 62 99 12 00 dans un instant.

0: fait demander de partout. Comprends, aux heures du lundi. C'est que le début, ma fille. D'accord, d'accord, qu'on dit. Connais la chanson? C'est que le début, d'accord. Ouais, Francis Cattrell. Ah, ou l'autre micro, alors. Mais vous connaissez bien la chanson de Francis Cattrell.
1: Ouf, oui. C'est que le début, d'accord.
0: D'accord, d'accord. Voilà. Mais qu'on sait, aussi connais pas. Je connais pas encore. Apprends le parquet, parce que.
1: Oula, c'est fort.
0: Mais c'est vrai qu'on voit, vous interpelle, bonjour, vous interpelle par-ci, par-là, truc.
1: Laissez-moi tranquille. Bonjour, Max.
0: Bon, Valérie, bonjour. On va jouer. Non, il faut, je sais pas qui c'est qui a enlevé.
1: C'est pas moi qui a enlevé.
0: Mais il faudrait remettre.
1: Connais où ça il est? Ben, coin.
0: Non, mais
1: là.
0: En fait, ici, là, quand on met un affaire, on a toujours de moon, il trouve qu'elle est pas bon. Mais,
1: le
0: truc,
1: non.
0: Le truc, là, vous connaissez, c'est quoi? Il faudra remettre, vous connaissez pourquoi? Parce que moi, m'y voudrais pas que quand m'y passe qu'il y a là, il dit à moi comme ça, Max, ou la ville est enlevée, ou l'a pas dit rien.
1: Ah. Tu veux que je remette tout de suite?
0: Non, on va mettre après.
1: Ah, d'accord. 1000 euros, hein?
0: 1000 euros, donne 1000 euros avant.
1: Aujourd'hui, voilà, donnons 1000 euros aujourd'hui, 24 août. Mm-hmm. Et puis, ben, pour jouer, il suffit d'avoir le quotidien en format papier ou en format numérique. Et puis, si vous avez le quotidien, ben, c'est gagné, 1000 euros dans votre poche. Voilà.
0: Exactement. Et on prend la direction du tampon au chemin. Est-ce qu'on a bien composé le bon numéro, là? Pourquoi il voit pas? Ouais, là, elle est bon.
1: C'est bon?
0: Ouais, c'est bon. On prend la direction du tampon et on est chez Béatrice, rue Quinquier. Général Bonnier.
1: Voilà, merci.
0: Quinqui, Général Bonnier.
1: Quinquise. Bon, ok. C'est un fixe?
0: Non, c'est un GSM.
1: C'est un portable.
0: Elle est peut-être pas là-bas.
1: Bonjour. Oui, bonjour.
0: Oui, bonjour. Sommes-nous bien sur le téléphone de Béatrice?
2: Oui.
1: Bonjour, Béatrice, c'est Radio Freedom.
2: Oui.
0: On vous appelle pour un jeu.
2: Ah. Là, je vais passer sur le tunnel.
0: Ah, c'est pas grave.
1: Passe sous le tunnel. On revient. On coupe pas. Et
0: voilà,
1: on ne
0: coupe rien du tout. On vous appelle pour le Frido quotidien. Vous connaissez?
2: Ah, mais moi, j'achète pas le journal.
1: Ah, mais attendez. On avait 1000 euros.
0: On avait 1000 euros, hein, quand même, hein.
1: Bon. Allez, doit être
0: sur le tunnel, là. Vous n'avez pas gagné, Béatrice. Non, elle nous entend plus.
1: Elle nous entend plus. Bon, ben, bonne journée.
0: Bonne journée, bonne route, tout ça. Mais elle a pas gagné. Elle dit clairement, j'achète jamais le quotidien.
1: Voilà. Elle achète pas, on peut pas inventer.
0: C'est la condition pour pouvoir gagner.
1: Exactement.
0: Parce que la réponse se trouve à l'intérieur du quotidien.
1: Tout à fait. Allez.
0: Pas en première page. Allez en page 10, Valérie.
1: On va loin.
0: Ben, elle aime bien la page 10.
1: Ouais, faut croire.
0: 10, 12, par là. Quelle est la légende de la première photo du haut?
1: Hier, les coureurs ont pris le départ de la marche de la mutualité.
0: Ah oui, c'est à Sagny-les-Bains.
1: J'ai pas besoin de te dire de quoi on parle.
0: Ouais. On a tellement entendu parler de cet événement.
1: Voilà.
0: C'est bien, c'est un peu comme la vague rose, là. C'était une vague de la mutualité, voilà.
1: Là, oui, hier, c'était.

0: Avec de la mutilité.
1: Bobby a marché aussi, non?
0: Marché autrement, je ne sais pas.
2: J'avais une fiche là.
0: D'un truc.
2: Je vais vous demander si...
0: Si t'as pas de fiche, c'est pas grave.
1: T'as pas chouré le truc là,
0: sans fiche.
1: Non, on peut parler champ.
0: Mais une musique peut-être déjà, non?
1: Ça.
0: Ah, voilà. Ça.
1: Ça. 29 Est-ce que vous savez c'est quoi le 29 août qui va se passer là?
0: Moi, je sais c'est quoi le 29 août qui va se passer là.
1: J'ai retenu un truc, s'il y a 50 plats. Je me demande comment on va manger tout ça.
0: 50 plats, t'as retenu?
1: Varié, ouais. Ouais,
0: ah
1: ouais.
0: Bon. Moi, j'ai retenu.
1: Entre les amuse-bouches, civet de quoi? Allez, dites-moi.
0: Civet porc?
1: Non.
0: Non, civet. Y a pas civet?
1: Non.
0: Ah, y a rôti porc alors?
1: Non plus. Non plus.
0: Mince!
1: Rôti de bœuf.
0: Ah, ben voilà, c'est pareil.
1: Coq au vin. Ah non, non, rôti de bœuf. Ben non, c'est pas pareil. Coq au vin. Carie poisson. Poulet Valais d'Auge, c'est quoi ça? Je connais pas. Ben, à l'occasion de goûter.
0: Voilà, tout à fait.
1: Caille au poivre vert.
0: Dis donc, mais d'où tu sors ça, toi?
1: 50 plats variés, salade, gratin, viande froide, viande chaude, charcuterie, fruits frais.
0: De quoi se bien se remplir l'estomac.
1: Voilà, ça va se passer, c'est un dîner dansant.
0: Oui.
1: Vaincre la mucoviscidose de la Réunion qui vous invite à son dîner dansant.
0: Samedi 29 août.
1: C'est ça, au Lagon Bleu à Saint-Pierre. À partir de 19h30.
0: Oui,
1: il y a la sono et tout.
0: Il y a
1: mais
0: la sono, il y a le groupe là.
1: Ah ouais, il y a le groupe là. Comment appelle
0: Il était au concert des 45 ans de Freedom.
1: Le groupe là. Comment appelle

0: Zin, bon l'ambiance.
1: Ben oui.
0: En plus, Manon est super sympa.
1: Oui, c'est vrai, très sympa, très accessible.
0: Les amis de la radio, ça. Il y a même un clip qui a été tourné chez nous.
1: Oui, c'est vrai, c'est vrai. Donc, tout le monde, le samedi 29 août, pour réserver votre place,
0: 06 93 51 88 09 ou sur le Facebook de la mucoviscidose Réunion.
1: Vaincre la mucoviscidose Réunion.
0: Voilà.
1: Donc, on a tout dit, hein.
0: Bah ouais, il vous reste plus qu'à réserver, quoi.
1: Voilà. Réservez vos places et puis après, vous pourrez nous dire si le rôti bœuf était bon.
0: Vous avez déjà mangé le rôti bœuf?
1: Je crois pas, non. Papa, si tu m'entends.
0: Papa!
1: J'aimerais bien manger rôti bœuf.
0: Dimanche. Papa, dimanche.
1: Dimanche rôti bœuf, s'il te plaît.
0: Ouais, c'est assez spécial quand on s'est fait un truc. Il faut choisir le bon morceau.
1: Ouais.
0: Mais sinon, c'est, vous mettez l'eau à la bouche. Par contre, je peux dire qu'il y a des restos qui ne savent pas le faire.
1: Ah ben ça, je pense que ça doit pas être donné à tout le monde.
0: C'est pas évident. Mais
1: Il doit y avoir.
0: Après, il faut pouvoir manger. Après, il faut manger le bœuf aussi. Il y a des gens qui ne connaîtront jamais ce plaisir.
1: Ouais, c'est dommage. C'est très dommage. Vous ne savez pas ce que vous loupez. Bon appétit à ceux qui mangent du rôti bœuf ce midi et à ceux qui mangent autre chose. Et à demain.
0: Ouais, à demain, Valérie. Merci.

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Le programme dans un instant, le flash national de la 2PRL. Ensuite, les avis de décès et communiqués. Et le journal de la mi-journée préparé, présenté par Christophe Damour. Retour des appels, midi et demi, 80.

0: Allez, sur cette belle note, bon appétit, il est midi.
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2: Bonjour à tous, on vient de l'apprendre. Philippe Bouvard est mort, le journaliste et animateur radio est décédé aujourd'hui à l'âge de 96 ans. Il a notamment présenté l'émission populaire Les Grosses Têtes pendant 37 ans. Philippe Bouvard a également marqué les esprits à la télévision avec son émission Le Petit Théâtre de Bouvard, diffusé entre 1982 et 1987. Un nouveau candidat dans la course à 2027, Raphaël Glucksmann, a officialisé hier soir sur TF1 sa candidature à l'élection présidentielle. Le cofondateur de Place Publique a également confirmé son intention de participer.

0: typée à la primaire co-organisée par son parti et les socialistes en octobre. L'eurodéputé âgé de 46 ans part favori de ce scrutin auquel plusieurs socialistes comme Ségolène Royal ou les députés Philippe Brun et Jérôme Guedj souhaitent participer en attendant une éventuelle candidature du premier secrétaire Olivier Faure. Et conséquence de cette annonce, Léa Salamé doit honorer sa promesse. La compagne de Raphaël Glucksmann quitte le journal de 20h de France 2. Elle l'avait annoncé en février dernier lors de son audition face à la commission d'enquête sur la neutralité et le financement de l'audiovisuel public. Léa Salamé conserve toutefois l'animation du talk show Quelle époque chaque samedi soir sur France 2. Le chèque énergie sera bien reconduit dans le prochain budget. C'est l'annonce ce matin sur LCI de la porte-parole du gouvernement Maud Brejon. Elle a également assuré que l'exécutif travaille à une reconduction des aides pour les secteurs les plus exposés à la hausse du carburant au-delà du 31 août. Le budget qui est au cœur du Conseil des ministres de rentrée. Un retour au travail ce matin après un été très agité, notamment à cause de la canicule et des incendies qui ont touché la Gironde, les Landes ou encore le Var. SOS Méditerranée dénonce un harcèlement en mer croissant envers migrants et navires de sauvetage. L'ONG de sauvetage en mer pointe notamment du doigt la coopération européenne avec les autorités libyennes en matière de dissuasion migratoire. De nouvelles intempéries attendues aujourd'hui. 16 départements du centre, du sud-ouest jusqu'au sud-est sont placés en vigilance orange aux orages. Et puis le tennis, il signe la plus grosse performance de sa carrière. Arthur Fils a remporté cette nuit le Masters 1000 de Cincinnati. Excellente matinée à tous.
1: Merci d'écouter Freedom, il est midi et 2 minutes, voici tout de suite les avis de décès avec Muta Décès.
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0: Alors, métropole et à Trois-Bassins, décès de Madame Julienne Mathilde Marie-Adeline. Décès de Madame Julienne Mathilde Marie-Adeline. Décès survenu en métropole mardi à l'âge de 24 ans. Le conventuel sortira de la maison des veillées de Trois-Bassins dimanche. La bénédiction aura lieu en église de Trois-Bassins à 13h dimanche après-midi. L'inhumation se fera au cimetière de Trois-Bassins. À Saint-Denis, décès de Madame Leperlier, Maryse et Yolène. Décès de Madame Leperlier, Maryse et Yolène. Domicilié à Saint-Denis, décès survenu vendredi à l'âge de 68 ans. L'heure, la date et le lieu des obsèques vous seront donnés ultérieurement. En métropole et à Belmaine-Saint-Paul, décès de Madame Veuve Priolo, Rosemary, née Louis, dite Méhi. Décès de Madame Veuve Priolo, Rosemary, née Louis, dite Méhi. Décès survenu vendredi 7 août à l'âge de 82 ans. La bénédiction des cendres aura lieu en l'église de Belmaine-Saint-Paul à 7h mercredi matin. Et l'inhumation des cendres se fera au cimetière du Guillaume-Saint-Paul. À Saint-Denis, décès de Monsieur Cadet André Jean-Maurice. Décès de Monsieur Cadet André Jean-Maurice, originaire de la Montagne, à Saint-Denis. Décès survenu vendredi à l'âge de 64 ans. Le convoi mortuaire sortira du centre funéraire de Bois-Rouge à Sainte-Marie aujourd'hui. La bénédiction aura lieu en la chapelle du centre funéraire de Bois-Rouge à 14h cet après-midi. L'inhumation se fera au cimetière de Sainte-Marie. En métropole à Choisy-le-Roi et à Saint-Denis, décès de Monsieur Delahogue Louis. Décès de Monsieur Delahogue Louis, originaire de Saint-François à Saint-Denis. Décès survenu en métropole samedi 15 août à l'âge de 77 ans. La bénédiction aura lieu en l'église de la Trinité à Saint-Denis à 15h cet après-midi. L'inhumation se fera au cimetière de l'Est à Saint-Denis. Au Golfe Saint-Louis et à l'étang Salé, décès de Madame Thermidor Marie-Yvette, née Babas, dite Madame Antoine. Décès de Madame Thermidor Marie-Yvette, née Babas, dite Madame Antoine. Décès survenu hier à l'âge de 97 ans. Le convoi mortuaire sortira de la chapelle ardente de l'étang Salé aujourd'hui. La bénédiction aura lieu en l'église de l'étang Salé à 16h cet après-midi. L'inhumation se fera au cimetière de l'étang Salé. À Saint-Paul, décès de Madame Marie-Marthe Marie-Elina, née Saint-Alme, dite Na ou Méména ou Madame Henri. Décès de Madame Marie-Marthe Marie-Elina, née Saint-Alme, dite Na, Méména ou Madame Henri. Décès survenu hier à l'âge de 88 ans. Le convoi mortuaire sortira de son domicile au 102 chemin Belmaine-Cano à Saint-Paul aujourd'hui. La bénédiction aura lieu en l'église de Belmaine-Cano à 14h cet après-midi. Et l'inhumation se fera au cimetière du Guillaume-Saint-Paul. À Sainte-Suzanne, décès de Monsieur Narayana Léonce Noël François, dit Nanou. Décès de Monsieur Narayana Léonce Noël François, dit Nanou, domicilié à Sainte-Suzanne, décès survenu hier à l'âge de 61 ans. Le convoi mortuaire sortira du centre funéraire de Bois-Rouge à Sainte-Marie aujourd'hui. Une cérémonie tamoul aura lieu en la chapelle du centre funéraire de Bois-Rouge à 13h cet après-midi, suivie de la crémation au centre funéraire de Commune Prima. À Sainte-Anne-Saint-Benoît, décès de Madame Veuve Goulamoussène Fatih Ahmed Adrien, née Supraven Pache Célina, dite Timi. Décès de Madame Goulamoussène Fatih Ahmed Adrien, née Supraven Pache Célina, dite Timi. Décès survenu hier à l'âge de 89 ans. Le conventier sortira de chez sa petite fille au 100, chemin Morange, Sainte-Anne-Saint-Benoît, aujourd'hui. La bénédiction aura lieu à la même adresse à 14h30 cet après-midi. Et l'inhumation se fera au cimetière de Sainte-Anne. À Sainte-Clotilde, décès de Madame Delors, Marie-Édith. Décès de Madame Delors, Marie-Édith. Domicilié à Sainte-Clotilde, décès survenu samedi, à l'âge de 71 ans. Le convoi mortuaire sortira du centre funéraire de Prima. La veillée débutera à partir de 15h cet après-midi. La bénédiction aura lieu en la chapelle du centre funéraire de Prima à 13h demain après-midi, suivi de la crémation. À Sainte-Clotilde de la Bretagne, décès de Monsieur Payette-Joseph Armand. Décès de Monsieur Payette-Joseph Armand. Domicilié à Saint-Denis, décès survenu hier à l'âge de 97 ans. Le convoi mortuaire sortira du centre funéraire de Prima aujourd'hui. La bénédiction aura lieu en l'église de la Bretagne à 15h cet après-midi. Et l'inhumation se fera au cimetière de la Bretagne à Sainte-Clotilde. À Saint-Louis, décès de Madame Sorès Charlotte Marie. Décès de Madame Sorès Charlotte Marie. Décès survenu hier à l'âge de 95 ans. Le convoi mortuaire sortira de la maison d'éveillé de l'Entre-deux aujourd'hui. La bénédiction aura lieu en l'église de l'Entre-deux à 14h cet après-midi. Et l'inhumation se fera au cimetière de l'Entre-deux. À la rivière Saint-Louis, décès de Madame Tétia Marie-Madeleine Thérèse, née Garde-Bien, dite Tata. Décès de Madame Tétia Marie-Madeleine Thérèse, née Garde-Bien, dite Tata. Décès survenu hier à l'âge de 78 ans. Le convoi mortuaire sortira de son domicile au 48 rue Verval, Rivière-Saint-Louis, aujourd'hui. La bénédiction aura lieu en l'église Notre-Dame du Rosaire à 15h cet après-midi. Et l'inhumation se fera au cimetière de la rivière Saint-Louis. À Vincendeau Saint-Joseph, décès de Madame Lebon Marie-Thérèse Roseline, née Huette. Décès de Madame Lebon Marie-Thérèse Roseline, née Huette. Décès survenu hier à l'âge de 85 ans. Le convoi mortuaire sortira de la maison d'éveillé de Vincendeau à Saint-Joseph aujourd'hui. La bénédiction aura lieu en l'église de Vincendeau à 15h cet après-midi. L'inhumation se fera au cimetière de Vincendeau à Saint-Joseph. À Saint-Denis, décès de Monsieur Grondin Rémy. Décès de Monsieur Grondin Rémy, domicilié à Saint-Denis. Décès survenu samedi à l'âge de 76 ans. Le convoi mortuaire sortira du centre funéraire de Prima. La veillée débutera à partir de 16h aujourd'hui. La bénédiction aura lieu en la chapelle du centre funéraire de Prima à 14h30 demain après-midi, suivi de la crémation. À Boisneuf-le-Saint-Paul, décès de Madame Bertini Annecy, née Thomas. Décès de Madame Bertini Annecy, née Thomas. Décès survenu hier à l'âge de 101 ans. Le convoi mortuaire sortira de son domicile au 91 chemin Le Breton, en gare Boisneuf-Saint-Paul aujourd'hui. La bénédiction aura lieu en l'église de Boisneuf-le-Saint-Paul à 16h cet après-midi. Et l'inhumation se fera au cimetière de Boisneuf-le-Saint-Paul. En métropole à Mont-de-Marsan, décès de Monsieur Bassévi Hugues Nicolas Paul. Décès de Monsieur Bassévi Hugues Nicolas Paul, père de Bassévi Astrid, Roman et Dimitri. Décès survenu hier à l'âge de 84 ans. L'heure, la date et le lieu des obsèques vous seront communiqués ultérieurement. À Saint-André, décès de Monsieur Ponamale André Mario, dit Dédé. Décès de Monsieur Ponamale André Mario, dit Dédé, domicilié à Saint-André, décès survenu hier à l'âge de 70 ans. Le convoi mortuaire sortira du centre funéraire de Saint-André aujourd'hui. La bénédiction aura lieu en l'église de Saint-André à 16h cet après-midi. Et l'inhumation se fera au cimetière de Saint-André. À Piton-Saint-Leu, décès de Monsieur Carpignamo Georges-Louis. Décès de Monsieur Carpignamo Georges-Louis. Décès survenu hier à l'âge de 88 ans. Le convoi mortuaire sortira de son domicile au 3 bis chemin Gruchet, Augustin, à Piton-Saint-Leu. L'heure, la date et le lieu des obsèques vous seront précisés ultérieurement. À Saint-Gilles-les-Bains, décès de Monsieur Mahé Alain. Décès de Monsieur Mahé Alain. Décès survenu hier à l'âge de 70 ans. Le convoi mortuaire sortira du centre funéraire sud à la ligne Paradis-Saint-Pierre demain. La bénédiction aura lieu en la chapelle du centre funéraire sud, suivie de la crémation. À Sainte-Marie, décès de Monsieur Robert Edmond Roger Jean-Yves. Décès de Monsieur Robert Edmond Roger Jean-Yves, domicilié à Sainte-Marie. Décès survenu hier à l'âge de 71 ans. Le convoi mortuaire sortira du centre funéraire de Bois-Rouge à Sainte-Marie. La veillée se tiendra à partir de 15h aujourd'hui. La bénédiction aura lieu en l'église de la Rivière des Pluies à Sainte-Marie à 16h demain après-midi. L'inhumation se fera au cimetière de Bois-Rouge à Sainte-Marie. À Saint-Paul-le-Ruisseau, décès de Madame Veuve Renée, née Thiébault, Marie-Rose Aminte, dite Tiffy. Décès de Madame Veuve Renée, née Thiébault, Marie-Rose Aminte, dite Tiffy. Originaire du Ruisseau à Saint-Paul, décès survenu hier à l'âge de 93 ans. Le convoi mortuaire sortira du centre funéraire de Saint-André. L'heure, la date et le lieu des obsèques vous seront communiqués ultérieurement. À Montvert-les-Bas-Saint-Pierre, décès de Madame Veuve Potin France, née Étève Marie Roselette, dite Lélette. Décès de Madame Veuve Potin France, née Étève Marie Roselette, dite Lélette. Domicilié à Montvert-les-Bas-Saint-Pierre, décès survenu hier à l'âge de 82 ans. Le convoi mortuaire sortira du centre funéraire sud à la ligne Paradis-Saint-Pierre. L'heure, la date et le lieu des obsèques vous seront communiqués ultérieurement. À Saint-Paul-Saint-Gilles-Léo, décès de Madame Tilin Fabiola. Décès de Madame Tilin Fabiola, domicilié au Bernica à Saint-Gilles-Léo, responsable de chez Samoussa Taïlou. Décès survenu à l'âge de 57 ans. L'heure, la date et le lieu des obsèques vous seront donnés ultérieurement. À la plaine des Palmistes, décès de Monsieur Evan Jean-François, dit Gaston. Décès de Monsieur Evan Jean-François, dit Gaston, compagnon de Lésica Annick. Décès survenu hier à l'âge de 64 ans. Le convoi mortuaire sortira du centre funéraire sud à la ligne Paradis-Saint-Pierre. La veillée se tiendra à partir de 16h aujourd'hui. La bénédiction aura lieu en la chapelle du centre funéraire sud à 12h30 demain. L'inhumation se fera au cimetière de la Plaine des Palmistes. À la réserve Sainte-Marie, décès de Monsieur Clopin Antoine Hugues, dit Ticoc. Décès de Monsieur Clopin Antoine Hugues, dit Ticoc. Domicilié à la réserve Sainte-Marie, décès survenu aujourd'hui à l'âge de 68 ans. Le convoi mortuaire sortira du centre funéraire de Bois-Rouge à Sainte-Marie. L'heure, la date et le lieu des obsèques vous seront précisés ultérieurement. À la ravine des Cabris Saint-Pierre, décès de Monsieur Balaka Giovanni Jean-Philippe. Décès de Monsieur Balaka Giovanni Jean-Philippe, fils de Balaka Josie. Décès survenu hier à l'âge de 37 ans. L'heure, la date et le lieu des obsèques vous seront donnés ultérieurement. À Saint-Louis, Décès de Madame Douanier, Marie-Édith, née Lafosse. Décès de Madame Douanier, Marie-Édith, née Lafosse. Décès survenu hier à l'âge de 88 ans. Le convoi mortuaire sortira de son domicile au 1 allée de la boutique, les canaux, rivière Saint-Louis. L'heure, la date et le lieu des obsèques vous seront communiqués ultérieurement. Et à Saint-Pierre, décès de Monsieur Anzouli Olivier, dit Berlet. Décès de Monsieur Anzouli Olivier, dit Berlet. Décès survenu hier à l'âge de 86 ans. Le convoi mortuaire sortira de son domicile au 14 chemin Narcisse Lebon, ligne des bambous Saint-Pierre. L'heure, la date et le lieu des obsèques vous seront précisés ultérieurement. Je vous rappelle que pour tous vos avis de décès, un numéro est à votre disposition, le 02 62 41 51 51.
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0: Prochain rendez-vous pour les avis de décès, ce sera aux environs de 16h50 cet après-midi. Voici un communiqué de la régie La Créole qui informe les usagers de la commune de Saint-Paul qu'en raison de travaux sur le réservoir R9, la distribution en eau potable sera interrompue demain mardi 25 août de 9h à 15h sur les secteurs du chemin de ligne, chemin Canal Domingue, chemin La Vallée, rue EDF, rue Virapin, rue de l'Écurie et rue d'Ali. Je répète, donc coupure d'eau demain de 9h à 15h, chemin de ligne, chemin Canal Domingue, chemin La Vallée, rue EDF, ruelle Virapin, rue de l'Écurie et rue d'Ali. La Créole remercie les usagers de leur compréhension.

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6: Merci d'écouter Freedom, voici tout de suite le journal de la mi-journée préparé, présenté par Christophe Damour. Christophe Damour, bonjour.
7: Bonjour Max, bonjour à tous. Bonne nouvelle dans l'accident de Salazie ce week-end à la Mare à Martin. La petite fille victime de cette sortie de route va bien. Satan tient à rectifier les informations erronées publiées dans la presse écrite de ce matin. Vous l'entendrez. Un témoignage incroyable dans ce journal. Une jeune fille enceinte de 6 mois a été littéralement tabassée par deux jeunes autres filles ce week-end au port. Sa maman, encore sous le choc, témoigne. Au flibustier, au Moufia, les bus dérangent le voisinage dès 5h du matin. Les habitants des flibustiers sont réveillés par les bruits du moteur des bus. Une résidente qui n'en peut plus raconte. Météo, encore de belles éclaircies cet après-midi, même si les hauteurs auront tendance à se couvrir avec parfois quelques gouttes bulletins à la fin de cette édition. On vous en parlait ce matin de cette sortie de route qui s'est déroulée ce week-end à la Mare à Martin à Salazie. Les informations publiées par la presse écrite sont erronées. La presse écrite parle d'un accident grave avec une fillette en état d'urgence absolue. Or, il n'en est rien. La tante de la fillette nous a confirmé ce matin que la petite fille et les autres occupants de la voiture vont bien et elle tenait à rectifier l'information.
8: Les informations sont erronées. Hein. La petite fille n'est pas en urgence absolue. Ah oui, très bien. Et elle n'est pas en urgence absolue. Hein. Depuis hier, elle voit ça et depuis hier, elle commente et c'est toujours la même chose. Elle doit sortir normalement aujourd'hui, mais elle n'est pas en urgence absolue. Non, ma vie, elle y est en vidéo et de douleur, mais elle va bien. C'est qu'elle n'est pas en urgence absolue. Information erronée. Les autres personnes étaient transférées sur Saint-Benoît et ils sont déjà sortis depuis hier.
7: Voilà, les autres personnes blessées dans cet accident sont sorties de l'hôpital hier et la petite fille va bien, vous l'avez entendu, et devrait sortir de l'hôpital aujourd'hui. Le témoignage d'une maman à présent, cette maman qui est complètement meurtrie. Sa fille, enceinte de 6 mois, a été victime d'une agression samedi soir au port par deux jeunes femmes. Tout a commencé par un mauvais dépassement. Les deux jeunes filles l'ont suivi et l'ont par la suite agressé. Et c'est un couple qui a vu toute la scène qui est intervenue pour les séparer. Le cœur d'une maman brisée parce que sa fille a subi, elle raconte.
9: C'est le cœur d'une maman qui parle. Hein. Sur la route, la roule vite, l'a dépassée. Ma fille a failli aller dans les murs. Après, elle a dit viens, des trucs comme ça. Elle a collé à ma fille. Les deux l'ont entourée, elle a donné un coup de poing, elle a tapé, elle a donné des propos, elle a insulté, elle a juré que ça fait accoucher, elle était là. Et les deux étaient contents, elle a filmé, la NT tape et l'autre téléfilm. Une heure, ma fille a de la sauce d'urgence. Les réponses à ça, l'arme coule, il pleure, il n'est pas bien. Il ne peut pas accepter ça. Ou tape mon enceinte, ou jure Ali, ou insulte Ali. Non, mais pas d'accord.
7: Incroyable, ça s'est passé, je vous rappelle, hier au port. Et selon les dernières informations, la jeune fille va bien. Une plainte a été déposée et l'affaire est maintenant entre les mains de la justice. Freedom, midi 27 minutes, bon appétit si vous êtes à table. Direction des flibustiers dans les Hauts-de-Saint-Denis, les riverains en ont ras-le-bol. Tous les matins, avant 5h, les bus viennent faire leur pause, moteur allumé sur l'aire des flibustiers au Moufia. Cette habitante n'en peut plus. Tous les matins, elle est réveillée par le bruit du ronflement du moteur des bus.
9: C'est pas possible, quoi. Je commence à en avoir marre. Je pense qu'un matin, je vais craquer et faire quelque chose qui, malheureusement, ne sera pas bien pour tout le monde. Hein. C'est vraiment un gros coup de gueule que je passe pour ces chauffeurs de bus. Moi, je paye mon loyer comme tout le monde. On a besoin de notre tranquillité quand on travaille pas ou quand on travaille. On a besoin de respirer dans notre maison pour ces chauffeurs de bus qui me font chier. Voilà. Quand ils posent, c'est tranquillité, quoi. C'est pas emmerder les gens qui habitent à côté. Il y a des gens qui ont besoin de dormir le matin à 5 heures. Il y a des gens qui dorment encore. Ils se garent juste au-dessus de nos fenêtres, là. Nous, on n'a rien demandé, nous.
7: Voilà, nous étions là au Flibustier, dans les Hauts-de-Saint-Denis, au Moufia, sur l'air où vont s'arrêter les bus. Et puis, la jeune artiste Léa Chouros, Max, victime de propos haineux, discriminatoires et homophobes sur le réseau depuis sa prestation de samedi soir pendant la soirée d'élection de Miss France. Un déferlement de haine qui choque. La dame que vous allez entendre ne comprend pas pourquoi on s'en prend ainsi à Léa Chouros.
10: Pour Léa Chouros, n'y voit pas c'est quoi le problème avec la critique à elle. Elle était habillée magnifiquement. C'est vrai qu'elle n'est pas avec les Miss. Peut-être que Zotia attendait qu'elle y mettait une grande jupe, et tout ça, et tout ça, et tout ça. La personne a critiqué, peut-être que c'est ça que Zotia attendait. Mais non, elle était bien, elle était magnifique, la petite-là. Je m'aime bien quand elle est comme ça, quand elle est bon, elle est bon. Hein. Regarde quand il critique Freedom. Il y a des monde, il fait beaucoup de choses pour les gens. Ben, des monde, il critique même, il dit. Même quand il était là, l'autre là, Clara, on m'appelle Clara. Mais j'espère que ça va pas atteindre elle. De toute façon, elle est une sportive. Moi, elle a suivi son petit truc, son petit pas prestation, là, c'était formidable.
7: Et je rajoute que Léa Chouros réagit dans une vidéo, la vidéo qui est visible sur notre site freedom.fr. Dans le baromètre, ce matin, nous avons parlé politique, politique et les alliances, mais aussi de la venue dans nos studios demain d'Edouard Philippe. Et on vous a demandé quelles questions auriez-vous aimé poser à Edouard Philippe. On écoute vos interventions.
11: Il est comptable et responsable de la situation catastrophique de la France. Aujourd'hui, il vient à la Réunion pour se présenter, pour dire que voilà, il se présente à la présidence de la République, à la candidature, alors, hein. Et là, il aura sans doute, il vient chercher le soutien de Monsieur Melchior, du maire de Saint-Pierre et de Monsieur Rivière. Et donc, pour moi, c'est un échec, c'est un macroniste.
12: Moi, je dis que Monsieur Edouard Philippe, il doit pas se présenter quoi, hein, pour la présidentielle, parce que en 3 ans et quelques mois qu'il était Premier ministre, bah, la dette de la France a augmenté presque 400 milliards d'euros, 390 milliards d'euros précisément. Et en plus que ça, il était à l'époque des Gilets jaunes et à l'époque de la Covid. Donc voilà, et pour moi, ce gars-là, il est pas apte pour être président, parce que...
13: Moi, c'est un électeur de la dernière heure. Hein. Le peuple là-dedans, c'est le peuple qui décide. Le match est plié comme ça, alors. Les élections sont pliées, alors le scrutin est plié. Il me dit, bah, Thierry Robert, le pacte, le peuple au commun du territoire. Alors, il ignorait complètement. Ils mettent à nous de côté complètement.
14: Mais il n'amène rien de nouveau parce qu'il sait lui-même qu'il ne fera pas. C'est un déblatteur professionnel, c'est Edouard Philippe. Je me demande s'il a pas honte. Même au Havre, il a failli perdre. C'est pour vous dire, dans sa propre ville, il a pu perdre. Ça fait plus d'une décennie qu'il est meilleur.
15: Faut pas oublier que c'est lui qui décide. Les élections, ils gagnent pas chez papier, hein. Parce que, ben, est-ce que la population va accepter ça?
7: Puis je vous rappelle que Edouard Philippe sera notre invité demain. Il sera l'invité d'Yves Montrouge et de Francky demain matin en direct à partir de 7h30 pour une émission spéciale. Et bien sûr, vous pourrez lui poser toutes vos questions au 02 62 99 12 00. Ce sera demain matin dès 7h30, Max.
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6: Est-ce qu'on va garder les mêmes températures? Est-ce qu'il fera beau cet après-midi?
7: Alors, les mêmes températures, oui.
6: Je reformule ma question. Est-ce qu'il fera mauvais temps cet après-midi?
7: Alors, pas partout. Ah. Sur les hauteurs, ça va se gâter un tout petit peu, notamment sur les hauteurs de l'ouest, où parfois quelques nuages sont à prévoir et même quelques petites gouttes. Mais je vous rassure, rien de grave. Ailleurs, les éclaircies devraient perdurer, notamment même sur les hauteurs dans le cirque de Cilaos, par exemple, ou encore du côté du volcan ou du Maïdo, et même sur les zones littorales, de belles éclaircies encore à prévoir cet après-midi avec des températures estivales, 28 degrés. sur le littoral, Max. Ouais, jusqu'à bien. 22 degrés.
18: Oh, c'est déjà le début de l'été. Là.
7: Et jusqu'à 17 degrés.
18: C'est température d'été, ça, à peu près, début de l'été, ça.
7: Volcan.
18: Alors, ouais, septembre, hein, quand même, hein, fin août, début septembre.
7: Non, mais on parle peut-être d'un retour de l'hiver austral.
18: Ouais, j'ai vu un truc passer là. Non, un coup de vague. Non, pas le retour de l'hiver austral. On parle d'une grosse vague de front froid, non? C'est de ça qu'on parlait.
7: Oui.
18: Mais c'est pas le retour de l'hiver austral.
7: Ah, oui, entre guillemets.
18: C'est pour quand ça?
7: Quelques jours.
18: Dites-moi, comme ça je cherche mon paletot. Je rate mon paletot dans l'armoire là-bas, je t'en lave. Parce que si vous avez l'arrivée tout d'un coup, le paletot il sent le dé à la moisie, truc qui est pas bon. Hein.
7: Non, le paletot va falloir mettre samedi soir.
18: Voilà, parce qu'il sent le dé à l'armoire. Ah, on va mettre un beau paletot pour sortir.
7: Samedi soir pour sortir, on va casser l'armoire.
18: Voilà.
7: Pourquoi samedi soir, Max?
18: Ah, pourquoi le 29 juin? On a dit tout à l'heure, Valérie.
7: 29 août.
18: Pourquoi? Vous avez entendu avec Valérie tout à l'heure, on a dit.
7: Parce qu'il y a une grande soirée
18: dansante. Dîner dansant.
7: Voilà. Pour aider à la recherche contre la mucoviscidose. C'est une très grave maladie. Et il y a un grand dîner dansant au restaurant Le Lagon Bleu.
18: À Saint-Pierre.
7: Ouais.
18: Moi, j'ai retenu il y a 50 trucs à manger.
7: C'est incroyable.
18: Ouais.
7: Mais moi, ça va mettre mon joli paletot.
18: Ma veste. Mon paletot.
7: Ma veste.
18: Casquette. Mettre pas casquette, monsieur Damois.
7: Mon paletot. Non, pourquoi?
18: Non, il faut être classe. Il faut être classe.
7: Mais on y sera. Golf, là. Vous aussi, vous y serez là, ça.
18: Classe,
7: alors, on y sera tous. Et soyez tous au rendez-vous. Samedi, au restaurant Le Lagon Bleu à Saint-Pierre. Cette superbe soirée avec 50 plats.
18: C'est ça.
7: C'est wow.
18: Varié, hein. En passant par les salades, etc., etc. Mmh. Attention, c'est, pas 50 calories, hein.
7: Donc, la veille, m'y mange pas. Le midi, m'y mange pas.
18: Si on veut.
7: Voilà.
18: Pas de problème.
7: Il y a
18: des gens qui feront ça.
7: Plus, samedi soir,
18: buffet à volonté.
7: Dimanche matin, ils ne travaillent pas.
18: Bah, dire, on a 50 plats, bah, Dieu buffet à la volonté, hein.
7: Mais 50 plats, là, un peu pareil. Vous en mettez 50 plats.
18: Ah, franchement, là-bas, c'est bon.
7: Et en plus.
18: Là-bas, c'est bon,
7: Christophe Damon. Connaît,
18: là-bas, c'est bon.
7: Très, très bon.
18: Vraiment.
7: En plus, pour digérer tout ça, on a des jeux.
18: Et ouais, après.
7: Et
18: la danse. Et le spectacle.
7: La danse. Secteur 410.
18: En spectacle.
7: En spectacle.
18: La danse pour digérer.
7: Aïe.
18: Franchement, rendez-vous samedi soir. Au Lagon Bleu à Saint-Pierre. Pour réserver, il faut appeler un numéro de téléphone, monsieur Damois.
7: Oui.
18: Je n'appelle pas le numéro de téléphone, le 06 93 51.
7: Parce que les places depuis que Bandai Connect Max, il sera là-bas.
18: Ah, Bandai connaît ça?
7: Oui.
18: Qui ça dit ça maintenant? Ou la vente de la mèche, quoi?
7: D'après où?
18: Ou la fin dit ça maintenant, là?
7: Donc, depuis que Bandai connaît ça, va où là-bas? Tout de peu, il prend le billet. Moi aussi, je viens avec quoi qu'il
18: y a. Hein? Donc, viens avec moi, haut. Ou la fin dénonce à moi. Et Christophe Damois, à cause de comme ça. Et où les comme Freedom? Ou j'aime la dit la fée, ouais?
7: Ah, ben, sinon, on ne l'aurait pas travaillé Freedom.
18: Pourquoi on lit comme Freedom comme ça, ou dit des affaires comme ça, ou?
7: Oh, t'es la dit la fée des gaillards.
18: Eh, mais ça, là, à combien de monde Freedom, comme ça, ça va?
7: Ah, ben, miem. N'assume miem.
18: La dit la fée des.
7: Ah oui, la dit la fée.
18: Là, pourquoi on fait la fin dit?
7: Oui! Donc, même si nous on entend une tease à venir comme ça.
18: Là où fin dit, madame, il est là-bas, ou là?
7: Oui.
18: Ou les, y a où, en plus?
7: Et il prétend. Nous arrête Camille d'abord.
18: Ça t'avait ne pas se travailler avant. Par contre là, Ali là, si le soirée c'est quelle heure? 19h30.
7: Oui.
18: Ah, il faut dire Ali le soirée c'est à 15h. Comme ça, il est prêt. Quand les bonnes de nous viennent rapide, on attend.
7: Oui.
18: Si le soirée à 19h, vaut mieux dire le soirée à 15h. Comme ça, les chiens, il est prêt.
7: Pas de retard.
18: Sanction sinon, hein. Punition.
7: Pas de numéro de téléphone, Max.
18: Si, 06 93 51 88 09.
7: 51 88
18: 09. 06 93
7: 93, hein.
18: Ouais, 93 51 88 09. Sinon, je t'appelle au 41 51 51.
7: Et va
18: donner à Zot le numéro de téléphone. On va expliquer à Zot tout ça.
7: Bah,
18: il y aura des enveloppes surprises, des stands de goodies, ambiance sonorisation et il y aura bien évidemment secteur 410 en show exceptionnel.
7: Et rien qu'imagine que samedi, ça va là-bas, il donne en main jusqu'à déjà un élan pour passer une bonne semaine avec ça.
18: Quelle couleur chemise vous choisissez?
7: Hein?
18: Quelle couleur chemise?
7: Une petite chemise, t'inquiète pas. Où.
18: Le blanc, c'est la classe.
7: Bien.
18: Place à Dallas.
7: Voilà.
18: Moi, il faut avoir la montre qui va avec, quoi. Hein? Même qu'on connaît pas encore.
7: Hein?
18: Parce que un homme sort pas sans sa montre, quand non. Même. Hein?
7: Montre avec la marque qui commence par la R.
18: Non, moi c'est un B, moi.
7: Regarde, moi.
18: Non, ah, ou c'est un Rolex ou? Ah, moi pas Rolex, moi, Breitling.
7: arrive.
18: Les votes, y arrivent. Les votes, là, ils arrivent pas 50. Ça arrive 50 euros, ça?
7: On va dire à moi que c'est une imitation que j'ai été jetée là-bas sur un marché.
18: Elle a deux L. Les votes à deux L. C'est comme, ma maman, il arrive devant moi, il demande d'acheter un paire basket Maurice, dès qu'il écrit Adadas. Bon. Mais quand on regarde bien là, on a l'impression que c'est Adidas, mais en fait non, c'est Adadas.
7: Ah ouais, non, mais on a des faux.
18: Et notre camarade de main, c'était un PS Soulier, la marque Mick. On est Mick ou Mick?
7: Des fois, on se fait avoir comme ça. Ouais. On pense acheter de bonnes contrefaçons qui ressemblent vraiment.
18: Ah, c'est de bonne qualité, hein.
7: Bonne qualité, sauf que vous rendez compte que sur
18: YouTube. Seulement, il marche pas, les affaires.
7: N, M.
18: Oui, mais le monte là, il marche pas, ça, là, en plastique. Le bon cadran, il tourne pas. Donc, soyez à l'heure, samedi, au Lagon Bleu, à partir de 19h30. À partir de
7: 19h. Il vaut mieux arriver
18: 19h. Oui, il vaut mieux arriver avant. Mais bon.
7: Ça met sur la place.
18: Ah oui, bien sûr. Ça, tu vois. Mais seulement sur notre billet, là. Mmh. Notre billet, ouais.
7: Mais bien sûr.
18: Voilà. On l'a fini après pour réserver. Ah, ouais, on me finit de réserver, moi.
7: Ouais. Allez, bon.
18: Ok. Mais bon.
7: Bah, samedi, alors.
18: Mais bon.
7: Bah, attends, me retrouve demain, quand même, avant.
18: Oui, bah, toute la semaine. Attention, demain, on vient pas. Allez, là, trouver, monsieur d'amour.
7: Allez, bon après-midi, à demain.
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0: Le 02 62 99 12 00 reprend du service. On est dans Allo Freedom jusqu'à 13h. Vos appels, vos coups de cœur, vos coups de gueule. La politique, est-ce que le rassemblement de la droite, du centre et du PS pour se positionner face à Huguette Bello en 2028 vous semble possible ou pas du tout? Puisqu'on se souvient de ceux-là même qui, un peu, hein, le PS avait été aux côtés de Madame Bello pour son élection, pour évincer Didier Robert de la pyramide inversée. Il y a eu quelque part l'alliance, une nouvelle alliance aussi pour remplacer Madame Huguette Bello. Qu'est-ce que vous en pensez? C'était le thème du baromètre de ce matin. Et puis la venue d'Edouard Philippe demain. Edouard Philippe qui a été ministre sous Emmanuel Macron, qui a géré notamment la crise Covid et la crise des gilets jaunes. Est-ce que vous avez un avis à donner? 02 62 99 12 00. Non, attends, Nazat là. Freedom, bonjour. Allô? Allô, Alouil? Ah, la raccrocher déjà? Ben, ça va trop vite, maman. Il prend un petit peu le temps. Laissez sonner. 02 62 99 12 00. Quand on recommence comme ça, là, il faut vous appeler. Et puis vous laissez sonner. C'est le moment de composer le numéro de téléphone. Hein, 02 62 99 12 00. Intervenir sur les sujets que vous souhaitez. Hein. Il n'y a pas forcément un sujet qui est imposé. Hein. 99 12 00, bonjour.
1: Bonjour, monsieur Marc.
0: Bonjour, madame Intel.
1: Ça va?
0: Ben, alors, ça va, oui?
1: Oui, ouais, moi, contente, Gaïaou, aujourd'hui, là. C'est la petite dame de Saint-Gilles-les-Bains, chemin La Croix.
0: Chemin La Croix?
1: Ah bon, c'était chemin La

0: Et là, il y avait un restaurant, je dis, t'en sommes quand même parlé demain. Mais la veille, m'a trouvé Max.
1: Non, ben, ils sont manqués parce que là, là où on va, il y a moins loin, là.
0: Non, non, ben, c'est quelqu'un que vous connaissez bien parce qu'elle ne dit pas la radio. Bon, bon.
1: Bah, ben, voilà. Ah, oui, oui, voilà. D'accord, ok, ok. Oui. Ben, elle a été fait travailler un peu dans la radio ici. Oui, oui, oui, voilà, il a fait les travaux
0: voilà,
1: ici.
0: Voilà, voilà.
1: Nous, où est-ce que ça y est? Oui, oui, oui.
0: Alors, okay. Tu peux dire où mon machette, le téléphone à où, là, ben, je vois, ça a été finalement pas gagné. Mais ma, ça a référé, monsieur, dans mon tête, un jour, bonhomme va tomber, t'es.
1: Ah, ben, il rit pas, il faut.
0: T'essayes rien que le cœur avec un monté.
1: C'est de sa faute, tu les rires.
0: Mais c'est bon, c'est un bon traitement, mais ça doit être utilisé pour être jeune. Pour être... Mais elle dit à la belle la science, vous ne gagnez pas les balles, la poussière, vous ne gagnez pas garder une affaire, c'est fait rire. Aussi.
1: Non, mais le truc là, c'est qu'il y a beaucoup de choses qui sont secrets ici. Et les monsieur comme monsieur Damois là, il dénonce ça à la radio. Il raconte tout lui.
0: Non, pour raconter la manière, les rigoles là, mon Dieu. Comme il écoute ça, moi, si il rigole ensemble, il
1: rit. Ah bon, on rit en même temps que lui? Ça lui fait. Comme ça là? À où ensemble?
0: Ah, oui, mais aussi, on pousse à lire un petit peu pour rigoler.
1: Ah, moi, je pousse mes mains dans les orties, hein. C'est comme ça. Hein.
0: Ma vie à où, là, de joueur, la télé, enfin.
1: Alors, comment on trouve à moi?
0: Ah, ben, je dis garçon, ça me dit pas beau, puisqu'il me peut être, ou de maman, ou de grand-mère, machin, bon.
1: Y a pas d'âge comme là,
0: non,
1: ma fille!
0: Non, non, pas comme ça marche. Le petit bouc d'oreille, tu le dis quand même.
1: Le petit bouc d'oreille?
0: Ben.
1: Ah, laisse un peu. À cause de tu aimes taquiner, moi, comme ça?
0: Non, non, ben, c'est la mode, on a raison. Mmh. C'est très beau, très mignon. Je vais me préférer qu'on t'aille bien rasé, moi.
1: Oui. Ah, mais vous connaissez quoi? Le truc là, tout est pas dans la classe, etc. Nous, on n'est pas des gens comme ça, Freedom, nous. Mm-hmm. Nous, on est plutôt proches, nous veut être proches de la population. Nous veut pas être bonne de moune, il prend un sur la hauteur, tout ça là, nous.
0: Non, on prend pas sur la hauteur, non. Mais où, quand on est bien, machin, je te présente bien, et puis avec,
1: Francky le gros.
0: Francky, ah, t'es ça, Francky, faut un joueur, mais quand j'écris, tout le temps, tu téléphones à lui, gentiment, Maïda.
1: Mm-hmm. Il dépend, hein, il dépend.
0: Mais t'as, il a où un peu cheveux?
1: Non, les bons, m'y aime comme on a point, comme ça.
0: Au moins, on ne gaspille pas shampoing.
1: Il n'aime pas trop, ben voilà. Il fait une économie sur le shampoing, moi.
0: Dans moi, là, tu es mon enfant, la fois comme il écoute ça, il me dit, mon Dieu, ça, c'est le joie, le soleil, de tout pour nous, quand on est malade, quand on est au lit, on est fatigué, surtout en ce moment, ça ne va pas trop bien, la santé, tout ça.
1: Mais dis-moi. Ben, allez un peu docteur aussi.
0: Hein?
1: Allez un peu docteur, ma fille.
0: Ah, mais si, mon enfant. Le docteur, moi, le docteur, c'est les problèmes de cœur.
1: Ah. Ben, on n'a pas trouvé l'amour?
0: Ben, mon amour, toujours ensemble, ça fait 50 ans.
1: Bah alors, bah, comment on peut avoir un problème de cœur si on a un amour?
0: Pour l'accent, là, on ne rappelle pas?
1: Ah oui, c'est vrai, oui.
0: Change pas ça, peut-être à la mort.
1: La vie à la mort, alors?
0: Il est là aussi, ça va encore. La
1: oui. Là, finalement, là, ça finit bon pour arrêter, là.
0: Ah, bien sûr, t'es mon nom, aussi, ça va encore.
1: Là, pour que ça, on pourra déchirer encore, là.
0: Ah, ben, me chérie avec moi, nous nous dédions ensemble.
1: T'as dit, quand il dépasse 60 ans, il n'embrasse plus rien, bré.
0: Ah, tu sais, Djaou?
1: Non! Ah non, lui, il prétend, il n'embrasse plus rien.
0: Oh, machin. À cause, il n'embrasse pas. Il embrasse très bien. Max Man, s'il embrasse à vous encore. Là, j'apprends, on fait cause à dire.
1: Ben oui, mais tu peux t'être doigt. Mais tu peux t'être doigt à partir de 60 ans, il n'embrasse plus, moi.
0: C'est mon mari, à la vie, à la mort. Ben, la péridienne a jusqu'à temps. Ça, c'est mon mari, mon amant, bon, le joie et la nuit, tout ça.
1: Je veux dire.
0: Que nous dédie tout ça, la plus personne maintenant. Quand on finit âgé comme ça, ou la plus enfant, la plus personne. Il abandonne les parents.
1: Mais c'est bien. Ben oui, mais après, possible, peut-être pour pas vous embêter, peut-être.
0: Et simplement, quand avant, elle avait besoin de parents, maman, papa, elle avait pas embêté à moi.
1: Mais c'est où la fée, ma fille?
0: Elle m'a rien demandé, moi.
1: Ben le maman non plus, elle a rien demandé. C'est où la fée, nos enfants?
0: Mais m'y connaît, Max.
1: Ben où as-tu, Esther?
0: Mais simplement, ben, que c'est ce que vous là, vous l'occupez à autres, que les machins, mais pas demandé.
1: Mais il n'y a pas demandé à ce qu'il occupe à lui non plus, lui. C'est vous la fille, les enfants?
0: Mais m'y connaît. Moi, je m'en fais à dire. Parce que, ben, à cause qu'avant, on avait besoin pour maman, garde-enfant, fais ça, si c'est là, maman, t'es présent, papa, te connaît pas, lui. Maman, comme ma crède, occupe tout le temps. Ah, après, ben. Là, quand elle a besoin, maman l'a besoin, elle m'a pas demandé tout le temps. Mais surtout, moi, il n'est pas dans l'ouest, ça bat mon
1: les. Oui, mais si la maman est râlant,
0: non, moi, du tout. Ah, non, moi, pas comme ça, mon enfant.
1: Mais pourquoi il vient plus voir où alors?
0: Ah, mais je ne connais pas, Max, je ne cherche pas à comprendre des bruits.
1: Il vient plus du tout.
0: Non, c'est ça, je t'ai choisi, des bruits à ça, place à ça. Mais quand même, il fait mal

0: quand même.
1: C'est la belle-fille, c'est la belle-fille le problème ou bien le gendre?
0: Non, c'est le bonne gendre. Non, si par exemple, il y a un truc là, quelquefois, faut pas mettre dessus le gendre de belle-fille. Ça, il vient de bonnes enfants, même puisque quand j'avais besoin, maman, papa, les parents étaient là. Maintenant, ben, quand nous, maintenant, on n'a pas demandé de venir travailler pour moi, fait ceci, c'est là, au moins, présence, ou une affaire. À cause que de cela, besoin, maman, papa, nous est présent. Tu comprends? Mais là, c'est pareil, c'est comme ça. Mais j'espère que vous voulez pas que j'écoute tes parents.
1: Moi, je parle pas de ma vie privée.
0: Ben, on a raison. Faut pas parler parce qu'après, tout le monde raconte.
1: Moi, vous savez quoi? Non, mais ma va raconter une affaire. Ma banane est un peu comme Christophe Damour. Même si je t'y connais pas ma vie privée, je t'y parle de ma vie privée. Oui. Ma vie privée, c'est ma vie privée. Oui, garde, par exemple, est-ce que vous êtes au courant que de Christophe Damour nous entend pas du tout?
0: N'importe que.
1: Ah, mais il aime pas Lille, il aime pas moi. Elle est comme ça, madame.
0: Non, mais m'y connaît pas. Ça, c'est où t'as fait entre les autres, mes enfants. Moi, m'y connaît pas.
1: Non, mais sincèrement, madame.
0: Ça fait longtemps qu'on est m'écoute à où.
1: Mais ça n'a pas d'importance si vos enfants, si ça, c'est votre vie privée, madame.
0: Non, Marc, la fois, il fait mal. Vous l'obligez à parler. La fois, vous l'obligez à parler un petit peu. Il y a des moments où vous dites ça parce que vous l'encore jeune, ou l'encore machin.
1: L'encore jeune. Ben, c'est à partir de classe, on est vieux alors.
0: Hein?
1: C'est à partir de quel âge qu'on est vieux?
0: Ah ben, comme moi, 76 ans, là, nous, on est vieux.
1: Ah, là, où les vieux? Ben, non, quand pour aller, alors?
0: Hein?
1: Non, quand pour aller, alors?
0: Ah, non, on connaît pas, mon genre.
1: Donc, quand on avait 50 ans, 60 ans, ou on était encore jeune?
0: Oui, puisque, ben, moi, tu travailles tout ensemble.
1: Ou tu connais pas la vie, rien encore, à 50 ans, 60 ans, ou tu connais pas la vie?
0: Ah, si, je connais la vie. Moi, j'ai vécu quand même, Max.
1: Donc, où les vieilles, vieux ou vieilles, à partir de quel âge, alors?
0: Là, moi, les âgés, moi, les dames, les papas, que vous les comme ça, Marc, vous avez besoin d'enfants,
1: vous
0: avez...
1: Mais vous êtes sûr que vous ne savez pas pourquoi ils ne viennent plus? Je suis sûr que vous êtes au courant pourquoi ils ne viennent plus.
0: Hein, pourquoi?
1: Mais les chiots connaissent. Bah, mais connaît pas, madame.
0: C'est moi?
1: Ah non, mais ils pensent que vous connaissez.
0: Mais tu connais, non, mais
1: non. Non, à où vous connaissez? Moi, mais connaît pas, moi, à où?
0: Oui, ben, c'est ce que si vous connaissez, là, ça, mais peut pas dire comme ça.
1: Ah, donc, il y en a une affaire, là, c'est passé vraiment, alors?
0: Oui, mais...
1: Ben, voilà.
0: C'est un jour venu voir à moi, la porte est ouverte, on vient quand on veut téléphoner à moi.
1: Ah, moustache, ça va pas content, moustache.
0: Hein?
1: Moustache, ça va pas content,
0: tu me dis. Ah, pas moustache,
1: ça. Non, il est pas moustaché?
0: Ah, il est pas moustache,
1: ça. Ma Nicole, il sera pas là.
0: Bah, pourquoi? Il est là, et pour moi, on le commet fort, là, ou vient mon
1: cas. Oui, ben,
0: moi, ma porte, moi, c'est de bon dans l'os, moi, n'est pas comme de
1: mais il vient seulement s'il échauffe café.
0: Ah ben c'est la café. Ah ben oui, ça lui va faire pour vous parce que la machine café, mais il n'y a pas manier ça.
1: Bon, c'est...
0: ben
1: elle est bon.
0: Moi, je ne bois pas café. Ni l'alcool, ni... c'est pas un prophète de France, moi, je ne bois pas l'alcool. Il boit les alcools, c'est le truc sans alcool.
1: Bon, ben c'est bien, à moi aussi. Allez, Milas, Mikita, toi, bonne journée.
0: Merci, allez, vous faites gros bisous, monsieur, à référer bonhomme, là, t'es...
1: Ouais. Et pas de bêtises cet après-midi, hein.
0: Non. Pas mon cas. Allez, gros bisous.
1: Allez, au revoir.
0: Allez, c'est mon rayon de soleil.
1: Ah, moi aussi, allez, merci
0: bisous,
1: beaucoup.
0: Pas mon cas.
1: Vous êtes mon rayon de soleil quand il y a l'ombrage. Frida, bonjour. Allô?
2: Oui, bonjour.
1: Oui, bonjour.
2: Merci, madame Nicole. Si, vous êtes très
1: bonne. Non, mais ça, bonne madame Léa, j'ai les comme ça, ça laisse à zot.
2: Oui, mais vous êtes pas mais c'est raccroche.
1: Quand on sera vieille, on va comprendre. Pour l'instant, on n'est pas vieille. Attendez un peu, là, où.
2: Vous laissez un peu la place pour de monter.
1: Là. Oui, mais là, on n'est pas vieille, où gars, attendez toi, ou.
2: Mais aussi, là, où quand vous êtes ligne, ou quand on compte.
1: Mais moi, on est payé pour ça.
2: Là, Galie, il y a demain, je sais pas.
1: Ben non, ben. Ah ben, elle va retrouver à demain, alors, madame.
2: Mais non, mais ma amicette, on a fait pour autant, on a trouvé l'affaire. Peut-être le monde peut trouver.
1: Ah, que ça l'a trouvé.
2: Comprendre, là.
1: Que ça l'a trouvé. Un carte bancaire?
2: Un carte bancaire, là, pour le nom aussi, fini en 2028.
1: Il n'y a pas le nom dessus?
2: Réaliste, Visa.
1: Carte bancaire sans nom dessus?
2: Mais j'ai un coup, là, pour le nom dessus du tout, et fini en 2028.
1: Mais comment nous, ça trouve le monde si nous ne connaît pas que c'est les.
2: Ben, je sais pas, mais ma ramassature, il est en train de faire mon footing, là, Staline Zacobel, il m'a trouvé.
1: Qui se termine en 2028.
2: Oui, un cadre de la banque postale, réaliste, Visa.
1: Ça, c'est un lieu pour faire sport, ça?
2: Mais même bien, moi, que ça aille trois, quand même. Vous savez comment elle fait?
1: Non.
2: Ma dépose, mon auteur, Saline, va partir vers Benica là-bas, ma l'âme ici. Pour récupérer la voiture, bon, transfère bien, quand il coule dans l'air.
1: Ah, ben, c'est bien.
2: Ben.
1: Bon, alors, donc
2: là. Mais voilà, femme-là, elle cause, même.
1: Ah non, là c'est Wicoz. Alors donc carte bancaire de la banque postale sans nom, sans rien dessus, qui se termine en 2028.
2: Oui, ben c'est un monde appel, il appelle à moi, sinon après s'il appelle pas, me dépose la poste. Hein.
1: Bon mais donne notre numéro, ma fille.
2: 06 92 52 25 53. Oui, mais ça, voilà, ça vite fait.
1: Moi,
2: je dis, il y a des ouais, cheveux, prends un peu avec Francky.
1: Oui.
2: Les amis, tu ne connais pas comment, si Francky t'appelle le gros, hein, Mina, cousin, pour le gros. Hein.
1: Oui, Alice, c'est le gros, lui, Francky. Alors, moi, c'est Armand, Christophe, c'est Damour. Chacun a un nom ici. Et Francky, lui, c'est Francky le gros.
2: Voilà. Ah oui, je connais Armand.
1: Voilà.
2: Bon, la déo prend un peu cheveux.
1: C'est garçon Auguste, ça, garçon Auguste.
2: Il n'y avait pas le pouce, non, le pouce glisse.
1: Pas de poux, pas de pellicule, pas de tout ça avec nous. Dès Christophe Damour, il est pareil, nous gagne pas le pouce.
2: Voilà, ton, il dit que les nalis, comme les chauves, il dit que le pouce passe à son tête, là, il s'est beau gant.
1: Il glisse ses épaules, son camarade.
2: Il glisse, c'est beau gant.
1: Ah, ben c'est bien. Bon, allez, continue à marcher, là. Faut faire un peu de sport dans la vie, là, pour maigrir un peu, là. Allez, hop, hop, hop.
2: C'est ma fille, moi, je viens arriver mon loto, pour récupérer mon loto, je viens arriver à la
1: case. Hop, hop, hop, hop, hop, hop. Allez, là, on arrête de traîner, là, quand ça va dans la radio, là. Hop, hop, hop, là.
2: De la 30, où j'ai, m'arrête à où?
1: Allez, hop, hop, hop, hop, hop, là.
2: Allez,
1: voilà, ben, merci beaucoup. À bientôt, au revoir. Allez, merci. On a retrouvé une carte bancaire de la banque postale, sans nom, sans prénom, rien, du côté de la Saline Léo, qui s'établit en 2028. C'est une carte de la banque postale. C'est à vous. Vous appelez le 06 92 52 25 53. 99 12 00. Allô?
3: Oui, bonjour.
1: Oui, bonjour.
3: Oui, qui ai-je l'honneur?
1: Jean-Pierre.
3: Oui, Max, oui, Max, oui, bonjour. Voilà. En fait, j'aimerais savoir combien d'animateurs de Freedom y aura au Lagon Bleu.
1: Pardon?
3: Combien d'animateurs?
1: Non. Au Lagon Bleu, il y a un dîner dansant. Il faut faut venir au dîner dansant. Il faut pas venir pour les animateurs. Il faut venir au dîner dansant.
3: Oui.
1: La cause du dîner dansant, c'est pour lutter contre la mucoviscidose.
3: Oui, j'ai entendu ça.
1: Voilà. Il faut pas venir pour les animateurs, hein.
3: Ah non, mais il vient pas parce que la patronne, c'est ma copine.
1: Ah ben oui, non, mais demande une copine.
3: Ben ma fille demandait, ma place.
1: Parce que par exemple, si je vous dis 2, après la pointe 2, si je vous dis 4, après la pointe 4, il y aura des animateurs, bien sûr.
3: Oui. Non, ben en fait, je voulais savoir, voilà. Bon, mais c'est pas ma gamme à vous dire.
1: Ben, j'espère pour vous, mais est-ce qu'il y aura des animateurs de Freedom? Combien il y en aura, je sais pas.
3: Ah, d'accord, oui. Mais il y a Charles. De toute façon, mamie part toujours une fois par mois là-bas.
1: Bah, ben si, ben voilà. Mais le but, c'est pour la cause de l'association. C'est pas pour les animateurs. C'est pas une soirée animateur Freedom, hein.
3: Oui, mais même n'importe animateur de Freedom, il part une fois par mois.
1: Ben là où ça va pour la bonne cause, au moins.
3: Ben, mais ça pour une bonne cause, voilà.
1: Voilà. C'est pour la cause de la lutte contre la mucoviscidose, parce que c'est une maladie.
3: Bien aidé, donc,
1: voilà. Hein? Donc, oui, il aime bien aller manger, alors?
3: Ah, ben, mon ami sort deux restaurants par mois. Un, le bassin plat, la gombe.
1: Ben, ouais, invite pas moi, non.
3: Ah, ben, si vous voulez.
1: Où ça va comme ça? Où dis pas personne, rien, ou alors?
3: Ben, si, ben, là, la fête des mêmes assez pour tous mes enfants, mais t'es à 15.
1: Ah, ben, c'est une grande table, vous voyez.
3: Ah oui, ben, elle réserve une grande table. De toute façon, il faut réserver à l'avance quand on a...
1: Pourquoi tu avais beaucoup d'enfants comme ça?
3: Non, on n'a pas eu beaucoup d'enfants. On avait ma maman, on avait mes soeurs, on avait mes frères.
1: Voilà.
3: C'est pour ça, voilà. Ben voilà.
1: Donc...
3: Bien la bonne bouffe.
1: Voilà, mais seulement, non, moi là, je peux pas vous confirmer combien, mais en tout cas, il y en aura, hein, mais combien exactement? Après, il va dire, ramasse au menteur, bien Freedom le menteur, non. Il y en aura, et la surprise, c'est quand vous allez arriver là-bas.
3: Oui, ben, ma va arriver là-bas, de toute façon.
1: Voilà.
3: Mamie est pas un peu plus boulot, parce que mamie part avec Banane dans la cuisine. Pas pour aider, hein, mamie bien habillée, ne veut pas sacrer ma robe.
1: Mais pourquoi ça, où ça dérange, Banane dans la cuisine là-bas? Où y'aime bien un peu aussi, ouais?
3: Ben, comme il s'en va là-bas, mamie connaît bien la patronne.
1: Où y'aime un peu, ouais? Où y'aime fait l'intéressante?
3: Ah, ben, heureusement.
1: Mais connaît la patronne.
3: Ben oui, ben, et comme il s'en va là-bas, mamie passe.
1: La patronne, ben, ça la cuisine toute, moi.
3: Non, mais il connaît vraiment. Il a comme appelé, il m'a dit, elle m'a dit, si appelle Freedom, il ne répond pas. Et là, il m'a dit, viens, on va manger sur ma table.
1: Alors, où ça mange? Même, il mange sur la table patronne, moi.
3: Voilà, enfin, bon après-midi.
1: Allez, bonne journée madame, merci beaucoup, merci. À bientôt, au revoir. Freedom 99 12 00 et pour celles et ceux qui se posent la question de quel dîner dansant on parle du dîner dansant de l'association Vaincre la mucoviscidose réunion qui aura lieu donc ce samedi 29 août au Lagon Bleu à Saint-Pierre à partir de 19h30 avec en show les secteurs 410 et il faut appeler le 06 93 51 88 09 pour réserver. 06 93 51 88 09. Allô?
4: Allô?
1: Oui, bonjour.
4: Bonjour.
1: Oui, bonjour. Enfin. Voilà, vous êtes là maintenant, il faut parler.
4: Ah oui, alléluia.
1: On n'est pas à l'église là? Alléluia, oui.
4: Bon, bonjour. Je suis Sylvie Dupont. Mm-hmm. J'appelle pour un gros problème de l'eau.
1: De l'eau?
4: Oui.
1: Qu'est-ce qui vous arrive avec l'eau?
4: Ben, on a un problème de l'eau que j'ai vu. Déjà, c'était ma facture était élevée, j'étais sur la place, ils m'ont tout modifié. Mais le problème, il ne déduit pas les estimations que vous payez.
1: Comment ça, ils ne déduisent pas l'estimation? C'est obligatoire.
4: Ben, monsieur, alors là, depuis le temps que j'ai payé, 2 ans derrière, c'est toujours. Et j'ai redemandé de refaire la facture, ils ont mis encore la facture estimation. Et le réel, on met que le 2026, et ils ont mis depuis 2024.
1: Oui, non, mais les estimations que vous avez reçues, ce sont des estimations. Vous êtes proche de l'estimation ou très loin de l'estimation?
4: Non, mais en fin de compte, c'est pas question, c'est au niveau du paiement, je vous dis. Si, par exemple, on m'enlève, on me dit tant de mètres cubes, ça fait, je vous donne un exemple, ça fait 30 euros. Et après, quand il met le facture réel, ben, il ne vous déduit pas dedans.
1: Non, madame, vous n'avez pas compris comment ça fonctionnait, en fait. L'estimation, ce n'est pas ce que vous allez payer exactement. C'est une estimation. C'est approximativement ce que vous allez payer. Mais quand la facture sort en réel, on ne parle plus de l'estimation. On passe à la facturation.
4: Oui, mais quand on parle. J'ai bien compris. Mais je voulais savoir, quand on parle de la facturation, normalement, la facture. Estimé que j'ai payé derrière, normalement c'est pas déduit dedans.
1: C'est au prorata de ce que vous avez déjà payé, voilà, oui. Après il reste une somme à payer, oui.
4: Voilà, c'est ça, mais non, oui. C'est pas déduit.
1: Comment ça on. Mais
4: c'est. Ben, je vous dis.
1: Vous aviez déjà payé combien?
4: Il y a beaucoup de gens qui se fait.
1: Combien ou t'es fine déjà payé?
4: Comment?
1: Combien ou t'es fine déjà payé?
4: Ben, j'ai déjà payé au moins 200 quelques euros d'estimation derrière.
1: Et ça, ils n'ont pas déduit.
4: Estimation. Comment?
1: Et ça, ils n'ont pas déduit.
4: Non.
1: Ah, c'est pas normal, ça, par contre.
4: Ben, bien sûr, monsieur, c'est pas normal, oui, comme vous me disiez. Et là, je viens de les appeler, hein, pour leur dire, c'est pas normal ce que vous faites, hein.
1: Ben.
4: Moi, ce que j'ai dit là, j'irai plus loin avec eux, je vais pas les lâcher, hein.
1: Mais pourquoi ça n'a pas été déduit, on vous a expliqué?
4: Apparemment, ils vous disent d'aller sur place pour le conseiller. Et quand on arrive sur place, la dame me dit, mais madame, ça c'est pas mon travail. Et il faut appeler, je sais pas quel bord. Alors, on appelle sur la plateforme, il dit, allez, voir l'agence, pour savoir l'agent. La dame dit, madame, où est la poupée, Azot? Voilà.
1: Oui, la facturation, c'est la facturation.
4: Ouais. Et ça va mal se passer, ça, je vous dis. Je vais faire éclater tout, là.
1: Bon, c'est au port. On va lancer un appel aux auditeurs du port. Vous, en tout cas, on vous a pas déduit ce que vous aviez déjà payé. Madame, on va reprendre des appels juste après 13h, parce qu'il va être 13h. Mais en tout cas, on parle là de factures d'eau sur la ville du port, des factures déjà payées, dont on n'a pas déduit. Il est 13h.
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6: Bonjour à tous. À la une ce lundi, Sandrine Laval reste introuvable à La Réunion. La femme de 53 ans n'a plus donné signe de vie depuis jeudi dernier dans le secteur de Bourmura. Des moyens importants ont été déployés ce week-end par la brigade cynotechnique et le SDIS dans le cadre des recherches. À ce stade, seule la voiture de la quinquagénaire a été retrouvée au niveau du sentier de Piton-Guichard. Les chiens pisteurs ont également mis la main sur une paire de lunettes de soleil susceptibles de lui appartenir. Il est accusé de viol et agression sexuelle sur mineurs. Un homme de 24 ans comparé aujourd'hui devant la cour criminelle de Saint-Denis pour l'agression présumée de 5 de ses nièces entre 2019 et 2024. Le verdict est attendu demain. Édouard Philippe poursuit sa campagne à La Réunion. Après 2 jours consacrés à l'immigration à Mayotte, le candidat à l'élection présidentielle se concentrera sur l'économie, les logements sociaux et le narcotrafic. Il est attendu ce lundi dans le sud pour rencontrer les différents acteurs économiques de l'île à Saint-Louis puis à Saint-Leu. Et mercredi, ce sera au tour de Sébastien Lecornu de se rendre à Mayotte. Le Premier ministre est attendu pour faire un point complet sur l'avenir de l'île 1 an après le passage du cyclone Chido. Un déplacement contesté par la députée mahoraise Estelle Youssoufa qui dénonce l'inaction du gouvernement. Dans l'actualité également, le coût de la vie étudiante connaît une hausse d'1,66% en 2026 selon l'enquête publiée par l'UNEF. Une moyenne nationale qui masque les disparités territoriales. Selon l'organisation, les étudiants ultramarins sont les grands oubliés des politiques publiques. L'étude montre que le coût de la vie est 400 euros plus cher pour les étudiants ultramarins boursiers et 300 pour les non-boursiers par rapport aux étudiants de l'Hexagone. Les vacances sont d'ailleurs terminées. Les quelques 120 000 écoliers, collégiens et lycéens de Mayotte ont repris le chemin de l'école ce matin. Près de 5 000 de plus qu'en août 2025. 271 nouveaux enseignants ont également été recrutés pour cette année. Et puis en sport, le Réunionnais Gaël Rivière, sacré champion d'Europe de cécifoot. L'équipe de France conserve son titre après avoir remporté la finale contre l'Angleterre. 1-0. Très bonne journée à tous.

passe sur Freedom de Mandela Day en 1989. Dans un instant, nous aurons Bryan Adams et Mars Toussel pour Sorcier Ma Papère. Pour la musique locale, Nino Ferrer, il y aura Claire d'Asta, il y aura aussi du Abba, du Céline Dion, du Frédéric François, du Véronique Sanson. Quelle belle programmation jusqu'à 14h sur Freedom 2, Saint-Denis, Sainte-Marie sur 94.5 MHz, encore dans le sud de l'île sur 102.5. Pour écouter donc Freedom 2 et on va venir nous vous retrouver au 02 62 99 12 00 dans quelques secondes.

0: 99 12 00, on est avec vous par ici. Bonjour, est-ce qu'au port vous avez des problèmes pour payer la facture d'eau? Il semble qu'on n'ait pas pris en compte ce que vous aviez déjà payé. Vous nous le dites, hein. Freedom, bonjour.
1: Bonjour.
0: Bonjour, monsieur.
1: Bonjour, j'étais à la radio.
0: Oui, s'il vous plaît.
1: Oui. Là, hier, j'ai regardé le match de foot Sicilo, je sais pas, un truc comme ça.
0: Le match de foot quoi?
1: Angleterre-France, Sicilo.
0: Alors, je pourrais pas vous dire, j'aime pas le foot.
1: Ah, moi non plus.
0: Ne m'attendez pas à cette réponse, surtout. Donc, vous avez regardé un match de foot, c'est qui, l'Angleterre contre qui?
1: L'Angleterre contre la France. Ouais. C'est un genre de match de football, quoi. Mais il y a pas de touche, ils jouent contre les barrières, tout ça, quoi. Il y a juste les pénalties et puis les coups francs.
0: Mais qu'est-ce que vous êtes en train de me raconter? C'est un match de foot qui, on joue pas. Il y a pas de joueurs, rien?
1: Non, ils ont un masque, en fin de compte. Ils ont quelque chose sur les yeux. Et c'est ça que je voulais savoir.
0: Mais c'était un film, une série ou c'était vrai?
1: Non, c'était réel. C'était un match de foot Angleterre contre la France. Mais je sais pas le nom. C'est Sissi Foot qu'ils ont dit tout à l'heure, un truc comme ça.
0: Sissi Foot.
1: Sissi Foot, ouais.
0: France Angleterre. Sissi Foot, vous dites?
1: Bah, moi j'ai entendu ça, ce nom-là, Sissi Foot, un truc comme ça. Ça vous dit rien?
0: Moi ça me parle pas. Sissi Foot, peut-être écrit comme ça. Ouais, c'était l'Euro de Sissi Foot hier. L'équipe de France championne d'Europe grâce au but de son capitaine Frédéric Villou. C'est ça?
1: Voilà. Oui, c'est ça, oui.
0: Ouais. Je regarde le truc. Ouais, du Sissi Foot. C'est du Sissi Foot. Ouais, effectivement, on joue avec un masque sur les yeux, un masque noir.
1: Voilà. Et comment ils font pour voir le ballon? Est-ce que c'est des aveugles? Je sais pas, hein, comment ça se passe.
0: Bah on va demander aux auditeurs parce que moi je ne sais pas. Match. Mm-hmm. Ouais, parce que c'est bizarre. Ils ont un gros masque noir là.
1: Voilà, c'est ça, ouais. Et je sais pas comment ils font pour taper dans le ballon, pour marquer un but. Je sais pas comment ils font.
0: Mm-hmm.
1: Et bah il y a.
0: Ça vous a intrigué, ça, hein?
1: Oui, ça m'a intrigué, ouais.
0: Ouais, alors, je regardais, c'est quoi le Sissi Foot, essayer de vous donner une explication, mais, tout est collé avec, hein, c'est Sissi Foot, C-S-I-F-O-2-T. Sissi Foot.
1: Voilà, c'est ça, ouais.
0: Comment ça fonctionne? Ben voilà, c'est simple. Le Sissi Foot est une adaptation du football pour les déficients visuels participant à la B1. Pour les non-voyants complets. Oula, ils disposent de 2 équipes, 5 joueurs contre 4 de champ aveugle avec un masque, un gardien voyant et un gardien malvoyant. Ah, il y a des voyants avec, monsieur.
1: Ouais, le gardien, lui, il est voyant, lui.
0: Oui, c'est ça. Et eux, ils se repèrent avec des avec quoi ils se repèrent, je sais pas.
1: Je pense que c'est le ballon. Le ballon, il doit être électrique. Il doit juger là-dessus, hein, sur le ballon.
0: Très bonne question. Ouais. C'est super mal expliqué sur Internet. Donc là, l'IA, pour le coup, il est nul. Quelles sont les règles? Ils opposent 2 équipes de 5 joueurs, 4 joueurs de camp et un gardien voyant. Mmh. La durée du match est 2 mi-temps de 15 à 20 minutes.
1: Voilà, c'est ça.
0: Et... c'est intriguant quand même, hein.
1: Moi, je voulais savoir justement pourquoi ils portent un masque s'ils voient pas le ballon, comment ils font, quoi.
0: Ben ouais. C'est une question simple, mais assez compliquée pour vous répondre.
1: Tant pis. Je vais m'enseigner aussi, de mon côté.
0: Ah ouais, parce
1: mais
0: que.
1: C'est passionnant, mais bon. Moi, comme je vous dis, il y a pas de touche.
0: Ouais. En fait, il y a des grelots dans les ballons. C'est-à-dire que ça fait du bruit et ils repèrent les ballons. Oui, mais comment ils visent? Comment ils savent où se trouve le goal, par exemple, pour marquer le but?
1: Voilà, c'est ça. Ouais. Le gars, il va tirer, je sais pas, un penalty ou un. Il va centrer pour marquer un but, mais je sais pas comment il fait pour voir le ballon. Je sais pas.
0: Mais moi, ce qui m'étonne le plus, vous savez, c'est quoi? C'est que vous êtes voyant, hein, c'est ça. Hein
1: ouais, moi, je suis voyant.
0: Vous regardez le match alors que vous ne savez même pas comment ça fonctionne.
1: Ben voilà. c'est un truc à eux, hein.
0: Non mais vous êtes resté là assis devant la télé à regarder le match mais à ne rien comprendre, c'est ça, hein?
1: Voilà, mais je sais pas si c'est nouveau ou ça vient de sortir, je sais pas.
0: Ah, je crois pas que ce soit nouveau ça. C'est si foot. Bah, ils ont même un championnat. Hein. C'est un truc européen. Ça existe depuis quand ça? Attendez, on va poser la question à Wikipédia, on va voir ce qu'il nous dit lui. C'est si foot, football. Il y a même une délégation. Il y a une fédération française d'handisport concernant le CC Foot.
1: Ouais, parce que moi j'ai regardé tous les matchs de l'équipe de France, ben, du début jusqu'à la fin, et j'ai jamais compris ce fameux masque qu'ils portent là.
0: Sport paralympique depuis 2004, quand même. Attention ça. Ah ouais ouais, vous êtes très en retard monsieur. Ça a été créé au Brésil. Le Brésil formalise ce jeu dans les années 60. Et organise le premier tournoi national en 74.
1: D'accord.
0: Alors, vous êtes carrément en retard. Hein.
1: Bah oui, bah, il faut que je m'occupe de ça.
0: Ouais, ouais, ouais. Bah, après, ce qui est marrant, c'est que vous avez regardé le match en entier et vous n'avez rien compris.
1: Non, j'ai rien compris. Non. Non.
0: Bon, demain.
1: Je préfère le vrai foot, mais bon, bah, c'est pareil. Moi,
0: Et là, le mec devant le match, il se dit demain, je vais appeler Freedom parce que là, j'ai rien compris.
1: Non, j'ai rien compris, ouais. Mais voilà. Non, mais je vais essayer de comprendre au fil du temps, mais c'est quand même marrant, quoi.
0: Ouais, bah, c'est original, surtout.
1: Ouais, c'est original, ouais.
0: Mmh. Et vous avez regardé hier tout le match?
1: Ouais, j'ai regardé tout le match, et ben, même les avant, tout. Mmh. Ouais. Non, moi, je trouve ça passionnant, mais moi, c'est le seul truc qui m'a un petit peu gêné, c'est j'arrive pas à comprendre comment avec un masque ils voient le ballon quoi, au marqué.
0: Bah, y a des grelots dedans, donc quand le ballon il bouge, ils savent où, parce que vous développez des sens quand vous êtes malvoyant ou non voyant.
1: Mm-hmm.
0: Vous débutez d'autres sens, je sais pas, par exemple vous ne voyez pas, donc c'est peut-être vous entendez mieux, peut-être.
1: Bah, peut-être, ouais, c'est un peu comme ça, quoi. Bah.
0: Ouais, ça doit être ça. Et vous aimeriez bien essayer, vous, par exemple, vous, en tant que voyant, jouer avec un masque et faire comme si vous ne voyez rien?
1: Bah, je sais pas. J'en sais, peut-être oui, mais...
0: Peut-être déjà, non.
1: Non, je crois pas. Non, rien du tout.
0: Donc, c'est peut-être oui, mais c'est non.
1: C'est non.
0: D'accord. Okay. Bon, bah, au moins, c'est clair.
1: Ma petite question, ben...
0: Question du jour, bonjour. Merci beaucoup d'avoir appelé. Bonne journée.
1: Merci,
0: au revoir. Merci, à bientôt, au revoir. 02 62 99 12 00, 13h 15h. N'oubliez pas demain ce rendez-vous, 7h30, Édouard Philippe, l'invité politique de Freedom, face à face politique avec Yves Montrouge et aux côtés de Francky pour les questions. Donc demain matin à partir de 7h30, 02 62 99 10 00. Enfin, on vous donnera le numéro de téléphone demain à la prise d'antenne dès 5h. 99 12 00, bonjour. Ben ça, tu raccroches trop vite, maman, c'est quoi ça? Allô?
2: Oui, allô, bonjour.
0: Oui, madame, alors ne quittez pas, vous avez une tonalité dans les oreilles, je vais arrêter ça tout de suite. Voilà, bonjour.
2: Bonjour.
0: Bonjour.
2: Oui, monsieur Max, j'ai un petit souci, je sors du travail à 11h30. Pour rentrer dans une chemise Elma, et il y a un monsieur qui était en stop, et j'étais choquée parce que j'ai vu un bébé au volant.
0: Le chemin Zelma, c'est où ça?
2: Saint-André.
0: D'accord.
2: Oui, il était au stop et quand j'ai regardé, une belle voiture, il y avait le papa et il y avait un bébé au milieu. Voilà.
0: Mais au milieu où ça?
2: Mais devant, il conduit, devant le volant. Le papa, il conduit et il y avait juste un bébé devant.
0: Donc le papa, il conduit avec le bébé au volant?
2: Oui, le bébé, c'était un bébé parce qu'il avait une sucette à la bouche. Et voilà. Ça m'a choqué.
0: C'est interdit, ça. Ça peut être un coup de... un choc et c'est un gros risque pour le bébé. Hein.
2: Mais oui, monsieur là, c'est un bébé qui y a un accident. Mais le bébé, il va mourir. Si c'est comme ça, je comprends pas. À 11h30, à 11h20, un bébé au volant. Je sais pas, j'ai pas compris.
0: En plus, vers 11h, il y a une grosse circulation quand même.
2: Oui, c'est ça, il y avait l'embouteillage. Moi, je sors du travail, je rentre. Et j'ai bien vu, hein, parce qu'il y avait une belle voiture et j'ai vu de haut. Hein.
0: Mmh.
2: C'est un bébé.
0: C'est incroyable.
2: Voilà, c'est ça. En plus, c'est tout ça l'accident qui arrive en ce moment et des enfants. Ça m'a choqué vraiment de voir ça.
0: Ben ouais, en plein une heure de comme ça là, c'est incroyable quand même.
2: Mais oui, j'ai bien vu, non. Je sais pas si c'est une petite fille ou un petit garçon, mais j'ai bien vu. Voilà. C'est ça. Je voulais signaler ça. Après, quand il y a des accidents, je sais pas qui est responsable, mais voilà.
0: Ben le papa, en tout cas, lui, il est, à ce moment-là, il est responsable parce que il conduit, même si l'enfant est entre ses jambes, s'il y a un choc, on tue le gamin. Hein. Ça, c'est.
2: C'est ça, monsieur Mac. Le gamin, oui, bien sûr. Mais lui, André, il n'était pas conscient. Hein. Lui, il conduit avec son Ray-Ban et sa belle voiture, il s'en foutait, on dirait. Hein. Voilà, le bébé devant, il conduit, voilà.
0: Parce que vous vous rendez compte quand même qu'avant, à l'époque, hein, dans les années 80, 90 par là, 80 peut-être un peu plus, on avait des camionnettes ici et les gens se mettaient à l'arrière de la camionnette sans être attachés. Vous vous rappelez de cette époque?
2: Oui, bien sûr.
0: Mais on pouvait tuer des gens comme ça?
2: Mais justement.
0: Et là, aujourd'hui, là, vous voyez ça, là, en 2026, un papa au volant avec le bébé, la sucette à la bouche, au volant.
2: Au volant, c'est Max, c'est ça. Je sais pas si le papa, il écoute Freedom, il va se reconnaître. Je mens pas, hein. Et mon mari était à côté de moi. Ça m'a choqué.
0: Ben oui, c'est voilà. Choquant. Ben, imaginez-vous, vous arrivez en phase où maintenant?
2: Ouais. C'est ça. Disons, la voiture du monsieur, il était, oh, c'est un gros 4x4.
0: Même ça?
2: Mais, je sais pas.
0: Des inconscients voilà. Partout, hein, bah, c'est fou.
2: Ça.
0: Hein. C'est un peu comme tout à l'heure, je dis à quelqu'un qui appelle pour changer la roue du véhicule et PAC côté route, d'accord?
2: Oui.
0: Je dis à la personne non, mais vous avez pas le droit de changer. J'entends un autre DA qui fait si, ben elle est bon, on raccroche, nous va changer la roue, nous. Mais si vous prenez un coup de camion dans le dos, que ça se passe comment?
2: Mais c'est ça.
0: Voilà. C'est fou, hein, quand même.
2: J'avais à dire.
0: Voilà, merci beaucoup d'avoir appelé en tout cas.
2: De rien.
0: Merci, au revoir. Ça s'est passé ce matin, enfin à 11h30 là, à Saint-André, cette dame qui voit un papa conduire un gros SUV, un gros véhicule, type 4x4 là, avec un bébé carrément au volant quoi. Incroyable ça. Allez, 02 62 99 12 00, libre antenne par ici avec vous, bonjour.
3: Oui, bonjour.
0: Bonjour.
3: Je vous appelle parce que j'ai trouvé une montre à Saint-Pierre qui a l'air d'être une montre un peu sophistiquée.
0: Ah, cool. Ok, une montre, d'accord. On donnera dans ce cas-là pas trop de détails comme ça, vous demandez à la personne qui vous appelle.
3: Ok, on fait comme ça.
0: Alors, c'était dans quelle rue?
3: C'était dans la voie Canière qui part de la balance des casernes qui monte à Mont-Caprice.
0: Voie Canière, Mont-Caprice balance alors, hein.
3: Voilà, enfin, oui.
0: D'accord, Mont-Caprice, balance, Saint-Pierre, ok. Ça vous fait dire que c'est une montre de valeur?
3: Bah, de valeur, elle a l'air sophistiquée, quoi. Ça dit l'altitude, des choses comme ça, quoi.
0: Mm-hmm. D'accord, ok. Donc la personne qui l'a perdue pourra vous appeler à quel numéro?
3: Au 06 93 50 63 69.
0: 06 93 50 63 69, c'est bien ça, hein?
3: Oui, tout à fait.
0: Bon ben, espérons qu'il va vite vous appeler pour pouvoir récupérer sa montre avec vous. C'est cool. Merci beaucoup d'avoir appelé.
3: Eh bien, merci à vous.
0: Merci, à bientôt. Au revoir. Si vous avez perdu votre montre sur la voie Canière, Mont-Caprice, Balance, Saint-Pierre, vous appelez au 06 93 50 53 69. 06 93 50 53 69. Allez, 99 12 00. Vos coups de cœur, vos coups de gueule, tout ça par ici, là. Bonjour. La politique aussi, hein, on en parle. Hein. Frida Malo.
4: Oui, bonjour.
0: Oui, bonjour, monsieur.
4: M'appelle-vous, c'est si fou, là.
0: Oui.
4: Ça n'a longtemps existé, ça.
0: Oui, mais le monsieur ne connaissait pas.
4: Parce qu'en fin de compte, moi, j'avais ça à l'époque, en 2002, en stage, étant manager, on forme des stages pour les managers, et ça s'appelle la cohésion d'équipe. Et quand on a un max, en tant que voyant, c'est pas facile, hein.
0: Ouais.
4: Et il y a quelqu'un qui te dit, allez, à droite, à gauche, ou au milieu, mais là, c'est un peu pareil, c'est le silence total quand il joue ça.
0: C'est une épreuve, quelque part, alors.
4: Voilà, ça même.
0: Ah ouais, ça doit être difficile, quand même.
4: Ah non, en tant que voyant, moi, je peux dire où que les pas évident, hein.
0: C'est-à-dire qu'on formerait des managers pour mieux entendre ou peut-être mieux voir.
4: Dans la formation, il y en a un intitulé, ça s'appelle la cohésion d'équipe. et ben on fait ça dedans, on fait le sessifoot dedans.
0: Ah ouais, c'est une belle expérience quand même, hein.
4: Oui.
0: Ah ouais. Et ça, c'était votre formation de quoi?
4: Formation, quand on est manager, on a des formations des fois pour la cohésion d'équipe, l'entente entre les collègues et les gens qu'on dirige, quoi.
0: Ouais, c'est pas mal ça. Et du coup, avec ça vous permet de mieux gérer. Enfin, vous savez comment mieux manager une équipe, quoi.
4: Voilà, exactement.
0: Ouais. Ben c'est bien ça. Et ça date de 2009.
4: 2002, moi, j'ai fait ça.
0: Ah, 2002, d'accord.
4: Ouais. Ah ouais. Et en plus, lui, monsieur, il fait rien. Il a regardé tous les matchs. C'est-à-dire, c'est depuis la semaine dernière, je crois, ça, les matchs. Hein.
0: Oui.
4: Il n'a jamais compris.
0: Non, mais le gars, il reste devant la télé, il comprend pas, mais après. Mais c'est bien parce qu'il a regardé, il a essayé de comprendre.
4: Oui, voilà. Enfin, voilà.
0: C'est allez. Quoi, ça. Chacun a sa façon de regarder la télé, monsieur, vous connaissez.
4: Voilà, ben, ça même.
0: Allez, merci d'avoir appelé. Bonne journée.
4: Au revoir.
0: Merci beaucoup, à bientôt, au revoir. 02 62 99 12 00. Alors, vous avez entendu parler de cette alliance politique pour les régionales en 2028, l'année prochaine, donc 2027, élection présidentielle. On recevra d'ailleurs Edouard Philippe demain à partir de 7h30 à la radio, 7h30 du matin, hein, à la radio. Et puis, en 2028, on va élire la présidence du conseil régional, donc la région. Et le PS, le centre et la droite se réunissent pour aller contre Huguette Bello. Qu'est-ce que vous en pensez, vous? Quel est votre avis là-dessus? Est-ce que les alliances, vous aimez ça? Est-ce que quand vous êtes de gauche, par exemple, vous trouvez c'est normal, vous êtes du PS, par exemple, et vous trouvez normal que on fait alliance avec la droite ou le centre avec le PS qui est parti de gauche? 99 12 00 0 pour donner votre avis. Bonjour. Allô.
5: Oui. Bonjour.
0: Prenez le téléphone à l'oreille, s'il vous plaît. Allô.
5: Oui, excusez-moi, il y avait l'eau-parleur
0: dessus. Mais ça, ouais, c'est ça, bien entendu, ou mal quand les choses parlent, monsieur. Mais écoutez à vous.
5: Oui, m'a entendu une chanson mercredi soir.
0: Mercredi soir. Ce mercredi-là. Oui, enfin, mercredi dernier, quoi. Hein.
5: Oui, mercredi dernier.
0: Alors, mercredi dernier, on était. Oui, enfin, mercredi dernier, quoi. Hein.
5: Oui, mercredi dernier.
0: Alors, mercredi dernier, on était le 19. Non, oui, le 19. À quelle heure?
5: Bon, 21h02, je dirais 21h02.
0: Ah, la première chanson de l'heure?
5: Oui.
0: Oh, ouais. Argentina.
5: Argentina?
0: Je vais vous faire écouter un bout. Attends. On attend un instant, le temps que l'ordinateur s'y met, parce que lui aussi, il était au repos tout à l'heure. Voilà. Vous avez dit quoi? J'ai pas entendu.
5: Malgré un petit bout et à la guitare, donc ça va tellement vite, donc malgré un petit bout et comme la chanson est claire, ben je m'adresse à ma frise.

0: Ah oui, ça va.
1: Ah, pour jouer guitare comme ça, faut pas ou bien lever, par contre.
0: Ah ben oui, ça me vient de lever moi là. Et j'avance comme les... Si, moi, Gaëtan, si vous écoutez.
1: Ah, mais ça me met ça demande à où, moi là. Allez, mais écoute une version à la guitare. Alors, on va écouter le monsieur qui va nous jouer en sentinelle.

0: Ah ouais,
1: c'est...
0: Ah, on reconnaît bien quand même, hein. On reconnaît. Ah ouais, ouais, ouais. Bon, après, il faut jouer plus vite, mais on reconnaît bien Argentina, hein.
1: Non, bien travaillé, mais comme moi jamais je travaille ce morceau, donc je joue à ma façon.
0: Ah ben c'est bien, ben vous jouez déjà bien. C'est Francis Goya.
1: Francis Goya?
0: Oui, Goya, oui, comme Chantal Goya, là c'est Francis, c'est pas Chantal, c'est Francis.
1: Et Argentina, c'est le titre.
0: Ouais, Argentina, le titre, ouais. Et ça donne ça. C'est quoi, monsieur? Allez-y, parlez, pas de souci.
1: Oui. C'est quoi, il joue, c'est la flûte de pan, flûte traversale, avec un instrument.
0: Monsieur, mais il peut pas dire, oh, c'est pas moi qui joue le morceau. Il y a de la guitare, sûr.
1: Il y a la flûte aussi dedans.
0: Attendez, hein. Et la guitare basse, c'est sûr. La flûte, on sait pas c'est quoi. Ouais, traversia peut-être, ça ressemble un peu, hein, quand même. Hein. C'est pas la flûte de Pan.
1: Ah.
0: D'accord. Peut-être la flûte de Pan, non?
1: Je connais pas. Ben, de toute façon, ma savoir comment...
0: Ça ressemble pas mal à la flûte traversia, quand même, hein, que la flûte de Pan, hein, parce que la flûte de Pan, ça donne une note sonorité, quand même. Hein.
1: Voilà,
0: Attendez, hein. La batterie, tout ça, mais ouais, la flûte, je sais pas. La flûte, c'est peut-être la traversière ou.
1: Ben, vous connaissez, moi, entendu ça. Ben, le samedi soir.

0: Mais on connaît quoi, ça, je me demande s'il n'y avait pas une radio locale qui jouait ce générique-là. Mais je crois qu'il y a une radio qui jouait ce générique-là très souvent en Argentina. Mais là, on n'a pas le nom de la radio en tête.
1: Mais ouais, parce qu'avant, dans les années 80, quand on a commencé la soirée, c'était comme ça pour démarrer la soirée.
0: Les orchestres d'avant.
1: Oui, juste aujourd'hui, ça reste dans ma tête. Mmh. Là,
0: mais monsieur, mais l'ami entend Pierre Wester, ça va, bidon. N'a plus réseau, monsieur. N'a plus réseau.
1: Ouais.
0: On n'a plus réseau, quoi, l'arrive à où?
1: Ou entend pire moi ou là?
0: L'ami entend mieux, mais t'as la coupée, mais pas entendu un bon moment. Hein.
1: Non, mais moi, il donne ça, fin de l'affaire.
0: Ben voilà, donc c'est Argentina de Francis Goya. C'est bon?
1: Francis Goya. Ok, merci beaucoup.
0: Allez, merci, à bientôt, au revoir. Freedom, bonjour.
2: Bonjour, bonjour, c'est Francky.
0: Non, Francky, t'es là ce matin.
2: Ah non, excusez-moi, je sais plus. Bon, désolé, hein.
0: Monsieur
2: Marc.
0: Oui.
2: Monsieur Marc.
0: Oui.
2: C'est Monsieur Marc, oui, bonjour, c'est Marie du Sud, là.
0: Bonjour, Marie du Sud, là.
2: Oui, ben en fait, moi, il y a un petit souci, mais il va avoir un petit peu les renseignements avec les auditeurs, là.
0: C'est quoi le souci?
2: Le souci, c'est que moi, les propriétaires d'un terrain. Et du coup, la partie, parce que derrière chez nous, il y a un grand terrain, mais il est là en friche, mais il y en a plus de 40 ans, il y a ce terrain-là. Personne n'est venu acheter ce terrain-là. Là, on n'a jamais eu aucun papier disant que la mairie, en fin de compte, la délivre un papier pour un monsieur qui dit qu'il a acheté derrière nous le terrain, en fin de compte, c'est un terrain, il y a la ravine, nous avons une maison, mais il y a un morceau derrière, et puis il y a la ravine. Et du coup, le monsieur, il dit comme ça que il a fini acheter ce terrain-là, il a 3 ans. Et nous n'a jamais, en fait, avoir aucune lettre commandée avec accusé de réception, aucun courrier d'un huissier, d'un géomètre pour dire que ce terrain-là, il appartient à ce monsieur-là.
0: Mais il n'a pas à le faire, madame, parce que vous-même, vous n'êtes pas propriétaire. Donc lui, quand il achète le terrain, il achète le terrain avec celui qui vend le terrain.

0: C'est ça le truc. C'est ça le truc. Mais vous.
1: Ni un constat d'huissier, ni quoi que ce soit, il n'y a rien.
0: Et là, il est venu dire de sortir sur le terrain.
1: Oui, oui, il nous a dit de sortir. Et il était énervé, bah, du coup, on a dû appeler la police.
0: Et alors, la police est arrivée, ils ont dit quoi?
1: Ben, la police a dit, monsieur, est-ce que vous avez un document? Ben, il a dit, oui, il a un document écrit, mais il a dit, est-ce que vous avez prévenu au propriétaire que vous avez bien ce terrain? Ben, il a dit, il a pas su de répondre, en fait.
0: Mais madame, je comprends pas pourquoi, en tant que propriétaire de ce terrain, c'est-à-dire, par exemple, je prends un exemple à vous. Vous êtes propriétaire de 200 mètres carrés. Ben, vous êtes propriétaire de 200 mètres carrés. Pourquoi vous allez dire à quelqu'un d'autre, ça, c'est votre terrain à vous?
1: Non, mais on n'a pas dit que c'est à nous. C'est lui qui nous a dit que c'est à lui.
0: Parce qu'il est le propriétaire.
1: Ben, il a aucun document.
0: Et oui, justement, je reviens sur la police. Qu'est-ce qu'il a dit à la police?
1: Il a dit qu'il a ses documents, mais il ne nous a pas présenté un document fiable qui dit qu'il est propriétaire de ce terrain. Et là, la mairie est venue sur la place avec un responsable pour faire les démarches, pour voir au cadastre si c'est bien à lui le terrain.
0: Donc, pour l'instant, vous ne savez pas encore?
1: Non, non.
0: Donc, la mairie était là, ben, il faut attendre les vérifications, là.
1: Ben oui, on va attendre, mais comme c'est fait aujourd'hui, ben, le monsieur de la mairie m'a dit qu'il va nous renseigner, ben, il va voir, mais moi, je trouve bizarre qu'en fait, on n'était pas venu. Que ce terrain a été acheté, en fait.
0: Ouais, je comprends, parce que vous habitez là depuis longtemps.
1: Oui.
0: Mais des fois, vous savez, les choses peuvent changer très vite, hein. Même si, là, il y a quoi, peut-être, vous avez l'habitude, par exemple, je sais pas, moi, de planter un petit affaire, t'es là. Mais si vous n'êtes pas propriétaire, madame, si vous êtes propriétaire de 200 mètres carrés, il y a que 200 mètres carrés qui vous appartient, hein. Le reste, c'est pas à vous, hein.
1: Ben oui, mais nous, on est d'accord que si à lui, ben, c'est à lui, il prend pour lui, mais au moins, il veut pas nous crier dessus, nous dire, ben, c'est
0: ah, oui.
1: Terrain, ça.
0: Bien sûr.
1: Il y a un document avec propre vie, c'est à lui.
0: Bien sûr.
1: On va se délimiter, en fait. On a notre terrain, on va pas aller sur les... On va pas empiéter sur son terrain, en fait.
0: Ouais, vous voulez...
1: Il ne présente aucun document.
0: Ouais, vous...
1: Il a dit, ben non, ça fait longtemps que c'est à moi. Ben, vous voulez quoi? Voilà.
0: Ouais, c'est-à-dire, vous n'avez pas trop aimé comment il a parlé, quoi.
1: Voilà. Et en plus que ça, ben, il a mal parlé, quoi.
0: Ben oui. C'est pas cool. C'est une façon de dire, quoi.
1: Ben oui.
0: Oh là là là là là là.
1: Et c'est bizarre aussi que le cadastre de la mairie ne connaît. Ils ont aucun document, voilà. C'est bizarre.
0: Ben oui, parce que si. Oui, après, si ça fait 2 ans, peut-être que le. On est dans quelle ville, là? Dans quelle ville?
1: C'est
0: Saint-Pierre, la ravine des Cabris. Ouais, comme il y a eu un changement de maire, peut-être que la mairie n'est pas au courant. Hein.
1: Mais
0: ça,
1: alors.
0: Ben ouais, ben ils vont aller vérifier.
1: Oui.
0: Et puis vous nous direz.
1: Ben je vous tiendrai au courant.
0: Bon, ben elle est bon. Ben, en tout cas, on pose la question aux gens qui ont peut-être... le même exemple, hein, on va poser la question. Et par contre, vous là, vous avez quelque chose sur les 200, au-delà des 200 mètres carrés, vous avez planté quelque chose?
1: Ben, en fait, on avait des parcs d'animaux, ben, il a tout cassé. On avait des poivriers, des margosiers, il a coupé tout.
0: Ouais, parce que s'il est sur son terrain,
1: Nous, ça nous embête pas qu'il a ce terrain-là, mais au moins qu'il nous présente de bons documents, des documents fiables.
0: Voilà, et puis vous prévenir, vous dire, ben voilà, attention, je vous donne 15 jours pour sortir du terrain, quoi, par exemple.
1: Voilà.
0: Mais un peu de monde nous connaît, quand le bien les autres connaît, la terre fait bataille de monde, ça, madame?
1: Oui, mais elle ne veut pas arriver là, nous, une bataille pas pour la terre, elle mange de monde, monsieur.
0: Ben surtout que vous n'êtes pas le propriétaire de derrière non plus.
1: Oui, ben c'est la mairie.
0: Ben ouais, c'est ça. Bah, peut-être que c'est pas à la mairie non plus. Peut-être que la mairie a déjà vendu aussi.
1: Ouais, ben, on sait pas.
0: Ok. Ben, on va poser la question au Freedomia. D'accord, madame?
1: Merci.
0: Merci, à bientôt. Au revoir, madame. Freedom 0262 99 12 00. Allô?
2: Allô?
0: Oui, bonjour, madame.
2: Bonjour, excusez-moi, je vous rappelle tout à l'heure, c'était pour nous, là.
0: Au port, là?
2: Oui.
0: Oui.
2: Oui. Alors, je viens d'avoir la personne concernant pour l'eau. Mmh. Alors, je vais expliquer un peu mon cas.

0: en disant, madame, normalement, une facture, quand on consomme et quand il y a l'estimation, on devrait déduire. Et vous connaissez qu'est-ce qu'elle m'a dit? Elle m'a dit que c'est déduit automatiquement, mais il n'y a pas de trace sur la facture. C'est quoi ça, monsieur?
1: Alors, attendez. C'est déduit automatiquement, mais il n'y a pas de trace sur la facture?
0: Voilà, c'est ça, oui.
1: Ah, donc on vous demande de prendre...
0: Le service des fraudes, elle a raccroché dans mon nez.
1: Non, peut-être qu'on vous demande de prendre la facture en estimation plus la facture réelle, et c'est vous qui faites le calcul vous-même, alors?
0: Voilà, c'est ça. Ben, moi, je trouve... je sais pas, nous, on ne sait pas si là, ils ont bien déduit ou pas.
1: Mmh.
0: Ben oui.
1: Ben, c'est... Mais comment elle peut vous répondre comme ça?
0: Ah ben, monsieur, ça c'est la possession, ça, monsieur.
1: Mais bizarre, hein?
0: Ah ben oui, c'est bizarre. Moi, j'aimerais bien savoir si vous pourriez pas me mettre une ligne ouverte pour qu'on fasse des échanges, parce qu'il y a beaucoup de gens qui sont berneux de ça, et en plus, elle m'a mis encore 2 ans estimation. Et j'ai bien dit que normalement, c'est tous les ans que vous devez faire une facture réelle. Elle m'a dit non.
1: C'est l'eau de la possession, ça?
0: Oui, oui, c'est bien ça.
1: Donc vous avez eu quelqu'un qui vous a dit que c'est normal?
0: Oui, oui, c'est normal, parce qu'elle m'a dit que c'est fait automatiquement. J'ai dit, madame, j'ai jamais vu de choses pareilles, parce que moi, j'ai déjà payé de l'eau. On me dit dessus, quand c'est estimation, on soustrait, c'est déduit, mais eux, il n'y a pas de trace.
1: C'est bizarre, ça. Hein?
0: Et je vous dis, quand j'ai des services des fraudes, elle a raccroché de mon nez. Hein?
1: Ouais, mais après, peut-être que c'est vous qui deviez comparer, mais même ça, c'est pas normal. Normalement, c'est eux qui font l'estimation pour vous, quoi.
0: Mais bien sûr. Comment je sais que c'était vraiment déduit? Hein?
1: Parce que quand...
0: De personnes, monsieur, en ce moment, ils ont des soucis avec eux.
1: Alors, vous avez payé 200 euros pour combien de mois, ça?
0: Ben, ça, pendant au moins 4 trimestres au moins.
1: 4 trimestres, 200 euros? Mais c'est rien, madame, 4 trimestres, 200 euros.
0: Non, mais il y a encore derrière, madame. Monsieur, je vous dis, il y a derrière qui ne m'ont pas compté. Ils ont annulé, hein. Parce qu'il y a 4 ans, ils m'ont passé de facture.
1: Qu'est-ce que c'est que ça?
0: Ils ont annulé, donc il y a l'argent qui est derrière, c'est perdu.
1: Madame, mais 4 ans, vous n'avez pas payé votre facture d'eau pendant 4 ans?
0: Non, j'ai payé, monsieur. J'ai payé les estimations. Je ne vous ai pas payé, moi.
1: Pendant 4 ans, vous avez payé des estimations?
0: Oui.
1: La facture réelle, elle arrive 4 ans après. On est d'accord?
0: Voilà.
1: Combien de milliers d'euros ça fait, là?
0: Comment?
1: Combien de milliers d'euros ça fait?
0: Ben, attendez, je vais vous dire. Parce que comme quand il y a 4 ans, normalement, 2 ans avant, c'est perdu. Ça veut dire qu'ils ne peuvent plus venir.
1: Exactement, ils ne peuvent pas revenir en arrière. Voilà. Mais
0: en attendant, mon argent, oui, il est bloqué derrière aussi.
1: Ben oui.
0: Vous comprenez, hein? Donc, ils prennent les 2 ans dès maintenant. Et là, elle m'a fait encore une facture. C'était 600 quelques euros l'eau. Et là, j'ai dit, madame, il y a un problème, je consomme pas beaucoup d'eau, moi. Je suis toute seule, d'accord? Et là, ils m'ont réédité la facture, ça arrivait 300 euros. Mais le problème, il n'y a pas de trace, ils ont déduit le mètre cube que j'ai consommé.
1: Ouais, c'est pas clair du tout, quoi.
0: Voilà, c'est pas clair, oui, c'est pas clair. Mais la déduction que j'ai payée, il n'y a pas un monde de faire le calcul par moi-même. Oh, mais dis-moi, madame, il y a un problème. Hein? Quand j'ai parlé de service des fraudes, elle a rougi de mon nez. J'ai dit, ça va.
1: C'est vrai qu'ils n'aiment pas trop ça. Non, non, mais dans les bureaux, ils n'aiment pas trop entendre ce terme-là. C'est...
0: Moi, je m'en fous, moi. Parce que moi, le problème, c'est que si vous voulez les gens, non, faut arrêter.
1: Non, mais je comprends. Après, c'est pas facile pour vous parce que vous n'arrivez plus à vous repérer sur ce que vous devez, là.
0: Et en plus, je sais, j'ai payé, j'ai 200 quelques euros dans leur poche. Vous imaginez?
1: Et elle vous dit que c'est déduit déjà, hein?
0: Oui, c'est déduit automatique. Non, moi, j'ai jamais vu ça, moi. Parce que moi, j'ai déjà payé l'eau ou le DF, quoi que ce soit. Il déduit les estimations, hein. Il met dessus tant ça a été déduit, tant. Et puis, il fait le sous-total. Si je dois, je paye.
1: Bon, on va demander aux gens qui payent l'eau à l'eau de la possession, là.
0: Bien, ça va, si vous pourriez me mettre une ligne.
1: J'ai ouvert une ligne, madame, le 99-12-00. On demande aux personnes qui se trouvent sur le secteur du port de la possession de venir nous dire s'ils ont le même problème que vous.
0: Même les gens qui sont à la possession, c'est pareil.
1: C'est ça.
0: J'ai déjà discuté avec eux, c'était pareil parce que j'ai trouvé sur le lieu.
1: Ok, possession le port, dites-nous. Merci beaucoup, madame, d'avoir appelé.
0: Merci.
1: Bonne journée, au revoir. Problème d'estimation et de facturation d'eau là avec l'eau de la possession. Madame habite le port. Frida Mano, bonjour.
2: Oui, bonjour.
1: Oui, bonjour.
2: Moi aussi, je vais parler de l'eau.
1: Allez-y, monsieur.
2: de Richebourg, je suis plutôt sérieux.
1: Mm-hmm.
2: En fait, on a des restrictions d'eau.
1: Oui.
2: Et du coup, on se pose la question.
1: Quelle question vous vous posez?
2: Ben, pourquoi ils donnent pas nous des renseignements comme quoi que nous...

0: ça veut pas dire des coupures. C'est-à-dire que la vie de restriction de l'eau, c'est pour ne pas arroser, ne pas laver sa voiture, etc., etc. Après, vous avez les coupures d'eau. Ça, c'est pas la même chose, monsieur.
1: Ben, je sais. Parce que, normalement, quand on a des restrictions d'eau, et ils signalent à l'eau à l'avance.
0: Parce qu'avant, ils faisaient à la radio, mais maintenant, ils font plus.
1: Ah, ben. Non. Moi, on n'a pas à couailler.
0: Oui, mais le temps que le goyer arrive, monsieur. Si de l'eau il coupe demain, comment on reçoit le goyer?
1: Normalement, 2 ou 3 jours à l'avance.
0: Oui, mais si là, aujourd'hui, l'eau coupe demain, comment vous recevez le goyer?
1: 2 à 3 jours à l'avance, c'est ce que me vient de dire.
0: Donc, ils préviennent les clients, ils savent quand c'est qu'ils vont couper?
1: Exact.
0: D'accord. Mais donc, on les prévenu alors? Pourquoi diamant on les pas prévenu?
1: Ben, il n'était pas prévenu, et il est coupé.
0: Aujourd'hui. Eh, monsieur, excusez-moi, mais vous donnez à moi un bout de par bout, mais je ne comprends pas rien que ce soit en train de dire, moi. Excusez-moi, mais là, aujourd'hui, de l'eau, les coupée chez où, là?
1: Effectivement.
0: Ah, ok, j'ai compris. Donc, pour la coupure d'aujourd'hui, ce n'était pas prévu?
1: Non.
0: Ok, d'accord. Ah, ben ouais, ben là, c'est pas de bol, mais vous faites comment, là?
1: Ben, heureusement, on a une petite réserve.
0: Parce que c'est bien de prévenir 2-3 jours avant quand même.
1: Comment ?
0: C'est bien de prévenir 2-3 jours en avance quand même.
1: Ben oui. Parce que moi, les, quand même, machin, mais ils prévoient, moi, les prévoyants. Maintenant, on a des réserves d'eau. Et pas que pour la maison. On a aussi des réserves pour le champ, etc. Parce qu'on est agriculteur aussi.
0: D'accord. Donc là, aujourd'hui, rien du tout.
1: Ben, maintenant, mon réserve.
0: Non, mais de Richebourg, vous a rien dit.
1: Non. Et justement, pour revenir là-dessus, de Richebourg, vous avez fait les... Comment on dit ça, pas les prélèvements, les... Ah, quand vous avez fait les...
0: Les estimations de factures, là? Oui.
1: Non, pas les estimations, vous avez bien... fait les prélèvements d'eau.
0: Oui.
1: Et du coup... L'ami, ma téléphone de Richebourg, mais je ne t'y réponds pas.
0: Ah, d'accord. C'est... Mais il vient faire des prélèvements de compteur, on veut dire, là.
1: Exact. Et c'est de plus, je t'y rouvre le compteur et je t'y ferme plus. Ah oui, c'est pas la première fois que m'y constate.
0: C'est bizarre, ben oui, mais après vous payez l'eau qui coule, quoi.
1: Non, non, c'est pas l'eau qui coule, je t'y ferme pas le compteur. En fait, je te laisse le compteur ouvert et puis je te baisse, ça va, hein. Très bon. Et c'est pas, moi, n'est pas le seul, mais c'est le seul à signaler. Mais c'est tout le réseau est comme ça.
0: Bon, ben, on va demander les gens qui sont dans le secteur de nous dire aussi, quoi.
1: C'est le prélèvement.
0: Oui.
1: Je ne referme pas le compteur.
0: Ouais, c'est ça. Et l'eau coule, coule, mais c'est vous qui payez, monsieur?
1: Non, non, non, c'est pas que je ne fais pas le compteur que m'y paye, hein. Je ne fais pas la borne.
0: La borne d'eau, c'est-à-dire? C'est quoi la borne d'eau, monsieur?
1: La borne, c'est le compteur, directement. Je ne fais pas ni le compteur, ni le boîtier.
0: Ah, le boîtier, d'accord, ok. Mais bon.
1: Vous êtes bien d'accord?
0: C'est un peu flou, mais j'ai bien compris.
1: Je ne ferme pas le boîtier parce que ça allait encastrer.
0: Ouais, la porte du boîtier, mais ça c'est pas. Je veux dire, oui, les gens malhonnêtes, ils peuvent rentrer dans le boîtier, vous voulez dire?
1: Ben, effectivement, fin déjà arrivé.
0: On est sur le secteur de Saint-Leu. Merci beaucoup d'avoir appelé, monsieur.
1: Chemin Madurand, plus précisément.
0: Chemin Madurand, à Saint-Leu. Merci d'avoir appelé, monsieur.
1: Ouais. Mais ça m'y passe le coup de gueule pour la personne qui fait le prélèvement de.
0: Le relevé de compteur.
1: Exactement.
0: Ok, il est bon. À bientôt, monsieur.
1: Et vaut mieux pour lui, mais bite pas sur son gueule parce que.
0: Monsieur, s'il vous plaît. Pas de menace, mais pas de menace, hein, dans la radio, là. Bon.
1: Oui.
0: Allez, bonne journée, monsieur. Des agents qui oublient de fermer les boîtiers, vous savez, des boîtiers de compteurs qui sont à l'extérieur. Et, monsieur dit que, avec de Richebourg, ils préviennent par courrier,

0: à l'avance qu'il y aura des coupures tel jour, tel jour, tel jour. Et là, il n'a pas reçu. Donc aujourd'hui, c'est coupé. Il n'a pas pu prévoir. Comment ça se passe, vous, qui habitez dans un secteur où il y a des restrictions? 02 62 99 12 00. Freedom, allô?
1: Oui, allô?
0: Oui, bonjour.
1: Oui, bonjour, ça va?
0: Ça va et vous?
1: Ça va, merci. Je vais initier par un trouvé, s'il te plaît.
0: Un trouvé? Qu'est-ce que vous voulez trouver?
1: Alors, on a trouvé un portefeuille.
0: Portefeuille?
1: Dedans, les notes, tous les papiers. A priori, il appartient à un monsieur. Mm-hmm. Il donnera pas. Il juste donne l'année de naissance et tout.
0: Pourquoi on donne pas le nom du monsieur?
1: Non, il va donner le nom après. D'accord. Non, mais l'année au cas où, parce que des fois, il arrive qu'il y a des personnes qui portent même nom, quoi.
0: Oui, c'est vrai.
1: 2003. Néna son permis, Néna pièce d'identité, Néna carte nickel, Néna voilà différentes cartes, carte de bus et tout. Et le monsieur il appelle Géry Tiburce.
0: Alors Tiburce c'est le nom de famille.
1: C'est ça. Géry. J-E-R-Y.
0: Géry. Ok. T-H-I-B-I-R-C-E. Ou UCE.
1: U, voilà.
0: U. D'accord. Tiburce. Tiburce Géry.
1: Voilà.
0: Où c'est, dans quelle ville?
1: Alors, nous avons trouvé ça sur le parking de lycée Nelson Mandela.
0: Quelle ville?
1: À Saint-Benoît, pardon, désolé.
0: Oui, c'est pour payer d'un moment.
1: Il faut savoir, ouais,
0: Saint-Benoît. Ok, à oui. Saint-Benoît. Donc, aujourd'hui même, hein?
1: Oui, voilà. Nous, là, essaye de là, avant l'appel à vous, voir si quelqu'un, il répond sur les réseaux. Mm-hmm. Bon, on a contacté quelqu'un là, la personne a répondu juste bonjour, mais bon, il prend du temps, donc il me dit bon, allez, au cas où, moi, si c'est pas ça, l'annonce est passée.
0: Ouais, voilà, comme ça, il peut vous appeler directement, on laisse un numéro de téléphone?
1: Oui, alors 06 93 00 72 06.
0: Alors, 06 93 00 72 06.
1: Ça, même.
0: Mais bon, merci beaucoup d'avoir appelé.
1: Voilà. Pas de souci.
0: Bonne journée. Merci, à bientôt, au revoir. Où ça nous, là? Nous, ça va par ici. Bonjour, allô?
2: 2-4-6-8.
0: Allô?
2: Oui.
0: 2-4-6-8, bonjour. C'est Radio Freedom, on vous écoute.
2: Bonjour. Je recherche deux personnes.
0: Vous recherchez deux personnes,
2: voilà.
0: Expliquez-moi.
2: Non, je l'ai rencontré en pèlerinage à Fatima, mm-hmm. Fatima, Espagne, etc.
0: Oui.
2: Et en France, voilà. Et je voudrais les rejoindre, enfin les appeler, mais le numéro que je fais, c'est. Il me dit le numéro que vous êtes, que machin, ne sera pas attribué, alors je ne comprends pas.
0: Ah, vous avez peut-être. Il y a un chiffre qui était mal noté, peut-être, non? C'est ça?
2: Peut-être, je ne sais pas.
0: Vous étiez en pèlerinage où ça?
2: Au Portugal et en Espagne.
0: D'accord, ok.
2: Et moi, j'habite en France.
0: C'était en quelle date ça?
2: Le mois de mai.
0: En mai dernier.
2: Ouais.
0: D'accord. Et les deux. Vous pouvez me donner les prénoms, les noms et prénoms?
2: Chantal et Jocelyn.
0: D'accord.
2: Rivière.
0: C'est Chantal. Et Jocelyn Rivière.
2: Oui.
0: D'accord. C'est des gens qui habitent l'île, sur quelle ville de La Réunion?
2: Plein des palmiers.
0: D'accord, de là. Ah ben, s'ils sont à l'écoute, ils vont vous appeler, là. Ok, ce sont des gens de la plaine des palmiers, ils s'appellent Rivière Chantal et Rivière Jocelyn.
2: Oui.
0: Ok. Et vous, c'est qui?
2: Moi, c'est Jocelyne.
0: Oui, mais Jocelyne, comment?
2: Lastouya.
0: Lastouya, d'accord. Ok, alors ça me paraît simple là, Jocelyne, on va laisser un numéro de téléphone.
2: Oui.
0: Allez-y.
2: Alors, le 11-25-59.
0: Alors, ça me dit rien s'il n'y a pas d'indicatif devant, madame.
2: Hein?
0: Il manque l'indicatif.
2: Ah oui, 262.
0: 0262.
2: Voilà.
0: Ouais, 11-25-59.
2: 59.
0: Donc c'est un poste fixe, hein?
2: Oui, je suis chez ma sœur, c'est pour ça que, voilà.
0: Pas de problème. 02 62 11 25 59.
2: Oui.
0: Vous êtes Lastouya Jocelyne.
2: Oui.
0: Vous avez fait la connaissance de Chantal et de Jocelyn Rivière en pèlerinage en Médiani, en Portugal et en Espagne.
2: Oui.
0: Vous aimez reprendre contact avec eux. Il faut qu'ils vous appellent au 02 62 11 25 59.
2: Oui.
0: L'affaire est dans le sac.
2: Oui.
0: Ok?
2: Et ça va passer quand?
0: Bah, on était en direct là, Jocelyne.
2: Ah, en direct. Ah,
0: on n'est pas chez RFO ici, hein. RFO, c'est le lendemain, nous, c'est en direct. Hein.
2: Ah oui, d'accord.
0: Ouais,
2: d'accord.
0: Ok. Voilà. Mmh. Voilà. On n'est pas. Ici, c'est du tout de suite, tout de suite. Pam, pam. Pef, pef.
2: Ouais.
0: Nous, on est en mode pef, pef.
2: Ouais.
0: Tac au tac.
2: Oui.
0: Vous, c'est plutôt tac au tac, hein. Vous,
2: oui, oui,
0: hein,
2: oui.
0: Tac au tac. Voilà. Mmh. Hein, ok. Bon. Allez, merci beaucoup.
2: Oui, je raccroche.
0: Oui.
2: D'accord.
0: Merci.
2: Merci beaucoup.
0: À bientôt. Au revoir.
2: Au revoir.
0: Oh. Automobiliste, attention, nous donne une information à Manapagny. On nous signale un gros ralentissement face au chemin Flotte Cannes. On a là un accident léger. Hein. Pompiers arrivent sur place. Faites attention. On est du côté de Manapagny, petite île, au chemin Flotte Cannes. Si vous avez des informations, 02 62 41 51 51. Et merci le Manix. Freedom, bonjour. Allô.
3: Allô.
0: Bonjour.
3: Bonjour.
0: Ben alors.
3: Alors, je vous appelle, là, en fin de compte, il y a quelqu'un qui a perdu son passeport dans le magasin Jackpot.
0: Ah, quel Jackpot, ça?
3: Le Jackpot de Saint-Paul.
0: Saint-Paul, d'accord. Il a perdu son passeport, hein.
3: Alors, je vous donne le nom.
0: Donc, vous avez trouvé un passeport?
3: Oui, oui, voilà, j'ai trouvé le passeport.
0: D'accord, allez-y.
3: Alors, le nom, c'est Madame Ville Julie Marie Coralie.
0: Alors, Ville, V-I, 2-L-E.
3: 2-L-E, oui.
0: Julie Marie Coralie. Marie Coralie. Ok, Julie Marie Coralie à Jackpot Saint-Paul.
3: Voilà, Jackpot Saint-Paul.
0: Où ça il est, Saint-Jackpot? Ah, en ville, ça, non?
3: En ville, oui, c'est juste en ville, dans la rue Suffren.
0: D'accord, rue Suffren. Ok. Comment on l'y appelle à où?
3: Soit elle passe dans le magasin.
0: Ah, là, c'est le magasin Jackpot?
3: Oui, oui, en fin de compte, moi, je suis pas dans le magasin, là. Mm-hmm. Je vous appelle de chez moi.
0: Oui,
3: et
0: pas
3: elle passe dans le magasin, Jackpot.
0: Voilà. Qu'elle repasse au Jackpot de Saint-Paul pour récupérer son passeport. Il s'agit de Madame Ville Julie Marie Coralie.
3: Voilà.
0: C'est gentil.
3: De rien, monsieur.
0: Merci d'avoir appelé, magasin Jackpot.
3: De rien.
0: Bonne vente à vous.
3: Allez, merci. Allez, bonne journée à vous. Allez,
0: allez,
3: au revoir.
0: Merci. À bientôt. Au revoir. 02 62 99 12 00. T'es le frère. Attends un instant. Hey, il met un tatou le bio, il coupe les affaires direct. Oui, attends un instant. On va expliquer en un instant. Mais bon, correct. Monsieur Damour. Monsieur Damour, a plus de cheveux non plus, hein? Hey, hey, le front éclate, là. Oh, bon. Je connais pas encore Monsieur Damour. Ça. Nous on fait une photo, nous on poste sur Facebook, nous on montre un autre qui s'est Christophe Damour. Freedom, allô, bonjour. Allô? À l'huile. Non, sans façon, passe à côté. Alors, Freedom, bonjour. Oh là là. Allô?
4: Allô?
0: À la radio, tout ça, allô, encore allô. Allumé, tout ça, il faut éteindre. C'est bon?
4: Allô?
0: Oui, oui, bonjour, je suis là, je vous écoute.
4: Allô?
0: Monsieur, vous avez juste la radio qu'il faudrait couper, s'il vous plaît.
4: Bon, je vais couper tout de suite.
0: Voilà, super.
4: Comment
0: il fait ça?
4: Oui.
0: Oui, voilà. Je vous écoute, allez-y.
4: Alors, le sujet libre.
0: Oui, monsieur.
4: Alors, normalement, j'interviens depuis François Hollande est arrivé, arrivé au pouvoir. Et il y avait des gens qui le soutenaient derrière et disaient la Réunion, la France, tous les Français qui vont subir tout ça. Écoutez bien, depuis François Hollande. Mmh. Et à chaque fois, je disais, eh ben, à mon avis, les Français sont trompés. Ils n'ont rien compris, ils n'ont rien vu qui allait venir après. Donc, François Hollande est passé, il est arrivé au deuxième tour. Et avant le deuxième tour, j'ai dit attention, on est dans un virage très dangereux. On va partir au fond. Donc, oui. François Hollande, tout le monde a fait bloc avec Marine Le Pen, le Front National. Maintenant, c'est Rassemblement National, c'est autre chose. Et personne n'a rien compris. Ils ont mis quand même François Hollande qui allait foutre la France dans la merde.
0: Oui, mais lui, il était de gauche, il n'était pas de droite à l'époque. Ben, toujours d'ailleurs, c'est un parti de gauche, François Hollande.
4: Oui, mais tout le monde a compris que François Hollande n'aurait pas passé sans l'aide de tous les autres. Sarkozy ne pourrait pas passer. Vous comprenez, là, vous suivez la chose.
0: Oui.
4: Voilà. Et ensuite, François Hollande est élu. J'ai rappelé à Freedom, j'ai dit, ben, ce que je disais, c'était vrai, mais maintenant, faites attention, on va aller dans un mur. On va aller dans un mur. Et personne ne croyait. Et trois semaines ou quatre semaines après, voilà, les syndicats ici à La Réunion, machin, tout ça, ils ont bloqué les routes, ils ont bloqué les ronds-points et ils ont foutu une merde.
0: Mais là, depuis que le temps est passé, là, arrivé en 2026, vous en pensez quoi?
4: Monsieur, tous les gens qui m'écoutent, si vous écoutez pas la radio ou la télévision, la bonne, hein, la radio et la bonne télévision, la bonne chaîne, eh bien, là, en 2026, on va recommencer depuis François Hollande, et ça a été mis en place Macron, pareil, j'ai téléphoné, j'ai dit ce que je pensais, et ça a été dans machin. On était dans le front. Là, dernièrement, et tout le monde grille.
0: Oui, mais vous tournez autour du pot. Vous me dites pas c'est quoi réellement le souci. C'est quoi le problème?
4: Réellement, vous les Français créoles, nous, on a des fois là. J'ai téléphoné à quelqu'un il y a peu de temps. Quelqu'un qui supervise les plateaux.
0: Excusez-moi, mais il va se passer quoi à nouveau? Vous dites, ils vont recommencer la même chose, ils vont bloquer Marine Le Pen, c'est ça que vous voulez dire?
4: Vous avez pas entendu, avant que l'élection arrive, on va mettre le barrage en place. On va mettre le barrage en place. Et c'est quoi ce barrage-là? À plusieurs reprises, j'ai téléphoné, j'ai dit... L'eau ici à La Réunion, on a plein d'eau qui coule à droite et à gauche dans tous les versants de montagne. Mais si les hommes politiques pouvaient se rendre compte que on a besoin de l'eau pour en cas de besoin, s'il y en a, il y a plus assez pour tout le monde, on peut faire un barrage et puis faire des citernes. C'est plus important que le barrage qu'ils vont refaire là.
0: Mais là le barrage, monsieur, on parlait de ça ce matin justement concernant la politique. Là, il y aura un rassemblement PS, centre et droite pour sortir Mme Bello de la région. Vous en pensez quoi, vous?
4: Monsieur, j'allais en parler de Mme Bello, j'ai pas entendu.
0: Non, il nous reste... Monsieur, je vous presse. Je suis désolé, mais il nous reste une minute. Il nous reste une minute.
4: Mais Mme Bello, depuis qu'elle est là, soi-disant, il n'y avait pas de roche à la Réunion pour faire la route du littoral. Mais tout ce qu'elle est en train de faire, à droite et à gauche, dans les radiers, sur les routes et tout ça... Il y a des choses prioritaires. Et les choses prioritaires, c'est quoi? C'est les trottoirs et les pistes de cyclables pour tout le monde sur toute la région de La Réunion. Sur toute la Réunion. Les départementales, les nationales et ainsi de suite. En ce moment, on est en manque de tout ça. Le monde est en danger.
0: Oui, mais elle va vous dire qu'elle a livré une partie de la route du littoral en 1,6 km, là.
4: Mais monsieur, c'est parce qu'elle aura son cachet dessus. Elle va revenir pour le tram-train, qui est le train qu'elle va remettre en place. Ouais. Mais c'est immense, une immense erreur que tout le monde suit encore ces gens-là.
0: Monsieur, je suis vraiment navré, hein. Je dois vous laisser puisqu'il est, il est 14h. Voici tout de suite le flash de l'A2PRL.
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6: Bonjour à tous, c'est d'abord prudence cet après-midi sur une large partie sud-ouest du pays. On attend des orages virulents, 18 départements seront en vigilance orange, ce sera dès 14h sur le Lot et Garonne et sur le Gers. Météo France prévoit un épisode très violent avec de fortes pluies, des chutes de grêle et de puissantes rafales de vent. Les orages vont ensuite gagner l'ouest du massif central et le sud-est en fin d'après-midi et dans la soirée. Et des averses orageuses ont déjà fait pas mal de dégâts sur les Landes hier dans la soirée. Plus de 150 interventions des secours. Une vingtaine de communes touchées. Ce matin, plus de 7500 foyers étaient privés d'électricité et de nombreuses routes encore coupées, notamment dans le secteur de Peyrorade. Le gouvernement fait sa rentrée avec la préparation du budget 2027 au menu ce matin du premier conseil des ministres présidé par Emmanuel Macron, le chef de l'État qui reçoit depuis hier à Paris le prince héritier d'Arabie Saoudite Mohamed Ben Salman. Un dîner d'État est prévu ce soir à l'Élysée. Une rentrée politique alors que la campagne de la présidentielle est lancée avec la annonce de la candidature hier de Raphaël Glucksmann qui va participer à la primaire du PS et de place publique prévue début octobre. L'eurodéputé a aussi reçu ce matin le soutien d'un ancien candidat à la présidentielle, l'écologiste Yannick Jadot. Plus de 6 milliards d'euros pour l'Ukraine. L'Union européenne débloque une nouvelle enveloppe pour renforcer sa défense aérienne et exprime son soutien indéfectible au pays, alors que la coalition des volontaires se réunit en début d'après-midi à Kiev autour de Volodymyr Zelensky, le président ukrainien. Le nouveau premier ministre britannique Andy Burnham est sur place. Enfin, de très nombreux hommages après l'annonce de la disparition de Philippe Bouvard. Le journaliste de radio et emblématique animateur des Grosses Têtes est mort à Cannes ce matin. Il avait 96 ans. Le maire de la ville, David Lisnard, écrit sur X: la France perd l'une de ses plus grandes voix, exigeante, espiègle et talentueuse. Pour Michel Drucker, Philippe Bouvard laissera une trace indélébile. Et c'est la fin de cette édition. Bonne journée, à notre écoute.

il a tout dit lui. Johnny Hallyday sur Freedom 2. Ça date de 1969 quand même cette chanson. Hein. Serge Gainsbourg dans un instant avec la décadence. Nous aurons aussi du groupe folklorique de la Réunion avec un petit fil et bien pour la musique locale. Kenny Rogers avec Lady. Il y aura aussi Michel Thor, Claude François, Franck Pourcel, Elton John, sifflé sur la colline aussi de Joe Dassin. Il y aura aussi une belle chanson de Mike Oldfield. C'est ce qui arrive avant 15h sur Freedom 2 que vous écoutez du côté de Saint-Pierre par exemple sur 102.5 MHz ou encore entre Saint-André-Brapanon, Saint-Benoît, 87.9 pour la musique sur Freedom 2. Et là, on va passer aux appels au 02 62 99 12 00. C'est le son du soleil, donc 02 62 99 12 00.

0: parler. 02 62 99 12 00. Bonjour.
1: Oui, bonjour, c'est bien Bobby.
0: Pardon?
1: C'est bien Bobby,
0: là. Ah non, c'est pas Bobby. Bobby sera là à partir de 15h.
1: Ah bon, non, je suis pour passer un petit cas, s'il vous plaît, si tu ranges pas où?
0: Un dédicace?
1: Oui.
0: Pour un tantine?
1: Ah non, pour un collègue à moi.
0: Ah non, nous, c'est bon. Nous, on prend les dédicaces l'après-midi que pour les, si c'est pour un tantine.
1: Ah, pour un tantine, pour une tantine. Si c'est gars, si il peut, s'il vous plaît.
0: Radio dédicace, monsieur, mais ça se fait encore, ça, la dédicace, là?
1: Bien sûr.
0: Comme bonne radio, comme radio festival avant?
1: C'est ça.
0: Allez, le dédicace, c'est pour qui?
1: C'est pour Fabrice Payet.
0: Et Alice Équilibre?
1: J'ai quand même 6 joueurs joueurs, il faut marquer sur joueurs.
0: Ah, oui, il y a Malubien.
1: Ah oui, c'est un bon formateur.
0: C'est un bon formateur, donc vous passez un dédicace pour lui, un big up.
1: C'est ça, un big up.
0: Ben, c'est bien.
1: En tout cas, il passe un petit message pour mes collègues de... Ça, il fait camion. Il ne pas un grand matin, tout. Ben, gros sponsor, je suis.
0: Ah, où ça passe permis camion, là?
1: Ben.
0: Ah ouais?
1: Ben.
0: Ça, c'est facile, ça.
1: Normalement, elle dit facile, mais il faut mettre la tête avec.
0: Oui, ben, il faut apprendre les leçons quand même, t'es.
1: C'est ça, ben.
0: Donc, il appelle Fabrice Waro, hein?
1: Ah, moi, c'est Josian, moi.
0: Elle est bon, Josian.
1: Mais bon.
0: Ben, bon PMI, alors.
1: Merci beaucoup.
0: Ok, Josian.
1: Allez, bon après-midi, à vous.
0: Allez, merci, au revoir. Freedom, 99 12 00, bonjour.
2: Oui, bonjour.
0: Oui, bonjour, monsieur.
2: Et voilà l'antenne, non?
0: Ah oui, ici, c'est en direct.
2: Oui, bonjour, monsieur. Mais ma pal, est toujours trouvé, objet trouvé, perdu.
0: Vous appelez, est-ce qu'on est toujours les objets trouvés, perdus? J'ai pas compris la question.
2: Mais en fait, ma perte mon lunette de vue.
0: Ah, donc ça, vous pouvez appeler ce soir à partir de 19h. Vous avez perdu ça quand?
2: Début semaine dernière.
0: Voilà, entre 19h et 20h tous les soirs, vous pouvez passer vos annonces. Là, on va dire, et s'il y a quelqu'un qui a trouvé, il va appeler. Donc, lunettes de vue, hein?
2: Lunettes de vue, oui.
0: Où ça?
2: Entre, alors, je ne connais plus vraiment bien, mais entre la chaloupe Saint-Aleu et Plateau Caillou.
0: Ah ouais, ça fait une bonne trotte quand même.
2: Hein. Il est un peu vaste, puis comme il connaît, mais bon, voilà.
0: Plateau Caillou. Donc, c'est des montures à quelle couleur?
2: Et c'est petit montures noir, fin, à lunettes de vue, et dessus le bonne branche des deux côtés, on a deux petits traits blancs, mais bien reconnaissables. Hein.
0: Ok, bah vous restez à l'écoute. Si quelqu'un va appeler, vous notez le numéro de téléphone. Sinon, vous rappelez ce soir à partir de 19h, ok?
2: C'est bon, correct, merci beaucoup.
0: Allez, même numéro, hein, merci, au revoir.
2: Merci, bon père, au revoir.
0: Merci, au revoir. 02 62 99 12 00, par ici. Bonjour, allô?
3: Oui, bonjour.
0: Oui, bonjour.
3: Un appel pour un renseignement, s'il vous plaît.
0: Oui, je vous écoute, allez-y, madame.
3: Alors, voilà, mais dans un logement social. Et les escaliers, tout ça, elle n'est pas nettoyé.
0: Les parties communes.
3: Oui, voilà. Et du coup, c'est à nous de faire ou bien c'est au bailleur social?
0: Ah, c'est les bailleurs. Chez les bailleurs sociaux, c'est automatique qu'il y ait quelqu'un qui passe pour nettoyer normalement, non?
3: Ben, là où ça m'y habite, dans des gens, ils vomissent dans l'escalier, ils font tout ce qu'il faut pas dans l'escalier, et après personne n'y nettoie, quoi, en fait.
0: C'est quoi, ils font ce qu'il faut pas? C'est quoi, c'est le truc qu'il faut pas?
3: Ben, après personne n'y nettoie, parce que, moi, par exemple, ils nettoient devant chez moi, mais en bas de l'escalier, demain, il fait caca, il vomit, et après personne n'y nettoie.
0: Ils font caca dans le cage d'escalier?
3: Oui, caca, vomi, tout dans l'escalier, là, les dégueulasses, les... Il y a pu passer tellement les dégoûtants. Mais c'est de mon, hein, c'est de mon, m'y voit pas c'est qui, moi, mais c'est de mon, y habite la même, sûrement.
0: Mais c'est incroyable, madame, les gens, ils salissent là où ils habitent.
3: Ben, m'y pense que c'est, m'y connaît pas ces autres, hein, m'y voit pas, moi, mais quand elle descend, m'y voit, mais pratiquement tous les jours, comme ça. Les autres, ils lèvent les chiens dans l'appartement, les poules. T'as le droit, ça?
0: Dans l'appartement?
3: Oui!
0: Mais c'est quoi? Où c'est? Quelle résidence, ça?
3: SDA Camélia.
0: Là, Saint-Denis, là?
3: Oui, mais c'est où?
0: Oh, des poules dans l'appartement?
3: Oui.
0: Elle est SDA Camélia?
3: Oui, le chien aussi, le chien dans l'appartement. les poules, les machins là en bas, mais c'est pour ça, mais c'était mis à appel à un coup Freedom pour voir si ça allait les autoriser.
0: Ben, pas du tout, madame. C'est totalement interdit. Il y a peut-être une tolérance pour les animaux de compagnie type chien et chat, mais des poules.
3: Ben oui, en bas de chez moi, ben je l'ai fait ça en bas du bâtiment et tout le moi mis à l'étage, ben il y a pu couvrir la fenêtre, tout le dehors remonte en haut.
0: Tiens, mais c'est incroyable quand même.
3: Ben voilà, c'est pour ça que j'ai mis appel un coup pour voir si. Si il y en a d'autres personnes, comment de mon vie vivre comme ça, mais connaît pas, peut-être que je l'ai habitué à vivre comme ça. Mais
0: là où je ne comprends pas, dans les parties communes, vraiment, c'est-à-dire c'est pas nettoyé du tout?
3: Du tout, il nettoie pas. Moi, je nettoie devant ma porte, mais en bas, quand on nous prend l'escalier pour descendre, ben, les vomis, le caca, tout est là même, tous les jours.
0: Berk! Mais ça doit sentir mauvais?
3: Ben oui. D'après où?
0: Les gens qui viennent chez vous et tout, ils peuvent marcher dans le caca?
3: Ben c'est ce qui arrive. Moi-même, il m'a marché dans deux, trois fois là aujourd'hui. Là, m'attrape mon soulier, m'a jeté. Chaque instant, on fait ça, on lave votre pied chaque instant, et puis voilà.
0: Mais madame, vous vous rendez compte de. Enfin, je sais pas, hein, mais c'est sérieux? Des gens qui habitent là, ils font ça là?
3: Ben, ils connaît pas ces autres, ils voient pas ce qu'il fait, moi, mais il est dans l'escalier, en bas, le vomi tout là en bas. On voit. Je connais pas si c'est autres, mais ça pas, m'y voit pas, hein, m'y voit pas c'est qui fait. Mais il est comme ça, le chien dans l'appartement. Bon, mais c'est autres habitudes, c'est habitués à vivre comme ça, mais ça pas des autres vivent pas comme ça. Vivent pas comme ça, mais au moins nettoie. Que ce chien. Il...
0: Ben madame, c'est pas que ça. Je veux dire, des gens qui font pipi, caca, ils vomissent dans les parties communes, mais oui. Mais. Quelle éducation, enfin quelle façon de réagir, parce que ou même on repasse la même.
3: Ben voilà. Parce que là, on connaît plus à vous passer, mais
0: Mais ça doit être une honte à la SIDA Camélia là-bas en contact.
3: Ouais, mais la honte même. Le bonnet fait ça, il n'y a pas honte, lui, mais il n'a pas honte, il fait ça.
0: Ben oui, vous n'allez pas pouvoir déménager, c'est ça le truc.
3: Ben voilà, mais il n'y a pas déménagé, mais obligé de passer la même tous les jours. Il passe dans l'escalier là tous les jours.
0: Si on vous imagine le 2 à la vue, enfin, franchement, et en plus, vous êtes dans un logement où vous payez pas cher, ça peut être. Peut-être que la SIDA n'entretient plus parce que les gens sont trop macotes. Hein.
3: Mais connais pas. Mais là, on paye même là. Je sais pas.
0: En tout cas, pour vous répondre à votre question sur est-ce que c'est normal qu'il n'y a plus personne qui nettoie, non, madame, vous payez les cotisations, enfin, vous payez les charges, et tant que vous payez les charges, le bâtiment doit être nettoyé, hein, par contre.
3: Mais c'est pas le cas, le bâtiment n'est pas nettoyé, les cassés, on peut battre dans une porte, par exemple, les portes, dans, quand on y déménage, on laisse le portier là, on peut battre dedans.
0: Et ça, c'est le bâtiment entier qui n'est pas nettoyé, hein.
3: Un bâtiment entier. Bâtiment entier.
0: Mais là, si.
3: La deux escaliers, un côté et un autre côté, mais il passe par un escalier, vomi caca dans l'escalier. On passe à côté pareil.
0: Berk. Mais là, si un tantine, dire où vient voir Ali SIDA Camélia, elle est pas. Pas raconté.
3: Vaut mieux ça
0: va. Bah oui, vaut mieux ça va pas. Peut-être lui fait ça, t'es là.
3: Vaut mieux ça va, là où ça va arriver. Le dire, tout ça reste collé dessus, je sais pas combien de.
0: Mais c'est une honte parce que vous êtes, enfin, vous et puis vos voisines et vos voisins sont peut-être des gens très bien. Et il suffit qu'il y en ait un ou deux là qui est un peu macotte, qui salissent tout, quoi.
3: Mais oui, ils sont habitués à vivre comme ça, comme ça, sur des autres.
0: Il n'y a pas de rien. Mon Dieu Seigneur.
3: Il n'y a pas de rien.
0: Madame, on va voir s'il y a d'autres personnes qui peuvent réagir. Par contre, la SIDA, là, il faut intervenir, là, par contre. Vous avez des photos. Vous pouvez aussi nous faire des photos.
3: Mon téléphone n'amiguait pas trop Miguel ces photos, mais pour envoyer, mais connaît pas comment y envoyer.
0: Alors, essaye bien qu'à Marmaille par là, l'adresse mail là. Vous pouvez appeler au standard, on vous donnera l'adresse, d'accord? Web@freedom.fr par mail pour les photos. D'accord?
3: web@freedom.fr
0: Voilà, c'est ça. Ok.
3: Merci,
0: parce que là, il faut montrer ça un coup aux gens là. C'est trop dégueulasse.
3: Comment on a dit?
0: Oui, il caca la même, il vomit la même, il fait toute la même, non?
3: Ça n'est pas adapté. Peut-être c'est habitué comme ça. Pas de bon, peut-être habitué comme ça.
0: Mais madame, nous n'est plus dans les années au combo là.
3: Oui, mais que ça, à moi, par exemple, moi, il y a une femme qui habite tout seul. Mais ça veut dire que vous êtes en fait, elle a essayé à Grèce.
0: Ah oui, ah oui, oui, oui, non, mais c'est pas à vous de faire régner le calme et l'ordre, hein. C'est au bailleur.
3: Voilà.
0: Oh là là.
3: Voilà. Bon.
0: Allez, courage à vous, madame. Bon courage. On viendra pas chez vous, hein. Vous nous en voulez pas, hein.
3: Non, vaut mieux pas.
0: Vous nous en voudrez pas, hein. On vient pas chez vous. On viendra pas manger chez vous, hein. D'accord.
3: J'ai pas. C'est pour manger la merde. Dans la merde, tout ça là.
0: Vous ça, si, ça sent le caca, là. Fouf. Eh, mais déjà, le caca des marmailles, ça. Bon. Et là, c'est un adulte, je suppose.
3: Brrr. Il connaît pas, c'est un adulte. Mais il voit pas, moi. Il voit pas qu'il s'est fait, mais en tous les cas, ben.
0: Eh ben, les gens de la SIDA Camélia, bonjour les dégâts.
3: Ben voilà.
0: Bon, allez. Vous nous direz si le bailleur est venu, hein.
3: Oui, de même aller voir le bailleur, après m'a appelé pour
0: dire. Ah, quand on l'a fini d'aller voir le bailleur, madame. Ou appelle à nous 02 62 41 51 51. On est bon?
3: Mais bon, m'a appelé.
0: Allez, merci beaucoup.
3: Au revoir.
0: Au revoir. Non, mais, je sais pas si vous vous rendez compte, hein. Les gens, ils vomissent et ils font caca dans les parties communes. Ah oui, les escaliers là où tout le monde passe, là, boîte aux lettres, tout ça, là. Où on entre, là. Voilà, juste là, comme ça, là, sans gêne. Voilà que ça. Et B, Sidia Camélia. Freedom, bonjour.
4: Allô, oui, bonjour.
0: Oui, bonjour.
4: Oui, ce serait pour réagir par rapport, les gens qui, chient dans le hall, dans les escaliers, tout ça, quoi.
0: Ouais, écoutez le terme, les gens, ils chient dans le hall.
4: Chier, il n'y a pas de chier même.
0: Ouais.
4: Je ne sais pas, moi, en créole, nous dit ça, non. Mais en fait, c'est que vous tirez pas vous pour les agents d'entretien qui viennent entretenir le lieu.
0: Ah.
4: Hein? Parce que, et il ne faut pas croire que c'est que dans les bailleurs sociaux qu'il y a ça, dans le privé aussi, il y a ça.
0: Ah bon?
4: Eh oui, eh oui.
0: Mais pourquoi les gens font ça? Ils n'ont pas de toilettes chez eux ou quoi?
4: Ah, Max, m'y connaît pas. On a des gens que les pas civilisés. La pointe ou pas moins. La tête a plus de grain, en fait, comme il dit.
0: Même dans le privé, c'est comme ça?
4: Même dans le privé, Max.
0: Mais c'est quoi? C'est qu'ils avaient l'habitude de faire ça dans les champs de canne, maintenant ils font dans les cages d'escalier?
4: Ben, on connaît pas. Est-ce que c'est un envie pressant, il fait que, mais quand il arrive un fois, deux fois, trois fois, ou à le même, mais merde, excusez-moi de dire, mais il n'est pas possible.
0: Et vous, vous nettoyez ça?
4: Ben, c'est l'agent d'entretien qui vient, qui nettoie ça. Quand les locataires, t'es là. Mmh. On habite dans ce lieu, ben, il faudrait bien, il y a quelqu'un qui vient, mais le quelqu'un qui vient, les dommages pour lui, quand on voit le gars arriver, ben, remettre ça propre, et franchement, les dégradants.
0: Ben ouais, parce qu'à la base, c'est un manque de civilisation, de civilité, pardon.
4: Parce qu'on n'a pas respect pour le monde qui nettoie, ou là?
0: Ben, déjà, on n'a pas respect pour vous-même.
4: Pas vous-même, ben à la base, ben si vous l'avez fait, où fait ça, là, c'est. Déjà, on est pas.
0: Vous avez déjà fait caca, vous, dans les escaliers, vous, madame?
4: Ben, Max, déjà, j'ai essayé de retenir, moi, jusqu'à ce qu'il m'y arrive mon casque, mais c'est pas n'importe où. Ok?
0: Ben, ouais, c'est normal.
4: Il pas trop, mais on mange pas, il boit pas de chemin pour pas avoir, justement, habite sur bonnes affaires comme ça, en fait, parce que même les toilettes publiques, c'est les gens, les pas en affaires, parce que vous ne vous rendez pas compte que le monde qui nettoie ça, mais après, c'est pour le monde d'après.
0: Mais c'est un peu partout comme ça, vous me dites?
4: Ben oui, Max, parce que là, nous parlons, moi, ça nous parlons, c'est dans le privé.
0: Non, mais moi, je voyais les gens, ils sont belles, beaux, bien habillés, jolis linge, jolis petits souliers, les ongles, les fées, tout ça, ils caca partout après.
4: Mais bon, si c'est femme au bourg, moi, même dire, en tout cas, la dégueulasseté, comme tu dirais, ben, c'est parmi notre quotidien, on dirait. Ah oui, oui. Parce que, moi, mais il trouve les dégradants pour le monde. Ou quand déjà, vous savez, en grande surface, ou amène notre enfant aux toilettes, quand on le bon monde, quand ils sortent là-dedans, là, ils mettent le doigt en l'air comme ça, mais quand on rentre juste des autres, quand on les dégâts, les dents,
0: C'est vrai, madame. Nous aussi, on voit ça. On dit pas dans la radio, là, vous nous tendez la perche, mais on voit, oui. Des fois, quand ils sortent de la cabine d'essayage, on dirait que c'est un cyclone, ils viennent passer.
4: Ben, et après, tu sais, franchement, moi, je dis, et ce grand matin, tu vous parles de la politesse.
0: Oui.
4: Moi, il y a du coup mon bon enfant, et voir moi-même et le monde que je vis avec, hein. La politesse, par exemple, un pompiste, une caissière, peu importe, à bureau courant, de toujours mettre tout, c'est comme si coup de famille est là ou bien des enfants est là. Ou bien même où.
0: Ouais, avec le respect, bien sûr, vous faites les choses avec respect, bien sûr.
4: Mais est-ce qu'on aimerait que le monde réponde à moi, quand on arrive, il ne répond pas où. Donc là, mettre ça à la place. Et même s'il n'y a pas de bonjour là, mais pas grave, on passe demain. Voilà, ma chère, parce que moi, pour, comme il arrive, il répond pis, une question, mais c'est la politesse. Mais après, on a des certaines personnes qui travaillent, on a vraiment rien à foutre, ils gardent haut du haut en bas. Par exemple, quand on va rentrer dans la salle docteur ou bien dans un bureau, ben on va dire bonjour. Moi, par contre, je me les dirais. Je me dis, ben, à quoi que n'en a rien que le chien ici, donc quoi.
0: Ouais, c'est un peu brutal. Des fois, vous arrivez dans une station-service, vous poussez la porte, vous dites bonjour, personne ne vous répond. Hein.
4: Ben oui, à quoi que n'en a le chien. Moi, il dit carrément, à quoi que n'en a le chien ici, donc quoi. Parce que, ben, hey, c'est quoi, bonjour.
0: Mais la dame de tout à l'heure était choquée, elle est partie pleurer dans sa voiture et toi.
4: Ah ben ça t'est à moi là, maman.
0: Mais moi je ferai plus attention parce que des fois j'arrive là, par exemple là je suis arrivé où Andy t'es là, j'ai pas dit bonjour.
4: Mais ben, si la tête ou fait pas.
0: Non, elle y arrive après, c'est elle de dire.
4: Oui, aussi, c'est tout un système.
0: C'est tout un art, la politesse
4: oui,
0: aujourd'hui.
4: La politesse, oui, parce ouais. Que même le regard, pas besoin, juste un regard, un simple regard.
0: Ouais, mais elle est Christophe Damois, elle est comme Christophe Damois, elle est mal polie, elle dit pas bonjour.
4: Oh.
0: Bah oui. Wendy ah non, hein. Wendy surtout. Les autres, ça va encore. Wendy vous connaissez quand créole, il dit un tantinet en graine. Vous connaissez ça, c'est Wendy. Franchement.
4: Mais avec la politesse.
0: Tomber la nana, quoi.
4: Non, ouais. Non mais les.
0: Et en plus, au-delà de ça, l'intéressant, ma fille. Elle avait un pince-neige rouge, chez elle. Pas d'un deux jours, ça me croit. Enfin, elle a mettre le même linge trois jours. Elle a mettre le même linge trois jours. Mais ma fille, mon Dieu Seigneur. Et en plus, le ventre dehors. M'explique pas où.
4: Arrête, on m'y connaît comment
0: on dit. Mais je joue à où. Et en plus, il arrive là. Il vient, vous connaissez Monday Annie arrivé. Ah, Monday Annie l'arrivée. Oh là là, mon Dieu Seigneur. Oh là là là là, l'intéressant, ma fille. L'intéressant. Parle pas, j'étais le tout dernièrement là. Oh là là. Il sent plus à elle, ma fille. Mais bon, de toute façon, moi, m'y entends pas. Elle me dit pas le bonjour. Et puis, s'il y a un problème, il vient voir moi.
4: Comme les gars, ils travaillent dans un cadre comme ça.
0: On travaille chacun à notre poste, madame.
4: Reste, comme il dit, reste à votre place.
0: Mais vous croyez quoi? Dans les entreprises, vous croyez que c'est pas comme ça? Bien sûr que les dans les
4: entreprises. Max, pas à tous les communs.
0: Ah,
4: les machins, mais.
0: Ouais.
4: De voir, est-ce que si nous étions à la place, nous l'aurions aimé?
0: Je suis à tout, Frida.
4: Je suis à tout, ça.
0: Ça, comme ça. Ouais. Bah, ah oui, t'es là, il file pas où t'es là. D'ailleurs, on a un petit jingle pour ça tout là. Merci, madame.
4: Au revoir, bonne journée.
0: Merci, au revoir.

0: gros, arrête, fais la dilafée, donne-nous les informations qu'on a besoin. Voilà. Mais allô, par contre, Andy, il devrait changer ses lunettes. Hein. Allô?
1: Oui, bonjour, monsieur. Voilà, j'appelle pour le chauffeur du bus 8 qui vient de partir il y a 10 minutes sur Moufia.
0: Oui, qu'est-ce qui s'est passé?
1: Il a un sac dans le bus.
0: Ah, d'accord. Un sac est resté dans le bus?
1: Oui.
0: C'est un sac de quoi?
1: Un genre de sac sacoche, gris et bordure rouge.
0: Oui. Bus numéro 8, hein?
1: Oui, oui, dans le bus Moufia, là, qui vient de partir il y a 10 minutes.
0: D'accord.
1: Qui est monté chez Moufia.
0: Et le chauffeur, il écoutait Freedom?
1: Je sais pas s'il écoute Freedom ou pas.
0: Ah, bon, là-bas au bureau, ils écoutent, hein. On sait qu'ils ont une petite radio là-bas. Peut-être qu'ils peuvent prévenir le truc. Donc, c'est un sac gris.
1: Gris, bordure rouge.
0: Pas gris, rouge. Ouais. D'accord, ok.
1: Et qui porte en bandoulière.
0: Ok, très bien. Ça gris rouge, ok, et c'est sur le du côté de Moufia. Bus numéro 8 Moufia. Elle est bon?
1: Voilà, il vient de partir il y a 10 minutes.
0: Allez, là sous le numéro de téléphone, comme ça il appelle à vous direct. Faites pas de temps.
1: Alors 06 92 88 73 08.
0: 06 92 88 73 08.
1: C'est ça.
0: Elle est bon, madame.
1: Et on peut joindre, vous dites là, le bureau?
0: Le Citalis?
1: Oui.
0: Ouais, ils ont un numéro, Citalis, bien sûr.
1: Ah, c'est lequel, monsieur?
0: Alors là, madame, là, vous êtes à Freedom. Attendez, je vais essayer de regarder. On va essayer de vous aider parce que c'est le petit sac qui est peut-être important.
1: Ah, oui, c'est important.
0: Citalis, numéro de téléphone. Attendez. Alors, Citalis, c'est un numéro 0800.
1: Oui.
0: 65, alors, 0800 655 655.
1: Je vous remercie, monsieur.
0: Je vous en prie, madame.
1: Allez, au revoir.
0: À bientôt, au revoir. Et on les salue là-bas à la régulation de Citalis. Il y a une petite radio. Et la radio est branchée Freedom. Voilà. Salut la régule. Freedom, bonjour.
2: Oui.
0: Allô, bonjour.
2: Oui, bonjour.
0: Vous l'étiez trop loin.
2: Bande de monnaie, Marcotte, là, hein. Bande de monnaie, respecte pas rien. Je t'habite dans un immeuble, là.
0: Oui.
2: Là, vous connaissez, un jour, elle m'a fait dans l'ascenseur carrément.
0: Hein, quoi?
2: La caca dans l'ascenseur.
0: Non.
2: Ah. Il dit, oh, mais ça part en ascenseur. T'es une affaire comme ça. Dans l'ascenseur. De toute façon, l'ascenseur, là, de mon épice, il crasse, il fait tout ce que tu veux dans là.
0: Mais c'est quoi? C'est une gastro, l'ascenseur bloqué, c'est quoi?
2: Ah, non. C'était un week-end, ça. C'est le week-end où on va des affaires comme ça. La semaine, ben, il nettoie.
0: Il y a trop bois, alors.
2: Mais, car le week-end, là, ben, tout le temps, on a une surprise, nous.
0: Tout le temps, tout comme après le week-end?
2: Dans l'escalier, carrément. Dans l'escalier, pourtant, le porte est fermé une deux fois.
0: Oui.
2: Moi, mes deux fois, ça, c'est de mon nom dedans même, parce que la porte est fermée. Là, des fois, le porte est caché. N'importe qui peut rentrer. Une deux fois, elle est fermée. Et ça, il y a le monde, c'est la méchanceté. Il ne connaît pas que ça, je tenais dans des chisottes. Mais je dis caca là, dans l'escalier, ou ça, dans l'ascenseur, mais donc carrément.
0: Mais quelle explication, Ounana, madame, quand on voit ça? Ou dia ou quoi? Le monde est malade, le monde l'a trop boire, c'est quoi, ou dia ou?
2: Et toi, il y en a avant, moi, Max, ou quoi, une affaire comme ça, ou un monde, il croit pas ça, moi, ou prend l'ascenseur, mais croit pas ça. Et si tout d'un coup, il arrive à ou ça comme ça, et c'est pas la première fois, là, c'est ça, plusieurs. Quoi, c'est une affaire comme ça?
0: C'était un.
2: De l'ascenseur ici, monsieur.
0: Et c'était un gros caca ou bien?
2: Un gros caca, un monde, hein. Un monde qui a caca, ou quoi, caca un petit peu, un gros caca même, hein. Et l'odeur. Il dit, oh, quand on descend l'escalier, là, car le week-end, là, mais on peint pour bande de monde qui habite en bas, réellement, mais habite en l'air, moi. L'odeur vient pas jusqu'en l'air. C'est comme ils descendent.
0: C'est quelle résidence, ça?
2: Ça, Saint-Denis, même, ça.
0: Eh ben, et quelle résidence? Un CDA, ça, Chalemère, ou ça?
2: Non, CDA, ça. Saint-Denis, même, ça.
0: Comment il appelle la résidence, un CDA, comment?
2: C'est Grand Tour Bitor, là, ça. Quel Dominique connaît pas ça?
0: Tour du Bitor. Ben, là, quand on regarde ça, les jolis, comme ça, là, Dominique, quand dans les escaliers.
2: Ben, de loin, où il y a tous les jolis, ben, avant, c'est prêt. Là, son moment, ben, entre. Non, mais les, comme il dit, ben, là, il nettoie, là, Dominique nettoie la semaine. Mais Nanmoun, il ne comprend pas que ça, c'est de l'éducation. Il ne sait pas de faire ça pour la méchanceté. C'est pas de fin boire. Vomi devant l'ascenseur, monsieur. Devant. Et tu fais, ben nettoie. Ça, c'est une poubelle pareille. Ça, il coule. Ça, il pue une des fois. On rentre dans l'ascenseur, vous êtes bouche soutenue.
0: Et ils vomissent devant les escaliers?
2: Oui, oui.
0: Oh là là,
2: bien. Dernièrement, c'est pas le chien aussi. C'est pas le chien à la caca, là. Le moulin à main dedans, la main, ça, c'est à côté de la porte.
0: Du caca de chien aussi?
2: Oui,
0: oh là là.
2: Des fois, voilà, marqueterie, là. Mais il connaît pas moins comment de. Mais il veut pas voir comment je t'y vis dans cette case.
0: Mais le savoir-vivre, c'est fini, c'est mort, alors.
2: Hein. Non, mais la pluie, ça, monsieur, la pluie, tout ça. Regarde, un des premiers entendent de moi, il dit, ben, il fait une toilette partout. Ben, c'est normal. De moi, il ne respecte pas rien. Ben, il nettoie, il met propre. Je t'y rentre dedans, je t'y carcasse, je t'y fais n'importe quoi, je t'y respecte même pas rien. Donne à un jardin pour passer un affaire. Allez voir le jardin demain, comment finir arriver, je t'y mange, je t'y mets tout, je t'y garnis tout dedans. Mais il n'y a point de respect.
0: Oui, mais ce manque de savoir-vivre, ce manque de respect, après on dit qu'il n'y a pas d'infrastructure, il n'y a rien à votre disposition. Il faut savoir à un moment donné aussi, hein.
2: Je sais pas, ma épouse, tu veux dire, une allemande pour nettoyer là, ben. Ça t'a parlé avec ça, ça, toi. Ça, je t'en fous. J'étais habitué à vivre comme ça. Ça, ces gens-là, mais qu'est-ce pas quelle éducation. Moi, je n'ai pas mis de réunir. Moi, comme ils vont faire comme ça, moi, je n'ai pas mis du thé. Pas fini de manger. Mais ramasse une barquette, fout de dingue, poubelle, remets-toi. Ben, c'est pas moi.
0: Ben, oui.
2: Ça, c'est ça la même. Après, ils disent, oh, comme ça, ben, après, le normal, pas. Tu n'es dans toutes quelques affaires, le rat, toutes les affaires, ils sortent après, des normales. Tout le monde ne respecte plus rien.
0: Ah oui, à ce rythme-là, bientôt, faut m'y va manger aux autres, madame.
2: Ah, mais tout doit payer ensemble, hein.
0: Oh là là là. Ouais, mais c'est ça qui est dommage, c'est que c'est lui qui fait caca dans les ascenseurs, nous tous nous payons avec. C'est ça qui est pas bien.
2: Parce qu'on habite dans un immeuble, nous tous y encaissons.
0: Ça, c'est comme celui qui met la musique. Qui lui a dit qu'on avait envie d'écouter sa musique à lui?
2: Ah, ben, ça m'y en parle pas, où, hein. Sans
0: respect, va.
2: Ouais, de moins, si je vais mettre le mini n'importe quel air, hein, n'importe quel air, pour arrêter. Allez pas dire, c'est une affaire, hein. Je t'y connais vie plus que vous, là. Hein. Allez pas dire, c'est une affaire, je t'y pète plus haut que vous. Alors.
0: Bon, merci pour votre appel.
2: Allez.
0: À bientôt. Merci, madame. Allez. Au revoir. Les parties communes des résidences, que ce soit privées ou sociales, bon, c'est pas très propre là, on dirait. Enfin, c'est même pas ça. Je recommence. Les parties communes des résidences, que ce soit privées ou sociales, c'est très très très très sale. C'est dégueulasse même. Les gens, ils font leur besoin dans les escaliers, dans les ascenseurs. Témoignage 99 12 00. Bonjour.
3: Oui, allô.
0: Oui, bonjour.
3: Oui, bonjour Max, comment elle est là?
0: Bah, elle a soulagé un peu, hein, vous?
3: Elle a soulagé, elle est la même. Eh ben, concernant la malpropre là.
0: Oui.
3: Ils sont en train, tous les commandes, ils sont en train de continuer à savoir vivre ça.
0: Partout, c'est-à-dire, explique un couvert.
3: Eh ben, maman a fait la mais là. Et qu'on a bonne stratégie pour faire là. Mais c'est pas là, les gars, ils ont vu d'où, mais les gars, c'est pas là, des trous de balles, c'est pas quoi. Mais chier sur le côté. Papier partout à terre, mais après qu'on arrive le matin pour nettoyer, sous tout à TG, mais on dit qu'elle n'est pas possible, t'es en fin de compte, hein.
0: Oui, mais ça, l'armée, on vous apprend.
3: Ça, c'est les gens, ils en veulent d'où? Ou bien, ils n'aiment pas de tête, ou bien, c'est pas clair, mais les comment?
0: Non, mais je veux dire, à l'armée, on vous apprend à vivre quand même là-bas?
3: Ah, ouais, quand ils apprennent à vivre, là, ou apprennent à vivre quand on est encore petit, ou de mon mode, papa, ils apprennent à où? Parce qu'à un moment donné, tu m'as ramené là. Mais des fois, il passe pas à des allées, toilettes, là. Mais mis d'aller, m'a pas envie de toi, papier, moi. Ou de papier, moi. On comprend qu'on veut déjà où. Il y a une petite poubelle à côté. Mm-hmm. Et on veut déjà où. De vous mettre dans la poubelle. À remettre bien les affaires. M'a pas envie d'arriver. Ou à couler de caca, bon, très commun. Mais même si, sur le bord, là, mis d'aller, il y a une petite brosse. Ça, en fin de compte, là, c'est une façon de vivre, hein.
0: J'adore ce sujet. Je trouve que mon antenne est parfumée. Hein? Non, mais Diaoumi trouve mon antenne est parfumée. Mais c'est quoi? C'est quand vous arrivez, ils ont pas tiré la chasse d'eau?
3: Ben, si, il est tiré, mais veut dire, oh, s'il y a une petite brosse à côté, c'est qu'il sert quelque chose.
0: Ben oui, c'est pas mis là pour la décoration.
3: Ben voilà, ben après, veut dire, quand les affaires finissent, et comme la super glisse, ou gratte, et comment ils savent pas comment, ouais. Donc, il veut dire, ben, c'est compliqué, à même si plutôt c'est un savoir-vivre, moi, ouais, depuis ton zen, normalement, il doit apprendre à la propreté pour les autres, moi, de camarades, quand il vient de dire. Il veut dire, il va s'enriser, c'est le dernier coup de pète, c'est tout, voilà, pour la victoire. le layout, mais de quelle couleur il est.
0: Ouais. Ben normalement, enfin, il y a tout le monde, il y a des gens qui doivent dire ah Burk c'est dégueulasse. Mais normalement, on doit tous faire ça, c'est-à-dire penser à celui qui arrive après, quoi. Et par tiens, vous avez trouvé le lieu propre, vous le laissez propre.
3: Ben comment même. Ben voilà, et aussi là, mieux parler un peu là. Mais à nous là, nous dit nous les l'île intense, ceci, cela là. Oui d'accord, mais déjà la base là, mettre déjà un cabinet où ça touriste vient beaucoup.
0: Oh mon dieu, parce ça c'est pas une perdue ça, ouais.
3: Hier ma partie courait un peu, mais le horrible. Et celui-là tout là, c'est pas grand chose. Il y en a bonne petite cabinet transportable là. Mettre ça sur bonne point stratégique, quoi.
0: Ça coûte cher ça, vous savez, à la location, ça coûte cher ça.
3: Eh ben, mais je veux dire, déjà, tu fais d'autres affaires plus chères que ça. Un petit cabinet.
0: Les toilettes sèches, là, ça coûte très cher.
3: Ben, on bosse un moule, au moins, je veux dire, une fois ou deux fois de la semaine, ils montent là-haut, ils nettoient partout, et voilà, on comprend qu'on veut dire.
0: C'est vrai que chaque municipalité, il doit gérer ça, oui.
3: Ben oui, mais en fin de compte, là, ouais, pour être propre, là, c'est triste à dire, mais il faut être touche au porte-monnaie. Et ouais, quand il touche au porte-monnaie, là, ah, ben là, où trouvez les gens vont crier, ben, les comme ça, les tristes à dire, mais les comment?
0: C'est-à-dire, c'est un peu comme les PV sur la route, pour respecter le code de la route, faut toucher au portefeuille.
3: Ben voilà, sinon, à peu près, ça ne respecte pas rien. Ces autres, ils arrivent, dites, n'est-ce pas, ils nettoient ça? Quel n'est-ce pas, ils nettoient ça? À faire mesure, pour tirer toutes deux monnaies. Et comment qu'on montera à droite, à gauche? Ça va nettoyer ça? Ah, ben, si à nous mettre pas, profitez pas à nous-mêmes, là. Mais nous battons, nous, entre nous. Hein.
0: Mais vous pensez que ce soit les filles, les garçons, ils sont tous pareils?
3: T'es toutes pareilles, t'es.
0: Ah,
3: la mal est élevée, là. Donc, les dégueulasses, même où, les comment?
0: Ouais, mais comment on peut maquiller à où? Fade à où? Mettre un bon linge, je suis où? Feu de zone, tout, après où?
3: Ça, blanc, ça, tout ça, là. Ça, c'est éphémère, ça, tout ça, là. Ouais, devant, il est propre, bonne, très comment? Mais après, derrière, faut voir comment il est.
0: Pisser sur le côté et tout. C'est grave, hein?
3: Ouais.
0: Pisser sur le côté et tout, c'est grave?
3: Nah, ben, mais connais pas, moi, de aller en vie trop fort. Si la pression est en vie trop fort, mais pas aussi.
0: Faut mettre un réducteur de pression.
3: Ben, quand même, avec un réducteur, toi, je sais pas.
0: Monsieur. Bon, voilà. Merci beaucoup d'avoir appelé. Bonne journée à vous.
3: Allez, là, tout va bien.
0: Au revoir. Mais qu'est-ce que c'est que cette histoire-là? D'un coup, il y a autant de choses dégueulasses comme ça partout, c'est-à-dire que les gens sont sans respect des parties communes là où vous habitez, c'est crade, c'est sale, c'est pas nettoyé, les gens pensent pas à ceux qui arrivent derrière et tout, c'est vrai ça? Venez nous dire, 02 62 99 12 00. Frida, bonjour.
4: Allô?
0: Ouais.
4: Allô?
0: Oui, bonjour.
4: À moi ça?
0: Ah oui, ça, où ça?
4: Eh, prends le temps, hein.
0: Ah ben monsieur, excusez-moi, mais il traîne de travail, ouais.
4: Et ouais. Comment ça, ben, monsieur, m'a pas la patience, m'a trouvé.
0: Ben, m'y comprends, on a pas la patience, mais écoute à où?
4: Et comment ça, m'a trouvé un sac, chez mon bateau.
0: Ah, c'est gentil d'appeler.
4: À coup, bien. Le sac, ben, il est rentré, comment? L'école.
0: Oui.
4: Hein? Allô?
0: Mais écoute à où, monsieur, mais laisse à vous parler.
4: Ben, tout son affaire, les nerfs de le sac.
0: D'accord.
4: Tout son travail, son pète, tous les nerfs là-dedans, là.
0: D'accord. Donc, avec ses effets scolaires, tout dedans, là.
4: Voilà. Tout là, comment tu dis, m'a gardé en gros, je n'ai pas les monsieur.
0: Mm-hmm.
4: Et pour mes passes, parce que l'école est rentrée. Ben, là, comment tout ça déroule, là, les molles, hein.
0: Ah, ben, c'est ça la rentrée, monsieur. Les vols ne sont pas partis de l'école, mais c'est ça la rentrée, ouais. Désolé pour vous, mais comme ça, ouais.
4: Non, mais que n'est pas. Comment il a fait vos bichards dans les bateaux là? Monsieur, il y en a tout dedans. Hein.
0: Où ça, ça?
4: Le mail du chaudron.
0: Au mail du chaudron, d'accord.
4: Dans les bateaux là. Bon, si il recherche son sac, ou donne à lui mon numéro, il affiche ça.
0: Mais donne là tout de suite?
4: Ben oui, c'est comme vous voulez, oui.
0: 06 92 56 30.
4: Non,
0: ben, mais il demande là aussi, donne tout de suite, demain, y a. Non, mais monsieur, c'est comme vous voulez. C'est où il décide, c'est pas moi.
4: Ben, on va y aller, alors, on va y aller, fini commencer, allez.
0: Gars, mais adore, mon gars, quoi, pas que ce que tu veux. Alors, 06 92 56 33 47.
4: Oui, après, je ne sais pas, on contacte à lui, on habite là-bas même, hein. Ben, on habite dans le numéro même.
0: D'accord.
4: En face de Tikeloka.
0: À côté, Mike du Chaudreau, où ça y donne Tikeloka?
4: Oui.
0: D'accord.
4: Ça m'amène.
0: Ok, ben elle est bon.
4: Ok, c'est la renouvelle, ben, si je ne vais pas attraper, mais la renouvelle, ça demain matin, mais ok, pas moi.
0: D'accord, ok.
4: Il y a un gros problème, hein. Il y a un gros problème, il y a un gros souci, là, monsieur.
0: Ben oui.
4: Ah oui, l'école commence, hein. Allez, bye bye.
0: Allez, merci, au revoir. L'école et le marmaille, ça gagne un gros souci. Seulement, ils ont bien l'école. Monsieur, c'est gentil d'avoir appelé. Donc, cartable, retrouvé au mailles du chaudron, sur une boîte aux lettres. Donc, un marmaille, là, qui a perdu son sac. Il faut appeler le 06 92 56 33 47. 56 33 47. 99 12 00, bonjour.
5: Bonjour.
0: Oui, bonjour.
5: Je suis bien, mesdames.
0: Oui.
5: Oui. Bon, mais attends, le monde parle des macoteries.
0: Oui, des gens qui font des macoteries dans les cages d'escalier, oui.
5: Dans les cages d'escalier.
0: Oui.
5: Mais monsieur, c'est matin.
0: Oui.
5: Mais quand on va aller un tour avec les troisièmes jeunesses, fais un petit tour aux toilettes des femmes.
0: Ben, on n'a pas le droit, nous les garçons, on n'a pas le droit, il faut m'expliquer. J'ai pas le droit de rentrer dans les toilettes des femmes, madame.
5: T'as pas le droit.
0: Non.
5: C'est dommage, parce que là où vous nous rejoignez, des femmes qui sortent très belles, pas des vénies, qui regardent à où comme point et puis pas, en dehors de la toilette, mais dedans la toilette, ils rentrent pas des, un y fait à terre, un y fait dedans.
0: Quoi?
5: Oui, et quand ils sortent, ils trappent, ils frottent ça, c'est le mien. Si le bord de la toilette qui est assise, moi, je me demandais quelle grossesse d'histoire il est pour le bord être croûté partout.
0: Il rentre par deux dans les toilettes.
5: Oui, et il fait pipi à terre, un épice, quand il sort. Ben, ça, c'est la plus grosse dame, le plus en l'air qui soit.
0: Donc, il y en a une qui fait pipi par terre et l'autre qui fait pipi dans les toilettes.
5: Oui. Et qui arrose bien le bord, mais des fois, on connaît, on dit que malin solant. Mais il pose à moi des questions, quelle grossesse ça il est pour pouvoir mouiller le bord de la toilette d'une femme. Donc, il fait attise.
0: N'allez ni madame Noir, non?
5: Mais pour une femme, on va bien ni, il est dangereux, là, il aimerait bien voir ça.
0: Franchement, c'est sale comme ça.
5: C'est sale comme ça. Après, les papiers et à terre. Les certaines, il y en a troisième jeunesse, il y en a aussi de plusieurs. Quand il y en a, j'ai ma coterie, dis-moi.
0: Oui, les règles, les règles, oui, les règles.
5: Voilà, ça, on l'air à la vie de tout le monde, à terre, et il y en a poubelle dedans.
0: Oh là là.
5: Papier, il essuie ça, comme dit le monsieur ou la dame avant, ou l'obligé de voir couler, mais comment il est.
0: Mais les tampons hygiéniques, là, ça il laisse ça à terre partout.
5: Non, ça l'est à terre partout. Il maille au pied et pourtant, les pauvres dames, les messieurs qui viennent nettoyer deux fois, trois fois, qui passent pour enlever les cinq poubelles, pour passer la serpillière, hier, mais ils qui mettent à terre. Je m'en pose la question une femme, est-ce que vous trouvez ça bien? Non, je comprends pas. Mais dis, vous comprends pas, bon, mais parle mal le français. Est-ce que vous comprends ça, c'est bien?
0: Là, dans
5: un... que ça.
0: Oui.
5: Là, et Mickaël, oh, Max, ben, on voit les dames qu'elles viennent danser, comment il est.
0: Voulez-vous danser grand-mère, oui, bien sûr.
5: Oui. Eh ben, vous connaissez la femme, quoi, elle a dit. Elle a dit, si je ferme pas mon gueule, elle dit pas ça moi deux ifs. Ben, vous connaissez. Maladie, cette dame ne connaît pas si elle est à l'écoute.
0: Non, on va éviter de passer des messages. Pas. Non, on ne va pas passer des messages comme
5: non,
0: ça.
5: Non, non, mais je ne dis pas le nom, moi. Mais elle m'a dit que lui va donner moi des yeux. Moi, regarde la petite dame, moi, croise mes bras, moi, dit d'accord. Il respecte le toilette parce que c'est un toit, moi, les dessous, et c'est le sol qui me manque. Alors, si lui va donner moi des cacs, nous, on sort en dehors de le bâtiment dans le chemin, ça a plus pratique.
0: C'est comme Emily Vara dit sort des hommes, ma affaire, je sais pas quoi, ma règle problème.

0: qui brille, c'est pas de loin là.
1: T'es, mais c'est pas franchement. Oh là là là là là là là là.
0: Franchement, hein. Ben, il faudrait un y savoir. Moi, je me pose même bien des questions. Comment tout le maire cette commune, quand les troisièmes jeunesse y savent, qui y nettoie ce toilette là?
1: Ah oui.
0: Le dire. Papier avec toutes les choses dedans à terre, n'est pas de poubelle. Et, pourtant, n'est pas de monde.
1: Ah, c'est
0: deux,
1: ça?
0: Trois fois, où ils passent, ils enlèvent le poubelle, dans le poubelle, le sac poubelle, ils tapent avec. Mais non plus. Non, ils mettent à terre même.
1: Ouh là là là. Quand même.
0: Excusez-moi, mais en profite maintenant de l'antenne. Les cochons, les truies, les macottes. Et ça, ne l'est pas content. Tant pis, même il aime pas moi, c'est rien.
1: Tant pis, c'est pas grave.
0: Tant pis.
1: Merci pour ton appel. Bonne journée.
0: Bonne journée.
1: Allez, au revoir. Ouais, mais il faut regarder la dîner des toilettes, les salles. Freedom, bonjour. Oh là là, les filles, ça vous perdez des points là au fur et à mesure des appels. Hein. Allô?
2: Oui, Max, bonjour.
1: Oui, bonjour.
2: Encore un grain de sel.
1: Ah, mettre de sel, mettre de sel, mettre de sel.
2: Et hier, là, c'est la grande marche de la mutualité.
1: Aïe, aïe, aïe, aïe, qu'est-ce que je vais entendre?
2: Ah ben, qu'est-ce qu'on va entendre? On va entendre ce coup de deux oreilles, si les grands ouverts.
1: Allez, expliquez.
2: On arrive là-bas depuis grand matin, 8h, ou bien obligé de retenir à où pour pas aller aux toilettes.
1: Pourquoi?
2: Parce que de mon mascotte.
1: Parce que vous êtes d'accord que l'organisateur, lui, il met des toilettes.
2: Oui, il y a les toilettes sèches et dedans, il y a le paille là, qu'on l'a fini, ce pipi, ou bien caca ou trap pour mettre dessus de merde.
1: Ben oui.
2: Tu crois que quand de Mouni organise une affaire, ben, il organise, c'est pour toutes les gens, ils participent, ben, ils ont les comptes, hein, quand ils veulent que ça va faire un truc. Mais de Mouni, ma cote, qui pisse, qui met une mouchoir, je te fais dessus la toilette en l'air. Et il connaît tout de Mouni, reconnaître à moi, c'est un coup de gueule. Et d'un sa bobby arrive là.
1: Ah ben ça on voit avec lui, hein. Non, mais on va éviter quand même de faire l'amalgame et des associations. Non, mais je vais vous expliquer pourquoi. Parce que l'organisateur, comme on dit, comme les organisateurs de troisième jeunesse, ceux qui organisent, ils mettent les choses à disposition, on est d'accord?
2: Oui, mais c'est des gens que les macottes.
1: Ben, c'est ça le problème.
2: Mais là même, là, il y a les toilettes. Il y avait plein de toilettes, les gens. Mais où arrive depuis grand matin 8h, où là on vit à les toilettes? Ben, où ça va pas? Parce que, ben, on connaît les déjà sales, où viennent manger, ou manger à sa sortie. Hein? Et où là on vit, où rentre dedans, et ben, ils coupent autant en vie. Parce qu'on connaît même pas ce qu'il faut mettre à haut 6 pour vous le faire.
1: Ça coupe votre envie de faire pipi?
2: Ben oui.
1: Oh là là! C'est dégueulasse, commandons!
2: Ben, parce que de mon vidéo, ils pissent pas tout dessus leurs affaires. En plus, c'est pas une toilette que les poser à terre, là, tout longtemps, là. Mmh. C'est une toilette que les rehausser.
1: Oui, oui.
2: Et après, dessus, tout autour, il y en a le bois pour protéger, en fin de compte, parce que c'est des toilettes sèches.
1: Mais et ils font pipi partout, dessus, au-dessus?
2: Oui, mais quand ils se montent en l'air, ils mettent des pieds cartés, ils en l'air, et après, ils font le papier, comme ça, mais chez autres, ils font la pipi dessus.
1: Je suis en train d'imaginer comment ils font ça.
2: Ben, il fait ça bien, autres.
1: Oh là là.
2: Et là, ils connaissent, ils disent, ouais, tout le monde va entendre même beaucoup de gueule.
1: Oh là là là là.
2: Parce que les organisateurs, le bouc qui nettoie ça, là, ben, il faut un courage pour nettoyer les deux, ça fait de monde.
1: Ben, c'est ça, parce que le but, c'est de mettre des toilettes pour que les gens puissent faire pipi, caca, tranquillement, quoi.
2: Parce qu'on vient une journée. Ben, une journée, il faut bien que ça va de temps en temps. Mais quand on est là, toute la matinée déjà, hein, quand on vient d'arriver, c'est propre, hein. Parce que le qui arrive, tout baudrait. Mais quand le monde, même, des fois, le monde sort dedans, ou alors qui rentre, là, parce que lui, là, pisse pas tout de suite.
1: Mais justement, c'est peut-être pour ça que quand vous demandez des toilettes à un magasin, ils veulent plus donner parce que les gens sont macottes,
2: oui.
1: Alors.
2: Même les dentistes aussi, ils veulent plus donner de toilettes les patients quand ils savent, hein.
1: Ouais, mais si vous avez une grosse commission à livrer.
2: Ah, ben, mais t'es nettoyé avec mes dentistes, les gens qui rentrent dedans, ils te volent le rouleau papier.
1: Ici aussi, ils ont fait ça.
2: Hein, on voit le rouleau papier, on est dentiste, on voit le rouleau papier. Mais pourquoi ça aller acheter carrefour? C'est pas mal.
1: Partout, n'importe où, bien sûr.
2: Hein, mais vole pas un rouleau papier que les donner à mes dentistes, que la mettre à disposition. Vous arrivez dentiste maintenant, ou demande à les toilettes, ils disent non. Et pendant 2-3 heures de temps, on a fini à temps de tour. Mais comment une personne âgée fait?
1: Non, mais c'est vrai que...

0: force de tomber sur des gens qui ne respectent pas, ceux qui respectent, ben eux, ils sont pénalisés.
1: Ah ben bah, Miguel, ouais. La marche était super, l'organisation était au top, mais c'est que juste les gens qui étaient à toilette étaient marcottes. Aller apprendre un livre, ils ne connaissent pas comment cette case qui fait que de sa toilette. Si le madame y passe d'ailleurs, dessus le bourgeois, comment est-ce qu'il est entre les autres. Mais pour être dégueulasse, ben c'est dégueulasse.
0: C'est-à-dire que là, on voit le manque de savoir-vivre, le manque d'anticipation sur la propreté, tout ça là alors.
1: Ben oui. Quand les petits, là, il n'y a pas un autre à proposer.
0: Ah oui.
1: On doit vieillir avec ça, être propre tout au long de notre vie.
0: Ben vous savez, pour rentrer à l'école maternelle, il faut être propre. Hein. Et ça, toute sa vie. Et le bain aussi, c'est important, hein. Je dis ça comme ça, mais vous arrivez des fois à des endroits où les gens, ils sentent la grosse transpiration, ça pue quoi, en fait.
1: Ils donnent dans les grandes surfaces.
0: Non, c'est vrai, hein. Mon Dieu Seigneur.
1: Donc, c'est un coup de gueule pour voler les gens que les macottes, ils ne connaissent pas le savoir-vivre, en fin de compte.
0: Le respect. Merci beaucoup d'avoir appelé, madame. Bonne journée.
1: Merci, allez, au revoir.
0: À bientôt, au revoir. T'es légende de Moon. Ben, comment il fait? Mais... ce qui est étonnant là, c'est que j'ai beaucoup de témoignages de femmes, parce que nous les hommes, vous savez, on ne peut pas savoir ce qui se passe dans les toilettes des femmes. Nous, on pense que c'est propre, que c'est, il y a pas d'eau partout, il y a pas de papier toilette, les serviettes hygiéniques, ben c'est bien rangé. Et normalement, quand vous dites une femme, ben, c'est propre, etc. Mais on se rend compte au fur et à mesure, parce que chez les garçons, ça va encore, hein. C'est pas comme chez les filles, hein. Chez les garçons, ça va quoi, ça sent la rose et tout, hein, chez les garçons. Hein. Frida, bonjour.
2: Bonjour.
0: Il faut éteindre la radio, s'il vous plaît, madame.
2: Bonjour. Allô.
0: Oui, il faut éteindre la radio d'abord.
2: Ah d'accord.
0: Ah ouais, parce que sinon ça résonne trop.
2: Je sois un petit truc.
0: Oui, mais même si c'est pour une demi seconde, il faut juste éteindre derrière parce que sinon on va pas pouvoir vous entendre.
2: Bonjour, j'appelle pour la marche de la mutualité. Moi, j'étais aux toilettes à 9h, j'étais aux toilettes à 12h30, j'étais aux toilettes à 2h30 avant de venir 3h, le TV temps. Mmh. Les toilettes, c'était propre. Il y avait un monsieur qui nettoyait et qui remettait des papiers.
0: Ouais, elle a dit, en fait, la dame, elle a bien expliqué. Elle dit que, entre temps, par contre, c'est sale. Et elle plaignait le monsieur qui faisait ça.
2: Le monsieur, il nettoyait propre, il mettait du papier, lui restait en permanent à l'ennemi devant tout le triomphe de toilettes qu'il y avait.
0: Mmh. Non, c'est vrai.
2: Les toilettes handicapées, c'était bien nettoyé, c'était propre. Mmh. Donc,
0: oui.
2: Je regrette sincèrement. Hein.
0: La dame, elle a bien expliqué. Elle a dit qu'entre-temps, elle plaint le monsieur parce qu'il fallait nettoyer, parce que les gens salissaient quand même pas mal.
2: Non, j'ai pas trouvé ça. Désolée. Hein.
0: Non, mais j'ai bien compris.
2: J'ai pas trouvé ça. Il a bien fait son travail. Mm-hmm. C'était super, c'était extra. Il y avait deux rouleaux de papier par bloc de toilette. Pas toilette. Deux rouleaux, de chaque fois, ils mettaient sur la corde, ils mettaient en haut. Les gens tiraient, c'était... Mm-hmm. Et moi, j'étais pas loin du toilette pour s'asseoir, parce que j'avais pas porté de chaise. Donc, je voyais à peu près le transfert de cette personne, quoi. Mm-hmm. C'était extra super.
0: Ouais. Mais vous avez entendu quand même que la dame...
2: Bien. Oui, j'ai entendu.
0: La dame, elle a dit, entre-temps, le monsieur était obligé, le pauvre monsieur, il fallait du boulot quand même, hein.
2: Non, il restait toute la matinée, il a mérité sa paye.
0: Parce que avec plus de 3...
2: Sa paye, parce que c'était propre.
0: Voilà, parce qu'avec plus de 3800 personnes sur le site quand même...
2: Il y avait 4000 et quelques. Et c'était propre. Moi, je vous assure que c'était propre.
0: En plus, 6 toilettes pour 3800 personnes, c'est bien. Ouais, c'est bien, c'est pas mal. C'est pas mal quand même, c'est bien organisé les affaires.
2: J'ai fait 6 kilomètres, j'ai fait 12.
0: Ah.
2: Et c'était, quand je suis arrivée, c'était propre encore.
0: Super.
2: Et avant de manger, j'y étais, avant d'aller chercher mon repas, j'y étais, c'était propre. Mmh. Et j'ai rebu de l'eau, je suis partie avant de partir, j'étais là, et je me suis assise pas loin des toilettes, parce que j'ai trouvé un tronc de bois pour assis dessus, parce que j'ai pas porté ma chaise. Mmh. Et c'était extra super.
0: Bon ben, top alors. Cool.
2: Voilà.
0: Merci beaucoup d'avoir appelé. Bonne journée, madame. À bientôt. Ouais, parce que quand on a des événements de grande ampleur comme ça, c'est vrai que entre temps on peut passer voir c'est sale. Mais là, la dame là qui vient d'appeler elle dit non, moi j'ai trouvé plutôt propre. Et c'est vrai parce qu'il y avait quelqu'un qui nettoyait en permanence. Freedom, bonjour.
3: Oui, bonjour, Marc.
0: Bonjour.
3: Marc, vous avez une toilette propre. Mais excusez-moi, monsieur, non, les marques chaudron.
0: Les propres.
3: De Moon, bonsoir les propres. De Mouni, il s'inscrit sur la toilette, il met le pied ici, caca à terre devant.
0: Hein?
3: Il caca à terre. Ou arrive, ou bien il peut rentrer, le dieu est déjà venu, on rouvre la porte. Le dieu, ça, le dieu, il rejoint là-haut. On rouvre la porte, ou à la merde à terre. Audrey et la marque le pied sur le robot de toilette.
0: Mais ils se mettent à quatre pattes sur le tout, sur le truc.
3: Ils chiaient.
0: Mince alors.
3: Ah mais dans les dégâts, ben elle avait fermé et c'est pas ces bonnes clientes Marquette qui fait ça. C'est bon debout dans le bar en face, il vient qui coffre une pleine rack, la bière est sous là, monsieur, là il rentre là-dedans, il vient.
0: Mais si on ne sait pas boire, ben on ne boit pas, non? Mais c'est quoi ces gens qui ne savent pas boire, qui boivent, là?
3: Ah, ben là-bas, ils donnent pas de toilette, là-bas. Il est pris, là-même. Puis ils rentrent dans une toilette, tu vois, en fait, puis ils viennent, puis ils déjà. Mais puis ils tenir, ils ont envie de merde, de chier, là-même, en place. Mm-hmm. On trouve déjà un maillot, tout le reste, là-même. Le kilo, c'est pas kilo, c'est pas maillot, la gommée de merde, la taille toute gommée dedans.
0: Burke! Oh là là, là là!
3: Ah, ben, mais j'ai dit, non, mais il y a les deux marquettes, il va écouter, allez, marquettes se drôle. Ça, c'est le pire des pires, ça.
0: Et là, c'est fermé, vous me dites les toilettes.
3: Et là, la rouvée, elle a rouvée, ben, elle a rangé un petit peu les portes, c'est pareil, le dieu est pareil.
0: Mmh. Même le caleçon, la laisse la même?
3: Oui, là, ben, on dirait que tu fais une fête dedans, là, puis qu'elle tenir, mais elle est arrivée, là, elle s'est fait à terre. Dégueulasse.
0: Si, mais ça vous décourage de travailler, là, fait comme ça?
3: Ah, ben, caissière, la dame, que n'est pas moi, quand j'ai envie, ça
0: le tire. Non, il y a des toilettes pour le personnel, ah, madame. C'est pas la même chose.
3: Franchement, mais jamais vu des trucs dégueulasses comme ça.
0: Franchement, les gens! Mais dans quel monde on vit, là?
3: Je
0: ne
3: sais pas comment je te filme, je ne sais pas comment je te casse, comment je te chier, que je te chier debout, que tu chier quatre pattes, que tu chier comment?
0: Mais ça fait peur hein, quand même, parce que chez eux, comment ça se passe, madame, c'est ça?
3: Ne crée pas. Ah, ben vous voyez des trucs là, dans le courant, là, dans une toilette, là, vous voyez des trucs, plein de trucs.
0: Parce que normalement, ça doit bien se passer.
3: Oui, mais qu'on rentre là-dedans, on voit même cabinet, non, ça coûte, ils sortent, le dieu, tu restes où là? Mais qu'on sorte là-dedans, un petit peu de rentre, parce que dedans, tu tires un peu le dieu, tu restes où? Le dieu est rouge, là, on coûte la porte.
0: Oh là là. Ouais. Bon appétit, Bastien. Oh là là. Bon
3: après-midi, Max.
0: Madame, merci beaucoup d'avoir appelé. Mais qu'est-ce qu'on entend là cet après-midi là? Mais les gens, sérieux, c'est quoi cette histoire là? On a l'impression qu'il y a personne qui respecte. Freedom, bonjour.
4: Bonjour, Max. Comment il est?
0: Oui, ça va et vous? Bonjour.
4: Ah moi, tranquille dans mon fauteuil. Moi, pour écouter même madame là, causer à propos de cabinet.
0: Oui.
4: Écoutez, excusez-moi pour l'expression, mais qu'on est là de monde, écoute-moi, mais ça n'a pas de monde, ça fait Max, ou même...
0: Ben ouais, mais si, c'est de monde, monsieur, qui s'est ouvert, il fait ça.
4: Ça veut dire irresponsable, l'Ochiaté, on a une idée, pourquoi?
0: Ben, ceux qui nettoient, je les plains, monsieur, ben, franchement, ça doit être un dur boulot, hein.
4: Ah, mais c'est un travail, comment moi, l'amiante, il dit, c'est pas Carrefour, Marquette, là-bas... Là-bas, là, caleçon et gommé.
0: Alors, elle a dit Marquette Chaudron, elle n'a pas dit Carrefour, elle n'a pas dit autre, elle a dit Marquette, hein, je ne sais pas c'est lequel, hein, mais voilà. Et on veut pas savoir c'est lequel d'ailleurs. Mais vraiment, sérieux.
4: Nous, 21e siècle, allez, shit.
0: Mais si c'est pas des gens, ce sont quoi alors?
4: Ça va nous, mes armes, ça fait. Allez, shit.
0: Mais chez eux, comment c'est? S'ils font ça dehors comme ça, à l'intérieur de chez eux, comment ça se passe?
4: Ah, mais je vais pas voir. Mon Dieu, doit cacher la table toute.
0: Parce que là, ce qu'on entend là, dans les escaliers, dans l'ascenseur, et c'est pour ça, peut-être quand on va en ville, on dit, s'il vous plaît, on peut emprunter les toilettes? Mais ils disent non, carrément.
4: Ah oui. Parce que, après, les gens, ils font n'importe quoi, ils volent papier aussi. Ils volent papier, ça va avec.
0: Mais voler papier, ben oui, quand même. Ils donnent à ouais une affaire pour essuyer avec ou à vol?
4: Ouais, à vol.
0: Franchement, non, mais sérieux, c'est grave hein, quand même. Hein.
4: Non, il est plus que grave. Hein, les... Oh, y a.
0: Parce que les organisateurs, comme des événements et tout, là, ils mettent le paquet pour mettre des toilettes partout. Mais les gens, ils respectent pas même.
4: Ah, ben les gens, ils en foutent. Des gens qui rentrent propres. Mais ils disent, attendez un coup, ça sont des gens qui sont mal fondés. Ça.
0: Ben oui, parce que...
4: C'est le bidé, ils cacatent et ils pissent à terre.
0: Mais quand ils arrivent, ils aiment bien quand ils trouvent les propres, hein, par contre. Hein.
4: Voilà. Après l'éditer pour déranger le ou bien la personne, ben ils chient à terre.
0: Ah, les filles, surtout, là, nous expliquer, chez les filles, là, ça se passe pas bien, hein.
4: Mais franchement, hein, Ah, allez, Max, merci.
0: Allez, on a trouvé, monsieur. À bientôt. Un dernier appel avant 15h, là. Bonjour.
5: Bonjour, Max. Ah, ben non, mamie, ça fait voyage pour qu'on a mieux de choses.
0: Oui, hein, comme ils respirent un peu mieux, comme ils sont là, oui.
5: Ah, oui. Ben, maman, parti à un endroit. Mais pas de la Réunion, mais pas là-haut de Dubaï.
0: Ouais. Ah, ben là-bas, normalement, les propres là-bas.
5: Ah, là-bas, c'est des toilettes. Même on peut manger dans les toilettes. Ah, là, on a des toilettes.
0: Ah ouais, tout on peut manger dans les toilettes.
5: Tout le monde est propre.
0: Ben, il y a intérêt parce que c'est un pays qui reçoit des touristes.
5: Voilà. Oui, mais là, nous, on a des endroits, non. Mais là, mais là, m'a fait voyager à où pour dire on a des toilettes, les propres.
0: Ben, merci.
5: La région, on n'a pas de toilettes propres ici.
0: On va respirer un peu mieux quand on sort là.
5: Voilà, on va gagner manger meilleur.
0: Parce que là, ce qu'on entend, là, c'est grave quand même.
5: Là, là, il donne pas l'envie.
0: Ah non, hein, pas du tout. Hein, ah, ça,
5: non, non.
0: Ça
5: non,
0: coupe la respiration. Hein.
5: Ah, à qui dis-tu?
0: Ça le...
5: La respiration, il donne même pas l'envie de regarder.
0: La grosse commission dans l'ascenseur, là, ah, mon là, Dieu. Là. Oh là là là là.
5: Ben voilà, moi, c'est voyage là-haut dans le monde, faut dire où, dans des toilettes, les proches.
0: Merci.
5: Allez, nous retrouve.
0: Allez.
5: Madame Kimilé.
0: Non, dis-moi qui ça voulait.
5: Allez, Fleur de Saint-Pierre.
0: Fleur de Saint-Pierre. Allez, Fleur de Saint-Pierre. Arrose ou bien.
5: Allez, bye.
0: Allez, merci. À bientôt. Au revoir. Dans un instant, c'est Bobby que vous allez retrouver pour Trafic cet après-midi jusqu'à 19h. La suite de vos appels au 02 62 99 12 00. On nous retrouve demain, même heure, hein, son du soleil de 10h à 15h. 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
1: Bonjour à tous, très heureux de vous retrouver, de vous accompagner jusqu'à 14h, une heure d'information, de débat, de décryptage. Et mes débatteurs justement, Adrien Matou, directeur adjoint de Marianne, et Raphaël Stainville, directeur adjoint de la rédaction du JDD. Je serai également accompagné par Marlène Duret durant cette émission. On commence avec votre journal de la mi-journée. C'était déjà le principal suspect suite au drame de Crans-Montana, le restaurateur. Français Jacques Moretti est désormais poursuivi pour violence conjugale. Sa femme, Jessica Moretti, a été hospitalisée. Explication à suivre. Exit les Balzac, Maupassant, Arthur Rimbaud, place désormais à la halal romance de la littérature musulmane qui fait table rase de nos grands auteurs pour raconter des histoires d'amour entre musulmans, des récits qui respectent certains codes religieux, véritable phénomène commercial, vous l'entendrez. À l'aube d'une dernière ligne droite qui sera sans doute très agitée pour Emmanuel Macron. Le président a convoqué son conseil des ministres de rentrée ce matin. Thème principal, le budget et les éventuels coups de rabot. C'est la fin de l'été, l'heure est donc au bilan pour les professionnels du tourisme. Parmi les principaux enseignements, le succès des destinations du nord de la France, prisées cette année pour leur fraîcheur. Reportage dans la Côte d'Opale en fin de journal. Et puis la tendance météo. Bonjour Marlène Duret.
4: Bonjour Charles, bonjour. Bonjour à tous. Alors une dégradation orageuse assez virulente nécessite de placer 18 départements de la moitié sud en alerte orange pour cet après-midi et ce soir. On fait le point en fin de journal.
1: À tout à l'heure Marlène.
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1: C'est désormais pour violence conjugale que Jacques Moretti vient d'être placé en détention provisoire. Le restaurateur français de 49 ans est pour rappel le principal suspect dans le drame qui a causé la mort de 115 personnes à Crans-Montana. C'était il y a 8 mois en Suisse. Là, c'est donc pour toute autre chose qu'il est inquiété, Noémie Loisel.
5: Oui, Jacques Moretti est soupçonné de violence physique sur sa femme Jessica dans la nuit du 11 au 12 août, selon les informations de la chaîne de télévision suisse L'Aimant Bleu, au point qu'elle soit hospitalisée. Depuis, on ignore si Jessica a pu sortir de l'hôpital. Les circonstances précises de ces violences et la gravité de ses blessures sont aussi inconnues. Toujours selon le média suisse, Jacques Moretti n'a pas de précédent pour des faits similaires. Le ministère public, lui, n'a pas communiqué sur cette affaire. De leur côté, dans un communiqué publié hier soir, les avocats du couple ont évoqué des événements survenus récemment au domicile qui relèvent exclusivement de leur vie intime dans un contexte, ajoute-t-il, d'une épreuve particulièrement intense à laquelle les Moretti ont tenté de faire face ensemble depuis le 1er janvier. Pour rappel, Jacques Moretti, poursuivi notamment pour homicide par négligence dans l'affaire de l'incendie de Crans-Montana, était sorti de détention provisoire le 23 janvier après 15 jours passés derrière les barreaux et le versement d'une caution de 200 000 francs suisses.
1: Merci Noémie Loisel. Et puis parallèlement, une enquête est pour rappel toujours en cours. Et les époux Moretti ont été placés sous investigation pénale pour incendie, homicide et lésions corporelles pour négligence suite au drame du Nouvel An. On l'a appris en début de matinée, l'animateur radio Philippe Bouvard est mort à 96 ans. Passé par RTL, Europe 1, Le Figaro, François, L'Express ou Paris Match. On lui doit notamment les grosses têtes à la radio ou le petit théâtre de Bouvard. Bouvard sur Antenne 2. Philippe Bouvard s'est éteint ce matin à 8h. Après les 3 piratages sur le site des finances publiques, plusieurs centaines de victimes se joignent à une action collective contre l'État. C'est ce qu'annonce leur avocat, Jérémy Roche. La démarche vise à obtenir réparation suite aux préjudices subis. 680 000 contribuables avaient, pour rappel, été victimes d'un vol de données au sein de la DGFiP. Le fisc les a tous recontactés depuis. C'est une nouvelle illustration du séparatisme islamique qui s'installe petit à petit en France. Voilà désormais que la littérature est concernée. Les modes de lecture sont aujourd'hui dans le viseur des islamistes les plus radicaux. Exit Victor Hugo, Arthur Rimbaud ou encore Balzac. Place à la halal romance. Comprenez des romans qui répondent au code du fondamentalisme islamiste et parfois même aux règles de la charia. Sur Internet, de plus en plus de jeunes femmes font la promotion de cette nouvelle pratique Jean-Baptiste Marty.
0: Sur les réseaux sociaux, vêtue d'une burqa, cette influenceuse interdit à sa communauté la lecture de certaines œuvres de la littérature française. Pour elle,
6: ça banalise la tromperie, ça romantise la violence. En fait, ça normalise absolument tout ce qui est contraire à mes valeurs.
7: C'est pas du tout ce que j'ai envie de dire en tant que musulmane.
0: Boule de suif de Guy de Maupassant, l'histoire d'une prostituée des années 1870, c'est donc non, puisqu'incompatible avec les codes de l'islam rigoriste, seules les histoires d'amour qui suivent les principes islamiques sont autorisées, comme l'explique cette autre influenceuse.
8: Une romance halal, c'est une romance qui respecte le cadre islamique pour se courtiser. Pas de relation charnelle, pas de relation romantique avant le mariage.
0: Des ouvrages sont ainsi proposés.
9: Forbidden Love, j'ai hâte de le découvrir parce que c'est un mariage arrangé. Mariage arrangé et muslim, dans la même phrase. C'est suffisant pour moi pour acheter.
0: Pour l'anthropologue Florence Bergeau-Blaquer, ce rejet de la littérature classique au nom d'une religion est le symbole d'un séparatisme ambiant.
10: Ces groupes-là n'ont pas l'intention de respecter les règles des démocraties libérales. Ce qui leur importe, c'est d'imposer la charia. Donc ils le font de façon lente, de façon progressive, par justement les objets de consommation.
0: Ce nouveau phénomène pourrait demain poser problème, notamment chez les jeunes scolarisés dans le public.
1: Et nous en parlerons avec nos débatteurs en dernière partie d'émission, Adrien Matou et Raphaël Steinville.
4: Europe 1, 13h05, Charles Villiers, c'est la dernière entrée du deuxième quinquennat d'Emmanuel Macron.
1: Oui, le chef de l'État a présidé ce matin son dernier conseil des ministres. Dernier conseil des ministres de rentrée, pour rappel, et au cœur des échanges, le budget 2027 avec une urgence, selon Bercy, éviter une dérive très grave des finances publiques. La copie finale du gouvernement est attendue d'ici octobre. Et à ce stade, Arthur Delaborde, eh bien, plusieurs ballons d'essai sont lancés.
11: La philosophie est martelée par la porte-parole Maud Brejon.
12: Pas de hausse d'impôts pour les Français. Il ne serait pas, en tout cas c'est notre position, ni raisonnable, ni souhaitable, ni admissible d'aller vers davantage de fiscalité. Et en parallèle, il va falloir réduire les dépenses.
11: Première piste sensible, les retraites. Le gouvernement réfléchit à une revalorisation inférieure à l'inflation l'an prochain. Autre certitude, la surtaxe sur les bénéfices des grands groupes ne disparaîtra pas comme prévu. L'exécutif dit seulement avoir l'espoir de la réduire. Pour préserver tant bien que mal le pouvoir d'achat, le gouvernement dit travailler à une reconduction des aides pour les secteurs les plus exposés à la hausse des prix du carburant. Il envisage aussi de reconduire le chèque énergie. Au-delà des milliards à trouver, c'est une équation politique presque impossible qui attend le gouvernement. Le défi consistera surtout à convaincre suffisamment de députés LR et socialistes pour faire adopter le budget, alors que l'échéance décisive de la présidentielle est déjà dans toutes les têtes.
1: Arthur Delaborde du service politique d'Europe 1.
4: Il est 13h07, à quelques mois d'élection présidentielle. C'est un sondage, Charles Huillier, qui fait l'effet d'une bombe.
1: Oui, sur 5 configurations testées par l'Institut Harris Interactive, 3 donnent Jean-Luc Mélenchon au second tour. Le leader insoumis est crédité de 16 à 17% des intentions de vote. Raphaël Glucksmann, officiellement candidat pour rappel depuis hier, espère casser cette dynamique à gauche. Et Maïlène Trémollet, l'eurodéputée Place Publique, commence à engranger quelques soutiens.
13: Oui, à commencer par celui très attendu dès ce matin de l'écologiste Yannick Jadot, ancien candidat à la présidentielle.
14: Je suis convaincu que Raphaël Glucksmann est le candidat le mieux placé, à la fois pour réconcilier et qu'il peut gagner cette élection présidentielle.
13: Une démarche qui répond parfaitement aux ambitions de Raphaël Glucksmann, à savoir rassembler le plus possible à gauche pour incarner le principal rival de Jean-Luc Mélenchon, avec lequel il écarte toute alliance.
15: Il ne faut pas avoir peur. La gauche française, elle ne se prosterne pas devant les dictateurs. Elle ne fait pas des jeux sur les non-juifs dans les meetings. Elle ne fracture pas en permanence la société.
13: À présent, l'enjeu pour le leader de Place Publique est double. D'une part, continuer à entraîner derrière lui le plus possible de soutien venu des écologistes, mais aussi du PCF et du Parti Socialiste. Et d'autre part, s'imposer comme le seul candidat capable de remporter la primaire du PS face à ses multiples rivaux. Une tâche ardue à laquelle Raphaël Glucksmann devrait s'atteler au plus vite, à l'occasion des universités d'été du Parti Socialiste à Blois en fin de semaine.
1: Merci Maïlène Trémollet. 18 départements ont été placés en alerte orange orage, des départements majoritairement situés dans le sud de la France. Point météo complet avec Marlène Duré à la fin de cette édition. C'est le grand gagnant de cet été caniculaire, le nord de la France, avec des températures autour des 30 degrés et ses larges étendues de plages. Des touristes qui ont surtout fui la chaleur, hein. En plus de la Manche et de la Normandie très sollicitée, il y a aussi le Pas-de-Calais. Reportage sur la Côte d'Opale signé Maximilien Carlier.
16: Dans cette rue commerçante du Touquet qui mène à la plage, des dizaines de touristes. Christine a fui Auxerre pour passer des vacances sur le littoral.
17: On a regardé la météo au Touquet. C'est très frais, c'est la Côte d'Opale et on est venu chercher cette fraîcheur. On respire.
16: Le nord de la France refuge cet été. Serge Marcourt est patron du Jeans Café.
18: On a pu voir des personnes qui venaient des villes ou des terres passer une journée, passer quelques jours au bord de la mer. Nous ici, sur notre restaurant, on est entre 10 et 15% d'augmentation. La saison est bonne.
16: En juillet, hausse de quasiment 18% des nuitées autour de Boulogne-sur-Mer, selon Arnaud Muselet, directeur marketing de l'Office de Tourisme. Une clientèle de dernière minute qui n'avait pas l'habitude de séjourner sur le littoral.
18: La Moselle, Paris et un peu plus loin également, Lyon ou même de Bretagne qui remontait jusque chez nous. Si le climat accentue son changement, on pourrait rencontrer de nouvelles clientèles ici sur la Côte d'Opale.
16: Sans oublier les Belges, Allemands, Néerlandais, Anglais et les locaux. Un afflux de vacanciers dans une région qui doit faire face aux risques liés au surtourisme. À Boulogne-sur-Mer et au Touquet, Maximilien Carlier, Europe 1.
1: Fin de cette édition, on passe à la bourse. La bourse de Paris qui évolue proche de l'équilibre depuis ce matin. Les tensions et les différentes tensions commerciales liées à la situation au Moyen-Orient pèsent sur le sentiment des investisseurs. Vers 10h15 tout à l'heure, l'indice vedette CAC 40 perdait donc 0,07% à 8478 points. On passe à la météo. Marlène Duret, rebonjour. Et surveillons attentivement ces orages dans le sud du pays, Marlène, puisqu'une alerte orange a été déclenchée dans 18 départements.
4: Effectivement, le Gers et le Lot et Garonne pour commencer, hein, de 14h à 18h. À partir de 15h viendront s'ajouter la Dordogne, la Corrèze, le Lot, la Haute-Garonne, le Tarn-et-Garonne, le Tarn, l'Aveyron, l'Allier, le Puy-de-Dôme et le Cantal, hein, donc jusqu'à 20h. Ensuite, à 16h, tous ces départements seront rejoints par l'Aude et les Pyrénées-Orientales avant d'être rétrogradés en jaune à 19h. 17h, ce sera au tour du Gard et de l'Hérault. Alerte orange prévue jusqu'à 21h. Et enfin, à 19h, les Bouches-du-Rhône et le Var basculeront dans l'orange et en sortiront à 23h. Donc avec cette chronologie, eh bien on devine tout à fait la progression de ces orages du sud-ouest vers le massif central et le sud-est. Orages associés à violentes chutes de grêle. On prévoit des grêlons de 5 cm de diamètre. Parfois, de violentes rafales de vent, 90 à 110, jusqu'à 120 localement dans le sud-ouest, avec même un risque de phénomène tourbillonnaire ce soir près du littoral méditerranéen, donc type tornade de faible intensité ou voire trombe marine. Et puis une extension de cette carte de vigilance orange vers la Corse est tout à fait possible pour cette nuit. Quant aux orages qui circuleront cet après-midi du Poitou-Charentes et de la Vendée vers la Bretagne en direction du nord des Pays de la Loire et puis en soirée vers l'Île-de-France et la Normandie, ces orages-là seront beaucoup moins actifs. Un petit mot des températures pour terminer, Charles. 22 à 25 degrés sur les côtes de la Manche et le long de la frontière belge. 26 à 31 sur le reste du pays, jusqu'à 30 à 34 dans le sud-est. Donc des températures qui vont rester finalement assez estivales jusqu'à jeudi.
1: Très bien, merci Marlène Duret. Vous m'accompagnerez tout au long de cette émission, donc jusqu'à 14h. On va se poser une question dans quelques minutes. Les jeux sont-ils déjà faits à gauche? On vous le rappelle, Raphaël Glucksmann a officiellement présenté hier aux 20h de TF1 sa candidature à la primaire socialiste. Alors, est-ce que les jeux sont déjà faits, justement, ou bien est-ce un nom parmi tant d'autres à gauche et dans cette gauche modérée hors LFI? Nous nous poserons la question avec mes deux débatteurs, Adrien Matou, directeur adjoint de Marianne, et Raphaël Steinville, directeur adjoint de la rédaction du JDD.
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0: Bonjour à tous, 15h15, Bobby Poids Trafic jusqu'à 19h avec un numéro pour passer à l'antenne, toujours le même, le 02 62 99 12 00 avec le service Radio Guidage où on attend vos appels, le 02 62 41 51 51. À propos de Radio Guidage, attention, une porte sur le pont de la rivière Saint-Étienne dans le sens Saint-Louis-Saint-Pierre est au milieu et on remercie Damien pour cette information. C'est une porte en bois, une porte de maison. C'est assez grand, donc, et c'est sur le pont de la rivière Saint-Étienne, dans le sens Saint-Louis-Saint-Pierre, prudence. 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Nous sommes le 24 août, jour de rentrée pour Madame Aude, qu'on retrouvera tout à l'heure. Vous avez des questions? Vous pouvez les préparer, vous pouvez vous préparer à appeler tout à l'heure à partir de 17h05. Madame Aude qui sera avec nous pour son droit de parole. Le 02 62 99 12 00. Bonjour et bienvenue.
1: Allô?
0: Oui, bonjour.
1: Bonjour. Mon Dieu, Bobby,
0: mon Dieu, madame, vous pouvez enlever le haut-parleur, s'il vous plaît?
1: Oui, c'est toi?
0: Oui, vous avez enlevé le haut-parleur?
1: Oui, on les haut-parleurs.
0: Oui, merci.
1: C'est Bobby, ça?
0: Oui.
1: Ah, mais aucune idée de voir. Je t'ai appelé, Marc, mais essaye d'avoir la ligne, m'a pas gagné du tout. Mon Dieu, Seigneur. Mais tellement rasé. Moi, là, je me suis étouffée. Je me dis, non, demain, 71 ans, t'ouvres pas ma porte. Je me dis, bon, faut me téléphoner quand même, parce que sinon, m'a étranglé que ça. C'est vraiment de la gorge, c'est pas possible. Et ça m'a téléphoné pour pousser un coup de gueule, ok?
0: Oui, bien sûr. Quoi l'a fait donc?
1: Et on me dit quoi la fille. Alors, on connaît comme là, on m'a toujours entendu dire mon vieil âge, quoi, hein, mon grand âge, on va dire. Téléphone, cela dit, a fait blablabla. Mais nous, il y a des hommes, excusez-moi, les hommes, ils disent ça, mais désolé. Il y a des hommes aussi qui, cela dit, a fait figure à où, vous comprenez, là.
0: Ah bon?
1: Et depuis quand, l'infirmière, ça va pour qu'ils sont malades, et pour cela dit, a fait. Depuis quand?
0: D'accord, c'est l'infirmière ou l'infirmier? M'a pas compris.
1: L'infirmier, non.
0: L'infirmier qui va faire la dilafée.
1: Mon ami, il a dit de raconter, il a dit la fée, il ne connaît pas, mais il attend juste qu'elle est là pour dire ça. Alors, on est en train de causer comme ça, à un moment donné, il dit comme ça, ben, il connaît beaucoup de choses, moi, il y en a de fond, il cause avec les bonhommes, chacun dans l'autre cas, de l'autre côté, et après, il vient, il discute, il gire, il dit n'importe quoi, il ronfle, etc. Je veux conseiller qu'on s'en allie là-dedans.
0: Ah bon?
1: Ok, balai devant sa porte, on va balai devant la porte. Les autres ne croient pas.
0: Oui.
1: Même si le connard la raconte à Lisa, il n'y a pas comme elle dit ça ou même.
0: Oui, et elle a dit la fée, elle est dedans ou alors? C'est pour ça ou elle est en colère comme ça?
1: Elle est pour raconter à moi, de mon figure comme ça, on peut voir son poste, on peut voir, non, tu comprends là?
0: Oui.
1: Ben c'est ça, ils font rage. À vous de faire comme ça, non, on ne croit pas?
0: Il peut, oui. Après, il y a une autre façon de réagir aussi. Peut-être que vous pouvez dire que laisse couler comme l'eau sur feuille songe.
1: Oui, mais ça, c'est charmant de venir comme ça, la mienne, pam, nous, tu veux sortir du bois pour me dire, mon Dieu, Seigneur, mon amant, le dos, je ne veux pas le dos, là, tu goûtes à moi, tu goûtes à ta case, tu goûtes à moi, quoi, tu goûtes à moi.
0: Oh, t'es là, mais t'as eu en colère, en tout cas.
1: Après, la nuit, téléphone de son cabinet là-bas, me dit, il faut que je me fasse savoir, il me fasse pousser coup de gueule, il faut que je me rappelle à moi, il dit comme ça, non, mais pas de ça pour moi, parce que là-bas, des canapes, trois poules, mais tu vas me plus idiot.
0: Ah, ben, mais t'as eu bien en colère, hein.
1: Ah, je sais maintenant qu'on aime avec Razi, moi. Mon Dieu Seigneur, c'était pas possible, qu'on a comme ça. Moi, crois-moi, moi, j'ai une femme qui l'a dit, parce qu'elle est plus facile, comme on dit, hein. Mais un homme, c'est plus de goût. Ben, j'ai un peu devant ma carrière, un peu derrière, pour croiser la forêt, c'est le sens, franchement.
0: Waouh, c'est assez.
1: Partout, c'est la dit, la fait.
0: Oui.
1: Mais la plus longue.
0: Eh ben, vous avez un langage plutôt fleuri.
1: Ah, mais comment vous voyez quand avec des gens comme ça?
0: Ils ouais.
1: Font rien, ni A ni B. Bourré comme tout.
0: Où t'es?
1: Ben oui. Adieu comme ça. Fais du bien, on ne sera jamais récompensé. Jamais.
0: Oui.
1: La moune brille toujours la main qui nourrit les autres, d'accord? Il se reconnaîtra. C'est pas possible de vous comme ça, c'est pas possible.
0: Mais à où là, quel poste vous occupez dans le Dilafé?
1: Le poste de Dilafé, c'est chez moi, parce que le connard a dit de raconter, a dit des choses chez moi, et il y a tant comme elle est là pour ça, on comprend là?
0: Oui.
1: Mais là au milieu, voilà, on comprend, mais là au milieu.
0: Mmh. Et il est content de dire des choses qui concernent à où, de raconter des choses, oui.
1: Oui, 15 mais tellement colère qu'on dit de Dakar, ce matin, il m'a dit comment on a fait. Moi, un homme, ce qu'il fait, qu'il faut me raconter, c'est pire, un homme, c'est un macro qui fait ça.
0: Et qu'on lui a dit à où?
1: L'homme, il fera pas ça. Après, on a réfléchi, il me dit, de toute façon, je raconte à moi ce que c'est d'autres hommes. Comment il racontera parce que nous,
0: oui.
1: Mais mon Dieu, je n'aurais jamais cru tomber dessus. Dégueulasse comme ça, jamais, mais n'aurais cru. Jamais de ma vie. Et donc, méfiez-le qui dort. Ah, ça l'est vrai, ça. Ça l'est vrai. Mais maladie que la fille est là, elle m'a dit, elle est là-haut, qu'elle est mal éduquée, vraiment mal éduquée, elle pète comme un cochon devant le monde, comme si de rien du tout, elle est là-haut, ça. Elle dit, non, pas dire moi ça. Mais elle me dit, je dis là-haut, ça. Elle me dit, non, pour moi, là-haut, je dis là-haut, mais ma pointe tombe. C'est pour ça qu'on parle des gens, parce qu'il n'y a pas d'interdit d'Afrique.
0: Ah là là. Bon. Mais il est là-haut, parce qu'il a mis ça sur la route, mais bon, ben, il espère que lui va revoir un petit peu sa façon de faire, hein, l'infirmier. Et nous l'a bien compris le problème. Merci.
1: Ça, c'est l'histoire de Sainte-Marie.
0: D'accord. Histoire de Sainte-Marie, c'est ce que moi l'a compris. Bon après-midi.
1: Dégoûtant, dégueulasse. Et des macros qui racontent des choses comme ça. Allez.
0: Allez, merci, madame. Du guidage avec Alice. Et l'on reparle de cette porte sur le pont de la rivière Saint-Étienne. Alice.
2: Oui, alors du coup, je viens de passer là sur carrément sur le pont de la rivière Saint-Étienne, juste après le virage quand on prend la bretelle d'entrée sur la 4 voies là, quand on sort du rond-point de Saint-Louis là pour descendre. Et du coup, la planche nous surprend vraiment dans le virage. Hein. Donc du coup, les gens essaient de ralentir et d'éviter, mais bon, ça vient, c'est dangereux.
0: Oui, vous parlez de planche, mais c'est une porte entière.
2: Voilà, c'est ça, une porte.
0: Oui, dans le sens Saint-Louis-Saint-Pierre, hein?
2: Oui, c'est ça, oui.
0: Donc la prudence est recommandée, on est dans le sens Saint-Louis-Saint-Pierre, la porte est au milieu, la direction des routes va être prévenue, et bien sûr, la prudence, là, est recommandée dans le sens Saint-Louis-Saint-Pierre.
2: Voilà, donc c'est surtout dans le virage, donc faut faire attention.
0: Oui, vous voulez dire que c'est un petit peu avant le pont de la rivière Saint-Étienne? Un tout petit peu avant.
2: Carrément dessus.
0: Carrément dessus.
2: Pont, en fait, hein.
0: D'accord.
2: Oui, sur le pont. Mmh. Voilà.
0: Bien. Merci d'avoir appelé.
2: Merci, au revoir.
0: Bon après-midi. Au revoir.
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0: Le service radio-guidage est à 15h22. Information pour les auditeurs de Freedom 2. Attention à cet obstacle sur le pont de la rivière Saint-Étienne. Nous avons prévu la direction des routes. Il y a en plein sur le pont de la rivière Saint-Étienne au milieu une porte de maison dans le sens Saint-Louis-Saint-Pierre. Prudence et 02 62 41 51 51. Notre service radio-guidage. On a une histoire d'agression ici. Allô?
4: Allô, bonjour Bobby.
0: Bonjour madame, si allô parleur, il faut l'enlever. Qu'est-ce qui s'est passé avec votre fils?
4: Oui, je vais enlever.
0: Merci.
4: Voilà, c'est bon?
0: Peut-être. Qu'est-ce qui s'est passé?
4: Voilà, j'étais en ville ce matin. Quelqu'un m'a appelé, il m'a dit mon fils, il y a quelqu'un qui est rentré dans la maison, qui a tabassé. Coup de poing, coup de pied.
0: Mais un fils, quelqu'un qui est venu chez votre fils pour l'agresser ou pour voler?
4: Agressé chez moi. J'étais en ville, je pensais que j'étais sur quelques minutes. Après, quelqu'un m'appelle, a dit, madame, Marie-Jeanne, où tu es? Ben, j'ai dit, mais je suis à Saint-Louis. Après, il me dit, ben, il y a quelqu'un qui est rentré dans ta maison, deux hommes rentrent dans ta maison, à tabasser ton fils.
0: Vous êtes sûr que vous avez enlevé le haut-parleur, là?
4: Attends, je vais enlever le haut-parleur.
0: Oui. Non, mais quand on vous dit qu'il faut enlever le haut-parleur, c'est vraiment pas un caprice, c'est pour qu'on entende bien, du mieux possible. Hein.
4: Là, vous m'entendez?
0: Ah ben voilà, c'est le jour et la nuit, madame, merci.
4: Merci.
0: Fais semblant, enlever alors.
4: Non, ma vie, quand même pas enlever, quelqu'un l'a enlevé pour moi.
0: Bon, alors, dites-moi, les gens qui sont venus et ont agressé votre fils, vous pensez qu'ils sont venus pour l'agresser ou ils sont venus pour voler, ils sont tombés sur lui?
4: Non, il a tabassé, je ne sais pas pour quel motif, mais ils ont tabassé.
0: Mais votre fils n'a pas dit à vous si c'était pour voler ou pour...
4: Il n'a pas dit, il a pris son linge, il est parti.
0: Quoi, votre fils est parti?
4: Oui, il est parti, il a pris son linge.
0: Et il est parti où?
4: Ben, je ne sais pas.
0: Madame, votre fils, il a un problème, des problèmes de santé?
4: Non, il n'y a pas de problème de santé.
0: Non, mais parce que... Ben normalement, quand quelqu'un est agressé, il va voir la police, il va voir les gendarmes, il appelle sa maman, mais il part pas comme ça. Qu'est-ce qui s'est passé?
4: Il n'a pas de portable.
0: Oui.
4: Il ne veut pas m'appeler, il n'a pas de portable.
0: Oui, il a quel âge?
4: Il a 35 ans.
0: Il a 35 ans, il n'a pas de portable? Oui.
4: Non, il n'y a pas. Chaque fois que j'achète des portables, il casse. Mais ouais, je ne fais plus.
0: Mais madame, il repose à vous la question, hein?
4: Oui.
0: Deux hommes qui arrivent chez vous, qui entrent dans la maison et qui agressent votre fils.
4: Oui.
0: Est-ce qu'il est possible que ces hommes connaissent votre fils et qui sont venus là pour l'agresser?
4: Oui, du côté.
0: Ah, voilà, dis-nous.
4: Oui.
0: D'accord. Et qu'est-ce qui s'est passé? Pourquoi ils sont venus l'agresser?
4: Ben, ça, je ne peux pas vous dire, monsieur.
0: Mais vous savez.
4: Je n'étais pas là. Si j'étais là, peut-être qu'il n'aurait pas rentré. Mais
0: oui.
4: Je n'étais pas là.
0: Et là, votre fils, il est où, normalement?
4: Ben, il est parti, mais je ne sais pas où il est parti.
0: Il devait travailler aujourd'hui?
4: Non, il ne travaille pas.
0: Oui. Ah, d'accord. Donc là, maintenant, il a été agressé ce matin. Comment vous savez qu'il a été agressé?
4: Il m'a dit qu'il a foutu deux coups de poing et puis ça lève et t'a enflé un coup de poing derrière lève aussi.
0: Oui. Mais donc, il a pu vous appeler?
4: Non, c'est son frère qui m'a dit. Son frère, il a vu.
0: Ah, son frère était là?
4: Oui, il a vu.
0: Oui. Donc, le frère était là et lui, il est parti. Et on sait pourquoi, où il est parti?
4: Non, je ne sais pas où il est parti.
0: C'est un peu bizarre ce que vous nous dites là, hein?
4: Mais non, c'est pas bizarre, mais c'est la réalité, monsieur.
0: Non, je disconviens pas, c'est la réalité. Mais je veux dire, dans 99% des cas, quand vous avez un homme qui a 35 ans, qui est dans la maison, qui reçoit des coups et son frère qui est pas loin, l'homme ne part pas comme ça sans dire où il va. Il informe son frère et...
4: Il a pas dit son frère, il a pris son sac, il a vu, il a mis deux linges dedans, il est parti.
0: C'est ça que je vous dis, madame, c'est bizarre
4: mais
0: comme réaction.
4: Mais où il est parti, je ne sais pas.
0: C'est bizarre comme réaction.
4: Ah ben oui, mais je ne sais pas où il est parti.
0: Oui. D'accord. Est-ce que vous voulez qu'on lance un appel pour essayer de le retrouver?
4: Oui, bien sûr.
0: Oui, allez-y, dites-moi comment il est votre fils.
4: Il est clair, cheveux droits, il est court. Comment il est habillé? Il a une casquette.
0: Oui.
4: Avec une petite moustache.
0: Il porte la moustache. Il a 35 ans.
4: Oui.
0: Créole?
4: Oui, créole blanc.
0: Créole blanc.
4: Oui.
0: De quel endroit il est parti à Saint-Louis?
4: Elle est sortie de partie de Goya, mais où il est parti, je vous dis, je ne connais pas. J'ai pas vu partir. J'ai vu pour son sac, il est parti.
0: Ah, vous l'avez vu partir?
4: Oui.
0: Et il n'a pas de problème de santé, aucun, hein?
4: Non.
0: D'accord. Bon... Il mesure combien?
4: Il n'est pas tellement grand, il mesure à peu près, 1m57 à peu près.
0: 1m57, d'accord. De oui. Corpulence moyenne?
4: Oui, moyenne, oui.
0: Oui. Par le passé, votre fils a déjà eu des problèmes avec ces gens-là?
4: Non.
0: Mais il les connaît?
4: La première fois.
0: Mais il les connaît, hein?
4: Oui.
0: Oui. Et là, on ne sait pas s'il a été chez le médecin?
4: Non.
0: Parce que ce qu'il faut faire, hein, normalement, quand quelqu'un est victime d'une agression comme ça, normalement, dans l'ordre des choses, il faut partir chez son médecin et ensuite à la gendarmerie pour porter plainte.
4: Oui. Mais moi, si c'est la maman, je vais porter plainte.
0: Ben, vous pouvez sans doute, mais quand il a 35 ans, normalement, c'est à lui de porter plainte.
4: D'accord.
0: Ben oui, madame, c'est à lui de porter plainte.
4: Ben monsieur, ben j'étais pas là, il est rentré dans ma maison. Comment ça se fait?
0: C'est deux bonhommes.
4: Oui, mais c'est le bonhomme qui est rentré dans ma maison.
0: Oui, ben c'est pas normal, madame.
4: Ben voilà, c'est ce que je vous dis, il est rentré dans ma maison, j'étais pas là.
0: Ben oui, c'est pas normal, mais après, il faut voir un petit peu comment sont les relations de votre fils. Des gens qui le connaissent quand même, hein, qui sont venus l'agresser.
4: Oui, bien sûr que lui, il connaît.
0: Et vous savez pas pourquoi on l'a agressé?
4: Non.
0: Bon,
4: non.
0: C'est à Saint-Louis, ça, hein? Plateau Goyave. Oui. Bon, bah, si les gens ont des informations, on vous appelle à quel numéro?
4: C'est le numéro 06 93.
0: Oui.
4: 86.
1: 80
0: 04. 06 93 86 80 04. Les bons?
1: Oui. C'est bon?
0: Les bons.
1: Je vous remercie, monsieur.
0: Allez, bon courage.
1: Au revoir.
0: Hein. Merci. Au revoir, madame. Au revoir. Radio Freedom, des nouvelles de Marjorie ou de la maman de Marjorie. Très bonne nouvelle suite à la maison qui a pris feu au port. Allô?
5: Oui, allô, bonjour.
0: Bonjour. C'est Karine, c'est ça?
5: C'est Karine, oui, la maman de Marjorie.
0: Oui. Alors, on rappelle qu'il y a eu un incendie, que Marjorie a tout perdu dans sa maison.
5: Oui, c'est bien ça.
0: Et elle a combien d'enfants, Marjorie?
5: Six enfants.
0: Oui. Alors, depuis l'incendie, qu'est-ce qui s'est passé?
5: Depuis l'incendie, ben, il y a eu un appel à la radio.
0: Oui.
5: Et la solidarité s'est enclenchée.
0: Ah.
5: Donc, on a eu énormément de dons.
0: Oui.
5: De vêtements, de denrées alimentaires, des meubles. On a tout eu. Et là, la bonne nouvelle, c'est qu'on vient tout juste de visiter un appartement neuf. Et le bail sera signé demain matin, plus la remise des clés.
0: Génial!
5: Oui, oui. Alors, je tenais à remercier tout le monde. Tout le monde que l'a aidé, tout le monde que l'a participé, notamment un Normand de l'association Petit Cœur, l'association Team Kiosk, les amis, la famille, les gens de toute ville de La Réunion. Merci beaucoup. Merci beaucoup. Et comme nous l'avons eu tellement de choses, nous l'a pris ce que l'est vraiment utile, monsieur.
0: Oui.
5: Et le reste, nous va redonner à d'autres associations pour distribuer à d'autres personnes.
0: Génial.
5: Voilà.
0: Génial. Donc bravo à tous les Pontois, à tous les Réunionnais pour leur solidarité.
5: Tout à fait. Merci. Est-ce que le mot merci est suffisant? Je ne sais pas, mais j'ai pas d'autres mots. Grand merci.
0: Bon.
5: Merci à La Réunion.
0: Ah, ben on est bien,
5: voilà,
0: on est content.
5: Voilà, la fois qui est partie. Demain à 7h, on aura la remise des clés plus la signature du bail.
0: Oui, oui.
5: Pour voilà, elle a eu un T5 pour le port même.
0: Oui.
5: Et voilà, les enfants pourront à nouveau avoir un toit.
0: Voilà. Oui, oui, incroyable, super.
5: Oui. Voilà, je tenais à passer à la radio parce qu'on m'avait appelé depuis hier, ce matin, mais j'avais pas encore les infos. Là, c'est bon, on a visité et tout est nickel.
0: Bah, c'est voilà. Le soulagement.
5: Oui, tout à fait. Ma fille prendra contact aussi avec la radio, je sais pas, demain ou après-demain.
0: Oui.
5: Parce que là, elle est encore un petit peu étourdie, on va dire.
0: Ben oui, pas mais... la rentrée, il vient y avoir la rentrée, l'appartement qui prend feu. Bon.
5: Oui.
0: Oui.
5: Voilà, les enfants vont reprendre l'école d'ici jeudi. Mmh. J'étais au collège ce matin, au primaire pour prévenir. Donc, oui. Même avec eux, hein, avec l'école, il y a eu une grande solidarité aussi. Donc
0: bon,
5: voilà,
0: bravo.
5: Merci beaucoup Freedom, merci pour le soutien.
0: Bravo à tous les services qui sont intervenus, oui.
5: Oui, et les autres choses seront distribuées avec l'association Team Kios, Thiago Ensemble pour Céline. Enfin, j'ai pas tous les noms, monsieur.
0: D'accord.
5: Mais tout le monde aura quand même quelque chose à
0: dire. Très bien. C'est génial pour Marjorie, génial voilà. Pour la famille, pour les enfants, pour tout le monde. Merci voilà. D'avoir donné de nouvelles, Karine.
5: Merci à la famille, merci aux amis de ma fille, merci à tout le monde qui a été présent depuis samedi, en fait.
0: Mais bon après-midi. Voilà.
5: Merci beaucoup.
0: Merci, au revoir. Le 02, ça c'est de bonnes nouvelles, on aime les bonnes nouvelles. 02 62 99 12 00, allô?
6: Oui, allô?
0: Oui, bonjour.
6: Oui, bonjour.
0: Oui.
6: Oui, bonjour, je pourrais passer une annonce, s'il vous plaît? Une association.
0: Une association, une annonce, ah. Oui, c'est pour?
6: Voilà, alors, nous c'est l'association Les Amis Solidaires au Guillaume.
0: Oui.
6: Voilà, je me présente, Gertrude, je suis la présidente de l'association. Et on œuvre auprès des malades dans notre quartier au Guillaume, la Petite France, la région, Saint-Paul et tout ça.
0: Oui.
6: Et cette année, on a un projet phare. On a un petit garçon de 15 ans. Son rêve, c'est d'aller à Lourdes. Et au profit de ce voyage, pour l'aider à financer ce voyage, on fait un déjeuner d'enfants.
7: Ah oui, bonne. Oui. Daniel, c'est ça?
6: Oui, pour Daniel.
7: Oui, vous savez, ouais, je l'ai vu. J'ai discuté un petit peu avec lui hier, hein, ce jeune homme de 15 ans. Voilà. Qui est en situation de handicap, et effectivement, des personnes de l'association m'ont parlé de ce dîner d'encens, ce déjeuner d'encens, pardon, parce que c'est à relever quand même, ça va être à midi, hein, c'est ça?
6: Voilà, à midi.
7: Oui. Donc, c'est organisé par...
6: Dimanche 13 septembre à midi.
7: C'est organisé par une association, ça va être où ce déjeuner d'encens?
6: Alors, c'est dans la salle Saint-Michel. À Saint-Paul, c'est dans la cour de la grande église de Saint-Paul. Il y a une grande cour,
7: oui.
6: La cour de la grotte de Saint-Paul. Il y a une salle qui s'appelle salle Saint-Michel. Et ce déjeuner d'encens se fera ici.
7: Oui, c'est dans le secteur de l'ancien hôpital Gabriel Martin.
6: Voilà. En
7: d'accord,
6: voilà.
7: Oui. Alors donc Daniel, il devrait partir pour Lourdes.
6: Oui.
7: On rappelle, on peut le dire aux auditeurs, hein, Daniel est en fauteuil.
6: Oui, voilà. Daniel est en fauteuil. Oui. C'est un enfant de 15 ans, aujourd'hui il a 15 ans, et à mobilité réduite, il a pas de, on va dire, il a une faiblesse physique,
7: oui.
6: Il marche pas en fait, médicalement, voilà, il est paraplégique.
7: Oui, c'est formidable ce que les gens de l'association vont faire là, et puis on salue aussi ceux qui entourent Daniel depuis sa naissance. Donc, déjeuner dansant à la salle Saint-Michel à Saint-Paul,
6: oui.
7: Ça va commencer un petit peu en fin de matinée, je pense.
6: Voilà.
7: Il y aura à boire et à manger.
6: À boire et à manger, c'est-à-dire le déjeuner compris depuis l'apéritif, divers apéritifs. L'ambiance musicale, le buffet chaud, le dessert, voilà, et un vin rouge en mangeant, un vin blanc en mangeant.
7: À consommer avec modération.
6: Voilà, c'est un déjeuner,
7: oui.
6: donc pour l'action, voilà, on donne toujours un petit vin, mais pas beaucoup d'alcool, on va dire. Hein.
7: Voilà, ça sera naturellement avec modération, modération sera là.
6: Voilà, le but c'est d'être ensemble et de profiter de cette journée et autour de cette action-là.
7: Oui, de midi à quelle heure?
6: De midi jusqu'à 18h.
7: Très bien, voilà, et c'est quel jour?
6: C'est dimanche 13 septembre.
7: Dimanche 13 septembre à midi, voilà, à Saint-Paul.
6: Voilà, à Saint-Paul.
7: Est-ce que vous pouvez laisser un numéro de téléphone pour ceux qui veulent en savoir plus?
6: Alors, ceux qui sont intéressés, en tout cas, j'espère que mon message est entendu. Pour le soutien, merci. Et vous pouvez appeler pour réserver, parce qu'il faudra réserver. Hein.
7: Mmh.
6: Alors, 06 92
7: oui.
6: 11 81 45.
7: 06 92 11 81 45.
6: Voilà. Bien mettre l'ambiance avec nous et surtout pour cette action, pour soutenir la famille, tous ceux qui veulent faire profiter à Daniel ce rêve qu'il a toujours rêvé, voulu voir.
7: Oui. Eh bien, écoutez, bravo pour Daniel. Et on va répéter encore une fois le numéro de téléphone pour ceux qui veulent en savoir plus pour ce déjeuner dansant à Saint-Paul. Il y en a qui aiment pas trop conduire la nuit. Ben voilà, c'est bien, on va manger et on va danser à la salle Saint-Michel, 06 92 11 81 45.
6: Voilà, c'est exactement ça.
7: Bon après-midi.
6: Bon après-midi, au revoir.
7: Merci, au revoir. Le 02 62 99 12 00, c'est un jeune homme que j'ai eu l'occasion de croiser hier. Il est en fauteuil roulant, il s'appelle Daniel. Et il va partir à Lourdes et il y a des accompagnateurs, il faut qu'ils soient bien entourés et vous pouvez comme ça joindre l'utile à l'agréable et participer en vous inscrivant pour ce déjeuner dansant 06 92 11 81 45 02 62 99 12 00 Freedom, bonjour, allô Freedom, bonjour, allô par ici, bonjour. Allô?
8: Allô, oui, Bobby. Salut, Freedom.
7: Bonjour.
8: Oui, je voulais vous poser une petite anecdote, là, parce que, j'avais entendu parler de monsieur Donald Trump, qu'il avait fait des déclarations comme quoi les extraterrestres existaient.
7: De tout ce qu'annonce, de toutes les prises de parole de Donald Trump, ce que vous avez retenu, c'est cette histoire d'extraterrestres.
8: Voilà, ben moi ça me fait peur parce que j'ai fait des recherches et quand je vois tout ce qui se passe, je me demande où est-ce qu'on est, comment ça fait, parce que les scientifiques disent qu'on est dans une simulation, qu'on est visité par les modérateurs et tout, et voilà, moi ça me commence à me... Après, il a pas dit que Dieu n'existe pas, peut-être que Dieu est un extraterrestre, mais voilà, est-ce qu'il...
7: Attendez, je vais tester un petit coup, je vais voir si 100% des collègues là, entre Bastien et moi... nous partageons vos craintes. Bastien, est-ce que vous êtes très inquiet, présence extraterrestre? Est-ce qu'on est géré par des modérateurs? Non. Non, Bastien, pas là avec ça. Je vous avoue que moi aussi. Donc, nous n'avons pas les mêmes préoccupations.
8: D'accord, ben merci beaucoup, monsieur Bobby.
7: Ouais, mais je vous en prie.
8: Bonne journée, monsieur Bobby.
7: Peut-être qu'il faut pas vous inquiéter, monsieur. Il faut continuer de vous lever le matin pour aller bosser. Et peut-être que les extraterrestres, ils vont pas nous gêner demain.
8: Ah ben c'est très rassurant alors.
7: Ah ben si, tant mieux si on a pu vous rassurer.
8: Merci beaucoup monsieur Bobby.
7: Je vous en prie, bon après-midi, merci. Radio Freedom, de tout ce que fait et annonce Donald Trump, monsieur, il a retenu les extraterrestres. Moi j'ai retenu... qui est en train de nous casser les pieds avec le détroit d'Ormuz, avec son camarade Netanyahou, et avec ce détroit d'Ormuz qu'il ferme et qu'il ouvre quand il veut, et peut-être aussi pour jouer avec la bourse. C'est ça que j'ai retenu. Voilà, donc... Et ça nous impacte directement. Par contre, Bastien... Moi, j'ai pas le sentiment d'avoir déjà été impacté par les extraterrestres. Bon, c'est un autre débat. 99 12 00. Bonjour. Vous êtes à l'antenne. Bonjour.
9: Bonjour.
7: Oui.
9: Il est bien 16h42.
7: Non. 15h42, oui.
9: Bon, il y a un souci sur la...

0: Comment on peut faire pour avoir un son meilleur? Merci. Radio Freedom 99 12 00. Monsieur, il va appeler, il en a marre, il y a de vélo, monsieur le breton. Le son est pas bon, monsieur, il faut un minimum, quoi. Freedom, allô?
1: Allô?
0: Bonjour.
1: Bonjour. Vous m'entendez bien ou pas?
0: Ouais, ça va, merci.
1: D'accord. Alors, j'appelle pour cette dame-là qui était très énervée par rapport à l'infirmier qui raconte des trucs sur elle.
0: Oui.
1: Au final, c'est pour lui donner un conseil, si elle entend, si elle est encore à l'écoute.
0: Vous avez le haut-parleur, madame?
1: Attendez, oui, s'il vous plaît.
0: Oui. Ah non, mais s'il vous plaît. S'il vous plaît, tout le monde. Bon, je vous écoute.
1: Alors, normalement, un infirmier, c'est comme un médecin. Il est tenu au secret professionnel. Ce qui concerne la vie privée ou la vie, ou les informations médicales, il n'a pas le droit de parler de ça. Donc, si elle est vraiment énervée à ce point-là, eh ben, qu'elle remonte un petit peu plus haut.
0: Oui, mais attendez, secret médical, c'est par rapport à la santé des uns et des autres, par rapport aux patients. Mais si...
1: Ah non, il est tenu au secret professionnel aussi. Tout ce qu'il dit... Tout ce qui dit, qui se passe, c'est la patiente ou le patient, il n'a pas le droit de divulguer.
0: Le secret médical, je connais, le secret professionnel, c'est peut-être autre chose, oui. Mais bon, c'est vrai que la dame était très en colère.
1: Oui, Bobby, en fin de compte, là, le secret couvre ce que l'infirmier a vu, entendu, lu, constaté ou compris.
0: Oui.
1: Donc, il n'a pas le droit de divulguer n'importe quelle information, il n'a pas le droit.
0: Oui, mais alors, imaginons. Imaginons que l'infirmier ait vu un de ses patients, le patient lui a pas dit, hein, mais qu'il ait vu un de ses patients en train de vendre de la drogue ou d'avoir une maîtresse.
1: Ah, mais même
0: et
1: ça,
0: qu'il
1: il
0: va,
1: a pas le droit.
0: Et qu'il va le dire à un autre patient. Est-ce que c'est une violation du secret médical? Non. Est-ce que c'est une violation du secret professionnel? C'est une bonne question.
1: Ben voilà, ça c'est pas de son ressort déjà.
0: Oui.
1: Il vient chez le patient, il soigne le patient, et ça c'est pas de son ressort, on est d'accord?
0: Un peu, oui. C'est quoi qui est pas de son ressort?
1: Ben après, comment vous dire ça? Vous êtes chez la personne, c'est pas de son ressort, il est pas policier, il est rien en fin de compte.
0: Mais qu'est-ce qu'on peut faire? Enfin attendez, prenons l'exemple de l'animateur radio.
1: Ah, ça, Misao, il appelle la dilapée.
0: Ben voilà. Mais voilà. La DIL a fait, oui, madame. Mais qu'est-ce qu'on peut faire légalement, je veux dire?
1: Légalement, ben, je pense qu'elle peut contacter le cabinet. Bon, malheureusement pour la personne, hein, parce que je suis pas une personne méchante. Mais si vraiment il fait ça avec tous ses patients, c'est pas.
0: Oui. Ouais. Ben, c'est pas joli en tout cas.
1: Ben voilà, c'est ça. Et surtout que j'ai entendu la personne, elle était pas bien et tout. Hein. Enfin, elle était très énervée, on va dire.
0: Oui. Bah, il faut peut-être informer le conseil de l'ordre des infirmiers. La dame de tout à l'heure, oui, je pense qu'elle peut informer l'ordre des infirmiers.
1: Voilà.
0: Mmh. Oui.
1: Parce que je pense que s'il fait ça, il fait pas que avec cette dame-là.
0: Oui.
1: Voilà.
0: Bon.
1: Donc, à un moment donné, il faut arrêter.
0: Très bien.
1: Bobby, c'est moi qui t'avais appelé la dernière fois pour te dire que le 14 juillet, c'était mon anniversaire. Et après, du coup, il y avait les infos.
0: Oui.
1: Et du coup, c'était pour te dire que j'habite en métropole.
0: Oui.
1: Ça fait 13 ans. C'est moi, la vérité, hein. C'est moi qui appelle ma tante de 77 ans pour lui informer s'il y a des trafics et tout, ma sœur, tout ce qui se passe à La Réunion, c'est moi. Et ils sont un peu... Enfin, ils rigolent, ils me disent « Purée, tu habites en métropole, c'est toi qui nous dis tout. »
0: Pourquoi? Parce que vous écoutez la radio, vous cherchez les informations?
1: Ah, ben, j'écoute la radio. Là, pour l'instant, je travaille pas. Ben, j'écoute la radio du matin jusqu'au soir.
0: Oui.
1: Enfin, jusqu'au soir, jusqu'à 16h, 17h, ouais.
0: D'accord, oui. Ah ben c'est chouette ça.
1: Oui.
0: Donc vous êtes...
1: Ma tante, elle me dit... Oui, pardon.
0: Vous êtes plus au courant de ce qui se passe à La Réunion que votre tante.
1: Ben, c'est ça.
0: Oui.
1: Elle me dit parfois ça, même mes sœurs. Mm-hmm. Oh Chris, tu habites là-bas et tu connais mieux que tout le monde.
0: Oui. Ouais. Bon, ben c'est bien.
1: Donc voilà, c'est une petite anecdote.
0: Oui. En tout cas, vous appelez de quelle ville?
1: à Orange.

0: dans le sud.
1: Orange, oui. C'est le couple Maigret qui avait la mairie d'Orange à une époque. Non?
0: Ah, je ne sais pas, parce que moi, je suis à Orange, ça fait un an et demi. Et avant, j'étais à Salon de Provence.
1: Oui.
0: Voilà.
1: Ah, et toujours le sud, vous, hein?
0: Oui, mais ils ont changé de maire, là, Orange aussi, ouais.
1: Oui. Une ville qui était longtemps côté extrême droite, il me semble.
0: Extrême droite, mais là, oui. Je sais pas le maire qui est rentré. Ouais, je sais pas.
1: Bon, en tout cas, si... côté politique, il y aura Édouard Philippe qui sera sur Radio Freedom demain matin à 7h30. L'ancien D'accord. Premier ministre sera sur l'antenne de Freedom demain.
0: D'accord. Ok, ben merci pour le renseignement.
1: Oui.
0: En tout cas, continuez comme vous êtes, parce que Radio Freedom, c'est une très belle radio. Quand j'entends des personnes qui appellent et qui disent là, la course poursuite de la dernière fois, là, mais c'est incroyable, hein. Elle a retrouvé son frère avec sa voiture.
1: Ben, on a retrouvé, oui, et le frère, 28 ans, sans permis, il a pris la fuite, ouais, et il a eu un accident, il a blessé 3 policiers.
0: Non, je savais pas ça.
1: C'était sur la route des Tamarins, on a pu la vivre en direct, cette course poursuite. Oui, c'était bien, j'allais dire une bien triste fin. Non, plutôt, ça s'est bien terminé, puisqu'il a pas provoqué de blessés graves.
0: Il a blessé des policiers quand même.
1: Oui. Bah oui. Et oui.
0: Oui. D'accord, ok. Bon, Bobby, tu fais un bisou à Max.
1: Bisous, Max. Allez.
0: Moi, je l'avais appelé quand ma mère, elle est décédée, pour dire que, à chaque fois, elle me disait, ah, il y a Max, là, mes radios freedom. Je l'avais appelé, je l'ai eu, sur la ligne. Et après, il m'avait dit, mais pourquoi elle n'avait pas appelé avant? Je dis, parce qu'elle était timide, en fin de compte. Donc, je fais un petit bisou à Max.
1: Les bons, bon après-midi.
0: Allez, merci à vous aussi.
1: Merci, au revoir.
0: Allez, au revoir.
1: Le 02 62 et 99 12 00, pardon. Et puis le monsieur, tout à l'heure, il voulait parler de la rivière Langevin et un problème avec l'eau qui coule plus. La rivière qui ne coule plus. Mais au standard, quand on l'appelle, il est en train de jurer tout le monde. Tout le monde y passe, hein, et il sait pas comment on enlève le haut-parleur apparemment, donc on l'aura un peu plus tard. Je veux bien, même s'il veut jurer tout le monde, je veux bien, monsieur, rappelez-nous, mais sans le haut-parleur. Radio Freedom, bonjour, allô.
2: Bonjour monsieur, vous m'entendez là?
1: Oui.
2: C'est monsieur Bobby.
1: Oui, bienvenue.
2: Ben, monsieur Bobby, voilà, je viens d'entendre le sujet dans le domaine médical.
1: Oui.
2: Et je suis très intéressée de donner mon expérience, et donc... Il y a aussi dans la pharmacie, il y a une pharmacienne là, et ben elle a gagné 1 million d'euros pour faire circuler une vidéo sexuelle sur le dos d'une réunionnaise, et pour faire circuler ça dans le monde entier, pour la faire passer comme putain, et après elles utilisent ça comme support pour sexer avec les gars. Carignonné.
1: Alors vous pouvez bien nous expliquer, parce que vous parlez d'une pharmacienne qui a gagné 1 million d'euros. En faisant circuler une vidéo.
2: C'est quoi ça? Après là, vous savez ce qu'elles font? Elles empoisonnent les médicaments pour abîmer les reins des malades. Voilà dans quoi nous sommes. Nous sommes poussés comme ça, dans les médicaments, ils mettent des produits pour abîmer les reins des personnes. Si par exemple vous êtes malade, vous avez une maladie, ben vos reins, comment ils abîment? Donc vous avez des problèmes rénaux, ben c'est dans les médicaments rendus. Le travail, la spécialité est rendue comme ça.
1: Attendez madame, parce que en plus d'avoir gagné 1 million d'euros pour avoir fait circuler une vidéo sexuelle sur une rayonnaise, vous parlez d'une pharmacienne qui empoisonne les médicaments.
2: Oui, ben c'est la même, elle passe partout pour montre la tête des pharmaciennes. Et elles écoutent parce que voilà, elles apprécient pas les gens. Voilà. Et tout en guerre. Après, ils accusent que c'est nous qui sommes en guerre. C'est pas vrai, ça. Nous, on n'est pas en guerre. C'est eux qui viennent chercher la guerre. Garçon, j'ai acheté un repas dans un restaurant. Il y a une tantine métro, elle est avec son gars. Elle se sent bon parler de ce Paris. Ouais, Paris parti, il y a beaucoup de choses là-bas, tout ça. Après, elle crie fond. Elle m'a agressé dans mon dos. Elle fait ça devant mon enfant. Après, elle dit, c'est nous qui cherchent la guerre. Non, on ne cherche pas la guerre du tout. C'est eux qui sont en train de la foutre. Dans un repas, on est perché. Il fait déjà 2 femmes métro, là. Ça, c'est un pièce, ça. 2 femmes métro, le soir, je vais dans un restaurant acheter un repas. Elles sont là, en train de maltraiter. Après, ils disent que c'est nous qui cherchons bagarre. On ne cherche pas la bagarre, nous.
1: Oui. Ben,
2: et comment la dame, la jeune maître, c'est une jeune, hein, elle travaille en pharmacie.
1: Non, mais attendez, madame, on ne va pas non plus dire des choses comme ça qui peut-être sont complètement de la fiction. Donc non, on va s'arrêter là. Hein. Oui.
2: Ben, après, ben, elle gagne 1 million. 1 million pour le travail bien fait. Là, elle s'est payée 1 million. Là, elle est millionnaire.
1: Oui.
2: Pour avoir fait... Et là, elle est pharmacienne pour avoir fait circuler une vidéo sexuelle sur le dos d'une réunionnaise pour faire passer la réunionnaise pour une putain.
1: Et comment vous savez qu'elle a gagné 1 million d'euros?
2: Ben, je connais, monsieur. L'argent, il est pas loin. L'argent, il est pas très loin de chez moi. Je connais. Elle a au fond, il passe sur la tête de mon connu.
1: Oui. Et ben, vous voilà. En savez des choses, vous.
2: Ah, monsieur.
1: Et comment elle empoisonne les médicaments? Parce que je pensais que les médicaments étaient sous blister, sous bien plombés.
2: Voilà, elles sont tous complices.
1: Mais quel est l'intérêt pour une pharmacienne d'empoisonner
2: les médicaments?
1: Mais quel serait l'intérêt pour une pharmacienne d'empoisonner les médicaments?
2: Ben, c'est la question qu'elle me pose souvent. Mais pourquoi elles font ça? Elles sont diplômées dans les soins. Elles sont là pour soigner les gens. Voilà, les médecins nous orientent vers la pharmacie. En fin de compte, ils atterrissent comme ça. Poison de médicaments pour faire abîmer les reins. Et après, c'est waouhment. Après, il dit, la dégage pour le plancher.
1: Oui, mais madame, vous savez, si la patiente, elle meurt, la pharmacienne, elle gagne moins d'argent après. Hein?
2: Non, mais il met le temps pour mourir. Mais seulement, ben, elle a un problème rénal. Mais seulement, elle a une maladie rénale. Quand elle a une maladie rénale, ça va. Ben, chez le médecin même. Tout va, il garde à l'hôpital.
1: Attendez, ne quittez pas, s'il vous plaît. Ne quittez pas, s'il vous plaît, s'il vous plaît. Le radio guidage avec Thierry pour une voiture en panne. On est au tampon, Thierry.
3: Oui, bonjour Bobby.
1: Bonjour Thierry.
3: Je suis sur la montée du tampon, la 4 voies, donc direction les Tours des Azalées.
1: Oui.
3: Et au niveau un petit peu plus bas, 300 mètres plus bas.
1: Oui.
3: Donc direction montante, hein, Saint-Pierre-Tampon. Sur la droite, j'ai vu une 206 blanche avec deux dames au bord de l'arrêt d'urgence. Donc, la voiture apparemment en panne. Et ça crée un petit peu d'embouteillage. Donc, du coup, ça peut porter un petit peu de danger. Donc, faites attention si vous montez direction le tampon. Hein, depuis Saint-Pierre, le tampon à 250 mètres du rond-point des Tours des Azalées.
1: 250 mètres avant le rond-point, joli rond-point de la Tour des Azalées, rond-point des Azalées, joli depuis qu'on a mis un coup de pelle mécanique là-dedans et qu'on l'a bien entretenu, qu'on l'a bien nettoyé. Donc 250 mètres avant, il y a une 206 blanche en panne sur la bande d'arrêt d'urgence.
3: Voilà, donc je pense qu'elles attendent peut-être un mécanicien ou je ne sais pas quoi, mais...
1: Oui.
3: En attendant, c'est quand même... il faut faire attention quand même.
1: Oui.
3: Parce que les gens débordent sur la gauche, puisqu'il y a deux lignes, donc les gens débordent sur la gauche et ça va très vite à cette heure-là, donc faites attention.
1: Et merci. D'autant plus que je crois que vous avez appelé pour du radio-guidage la semaine dernière.
3: Non, c'est pas moi, Bobby.
1: Ah. 314, c'est votre...
3: Je ne vais pas vous contredire. Hein,
1: non. Ah bon, d'accord. Bon, ben, je me trompe.
3: C'est la première fois que j'appelle, voilà.
1: D'accord.
3: Je vais vous dire quelque chose.
1: Oui.
3: J'ose pas dire contre frère, mais je suis animateur radio.
1: Oui, sur quelle radio?
3: Je peux le dire?
1: Bien sûr.
3: On a une petite radio qui s'appelle Sunlight FM dans le sud de la Réunion.
1: Oui, qui diffuse que dans le sud?
3: On émet sur toute l'île avec le DAB+ maintenant, mais du coup, en fréquence, on émet que dans le sud et on essaye de se débrouiller avec et puis c'est pas mal. Mais sinon, j'étais animateur également sur RER, un des gros concurrents de chez vous.
1: Oui, un concurrent, oui, RER, bien sûr, oui, Radio Est Réunion, oui.
3: Voilà, on salue Monsieur Eric Assani.
1: Ah oui. Eric, voilà. Monsieur Radio Est, on va dire, après Patrick, bien sûr.
3: Exactement.
1: Sunlight cas, FM.
3: Je vous salue, Monsieur Bobby. Je vais me permettre d'avoir l'antenne pour vous dire quelque chose, parce que depuis quelques jours, moi j'écoute beaucoup Freedom le matin pour les informations, pour plein de choses que vous faites super pratiques. même si ensuite je vais à la radio pour faire mon émission musicale, etc. Mmh. Et du coup, vous êtes super génial. Vous êtes au top. Après, toutes ces démagogies que j'entends sur certains animateurs, ou entre autres, que j'entends actuellement, moi je pense que vous avez une petite technique, mis à part pour Monsieur Eric, pour faire un taux d'audience, je ne sais pas quoi, mais bon, après c'est, ça c'est une technique,
1: bon.
3: Je ne dirai pas plus.
1: Ok, moi je vais vous faire plaisir.
3: Dites-moi.
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1: Vous écoutez Sunlight FM sur les fréquences de Radio Freedom, là quelques secondes. Sunlight FM, une radio du sud à Saint-Pierre en modulation de fréquence et sur le DAB+, un petit peu partout.
3: Merci beaucoup, c'est la radio qui rayonne.
1: Merci Thierry, bon après-midi.
3: Bon courage Monsieur Bobby, avec tous mes respects.
1: Merci, et merci pour les radioguidages et bonjour à Madame Thierry.

0: Voilà la musique qui passe sur cette radio Sunlight FM. En ce moment, on vient d'entendre un des animateurs de la radio, Thierry, qui nous annonce... Information pour les auditeurs de Freedom 2, attention sur la 4 voies du tampon, une Peugeot 206 blanche en panne avec deux dames qui sont en sécurité derrière la glissière. C'est dans le sens Saint-Pierre-le-Tampon, quelques 250 mètres avant le rond-point des Azalées. Prudence et 02 62 41 51 51. Madame, merci d'avoir patienté. On termine avec vous sur cette histoire de pharmacienne qui se fait de l'argent sur le dos d'une rayonnaise et qui en plus empoisonne les médicaments.
1: Une vidéo sexuelle. Et là, moi, je profite de l'occasion pour dire aux hommes métro de régler leurs problèmes. Parce que ils passent en famille à côté de moi. Et
0: mais madame, si je comprends bien, vous avez beaucoup de problèmes avec beaucoup de gens, vous, les hommes métro, les clientes métro d'un fast-food et aussi la pharmacienne. Il peut être une métro aussi. Allez, bon après-midi, il est 16h.
2: Toute l'actualité, c'est avec vous, Wallis Glaise. Bonjour Wallis.
3: Bonjour Marlène, bonjour à tous. Il n'y aura pas d'augmentation d'impôts. La promesse de la porte-parole du gouvernement, Maud Bréjon, annonce faite tout à l'heure à l'issue du Conseil des ministres. Le gouvernement qui se réunira en séminaire budgétaire lundi prochain. Une rentrée est décidément chargée pour Emmanuel Macron. Le président de la République doit se concentrer sur de nombreux dossiers internationaux. Il doit participer à distance à une nouvelle réunion de la coalition des volontaires, ces pays alliés de l'Ukraine, avant de retrouver le prince héritier saoudien afin de sceller une série d'accords économiques à l'occasion du deuxième jour de la visite de Mohamed Ben Salman en France. Une rentrée très politique décidément à 8 mois de la présidentielle avec un nouveau candidat en lice, Raphaël Glucksmann, le leader de Place Publique, passera par la case primaire organisée en octobre par le parti socialiste. Conséquence, sa compagne Léa Salamé annonce se mettre en retrait de la présentation du 20h de France 2, le temps de la campagne. La mort de Philippe Bouvard à l'âge de 96 ans et après l'annonce de sa disparition, Emmanuel Macron a rendu hommage au père des grosses têtes dans un tweet. Il dit, je cite, « Philippe Bouvard aura accompagné des générations de Français par sa voix, sa liberté de ton et son humour ». Valérie Pécresse a dévoilé un projet de parc attractions en Île-de-France. La région Île-de-France travaille depuis 18 mois sur un projet de parc d'attractions inspiré du manga japonais culte Dragon Ball Z, indique la présidente de la région. Il devrait s'implanter dans le Val d'Oise, une initiative soutenue par une société d'investissement saoudienne dont les accords économiques pourraient être signés dans la journée à l'Elysée. Après les fortes chaleurs et les incendies qui ont marqué l'été, ce sont les orages qui inquiètent les autorités sur une partie du pays. 18 départements du sud et du centre placés en vigilance orange aujourd'hui. Les intempéries ont déjà touché les Landes la nuit dernière. Des rafales de vent, des inondations, des départs de feu signalés dans une vingtaine de communes. À l'étranger, aux États-Unis, ce feu de forêt incontrôlable dans l'état du Nevada, près de 7000 hectares ont déjà brûlé. Les flammes menacent notamment la ville de Reno à l'ouest de l'état. Au total, 42 000 personnes ont déjà été évacuées et 45 000 autres doivent se tenir prêtes à partir. Et puis enfin, pour la deuxième année consécutive, les Pays-Bas refusent de participer à l'Eurovision. Les conflits internationaux affectent de plus en plus le concours, déplore le diffuseur néerlandais. Lors de la dernière édition, 5 pays s'étaient retirés du concours en raison de la présence d'Israël.
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0: Radio Freedom, il est 16h04, bonjour et bienvenue à vous qui nous rejoignez. Et si d'aventure il vous prend l'envie de faire la route sur la RN1A entre Saint-Paul et Saint-Pierre, entre Saint-Paul et l'étang Salé, en tout cas par les bas, l'ancienne nationale, ça roule nickel. Et oui, c'est joli, hein, par endroit, on n'est pas loin de la mer, c'est agréable. Et Armand nous dit que Saint-Paul, l'étang Salé, ça roule nickel par l'ancienne route, bonne route. Et le rappel, là, cette voiture en panne dans le sens Saint-Pierre, le tampon, c'est 250 mètres avant le rond-point de la Tour des Azalées. Il y a Peugeot 206 sur la bande d'arrêt d'urgence, prudence, et 02 62 41 51 51, notre service radio-guidage. La Moukatali maintenant, on va parler d'une fête et d'un vigile sauvage, on va parler de produits pays trop chers et des députés qui veulent faire barrage au Rassemblement National. Et on va aussi parler de chaleur tropicale. Voici les messages que vous avez laissés sur le répondeur enregistreur de la Moukatali.
9: Vous êtes sur le répondeur enregistreur de la Moukatali des 45 ans de Freedom. 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Après le bip sonore, parlez.
10: Bonjour la Moukatali. Voilà, vous avez une affaire pour vous dire. C'est ça, madame la mère Sainte-Marie. Là. Les biens scientifiques. Oui, bon, les biens. Mais j'ai dit comme ça, maintenant j'ai fait le bon poichi. Il y a 80 quelques années, madame Dubout, pendant 80 ans debout. Il veut défendre en roi, avec le fauteuil là-dedans. Les bonnes vigilants défendent en roi. Après, il compte comme un manier avec vous, là. Il y a graisse à vous, quand même. Je ne rentre pas avec ça. Hein? Il parle pas gentiment avec vous, il prend seulement le vigile dans ce gros barat là, pour faire vigile, et vaut une merde, vaut rien. Au moins, voilà pour l'utage, vie. Hein, mais maintenant, bon poisson, parce que de pendant 4-5 ans, malade debout. Ah, c'est fait chier, moi, non, à mon âge. C'est bien, c'est tout ce qu'il fait là, le Saint-Marie, mais n'est pas bien, c'est tout ce côté, côté. Maintenant, un peu de bon poisson.
11: Oui, bonjour la radio. Ben, moi, je voudrais juste savoir. Pourquoi les framboises locales, les fraises locales, les mûres, que nous, on appelle ça muaillé, local, c'est aussi cher que ça. Je ne comprends pas, mais elle a fait les framboises qu'elle a à la Réunion. T'es bien là, le prix, non? Enfin, là, le prix, façon de parler, hein. Je connais, il y en a du boulot, il y en a des engrais, il y en a des soucis, des cela, à faire, il y en a un travail derrière, il n'y a pas de problème. Mais quand un barquet arrive dans les 6 euros, 7 euros, mais il ne donne pas autrement envie d'acheter, moi, je dis ça parce que moi, il est, depuis un an et demi, il fait des tartes aux fruits. Moi, il est juste un amateur, moi. Il est juste un petit gars qui essaye en sorte à lui, il vend un petit peu à droite, un petit peu à gauche. Il fait ça localement, il mettait des trois tartes pour moi vendre. Mais quand les chers, il peut pas. Après, il peut comprendre, il y en a tout un travail. Essaye de répondre à ma question, pourquoi les chers comme ça? C'est tout la Réunion. Allez, on la trouve.
12: Oh, quelle tristesse. Quel même qui écoute la radio le soir, dommage.
13: Là, mais écoute, actualité ici, antenne Réunion, des députés de la Réunion, hein, dire comme ça, à nos fait barrage Front National. Alors, je vais mettre Macron au pouvoir, là, des femmes-là, ils ne bougent pas, des femmes-là, on fait barrage, on fait barrage Front National, là, faut nous de la merde. Alors, je vais mettre Macron au pouvoir, hein. La bonne députée bouge pas, elle paraît tant de cachette. Après la cause des choses, elle fait sa cause. Comment rayonner à les couillons, donc?
14: Salut la Réunion, frère.
0: Radio Freedom, il est 16h08, bonjour et bienvenue à vous qui nous rejoignez. Des questions concernant un problème lié à la consommation pour vous défendre en ce qui concerne les de potentiels litiges entre un commerçant et vous. Eh bien, notre spécialiste, c'est des droits des consommateurs, c'est Madame Odd. Elle fait son retour tout à l'heure. C'est la fin des vacances. C'est de 17 à 18 heures sur le 02 62 99 12 00. Pour vos questions consommation, un petit peu de libre antenne aussi, c'est pas interdit, hein, ce sera tout à fait possible. Commenter un petit peu l'actualité avec Madame Odd tout à l'heure à partir de 17h05. Freedom, allô?
14: Allô?
0: Bonjour.
14: Bonjour, monsieur.
0: Oui.
14: Voilà, je téléphone parce que cet après-midi, il avait madame la possession.
0: Oui.
14: Avait un problème avec son facture de l'eau.
0: Ah, en début d'après-midi, j'ai entendu deux, trois personnes avec des problèmes avec les factures d'eau. Oui.
14: Non, on avait un seul. Après,
0: ah bon?
14: Un autre, c'était pour coupure d'eau.
0: Oui.
14: Coupure d'eau.
0: Et pas prévenu. Oui, oui, c'est vrai.
14: Dans l'ouest.
0: Ah, la dame t'a dit que les estimations, ce qu'elle avait payé là pour les factures d'avant, les estimations n'étaient pas, les montants payés n'étaient pas déduits.
14: Oui.
0: Oui.
14: Ouais. Mais n'est pas normal. Bon. Parce que moi, on habite Saint-Denis, moi.
0: Oui.
14: Bon, moi, dernier communiqué, chaque fois, ça va avoir azote parce que le temps d'attendre facture. Je connais tous les deux mois, ça. Les deux mois, ils payent les factures.
0: Oui.
14: On n'y attend pas deux mois avant les deux mois. Regarde si mon espace personnel, on a comme EDF, EDF, Gmail, ça là, mais un compte personnel,
0: oui.
14: Et on va de même facture. Ben, alors, normalement, Gmail, je ne connais pas, je ne connais pas Gmail, je ne connais pas. Là, il y a des étagères dans l'estimation.
0: Oui.
14: Mais seulement, à la fin, il y a des trois fois, avec du rôle là-bas. Et, moi, ça ne va pas trop tenir le compte. Mais paye quand même un compte, comme un compte. Alors, paye, par exemple, un facteur qui est 80 euros.
0: Oui.
14: Paye au moins 20 euros.
0: Mm-hmm.
14: Après, si la fin, ça va déduire, mais la fin, quand on va faire le vrai relevé, alors,
0: oui.
14: Le réel. Mais entre-temps, on fait une estimation, la forme de l'aller voir les autres. Et parce qu'en plus de la chance de mon compteur, ça met un nouveau compteur là.
0: Un nouveau compteur soi-disant communicant là.
14: Oui, ça me dit, non, moi j'ai plus besoin de savoir vraiment à propos de combien le compteur tourne.
0: Ah ouais, mais on a tout à fait raison, oui.
14: À chaque fois, il me dit, là, comme il ne travaille pas, mais maintenant, les voisins, moi, je suis chaudron. Et il y a un bureau en bas, côté collège de chaudron, côté Rennes Market, là.
0: Oui. Blablabla.
14: Après, il demande à moi, pardon, il demande, au-delà de tout le temps, il me déplace. Moi, il me dit, ouais, parce que comme il travaille, il ne gagnera pas, il prend des aides pour nous voir à chaque fois dans le problème de la facturation.
0: Oui.
14: Il demande, il y a un service, il y a un mail, service client, généraux, service client, généraux.ae. Et où on envoie votre mail, votre réclamation. Et puis, en même temps, si vous gagnez faire photo avec téléphone, bien, comment on fait? On fait photo avec mon téléphone. Mais le date et tout. Date le, soit vous voulez, ou refaire une capture, avec la date avec. La capture qui vous même téléphone, le relevé réel, quoi. Le compte.
0: Oui.
14: Voilà. Mais donc, madame, là, moi, elle a eu un problème. J'ai depuis 4 ans, il paye une carte de 100 euros, les assurés, vraiment. Mais normalement, il doit déduire à chaque fois après.
0: Mais normalement, oui, c'est ce qui se fait. Alors peut-être que c'est pas transparent, mais c'est pas limpide comme de l'eau de roche, lol.
14: Mais
0: bon, parce que si c'était pas déduit, il y a des gens qui seraient déjà montés au créneau et en nombre, non?
14: Non, parce que c'est pas évident, parce que moi mon compte est accessible. Que nous devons nous compter,
0: oui.
14: Dans mon petit coin, et devant le portail. Mais par exemple, il y a mon habit dans les immeubles. Là, le compter est dans les cages, dans les gagnants.
0: Oui.
14: Oui. Fermé avec un clé spécial, soit un clé 11, je ne sais pas moi.
0: Ouais, un clé 11 à 6 pans, ça passe bien.
14: Voilà.
0: Souvent. Oui.
14: Non, mais il faut connaître, et puis il faut connaître les parmi les, par exemple, un disparement, et c'est moi, 5 là. Ben, écoute, 10 apparemment, c'est pas dit, vous prenez lesquels le compteur.
0: Ah, ben, après, quand on est devant, si, on peut avoir au téléphone quelqu'un qui est dans la case, lui ouvre, lui ferme le robinet, ou voit quel compteur il tourne, ou identifie. Ah oui, s'il n'est pas marqué, hein. Mais normalement, on n'a pas un numéro, marqué au mur?
14: Normalement, on a le numéro compteur, carrément. Dès qu'on ouvre le capot, là.
0: Ah, ben oui, mais ça, pour regarder sur la facture, s'il correspond, les petits chiffres, il faut une loupe pour regarder. Oui, c'est vrai, vous avez raison.
14: Bien, voilà.
0: Mais peut dire où est l'affaire par rapport aux estimations? Alors, petit rappel, les marquer avec une formule du genre, les factures sur la base d'estimation sont à régler comme les factures normales. Mais le truc, c'est que lorsque l'estimation est très en deçà de la réalité, Ou peut-être d'azote, non. Voilà le relevé, et il n'est pas question qu'on donne l'azote 500 ou 1000 euros sur votre compte là-bas, parce que Zone Light s'y met trop, hein, ça, il ne passe pas, ça. Hein.
14: Ouais. Non, mais là, nous, on ne connaît pas. Là, nous, moi, micro, moi, chaque fois, parce qu'on a pas une vite à cette adresse-là.
15: Oui.
14: Et depuis là, l'ancien compteur bleu, là, avec le cadran, là, c'est lui, hein.
15: Oui.
14: Et ben, à chaque fois, comme t'es gagné mon facture, mais il va être exagéré. Comme on était habitué à l'ancienne adresse, on était payé 30 euros tous les deux mois. 35 oui. euros, vous voyez?
15: Oui.
14: Tous les deux mois. Et là, à chaque fois, si on voit les factures, ça sonne 10 euros. Mm-hmm. 80 euros, dans 25 litres. Après, alors, grossement, pourquoi dans les immacules? 1000 litres, c'est 1000 litres.
15: Voilà. Oui.
14: Immacules. Donc, ben, dans le monde, ne connaît pas. Dans le monde, ben, je t'ai payé, il faut que j'ai sorti là. Mm-hmm. Dans le monde, ça, il ne connaît pas utiliser Internet. Parce que je dois payer comme bêtement, quoi. Parce que le tiers de 10 euros en fin de mois comme ça, c'est dur, quoi. On ne travaille pas, même à j'ai retraité.
0: Ah, ben ça, l'argent, il trouve pas sous galère.
14: Voilà. Donc, il ne faut pas payer le somme total, il faut payer la partie.
0: Ah, Mais il n'est pas sûr, par contre.
14: Hein. Si, la madame là-bas, il faut payer quand même. Il ne faut pas dire que vous ne payez pas, parce que.
0: Non, mais d'accord, mais l'histoire, il faut payer une partie, là.
14: Oui.
0: Si vous payez une partie, après, on aura beaucoup plus à payer, normalement.
14: Non, mais après, il faut vraiment, tu fais le réel, vraiment, le relevé réel, après.
0: Oui.
14: À chaque fois, à chaque estimation, je vais rajouter même ça. Je vais tenir compte de le dernier facture.
0: Oui.
14: Et ça, le madame a dit, il ne trouve pas ici. Il trouve ça dans le toucher de quoi, l'espace personnel.
0: Bah oui.
14: Des relevés, des factures. C'est comme un abonnement téléphone. Vous faites historique de paiement et historique des factures. Mmh. Ouais, toute la bonne relevée, combien.
0: Effectivement. Combien, ah, ben là, on a tout en machine, Zot.
14: Ah,
0: oui. Bon.
14: Et puis, il faut faire une réclamation, comme on dit, par mail. Mmh. Pas besoin de déplacer au travail là, pour le temps. Vous tapez le service, ou écrit service client, et là, au bas, Genero, par exemple, c'est Genero. Au Renault, il est presque pareil, c'est une manière de dire.
0: Oui.
14: Et puis, après, on voit une réclamation. Après, on répond au bout du lendemain, des jeux, tu réponds à eux.
0: Mais bon, oui.
14: Et puis, il faut toujours faire un capture compteur, parce que là, on connaît, il n'est pas dit. Non.
0: Garder une photo du compteur et si une photo de bonne qualité, hein, c'est mieux si on arrive à lire le numéro du compteur. Mais en tout cas, merci pour ces. Cette piqûre de rappel, monsieur.
14: Mais dis madame, là, ben, pas besoin d'énerver, pas besoin de prendre la tête. Vous voyez les nervants, mais tout le temps, mais il faut les bouger comme ça, il faut les faire photo, et puis, s'il y a accès, il au compteur, il fait photo, et puis, il est envoyé en réclamation.
0: On est bon.
14: Voilà.
0: Allez, merci. Okay, merci. Bon après-midi.
14: Allez, bon après-midi.
0: Merci, monsieur. 99-12-00, Radio Freedom, allô?
16: Oui, bonjour, Bobby.
0: Bonjour.
16: Oui, bonjour.
0: Il y a des coupures, énormément de coupures là.
16: Il y a des coupures ?
0: Ah là, c'est bon. Allez-y.
16: Alors je vais essayer de bouger éventuellement. Oui. Si c'est meilleur comme ça. Ça va
0: beaucoup mieux, merci.
16: Bien. Bonjour à tout le monde. Est-ce que je peux revenir un peu sur la politique ?
0: Bien sûr, oui. Vous avez vu que ça commence à s'agiter là pour les prochaines élections présidentielles, sur le niveau national. Et puis au niveau local, c'est la région, les régionales, on commence à.
16: Justement, je trouvais que ce matin vous alliez un petit peu vite en besogne à Freedom en parlant déjà des régionales.
0: Oui.
16: Et je vais vous dire un petit peu pourquoi, en tout cas ma position, c'est que déjà de commencer à parler éventuellement d'un manger cochon, comme on dit, en se disant que la droite va essayer de s'arranger avec les socialistes à la Réunion et avec le centre. Les seules choses que l'on peut peut-être dire avant, c'est que tant que les présidentielles ne sont pas passées, c'est même pas la peine de parler des régionales. Les seules choses que l'on sait sur la Réunion, c'est que Mme Barège ne supporte pas Mme Bello, et vice-versa.
0: Oui.
16: Donc Mme Barège, avec, on va dire, les sociodémocrates, ne supporte pas évidemment Mme Bello, qui est plutôt alliée à LFI et à l'extrême-gauche. Voilà, pour faire simple.
0: Je pense qu'on a bien résumé, oui.
16: On a résumé assez facilement, et concernant pareil, comment s'appelle-t-il déjà au conseil départemental, monsieur Melchior.
0: Oui.
16: Bon, on va dire qu'il est plutôt centre-mou, hein, ou toute petite droite, enfin centre mou, j'aime bien dire centre mou, ça va bien quand on parle du centre un petit peu.
0: Oui.
16: Mais donc tout ça pour dire que c'est inutile d'imaginer une quelconque alliance entre n'importe quelle parti. D'abord, j'ai été surpris que ce matin, personne ne parle un peu plus de politique, parce qu'on rappelle quand même que M. Philippe va passer à la radio demain.
0: Monsieur Philippe, Édouard Philippe, l'ancien Premier ministre, sera l'invité d'Yvon Rouge et de Francky demain matin à 7h30, oui.
16: Exact, donc j'espère quand même que les gens lui poseront des questions un peu pertinentes.
0: Justement, demain à 7h30, Édouard Philippe sur Freedom, quelles questions aimeriez-vous lui poser ?
16: Qu'il ne se présente pas. Donc c'est même pas une question, c'est une demande. Voilà, je pense que l'on n'a rien à attendre. Alors, justement, je reviens là-dessus. Pourquoi je dis ça ? Et pourquoi je disais que ça servait à rien de parler des régionales maintenant avant que les présidentielles soient passées ? Je pense qu'on est tous d'accord pour se dire qu'au deuxième tour, nous aurons déjà le groupe Rassemblement National, d'accord ? Qui sera premier.
0: J'ai entendu sur Europe 1, oui, ça on le dit depuis ce que vous dites là.
16: La messe est dite concernant le premier au premier tour.
0: On le dit depuis un bon moment. Entendu voilà, sur Europe 1 il y a une heure, il y a Jean-Luc Mélenchon, d'après plusieurs sondages, on le donne présent au second tour.
16: Alors là, c'est beaucoup moins sûr. C'est pour ça que j'allais en venir aussi justement à la deuxième personne ou au deuxième parti qui sera au deuxième tour.
0: Oui.
16: Il n'est pas du tout sûr que ce soit Mélenchon, d'autant plus que Glucksmann se présente là.
0: Raphaël Glucksmann,
16: exactement,
0: oui.
16: Donc c'est pas du tout évident. Si jamais réussit à gagner éventuellement la primaire des socialistes, c'est pas du tout évident que si maintenant c'est éventuellement quelqu'un d'autre que Glucksmann au Parti Socialiste qui passe, ils vont évidemment s'inféoder tout de suite derrière Mélenchon au premier tour. Mais si Glucksmann reste au premier tour, c'est pas du tout évident que Mélenchon ou lui soit au deuxième. J'irais même plus loin, si les deux restent en compétition au premier tour, il ne serait pas impossible qu'on ait ce qu'on appelle, moi ce que j'appelle les macronistes ou le centre-mou, les Attal, Édouard Philippe et autres, et j'espère d'ailleurs qu'il m'entend, si jamais il sait qu'il passe à la radio demain, qu'il entend au moins ce que je pense, c'est que tous ces gens qui sont au centre là commencent à craindre pour leur poste. Or, tout ce qu'ils nous ont fait depuis quand même quelques années, c'est quand même une grosse catastrophe. Ils sont tous passés au gouvernement. Là, il est parti à Mayotte. Comme par hasard, il se rend compte maintenant qu'il y a une immigration illégale qui arrive des Comores et qui arrive aussi de l'Afrique de l'Est. C'est amusant. Il a quand même fait 3-4 ans, je crois, Premier ministre. Donc concrètement, ce qui veut dire que si jamais Glucksmann reste, s'il gagne les primaires, et si jamais il reste au premier tour contre Mélenchon et contre quelqu'un du centre...
0: Attendez, au deuxième tour, ce qui se profile, monsieur, mais théoriquement, hein, au second tour, il y a normalement le RN qui est au second tour, par rapport au sondage actuellement, non ?
16: Non, mais même sans les sondages, c'est une évidence, ils seront au deuxième tour. Là, j'en prends le pari avec vous. Hein. Mm-hmm. Vous pourrez me rappeler s'il faut, mais bon. Voilà. Et après, vous disiez ?
0: Parce que vous parlez de Raphaël Glucksmann et de Jean-Luc Mélenchon au second tour.
16: Tout à fait. J'étais en train de vous dire que si jamais Raphaël Glucksmann reste au premier tour contre Mélenchon...
0: Ah, au premier tour, oui.
16: C'est ce que je disais. Mm-hmm. Si jamais, donc, d'abord, il gagne la primaire socialiste en octobre, je crois. Si jamais il la gagne, éventuellement qu'il réussit à s'encoquiner avec les Verts et les communistes, qui ne représentent rien, tout compte fait, à peine 3-4% chacun... avec Tondelier, la pauvre, et Roussel, bon. Et obligatoirement, le fait d'être contre Mélenchon, donc la gauche va être divisée, et à ce moment-là, j'imagine même qu'au deuxième tour, ce serait plutôt le centre. Que ce soit Attal ou Philippe, en espérant qu'ils se mettent peut-être ensemble, mais à mon avis, je verrais plutôt quelqu'un du centre ou du groupe central, hein, toute la partie mollassonne un petit peu. Quand je dis mollassonne, c'est un petit peu péjoratif, mais c'est volontaire. Qui se retrouvera au deuxième tour contre Marine Le Pen ou contre Bardella.
0: Et dites-moi, on parle de primaire du Parti Socialiste, mais est-ce qu'il n'y a pas un François Hollande qui pourrait revenir là ?
16: Ah bah écoutez, si jamais de toute façon François Hollande arrive, quelle que soit la personne qui se présente, d'abord il prendra une claque, il me semble évident, plus personne n'en veut. Hein. Mais bon, en supposant qu'il arrive... François Hollande, ça fera exactement le même problème que ce que je vous disais tout à l'heure. Si jamais il y a quelqu'un qui regroupe les socialistes contre Mélenchon, il y a de fortes chances que ni l'un ni l'autre ne soit au deuxième tour. Maintenant, en supposant qu'un des deux aille au deuxième tour, on verra donc ce que va faire le deuxième. Imaginons que ce soit Mélenchon au deuxième tour contre le Rassemblement National. À ce moment-là, que va décider celui qui représente les socialistes ? Il va bien évidemment se rallier derrière Mélenchon. C'est obligé.
0: Oui.
16: Ben oui.
0: Et là, dans un cas de figure,
16: le
0: PS derrière Mélenchon, est-ce que la droite va aussi, il y aura un front commun contre le Rassemblement National, vous pensez?
16: Non, c'est pas sûr. Là, vous allez trop vite. Non, c'est pas sûr du tout, ça.
0: Oui.
16: Parce que, entre ce que vont nous dire, d'abord, qui serait, à partir du moment où vous avez, ou Monsieur Glucksmann, ou même, allez, au pire, François Hollande, au deuxième tour, qui n'est pas au deuxième tour, mais que Mélenchon soit lui au deuxième tour contre Le Pen ou Bardella, à ce moment-là, évidemment, eux vont, évidemment, aller se diriger obligatoirement vers Mélenchon. Ils vont pas aller dire à leur public, abstenez-vous. Puisque par définition, ils vont rester plutôt à gauche, puisqu'ils disent que les autres sont des fascistes, etc. Donc, n'imaginons même pas. Par contre, si jamais, en effet, vous avez quelqu'un du centre, là, ça peut jouer pour que les socialistes, éventuellement, se rapprochent de cette personne du centre pour éviter que ce soit Marine Le Pen ou Bardella. Maintenant, pour revenir à la droite, ce que vous étiez en train de dire sur la droite, qui représente la droite aujourd'hui?
0: On ne sait plus trop.
16: Bah si, mais il n'y a personne, à part David Lisnard et Bellamy à l'Europe, qui sont des vraies personnes de droite. Les autres ne sont pas de droite, ni notre ministre de la Justice, ni... ce sont encore une fois, c'est des centre-droits, c'est des gens qui sont... La preuve, il s'est pas rallié à Édouard Philippe, je crois d'ailleurs, notre ministre de la Justice, là, derrière.
0: Oui.
16: Donc voilà, donc tout ça pour dire que cette droite-là, j'en parle pas. Les Wauquiez, tout ça, j'en parle pas. Les vraies personnes de droite, c'est David Lisnard, c'est les gens qui sont de ce côté-là, et les gens comme Bellamy qui sont au niveau des députés européens. Et je peux vous certifier que la droite, si vous aviez Mélenchon ou n'importe qui de la gauche contre le Rassemblement National, les gens de droite iront vers le Rassemblement National. N'iront pas vers Mélenchon et vers Glucksmann.
0: Et pour conclure...
16: Tout ça pour dire, pour aller très vite, donc suivant comment ça va se passer, vous imaginez bien que Mme Barrett ne va pas aller s'arranger avec Melchior ou avec je ne sais qui à droite, si jamais justement c'est d'abord le Rassemblement National qui gagne, si jamais il y a en plus des élections législatives après, ça va complètement tout chambouler. Donc vous allez à la radio, à mon avis, beaucoup trop vite. N'imaginez même pas parler des régionales tant que les présidentielles et éventuellement les législatives ne soient intervenues.
0: Oui, mais chez ces gens-là, je parle des hommes politiques. Bon, bien sûr, on aura les élections présidentielles avant les régionales. Mais bon, ils sont déjà en train de se positionner et de voir comment ils peuvent s'organiser pour les prochaines élections régionales. C'est normal.
16: Non, ils essaient de se positionner pour savoir comment ils peuvent garder leur poste. C'est pas la même chose. J'espère que tout le monde en a bien conscience.
0: Oui, par rapport au poste maintenant, et pour conclure là-dessus, pourquoi vous dites qu'Édouard Philippe ne devrait pas se présenter à l'élection présidentielle? C'est parce que vous avez vu cette enquête d'opinion qui dit que tous ceux qui ont gouverné avec Emmanuel Macron n'ont aucune chance en 2027?
16: Je pense très sincèrement que pour tous les Français, en tout cas j'espère qu'ils sont tous à peu près comme moi, on peut pas faire du neuf avec du vieux, et plus exactement avec des gens qui ont été au gouvernement, que ce soit eux ou que ce soit les gens qui étaient avant eux, par exemple les Hollande et autres, ils peuvent pas revenir pour nous dire ça y est, on a trouvé, on sait ce qu'on va faire, etc.
0: Merci monsieur pour cette...
16: Quelqu'un qui n'a jamais été encore élu. Non, en bref, ça veut dire, avec le risque, certainement, Rassemblement National, et les filles, je pense pas, si jamais ils sont au deuxième tour, ils sont morts. Mais bon, voilà.
0: Merci pour cette analyse de la politique. Merci, bon après-midi. 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
0: 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Bonjour Sabrina.
22: Bonjour.
0: Oui, vous voulez lancer un appel parce que oui. Vous êtes sans nouvelles de votre fille depuis vendredi.
22: Oui, c'est
0: elle,
22: bien ça.
0: Elle s'appelle...
22: Waro Shanti.
0: Shanti, oui.
22: Bah, elle est partie de mon domicile à 17h30 et aujourd'hui on est lundi, j'ai toujours pas de nouvelles. Donc on est parti au poste de commissariat, il y a déjà un dépôt de fugue qui a été fait, on nous a conseillé de prendre contact avec vous.
0: Bien, oui, mais un très bon conseil, puisque là on va pouvoir lancer un appel général aux gens qui ont pu voir Shanti, 14 ans, depuis vendredi, ou peut-être aussi les parents, hein, c'est du déjà vu, les parents qui hébergent un jeune garçon ou une jeune fille, là c'est une fille.
22: C'est une fille.
0: Est-ce que vous pouvez nous décrire votre fille, s'il vous plaît?
22: Alors oui, elle fait 1m62, elle pèse à peu près 35 et 40 kilos, pas plus. Elle a les cheveux teints rouges, les yeux noirs, et elle est type malbaraise.
0: Elle est partie de quel endroit?
22: De Terre Sainte.
0: Oui. Et il y a une petite histoire. Pourquoi elle a fugué?
22: Suite au qu'on lui a confisqué son téléphone.
0: Parce qu'on lui a confisqué son téléphone?
22: Oui.
0: D'accord. Elle était sur les réseaux?
22: Oui.
0: Oui. Bon, d'accord, il y a pas, c'est pas grave, un téléphone qu'on a confisqué, c'est pas grave, mais bon.
22: Essayez de faire comprendre ça aux jeunes de nos jours.
0: Oui. Bon, on va lancer un appel général. Shanti, 14 ans, elle mesure 1m62, elle a les yeux noirs, elle a les cheveux mi-longs, rouges, ondulés, elle a les cheveux teints en rouge, hein?
22: Oui, c'est en rouge.
0: Oui. Et elle est partie de Terre Sainte vendredi.
22: Voilà.
0: Vous lui connaissez?
22: La dernière fois que je l'ai vue, elle était habillée d'une jupe blanche,
0: oui,
22: et d'une veste Lacoste bleu marine.
0: Oui. Et vous lui connaissez des amis à Terre Sainte?
22: Moi j'ai eu des informations où elle traînait, mais quand on est passé nous pour la chercher, on ne l'a pas vue. On a fait quand même, on est parti vérifier quand même les endroits où elle pourrait être susceptible d'être aperçue, mais on ne l'a pas trouvée. Les derniers endroits qu'on sait qu'elle pourrait être, c'est soit sur le quartier de la Ravine Blanche ou la Gare Jaune.
0: Oui, mais enfin, depuis vendredi, elle a pu en faire du chemin. Voilà. Elle était vêtue d'une jupe blanche, d'une veste Lacoste bleu marine. Si on a des informations concernant Shanti, 14 ans, on peut vous joindre à quel numéro, Sabrina?
22: Alors, 06-92.
0: Oui, non, 06-80... attendez, où je suis là? 06-93, s'il vous plaît.
22: Non, mon numéro, c'est 92.
0: Non, mais là, vous utilisez un téléphone qui commence
22: oui,
0: par 06-93. Oui, non, mais il faut laisser ce numéro-là, s'il vous plaît. Oui.
22: D'accord. 06-93.
0: Oui.
22: 82-47-68.
0: 06-93-82-47-68.
22: C'est ça.
0: Oui. Si on a des informations concernant Shanti, donc, on vous appelle au 06-93-82-47-68.
22: C'est ça. Je vous remercie.
0: Je vous en prie. Bon courage.
22: Merci.
0: Merci. Au revoir. Information pour les auditeurs de Freedom 2. Depuis vendredi, on est sans nouvelles d'une jeune fille qui a 14 ans. Elle est partie de Terre Sainte à Saint-Pierre, vêtue d'une jupe blanche, d'une veste Lacoste bleu marine. Elle a 14 ans, mesure 1m62 pour environ 35 kilos. Elle a les cheveux mi-longs, rouges ondulés, et elle est de type malbaraise. Si vous avez des informations, merci d'appeler le 02 62 41 51 51. Radio Freedom, allô? Radio Freedom, allô?
23: Allô, bonjour.
0: Oui, bonjour.
23: Bonjour.
1: c'est pour M. Fabrice Ambalien. Il fait la danse pour le troisième trimestre. Mais c'est bien, monsieur.
2: Oui.
1: C'est bien. Mais seulement devant le catalogue sur Radio Freedom, il dit comme ça, la toilette est sale, la toile de mon effet à terre. Elle dit comme ça, une avalia, la ceci, la cela. Mais papier les règles à terre. Mais monsieur, écoute-moi. C'est paye là, c'est paye le toilette.
2: Hein? Sur un événement, faire payer les toilettes?
1: Oui, c'est payer la toilette, comme ça, avec quand même 20 centimes. Devant, on va respecter, même, monsieur.
2: Oui.
1: Ben, devant, on va respecter.
2: Mais si les gens, ils n'ont pas la monnaie sur eux.
1: Ben, la monnaie, c'est votre monnaie que tu viens danser. C'est votre monnaie que tu viens faire payer, c'est mal propre.
2: Oui. Et vous pensez que.
1: Et après, tu.
2: Vous, madame. Mais madame, hein? D'accord, il y a les macottes, excusez-moi. D'accord, il y a des gens macottes, on en parlait chez dans l'émission de Max tout à l'heure. Mais vous pensez que après avoir payé pour aller aux toilettes, les gens, ils vont faire attention, ils seront moins macottes?
1: Ah oui, mais j'aurais, peut-être de ne pas porter plus respect quand même quand on paye 20 centimes. Mais c'est pas 20 centimes. La toilette, là, tu dis ceci, dis cela, et il parle M. Sandalien. Mais M. Sandalien, c'est la danse pour tout le monde.
2: Oui.
1: Le troisième âge. Je suis bien content.
2: Donc on vous dit, il faut faire payer les toilettes.
1: Il faut faire payer la toilette. Quand même 20 centimes, il faut payer. Et en plus, la toilette est bien tasse, la saline. Ça aussi, les salles de mon affaire à terre, de mon est mal propre, la partie fait la masse. La barbe, elle est mal propre, messieurs. De mon est fait à terre, il y a des papiers à terre, il piche à terre, mais ça, c'est pas propre du tout, du tout.
2: Et c'est où, ça?
1: La saline, bien tasse.
2: Mais qui fait ses besoins par terre n'importe où?
1: Ben, nous, la partie, on dit, c'est la masse.
2: Ah, oui.
1: Ouais. La partie, là, c'est, on dit, la masse hier, mais deux mondes, il fait à terre, monsieur. Deux mondes, il fait à terre. Deux mondes, il est mal propre. La toilette est sale, sale, sale, monsieur.
2: Ah bon? Oui, oh, mais sérieux?
1: Sale, la toilette est sale. Ah, ben, c'est pas propre du tout, hein.
2: Oui.
1: On ne connaît pas vivre encore. La toilette, il faut être les propres. Vaut mieux la toilette, les propres, tout cas, les sales.
2: Madame, mais ça, comme quelqu'un, une femme l'a dit tout à l'heure, ça y coupe ou t'en vis, ça?
1: Ah ben oui, monsieur. Il y a beaucoup d'envie, mais moi, il faut pas faire à terre, monsieur. Il faut pas pisser à terre. Il faut pas caca à terre. Il faut faire dans la toilette. Comment, ben. Oh, mais c'est pas propre du tout, hein. Pas propre du tout. Ma partie à toilette, ma partie fait la masse. Ma partie à toilette, voilà, ressorti, le mot s'y vient. Il a deux monifiés à terre, deux monifiés à terre, il a le papier à terre, monsieur.
2: Oui.
1: Pourquoi ça?
2: Où c'est la deuxième?
1: Je n'ai pas dit.
2: Où c'est la deuxième auditrice? Ou c'est la deuxième auditrice à dire ça, mais tout à l'heure, là, quand même, un monde que l'a téléphoné dans l'émission de Max a dit non, on avait quelqu'un, t'es là pour nettoyer les toilettes, et les toilettes l'étaient bien nettoyées, non?
1: Non, là, monsieur, pas de dire, il nettoie, monsieur, mais il est sale. Mais tu fais à terre, monsieur, là. Il a dit, monsieur, là. Il dit, vous êtes la gagne de travail. Il a dit, oui, le demande, mais j'enlève ma côte, madame. Je dis, tu fais à terre, madame, je dis, tu fais à terre. Mmh. Et après, monsieur, là, vous êtes le plus travail. Vous êtes brisé fait, monsieur.
2: Ben
1: je
2: oui.
1: Vous êtes brisé fait. Ça, c'est comment vous voyez, case n'est pas propre, vous n'avez pas fait un coup de balai, n'est propre, mais la toilette, quand ça va, est propre, là, monsieur, ça allait bien, ça, hein?
2: Bien sûr. Bon.
1: Ça allait bien propre, quand la toilette est bien propre, là. À moi-même, ma case, mon case, je viens sauver, mais quand on arrive en case, mon case est pareil. Mm-hmm. Mon toilette est pareil. Mon salon est propre. Quand on y arrive, là, je la toilette, ben, ça va, vous rendez dans le vide. Ça, c'est bien propre, ça, la toilette. Là.
2: Allez, merci, madame, pour cet appel.
1: Je conduis pour mettre de la toilette, monsieur.
2: Oui. Allez, en tout cas, merci. Hein. Merci d'avoir appelé.
1: Oui, merci, monsieur. Au revoir.
2: Merci, bon après-midi, madame. Ah là là, 02, les gens macotent. 02 62 99 12 00. Allô?
3: Oui, bonsoir, monsieur Bobby.
2: Bonjour, oui.
3: Bonjour, monsieur Bobby. Oui. Will de Rivière-des-Roches, côté Bras-Panon.
2: Oui.
3: Oui, je voulais savoir, juste une petite question. Comment rendre hommage à ce monsieur qui vient de nous quitter, un grand monsieur de la radio, de la télévision?
2: Oui. les voilà. Grosses têtes.
3: Les grosses têtes.
2: Oui.
3: Alors, comment on peut, à notre petit niveau, dans ce petit, sur ce petit caillou, lui rendre hommage?
2: Bah, rien que d'en parler, déjà.
3: J'ai une petite idée.
2: On rappelle qu'on parle de Monsieur Philippe Bouvard.
3: Ah, tout à fait.
2: Quand on a appris le décès. Oui.
3: Voilà.
2: Mais rien
3: voilà.
2: que d'en parler, c'est quelque part.
3: Ah, ben, bien sûr.
2: Vous lui rendez hommage.
3: Ah oui, tout à fait. Non, mais je lui rends hommage avec ma petite, mon petit machin, de dire comme ça, il y a un petit monsieur qui appelle de la Réunion pour rendre hommage à monsieur Philippe Bouvard. Alors, à votre niveau, j'ai une question, à votre niveau, juste, comment ça, diffuser l'intro des grosses têtes, c'est possible?
2: Oui, on peut voir ça. Oui. Alors, on rappelle qu'on a appris le décès de ce grand homme de la télévision, Philippe Bouvard. C'est un 96 ans de la télévision et de la radio d'ailleurs. Il est décédé dans son domicile de Cannes. C'est ce qu'a annoncé sa radio RTL. Mais derrière c'est le décès, c'est la voix la plus célèbre de RTL. Hein, qui...
3: Oui. La voix la plus célèbre, comme vous dites.
2: Oui.
3: Alors, juste un machin, juste l'intro des grosses têtes.
2: Oui.
3: S'il vous plaît.
2: Ben écoutez, on va voir ce qu'on peut faire. Mais.
3: Monsieur Bobby,
2: oui.
3: Vous êtes génial. Vous êtes. Si vous faites ça, ce serait. Écoutez, Freedom, qui sont l'intro des grosses têtes, juste. Après.
2: Pour marquer le coup, bien sûr.
3: Tout à fait.
2: Oui.
3: Tout à fait. Enfin, je sais pas si je peux me permettre, mais bon, que voulez-vous? Hein? S'il vous plaît.
2: Mais vous avez l'habitude de le suivre depuis longtemps, Philippe Bouvard?
3: Disons que je suivais les grosses têtes parce que ça m'apportait plein de choses.
2: Oui.
3: Ça m'apportait plein de choses. Et après, les petites anecdotes ou les petites blagues que je racontais, alors il me disait, mais tu tiens ça d'où, toi? Mais je dis, Carlos, qui disait à monsieur Philippe Bouvard, vous êtes assis là, vous êtes debout? Vous vous rappelez de ça, vous?
2: Parce que
3: Carlos, en rigolant plus ou moins, parce que monsieur Bouvard était plus petit que Carlos, bien sûr, et Carlos, il dit, Philippe, vous êtes assis ou debout là? Voilà, voilà. Après, il y a eu Ruquier, bien sûr, et tous ces gens qui lui rendent hommage, là, Amanda Lear, Carlos, Carlos est décédé, Laurent Ruquier, excusez-moi, Laurent Ruquier, et puis tous ces gens-là, mais c'est dingue, parce que ce monsieur, en fin de compte, comme d'autres gens, on pensait qu'il serait, et en réalité, éternel.
2: Eh oui, bien sûr.
3: Voilà, parce que ces gens-là, en fin de compte, après, au fil du temps, on apprend. Et puis, c'est dingue. Bon, ouais. Après, c'est sûr qu'il va retrouver Isabelle Mergo, il va retrouver...
2: Bon, vous savez quoi? Peut-être pour la première fois sur Radio Freedom.

0: Le slogan toujours copié, jamais égalé, les grosses têtes de Philippe Bouvard, 1977-2014 sur RTL.
1: Imité, jamais égalé.
0: Oui.
1: Tout à fait. C'est comme Coca-Cola, ça. Bon, après, Coca-Cola, on oublie vite. Mais là, ce que vous venez de faire, monsieur Bobby,

0: Barra. Elle habite derrière les pads, là. Si jamais la famille entend venir chercher, parce qu'il y a deux chauffeurs d'ambulance avec elle, mais elle est très malade, elle est trop, elle veut à tout prix rentrer dans le bus Thalys. Donc le chauffeur va laisser elle toute seule.
1: Mais normalement, elle doit être emmenée...
0: Derrière Astoria, Astoria.
1: Mais cette dame, normalement, il y a un chauffeur qui vient la chercher?
0: Et oui, il y a deux chauffeurs d'ambulance avec elle, là.
1: Oui.
0: Voilà, et elle ne veut pas rentrer dans l'ambulance, mais elle veut à tout prix aller sur un bus Thalys. Et comme elle tremble, mais elle ne sait pas où elle part, elle est malade, je suppose, hein.
1: Mais vous savez comment elle s'appelle?
0: Madame Barra, un truc comme ça. J'ai entendu dire la Barra.
1: Madame Barra?
0: Oui, Barra. Si la famille entend, ben, vous venez chercher la dame.
1: Mais comment ils vont faire les chauffeurs d'ambulance?
0: Ben, ils sont avec, ils sont en train de tenir, parce qu'elle veut courir sur la route, elle veut rentrer dans le bus. Oui.
1: Et elle est comment, cette dame?
0: Elle est musulmane.
1: Oui.
0: Elle est guignoise, écharpe noire et une tunique à fleurs orangées.
1: C'est à Saint-Denis, ça, hein?
0: Oui, c'est à Denis, c'est à Denis.
1: Oui.
0: Oui.
1: Mais...
0: l'arrêt de bus, il y a un arrêt de bus Saint-Jacques.
1: Oui, arrêt Saint-Jacques.
0: Elle est là. Voilà, elle est là, l'arrêt de bus Saint-Jacques.
1: Mais l'ambulance est là, pourquoi? Pour venir la chercher?
0: Ben oui, on dirait, mais elle ne veut pas rentrer dedans.
1: Oui.
0: Ben, si elle veut à tout prix aller dans un bus.
1: Bon.
0: Les chauffeurs d'ambulance ne veulent pas.
1: On lance un appel à la famille. Voilà, encore une fois, donner son nom, madame. Madame Barra.
0: Barra, Barra ou Barra, Barra, tout comme ça, j'ai
1: entendu. Oui. Elle a quel âge à peu près?
0: Elle a 70 ans. Hein.
1: Oui. Bon, c'est à l'arrêt de bus Saint-Jacques.
0: Saint-Jacques,
1: d'accord.
0: Voilà.
1: Merci d'avoir prévenu. Hein.
0: Oui, d'accord.
1: Merci. Ben,
0: merci.
1: Allez.
0: Au revoir,
1: madame.
0: Au revoir.
1: Et bien sûr, si vous connaissez la famille Barra, enfin, c'est une dame là qui, alors que normalement les gens de l'ambulance veulent l'emmener, elle veut monter dans un bus du réseau Citalis. On est à l'arrêt Saint-Jacques en ce moment. C'est le 02 62 41 51 51. 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À Saint-Denis, à Brapanon, décès de Monsieur Marianne Giovanni, fils de Monsieur Marianne Gaston et Madame Gossard Henriette. Monsieur Marianne Giovanni. Le conjoint de Madame Bornino, Nathalie, responsable au CAV 60 à Saint-Denis, décès survenu jeudi 20 août à l'âge de 58 ans. Le convoi mortuaire sortira du centre funéraire de Prima où la veillée débutera à partir de 14h30 demain. La bénédiction aura lieu en l'église de Brapanon centre à 15h mercredi après-midi. L'inhumation se fera au cimetière de Brapanon. En métropole et à Trois-Bassins, décès de Madame Julienne Mathilde Marie-Adeline. Madame Julienne Mathilde Marie-Adeline, décès survenu en métropole, mardi 18 août, à l'âge de 24 ans. Le convoi mortuaire sortira de la maison des veillées de Trois-Bassins dimanche. La bénédiction aura lieu en l'église de Trois-Bassins à 13h dimanche après-midi. L'inhumation se fera au cimetière de Trois-Bassins. En métropole et à Belmaine-Saint-Paul, décès de Madame Veuve Priolo, Rosemary, née Louis, dite Mei. Madame Veuve Priolo, Rosemary, née Louis, dite Mei. Décès survenu vendredi 7 août, à l'âge de 82 ans. La bénédiction des cendres aura lieu en l'église de Belmaine-Saint-Paul à 7h mercredi matin. L'inhumation se fera ensuite au cimetière du Guillaume-Saint-Paul. À Sainte-Clotilde, décès de Madame Delors, Marie-Édith, domiciliée à Sainte-Clotilde. Madame Delors, Marie-Édith, décès survenu samedi 22 août, à l'âge de 71 ans. Le convoi mortuaire sortira du centre funéraire de Prima à Saint-Denis demain. La bénédiction aura lieu en la chapelle du centre funéraire de Prima à 13h demain après-midi et sera suivie de la crémation. À Saint-Denis, décès de Monsieur Grondin Rémy, domicilié à Saint-Denis. Monsieur Grondin Rémy, décès survenu samedi 22 août à l'âge de 76 ans. Le convoi mortuaire sortira du centre funéraire de Prima à Saint-Denis demain. La bénédiction aura lieu en la chapelle du centre funéraire de Prima à 14h30 demain après-midi et sera suivie de la crémation. À Piton-Saint-Leu, décès de Monsieur Carpignano Georges-Louis. Monsieur Carpignano Georges-Louis, décès survenu hier à l'âge de 88 ans. Le convoi mortuaire sortira de son domicile au 3 bis, chemin Gruchet. Augustin, à Piton-Saint-Leu demain. La bénédiction aura lieu au domicile à 11h demain matin, suivi de la crémation au crématorium de la ligne Paradis à Saint-Pierre. À Saint-Gilles-les-Bains, décès de Monsieur

0: et Alain. Monsieur Mahé Alain, décès survenu hier à l'âge de 70 ans. Le convoi mortuaire sortira du centre funéraire sud, Line Paradis à Saint-Pierre demain. La bénédiction aura lieu à la chapelle du centre funéraire sud et sera suivie de la crémation. À Sainte-Marie, décède Monsieur Robert Edmond Roger Jean-Yves, domicilié à Sainte-Marie. Monsieur Robert Edmond Roger Jean-Yves, décès survenu hier à l'âge de 71 ans. Le convoi mortuaire sortira du centre funéraire de Bois-Rouge à Sainte-Marie demain. La bénédiction aura lieu à l'église de la Rivière des Pluies à Sainte-Marie à 16h demain après-midi. L'inhumation se fera au cimetière de Bois-Rouge à Sainte-Marie. Au ruisseau Saint-Paul et à Saint-André, décès Madame Veuve Renée née Thiébault Marie-Rose Aminte, dite Tifille. Madame Veuve Renée née Thiébault Marie-Rose Aminte, dite Tifille, originaire du ruisseau Boisneuf-le-Saint-Paul. Décès survenu hier à l'âge de 93 ans. Le convoi mortuaire sortira du centre funéraire de Saint-André demain. La bénédiction aura lieu en l'église de Saint-André à 13h30 demain après-midi. L'inhumation se fera au cimetière de Commune Prima. À Montvert-les-Bas, Saint-Pierre, décède Madame Veuve Potin-France, née Étève Marie-Roselette, dite Élette, Lélette, domiciliée à Montvert-les-Bas, à Saint-Pierre. Madame Veuve Potin-France, née Étève Marie-Roselette, dite Lélette, décès survenu hier, à l'âge de 82 ans. Le convoi mortuaire sortira du centre funéraire sud, Line Paradis, à Saint-Pierre. L'heure, la date et le lieu des obsèques seront communiqués ultérieurement. À Saint-Gilles-les-Hauts, Saint-Paul, décède Madame Thilin Fabiola, domiciliée au Bernica, Saint-Gilles-les-Hauts, Saint-Paul, responsable chez les Samoussa Taïlou. Madame Thilin Fabiola, décès survenu à l'âge de 57 ans. Le convoi mortuaire sortira du centre funéraire de l'Étang à Saint-Paul demain. La bénédiction aura lieu en la paroisse de Saint-Paul à 15h demain après-midi. L'inhumation se fera au cimetière de Villèle à Saint-Gilles-les-Hauts. À la Plaine des Palmistes, décède Monsieur Evan Jean-François, dit Gaston, compagnon de Madame Lésica Annick. Monsieur Evan Jean-François, dit Gaston, décès survenu hier à l'âge de 64 ans. Le convoi mortuaire sortira du centre funéraire sud, Line Paradis à Saint-Pierre demain. La bénédiction aura lieu à la chapelle du centre funéraire sud à 12h30 demain. L'inhumation se fera au cimetière de la Plaine des Palmistes. À la réserve, à Sainte-Marie, décède Monsieur Clopin-Antoine-Hugues, dit Ticoc. Monsieur Clopin-Antoine-Hugues, dit Ticoc, domicilié à la réserve Sainte-Marie, décès survenu aujourd'hui à l'âge de 68 ans. Le convoi mortuaire sortira du centre funéraire de Bois-Rouge à Sainte-Marie demain. La bénédiction aura lieu en l'église de Sainte-Marie-Ville à 15h demain après-midi. L'inhumation se fera au cimetière de Sainte-Marie. À la ravine des Cabris, Saint-Pierre, décède Monsieur Balaka Giovanni Jean-Philippe. Monsieur Balaka Giovanni Jean-Philippe, fils de Madame Balaka Josie, décès survenu hier à l'âge de 37 ans. L'heure, la date et le lieu des obsèques seront communiqués ultérieurement. À Saint-Louis, décède Madame Douanier Marie-Édith, née Lafosse. Madame Douanier Marie-Édith, née Lafosse, décès survenu hier à l'âge de 88 ans. Le convoi mortuaire sortira de son domicile au 1 allée de la boutique Les Canaux à la rivière Saint-Louis demain. La bénédiction aura lieu en l'église des Canaux à la rivière Saint-Louis à 15h demain après-midi. L'inhumation se fera au cimetière de Saint-Louis. À Saint-Pierre, décès de Monsieur Anzouli Olivier dit Berlet. Monsieur Anzouli Olivier dit Berlet, décès survenu hier à l'âge de 86 ans. Le convoi mortuaire sortira de son domicile au 14 chemin Narcisse Lebon à la ligne des bambous à Saint-Pierre. L'heure, la date et le lieu des obsèques seront communiqués ultérieurement. À Saint-André, décède Monsieur Barbe Gaillet Patrick Serge Alain. Monsieur Barbe Gaillet Patrick Serge Alain, décès survenu le samedi 1er août à l'âge de 65 ans. La famille est priée de contacter le service funéraire de la mairie de Saint-André au 02 62 58 87 71. Le 02 62 58 87 71. À Saint-Pierre, décès de Madame Nativelle Marie-Thérèse, dite Nonote. Madame Nativelle Marie-Thérèse, dite Nonote, épouse de Monsieur Legros Marc-Emmanuel, décès survenu aujourd'hui à l'âge de 90 ans. Le convoi mortuaire sortira de la maison des veillées du tampon. L'heure, la date et le lieu des obsèques seront communiqués ultérieurement. À Saint-Pierre et à Saint-Leu, décès de Monsieur Tangamoutou, Jean-Pierre Christian. Monsieur Tangamoutou, Jean-Pierre Christian, décès survenu jeudi 6 août à l'âge de 65 ans. Le convoi mortuaire sortira du centre funéraire de Stella à Saint-Leu où la veillée débutera à partir de 10h30 demain. La bénédiction aura lieu en l'église de Stella à 16h demain après-midi. L'inhumation se fera au cimetière du même lieu. À Elbourg-à-Salazy, décès de Monsieur Virail Léon Adrien, dit Gramoun fils. Monsieur Virail Léon Adrien, dit Gramoun fils, décès survenu aujourd'hui à l'âge de 101 ans. Le convoi mortuaire sortira de son domicile au 59 chemin Virail à Elbourg-à-Salazy demain. La bénédiction aura lieu en l'église de Elbourg-à-Salazy à 15h30 demain après-midi. L'inhumation se fera au cimetière de Elbourg. En métropole à Angers, décès de Monsieur Dobaria Giovanni, dit Badou. Monsieur Dobaria Giovanni, dit Badou, décès survenu samedi 8 août, à l'âge de 41 ans. Le corps sera rapatrié sur l'île mercredi. À Saint-Joseph, décès Madame Perrault Rita Marie-Cécile Négrondin. Madame Perrault Rita Marie-Cécile Négrondin, décès survenu aujourd'hui à l'âge de 92 ans. Le convoi mortuaire sortira de la salle des veillées du Butor à Saint-Joseph. L'heure, la date et le lieu seront donnés ultérieurement. Et à Saint-Pierre, décès Madame Potin Marie-Rose... Pardon. Pour les avis de décès, merci de faire le 02 62 41 51 51.
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2: Bonsoir à tous. Pour la première fois, il reconnaît les faits. Un homme de 26 ans est jugé depuis ce matin devant la cour criminelle de Saint-Denis. Il est accusé de viol sur ses neveux et nièces. Le jeune tamponné a pris tout le monde de court en passant pour la première fois aux aveux des faits qu'il aurait commis entre 2019 et 2024. Certaines parties civiles ont fondu en larmes. L'audience a été suspendue une dizaine de minutes. Le procès s'achèvera demain. Un jeune homme de 25 ans agressé à l'arme blanche dans la nuit de vendredi à samedi dernier à Saint-André. La victime a reçu un coup de sabre au niveau du crâne notamment. Deux suspects ont été interpellés. L'inquiétude grandit à Bourg-Murat. D'importants moyens sont déployés pour tenter de retrouver Sandrine Laval. Cette quinquagénaire est portée disparue depuis jeudi dernier. Sa voiture avait alors été découverte inoccupée au niveau du parking du sentier de Piton-Guichard. La zone a été survolée à plusieurs reprises par l'hélicoptère de la gendarmerie. Une équipe cynophile est engagée également dans les recherches et des civils participent au battu. C'était la reprise aujourd'hui à Mayotte. Près de 120 000 élèves sont retournés en classe ce matin. La rectrice Valérie Debuchy, mais aussi le préfet qui pour cette rentrée avait choisi l'école élémentaire Manielé Oumadi à Kaweni, ont reconnu que toutes les écoles mahoraises ne disposent pas encore de capacité d'accueil suffisante face aux classes surchargées et aux milliers d'enfants non scolarisés. Ils ont mis en avant les créations de 83 postes dans les écoles maternelles. Et c'était la pagaille sur les routes en cette journée de rentrée scolaire autour de Mamoudzou. De nombreux embouteillages pour tenter de désengorger le trafic et rappeler la nouvelle signalétique. Les agents de la police municipale ont été déployés sur plusieurs axes. Après deux jours à Mayotte, Édouard Philippe est depuis hier à La Réunion. L'ancien Premier ministre, candidat Horizon à la présidentielle, est venu rencontrer des acteurs économiques pays dans le sud de l'île. Il s'est également entretenu avec les maires de Saint-Louis, des Avirons et de Saint-Leu. Édouard Philippe sera demain dans le nord et l'est de l'île pour le dernier jour de sa visite. Bonne soirée.

0: suite, il y aura Alain Bachung tout à l'heure avec Vertige de l'amour. On aura Herbert Léonard, Finir la nuit ensemble. Gaby Laikun pour chanter Bougoki pas fréquentation. Nous écouterons aussi Diane Tell. Nous écouterons Julio Iglesias, David Christie, Kim Wilde. Et puis il y aura aussi un groupe qui avait bien cartonné dans les années 80, 1987 précisément, avec le titre Maîtresse. Image, bien sûr.
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0: 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Il est 17h03, on se prépare à toucher du bis pour ceux qui ont déjà pré-rentré le numéro de téléphone dans le mobile ou sur le fixe et le composer simplement pour poser une question à Madame Aude. C'est dans un instant le retour de Madame Aude. Le 02 62 99 12 00 est ouvert.
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0: 17h05. Elles ont été longues, les vacances. Bonsoir, Madame Aude.
1: Bonsoir, Bobby. Bonsoir à tous.
0: Bon, ravi de vous retrouver pour cette émission. Les vacances se sont bien passées?
1: Oui, à me soigner.
0: Oui, parce que c'est vrai qu'on a un petit peu échangé, notamment la semaine dernière. On peut le dire à tous nos auditeurs, Madame Aude, hein, si les genoux, ça va pas fort.
1: Pas du tout.
0: Les genoux, voilà. Ça, c'est un petit peu difficile. Mais vous êtes là, avec nous.
1: Exactement.
0: Oui, et j'ai vu beaucoup de monde hier à une marche, n'est-ce pas, marche de la mutualité.
1: Ah oui, j'ai vu sur Facebook, en rouge.
0: Oui, et beaucoup de gens me disent, mais alors Madame Aude, il vient pas, Madame Aude est pas là, mais non,
1: moi la même.
0: Bon, et notamment un couple, on va saluer monsieur JR de Petite-Île, il ne raterait pour rien au monde une de vos émissions.
1: Ouais. J'ai pas vu les photos du président en rouge.
0: Lui, le président, il était pas en rouge.
1: Mais il était là, j'ai pas vu.
0: Il a joué du saxophone, je vous dirai, je vous expliquerai.
1: Oh Seigneur.
0: Madame Aude. Bon, alors le droit de parole, Madame Aude fait son retour ce soir, sa rentrée, après de longues vacances.
1: Ouais, on y va.
0: Oui, on y va, c'est le 02 62 99 12 00. Maintenant, c'est une émission consommation. Et Madame Aude est là pour vous répondre. Les factures, les dates, la date limite d'utilisation optimale, enfin tout ce que vous voulez. 02 62 99 12 00. Allô? Allô? Terminaison 07 14. Allô?
2: Allô?
0: Oui, bonsoir, monsieur.
2: Allô, oui, bonjour. C'est monsieur Beg.
0: Oui, monsieur Beg.
1: Oui.
2: Oui, ce matin, à 10h, à l'arrivée, le censeur, ça m'est arrangé.
0: Arrangé quoi?
2: Au moins, il dit le téléphone, au moins, il dit ah, oh, mais là, tu le rappelles, moi.
1: Le quoi?
2: Le portail.
1: Réparer quoi?
2: Le portail, il n'est pas arrangé, par contre. Hein.
0: Mais, madame, monsieur, dis-nous bien, c'était quoi le problème, monsieur?
2: Le portail et puis le censeur. Le censeur depuis vendredi, non, et puis.
1: Mais là, il marche, là, aujourd'hui.
2: Ce matin, 10h, la nuit arrangée, il est bon, là.
1: Voilà. Oui. Le portail, ça va venir aussi.
2: Le portail, jusqu'à l'air, non.
1: Mais va venir, ça.
0: C'est qui le bailleur?
2: Hein? La Sogotia. Ouais.
0: Et comment?
1: Non, ça va. À 4, dis l'adresse, 5 ou 20?
2: 4, la Giraudet.
1: Quelle ville?
2: La
0: Giraudet. Oui, Domingeau, oui.
1: Voilà.
2: L'ascenseur, c'est 1397.
1: Ouais, mais déjà, l'ascenseur est réparé, bravo.
2: Oui, l'ascenseur est arrangé, par contre.
0: Ah, voilà. C'est bien.
1: Et on va dire à nous après pour le portail. C'est bon?
2: Oui, là, il va être à nous, les affaires d'un fond.
0: Le portail?
2: Ils volent l'essence.
0: Hein?
2: Oui, Diao, là, vole l'essence dans 5 voitures, mais là,
1: la voiture,
2: là, on continue pour en étraper.
0: Oh là là, on a beaucoup de désagréments, alors.
1: Ah oui, pénible.
0: Oui.
1: C'est pour ça qu'il faut absolument que le portail soit réparé.
0: Mais moi, on n'a pas compris. Pardon, Madame Aude, mais j'ai pas compris ce que vient de dire monsieur. C'est quoi qui est toujours ouvert? L'ascenseur?
1: Non, le portail.
2: Non, l'ascenseur, il est bon.
0: Ah bon? Donc c'est le portail. C'est bien le portail qui reste ouvert.
2: Ouais. Le portail, dans le fond, ouais.
0: D'accord, ok.
1: Et ils viennent pomper le
0: carburant.
1: Le carburant, c'est scandaleux.
2: Ça, dans la volée, ça.
0: Oui.
1: Ouais. Eh ben,
2: dans 5 voitures.
1: On va dire à nous quand il sera réparé le portail, d'accord?
2: Ça a séparé ma pelle.
0: Oui.
1: Et bon?
2: C'est bon, d'accord, merci.
1: Bonne soirée. Au revoir, monsieur.
0: Merci, au revoir, monsieur. 02 62 99 12 00. Vous posez vos questions à Madame Aude. Allô?
3: Allô?
0: Oui, bonjour madame.
1: Bonjour madame.
3: Oui. Bonjour. Je vous appelle parce que je suis à la recherche d'une tisane qui s'appelle Mazembron pour quelqu'un qui est malade dans ma famille. Et je voulais savoir si les gens peut-être avaient chez eux ou s'ils vendaient.
0: Mais c'est quoi la tisane en question là, madame?
1: Quoi, cette tisane?
0: Voilà.
1: Oui.
0: Oui.
3: C'est une tisane pour fluidifier le sang. Et c'est une tisane, je sais, de longtemps qu'ils boivent ça. Et il est un peu difficile pour trouver. Voilà, fait un petit peu le tour des tisaniers et puis des pharmacies. Et puis, c'est la case de Moon qui trouve ça.
1: Dans le marché, il n'y a pas ça au marché, le vendeur.
3: Non. En fait, c'est un peu difficile pour trouver. Et là, en ce moment, le tisanier avec qui j'ai l'habitude de prendre mes tisanes, et il n'en a plus. Et du coup, on m'a conseillé d'appeler Freedom.
1: Bah écoutez, exceptionnellement Bobby, on peut faire un appel pendant l'émission parce que là, c'est quand même une consommateur importante.
0: Voilà, c'est pour quelqu'un qui on a besoin de, d'une tisane pour fluidifier le sang. Alors, faut pas faire attention. Mazembron, ça s'écrit comment, madame, vous savez?
3: M-A.
0: Oui.
3: Z-A-N comme maman. B-R-O-N comme nom.
0: Oui.
1: Ah ouais, on dirait que j'ai entendu parler de ça déjà.
0: Et vous êtes dans quelle région de Lille?
3: Saint-Denis, dans le Nord. Mais après, je peux me déplacer sans souci.
0: Bon, ben, vous laissez votre numéro de téléphone, madame, s'il vous plaît.
3: Alors, 06 92.
0: Oui.
3: 77. 98.
0: Attendez, on a un souci. Je préfère 07 88.
3: Ok, 07 88.
0: Oui.
3: 36 49 19.
0: D'accord. Tisane, voilà. Mazembron.
1: Et si vous avez un appel positif, vous nous direz, bien sûr.
3: Oui, bien sûr, je vous rappellerai.
0: Voilà.
1: Voilà, bonne soirée.
3: Merci beaucoup.
0: Merci.
3: Bonne soirée.
0: Au revoir, madame.
3: Au revoir. Au revoir.
0: Et tisane comme ça, les Gramounes connaissent des tisanes qui peuvent faire des miracles des fois.
1: Et parfois mieux que les médicaments. C'est dommage, mais c'est comme ça.
0: C'est comme ça, oui. Allez, 02 62 99 12 00 et vous posez vos questions à Madame Aude. Allô?
4: Allô, bonjour.
0: Bonjour, monsieur.
1: Bonjour, monsieur.
4: Oui, parce que j'ai quand même perdu une carte de bus et jeune. Et pour l'âge de François, si quelqu'un peut trouver...
1: Mais ça vous l'appelle ça.
4: Ça sous le port.
0: Car jeune.
4: Oui.
0: Oui, à quel nom?
4: Paulin Jean-François.
0: Monsieur Paulin Jean-François, oui. Bah, si on a trouvé votre carte de bus, il faut qu'on appelle la radio hein, au 02 62 41 51 51.
4: Ok, merci.
0: On fait comme ça, hein, d'accord.
1: Bon.
4: Ok.
0: Merci, monsieur.
4: Ok, merci.
0: Au revoir.
4: Au revoir.
0: Radio Freedom, le 02 62 99 12 00. Allô?
5: Oui, allô?
0: Oui. Bonsoir.
1: Bonsoir.
5: C'est bien Libre Antenne?
0: Mais on peut faire de la Libre Antenne aussi, oui, c'est le droit de parole aussi. Et Madame Aude est avec nous pour cette Libre Antenne aussi.
5: Bonjour Madame Aude, bonjour monsieur. Désolé de vous réembêter parce que je vous avais déjà appelé il y a quelques temps parce que pour une disparition de chat, ça paraît être complètement
1: une histoire,
5: mais c'est un vétérinaire qui a perdu l'animal.
0: Oui.
1: Aïe, aïe, aïe.
5: Donc en fait, là, ça fait quelques semaines que ça dure et tout le monde me dit comment c'est possible, comment est-ce qu'un animal peut s'échapper ou s'évader ou s'enfuir d'un cabinet vétérinaire alors qu'il est censé être dans une cage et déjà aussi dans les murs. Et tout le monde me dit, est-ce que tu vas porter plainte, est-ce que si, est-ce que ça. Et c'est pour ça que je vous appelle aujourd'hui. Quelles sont pour vous les alternatives ou qu'est-ce qu'il faudrait faire
1: Qu'est-ce qu'il vous dit le vétérinaire d'abord, monsieur?
5: Bah lui, il me dit il a mis un piège derrière son cabinet au cas où le chat reviendrait parce qu'il soi-disant il aurait faim. Ou
1: non, mais où il avait mis le chat pour qu'il s'évade?
5: Dans une cage, il m'a montré soi-disant la cage, mais je dis comment ça se fait que la cage puisse s'ouvrir quoi.
1: Et alors?
5: Je sais pas, il dit j'ai pas d'explication. Et en plus il a les nacos ouverts, donc c'est-à-dire que même si un jour il a perruque ou quoi que ce soit, perruche, n'importe quel animal peut s'échapper quoi.
1: Et ça fait combien de jours ça?
5: Là ça fait 2 semaines. Là.
1: Ah, monsieur, je suis très inquiète pour vous.
0: Mmh, oui. Vous habitez près du cabinet vétérinaire?
5: Malheureusement, non.
0: Aïe, aïe, aïe, le chat, il doit être complètement perdu. Aucun repère.
1: Ah, oui,
5: parce qu'il n'est pas habitué non plus. Ben, c'est en plein centre-ville de Saint-Leu. Et c'est vrai que j'ai beau passer le soir, on y va très régulièrement. C'est très animé, Saint-Leu. Il y a des bars partout, il y a des snacks partout. Et c'est vrai que l'animal, lui, il a peur de l'humain.
1: Ah, ouais,
0: et je voudrais profiter, madame Aude, d'avoir madame Aude avec nous, là. Mm-hmm. C'est un petit peu ce que vous avez voulu dire tout à l'heure. Hein, qu'est-ce qu'on peut faire par rapport au vétérinaire. Alors, la valeur sentimentale, elle est difficilement calculable. Maintenant,
1: exactement.
0: Est-ce que ce chat a une valeur facilement connue ou c'est un chat nous l'a fait?
1: Non.
5: Alors, c'est un chat, ça le l'a fait, mais après, bon, c'est vrai qu'il n'est pas lofé, mais c'est un siamois et pure race.
1: Non, mais là, merci.
0: Madame,
5: ça n'a rien à voir. C'est vrai que pour nous, c'est un membre de la famille.
1: Peu importe, il y a un préjudice moral.
5: C'est ça, c'est que le vétérinaire n'a pas pour obligation, j'ai lu des textes de loi sur sa fonction, n'a pas pour obligation, entre guillemets, de vie ou, entre guillemets, de garder en vie. Et il va faire tout son possible pour faire survivre un animal. S'il meurt dans ses mains parce qu'il était malade ou parce qu'il a eu un accident ou pour quoi que ce soit.
1: Mais pas s'il s'évade.
5: Mais pas qu'il s'évade, parce qu'il était sous sa responsabilité.
1: Et là, ça peut lui coûter très cher.
5: D'accord.
1: Et puis, il va faire attention. Après, il va fermer ses nacos.
5: Bah, je suis passé hier parce que j'ai vu que le parking était ouvert, il y avait quelqu'un qui faisait des travaux, j'en ai profité pour accéder à son parking, les nacos étaient encore ouverts, donc soit il a pas
1: appris la profiter. J'espère qu'il vous écoute, monsieur, et qu'il va les fermer, parce que une deuxième perte, ça peut lui coûter très cher.
5: D'accord.
0: Bon.
1: Ouais.
5: Est-ce que la gendarmerie est déjà au courant, parce que j'ai prévenu la gendarmerie de Saint-Leu au cas où si quelqu'un voyait un animal, parce que il avait une blessure. Le pire, c'est ça, c'est qu'il s'est fait opérer dans le cabinet. Il s'évade dans la nuit. Donc le chat
1: Comment il est, ce chat?
5: C'est un siamois aux yeux très très bleus. Donc vraiment, n'importe qui va le voir, va dire tiens, il est magnifique le chat. Peut-être que quelqu'un l'a ramassé, qu'il est chez quelqu'un. Tant que
1: personne ne va pas
5: dans un cabinet vétérinaire pour lire la puce. On ne sait pas. Et c'est vrai qu'on n'a pas vu de chat écrasé, on n'a pas trouvé de cadavre, personne.
0: Bon, on va mettre toutes les chances de votre côté pour retrouver ce chat.
1: On va faire comme dit Bobby.
0: Un siamois à Saint-Leu.
1: Donc, c'est un chat aux yeux
5: bleus. Tout à fait. Donc, le museau bien or, bien brûlé. Et couleur crème marron, comme tout siamois, parfaitement le poil court.
0: Oui.
5: Il a plus de 10 ans, hein, donc il est svelte, on dirait que tout le monde le prend pour une femelle. Mais vraiment très très beau, quoi.
0: Bon, alors si quelqu'un l'a recueilli, on ne sait jamais, depuis 2 semaines qu'on le cherche, si quelqu'un l'a recueilli, il faut appeler la radio au 02 62 41 51 51.
5: Merci infiniment.
0: Oui.
1: Mais allez. Je vous en prie, c'était à Saint-Leu, ça, hein?
5: Saint-Leu même, oui, tout à fait.
1: Oh là là. En tout cas, j'espère que vous allez le trouver, monsieur.
5: Merci infiniment, madame.
0: Merci.
1: C'est horrible, ça.
0: Ouais. Radio Freedom, le 02 62 99 12 00. Freedom, allô?
6: Oui, bonjour.
0: Bonjour.
1: Bonjour.
6: Oui, on m'avait appelé pour le... suite à mon opération du rupture du tendon supra-épineux.
0: Oui. Et
6: comme de quoi, on m'a arrêté depuis le 3 juin. Et m'a reçu un mail de la sécu la semaine passée. Hier, semaine passée. Comme de quoi mon acte médical n'est pas justifié. Donc, on ne m'en sort pas indemnisé, quoi.
1: Attends, vous l'avez opéré pour quoi exactement, monsieur?
6: Une rupture du tendon supra-épineux.
1: Ben, ça, c'est un infirmier médical, ça, Bobby?
0: Oui.
6: Et oui, c'est mon épaule droite, en fin de compte, le...
1: Mais oui, et qui ça qui...
6: L'a cassé, quoi. Et
1: alors,
6: m'a fait une opération le 3 juin. Et on m'a envoyé tous les documents à la sécu, mon arrêt de travail, enfin, voilà, ma maladie professionnelle. Mais la sécu refuse de payer moi, mon arrêt n'est pas justifié, en fin de compte.
1: Non, c'est pas normal. Bobby, je pense que c'est pas normal du tout. Là, c'est pas un caprice quand même. Monsieur est hospitalisé, il y a une opération. Et alors, vous avez vu la sécu, vous avez pris un rendez-vous, comment ça se passe?
6: Non, m'a appelé la sécu.
1: Non, alors monsieur.
6: Le médecin a décidé, le médecin de la sécu a décidé que mon arrêt n'est pas justifié.
1: Ah bon?
6: Et
1: donc,
6: mon bras est immobilisé pendant 6 semaines, les 3 premières semaines, moi qui a dit de faire la kiné, parce que la nuit de j'encre. Et oui. Au bout monsieur, de 3 semaines, moi, commence à faire la kiné, quoi.
1: Je suis pas une spécialiste, monsieur, mais pour moi, d'après ce que vous me dites, c'est pas normal. Donc, il prend un rendez-vous et vous allez à la sécu, parce que par téléphone, vous savez ce que je dis. Je dis, la personne vous répond sans même connaître le dossier. Donc, la première chose à faire, c'est le courrier recommandé avec copie à votre médecin qui vous a opéré, et aussi en même temps à la sécu en disant, c'est pas normal, je veux que tout marche bien. Mais faites-le par écrit, parce qu'un simple coup de fil, pour moi, ça ne suffit pas.
6: Oui, tout à fait. Là, mon rendez-vous avec mon chirurgien le 10. Le 10 juin prochain. Là, mettons jusqu'au 10. Comme ça, le chirurgien, il peut éventuellement
2: appuyer, là, faire accoyer, l'opération et tout. Et maintenant, deux mois, faire appel. Moi, je vais faire appel maintenant.
1: Autrement, il peut faire maintenant et faire d'où parle le chirurgien.
2: Ah, tout à fait, oui. Mais ça, mon rendez vous le dis avec le masque, mais attends un petit peu, je vous dis.
1: Ouais.
2: Ah, moi, et puis, à 10 jours après, maintenant, à 3 mois, moi, il va payer. Voilà, quoi.
1: Donc, il faut réagir, les crédits, tout y suit,
2: mais voilà, quoi. Après, ben, c'est ça.
1: Non, il faut réagir, monsieur. Faites appel maintenant et faites-vous aider par le chirurgien et tenez-nous au courant.
2: Oui, tout à fait. Non, moi, j'ai décidé de ne pas laisser tomber parce que, il n'y a rien. Comment ça fait mal, hein.
1: Ah non, et puis c'est pas un caprice, monsieur, c'est pas un caprice.
2: Non, c'est pas un caprice. Ben non, on a été mobilisé 6 semaines déjà, vous ne pouvez pas bouger du tout le bras droit. Alors qu'il dit que la main d'opération était en état de travailler. Ce n'est pas possible.
1: Non, c'est pas normal, ça, monsieur.
2: Le chirurgien,
1: faites-vous aider pour faire appel. D'accord?
2: Ok, il n'y a pas de souci, vas-y bien.
0: Merci.
1: Et on tient nous au courant, là aussi. Hein.
0: Okay, meilleure santé.
2: Merci.
0: Merci. Au revoir, monsieur. Merci.
1: C'est la première fois que j'entends ça, Bobby.
0: Oui. Sûrement une immobilisation longue pour la rupture du tendon supraépineux.
1: Et puis il a été hospitalisé, il a été opéré. C'est pas un caprice quand même.
0: Bien sûr. Bon. Allez, 0,2. Et l'immobilisation du bras en écharpe au moins 4 mois, c'est normal. Mais bon. C'est pas normal, là, ce qui arrive à monsieur. Ouais. Ça, c'est sûr. 99-12-00. Allô?
7: Oui, bonsoir Bobby, bonsoir Madame Aude.
0: Bonsoir Madame.
1: Bonsoir Madame.
7: Voilà, je m'appelle Sarah, du coup. Je suis la maman d'un petit garçon qui est autiste sévère.
0: Oui.
7: Je suis passée plusieurs fois à l'antenne, qui est en liste d'attente pour l'IME depuis 2020.
1: Oui, il va à l'école.
7: Il grandit. Non, il n'est plus scolarisé parce que l'école n'est pas apte à le gérer.
1: Et alors, qu'est-ce qu'il...
7: Il n'était scolarisé qu'une heure par semaine. L'année dernière, il est allé à l'école que 5 fois. Et là, on se retrouve sans option, on est en attente.
1: Mais vous voyez qui pour ça, monsieur, madame?
7: Ben, on dépend du coup de l'IME, je peux citer l'endroit ou pas?
0: Bon, vous pouvez, c'est pas grave, oui.
7: L'IME de Bel Air ou l'IME de Arène des Cabris.
1: Oui.
7: Et c'est les seules structures qu'il y a du coup dans le sud. Donc on est vers eux, mais on nous dit, on est en attente. Il était en attente pour la rentrée septembre 2023. On est en 2026, bientôt 2027, il est toujours pas rentré. Donc, je ne sais pas, c'est une attente de 3 ans pour me rentrer, c'est logique non plus.
1: Non, c'est pas normal aussi, là. Quel âge il a, le petit bonhomme?
7: Il a 10 ans.
0: 10 ans, oui. Madame, c'est pas la première fois que cette auditrice appelle.
1: Oui, c'est pas normal aussi, la Bobby.
0: Hein. Oui.
1: Il faudrait que madame voie soit l'inspecteur d'académie, soit carrément qu'elle écrive au recteur.
7: Ah, c'est ça, ça a été déjà fait. J'ai envoyé un courrier au rectorat, j'ai envoyé à la MDPH, j'ai envoyé à l'IME, j'ai tapé dans toutes les portes. Mais là, la seule chose qu'on me dit, passer par la justice, par le tribunal.
1: Ah ben, il faut y aller, madame, parce que un gamin de 10 ans qui ne peut pas aller nulle part parce qu'il est à la maison, il ne faut pas vous laisser faire.
7: Justement,
1: vous dites d'aller au tribunal.
7: Le problème, c'est que c'est les démarches pour démarrer, et c'est ça que j'ai besoin de savoir exactement. C'est ce qui me manque.
1: Mais là, on vous a dit d'aller au tribunal.
7: Oui, mais on m'a dit qu'il faut que je porte plainte, mais la gendarmerie et la police ne veulent pas prendre la plainte.
1: Non, mais madame, là, c'est pas une affaire de gendarmerie, c'est par rapport à ce qui doit être fait. C'est-à-dire d'aller téléphoner au rectorat pour voir quelle démarche vous pouvez faire pour que les choses changent.
7: Ok, d'accord.
1: Je pense que là c'est une affaire...
7: C'est une demande d'aide juridictionnelle, pardon. Et c'est la seule chose qu'on m'a dit, mais c'est pareil, c'est des dossiers qu'il faut prendre en attente aussi.
1: Non, mais il faut prendre le dossier, porter plainte.
7: D'accord.
1: D'accord, madame.
7: Ok, d'accord. Bah, dans tous les cas,
1: c'est pas normal du tout, du tout. Donc, donc là, pendant 10 jours, il reste à la maison.
7: Bah, il reste tout le temps à la maison. Enfin, il a des rendez-vous extérieurs, éducatrice, psychomote et autres. Mais c'est pas ça qui l'aide pour évoluer en tant qu'un enfant, quoi. C'est pas et ça alors, qui l'aide dans la continuité.
1: Voilà, donc, madame, il faut aller jusqu'au bout. C'est pas une affaire de gendarmerie, c'est une affaire qui concerne le service qui s'occupe de ce genre d'enfant.
7: Oui.
1: Parce que c'est pas normal que depuis 2023, vous attendez. C'est pas normal.
7: Oui, ben c'est ça.
1: D'accord ?
7: C'est ça. Oui, très bien.
1: Bon. Et là aussi, vous appelez moi ou Bobby pour nous tenir au courant.
7: Ah, ça c'est sûr, vous inquiétez pas, il n'y a pas de problème. J'ai commencé avec vous, je vais continuer avec vous dans tous les cas.
0: Et on compte sur vous.
1: Bonne soirée, madame.
7: Vous beaucoup aidé.
1: Et surtout, bon courage.
7: Merci beaucoup.
0: Merci. Bonne au revoir, madame.
7: Au revoir.
0: 02 62 99 12 00. Allô ?
8: Oui, allô ?
0: Bonsoir, monsieur.
8: Oui, bonsoir. Je me permets de vous appeler. J'avais appelé la semaine dernière, en fait, concernant les ATSEM à l'école, sur Saint-Denis notamment. Et en fait, voilà, bah, je voulais faire part de mon ressenti à nouveau à Madame Aude.
0: Oui.
8: Ce qui se passe, c'est que, voilà, à l'école, en tout cas, moi, j'ai un garçon qui va à l'école La Source à Saint-Denis, donc école de la source à Saint-Denis. Dans cette école, il y a 5 ATSEM pour 12 classes. Donc en fait, il n'y a pas assez de statis/ATSEM pour les classes. Ce qui fait que les enseignantes ou les enseignants sont en difficulté le matin ou l'après-midi, ou en tout cas dans la journée, pour exercer leur métier, et donc du coup, pour permettre aux enfants d'apprendre et donc de
1: se développer. Ouais.
8: Et donc on constate beaucoup de lacunes donc dans la journée scolaire d'un enfant, et ça en fait c'est pas acceptable. Et en fait on a supprimé donc ces ATSEM statis, et en fait nous les parents on est un peu pris au dépourvu et on subit la situation. En fait il n'y a pas que nous qui subissons la situation.
1: Voilà, en fait monsieur c'est pas la
8: 4 personnes, écoutez, 4 personnes dont nous les parents, l'ATSEM, l'enseignante et la municipalité. Autour de cette table, 3 personnes sont OK pour qu'il y ait plus d'ATSEM. Donc il y a une personne qui soit n'est pas d'accord ou soit n'a pas les moyens.
0: Mais quand il n'y a pas suffisamment d'ATSEM, c'est peut-être aussi une question d'argent. Non,
8: justement, parlons rapidement d'argent. Vous savez, c'est comme tout sujet. Nous, les contributeurs, nous payons des impôts. Ces impôts vont à l'État. C'est à l'État de gérer. En d'autres termes, un peu plus durs, c'est pas mon problème, ça, s'ils n'ont plus d'argent. Moi, quand on me demande de payer des impôts, on me demande pas si j'ai de l'argent. Je paye
1: entièrement. Non, mais monsieur, c'était l'État qui a supprimé ça.
8: Ils n'ont pas de budget. Ça, c'est la population n'a pas besoin d'entendre ça. Nous, on veut que nos enfants, le matin, quand ils partent à l'école, ils sont dans un cadre où ils peuvent se développer et apprendre. Et là, c'est pas le cas aujourd'hui. Jusqu'à aujourd'hui, à la rentrée, à l'école de la Source, on n'a pas suffisamment d'ATSEM pour les enfants. Donc, le budget, c'est pas mon problème. J'ai pas envie.
1: Monsieur, excusez-moi de vous interrompre. Est-ce que la mère a été prévenue?
8: Alors, ben justement, vous savez, je suis un citoyen comme tout le monde, et j'ai pas forcément plus de bras longs que ça. Je ne sais absolument pas comment contacter l'administration, enfin la mairie. Je ne sais pas comment ça se passe.
1: Alors,
8: je vais appeler l'accueil va me dire oui, laissez un message.
1: Non. Alors, monsieur, je peux vous affirmer que la mère de Saint-Denis est très proche de sa population. Et je cherche pas un cadeau, hein. Donc, si vous n'arrivez pas à la joindre par rapport au téléphone, vous avez le samedi, je reçois qu'elle fait une émission, Bobby.
0: Oui.
1: Hein?
0: Oui.
1: Le samedi, la mère fait une solution sur quelle radio, Bobby?
0: Exo FM.
1: Voilà. Donc, la mère fait.
8: Le samedi sur Exo FM et que j'appelle Exo FM pour tenter de joindre une personne.
1: Ah, vous l'aurez absolument, monsieur. Vous l'aurez absolument. Alors, ce que vous faites, monsieur, c'est déjà. Comment? Je crois que c'est en début de matinée. Mais déjà, monsieur, vous appelez Exo FM pour leur expliquer ce que vous souhaitez et je peux vous assurer que elle vous aurait, madame mère, au téléphone.
8: Ah ben, je tente samedi.
1: Voilà, et vous nous tenez au courant aussi, monsieur, parce que si vous n'avez pas pu l'obtenir au téléphone, je vais moi-même essayer de la joindre personnellement.
8: Ok, bah très bien. Bah faisons ça. Banco. Le okay. temps samedi, j'essaye de joindre. Et si oui. j'ai pas pu appeler cette personne, je reviendrai vers vous pour vous indiquer ça. Soit à vous,
1: exactement, soit à vous. Exactement. Mais je crois par rapport à toutes les émissions qu'elle fait, Sia Freedom, qu'elle est très sensible à cette affaire-là, Bobby. Hein.
0: Je pense, oui.
8: Non, je pense que elle a un terme d'ailleurs. Donc, je pense qu'elle a une sensibilité assez prononcée. Elle a un terme, l'école du bonheur. Donc voilà. Donc c'est son terme est assez fort. Ben, nous, on veut juste que ce terme-là se concrétise dans la réalité.
1: Voilà. On peut vous comprendre, monsieur.
8: On veut juste là que la réalité corresponde à ses dires.
1: Ok. Voilà. Bon courage en tout cas, monsieur, et à bientôt.
8: Merci.
0: Au revoir, monsieur.
8: Merci. Au revoir.
0: Madame Aude.
1: Ouais.
0: Vous avez remarqué la pause?
1: Oui, monsieur.
0: Ou on te pose. À tout de suite pour la suite.
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0: Le droit de parole et Madame Aude est là pour vous répondre jusqu'à 18h. Madame Aude ?
1: Ouais, alors Bobby, oui. Si vous permettez, nous allons souhaiter un bon anniversaire à la présidente de région, puisque c'est son anniversaire aujourd'hui.
0: Bon anniversaire, Madame la présidente, Huguette Bello.
1: Voilà, et je sais que Freedom et moi, nous le faisions régulièrement.
0: Bien, bien.
1: Les bons,
0: c'est dit. Bon anniversaire, Madame Bello, et nous sommes sur le standard. Ouais. C'est le droit de parole, c'est le 99 12 00. Allô?
13: Oui, bonjour.
0: Bonjour, Madame.
13: Je vais mettre la radio tout de suite, je ne pensais pas vous avoir. Oui, vous m'entendez?
0: Oui, Madame, je vous écoute. Oui.
13: Alors, en fait, j'ai appelé parce que j'ai un problème. En fait, mon fils, il n'est pas scolarisé. Il a 11 ans. Et en fait, on vit dans un endroit où on a été harcelé pendant plusieurs mois par des petits voisins, des petits jeunes, et ainsi que leurs parents qui sont au courant mais qui ne font rien. Donc j'ai porté plainte, on a fait tout ce qu'il fallait faire pour faire une demande de déménagement d'urgence. Et donc on regarde dans le privé, dans le social, on regarde partout. Et du coup, j'ai fait une demande aussi de dérogation pour qu'il aille à l'école vers là où on habitait avant. Et pour qu'il aille pas à l'école ici, quoi, au collège ici, là où on habite. Parce que ben les petits harceleurs, ils sont dans ce collège-là, en fait.
1: Mais est-ce que le principal a été prévenu?
13: Le principal est prévenu, la maîtresse de l'école où il était est au courant, là ils ont suivi notre dossier, là où il était en CM2. Le principal du collège est au courant, même le jour où on est parti pour voir pour l'inscription et leur expliquer notre cas avec les dossiers, les documents, il y avait les jeunes ce jour-là qui m'ont en plus insulté devant le collège directement.
1: Wow.
13: Du coup, mon fils, il a même pas fait le spectacle de fin d'année qu'il devait faire au collège parce que les petits l'attendaient là-bas, en fait. Et du coup, ils sont dans ce collège-là, donc on a demandé à faire une dérogation pour qu'il aille dans un autre collège.
1: Ce qui est normal.
13: Et donc, du coup, ben, le principal de ce collège est au courant. Ils sont vraiment, ils sont compatissants et tout. Sauf que, du coup, moi, j'ai fait la demande au rectorat. J'ai envoyé un courrier recommandé. J'étais obligée parce que, ben, je pensais que, avec la dérogation au collège où on voulait le passer là où on était, où on habitait avant, parce qu'on n'a toujours pas eu de nouvelles non plus du bailleur. Je me suis présentée plusieurs fois. Ben, il refuse de nous prendre, de ne serait-ce que de nous écouter. Il nous envoie nous balader partout, sauf que là le plus urgent c'est qu'il devait rentrer en sixième mardi et donc il n'est pas rentré au collège parce que ben du coup ce collège là ben il se fera harceler là parce que c'est des gens qui habitent à côté de chez nous et ils sont plusieurs, on a déjà appelé les gendarmes, ils sont vraiment ils étaient une douzaine hein, vraiment très virulents parce que moi aussi je l'ai subi et voilà. Et je l'ai j'ai appelé, j'ai contacté le collège, je suis partie sur place, ils m'ont dit que j'avais pas le droit d'emmener mon fils sur place, ne serait-ce que pour l'inscrire, même si c'est pour une dérogation, que ça se passe pas comme ça. Il faut passer par mail. J'ai fait par mail. Je les ai contactés avant, la semaine avant où il y a la rentrée.
1: Madame, excusez-moi. Oui. C'est dans quelle, excusez-moi de vous interrompre. C'est dans quelle ville, ça?
13: À Saint-Paul.
1: Et quel, c'est qui, quel collège, madame? Parce que c'est tellement
13: le
1: pour
13: collège,
1: moi.
13: Là où je l'ai inscrit ou là où il peut pas aller?
1: Oui, mais c'est lequel collège, ça?
13: Justement, vous voulez savoir lequel? Là où je l'inscris?
1: Bah, écoutez,
13: ou là où il
1: madame, excuse, madame, excusez-moi. D'habitude, oui. Bobby peut témoigner. Je reste bien très sûr. Correct. Mais,
13: bien sûr.
1: Un enfant comme le vôtre, qui est oui. harcelé, et je reste mm-hmm. poli, qu'on refuse de vous recevoir, pour moi, c'est scandaleux.
13: Ben oui, mais je ne peux pas me fâcher, me mettre en porte-à-faux non plus devant eux, parce qu'on n'a pas le droit. Il fallait que je retourne chez moi, que j'envoie les mails. Je suis passée par la procédure par mail, parce qu'ils n'étaient pas joignables la semaine avant les vacances. Et du coup, ben je les ai eus au téléphone, là où je voulais l'inscrire. Donc ils m'ont dit que ben ils allaient voir, étudier le dossier. Et comme ils m'ont pas répondu, ben j'ai rappelé toute la journée. Du coup, l'après-midi, je les ai eus. Ils m'ont dit, en fait, il y a pas de place parce qu'il y a des classes qui ont été supprimées dans ce collège-là, que je devais du coup me renseigner dans un autre collège qui était à proximité de celui-là. J'ai appelé, je les ai eus, j'ai envoyé le mail, ils m'ont dit qu'ils allaient le traiter et tout, et ils m'ont jamais répondu.
1: Madame, excusez-moi.
13: Et du coup, j'ai saisi le rectorat, oui.
1: Voilà, j'allais vous dire, au rectorat, il y a des inspecteurs, et je suis sur Facebook, les interventions du recteur, je crois qu'il est sensible à tout ça.
13: Justement, c'est ce qu'on nous dit, madame. Donc, en attendant, les enfants qui harcèlent les autres, eux, ils vont à l'école tranquillement. Ils sont même escortés pour les rentrer.
1: Donc, c'est pas normal.
13: Mais en attendant, moi, le mien qui est harcelé, et moi, je vous dis carrément, j'ai fait même une fausse couche tellement que qu'on se faisait harceler, que je me faisais insulter, voyez.
1: Alors, madame, excusez-moi, je vais être indiscrète. Le harcèlement est dû à quoi?
13: C'est comme ça, c'est des jeunes qui, voilà, là depuis qu'on a appelé les gendarmes, on nous insulte moins, voilà, donc moins, c'est-à-dire que, maintenant peut-être c'est une fois dans la semaine, je suis contente, là, cette semaine, j'en ai croisé une seule fois, mais en attendant, mon fils, lui, il est pas à l'école et je peux pas forcer le collège, donc j'ai fait ce qu'il faut faire, et j'ai contacté le rectorat, et je voulais savoir s'il y avait des auditeurs qui pourraient nous demander, nous dire... s'ils arrivaient à voir le rectorat, parce qu'il faut savoir.
1: Alors,
13: que
1: madame,
13: j'ai envoyé
1: y a rien
13: et on les a pas. Et ils répondent pas au téléphone.
0: Madame Aude.
1: Courrier recommandé avec accusé de réception.
13: C'est ce que j'ai fait. Oui, j'ai fait les choses la semaine dernière.
1: Voilà. Et vous aurez une réponse.
13: Mais je n'ai même pas de. Donc on m'a dit le mieux c'est d'attendre, de patienter. Sauf que du coup maintenant j'ai peur parce que je patiente, d'accord, parce que j'ai toujours pas reçu l'accusé de réception, sachant que je pensais pas que les courriers recommandés ici ça prenait autant de temps à la réunion. J'ai pas encore reçu l'accusé de réception, mais en attendant évidemment j'ai saisi le rectorat aussi par mail et je les ai aussi appelés. Et il faut savoir que je les ai appelés tous les jours et j'ai des preuves d'appel où ça dure 2 heures, 3 heures d'attente. Et qu'à la fin, on nous raccroche, il n'y a personne qui reste.
1: Voilà. Alors, madame, je peux comprendre votre,
13: mon désarroi.
1: Voilà, et surtout le manque de compréhension de la part des autorités.
13: Oui.
1: Donc,
13: oui.
1: courrier recommandé. Et alors, vous savez, dans les écoles, les lycées, etc., il y a ce qu'on appelle les inspecteurs.
14: Dans les écoles même, c'est-à-dire que si c'est un collège, ben, il y a un inspecteur aussi.
1: Voilà, le collège, et puis vous avez aussi les fédérations de parents d'élèves.
14: Oui, mais du coup, comment je fais si on n'est pas inscrit dedans?
1: Ben, vous allez voir la surveillante de, comment on dit, Bobby. Il y a le principal, il y a l'adjoint et
0: le surveillant général.
1: Surveillant général pour lui expliquer votre situation.
14: Donc vous pensez que je peux quand même retourner sur place maintenant?
1: Ah, non seulement vous pouvez, vous avez le droit, parce qu'un enfant de cet âge-là, il est interdit de le laisser comme ça.
14: Oui, et vous savez le collège où il devait aller, où la principale elle est au courant et tout ça, et qu'elle a vu les photos, parce que j'ai montré les photos, les vidéos de ce qui se passait et tout. Et ils m'ont dit, mais vous savez, parce qu'il est quand même inscrit là en attendant d'avoir le voilà. Et à un moment, elle m'a dit plusieurs fois, mais gentiment, hein, vous savez que vous pouvez quand même le faire venir en attendant que voilà. Mais moi, mon fils, il m'a dit directement qu'il ne veut pas y aller. Sachant que c'est pas la première fois qu'il s'est fait harceler, que moi aussi je l'ai subi, je ne peux pas, en ayant moi-même craqué.
1: Alors, je peux comprendre.
14: Vous voyez, et donc elle m'a dit, parce que sinon, s'il ne va pas au collège, elle sera obligée de faire un signalement comme quoi il est déscolarisé. Du coup, moi, je lui ai dit, eh ben, je vous le demande, madame, s'il vous plaît, faites le signalement. Parce que vu que je passe par les démarches qu'il faut et que ça ne marche pas, et je lui ai dit, peut-être que si vous faites ce signalement-là, vous allez me rendre service, parce que du coup,
1: voilà,
14: on va pouvoir me demander pourquoi mon enfant, il est déscolarisé.
1: Voilà, eh ben, en tout état de cause.
14: Elle m'a dit non, du coup, bah non, elle me comprend, elle va pas le faire.
1: Non, madame, pour conclure, ne vous laissez pas faire et faites comme je vous ai dit. Et là aussi, vous m'appelez ou vous appelez Bobby.
0: Voilà, madame, vous nous tenez au courant. Merci.
14: Merci beaucoup.
0: Au revoir. Et un ancien élève, madame Aude, il s'appelle Jean-Bernard, il est aujourd'hui infirmier.
1: Oui.
0: Vous passe le bonjour, d'une.
1: Oui.
0: Et de deux, vous dit que madame la maire de Saint-Denis ne fait pas d'émission à la radio depuis quelque temps. En tout cas, actuellement, il n'y a pas d'émission à la radio. Hein. Bon, on le salue. Jean-Bernard G, que vous connaissez.
1: Excusez-moi, j'avalais l'eau. Ah, c'est bizarre ça. Alors écoutez, pour la mère, je pense qu'on peut la joindre facilement. C'est pas quelqu'un de dans la lune. Alors notre auditeur, il faudrait que qu'il aille carrément à la
0: mairie.
1: On dit à la mairie et qu'il demande à parler à la secrétaire. Je reste persuadé qu'il sera reçu.
0: Bien. Le 02 62 80.
1: C'est marrant, j'étais persuadé qu'elle avait cette émission.
0: Oui, non, mais elle l'avait, mais apparemment ça n'a pas repris. Bon.
1: Ah bon.
0: Allez, 02 62 99 12 00. Allô.
15: Oui, allô.
0: Oui, bonsoir monsieur.

0: Il y a deux dernières semaines, j'ai eu un autre souci avec la pièce, du coup. Et là, il s'avère que le garage est fermé administrativement. Est-ce que ça existe un recours par rapport à ma réparation?
1: Parce qu'il y a juste un recours.
2: Mais le garage est fermé.
0: Oui, voilà. Donc, ça va, c'était foutu. Parce que du coup, la pièce qu'eux, ils ont changée, elle ne fonctionne pas.
2: Monsieur, la première fois, la garantie a marché.
0: Ouais.
2: Là, est-ce que le pépin, c'est le même?
0: Oui, c'est le même.
2: C'est-à-dire,
1: Tout d'un coup, il y a un problème avec le mode de vitesse.
0: Ouais, j'ai un problème de vitesse. Il a réparé le capteur. Et apparemment, il me dit que c'est la soudure. Et à chaque fois, je suis allé trois fois, la soudure n'a pas tenu. Et là, ça avait tenu pendant deux ou trois mois. Et là, ça a ressauté. Et je retourne au garage et il s'avère qu'il a une fermeture à l'essai. Du coup, je voulais savoir par rapport à la garantie de ma pièce. Parce qu'entre-temps, il a ouvert un autre garage, mais sur un autre tirette. Et il me dit qu'il ne prend pas en cours le SAV.
2: Alors, c'est pas normal, monsieur. Il faudrait que vous voyiez la répression des fraudes parce que... Excusez-moi. Il y aurait eu une fermeture définitive, mais que le garage ouvre un autre garage, pour moi c'est bizarre, et qui refuse de dire le problème qu'il y a. Voyez la répression des fraudes, qu'est-ce qu'ils en pensent?
0: D'accord, voilà. Mais en tout cas, je voulais savoir s'il y avait un recours ou un truc de consommateur.
2: Mais je pense
0: pour avoir payé une pièce.
2: Voilà, non, mais en fait il vous dit qu'il peut pas reprendre.
0: Ouais. Il reprend pas le SAV de l'ancien garage.
2: Mais c'était son garage.
0: Ouais, c'est des associés, en fait, deux. Et apparemment, il y en a un, il y a une fermeture administrative et l'autre a ouvert un autre garage.
2: Voilà, en tout cas, monsieur, pour moi, ça paraît une sacrée magouille. Voyez la répression des fraudes, quel est leur avis?
0: D'accord.
2: D'accord.
0: Et on est... D'accord, il n'y a pas de souci. Merci, je vais essayer de faire ça.
2: Oh là là, vous vous rendez compte, Bobby? Ouais. Et est-ce que c'est une réparation qui coûte cher, monsieur?
0: Oui, 1800 euros. C'est la faute des vitesses automatiques.
2: Voilà, répression des fraudes, monsieur.
0: D'accord.
2: Pour moi, c'est pas normal.
0: Je vous remercie pour l'information.
2: Ouais, c'est pas normal.
0: Bon, ça, j'ai tenté ma chance quand même, en tout cas.
1: Allez, merci, monsieur.
0: Merci beaucoup, merci, au revoir.
1: Bonne soirée. Radio Freedom, le 02 62 99 12 00 pour vos questions. Allô?
3: Allô?
1: Bonsoir.
2: Bonsoir.
3: Allô? Bonsoir.
2: Oui. Ah.
1: Malheureusement, on a été coupé. Bon, bah, le standard va vous rappeler, hein, merci. Radio Freedom, allô? Allô?
2: Allô? Bonsoir.
4: Oui, bonsoir.
1: Bonsoir, madame.
4: Oui, bonsoir, mais je pense que je ne suis pas dans la bonne émission. Du coup, je vais rappeler plus tard. En fait,
1: c'était pour quoi?
4: En fait, c'était pour un coup de gueule, mais en même temps, ça concerne quand même la consommation, je
1: oui,
4: pense.
1: Oui, bah, allons-y, bah, bien sûr. Oui.
4: Vous me direz si c'est bon. Si
1: oui, ça allez-y.
2: Pas, ouais, ouais, oui, oui, oui.
4: D'accord. En fait, je voulais... Enfin, ça concerne l'aéroport, le Gino, oui. Et enfin, le... Ah, Roland Garros. Et je voulais savoir si c'était normal que quand on passe au-delà de deux fois dans le dépose minute, on se fasse facturer 30 euros au bout du troisième passage dans le dépose minute.
1: Oui.
4: C'était légal, entre guillemets.
1: Il faut dire à Madame Aude que c'est bien affiché, hein. Si on prend le temps de lire depuis son véhicule, on peut lire les règles.
4: C'est ça.
2: Exact.
4: Oui, c'est affiché, mais sauf que, en fait, quand j'en ai parlé un peu autour de moi, personne n'était au courant, et même moi. Et du coup, on a été très surpris parce que, en fait, après, je pense que c'est pour que des personnes utilisent le parking, ce que je peux comprendre. Mais après, nous, on va au parking, mais quand on est très chargé et que par exemple, si on doit déposer trois personnes à trois horaires différents, du coup, je trouve que le prix, quand même, 30 euros, on a été très choqués, on a eu l'impression, enfin, vraiment de se,
1: oui.
4: que c'est du, enfin, de faire
2: non, un peu. On pourra pas grand chose, Bobby, on pourra
1: pas. On pourra pas grand chose, ces règles, elles sont affichées, vraiment, on n'y peut pas grand chose, madame.
2: Ah ouais, ouais, je vais être très franche, Bobby.
1: Et attention, petit rappel, hein, pour ceux qui choisissent d'attendre un proche, par exemple, sur le dépose minute.
2: Ouais. Ouais.

0: un collègue ici, Madame Aude, qui a payé plus de 55 € pour une cinquantaine de minutes.
1: Exactement. Bon.
0: Oui, non, mais alors, il y a le parking qui est pas donné, déjà, mais, bon, on va dire que c'est abordable, Madame Aude. Mais, de rester dans sa voiture bien tranquillement, sur la zone des pauses minutes.
1: Ça coûte la peau des fesses.
0: Voilà.
2: C'est vrai que c'est affiché, mais franchement, c'est en gros, mais on prend pas forcément la peine de le dire, c'est vrai. Quand on part en voyage, on est pressé. Et c'est bien affiché qu'au-delà du deuxième passage, c'est facturé, quoi, en fait. Partant du 30 €, c'est triste, je trouve, parce que, 5 € ou 10 €, oui, mais 30 € c'est très très cher, hein.
1: Voilà, je peux vous comprendre, mais je suis franche, madame, ça m'étonnait qu'on puisse faire quelque chose.
2: D'accord, très bien, merci.
0: Merci. Merci,
2: au revoir.
0: Au revoir, madame. Et nous, à la radio, on peut faire quelque chose, madame Aude. Grâce à cette auditrice, rappelez que le dépose minute, c'est 10 minutes maximum où vous ne payez rien. Première fois.
1: C'est vrai, ouais.
0: Deuxième fois, vous ne payez rien. Troisième fois, c'est facturé 30 €. C'est ce qu'elle a dit, hein.
1: Ouais.
0: C'est affiché et on pourra pas changer les choses normalement.
1: Ah oui, je fais de la peine, mais je peux pas dire autre chose.
0: Droit de parole 99 12 00. Allô.
3: Allô. Bonjour. Oui.
0: Bonsoir.
3: Bonjour à tout le monde sur le plateau.
1: Oui.
3: Voilà. Et voilà, on avait un petit problème. On a déposé nos voitures avec un concessionnaire depuis le mois de novembre l'année dernière.
0: Dites-nous, déposer pourquoi?
3: Déposer
0: pour
3: des réparations.
0: Des réparations, oui.
3: On fait des réparations. Ma voiture n'a plus garantie. Hein. Ma voiture n'a plus que 15 ans, il n'y a plus de garantie.
1: 15 ans?
3: On a déposé un concessionnaire. Oui, il y a plus que 15 ans. Donc, on a déposé ma voiture sur un concessionnaire. En fait, il m'avait des phares pour changer, pour la distribution et l'amortisseur, tout cela. Donc, depuis le mois de novembre l'année dernière. Donc, là, elle a dit qu'on n'avait pas les pièces. Donc, je dois finir les pièces. Donc, entre temps, cette année, elle a dit à moi que les pièces seront un peu en retard. Et quand les pièces commencent à avoir, 3 mois après, commencent à avoir, elle dit à moi, les pièces, je la pompe dans les pièces. En fait, les pièces, il faut recommencer les pièces parce que les pièces n'étaient pas bonnes.
1: Donc, là, en train de rouler au carissouderie, monsieur.
3: Oui, mais après, madame, après, donc, je la dis à moi comme ça, ça fait 3 mois. Après, 4 mois après, me recevoir, il dit à moi, bon, les pièces après, que c'est moi qui commande les pièces. Je dis, monsieur, pourquoi pas dire moi ça depuis avant? Donc, elle recommande 2 phares pour moi, parce qu'avec d'autres, les phares, t'écoutes, dans les 2 phares, t'écoutes la finale 18 800 €. Donc,
0: j'avoue. Excusez-moi, monsieur, je vous interromps un instant. Madame Aude, que cet auditeur m'a appelé la semaine dernière et je crois que c'est la première fois que j'entends un concessionnaire qui dit au client, allez commander les pièces et donnez-les les monter.
1: Mais est-ce que c'est un concessionnaire ou autre chose?
0: Un garagiste. C'est un concessionnaire de la marque, hein, monsieur.
3: Oui, c'est la marque. Un concessionnaire, c'est la marque.
0: Oui.
1: Alors, c'est pas normal.
3: Ma voiture, moi, c'est là-bas même, carrément.
1: Oui, mais monsieur, le Lotte n'a 15 ans.
3: Oui. Le Lotte n'a 15 ans. Donc, voilà. Donc, depuis moi, le vent m'a déparé la voiture, donc, j'allais demander le phare sur la pointe. 4 mois après, j'ai le phare à la pointe, je l'ai commandé et je l'ai trompé de la commande, donc, je ne peux pas commander le phare et je l'ai
1: monsieur, monsieur, écoute-moi. Vous êtes en train de rouler là-haut, carissouderie. Où ça va là-bas, ou trappe l'auto, où ça va avec?
3: Oui, madame, les réparations, la fille, en fait, compte. La diamant coûte 3 000 €. Ma fille donne le phare à tout. La diamant coûte 3 000 €.
1: Attends.
3: 3 000 €.
1: Monsieur, t'as l'air là où la diamant, elle avait pas le phare. Maintenant, où diamant, elle avait le phare?
3: Ma l'a commandé. Non, ma l'a commandé le phare par moi-même. La diamant commande le phare par moi-même. Donc, on la ramène le phare, je la remets dessus. Et après, mois de juillet, 1er juillet, il dit, moi, le facture, c'est 3 000 €. M'a dit, d'accord, on l'a payé. Et quand j'ai amené le véhicule, et le véhicule, il marche pas. Actuellement, on l'a pour le véhicule encore aujourd'hui. Et là, il dit, moi, aujourd'hui, il rappelle à moi. Il dit, moi, comme ça, il faut mettre un supplément en plus, encore 1 500 € pour arranger le phare. Il dit,
1: monsieur,
3: Oui.
1: Le loto 15 ans, il coûte plus ça, tout ça. C'est une auto, une voiture. Il faut vendre la vie, il faut arrêter avec ça.
3: Non, combien mais ça m'a fait réparation. M'a fait la réparation, madame. Ben, normalement, quand on donne à quelqu'un ou fait réparation, déjà 3000 euros, on paye à lui, mais quand il a le loto, il faut le loto, il fonctionne. Mais là, le loto, il m'a fait payer 3000 euros, comment il paye, mais voilà, dans la maison même, hein, comme il prend le loto, le monde, il prend ma voiture, il dit, ah, il y a un problème, la lumière, il faut que tu regardes la voiture encore.
1: Et c'était
3: donc,
1: quoi
3: voilà,
1: le problème?
3: Il vient à repayer un supplément en plus.
1: De combien?
3: Dit, monsieur, 1500 euros.
0: 1500 euros, alors, pour la lumière, les deux phares n'éclairent pas, madame Aude.
1: Quelle
3: voilà,
1: histoire.
3: Les deux phares n'éclairent pas. En fait, quand on m'a déposé pour ça, je l'ai pas arrangé, et là, j'aurais dit, mois de juillet, il m'a récupéré la voiture, elle m'a fait 3000 euros. Bon, on m'a payé le 3000 euros. Comme il prend la voiture même de le concessionnaire, et la meilleure essaye devant moi, il dit, ah, il y a un petit souci, la lumière, elle n'est pas. Bon, je dis, moi, pour redéposer la voiture. Bon, il redépose la voiture. Et là, je leur dis, on retéléphone à moi. Regarde, depuis le mois de novembre dernier, aujourd'hui, on retéléphone à moi. Moi, je dis, là, il dit, moi, comme ça, monsieur, ben, la lumière n'a pas de problème. Il faut vous donner un supplément en plus. Et ça fait 1500 euros.
1: Monsieur, pour moi, ces personnes-là gagnent votre diplôme dans une boîte surprise. Donc, là, il faut que vous demandiez à parler au directeur pour faire un courrier recommandé avec accusé de réception. Parce que, est-ce que c'est un grand garage?
3: Oui, ben, c'est un grand garage, c'est la maison. Hein.
0: C'est la concession,
1: oui. Dis-moi qui c'est.
3: C'est la concessionnaire.
1: Hein? Et comment il appelle?
0: Hein? Dites comment, c'est quelle concession, monsieur?
3: Peugeot.
1: Mais monsieur, dans le garage Peugeot, la nana est directeur.
3: Ma fille voit le directeur, mais ça, il prend un rendez-vous, ben, il ne veut pas donner à moi. Mais ça, il prend un rendez-vous, il ne veut pas donner à moi un rendez-vous. Il dit, moi, c'est les autres qui disent ça, pas le directeur.
1: Écoute,
3: il
1: dit, à vous, monsieur.
3: Mais il veut voir le directeur, mais il prend un rendez-vous.
1: Voilà.
3: S'il faut dire 2 mois, 3 mois, mais il prend un rendez-vous.
0: Mais voilà. Monsieur, aussi, je trouve que monsieur est très patient. Madame Aude.
1: Voilà, il ne faut pas que monsieur attende. L'émission est passée, je pense qu'ils auront entendu. Il s'abat là-bas, il dit, moi, il veut voir un responsable. Et s'il y gagne pas, il appelle à moi. Parce que, normalement, chez Garage Peugeot, les sérieux. Oh, là, je m'entraîne roule à Oukari Soudri.
3: Parce que, madame, ma fille voit le responsable d'atelier, tout. Il a envoyé là-bas, il a envoyé ici. Vous comprenez, moi? Et
1: non, monsieur.
3: Le directeur, il passe par le secrétaire, il me dit, ouais. Non, que voir le directeur,
1: et ça,
3: le responsable
1: Mao,
3: d'atelier, mais voit ben là,
1: monsieur,
3: il voit tout responsable, mais il
0: n'est pas là. Madame
1: Aude, c'est Peugeot Saint-Denis ou ça?
3: Saint-Pierre.
1: Alors, on va faire, monsieur, si vous voulez, d'accord, ou donnez-moi votre numéro de téléphone, mais ça, il téléphone à Zot.
3: Oui.
0: Donc, il transmet votre numéro de téléphone, monsieur. Hein, Madame Aude va voir ce qu'elle peut faire. Il transmet votre numéro de téléphone pour cette histoire invraisemblable. D'accord?
1: Mais il faut en même temps vous faire un courrier recommandé au directeur.
3: D'accord. Mais
1: bon,
3: le directeur, le secrétaire, il veut pas avoir. Il faudrait d'atelier. Et maintenant, il est en congé. Et comme il vient prendre mon voiture, il dit non, la personne qui arrange mon voiture, elle est en congé. Il me dit, donc, si le monde est en congé, là, il arrange pas mon voiture, alors.
1: Non, monsieur, pour conclure, normalement, les garages Peugeot, Pégis, etc., c'est sérieux. La secrétaire, peut-être qu'elle n'avait pas pris son petit déjeuner le matin et qu'elle n'était pas bon. Donc, là, ce que nous va faire, moi-même, m'a essayé de téléphoner et à où faire courrier recommandé avec accusé de réception.
3: D'accord.
1: Au directeur,
3: d'accord,
1: en disant où l'a déjà appelé Madame Aude et Freedom pour ça.
3: D'accord. Okay,
1: parce que là, il ne peut plus attendre comme ça, là, hein. C'est bon?
3: Oui, ok, ben merci. Ok, ma fille, tu croyais.
1: Oh là là là là.
3: Ok, madame.
0: Merci. Merci.
1: Okay, ben, non, non, non, non.
3: Merci.
1: On va bouger.
0: Oui, allez, merci. Okay. Au revoir, monsieur.
3: Merci, allez, au revoir tout le monde.
0: Merci, au revoir. Il est 17h59, nous ne pourrons plus être sur le standard. Madame Aude.
1: Eh ben, ça a marché avec plaisir, Bobby.
0: Oui.
1: Une reprise.
0: Et une reprise après de longues... Bon, j'arrête.
1: Alors. Rode le coup, hein.
0: Oui, un petit peu. Madame Bonne, on vous retrouve avec grand plaisir demain, 17h, 18h.
1: Et moi aussi, et un coucou à tous nos auditeurs.
0: De très nombreux auditeurs. Oui. Ouais. À demain, ouais. Madame Bonne, bonne soirée.

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2: Bonjour Marlène, bonjour à tous. Donald Trump affirme sur sa plateforme True Social que l'Iran s'effondrerait complètement à quelques heures de l'annonce des détails de sanctions économiques américaines contre Téhéran. La République islamique a par ailleurs balayé la menace américaine d'un D-Day économique visant à asphyxier, y voyant un aveu de défaite des États-Unis. Les soutiens européens de l'Ukraine se réunissent aujourd'hui pour étudier la question du soutien aérien à Kiev, réunion qui intervient alors que le pays fête le 35e anniversaire de son indépendance. La France salue un peuple qui défend sa liberté, sa souveraineté et son avenir, écrit Emmanuel Macron sur X. On ne soumet pas un peuple libre, ajoute le président de la République. Mohamed Ben Salman, MBS, est à Paris depuis hier. Le prince héritier saoudien retrouve Emmanuel Macron pour une journée consacrée aux crises géopolitiques, mais aussi au renforcement de liens économiques. Valérie Pécresse dévoile un projet de parc d'attractions en Île-de-France. La région travaille depuis 18 mois sur un projet de parc d'attractions inspiré du manga japonais culte Dragon Ball Z, indique la présidente de la région Île-de-France. Il devrait s'implanter dans le Val d'Oise, une initiative soutenue par une société d'investissement saoudienne dont les accords économiques pourraient être signés dans la journée à l'Élysée. Dans le reste de l'actualité, après les fortes chaleurs et les incendies qui ont marqué l'été, ce sont à présent les orages qui inquiètent les autorités sur une partie de la France. 18 départements du sud et du centre placés en vigilance orange. Aujourd'hui, les intempéries ont déjà touché les Landes la nuit dernière. Des rafales de vent, des inondations, des départs de feu signalés dans une vingtaine de communes. Et puis enfin, en sport, Alexander Seferin passe son tour pour la présidence de la FIFA. Le Slovène, qui est patron de l'UEFA, a annoncé qu'il ne serait pas candidat à l'actuel président de l'instance mondiale. L'élection prévue en mars prochain, Gianni Infantino est embourbé, on le rappelle, dans une crise depuis l'échec de son projet contesté et finalement abandonné d'ouvrir la FIFA à des investisseurs privés.
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0: 18h05, nous sommes de retour avec vous pour la libre antenne au 02 62 99 12 00. Les sujets sont libres et en plus, les auditeurs répondent aux auditeurs. Allô?
1: Oui, bonjour Bobby.
0: Bonjour, bienvenue, bonsoir.
2: Merci.
0: Ah, petit bonhomme en forme, hein. Bonjour.
1: Ça fait une semaine qu'il me saoule pour vous appeler alors.
0: Ah bon, comment il s'appelle?
2: Comment? Raphaël.
0: Oui.
1: C'est Coco.
0: Coco Raphaël. Et quel âge il a, ce petit bonhomme?
2: Ça va.
0: Ah ben oui, ça va Raphaël. Et toi?
2: Oui.
0: Oui. Alors, maman voulait nous parler ou c'est toi qui voulais nous parler?
1: J'ai 4 ans,
0: voilà, oui.
1: Donc voilà, c'est juste pour faire un coucou.
0: Ah bah c'est gentil, merci. Coucou Raphaël.
2: À bientôt.
0: Au revoir.
1: Au revoir, merci.
0: Merci. À les enfants qui écoutent la radio, merci papa, merci maman. Oui, les enfants qui écoutent la radio, ils disent deux petits mots à la radio aussi. J'espère que la rentrée s'est bien passée. Voilà presque une semaine que vous avez repris le chemin de l'école. Et Raphaël, eh ben, il fait partie de ces enfants qui ont repris le chemin de l'école. D'autres ont repris le chemin du travail, si on peut appeler ça un travail. Ben juste aujourd'hui, hein, n'est-ce pas Madame Aude? Bon, je plaisante. Radio Freedom, allô? Radio Freedom, allô?
3: Allô, bonjour Monsieur Bobby.
0: Bonjour Monsieur.
3: Dès là, par exemple, j'attends un petit peu pas les élections présidentielles. Ben, vous voulez ma radio Monsieur Bobby? Maintenant, oui. Marie, finis son sang.
0: Mais enlève le haut-parleur Monsieur, nous aura plus de plaisir à écouter à vous.
3: Attendez, là.
0: Oui.
3: L'allez bon, Monsieur Bobby?
0: Oui. Alors, aux élections présidentielles, Gabriel Attal, Édouard Philippe, Jean-Luc Mélenchon, Eric Ciotti, Marine Le Pen, Jordan Bardella,
3: mais c'est pique à nous, hein.
0: Raphaël Glusman.
3: Ah, mettez pas ça, nous. Mais on connaît Madame Marine. Madame Marine, oui. C'est Monsieur Bardella. Allez,
0: oui.
3: C'est pas mal de gens, mais comment tu m'as dit maintenant? Ou à ce papa l'a causé là? De faire ce papa, se dérange son âme. A dit, n'ayez pas peur, a dit, quel est bon sacal, l'avait parti socialiste, communiste, écologie, l'avait bon LR, tout cela, la même
0: chose.
3: A dit, allez, à ce bon sacal. Alors là, le programme, là, il dit, là, nous, pour nous, monsieur Mobile.
0: Oui.
3: Et c'est banal à pas suivre, le papa suivi.
0: Et dites-moi, Édouard Philippe à la radio, demain à 7h30, quelle question aimeriez-vous lui poser?
3: Ah, monsieur Bobby, me dit, ben, monsieur le Premier ministre, maintenant le respect en VAO, le respect en VAO, mais que ce soit pour le Premier ministre. Ou a dit, monsieur Salah, ou a dit, monsieur, Emmanuel Macron, son patron. Mais que ce soit fait. Là, il a fait Covid, là, avec tout le monde en fait, tout le monde a tombé mal, là, il connaît plus comment il vit, monsieur Bobby.
0: Oui.
3: Mais c'est ça, ben, que vous allez mettre encore bonne affaire, la pommade.
0: Bon, apparemment, autre choix les faits, il n'aura pas besoin de suivre le débat, pas besoin de suivre la campagne, autre choix les faits.
3: Écoute, moi, monsieur Bébé, l'année prochaine, il y a 61 ans.
0: Oui.
3: C'est ça?
0: Mais bon.
3: Déjà, papy.
0: Mais bon.
3: Mais tout le temps, monsieur, ah ouais, c'est vrai, j'ai mis une gueule dans le petit cadet, moi. Voilà. Après, elle demande, nous, les studios, bon.
0: D'accord.
3: Moi, ma page, je connais côté Mita, je connais François Lebeau, et ça, mon camarade.
0: Ah, d'accord, oui.
3: Demande, dis donc.
0: Bon, bah, les bons. Ok.
3: Allez, monsieur Bobby.
0: Allez, monsieur. Bonne soirée. Au revoir.
3: Allez, oui, au revoir.
0: À 18h09. Les très sympathiques secteurs 410 qui seront pour un show exceptionnel au restaurant Le Lagon Bleu, secteur 410, et une ambiance sono aussi, dîner dansant de vaincre la mucoviscidose réunion.
4: Chaque nation a son croyance depuis la nuit des temps et tout un coma. 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
0: réunion... Il y aura un stand de goodies, des t-shirts, des mugs et un billet d'avion, des enveloppes surprises avec un billet d'avion en aller-retour pour l'île Maurice avec ce dîner dansant, à ce dîner dansant au Lagon Bleu au 27 chemin Maxime Rivière à Saint-Pierre-c'est-la-Caffrine. Et ben, il y aura les secteurs 410, il y aura plein de bonnes choses à manger. Il y aura à boire et à manger, comme on dit souvent. Dîner dansant pour l'association Vaincre la mucoviscidose Réunion. C'est l'association qui vous invite à son dîner dansant le samedi 29 août à partir de 19h30 au restaurant Le Lagon Bleu. Pour renseignements, pour tout renseignement et réservation, il faut téléphoner au 06 93 51 88 09 06 80

0: Et j'ai eu l'occasion de voir sur scène les secteurs 410 sauter dans l'ambiance. Allez, 02 62 99 12 00. Allô?
1: Allô, oui?
0: Oui, bonsoir.
1: Bonsoir.
0: Oui.
1: Je serai pour un perdu, s'il vous plaît.
0: Qu'est-ce que vous avez perdu?
1: C'est pas moi, mais c'est mon fils qui a perdu quand il est arrivé de l'aéroport, le 18 août. Sa pochette avec ses cartes d'identité dedans, lui, sa compagne, et c'est les deux filles.
0: Aïe, aïe, aïe. Toute la famille.
1: Oui, et puis en plus, le carnet de santé des deux petits chiens.
0: Bon, un carnet de santé des deux petits chiens, les papiers de toute la famille, des papiers au nom de
1: Salé Francky, S-A-L-E, Francky.
0: Salé.
1: S-R-A-N-C-K-I-E.
0: Oui, Salé Francky, d'accord.
1: Oui, il y a Salmon Sylvia, je note, je dis tout.
0: Il y a aussi des papiers au nom de Salmon Sylvia. Alors, vous savez
1: oui,
0: quoi?
1: Et puis il y a les deux filles aussi qui s'appellent Elena et Eden.
0: Oui.
1: Damien, c'est le nom de leur père. Et le carnet de santé des deux petits chiens. Les deux petits chiens, il y en a un qui s'appelle Bella et l'autre Audi.
0: Bon, Bella et Audi. Et les papiers de Salmon, Sylvia, Elena, les papiers au nom de la famille Salé Francky. Si on les a trouvés, si on a trouvé cette pochette, il faut appeler la radio 02 62 41 51 51. Et vous, ce soir, dans une heure, vous pourrez rappeler, vous laisserez votre numéro de téléphone. Mais votre numéro de fixe, là, hein, pas un autre, hein.
1: D'accord, moi? Oui.
0: Ben oui, puisque vous appelez pour votre fils.
1: Oui.
0: Mais ce que j'essaie de vous dire, c'est que quand vous appelez pour votre fils, vous ne pourrez pas laisser le numéro de votre fils.
1: Oui, d'accord, mais je laisserai le mien, oui.
0: Voilà.
1: D'accord, et j'appelle ce soir à quelle heure?
0: À partir de 19h05.
1: D'accord, merci beaucoup, monsieur.
0: Je vous en prie.
1: Aussi, il y avait un carnet chèque, mais elle a fait opposition.
0: Eh ben, ça doit... C'est quoi, des vacances ou ils s'installent à La Réunion?
1: Non. S'installent à La Réunion, ils sont arrivés justement et puis ils n'ont plus de papier.
0: Bah, c'est un peu galère là pour leur arrivée, oui.
1: Oui, c'est un petit peu galère. Et heureusement que mon fils, lui, il avait fait la photocopie sur son téléphone portable. Mm-hmm. Mais malheureusement, les autres, non.
0: Oui, mais ça peut toujours servir d'avoir les photocopies. Hein, mais bon, on peut pas. Normalement, on ne peut pas les présenter lors d'un contrôle.
1: Oui.
0: Mais ça peut toujours servir.
1: Parce que j'ai fait aussi le nécessaire au point de Frisbee, parce qu'ils sont arrivés sur Frisbee.
0: Oui.
1: Et jusqu'à maintenant, bon, ils n'ont pas eu de réponse. J'ai aussi appelé la police des frontières. Le matin et le soir, je rappelle, mais pour l'instant, ils n'ont rien trouvé. Hein. A priori, ils l'auraient laissé au-dessus de la trappe de cabine, là où ils mettent les petites valises.
0: Bah, le nettoyage est fait dans tous les avions, on vérifie tout normalement. Et là, French Bee vous dit qu'il n'y a rien.
1: Non, il n'y a rien. Alors, on s'est dit peut-être c'est quelqu'un qui l'ait trouvé. Et puis que par Freedom, que je sais que Freedom, on trouve tout. Alors, c'est pour ça que je vous ai appelé.
0: Bon, bien sûr. Alors, si quelqu'un a récupéré les papiers, 41 51 51, vous nous rappelez au même numéro que vous venez de faire là, à partir de 19h. D'accord?
1: D'accord. Merci beaucoup, monsieur.
0: Je vous en prie.
1: Au revoir.
0: Au revoir, madame. Radio Freedom, le 02 62 99 12 00. Allô?
2: Oui, allô, bonsoir.
0: Bonsoir.
2: Oui, voilà, je souhaite intervenir concernant, demain, vous avez un invité, là, Philippe, qui va venir faire un petit peu sa campagne électorale pour 2027.
0: Ben, il est de passage à La Réunion, après un passage à Mayotte, et vous dites qu'il est en campagne électorale, ben oui, on peut dire ça comme ça, hein, c'est pas défendu.
2: Moi, je dirais que cette personne, la question que je lui poserais, est-ce qu'il n'a pas honte de revenir, quoi? La question, je le dirais, est-ce qu'il n'aurait pas honte?
0: La question que vous aimeriez lui poser, n'avez-vous pas honte de revenir sur le devant de la scène?
2: Je veux dire, avec les dégâts qu'il a commis, moi je pense qu'il y a, Edouard Philippe, il y a Emmanuel Macron, il y a Gabriel Attal, il y a surtout Christophe Castaner, l'ancien ministre de l'Intérieur. Ces personnes-là devraient être poursuivies, quoi. Poursuivre. Christophe Castaner, par rapport, il a donné l'ordre de casser la gueule des gens pendant les gilets jaunes, quoi. On va pas oublier ça, hein. Je veux dire que, les personnes qui étaient ébornées, hein, ils ont donné l'ordre, justement, pour défigurer les gens. Moi, je pense que ces personnes-là, après 2027, ces personnes-là seront appelées, justement, pour répondre, concernant ce qui s'est passé pendant les gilets jaunes, quoi. Moi, en tout cas, Edouard Philippe.
0: Mais, pendant
2: Moi, je ne pourrais même plus se présenter, quoi. Je veux dire, avec 1300 milliards qui a été rajouté à la dette. Ces gens comme ça, ils devraient rentrer.
0: Je suis pas sûr pour les 1300 milliards, mais on doit pas être loin du compte. Mais par rapport à la réponse qu'il fallait apporter à ce qui se passait pendant les gilets jaunes, n'avez-vous pas l'impression que des fois, ça dépassait tout entendement? Je veux dire, des manifestants.
2: Moi, parce qu'il y avait un bouclier en face, il y avait personne, ils voulaient pas entendre.
0: Des manifestants qui lancent des bouteilles enflammées sur les forces de l'ordre. C'était difficile cette crise des gilets jaunes.
2: Difficile, mais ils ont répondu par rapport aussi par rapport à la partie adverse, c'est-à-dire que les forces de l'ordre, à un moment donné, vous avez pas vu d'un moment donné dans les bars, les gens, ils étaient là tranquillement, les forces de l'ordre sont rentrées, les caméras, ils ont parlé. Mmh. C'est-à-dire les caméras, ils ont rentré, ils ont tapé les personnes, même les personnes qui à un moment donné voulaient ressortir, ils ont pas emprisonné le magasinier, le chef d'entreprise qui était devant son bar. À un moment donné, ils l'ont emmené en dedans, à l'intérieur, ils l'ont tabassé. Non, à un moment donné, non. Moi, les caméras, ils ont parlé. Moi, je pense qu'ils ont eu l'ordre de casser la gueule des gens, quoi. Moi, je pense, Edouard Philippe, par rapport à ça, il faudra qu'il réponde, quoi. Réponde. Et surtout, Christophe Castaner, pendant cette période-là. Voilà.
0: Eh ben, merci, monsieur. Donc, la question, on retient la question, n'avez-vous pas honte de revenir sur le devant de la scène, de vous présenter à cette élection?
2: Un mandat de Premier ministre, il est content maintenant, il a eu le titre à vie, il a le salaire derrière avec les moyens ensemble, il devrait se cacher, quoi. Il devrait plus venir ce type-là. Voilà. En tout cas, ça, de lui voir la réunion, franchement, ça me sort de mes gonds, quoi.
0: Merci monsieur d'avoir donné votre avis.
2: Allez, au revoir.
0: Radio Freedom, le 02 62 99 12 00. Et il n'y a pas un truc qui a changé là, parce que monsieur dit les avantages à vie, mais un ancien Premier ministre touche la retraite de Premier ministre à vie. 02 62 99 12 00, le standard et les sujets qui sont libres. On revient dans un tout petit instant. On a de l'argent à vous offrir là sur le 02 62 99 11 00. Il y a 240 € ce soir, 240 € pour le Freedom Mobile. Si vous avez la bonne terminaison, il faudra téléphoner au 02 62 99 11 00. Terminaison 65 87. Votre numéro de téléphone mobile se termine par 65 87. Vous appelez maintenant sur le 02 62 99 11 00. Disons bonsoir par ici, mais ça ne bloque pas les lignes. Vous pouvez toujours nous appeler si votre numéro se termine par 65 87. Allô ?
3: Allô, bonsoir.
0: Bonsoir, vous n'avez pas la bonne terminaison. Et je vous souhaite une bonne soirée. 65 87 est là ? Allô ?
3: Oui, bonsoir.
0: Bonsoir, vous appelez pour le jeu ?
3: Oui, pour le jeu.
0: Vous avez été rapide, pas la plus rapide, parce qu'il y avait une dame avant vous, mais elle n'avait pas la bonne terminaison. Oui. 65-87, je vérifie, 11-0-0, c'est pour vous gagner ! Félicitations !
3: Merci.
0: Vous étiez en train de faire quoi ?
3: Ben, je suis en train de faire cuire à manger, oui. Carré poulet.
0: Qu'est-ce qu'il y a de bon dans la marmite, là?
3: Ah ben, je sais pas, carré
0: poulet.
3: Haricots blancs et rondelles tomates.
0: Bien.
3: Et
0: oui.
3: Salade laitue.
0: Ah ben, nous viens manger avec Christophe d'Amour et Bastien.
3: Ben oui, bien, venez.
0: À quel endroit vous êtes?
3: À Saint-Paul.
0: Notre gagnante est de Saint-Paul, oui. Faites quoi dans la vie?
3: Ben, je travaille, il faut dire, dans une mairie.
0: Comment?
3: À la mairie.
0: À la mairie, oui. Ça va, ça se passe bien, mérite travailler à la mairie, ça va?
3: Oui, ça va, impeccable.
0: Oui. Et puis à Saint-Paul, on n'a pas changé d'équipe.
3: Oui, donc, voilà.
0: On continue. Ça. Oui. Alors, rappelez-moi votre prénom.
3: Maryse.
0: Maryse, félicitations. 240 € pour vous.
3: Oui, merci.
0: Vous rappelez le 02 62 41 51 51. On va prendre vos coordonnées.
3: Merci.
0: Voilà.
3: Merci Freedom et toute l'équipe et vous aussi à l'animateur.
0: Merci de votre fidélité. On a tout à gagner à écouter Freedom, n'est-ce pas?
3: Exactement.
0: 240 € qui tombent pour vous ce soir. Bon appétit pour tout à l'heure.
3: Merci. À vous aussi.
0: Merci. Au revoir.
3: Au revoir. Au revoir.
0: Et rappelez-nous tout de suite sur le standard. Le 02 62 99 11 00, on va reprendre. Ah bah tiens, on reprend la dame de tout à l'heure. Allô ?
4: Allô ?
0: Oui madame, vous appelez. Ben, vous n'êtes pas sur le bon numéro. Maintenant qu'on a fini le jeu, ben oui, allons. Qu'est-ce qui vous arrive ?
4: C'est pour monsieur, mais peut dire le nom ?
0: Non, il ne dit pas le nom comme ça. Si c'est le maire, oui. Mais si c'est le facteur ou le voisin, non, hein ?
4: Quel facteur, quel voisin ?
0: Madame, me donne-moi un exemple, là. Hein ? Merde pas, me donne-moi un exemple.
4: Vous donnez-moi un exemple ? Mais s'il nomme pas le nom, il ne connaîtra pas de l'unité.
0: Bon, alors, attendez un coup, madame. Nous comprenons bien. La personne dont on veut donner le nom, là, c'est quoi sa fonction ?
4: Sa fonction, c'est celle de dire sa fonction.
0: Alors, il faut enlever le haut-parleur aussi, hein, parce que là, j'ai pas compris.
4: Attends.
0: Ouais, de moins de temps de bataille, pour essayer d'enlever le haut-parleur, c'est ceci, là.
4: Allô ?
0: Oui, merci. Alors, madame, c'est quoi sa fonction ?
4: Attends, quoi ?
0: Oui, vous l'enlevez le haut-parleur, maintenant, il faut bien régler le son et mettre le téléphone plaqué à l'oreille.
4: Oui, oui.
0: Oui, c'est quoi la fonction du bonhomme ?
4: De fonctionnement, on a quoi de dire de fonction.
0: Ah, que ça lui fait, c'est quoi son travail?
4: Ah, ben, là, je ne sais pas quel travail il fait, mais est-ce que Mick peut dire son nom?
0: Non, mais Mick croit qu'on ne l'a pas compris. Moi, j'aimerais que nous arrivions à comprendre à nous. En fait, là, si c'est le facteur, non. Si c'est le voisin, non. Si c'est un ex, non. Mais non, si c'est non, le maire ou si c'est le président. Comment?
4: C'est pas un ex, c'est un monsieur. Il a pour mettre à moi un sapin, jusqu'à maintenant, il a pas donné à moi mon sapin, et mon fauteuil, il a pas donné, et il a pas de monsieur.
0: Non, mais là, justement, Mico Pao, parce que un monsieur qui l'a promis à haut, un sapin. Mais non, déjà, Noël est loin, là.
4: Oui, mais tout le temps, il essaie de téléphoner, mais téléphone de connaître mon numéro, il rappelle pas moi, et puis, un autre monsieur, il appelle monsieur.
0: Monsieur, pardon, madame, arrête et ça, il donne le nom de Moon comme ça, il fait pas ça, il est pas possible, madame.
4: Il a mis ses travail, mon cas, il a payé 36 000 euros, il a peine.
0: D'accord, il a peine, oui.
4: Hein?
0: Il a peine, il a fait peinture, le travail était mal fait?
4: Non, ben, c'est mal fait avec 26 000 euros, c'est pas 36 000 euros, pas collégial.
0: Vous connaissez pas combien on le donne aller?
4: Non, pas moi, je l'ai pas dit, c'est conseil général.
0: Oui.
4: Ben,
0: mais il faut dire au conseil général que le travail était mal fait.
4: Ben, me l'a dit, mais son numéro, mais son nom de famille, il connaît pas. Son nom de famille, il connaît, et son prénom, il connaît pas. Et l'autre, le monsieur, il connaît son nom de famille et son prénom.
0: Mais madame, il comprend qu'on a des coups de gueule à passer, mais coup de gueule contre un chef d'entreprise, ça, il fait pas comme ça. Parce que les faits sont pas vérifiés. Et coup de gueule pour un monsieur qui l'a promis à ou un sapin, ben ça aussi nous peut pas, madame. Bon, elle est moins grave que les 26 ou 36 000 euros qu'on a dépensé pour un travail mal fait. Mais si le travail a été bâclé et où on ne connaît pas le nom et le prénom de l'artisan.
4: Non, on ne connaît pas le nom, le prénom, on connaît l'artisan. Et son nom de famille, on connaît. Son prénom, on ne connaît pas. Et va-t-elle Adim, il connaît son nom de famille et son prénom.
0: Non, mais madame, deux choses. L'histoire du sapin, c'est quoi ?
4: Où ça, il faut est adressé pour l'entreprise.
0: Ben.
4: Son nom. Il avait un petit maman, il a quoi avec moi dans le téléphone, il connaît mon garçon, il travaille d'EDF. Et il a dit, mais il connaît. Il connaît le nom de l'autre monsieur.
0: Mais madame, si on a quelqu'un qui a fait des travaux, il doit avoir une facture, ben, un numéro de téléphone dessus.
4: Il y a une facture, mais vous voulez, vous voulez tout. Mon garçon, mon dégarçon, nana, et la dilette tombée pour la montre, la dame, je la saute mon barreau. Non, je la saute pas de canard. Je la passe pas dans la cour. Dis-moi, mon garçon, tu as des dégâts. Dis-moi, dis-moi,
0: c'est quoi ça? Mais c'est quoi? On a eu un cambriolage?
4: Ah, ben, il y a quelqu'un, un cambriolage, il y a des bouts de cambriolage, Ah, combien de chemins vous m'achetez? La dernière coup, là, sera mon sac, la mettre dehors, de la fouiller, la prendre le cas, il y a bien de code. Vraiment, là, j'ai pris l'argent de ici. Là, mon budget rentre dans la caisse d'épargne avec carte d'identité. Là, pourquoi mon tirateur là, en train de faire? Elle est bien portée. Elle est en main propre. Il y a un champ de code. Combien ça fait ma personne dedans?
0: Mais vous connaissez qui c'est qui vient dans votre case pour voler?
4: Ben, je ne connais pas. Mais comme il est dedans, la porte est ouverte, la rentrée.
0: Ben, la porte de la case?
4: Oui, la
0: porte. Ben, madame, excusez-moi. Hein?
4: Non, mais c'est chaud.
0: Madame.
4: La porte ouverte.
0: Oui. Oui, mais quand on dort, ben, il ne faut pas laisser la porte ouverte.
4: Non, t'es fait chaud. Mais, allons un petit peu calme. M'a fait la porte. Non, d'attraper un gamin sur la table à barrer avec mon sac, la clé sur la table.
0: Mais madame, même s'il fait chaud, il faut pas dormir avec la porte ouverte. C'est dangereux, madame.
4: Excusez-moi, j'amène l'appel là.
0: D'accord.
4: J'ai raconté. Mais bon, les bonnes mots. Et que ça me faisait haut? Alors, là, pour mon sac, j'amène d'un coup derrière. Dame, ils m'ont mis mon sac, nana, mon carte gardien, mon carte de local, tout, après, ça.
0: Oui.
4: Écoute, ma bouvée, quand elle me rappelle ces affaires, écoute, ça me fait de haut.
0: Oui.
4: La clé qui s'y attend, m'attrape la clé, qui s'est rentré dedans, la première gamelle l'avait mangé dans la partie, elle a cette gamelle dans le châssis d'amène. Comment ça, des hommes arrivés, ils étaient à porte de ouvrir mon sac. La clé était sur la table, heureusement, on ne pouvait pas prendre la clé, on aurait pu un moment dedans.
0: Madame, Marmaille habite chez où?
4: Non, Marmaille habite à Bretagne, elle habite à Castel.
0: Et où habite toute seule?
4: Oui, tout seul.
0: Ah, madame, il peut y avoir une affaire. Il faut pas laisser la porte ouverte, madame, même s'il fait chaud, une fenêtre avec des barreaux, tout ça, mais la porte ouverte est trop dangereuse, madame.
4: Madame, là, vous gagnez manger à scène. Madame, il laisse la porte ouverte, il fait chaud, prends ventilateur, il laisse la porte ouverte, ce n'est pas possible. Quand il fait la semaine, il perd ici, le compte, il ne connaît plus.
0: Oh, ben, pas sérieux, ça, quand même, c'est pas possible.
4: Il poste police, je vous rappelle à où, jusqu'à maintenant. La main a respiré dans la porte quand on a ouvert le bus. Jusqu'à là, si on a fait pourquoi téléphoner. Là, il y a ton encore de moi, mais ça, au cabinet de garage, le bus italien. Et pour la même, il s'est demandé le numéro de l'assurance. Et parce que je suis dit, il rappelle, jusqu'à maintenant, il rappelle plus. Et il me semble que ouais, maman, il connaît mon garçon, il travaille à l'EDF. La demande, il connaît le monsieur Samidia, où il connaît son prénom et de son nom. Non, son prénom, il ne connaît pas son nom de famille, il connaît.
0: Madame, Mimi pense qu'il faut faire accompagner à vous parce que, on a beaucoup de petits ennuis, là.
4: Non, et le problème, c'est, vous savez, il faut adresser pour trouver le nom de le monsieur Samidia, il connaît son prénom et son nom de non, son nom de famille, son prénom, il ne connaît pas.
0: Ben oui, mais bon, là, ça fait beaucoup pour un seul homme, j'allais dire. Ah, ça fait beaucoup pour une seule personne, ce qui vous arrive là. Entre votre main coincée dans la porte du bus, l'artisan qui a mal fait le travail, le monsieur qui vous a promis un sapin, ça fait beaucoup, hein?
4: Oui. Eh bien, à toi, je m'en appelle.
0: Oui.
4: Je vais au téléphone.
0: D'accord, madame, bon courage.
4: Au revoir.
0: Waouh, Radio Freedom, allô?
5: Oui, Bobby, bonsoir.
0: Bonsoir, madame.
5: En fait, j'ai essayé d'appeler toute l'après-midi, là, bon, merci.
0: Oui, c'est pas facile.
5: Là,
0: oui.
5: Oui, c'est ça. En fait, moi, j'ai un gros problème. J'habite au Fora. Un gros problème. Nous, on sommes deux à la maison. La plupart du temps, mon mari, il est pas là parce que c'est un marin. Et du coup, notre compteur d'eau, on paye 48 euros tous les 2-3 mois.
0: Oui, enfin, l'eau, c'est toujours en fonction de la consommation, hein, oui.
5: Ouais, c'est ça, ouais. Là, j'ai reçu les factures aujourd'hui 417 euros.
0: Et pour combien de mètres cubes?
5: 418, je crois, comme ça, ou 400 des boîtes. Parce que là, je suis pas à la case, là. J'ai parlé un peu avec des amis, là, mais là, c'est hallucinant, quand même.
0: Mais vous avez regardé, c'est quel volume, combien de mètres cubes?
5: Non, par contre, on peut dire, non, là, je suis loin de ce chemin, là. Je peux pas voir les factures, en fait.
0: Oui, parce que il faut regarder s'il n'y a pas une fuite. Quand votre mari est là, il faudrait qu'il aille voir le compteur. La meilleure chose...
5: Moi-même.
0: Comment?
5: J'étais là voir le compteur moi-même ce midi.
0: Est-ce qu'il tourne?
5: Et bon, j'ai tiré le sas d'eau, donc il tournait. Et après, quand j'ai fini de tirer le sas d'eau, ça a arrêté.
0: Oui, et vous pouvez même regarder avec le chiffre le plus à droite, c'est les litres. Vous pouvez même regarder combien ça prend pour une chasse d'eau. Mais il faut déjà regarder ça. Et s'il s'arrête vraiment... C'est que peut-être que quelqu'un a fait la fête avec l'eau ou quelqu'un arrose le champ de canne à côté avec votre branchement, je sais pas, mais...
5: On est dans l'appartement, on est à plein centre-ville du port.
0: Oui, mais pourquoi 417 euros d'eau tout d'un coup?
5: Je sais pas, je ne comprends rien. Ça fait 8 ans que j'arrive à La Réunion, je n'ai jamais arrivé à ce montant-là. C'est comme que nous sommes toujours deux à la maison. La plupart, mon mari, je vous dis, c'est un marin et il part pour quelques temps et moi, je suis toute seule à la maison et là, je pars à 3h30 du matin, je rentre à midi, 1h l'après-midi et juste prendre une douche, je ne prends pas non plus d'une baignoire de douche, quoi.
0: Bon, alors, c'est ce qui est possible, madame, hein, c'est que celui qui a fait le relevé, s'il n'y a pas encore les compteurs communicants, je ne sais pas, mais imaginez que la personne ait fait une erreur sur le relevé. Eh ben, on a mis 100 ou 1000 mètres cubes en plus, je sais, 100 ou plusieurs centaines de mètres cubes en plus. Et à ce moment-là, ça vous fait une facture. Mais ça, vous pouvez le vérifier vous-même. C'est-à-dire que sur la facture, vous avez un relevé de compteur avec une date. Je vous dis n'importe quoi. Par exemple, si vous voyez que le 5 août, il y a sur le compteur 1234 mètres cubes. Et quand vous allez voir votre compteur, vous n'en trouvez que 734.
5: Et
0: ça fait 500 mètres cubes en trop, quoi.
5: À droite noire, là.
0: Comment?
5: Les chiffres, c'est les chiffres,
0: oui,
5: à droite noire, là.
0: Voilà, parce qu'en rouge, c'est les centaines, ça compte pas. C'est les chiffres en noir, oui, c'est le nombre de mètres cubes. D'accord. Il faut voir si ça correspond à peu près à ce qu'il y a sur la facture. Ouais, il faut voir ça, parce que 417 euros, c'est une somme énorme.
5: Bah, exactement. Heureusement, c'est pas prélevé, hein. J'ai payé ça en main.
0: Oui. Bon, on va demander aux gens du pont s'ils ont reçu une facture. Quand vous l'avez reçue, votre facture?
5: Aujourd'hui même.
0: Voilà, on va demander si les gens, quelqu'un au port a reçu sa facture aujourd'hui, si le montant est normal ou il est complètement disproportionné par rapport à ce qu'il y a habituellement. Mm-mm. 02 62 99 14 00.
5: Merci beaucoup, Bobby. Hein. Merci, c'est gentil.
0: Oui.
5: Merci, bonne soirée,
0: et,
5: merci, au revoir.
0: C'est vrai que c'est un montant énorme. Écoutez la radio, ouais. On essaie d'avoir des gens qui peut-être ont reçu une facture aussi au port.
5: Oui, c'est ça,
0: ils pourront nous dire.
5: Ok, merci beaucoup, Bobby.
0: Merci, au revoir. Merci. Évidemment, il faut regarder le volume, hein, parce que si ça correspond, c'est qu'on a utilisé énormément d'eau. Quand vous avez des gens qui viennent à la maison et qui prennent des douches de 45 minutes, oui, ça peut s'expliquer. Sauf que là, c'est pas le cas. Madame est toute seule. 02 62 99 12 00. Allô? Allô?
6: Allô?
0: Oui, bonsoir.
6: Bonsoir. Moi aussi, j'aimerais parler pour l'eau, là.
0: Oui.
6: Moi, je suis dans le sud, là. 500 euros de l'eau pour 2 mois.
0: Comment c'est possible?
6: Ah ben oui, c'est possible, Bobby.
0: Vous avez vu le nombre de mètres cubes?
6: Ben, c'est ça, là j'ai pas la facture sous les yeux, mais c'est 500 euros et notre consommation d'eau moins chère que l'eau usée.
0: Ça c'est normal.
6: C'est normal?
0: Ah, c'est fréquent.
6: Ah bon?
0: Oui, c'est fréquent. L'assainissement coûte horriblement cher. Mais ce que beaucoup de consommateurs regardent, c'est le prix total divisé par le volume pour avoir le prix au mètre cube.
6: Écoute, monsieur Bobby, moi je suis pas rattachée avec eux.
0: Oui.
6: Oui, j'ai mon assainissement et je suis pas rattachée avec eux.
0: Ah, alors je crois que ça... Comment dire? Je crois que vous payez quand même. Et c'est normal. Oui, oui, bah 02 62 99 14 00, s'il vous plaît, normal. Les auditeurs.
7: Non, c'est... mais c'est normal.
0: Oui, oui. 02 62 99.
7: Ça me fait rigoler, c'est normal.
0: Oui, alors attendez. 02 62 99 14 00, si un auditeur qui a fait quelques recherches là-dessus peut nous dire. Mais je crois que c'est. Quand je dis normal, madame, je comprends que ça puisse déranger, choquer, hein. Mais je veux dire que je crois que c'est ce qui se passe pour 100% des clients, raccordés ou pas. Vérifions-le. Avec un appel sur le 99 14 00. Hein. Allô?
8: Allô?
0: Oui, bonsoir madame.
8: Bonsoir.
0: Vous
8: bonsoir.
0: Avez entendu la question, est-ce que c'est normal de payer l'assainissement alors qu'on a, on n'est pas raccordé au réseau?
8: Ah non, pas du tout. Non, normalement oui, parce que si, même s'il y a déjà le réseau qui est à côté, il faut payer. Hein.
0: Vous entendez madame de Saint-Pierre?
8: Oui, j'ai entendu.
0: Ouais. Donc madame dit oui, c'est normal.
8: Mais c'est pas le.
0: Quand non, mais enfin, c'est normal. Je veux dire, c'est la normalité des choses. C'est ça, hein. C'est le fonctionnement, c'est comme ça, c'est ça?
8: Non, mais on achète de l'eau, après on paye les eaux usées. C'est quoi, ça?
0: Bah, c'est comme ça, madame.
8: C'est nous qui payons leur machine qui machin l'eau, là.
0: Ah, bah, le Grand Prado. Bon, c'est pas votre eau à vous qui est traité là-bas, mais le Grand Prado, bah, c'est un truc qu'il faut payer, ça. Et je me souviens des Dionysiens, quand ils ont commencé à payer, ils l'ont senti passer, hein.
8: Mais vraiment, Bobby, hein, 500 euros pour 2 mois.
0: Non, attendez, ça, on va s'attaquer à ce problème. Madame, vous qui avez appelé sur... c'était pour quoi exactement?
9: Oui, moi aussi, j'ai le même souci au niveau de l'eau.
0: Oui.
9: Alors moi, le problème, c'est que c'était à 600 euros. J'ai envoyé un courrier recommandé.
0: Oui.
9: Et figurez-vous, pendant 3 ans, ils sont pas venus prélever le compteur.
0: Oui.
9: Et j'ai fait le courrier recommandé, ils sont pas venus chercher. Et donc, j'étais allée sur place et de la possession.
0: Oui.
9: Et aujourd'hui, j'ai demandé de revoir, j'ai fait un courrier et j'étais sur place sur Saint-Denis.
0: Attendez un instant, toutes les deux, s'il vous plaît, un petit instant. Attention, rue Léopold de Rambo, information pour les auditeurs de Freedom 2 et de Freedom, c'est une dame qui se place en plein milieu de la route avec un casque sur les oreilles, c'est à Saint-Denis, en allant vers Sainte-Marie, dans la rue Léopold de Rambo, à côté du magasin Audio Plus. On est plutôt sur la fin de la rue Léopold de Rambo, au feu, elle est au milieu de la route, cette dame avec un casque sur les oreilles. Prudence, automobiliste qui circulait en direction de Sainte-Marie, vos appels, vos informations, 02 62 41 51 51. Mesdames, merci d'avoir patienté. Ah, je crois qu'on a perdu une auditrice là. Allô?
10: Allô?
0: Oui, vous appelez de Saint-Pierre.
10: Dans le sud.
0: Oui, donc 500 euros d'eau, c'est ça?
10: Oui.
0: Et vous n'avez pas, oui, pour 2 mois, mais vous n'avez pas le volume, le nombre de mètres cubes?
10: Non, là, j'ai pas la facture sous les yeux, Bobby, non.
0: Aïe, dommage. Et vous pouvez pas la voir?
10: Non.
0: Mais il faut qu'on comprenne.
10: Là, je suis dans la cour, il faut rentrer dans la maison.
0: Allez, oui. Oui. Oui. Parce que.
10: Mais moi, j'y trouve vraiment, non, c'est trop. Mm-hmm. C'est trop, c'est abusé. Et j'entends pas parler de ça sur votre antenne. Hein.
0: Ah ben si, on en parle, on a commencé à en parler ce midi.
10: Ouais, on dirait que tout le monde dans le sud va bien, avec les eaux usées, les taxes d'électricité.
0: Ah non, alors excusez-moi, mais l'électricité est au même prix, avec un jeu de TVA un petit peu moins cher qu'en métropole, au tarif réglementé, avec la péréquation tarifaire. Donc l'électricité n'est pas plus chère qu'en métropole.
10: On ne peut pas comparer la métropole. Je sais pas, mais je trouve ici qu'à La Réunion, on est vraiment abusé.
0: Madame, ce que je veux dire en toute objectivité, c'est que le courant n'est pas plus cher qu'en métropole. Il faut le dire quand même.
10: Oui.
0: Pour une fois qu'on a un truc qui est pas plus cher. Et l'eau, jusqu'à il y a peu, l'eau était même moins chère qu'en métropole. Bon.
10: Ici, on est dans une île, il y a de l'eau partout. Et regarde combien aujourd'hui nous paye de l'eau.
0: Oui, mais il faut traiter l'eau. Il faut la distribuer.
10: Bah, écoute, t'as l'heure manger, nous gagne plus, nous va payer de l'eau, l'électricité. Et puis voilà.
0: Mais non, mais. On va essayer de voir avec les gens de Saint-Pierre, pourquoi pas, parce que je suis sûr qu'à Saint-Pierre, il y a toujours des gens qui payent entre 30 et 50 euros tous les 2 mois, et vous, si vous avez 500 euros d'eau, il faut peut-être voir où est le problème. Maison, casa...
10: Moi, sur ma facture, l'eau usée est plus chère.
0: En fait, madame,
10: consommation.
0: En fait, madame, C'est pas ça qu'il faut regarder sur la facture, c'est le volume en fait. C'est-à-dire que...
10: Oui, aussi, mais...
0: Oui, parce que si vous voyez qu'il y a 200 euros d'eau et 300 euros d'assainissement, il faut commencer à se demander pourquoi il y a 200 euros d'eau, parce que vous avez peut-être vos voisins qui, eux, payent 50 euros tous les deux mois. Et ça, c'est une bonne question. Si eux payent 50 euros, pourquoi vous, 500?
10: Ben, j'ai pas de voisin à côté de moi.
0: Faut voir si l'agriculteur à côté, il arrose pas le champ de canne en piquant de l'eau
10: non,
0: sur votre...
10: Non, j'ai même pas le champ de canne.
0: Oui.
10: Non, il y a personne. J'ai pas de voisin.
0: Il faut... Voilà. Non, parce qu'à La Réunion, on paye l'eau moins cher qu'en métropole. Donc... C'est pas normal. 500 euros, là aussi, c'est pas normal.
10: C'est pas normal.
0: Mais on connaît pas le volume. Vous êtes allé voir le compteur?
10: Enfin, non.
0: Le
10: compteur, ben, il est bien loin de chez moi, et ben, il faut que j'aille voir.
0: Voilà. Ah oui, ça, c'est important. Oui. Et on va le dire pour tous ceux qui reçoivent la facture d'eau. Il y a, sur la facture, le montant du relevé avec une date. Le montant en mètres cubes.
10: Mais après aussi, là, il y a partie commune aussi dedans, hein.
0: Oui, non, mais ça, c'est pas un problème, ça. C'est, le montant qu'il y a en mètres cubes, on va jusqu'au compteur, on regarde s'ils se sont pas trompés, et surtout, on regarde si le compteur il tournerait pas dans le vide.
10: Ouais.
0: Ça c'est la première chose, hein. C'est bon. Allez, Saint-Pierre, restez à l'écoute de la radio, on va voir un peu le montant de la facture à Saint-Pierre. Quel quartier de Saint-Pierre?
10: Ok.
0: Vous êtes dans quel quartier?
10: C'est moi. Je suis de Saint-Louis. Mais vous ne pas trop dire, mais ma vie, quand même.
0: C'est un petit peu important, quand même, hein, parce que c'est pas pareil. Mais je crois que vous l'avez dit Saint-Pierre tout à l'heure.
10: Non, moi, elle est de Saint-Louis.
0: Mais vous l'avez dit Saint-Pierre.
10: Dans le sud, Malaisie, dans le
0: ah,
10: sud.
0: Ah, et c'est moi la partie à Saint-Pierre, pardon. Oui, bon, voilà, donc 500 euros d'eau à Saint-Louis, hein?
10: Mais elle a resté Saint-Pierre, comme on l'a dit Saint-Pierre.
0: D'accord. Et on rectifie pas. Allez, 500 euros d'eau à Saint-Louis. Les gens de Saint-Louis pourront nous dire. Et on va essayer de comprendre pourquoi il y a des gens.
10: Pas bien à Saint-Louis, hein.
0: On va essayer de comprendre pourquoi les gens reçoivent.
10: Bien sûr, Saint-Louis.
0: Des factures comme ça. Allez, merci.
10: Merci. Bonne soirée, Bobby.
0: Bonne soirée. Au revoir. 02 62 99 12 00. Allô?
11: Oui, Bobby.
0: Bonjour.
11: Vous avez
0: autorisé? Oui.
11: Quand le réseau est passé devant chez vous, on a 2 ans pour raccorder. Et au bout de 2 ans, il facture directement.
0: Écoutez, le son n'est pas qu'ailleurs, mais nous comprend et nous va même répéter pour que tout le monde comprenne bien. Quand le réseau passe devant chez vous, vous avez 2 ans pour payer, pour être raccordé. Et si vous ne payez pas, vous payez quand même l'assainissement alors que vous n'utilisez pas cet assainissement, c'est ça?
11: Oui, c'est pas de rire.
0: Monsieur, mais d'habitude, je vous entends bien, mais là, c'est une catastrophe, hein?
11: On connaît, il y a beaucoup les campagnes. Je crois que, on regarde dans notre phase, ça paye moins cher.
0: Donc, en faisant la phase sceptique, on est quand même obligé de payer pour l'assainissement.
11: Oui, obligé de payer et aussi, on n'est pas aux normes.
0: En plus, oui. Ouais. Je me demande si dans bien des cas, on n'est pas obligé de payer pour le raccordement d'ailleurs.
11: Ouais. Et l'assainissement, il est basé sur l'eau qu'on consomme.
0: Voilà. Donc, pour ne pas avoir de grosses factures, il faut consommer moins.
11: Consommer moins d'eau.
0: Il y a des économiseurs d'eau, il y a des économiseurs à mettre sur les robinets, là. Et puis aussi, on peut peut-être prendre une douche plutôt que d'ouvrir les affaires à 100%. On peut peut-être ouvrir le robinet si on n'a pas l'économiseur d'eau, mais ouvrir un peu moins le robinet, ça permet de faire des économies.
11: Les gens, on en a un petit terrain. Faites de la...

0: tout ce qui dit les meubles et tout, c'était déjà été ok. Mais il y a des gens qui viennent encore pour déposer des vêtements, pour déposer des meubles. Mais on les a dit que c'était déjà clos. Mais il y a des gens qui emmènent toujours. Je voulais dire un message à tout le monde que ils ont déjà tout, mais c'est juste qu'ils ont peut-être besoin plus de denrées alimentaires, qu'ils auront plus besoin couches. Lait pour bébé. Donc ça, c'est le plus important pour l'instant, mais tous les autres sont déjà, c'est déjà été clos au niveau des vêtements, au niveau des meubles. Donc, mais il y a des gens qui emmènent toujours, et la maman est en train de me dire qu'elle est saturée, en fait, avec tous les vêtements. Donc, et tout à l'heure, elle avait dit à la radio qu'elle va offrir à une association pour qu'on puisse donner aux personnes qui ont besoin au niveau des vêtements. Donc, on voulait juste faire, voilà, avec la générosité des rayonnais, on voulait dire un grand merci quand même. Mais là, ils sont très débordés avec les linges. Donc, on voulait juste dire, voilà. Maintenant, il faudra stopper pour cette famille. Mais en tout cas, on voulait dire un grand merci à la solidarité de la Réunion, en tout cas.
1: Ah, génial. On rappelle que Karine, effectivement, est passée à l'antenne cet après-midi. Marjorie, sa fille, la bonne nouvelle. Bon, ils ont eu énormément d'aide. Et l'autre bonne nouvelle, c'est que demain matin à 7h, on signe pour une nouvelle maison avec, c'est un T5, je crois.
0: Oui, voilà, tout à fait. Et on voulait remercier aussi la SMADR. On voudrait remercier aussi tous les personnes qui ont contribué à son aide depuis, c'est arrivé. Parce que moi, je voudrais remercier aussi l'association Team Kiosk qui était au chevet depuis le départ du feu. Ils étaient là, ils sont vraiment sur le terrain, et comme ils sont sur la commune du Port, on fait le lien avec John, et je voudrais remercier John, le président, qui fait un travail formidable avec son équipe, et un grand merci aussi à tous les personnes qui ont répondu présent dès qu'on a mis sur les réseaux, dès qu'on a mis à la radio. Tout le monde est venu comme un S solidaire, et on voudrait dire que la Réunion, en vrai, ils savent qu'il y a un air de solidarité, et ça, on voudrait remercier tous les Réunionnais qui ont fait le déplacement et qui ont mis même de l'argent de leur propre poche pour les denrées alimentaires, parce que je connais, il y a des gens qui ont pris les moyens de leur propre poche pour aider cette famille qui avait le plus besoin sur le port.
1: C'est donc une très très bonne nouvelle, et là on a eu cet élan de solidarité vraiment super.
0: Voilà, et je voulais remercier aussi et pour terminer Freedom, qui tout le temps prend, que ça soit dans n'importe quelle situation, des personnes qui prennent aussi les appels de ces personnes, et puis un grand merci aussi à toute l'équipe. Et bon anniversaire, j'ai pas eu l'occasion de dire bon anniversaire un petit peu en retard, mais vaut mieux tard que jamais.
1: Voilà. C'est gentil, donc, merci voilà. Normand.
0: Et puis Bobby, une dernière chose aussi, samedi je crois qu'il y a je voulais saluer Aurore aussi, qui a un événement aussi sur le lagon bleu pour la mucoviscidose. J'ai du mal à le dire, mais il y a un dîner dansant, je crois.
1: Un dîner dansant à partir de 19h30 au restaurant, voilà. Le Lagon Bleu, oui, c'est de l'association, voilà. Pour vaincre la mucoviscidose Réunion, c'est l'association qui vous invite à son dîner dansant avec secteur 410, une sono aussi, des enveloppes surprises, un aller-retour Réunion-Maurice, et puis restaurant Le Lagon Bleu, on mange bien là-bas.
0: Oui, voilà, oui. Et puis venez, inscrivez-vous, et voilà, prenez votre billet, parce que franchement, c'est une cause qui me tient très à cœur, et je voulais dire un grand soutien à Charlotte et à toutes ces personnes qui ont cette maladie, qui, voilà. En tout cas, je voudrais de tout cœur être et de soutien avec eux pour cette cause qui vont faire samedi soir.
1: C'est l'occasion de joindre l'utile à l'agréable. C'est le poteau renseignement réservation 06 93 51 88 09 pour réserver sa place, ses places, pour le dîner dansant de l'association Vaincre la mucoviscidose Réunion. C'est au restaurant Le Lagon Bleu samedi.
0: Voilà.
1: Merci.
0: Et en tout cas, bonne soirée à vous et bonne soirée à toute l'équipe.
1: Merci Normand, bonne soirée.
0: Merci, au revoir, bonne journée.

0: Bonsoir Sabrina.
1: Oui, allô ?
0: Oui, bonsoir Sabrina. Vous avez appelé il y a 3 heures de temps, là, cet après-midi. Vous rappelez ce soir pour la disparition de votre fille Chanty.
1: Oui. Oui, ben, on n'a toujours pas de nouvelles. Elle n'est toujours pas rentrée.
0: Toujours aucune nouvelle depuis vendredi. Depuis vendredi, aucune nouvelle, hein ?
1: Ouais.
0: Oui.
1: Oui.
0: Son père et vous êtes en train de la chercher.

0: Moi, je suis à 2,50€ le kilo.
1: Oui. Ah ouais, mais j'ai Diego qui fait les courses tous les jours et qui me dit que dans la distribution, la grande distribution, c'est 3,80€.
0: Ah bah oui, bah moi je suis moins cher.
1: Vous êtes moins cher que la grande distribution. Les oignons sont à combien?
0: À 2,90€ le kilo.
1: Oui. Ah ouais, c'est bien hein.
0: Voilà.
1: C'est bien. Bon, allez, c'est pratique la grande distribution, mais des fois, ben.
0: Moi, je travaille directement avec les planteurs, hein, donc c'est pour ça que j'ai des prix un peu intéressants.
1: Oui. Et puis, vous avez récupéré les papiers de Madame Rivière-Émilie Johanna, des papiers trouvés, c'est chez vous, chez Tropic Bazar, au tampon 06 92 04 32 97.
0: C'est bien ça.
1: Les bons.
0: Merci beaucoup.
1: Merci. Bonne soirée. Merci. Au revoir.
0: Au revoir.
1: Il est 18h58 et voici le dernier appel. Allô? Et l'annonce sera retrouvée sur le site freedom.fr. Allô?
2: Allô, oui?
1: Oui, bonsoir.
2: Oui, c'est Bobby?
1: Oui.
2: Oui, bonsoir, j'ai appelé tout à l'heure, c'est Carolina Salé, pour la perte d'une pochette à l'aéroport.
1: Oui, je me souviens, énormément de papier dans cette pochette, oui.
2: Oui, énormément, oui. Mm-hmm. Celui de mon fils, comme je vous ai dit, et puis...
1: Vous n'avez pas une nouvelle?
2: Ben non.
1: Non. Oui, il faut nous rappeler après 19h.
2: Ah bon? Après 19h?
1: Ah oui, oui, c'est entre 19 et 20h.
2: Ah oui, parce qu'il n'est pas 19h, non?
1: Il n'est pas 19h?
2: C'est 7.
1: Comment?
2: Ouais. Après 19h ce soir?
1: Oui, tout à l'heure.
2: Oui, tout à l'heure.
1: Oui, vous pouvez nous rappeler juste après le flash.
2: D'accord, ok. Merci beaucoup, Bobby.
1: Mais je vous en prie. Bonne soirée.
2: Bonne soirée.
1: Et on rappelle que si on a trouvé des papiers au nom de la famille Salé, tout particulièrement à Gilo, Salé, ça s'écrit comme ça se prononce. Il faut téléphoner à la radio au 02 62 41 51 51. Il est 18h59, à 19h, les informations, le flash, et avec Europe 1. Tout de suite après, vous retrouverez les petites annonces Prisca aux commandes tout à l'heure, et Diego pour vous accueillir au service Radio Guidage.

0: Radio Freedom, il est 19h. Bonne soirée.
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2: Bonjour Marilyn, bonjour à tous. Donald Trump affirme que l'Iran s'effondrait complètement à quelques heures de l'annonce des détails de sanctions économiques américaines contre Téhéran. La République islamique a par ailleurs balayé la menace américaine d'un D-Day économique visant à l'asphyxier, y voyant un aveu de défaite des États-Unis. Les soutiens européens de l'Ukraine se réunissent aujourd'hui pour étudier la question du soutien aérien à Kiev, la capitale ukrainienne, réunion qui intervient alors que le pays fête le 35e anniversaire de son indépendance. La France salue un peuple qui défend sa liberté, sa souveraineté et son avenir, a indiqué Emmanuel Macron tout à l'heure sur X. Et le Royaume-Uni qui promet de continuer à aider l'Ukraine lors de cette réunion. Le Kremlin avait dans la matinée accusé le Royaume-Uni d'empêcher tout progrès vers un règlement pacifique du conflit en Ukraine. Le tribunal de Damas a condamné l'ancien grand moufti du régime Ahmed Abdedrine Hassoun à la prison à vie pour incitation à la haine confessionnelle et abus de fonction. Présent pour entendre sa condamnation, le responsable religieux syrien avait été arrêté en mars 2025 alors qu'il cherchait à quitter le pays. Mohamed Ben Salman, MBS, est à Paris. Depuis hier, le prince héritier saoudien retrouve en ce moment même Emmanuel Macron pour une journée consacrée aux crises géopolitiques mais aussi au renforcement de liens économiques. En France, à présent, la rentrée politique et le premier conseil des ministres avec, dans le cartable de Sébastien Lecornu, la lourde tâche d'élaborer un budget pour l'année 2027. Pas de hausse d'impôts.

impôts, promet la porte-parole du gouvernement, mais tous devront faire des efforts, prévient le ministre des Comptes publics. Pas de smartphone dans les lycées pour la rentrée de la semaine prochaine, malgré la censure du Conseil constitutionnel sur l'interdiction des réseaux sociaux aux moins de 15 ans. Emmanuel Macron a pris la décision de promulguer la loi contenant la mesure d'interdiction des téléphones portables dans les lycées, annonce aujourd'hui de la porte-parole du gouvernement, Maud Bréjean. Et à noter, rendez-vous, c'est votre rendez-vous politique, que demain, Philippe Brun, député Parti Socialiste et candidat à la primaire du PS et vice-président de la Grande Commission des Finances, sera l'invité de la grande interview Europe 1. CNews, demain matin donc. La franchise médicale augmente de 40%. Le reste à charge à payer par les assurés sociaux sera plafonné à 140 euros contre 100 euros actuellement. D'après le gouvernement, ce plafond sera divisé en deux, 70 euros pour les consultations et 70 euros pour les boîtes de médicaments, actes paramédicaux et transports sanitaires. Et puis enfin, un petit point météo après les fortes chaleurs et les incendies qui ont marqué l'été. Ce sont les orages qui inquiètent à présent les autorités sur une partie de la France. De fortes perturbations attendues dans la moitié sud du pays. À 16h, Météo France a placé au total 20 départements en vigilance orange pour le risque d'orage. La Haute-Corse et la Corse du Sud rejoignent les 18 départements déjà placés en vigilance orange. On a noté que la dégradation orageuse arrive du sud-ouest de la France.

0: Bonsoir La Réunion, bonsoir à toutes, j'espère que vous êtes les bien. En ce lundi 24 août, il est 19h passé de 6 minutes à La Réunion. Écoutez, je vous donne le programme, hein. Vous le savez, de 19h à 20h, c'est les petites annonces évidemment. Et ensuite, de 20h jusqu'à minuit, on retrouvera votre émission Chaleur Tropicale pour le plus grand plaisir de tout le monde. Donc la première heure ce soir, vous avez à votre disposition le 02 62 99 12 00 pour les pertes et les vols, le 02 62 99 14 00 pour toutes vos annonces diverses. Vous souhaitez vendre, acheter, louer, donner, échanger, c'est maintenant. Et puis je vous rappelle le numéro du standard, le radio guidage, le 02 62 41 51 51, les informations importantes, les informations de la route. Je vous rappelle que nous informer, c'est surtout vous informer. Et puis c'est le numéro du standard de Détrouver également. Radio Freedom, bonsoir. Allô, bonsoir.
1: Oui, bonsoir, mademoiselle.
0: Bon, ça va? Oui, ça va ou même?
1: Ça va, plus ça, ça?
0: Oui, c'est moi.
1: Tu vas bien?
0: Très bien, merci. Et vous, madame?
1: Ça va, ça va. Dis, hier, tu n'es pas à la plaine des palmistes, quoi?
0: À la plaine des palmistes, oui!
1: Non, ça, la soucoupe, alors.
0: À la soucoupe volante, tout
1: oui,
0: à fait.
1: Non, ouh, parce que j'étais vue en robe malouya.
0: Ouh là là là là, c'était bien l'ambiance, hein?
1: Ah oui, super, ah, super, super.
0: Jusqu'à quelle heure on la reste là-bas?
1: Ah, jusqu'à 14h30.
0: Alors,
1: je suis à Saint-Gilles, il faut que je vienne, je rentre.
0: Oh, ben oui. Après, il faisait froid, il n'y avait plus de soleil.
1: T'es fait frais, hein? Oh là là, brillant.
0: Mais c'était une belle ambiance, hein, c'est ça?
1: Ah oui, super, ah, c'est super. Enfin, c'est pas la première fois. Avant, t'es pour correct comme ça, je suis partie, mais oui, là, maintenant, tout est dans les normes. Là, c'est la première fois que j'y vais, là.
0: C'est la première fois depuis longtemps?
1: Ça, longtemps, longtemps, avant, je partais, hein?
0: Oui.
1: Mais après, quand c'était fermé, elle a fait rénovation, elle a fait toutes des choses comme ça.
0: Oui.
1: Elle a fait, mais là, quand maintenant, bon, là, maintenant, j'ai dit, bon, on va faire un tour, hein. Pourquoi pas?
0: Pourquoi pas? Et c'était bien, on était content.
1: Ah oui, super.
0: On était avec qui?
1: Moi, une dame.
0: Oui.
1: On était ensemble.
0: Oui, célibataire, alors?
1: C'est ça. Ah, moi, et puis, on peut me dire.
0: Bon, mais en tout cas, c'était une belle fête.
1: Ah oui, super.
0: Bravo l'association départementale Les Étoiles.
1: Oui, oui, oui.
0: De la troisième jeunesse. C'était génial.
1: Ouais, c'était génial, comme tu dis. Oui, ben, bon, je veux passer une petite annonce.
0: Oui, bien sûr, évidemment. Oui. Écoute, Ao.
1: Comme j'ai une Twingo.
0: Oui.
1: Bon, ces gens sont intéressés.
0: À vendre, alors.
1: Le moteur, je vends le moteur. Après, il y a plein de choses à vendre dessus. Ou sinon, s'ils veulent prendre la Twingo entier, je donne à 300 euros.
0: 300 euros, d'accord.
1: Oui. Mais c'est accidenté. Mais le moteur est tout encore bon, hein.
0: Oui.
1: Oui. Après, j'ai une Citroën aussi. J'ai fait l'accident l'autre mercredi dernier.
0: Il faut arrêter de faire l'accident aussi, madame.
1: Non. Mais là, il y a un malaise, celle-là.
0: Oh là là là là.
1: Bah, il y a ma laine, c'est sans connaissance, et puis il m'a rendu, comment pour connaissance, il m'a rendu bien, l'auto.
0: Oh là là là là.
1: Encore un peu dans l'embouteillage, hein. Je te dis pas.
0: Oh là là là là.
1: Oh, mais heureusement, j'étais pas blessée, c'est, oui, comme je suis diabétique, tu vois.
0: Oui. Et là, il faut trouver un chauffeur, là, maintenant. Il faut prendre le bus,
1: mais quand même. Il conduit, puis il prend le câble. Il prend le câble, ça va encore.
0: Voilà, pour l'instant, on va faire ça. Au moins, c'est plus sécurisé pour tout le monde et pour vous-même, surtout.
1: Parce que le cas, comme là, est gratuit. Si arrive un malaise, bon, tu sais, il y a toujours des gens qui vont te regarder dans le bus, on va porter le pompier ou quelque chose.
0: Voilà, oui.
1: Ouais.
0: Bon.
1: Et une Citroën aussi, ça même a fait l'accident.
0: Oui.
1: Et lui aussi, motel encore bon, mais le châssis, j'ai baisé seulement. Hein.
0: D'accord. Et donc, ouais, du coup, ça, c'est combien au fait, le Citroën?
1: Oh, pareil, 300.
0: Mais c'est quel modèle de voiture de Citroën?
1: Je sais pas, c'est une Citroën blanche.
0: Vous connaissez pas si c'est une C3 ou un
1: C4? Un
0: C3,
1: un C3.
0: Un C3, voilà.
1: Oui, un C3. La porte, tout est encore bon, tout est encore, les sièges, tout est encore bon.
0: D'accord.
1: Et puis le moteur aussi encore bon, juste écrasé tous les pare-chocs devant et tout ce soir. La Twingo aussi, pareil.
0: Et la Twingo, c'était quoi l'accident?
1: Ben, j'ai eu un malaise même.
0: Deux malaises, on l'a fait. Oui. Oh là là là là.
1: Cette année, j'ai fait un avec la Twingo.
0: Oui.
1: Et là, je refais l'autre avec la C3.
0: Oh là là là là là. Mais, et par contre, quand ça va danser, les bons, ça va.
1: Ah non, mais ça c'est en bus,
0: non, mais il veut dire quand on est dedans l'événement, ça va, tout va bien, faut pas de malaise.
1: Non, mais je veux dire où.
0: Mais il est bizarre quand même, c'est quoi? C'est le diabète, la chaleur, c'est quoi qui fait que.
1: Non, mais c'est mon diabète, parce que mon diabète est très fort, là, depuis le matin, c'était à 3 grammes quelque, tu vois. Mmh. Et pourtant, je prends mes médicaments, je mets des piqûres et tout, hein, mais bon, que tu. C'est comme ça, mais bon. Là, je conduis plus, je prends le bus.
0: Bon, ben, très bien. On va faire comme ça. Ça sera mieux. Pour la santé et pour.
1: Mais comme je dis, la Tungo, si les gens prennent entier, je fais 300.
0: Oui.
1: S'ils prennent moteur, ça aura un autre prix, parce que le moteur est encore bon et tout, que ce soit. Hein.
0: D'accord.
1: Et la Citroën aussi, le C3, ben, le moteur, je fais à 250. Et s'ils veulent toutes, c'est 300 pareil.
0: Ben, d'accord. Et on est à Saint-Gilles, hein,
1: vous l'avez dit. Oui, à Saint-Gilles-les-Bains.
0: Très bien. Ben,
1: ouais, ils peuvent m'appeler au 02-62.
0: Mm-hmm.
1: 33-48-65.
0: 02-62-33-48-65. Donc, on parle d'une Twingo et d'une Citroën C3 300.
1: Oui, oui.
0: Du côté de Saint-Gilles-les-Bains.
1: D'accord, ok.
0: Ben, allez, bon, bonne soirée à vous.
1: Allez, bonne soirée.
0: Fais attention et bonne santé.
1: Merci, allez.
0: Allez, au revoir.
1: Allez.
0: Au revoir, madame. Radio Freedom, bonsoir.
2: Allô?
0: Oui, bonsoir, madame.
2: Bonsoir, madame. C'est vraiment un petit coup, là.
0: Ah. Alors, on est dans les petites annonces, et pourquoi?
2: Alors, c'est pour un thé dansant.
0: Un thé dansant, d'accord, ça se passe où?
2: Voilà. Alors, c'est l'association Le Bel Âge du Petit Tampon.
0: Oui.
2: Qui organise, comme tous les quatrièmes mercredis du mois, donc ça veut dire ce mercredi 26,
0: oui.
2: Nous allons avoir notre thé dansant à l'école du Petit Tampon, comme d'habitude, à partir de 13h.
0: D'accord.
2: C'est pour le bel âge et pour tous ceux qui veulent venir, bien sûr. Et ben, notre thé dansant commence à partir de 13h à l'école du Petit Tampon.
0: C'est gratuit, c'est combien l'entrée?
2: Ben, il y a une adhésion, hein.
0: Ah, d'accord, c'est adhésion.
2: Et après, c'est pour l'année.
0: Mm-hmm.
2: Et après, pardon, toute l'année, vous venez à partir de 13h. Vous allez danser et puis avoir une petite collation.
0: D'accord, bon ben très bien, c'est parfait tout ça.
2: Voilà. Et bien sûr, vous êtes conviés, hein.
0: Tout le monde est convié. Alors, c'est génial. Oui. C'est comment votre prénom à vous?
2: Moi, c'est Henriette.
0: Henriette, d'accord. Et ça fait longtemps que vous êtes dans l'association?
2: Ben, ça fait quand même 5 ans, quoi.
0: Bon, ben très bien. Et ça se passe bien alors, hein?
2: Oui, très très bien.
0: Bon, eh bien écoutez, le message est passé, le quatrième mercredi du mois, l'association Bel Âge du Petit Tampon.
2: Oui, c'est-à-dire ce mercredi, le mercredi 26.
0: À partir de 13h.
2: À partir de 13h. Et pour plus de renseignements, vous demandez Henriette au 06 92 90 29 00. 06 92 90 29 00.
0: Ben c'est parfait. Tout ça, le petit bel âge du petit tampon. À partir de quel âge on est le bel âge?
2: Oh, le bel âge, tant qu'on est consciente, quand on s'amuse, on se prend pas la tête.
0: Non, mais c'est à partir de quel âge?
2: À partir d'une cinquantaine d'années.
0: La cinquantaine. Bon, ben, très bien.
2: Voilà.
0: Ça va, je vous embrasse. Belle soirée. Bon, t'es dansant.
2: Allez, bon.
0: Au revoir.
2: Merci. Au revoir.
0: Au revoir, madame. Radio Freedom, bonsoir.
3: Allô?
0: Oui, bonsoir, monsieur.
3: Bonsoir. Oui, j'appelle, s'il vous plaît.
0: Oui.
3: Bonsoir, madame. Pour une petite annonce pour un terrain agricole, je vends un terrain agricole.
0: Ah, monsieur, c'est pas le bon numéro. Pour les ventes, c'est 99-14-00, s'il vous plaît.
3: 99-14-00.
0: Oui.
3: Ok, je refais l'autre numéro.
0: À tout de suite, merci beaucoup.
3: Allez, tout de suite.
0: Et oui, le 02-62-99-12-00, c'est pour les pertes et les vols. Et je vous le rappelle, les annonces diverses, c'est le 99-14-00. Radio Freedom, bonsoir.
4: Allô, oui, bonsoir, c'est Freedom.
0: Oui, madame, vous êtes en direct.
4: Bonsoir, j'appelle pour un perdu.
0: Oui, qu'est-ce que vous avez perdu?
4: Tout à l'heure, j'ai eu Bobby et j'ai dit que, bon, c'est mon fils, il a perdu une pochette entière avec des cartes d'identité dedans.
0: Mm-hmm.
4: Ouais, et les deux carnets de deux petits chiens, parce qu'ils sont arrivés le 18 août à l'aéroport de Charles de Gaulle à La Réunion. À 9h local.
0: Les chiens? Et
4: depuis, on a fait le nécessaire, mais malheureusement, jusqu'à maintenant, on n'a rien.
0: D'accord.
4: Alors, c'est pour ça que j'appelle Freedom, pour voir si des fois, quelqu'un aurait trouvé ça dans l'aéroport de Charles de Gaulle, le 18 août.
0: Très bien. Et c'est quel nom, la carte d'identité?
4: Oui, alors c'est Salé, S-A-L-E, Francky.
0: Oui.
4: I-E à la fin.
0: Francky.
4: Salmon, Sylvia.
0: Salmon?
4: Oui, Salmon, Sylvia.
0: Oui.
4: Et ses deux enfants, au nom de Damien, Elina et Eden.
0: Damien, Elina?
4: Oui, Elina.
0: Oui.
4: Et Eden.
0: D'accord, c'est noté.
4: Et il y a aussi deux carnets de santé de deux petits chiens qu'ils ont ramenés.
0: Carnet de santé de chien?
4: Oui, le carnet du vétérinaire.
0: D'accord.
4: Ouais. Mmh. Y en a un, il s'appelle Bella.
0: Oui.
4: Petite. Et l'autre, Audi.
0: Bella et Audi.
4: Oui. Dedans aussi, il y avait un carnet de chèque de Sylvia, mais elle a fait opposition déjà sur le carnet de chèque.
0: D'accord, ok.
4: Ouais,
0: c'est vous, Sylvia, madame?
4: Comment?
0: C'est vous, Sylvia?
4: Non, moi, je suis la maman de Francky.
0: Ah, d'accord. Et Sylvia, c'est votre fille?
4: Sylvia, c'est la femme de mon fils.
0: Ah, d'accord, pardon. Ok, d'accord.
4: Oui, c'est sa compagne.
0: D'accord, donc Salmon, S-A-L-M.
4: S-A-L-O-M. M-O-N. Salmon.
0: Ok, d'accord, d'accord. Très bien, c'est noté.
4: Voilà. Et Bobby, il m'a demandé d'appeler pour laisser mon numéro de téléphone.
0: Et là, on est bon, on est dans le bon créneau horaire sur le bon numéro, madame. Donc, on est à l'antenne et on va laisser votre numéro de téléphone si quelqu'un a retrouvé.
4: Oui.
0: Il vous appelle au 0262.
4: Oui, 02, je peux donner les deux?
0: Alors, on donne uniquement le numéro de téléphone avec lequel on appelle.
4: Ah bon, alors c'est le 02 62 74 64 33.
0: Voilà. Donc, et puis demain, si vous voulez appeler avec votre portable, dans le même créneau horaire, sur le même numéro de téléphone, vous pouvez donner votre numéro de portable. On recherche la pochette avec les cartes d'identité de Monsieur Salé, Francky, Madame Salmon, Sylvia, Damien, Elina et Eden. Et puis les carnets de vétérinaire aussi. Il y avait les chiens Bella et Audi, perdus depuis le 18 août du côté de l'aéroport de Saint-Denis.
4: Oui.
0: On appelle au 02 62 74 64. 4:33, madame. L'appel est bien lancé. Je vous souhaite une bonne soirée.
4: Merci beaucoup.
0: Je vous en prie. Au revoir, madame. À bientôt. Alors, Radio Freedom, bonsoir. Allô?
5: Oui, allô, bonjour.
0: Bonsoir, madame.
5: Oui, bonsoir. Donc, moi, j'appelle parce que mon fils, hier après-midi, sur Saint-Pierre, a perdu son drone.
0: Ah, mince alors. Oui?
5: Donc, voilà, c'était son cadeau d'anniversaire qu'il a eu samedi, le pauvre. Et comme il savait pas tellement l'utiliser, donc on était sur la plage et
0: alors quelle plage?
5: Sur la plage de Saint-Pierre, tout près de où ils ont pas très loin de là où ils ont démoli l'ancien hôtel Alizé Plage. Donc le drone est parti à peu près vers le poste de secours, mais bon. Il me dit que la dernière image qu'il a vue, ça avait l'air d'être en hauteur et c'était la mer. Donc, on s'est dit, peut-être qu'il est dans un arbre. Mais bon
0: on sait jamais. En tout cas, il a eu quel âge, votre fils?
5: Eh ben, il a eu 9 ans.
0: Donc, c'est un drone enfant. Bon anniversaire à ce petit. Si on a retrouvé un drone du côté de la plage de Saint-Pierre, anciennement à côté de la plage Alizé, vous me dites. Drone, c'est un drone enfant, alors finalement, on est bien d'accord.
5: Non, c'est quand même un drone à partir de 14 ans.
0: D'accord.
5: Voilà, donc c'est un drone de la marque Turbo. C'est un Turbo Challenge.
0: Turbo, d'accord.
5: Voilà.
0: Quelle couleur? Noir.
5: Noir, voilà. Noir avec un petit peu de rouge.
0: D'accord. Bon, en tout cas, l'appel est lancé. Madame, on vous appelle à quel numéro si on l'a retrouvé?
5: Alors, on peut me rappeler au 06 92.
0: Oui.
5: 05 59 32.
0: En espérant que quelqu'un l'a récupéré. 06 92 voilà. 05 59 32.
5: Ce serait super.
0: Oui, bon courage à vous et bonne soirée, madame. À bientôt.
5: Merci, bonne soirée, au revoir.
0: Allez, au revoir. Radio Freedom, bonjour. Bonsoir.
6: Oui, bonsoir.
0: Bonsoir, madame.
6: Oui, Prisca.
0: Oui, bonsoir, madame.
6: Oui, bonsoir, voilà, c'est Géraldine. Oui. En fait, j'appelle pour un perdu, s'il vous plaît, sur la... Je pense que c'est au centre-ville de Saint-Paul.
0: D'accord.
6: Du moins dans la commune.
0: Oui.
6: Et ce serait un portefeuille... Qui comporte une carte bancaire, une pièce d'identité, enfin le principal quoi,
0: oui.
6: Au nom de Zé et Ulrich. Alors, j'appelle V-E-Z-E-H-E Ulrich. Mmh. Voilà, il est situé à Lyon. Il a dû prendre l'avion sans ses papiers, mais heureusement qu'il avait son passeport.
7: Ah, donc, bon, ça va.
6: Bien, ce sera sympa oui. si quelqu'un retrouve, voilà.
0: C'est votre fils ?
6: Pardon ?
0: C'est votre fils ?
6: C'est mon futur Jean.
0: Ah, bon.
6: Ah, le fils pour la belle maman, il joue un bon rôle, là. Hein.
0: Bon, Géraldine, nous, il est bien gentil.
6: Tout à fait, il est gentil. Il le vaut bien, en plus.
0: Il est gentil, c'est bon ? Il est validé ?
6: Tout est bon.
0: Il est validé.
6: Ah, oui, ouais, il est magnifique dans tout.
0: Ah bon, tout ça va ? Ben, dis donc.
6: Il est magnifique pour ma fille, surtout. Donc,
0: ah, c'est
6: magnifique. Ma fille... Voilà, comme je le dit-on, si ma fille aime, m'y aime.
0: Mais elle est bien quand même, alors. Ouais. Alors, pour le gendre, on recherche le portefeuille qui a été perdu du côté de Saint-Paul. Monsieur Zé Ulrich.
6: Oui.
0: On vous appelle à quel numéro, Madame Géraldine ?
6: Alors, au 06 92 82 35 63.
0: 06 92 82 35 63.
6: Voilà.
0: Bon, ben, c'est passé. En espérant que quelqu'un a retrouvé. Je me souhaite à vous une bonne soirée.
6: Merci à aussi. Merci Freedom.
0: Merci. Au revoir, madame. À bientôt.
6: Au revoir.
0: Au revoir. Radio Freedom, bonsoir.
8: Radio Freedom, bonsoir.
0: Allô?
9: Oui, bonsoir.
0: Bonsoir, monsieur.
9: Oui, si vous passez un petit annonce. Là.
0: Oui, mais écoutez. Alors.
9: Oui, voilà. Moi, j'ai un enceau de dinars en à Vaune.
0: Un quoi?
9: Un enceau.
0: Alors, j'ai pas compris encore.
9: Avec la bâche.
0: Un quoi?
9: Un arceau.
0: Un arceau.
9: Un arceau de Dina. Dans le Toyota Dina 100.
0: Oui.
9: Hein? Oui, mais ben, moi, m'y vendre. Et moi, je suis dans le sud. Mm-hmm. Et mon numéro de téléphone, c'est 06 92 01 14 50. Et m'y vendre 700 euros. Hein?
0: D'accord. Ben, nous appelle à haut 06 92 01
9: 14 50.
0: 14. Bon, ben, elle est bon. Si nous voulons des renseignements, et où la, pas de nous le prix.
9: Le prix, 700 euros, hein.
0: 700 euros. Ben, est bon, c'est noté, monsieur. Bon. Bonne vente
9: merci.
0: À vous.
9: Allez, au revoir.
0: Au revoir, à bientôt. Radio Freedom, bonsoir.
10: Oui, bonsoir.
0: Bonsoir, madame.
10: Oui, c'est pour une perte, s'il vous plaît.
0: Qu'est-ce que vous avez perdu?
10: C'est mon mari qui a perdu sa carte d'identité.
0: Mm-mm.
10: Entre jeudi et samedi.
0: D'accord.
10: Sainte-Marie. Sainte-Marie. Où j'y fus le port.
0: Et c'est quoi son nom, son prénom?
10: Derveilleur. D-E-U-R-V-E-I-L-H-E-R. José Michel.
0: José Michel a perdu sa carte. Derveille.
10: Oui, c'est la tête effrayée.
0: Tout ça là, madame?
10: Oui.
0: C'est où qu'il dit? Ah oui, connaissez la boîte, hein?
10: Ben oui, voilà, c'est pas ça ici.
0: Alors, monsieur Derveille, José Michel a perdu sa carte d'identité. Juste la carte d'identité.
10: Oui, juste la carte, heureusement.
0: Oh là là là là. Ben, nous appelle à où, à quel numéro, madame?
10: 06 93 46 21 67.
0: Depuis jeudi dernier, ça, on l'a dit, hein?
10: Enfin, la dernière fois que nous l'avons utilisé, c'était jeudi.
0: Oui.
10: Sainte-Marie, nous avons parti la fille Sainte-Marie.
0: Mm-mm.
10: Et après, nous avons fait plusieurs endroits et.
0: Bon. Eh ben,
10: j'ai remarqué ça dimanche.
0: Bon, si quelqu'un a récupéré, en tout cas, 06 93 46 21 67, me rappelle le numéro de téléphone. Où est-ce la route?
10: Je viens d'aller chez moi.
0: Bon. Eh ben, c'est parfait. Mais ça te dit, téléphone au volant. Attention, bonne soirée, madame.
10: Merci, au revoir, vous pareillement.
0: Allez, au revoir. Radio Freedom, bonsoir. Allô? Allô?
11: Allô?
0: Eh ben alors, il faut qu'on fait comme ça là. La tante nous l'a entendu tout.
11: Excuse.
0: Tout va bien?
11: Oui, ça va, elle est en forme.
0: Bon, ben oui, ou si on veut taper où là, c'est ceci?
11: Non, pour plaisanter, la musée arrive à la maison. Quand... Mais tu quoi? Il va moins bien arriver. Il fait en blanc. La fille arrivée de là.
0: Ah bon, bon, elle est bon. Alors, comment on peut aider à ce soir, moi?
11: Non, elle a moins. Je ne voulais pas être là, non, je travaille.
0: Où cherche travail, d'accord.
11: Bon. Michel, je dis bien travaux dans le domaine du bâtiment.
0: Mm-mm.
11: La peinture, la maçonnerie, Paul Caille-Botti, et pergola, badan, et la plomberie, et puis tu dis aussi, j'ai tout fait un petit peu, tout dans le domaine du bâtiment.
0: Mm-hmm.
11: J'ai le matériel nécessaire pour effectuer les travaux dans tous les secteurs de l'île.
0: D'accord, sur toute la Réunion.
11: Le téléphone 06 92 88 78 58.
0: Eh ben, les mots, monsieur, fais à quoi on sera la prochaine fois, hein?
11: Non, mais... non, téléphone pas la loi, hein.
0: Ben oui, mais bon, nous n'avons pas c'est entendu non. Tout, nous avons entendu un petit bout d'affaires, hein, quand même. Hein. Et 06, à bientôt, monsieur, bonne soirée.
11: Madame.
0: Oui.
11: Allô?
0: Oui, monsieur.
11: Non, ma passe à où elle est, couple, parce que c'est qu'il est en danger. C'est là qu'on est coupé la main.
0: Comment il y a belché, là?
7: Allô?
0: Oui, tout va bien pour tout le monde?
7: Oui. Oui, ça va.
0: Vous allez la mettre à nous sur le parleur, après vous allez la cause tout seul entre eux autres?
7: Non, ça va, c'est le manière de plaisanter ça.
0: Ah bon, ben elle est bon alors. Tout va bien,
7: oui.
0: C'est, tout va bien, elle est bon.
7: Oui.
0: Bonne soirée, à bientôt.
11: Au revoir, madame. Bonne soirée.
0: Au revoir, à bientôt.
11: Allez.
0: Allez, au revoir. Allez, nous continuons les appels 02 62 99 12 00 pour les pertes et les vols, le 99 14 00 pour vos annonces diverses. Le temps pour moi de marquer une courte pause et nous revient tout de suite après.
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0: Les petites annonces, on continue. Radio Freedom, bonsoir.
12: Oui, bonsoir, vous allez bien?
0: Oui, ça va, merci. Et vous, monsieur?
12: Oui, tout bien. Écoutez, j'appelle parce que je cherche une colocation.
0: Alors, les maintenant. Recherches, c'est pas le bon numéro, c'est 99 14 00, s'il vous plaît, là, vous êtes sur les pertes.
12: Ça marche, merci bien.
0: À tout de suite, merci bonne beaucoup. Soir. Radio Freedom, bonsoir. Allô?
13: Allô? Oui.
0: Oui, bonsoir, monsieur.
13: Oui, c'est pour... Oui, c'est pour une petite annonce, s'il vous plaît.
0: Oui.
13: Alors, moi, je recherche un car-serve haute pression, quel que soit un moyen ou un poste. Mais j'ai eu des appels avant-hier ou hier, mais le monsieur qui a des choses à me proposer, ça m'intéresse, mais il est trop loin.
0: Ah.
13: Moi, je cherche dans le secteur du port, Saint-Paul, Possession et Saint-Denis, voilà.
0: Dans l'ouest et le... D'accord, ok, très bien.
13: Et puis, je recherche aussi un ballon pour chauffe-eau solaire, un ballon de 300 litres.
0: Un ballon de 300 litres.
13: 300 litres pour capter un chauffe-eau solaire. Mm-hmm. Chauffe-eau solaire, pas électrique, hein, au solaire. Hein.
0: Mm-hmm. D'accord.
13: Et mon numéro de téléphone, c'est le 06 92 50 95 74.
0: 06. Je
13: répète.
0: Oui.
13: 06 82 50 95-74. Et j'ai oublié de dire le précis, quel que soit pour le moyen cancer, moyen ou plus gros, c'est entre 100 et 200 euros à peu près. Hein, je mets dedans.
0: D'accord, mais c'est bon.
13: Et pour le ballon chevaux de 300 litres aussi, c'est entre 150 et 200 euros.
0: Ok.
13: Ok.
0: D'accord, ben c'est noté, très bien, merci.
13: Et voilà. Et ben pour les personnes qui ont ça, ils peuvent me contacter à ce numéro que j'ai laissé tout à l'heure, ok?
0: Ben les
13: bonnes. Bonne soirée à vous.
0: Bonne soirée, monsieur, à bientôt.
13: Allez, à bientôt.
0: Au revoir. Radio Freedom, bonsoir.
14: Oui, bonsoir.
0: Bonsoir, madame.
14: C'est pour un vol, s'il vous plaît.
0: Alors, qu'est-ce qui s'est passé? Racontez-nous.
14: Alors, mon fils s'est fait voler ses papiers samedi soir aux environs 18h. Dans sa voiture. Il s'est fait voler sa sacoche Louis Vuitton.
0: D'accord.
14: Et il y avait tous ses papiers à l'intérieur, carte d'identité, son permis de conduire et aussi sa carte vitale et ses deux cartes bancaires.
0: D'accord. On était où exactement?
14: À Bois d'Olive.
0: Bois d'Olive. Samedi soir, donc.
14: Oh oui, aux environs 18h, avec le sacoche.
0: Bon, vous avez déjà porté plainte, j'imagine, depuis le temps?
14: Oui, bien sûr.
0: Bon, alors on est à quel nom?
14: Apaya, A-P-A-Y-A, mm-hmm. Pierre-Alexandre.
0: Pierre-Alexandre. Très bien. On vous appelle donc si on a retrouvé, hein, si on a récupéré, si on oui. sait quelque chose ou quoi que ce soit. On parle d'un vol qui s'est effectué samedi soir du côté de Bois d'Olive. Les documents, oui. Donc on parle d'une sacoche Louis Vuitton. Les documents oui. sont au nom de Monsieur Apaya Pierre Alexandre. On vous appelle à quel numéro, madame?
14: Au 06 92 16 40 46. Je suis la maman. Hein.
0: Oui, bien sûr. Alors, la plainte a déjà été déposée, vous m'avez dit. Donc, oh, 06 oui. 92 16 40 46.
14: C'est bien ça.
0: C'est noté, madame. Je vous souhaite une bonne soirée.
14: Merci, je vous remercie. Bonne soirée à vous.
0: Allez, bon courage.
14: Et bonne continuation. Oui. Merci. Bon courage. Au revoir.
0: Au revoir, madame. 02, il y a normalement un trouvé sur le 02 62 41 51 51. Voilà. Par ici. Merci, bonsoir.
15: Bonsoir.
0: On vous écoute, monsieur. Vous avez retrouvé quoi?
15: C'est moi, là.
0: Oh, c'est
15: moi.
0: Où, là? Oui, oui, oui.
15: On a trouvé un sac de l'école et on a une boîte aux lettres.
0: Boîte aux lettres, c'est où, ça?
15: C'est Lomaille Chedon.
0: Je n'ai rien compris, monsieur. Excusez-moi. Hein.
15: Lomaille Chedon.
0: Au Chaudron.
15: Au Chaudron, Lomaille. Oui.
0: Un sac d'école, il y avait quoi dedans? Vous connaissez ah, le nom dedans ou pas?
15: Là, il y a le nom, madame, il n'y a pas.
0: Ah.
15: Et comment ça? Oudan a mis mon numéro de téléphone. Il voit des malakoula sur son sac. Pour ça, il y en a dedans. C'est tout. Ok?
0: D'accord. Non, mais il n'y a pas lien à écrire. Donc, on a retrouvé un sac d'école. Où la retrouve ça quand? Hein?
15: Et ce matin, c'est bon, dans le midi.
0: À midi, du côté du Chaudron.
15: Ah, les bateaux lettres. Il faut lire dans la main de la couleur. Pour ça, il y en a dedans. Madame, depuis l'essai, on était passé bien, continuer sur l'école. Tout le corps neuf dedans.
0: D'accord. Ils viennent rentrer, l'école est normale, non?
15: Ah, mais si ma pour penser, on dirait ennuyé, là.
0: Oui.
15: Tout dedans, madame, là, tout. Tout, c'est tout, hein.
0: D'accord.
15: Ben, ok, vous mettez allé, mon Dieu. Un médecin a fait là. Ici, dans la paresse de dire.
0: D'accord, sur le site également. Mais il peut donner le numéro à l'antenne, là, tout de suite?
15: Mon numéro? Oui, dans la liste, quand il va te faire, d'accord.
0: D'accord.
15: J'ai gros besoin. Allez.
0: Merci. Au revoir, monsieur.
15: Au revoir, monsieur. Madame, allez.
0: C'est pas grave. Allez, au revoir, monsieur. On a retrouvé un sac d'école du côté du Chaudron, donc on mettra l'annonce sur le site. Ce monsieur ne pouvait pas nous communiquer ni le nom, donc il faudra communiquer la couleur du sac. Vous retrouverez son numéro sur le site www.freedom.fr. Radio Freedom, bonsoir.
16: Bonsoir, madame.
0: Oui, on vous écoute, monsieur.
16: Oui, c'est pour une petite annonce pour un terrain agricole, s'il vous plaît. Je vends un terrain agricole secteur Saint-Benoît, un petit terrain. Ça fait à peu près 1500 mètres à peu près. Il y a l'eau, l'électricité à proximité. C'est en bordure d'un chemin de terre. Le prix est à discuter. Hein?
0: Oui.
16: C'est qui est assez bien. Je vous donne mon numéro de téléphone 06 92 73 44 03.
0: Alors, je vous laisse répéter, s'il vous plaît.
16: 06 92 73 44 03, secteur Saint-Benoît.
0: C'est noté. Merci, bonne fortune.
16: Okay, merci bien, madame. Bonne soirée à vous.
0: Allez, bonne soirée, au revoir. Radio Freedom, bonsoir.
17: Oui, allô, oui, bonsoir.
0: Bonsoir, monsieur.
17: Oui, c'est pour une vente.
0: Ah, les ventes, c'est pas le bon numéro.
17: 14.
0: Oui, c'est le 14. En plus, on connaît. Allez, à tout de suite. Merci, monsieur. 02 62 99 12 00, c'est pour les pertes et les vols, je vous le rappelle. Et puis les annonces diverses, le 02 62 99 14 00. Il y a du monde sur le 11. Le 11, c'est pour après 20h, tout à l'heure, pour la libre antenne. Radio Freedom, on continue vos appels. Bonsoir. Ah mince. Bon, par ici. Radio Freedom, bonsoir.
18: Oui, bonsoir, madame. Bonsoir, tout le monde.
0: Oui, bonsoir, monsieur.
18: On a vendu une moto, une grosse cylindrée de 450 SR1,
0: oui.
18: CF, moto 450 SR. Les neuves, enfin, les quasiment neuves, les achetées en juin 2024. Mm-mm. La personne qui vend ça là, l'a acheté pour travailler ici, mais après là, elle retourne en France il n'y a pas longtemps. Hein.
0: D'accord.
18: Et encore des garanties sur les motos et tout. Alors c'est une grosse cylindrée mais blanche, bleue et noire. Hein. Et le prix c'est à 6650 avec la housse de protection offerte. Hein.
0: Mm-hmm.
18: Voilà. Et après, moi, de mon côté, je cherche à échanger un piano droit de marque Allison. C'est comme c'est un genre de meuble, hein, les couleurs acajou, hein, avec des pédales dessous, contre un accordéon. Parce que la place, il voulait mettre le piano, il ne rentre pas.
0: Mm-hmm.
18: Et un accordéon est plus petit. Si quelqu'un il veut échanger, c'est un piano droit, marque Allison. C'est encore en bon état, et voilà. Hein.
0: D'accord. On est de quel côté
18: Moi, de Sainte-Marie.
0: Ah, Sainte-Marie. Bon, ouais, très
18: bien. Une grande montée. Hein. Voilà. Si quelqu'un est intéressé par ça, il appelle moi au 06 92 65 99 37.
0: 06 92 65 99 37.
18: Voilà. Merci beaucoup. Voilà. Bonne soirée.
0: Avec plaisir. Bonne soirée. Au revoir. Radio Freedom, bonsoir. Allô.
19: Allô.
0: Oui, bonsoir.
19: Oui, bonsoir, je vous appelle pour un don.
0: Un don, c'est-à-dire?
19: Enfin, plusieurs dons. C'est-à-dire que je suis en région parisienne, je déménage définitivement, je rentre à La Réunion, et je voudrais donner mes meubles.
0: Ben, vous êtes content de revenir?
19: Oui. Oui, finalement, je suis emmerdé parce que je peux pas, enfin, embêter, pardon.
0: Oui, c'est ce que Métadiao dit à vous. Mais bon, c'est pas grave, enfin, me dire. Pourquoi?
19: C'est-à-dire, j'ai plein de meubles qui sont encore en bon état.
0: Mm-hmm.
19: Et comme le projet, en fait, c'était pas de rentrer tout de suite comme ça, là, immédiatement, je suis un peu pris par le temps. J'ai mis les meubles à vendre à un prix un peu dérisoire, mais même comme ça...
0: Ça part pas. C'est vrai?
19: Non, ça part pas.
0: On est où exactement à Paris, là?
19: On est en région parisienne sur le Vésiné, dans le 78, à une vingtaine de minutes de la Défense.
0: Le Vésiné ou la Diamant, on n'a pas compris.
19: Le Vésiné, ça même.
0: Le Vésiné, ouais, d'accord, ok. Mais celle-là, je ne connais pas trop.
19: 78.
0: Sur la ligne,
19: du RER A, voilà.
0: Ah, sur le RER A, avec un
19: AY,
0: ça.
19: Donc, okay. Voilà, idéalement, s'il y a un jeune qui s'installe dans la région, ou un jeune couple, voilà, j'ai une télé, j'ai une machine à laver, j'ai un convertible 3 places qui peut devenir un lit 2 places. J'ai un lit 2 places de 180 par 200 avec matelas, sommier, j'ai tout. Quoi.
0: Il faut tout enlever. Et c'est quand l'urgence là?
19: Tout part et il n'y a pas encore d'urgence. Mais on va dire sous 2-3 semaines, il faut que ça parte.
0: 2 semaines, on a 2 semaines pour tout donner, vendre.
19: C'est ça. Bon. Idéalement, et moi je préfère donner. Si c'est un réunionnais qui s'installe... Un petit jeune, surtout, là, qui vient de trouver un appart, c'est vide, faut meubler.
0: Mm-mm.
19: Là, il y a tout.
0: D'accord.
19: Donc, voilà, le seul truc, c'est qu'il faut s'organiser pour le transport, c'est tout.
0: Oui, bah oui. Bon, ben, on note, alors, et on va communiquer votre numéro de téléphone, alors, s'il vous plaît.
19: Oui, alors, c'est le 06 45 64 53 58. Et mon portable filtre les appels, donc si ça va sur la messagerie, il faut pas hésiter à laisser un message.
0: Ou faire un petit texto aussi. Hein. On est écouté par beaucoup, donc là on parle de dons de meubles pour des personnes en métropole. On est à Paris, je le rappelle, dans le 78 à Le Vésinier. Oui. On appelle au 06 45 64 53 58.
19: Ça voilà,
0: pourra aider beaucoup. Quelqu'un, je l'espère. En tout cas, merci à vous et puis bon retour. N'hésite pas à rappeler à nous si vous avez besoin entre 19h et 20h sur le même numéro.
19: Ok, je vous remercie.
0: À bientôt.
19: Bonne soirée.
0: Également.
19: Merci.
0: Au revoir. Radio Freedom, bonsoir.
20: Oui, bonsoir madame. Voilà, moi c'est pour vendre. Hein. J'ai deux plaques de
0: madame,
20: membres.
0: Est-ce que vous pouvez couper la radio juste derrière?
20: Attends,
0: s'il vous plaît?
20: Je pars dehors tout de suite.
0: Ça résonne.
20: Voilà, j'ai deux plaques de membres à vendre. C'était monté sur une table ronde, et comme le bois, c'était du bois dessous, et comme le bois des bons n'est plus bon du tout, donc on a récupéré le marbre, mais le bois on a jeté bien sûr, hein, et une petite, toujours en marbre, pour une petite table de salon là. et rectangulaire. Alors, il y aurait deux, une ronde et une rectangulaire. Hein. Mm-hmm. Alors, bon, un bon menuisier ou bien quelqu'un qui travaille le fer, il peut bien travailler ça et récupérer la, acheter la plaque et avoir une petite table de salle à manger et une petite table de un guéridon pour le salon.
0: D'accord, très bien. Bah, voilà. Écoutez, on est
20: de marbre. Hein.
0: On est de quel côté de l'île, madame?
20: C'est à Saint-Pierre. Hein.
0: Ah, où ça?
20: À Saint-Pierre.
0: Où la sorte dehors, du coup, il découpe un petit peu. Dedans, il résonne, dehors, il coupe un petit peu.
20: Oui, et là, ça va mieux, là?
0: Ça va, merci. Alors, on vous écoute pour le numéro, s'il vous plaît.
20: Alors, le numéro de téléphone, je vous donne tout de suite, je suis obligée de rentrer parce que je ne connais pas mon téléphone par cœur.
0: Ah, ben, il peut donner pour où, si vous voulez.
20: 06 80 23 62 28.
0: Il rentre dans la case.
20: Oui.
0: Alors, voilà. N'a pas de problème, madame, inquiète pas. Voilà. On m'y redonne le numéro. Comment? Alors,
20: c'est pour les deux plaques de marbre. Hein.
0: Oui.
20: C'est une ronde et une rectangulaire. Hein.
0: Voilà, là où voilà. Est dedans?
20: Non, là, moi, l'intérieur.
0: Oui, c'est...
20: Moi, l'extérieur. Pourquoi? Elle entend mal, là?
0: Non, t'es raisonné un petit peu. Ouais. Allez, 06 voilà. 92 23 72 28.
20: Voilà, c'est bien ça.
0: On voilà. Est du je côté de Saint-Pierre.
20: Saint-Pierre, voilà.
0: Bonne soirée, à bientôt.
20: Je vous remercie, bonne soirée.
0: Avec plaisir. Allez, au revoir, madame. Au revoir. Radio Freedom, bonsoir.
1: Oui, bonsoir.
0: Bonsoir, monsieur.
1: Excusez-moi, une couple parle d'avant.
0: Ah, ben oui.
1: Désolé, parce que voilà. Je renouvelle mon annonce, parce qu'il y a un monsieur qui, comme on dit, que l'a fait à moi dans le fond hier et ce matin.
0: Oh, ben ça peut arriver. Alors, c'est quoi l'affaire? Vous vendez un affaire?
1: Mais bon, une télé 125 cm, alors attends, bouge pas. Bien oui, mais. Alors, 49 pouces, 49,21, 250 pouces.
0: D'accord.
1: C'est une 125 cm.
0: Mm-hmm.
1: Alors, hier soir, il est venu, il m'a fait attendre jusqu'à pas d'heure. Je dis, fou, je vais avec madame, et ce matin, il m'appelle, il dit, oui, je crois que c'était beaucoup plus grand. Pas bon.
0: Ben, monsieur, si ça le convient pas, ça le convient pas.
1: Non, mais attends, 125 cm, attends, ben, vous avez un mètre ou mesure, puis vous faites le jardin, vous ne pouvez pas, moi.
0: Ben, c'était pas assez grand pour lui, écoutez.
1: Non, apparemment, c'est pour sa fille, pour mettre. Pour
0: ben, c'était pas assez grand pour sa fille, c'est pas assez grand pour sa fille, monsieur.
1: Ben,
0: on peut pas obliger quelqu'un à acheter quelque chose qu'il veut pas.
1: Ah non, tu dis pas ça comme ça, moi.
0: Ah.
1: Et ça, c'est pour mettre dans la chambre sa fille, et sa fille, là, 9 ans, donc, j'appelle ses yeux, c'est pas bon. Pour travailler les ophtalmos, hein, il faut bien qu'ils travaillent, ces gens-là aussi.
0: Ben voilà. Écoutez, monsieur, c'est votre avis. Bon. Alors, je vous laisse communiquer ce que vous voulez vendre.
1: Voilà, donc c'est une télé Panasonic.
0: Oui.
1: Il y a deux télécommandes, parce qu'il y a la personne qui avait ça, perdre sa télécommande et puis elle a perdu tout le temps, donc à force, on a racheté une autre pour que les deux fonctionnent.
0: Ah, monsieur, vous avez enlevé le haut-parleur, mais du coup, il y a quelque chose d'autre qui résonne un petit peu. Mais on vous entend.
1: Il y a quelque chose qui résonne. Alors, c'est la télé, elle est loin. Attends, j'ai fait la droite.
0: Ah, ben oui. C'est le grand télé 125 cm, arrête à l'humanie.
1: Non, il faut voir, il fonctionne.
0: Et t'es un allié ou en train de vendre, monsieur?
1: Voilà.
0: Bon, alors.
1: Et donc, du coup, la télé, moi, j'avais pris il y a un an et demi, c'est pour mon fils, mais du coup, comme il est parti, on n'a plus besoin.
0: Ah là, mais le garçon, c'est sûr. Combien on fait le prix?
1: Et lui, t'es joué dessus. Donc, la télé, 400 euros à débattre.
0: 400 euros. Allez,
1: et
0: nous les deux.
1: C'est urgent, parce que c'est, moi, un petit peu dans la panade, on va dire.
0: Bon.
1: Et c'est exceptionnel, et voilà, et donc c'est pour ça qu'ils vendent les affaires, ils demandent l'autorisation de garçon, elle dit, ben papa, en bas, y'a où, c'est où l'acheter?
0: Ben c'est où l'acheter?
1: Bah, où la besoin. Pardon?
0: Mais dis, c'est où l'acheter?
1: C'est pas assez?
0: Non, c'est où l'acheter, monsieur, c'est vous qui avez acheté.
1: Ben c'est ça, et elle a dit, ben non, ben là, de toute façon, comme ils aiment, ils jouaient plus, donc, parce que lui, il a vendu sa PlayStation, donc voilà. Donc elle dit, ben on va y'a où, vendre.
0: Bon alors.
1: Donc elle m'avait acheté 620 ou 630, un truc comme ça, et là, monsieur, 400.
0: D'accord. Et on est de quel côté? On est de quel côté?
1: Sainte-Marie.
0: Ah, Sainte-Marie. Bon, on vend une télé, c'est urgent, on a besoin d'argent, tout simplement, on va le dire comme ça.
1: J'ai payé mon loyer, en fait. Voilà. J'ai un peu honte, mais bon.
0: Non, monsieur n'a pas besoin d'avoir honte, on l'a besoin, et puis on vend, et puis c'est tout. Alors, on parle d'une télé 125 cm, une Panasonic, le prix est à 400 euros à débattre, et on est du côté de Sainte-Marie. On vous appelle à quel numéro, monsieur?
1: 06 93 49 27, 49.
0: Et quand il appelle Ali, il fait pas faux bon, hein, 125 cm, regarde combien il fait cette case avant de venir.
1: Voilà. Ah, je suis fait une croix.
2: ils mettent 125 cm, ils font une croix, après ils rajoutent tous les coins ensemble, et comme ça ils voient la croix de la télé.
0: Voilà.
2: C'est comme ça qu'on fait.
0: Allez, bonne soirée, bon courage monsieur en tout cas.
2: Bonne soirée, bon courage.
0: Allez, à bientôt, au revoir. 06 93 49 27 49 pour la télé du côté de Sainte-Marie. 02 62 99 12 00 les pertes et les vols, 99 14 00 pour toutes vos annonces diverses et ce jusqu'à 20h et tous les jours de 19h à 20h. Freedom, bonsoir. Allô? Oui, bonsoir monsieur.
21: Bonsoir, le téléphone pour voir si je pourrais avoir le numéro de la dame qui vendait les C3 là.
0: La C3. Alors.
21: Qui vendait 300 euros.
0: Ben, monsieur, c'était mon premier appel ou là, on gagne l'antenne tard.
21: Oui, oui.
0: Alors.
21: Moi, si vous voulez, on va pas gagner.
0: Ah, on va pas gagner noté. Alors, 0262.
21: Ouais, attendez.
0: Là, on appelle la messe, tu es plus près.
21: Oui, moi, elle est près, moi. Elle est
0: près, moi. Bon, 0262 33 48 65. Elle y vend le C3, elle est accidentée, hein?
21: Oui, 300 euros pour les pièces. Hein.
0: Voilà, pour les pièces.
21: Ouais. Ok, merci quand même et bonne soirée.
0: Avec plaisir, monsieur. Bonne soirée à vous.
21: Allez, au revoir.
0: Au revoir. On a retrouvé un chien par ici. Freedom, bonsoir.
22: Oui, allô?
0: Oui, bonsoir.
22: Oui, bonsoir. Je vous appelle parce qu'on a retrouvé un chien. Secteur Roche-Noire à Saint-Gilles-les-Bains, il s'est fait écraser, donc il va bien, mais on trouve pas son propriétaire. Il avait un collier et là il est à la clinique, tout va bien, il sort demain matin, mais on n'a pas son propriétaire du coup.
0: Mais il est pas pucé, ça veut dire alors, si non?
22: Pas pucé, mais il avait un collier, donc c'est peut-être un chien un peu du voisinage divagant. Donc si quelqu'un connaît le chien. Nous contacter.
0: Alors, on va repréciser un petit peu ce chien, il est comment ?
22: C'est un petit chien blanc avec des petites oreilles, c'est un Royal Bourbon avec des petites oreilles oranges, tout,

0: on veut pas le garder. Donc
1: vous avez payé?
0: Oui.
1: Oh là là, et c'était combien? C'est pas indiscret?
0: C'est beaucoup. Non, c'est 300 euros, on est deux, mais ouais.
1: Ouais, 300 euros quand même, quoi. Donc pour un chien que... Et c'est qui a écrasé le chien?
0: Bah, une voiture des jeunes, ils ont... Bah, c'est... ça peut arriver à tout le monde, hein. Maintenant, nous, on a vu ça, on pouvait pas laisser le chien comme ça, on n'a pas réfléchi, hein.
1: Oh là là, alors ça s'est passé comment ça, aujourd'hui même, là, à quelle heure?
0: Ah non, hier soir vers 19h.
1: Hier soir?
0: Oui.
1: D'accord, et on était où précisément?
0: En sortant des Roches Noires, là où il y a toutes les voitures qui passent, là, vers les snacks.
1: Sur la route principale des snacks?
0: Oui, enfin, en allant aux Roches Noires, là, vers le relais créole, les petits snacks qui sont à côté, le glacier.
1: Ah oui, je vois très bien, oui, d'accord. Ouais. Donc là, et vous étiez à pied ou vous étiez...
0: Ah non, on était à pied, avec nos deux chiens en plus. Enfin bon, c'était sportif.
1: Ouais. Ben, j'imagine. Et eux, ils sont partis, là, les jeunes de la voiture, enfin, les personnes qui ont écrasé le
0: chien? Oui, mais je crois que mon mari, il a dit, paniquez pas, repartez, c'était un peu sous le choc. On s'en occupe, quoi.
1: D'accord, ok. Ben, vous êtes les sauveurs, quand même. Hein. Bravo
0: oui.
1: pour ce que vous avez fait. On parle d'un petit chien, donc, qui a un collier orange et qui porte quand même une étiquette écrit aimé dessus. Donc, il doit appartenir à quelqu'un, hein, certainement. Un petit Royal Bourbon d'environ 8 kilos. Vous êtes parti du coup à la clinique de Saint-Paul vétérinaire, hein, on rappelle, pour ce chien.
0: C'est ça.
1: Donc on aimerait retrouver les propriétaires de ce chien. Est-ce qu'on peut communiquer votre numéro de téléphone, madame?
0: Oui, bien sûr. Alors, 06 23 85 49 78.
1: 06 23 85 49 78 pour ce petit chien. Merci beaucoup, madame, en tout cas.
0: Et vous êtes Prisca, c'est
1: oui.
0: ça?
1: Oui, c'est moi, Prisca.
0: Je vous adore. J'écoute tout le temps Radio Frida, je vous adore.
1: C'est gentil, merci beaucoup.
0: Voilà.
1: Bon, merci en tout cas, beaucoup. vous êtes merveilleuse. Et vous et votre mari, c'est un geste incroyable que vous faites pour cet animal.
0: Merci. Si jamais il y a une famille intéressée aussi, s'il n'y a pas de propriétaire, c'est possible, ils peuvent nous contacter.
1: Bien sûr.
0: Et voilà.
1: Mais du coup, vous le récupérez quand même au vétérinaire demain. Et puis, s'il n'y a personne...
0: On fera ce qu'on peut, hein. C'est pas l'idéal avec deux chiens, mais non, on ne remet pas à la rue. Après tout ce qu'on a fait, non.
1: Bah oui, j'imagine bien. Bon, ben, en tout cas, l'antenne reste à votre disposition. N'hésitez pas à nous rappeler, évidemment.
0: Merci Prisca, c'est super, bonne soirée.
1: Avec plaisir, à bientôt.
0: Au revoir
1: madame. Oh là là là là là là. Bon, allez, on continue les appels. Radio Freedom, bonsoir.
2: Vous pouvez passer une petite annonce, s'il vous plaît?
1: Oui, bonsoir, on n'a pas entendu le début, mais oui, avec plaisir, monsieur Mikutao.
2: Ah, c'est Prisca, ça?
1: Oui.
2: Ah bon, ça peut se casser. Oui, voilà. Donc, je repasse devant l'annonce parce que là, ce matin, que l'annonce hier soir, j'ai passé, donc, pour les vêtements, pour les fillettes, c'est parti. Là, du coup, il y a une grande occasion pour les vêtements bébés, de 0 à 18 mois, voire 19 mois, qui sont pratiquement neufs. C'est rendu deuxième même, mais neufs. On a 4 ou 5 sachets à donner.
1: Ils donnent. Hein.
2: Vraiment, parce que les bébés, ça grandit vite. Donc, voilà, quoi. Oui. Pour les mamans qui sont intéressées, on fait les 5 sachets à venir voir sur place. Allez, pour une petite participation de 15 à 20 euros, on lâche tout. Parce que
1: ben, vous donnez à pour 20 euros?
2: Non, mais après une petite participation, juste pour encourager, quoi, en fait, parce que les neiges sont encore neuves, et maintenant, bon, voilà, quoi.
1: Ben, de toute façon, les bébés, ils gardent pas très vite les vêtements, voilà. Hein, ça pousse très très vite,
2: voilà,
1: hein.
2: Mais après, s'il y a des gens, ben, ils veulent donner d'autres bébés, ils veulent tourner un petit peu le linge, parce que le linge, c'est des bons vêtements. Là-dessus, c'est pour les gens qui sont sérieux, et là, du coup, bon, ils laissent mon numéro.
1: Oui.
2: Le 06 93 52 85 40. 52 85 40 sur le secteur de Saint-Denis vers le Moufia.
1: C'est ce que Mitsa Blanza a comme question en dernier. Moufia, alors.
2: voilà. Mais il est très urgent parce que après, si machin passe, soit ça donne des maïs, soit ça donne des
1: maïs.
2: Il est dégueulasse, quoi, en fait.
1: Vous mieux donner une petite famille.
2: Voilà. Et donc, du coup, ben, pour la famille qui était au port, la majorité brûlée, mais les vêtements.
1: Non, ben, elle a dit c'est bon. Elle a dit c'est bon, elle veut que maintenant des denrées alimentaires.
2: Ah, des denrées alimentaires.
1: Oui, ils veulent à manger pour l'instant. Voilà.
2: Voilà, bon, bref. Mais voilà, donc, mon annonce est très sérieuse. Donc, les gens, c'est une grande occasion. On a 5 ou 6 sacs, à donner. Et voilà, c'est des vêtements neufs. Donc, n'hésitez pas. Le numéro est 06 93 85 et 40.
3: Ça même, voilà, où tu payes le numéro tout là.

0: Allez.
1: Pour le déménagement. Merci.
0: Mais bon courage, monsieur, en tout cas, avec plaisir. À bientôt.
1: Au revoir.
0: Au revoir. 19h53, encore quelques minutes pour vos appels pour les petites annonces. Radio Freedom, bonsoir.
2: Oui, bonsoir. C'est pour une vente, s'il vous plaît.
0: Oui, bien sûr, monsieur, que je vous vende. Alors, monsieur, excusez-moi, est-ce que vous pouvez vous déplacer, s'il vous plaît, parce que ça coupe. Ah, ben là, il coupe bon peu, monsieur, il n'entend plus où.
2: Deux tables.
0: Où vendent?
2: Deux tables, 10 chaises, deux grands fauteuils, tout à 1 000 euros.
0: Alors, et quel côté nous les...
2: Tampon.
0: Votre tampon. Ah, ben là, les bons micros, ils entendent bien, là. Deux tables, 10 chaises, et le prix?
2: Tout à 1 000 euros.
0: 1 000 euros?
2: Plus deux grands fauteuils.
0: Ah oui, deux grands fauteuils, heureusement. Ben, les bons, nous appelle à quel numéro? 06
2: 92 78 34 07.
0: Ah, même. 06 92 78 34 07. On parle de deux tables, 10 chaises et deux fauteuils canapé.
2: Oui. Deux fauteuils velours.
0: Deux fauteuils.
2: Rouge et noir.
0: En rouge et noir. Deux fauteuils velours en rouge et noir.
2: Oui.
0: Mais elle est bon, monsieur. Bonne vente à vous. À bientôt.
2: Merci. Au revoir. Bonne journée.
0: Également, au revoir. Radio Freedom, bonsoir.
3: Oui, bonsoir, madame.
0: Oui.
3: Oui, c'est pour une vente.
0: Qu'est-ce que vous vendez, monsieur?
3: J'ai un Clio 4 à vendre.
0: D'accord.
3: 119 000 km ou 118 000.
0: À peu près 120.
3: Hein?
0: Arrondi 120.
3: Non, mais il n'y a pas quoi arriver là-bas.
0: Ah bon, on roule plus avec?
3: Non, mais dans le dessous garage, je vois.
0: Aïe, aïe, aïe. Alors, combien vous vendez le prix?
3: Ben, 24 500, jusqu'à 4 000, 30 000 donnes.
0: D'accord. Et quel côté nous l'est?
3: Dans l'Est.
0: Dans l'Est. Il est encore en bon état, il roule bien.
3: Mais la voiture, il roule une fois tous les 5 mois.
0: Ah, oui, mais il roule quand même.
3: Ah, ben, s'il roule pas, il met un chical.
0: Bon, on est à 4500 euros, une Clio 4, 118 000 km, oui. 06 92
3: 50 89 99.
0: 06 92
3: 50 89 99.
0: Eh bien, bonne vente, monsieur, à bientôt, bonne soirée.
3: Merci, bonne soirée.
0: Oh, au revoir. Radio Freedom, bonsoir.
4: Allô, bonsoir.
0: Oui, bonsoir, monsieur.
4: Bonsoir, madame. Un petit renseignement, s'il vous plaît.
0: Oui.
4: Je voudrais voir le petit... monsieur, un petit bout de terrain agricole à vendre pour faire des abeilles.
0: Oui.
4: Et j'ai pas pu attraper le numéro, s'il vous plaît.
0: Pas de problème, monsieur. Attends, mais donne-moi où ça... Alors, où ça est, le terrain agricole? Il n'est pas ici. 0692.
4: Oui.
0: 73.
4: 44.
0: 03.
4: Merci,
0: c'est du côté,
4: madame,
0: de Saint-Benoît.
4: Allez, merci.
0: Avec plaisir, monsieur. Bonne soirée. Au revoir. Eh ben oui, on n'a pas le numéro. Ça, tu peux rappeler à moi, on n'a pas de problème. Radio Freedom, bonsoir.
5: Bonsoir, madame.
0: Bonsoir, monsieur. M'écoute à où? Je n'entends pas bien.
5: Oui.
0: Oui.
5: Je cherche du travail, le secteur social.
0: Dans le secteur social?
5: Oui. Au travail, tout particulièrement, les personnes aussi.
0: Alors, monsieur, mais il est désolé, mais il n'entend pas.
5: Ah. Allô?
0: Oui.
5: Voilà, j'ai bougé.
0: Ah, merci. Bon, alors, ça, c'est mieux. Secteur social, voilà. C'est-à-dire?
5: Vous travaillez avec des personnes autistes, etc.
0: Des personnes autistes?
5: Oui. D'accord. Voilà. Et aussi, vraiment, si c'est dont les gens n'ont pas besoin, c'est pour partager avec des personnes qui sont démunies. Des pauvres ou des personnes qui sont dans le besoin.
0: D'accord.
5: Voilà. Et aussi, on met des petites courses en voiture pour les gens. Voilà.
0: Et aussi quoi, pardon?
5: On fait des petites courses en voiture.
0: Les courses en voiture. Monsieur, mais désolé, oui. Me fait répéter à haut parce qu'on n'entend pas très bien.
5: Ah, désolé. Hein.
0: Ah ben, je ne sais pas si vous êtes sur haut-parleur, mais on n'entend pas très très bien.
5: Hein. Non, je n'ai pas le haut-parleur ni la télé, rien.
0: Bon.
5: Désolé.
0: Ouais. Oui, non, mais écoutez, c'est pour vous surtout, ce n'est pas pour moi. Hein.
5: Bah oui. Mm. Bah, écoutez, je dois répéter ou quoi?
0: Ben, je pense que ça va être bon. Alors, on va écouter votre numéro surtout.
5: Alors. C'est à 92, hein?
0: Oui, 06 92.
5: 21 80 24.
0: 06 92 21 80 24.
5: Bon, c'est bien, en tout cas, on va renouveler mes annonces. Bonne soirée à vous.
0: Ah, bonne soirée, monsieur. Au revoir.
5: Au revoir.
0: Au revoir. Radio Freedom, bonsoir.
6: Allô?
0: Oui, bonsoir.
6: Bonsoir, madame. Hein?
0: On coupe la radio, les bons?
7: Ouais, moi j'ai coupé, merci.
0: Merci. Alors, Mikotao.
7: Oui. Vous rentrez là, non, s'il vous plaît. Oui. Vous donnez une petite location, un loyer, si t'en prends Saint-Pierre, un TF1 ou un studio ou un appartement.
0: Où ça, on l'a demain?
7: Saint-Pierre-Tampon. Trois-Morts, Bérive, la commune Tampon, 17 ascendants, 17e kilomètre.
0: Oui.
7: Et puis, si Saint-Pierre,
0: le
7: proche mon travail.
0: Oui, pour plus. Oui, c'était combien encore le montant on veut?
7: Il dépend comment la maison il est. Bah, jusqu'à 500, 600, il peut.
0: À peu près 500.
7: Ou une PL, par contre, il n'y a pas la location d'affaires.
0: Donc, il n'y a pas la PL.
7: Ah non, il n'y a pas la PL. Mais ça, c'est 100% et pire.
0: D'accord. Laisse le numéro de téléphone, monsieur.
7: 06 92 55 47 26. Et puis, tu peux me poser une question?
0: Oui, bien sûr.
7: Mais viens d'appeler, là. Je m'appelle là-haut. Le numéro de monsieur Dominique, le chanteur Dominique Barré, là.
0: Le numéro de Dominique Barré?
7: Le chanteur, le Dominique, ouais, monsieur Dominique Barré. Oui. Je sais, elle m'a dit, vas-y, mais si elle a son numéro, mais il ne gagne pas.
0: Oui, écoute Freedom toute la soirée ou là?
7: Comment?
0: Oui, écoute Freedom toute la soirée ou là?
7: Ah, la fois, oui, la fois, non, mais moi.
0: Non, mais parce que là, il faut rester à l'écoute, parce que moi, je n'ai pas le numéro personnel de M. Dominique Barry.
7: Il écoute, à l'heure, comme il dort, puis demain, avoir appelé moi, ça
0: regarde. Peut-être qu'il faut regarder sur les réseaux sociaux, mais il ne connaît pas trop, hein. Mais bon?
7: Oui, mais moi, mais ça partout, moi, depuis
0: le ça marche. Merci, monsieur. Il est 20h. Merci. On va demander à tout le monde. Il est 20h. Tout de suite, les informations en direct de Freedom 2.
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9: Bonsoir à toutes et tous. C'était la rentrée du gouvernement ce matin avec le premier conseil des ministres après la pause estivale et il était notamment consacré aux questions budgétaires en vue des discussions à venir au Parlement. La porte-parole du gouvernement indique qu'une copie de départ du budget 2027 sera proposée et Maud Bréjon précise qu'elle ne prévoit pas de hausse d'impôts. Un séminaire gouvernemental aura lieu dans une semaine, lundi prochain, pour évoquer ce budget mais aussi les canicules et les incendies ou encore la cybersécurité. Un conseil de défense sur ce sujet est d'ailleurs annoncé pour mi-septembre. Autre sujet évoqué en Conseil des ministres, l'interdiction des téléphones portables dans les lycées. Et Emmanuel Macron indique avoir promulgué la loi pour que la mesure soit effective dès cette rentrée, afin, dit le président, de retrouver la sérénité de l'apprentissage. Ce ne sera finalement pas un doublement des franchises médicales, mais une hausse de 40%. Le plafond de ce reste à charge payé par l'assuré va passer de 100 à 140 euros dès le 1er octobre, selon le projet de décret. Le gouvernement justifie l'augmentation par l'inflation depuis 2005. À la une ce soir également les orages localement violents. Ils touchent les Pays de la Loire jusqu'à l'Occitanie et perturbent notamment le trafic des trains. 20 départements sont en vigilance orange sur le sud-ouest, le massif central jusqu'au littoral de la Méditerranée ainsi que la Corse où le phénomène est attendu dans le courant de la nuit. Ailleurs, l'épisode doit se terminer dans la soirée. En bref, le maire insoumis de Saint-Denis visé par une enquête pour détournement de fonds publics annonce du parquet national financier. Cela concerne l'emploi de Baliba Gayoko à la RATP. Selon les révélations du Canard enchaîné, mi-août, il s'agissait d'un emploi de complaisance alors que l'élu LFI était maire adjoint à Saint-Denis. Enfin, il incarnait une forme de liberté de ton à la française pour Emmanuel Macron. Philippe Bouvard est mort à 96 ans ce matin à Cannes, où il habitait depuis de nombreuses années. Journaliste et animateur, il avait révélé de nombreux humoristes, notamment Les Inconnus et Muriel Robin. Voilà pour l'info. Bonne fin de journée.

Je sais pas si vous êtes comme moi, vous aimez les chansons françaises des années 70. France Gall qu'on écoute actuellement, La Déclaration d'amour. Ne pourrais-je jamais te dire tout ça. Et ben c'est très bien pour commencer notre émission ce soir, Chaleur Tropicale. On parlera d'amour, si vous le souhaitez bien évidemment. On parle de rencontres. Pour la suite de votre programmation sur Freedom 2, ça sera avec Claude Nougaro, pardon, Richard Anthony et puis aussi Jean-Paul Volney à retrouver, Johnny Hallyday, Michel Delpech aussi, Maria Carré, Without You. Oh là là là là, une belle programmation qui vous attend là jusqu'à 21h. Vous le savez, Freedom 2, c'est que de la musique, pas de pub, les informations et puis les informations importantes, les radioguidages. 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Ou encore, si vous êtes du côté de Saint-Leu, c'est le 102.7. La petite sœur de Freedom, vous êtes mettre la radio à côté et puis vous êtes écoute à nous aussi ce soir. Et puis on va commencer par notre émission. Puis je vous laisse avec tout ça. On commence l'émission Chaleur Tropicale.

0: Bonsoir à toutes, la Réunion, la métropole et partout ailleurs dans le monde entier. Quel plaisir d'être avec vous ce soir de retour. Et on va passer une belle soirée ensemble. Évidemment, le 02 62 99 12 00 pour vous, messieurs. Vous cherchez l'amour, vous cherchez l'aventure, vous souhaitez faire des rencontres amicales également. Vous êtes les bienvenus sur le 99 12 00. Mesdames, Zatirod, Anne-Césaire aussi. N'hésite pas à appeler 02 62 99 13 00. Et puis la libre antenne, ça sera le 02 62 99 11 00. Zot, tu veux cause un petit peu, on a tous les sujets qui sont libres. Vous avez passé un bon week-end, je l'espère. Il s'est passé plein de choses d'ailleurs ce week-end et toute la semaine. On est lundi, on commence et nous ça va. D'abord sur le 02 62 41 51 51, on parle d'un vol. Et puis j'avais une question aussi. Comment on fait pour contacter les artistes? Donc on a été un petit peu interrompu avec le monsieur de tout à l'heure là, la dernière annonce. Il voulait contacter le chanteur Dominique Barré. Est-ce que vous avez comment on peut les contacter? Peut-être sur les réseaux sociaux. Est-ce que vous avez le numéro direct? Est-ce que c'est le manager normalement qu'on doit contacter, je pense, hein. Alors je vous attends donc pour les réponses au 02 62 99 11 00, le 41 51 51 pour les informations de la route. Vous êtes sur la route et se passe quelque chose, quoi que ce soit, appelez-nous 02 62 41 51 51 pour nous informer, surtout pour vous informer. Radio Freedom, bonsoir.
1: Oui, bonsoir, c'est Marie de la Bretagne.
0: Oui, Marie.
1: Donc vers 10h50, on va dire, j'étais sur mon exploitation, sur mon terrain, la Bretagne. Donc je suis allée arroser et ma voiture, bon, c'est une petite voiture électrique, donc je croyais que j'avais verrouillé la voiture. Mais en fait, elle n'a pas été verrouillée correctement puisque c'était un petit peu entrouvert. Pas bien fermé la voiture.
0: Et là, qu'est-ce qu'on vous a volé?
1: On m'a volé mon sac dans la voiture.
0: Oui.
1: Mon sac à main. Mm-hmm. C'est un sac à faux Louis Vuitton, là. D'accord. Très grande ouverture, là. Donc, dedans, j'avais mes cartes bleues.
0: Oui.
1: Et mes cartes bleues, ils sont tous au même endroit. Enfin, les cartes bleues, comment on va dire ça? Il y a une carte professionnelle. Mm-hmm. Une carte noire, carte infinitif, et une carte bleue. D'accord. De Crédit Agricole.
0: Et c'est à quel nom?
1: Alors, au nom, la carte pro, c'est au nom de Stan Énergie, et puis carte professionnelle, c'est au nom de Ligdamis Marie.
0: Vous avez dit un petit peu trop vite, Marie.
1: D'accord.
0: Le nom, c'est comment?
1: Ligdamis, L-I-G-D-A-M-I-S, Marie.
0: L-I-G-D-A-M-I-S. Ligue d'amis, voilà.
1: Voilà. C'est au 13 chemin Monseigneur de Landavant.
0: Pas donner tout ça hein, comme information. Vous êtes à l'antenne, madame, et on est dans l'émission Chaleur Tropicale. Donc, si on a retrouvé, on vous donnera pas votre numéro de téléphone non plus. D'ailleurs, on appelle au 02 62 41 51 51. Je vous invite à rappeler demain matin.
1: Je vous donne quand même quelques petites informations. Il y a aussi ma pièce d'identité et mon passeport.
0: Oui, bien sûr.
1: Dans le sac.
0: Oui. Donc, il y a tous les papiers en fait.
1: Ouais, tous les papiers.
0: Oui.
1: Et ça situe au 13 chemin Monseigneur de Langavant, l'endroit.
0: Ouais, ça je voulais pas, mais bon, si vous voulez.
1: Pardonnez, oui. Voilà, vous dites à la Bretagne.
0: On dit à la Bretagne. Vous êtes en direct, madame, hein, déjà?
1: Ah oui, d'accord.
0: Ah mais oui.
1: Pas de problème.
0: Vous êtes
1: pas peur.
0: Ah bon, ben, les bons, alors. Ok, d'accord. Très bien. Alors, on parle. Vous m'avez donné deux noms, par contre. J'ai entendu Ligue d'Ami.
1: Non, pas Lu, c'est Ligue.
0: Ligue d'Ami. Et l'autre nom?
1: Marie, le prénom.
0: Ah, mais c'est tout, d'accord, ok.
1: Marie-Ghislaine, mais bon, on dit Marie, quoi.
0: D'accord, bon, bah, très bien. On laisse pas votre numéro de téléphone, on garde tout. Vous pouvez nous rappeler demain matin, d'accord?
1: D'accord, mais vous lancez quand même mon petit aperçu quand même.
0: L'appel est en direct, là, madame. Vous êtes en direct de la radio, donc là, tout le monde a entendu.
1: Oui, d'accord. Ben, les gens ont entendu.
0: Oui.
1: Ils m'ont pas pris le téléphone était dans la boîte à gants. Donc, je pense que le vol a été en une infraction de seconde et courir avec.
0: Oui.
1: Je pense que ça doit être vraiment quelqu'un qui marche dans, voilà. Parce que je pense pas une voiture qui descend, qui s'arrête, parce qu'on voit pas si c'est réellement fermé. Je pense que quelqu'un a dû voir un sac, voilà. Bon. Mais j'aimerais bien quand même que cette personne-là soit au moins humain. Si vous voulez prendre l'argent, on avait un petit peu de monnaie dans un petit pot de monnaie. Prends l'argent, n'est pas grave, mais les cartes, essayera même pour moi et mes pièces d'identité. Le reste, tu peux prendre pour vous autres. le sac, tout ce que tu veux, la queue, la morue dedans aussi s'il y veut, mais voilà. Mais ramène à moi au moins mes papiers.
0: Eh ben, très papiers, bien, madame Marie. Point, c'est... Oui, c'est
1: voilà,
0: noté.
1: Quand les papiers, on n'a point ou l'embêter. Et là, tu connais embêté. Quoi, il veut dire papier. Si tu connais pas, il faut comprendre que là, des papiers, il oblige à nous à refaire tout ça, à payer. Et il doit voyager, et puis on a mon petit-enfant aussi, il faut m'y savoir, il m'aimerait bien quand même cette personne-là, il jette pas. S'il y apprend, il veut des postes quelque part où de mon y trouve, pour que nous puissions redonner à moi, quoi. Sur tout ça. Avoir un côté humain, même sous les voleurs, une main elle est longue, mais ça y avoir un côté humain, dire bon, ben voilà, ma médecin à côté, de monde va les rapporter pour la personne. Voilà, c'est tout ce que moi il a à dire, mais avec la grâce de Dieu, Miss Père peut-être m'aura, comment dire ça, un petit son.
0: Bon, bah, très bien, madame. Merci, voilà. C'est noté, en tout cas.
1: Bonne soirée,
0: bon courage.
1: Merci, madame.
0: Allez, à bientôt. Part. Au revoir.
1: Allez,
0: madame.
1: Au revoir.
0: Bon courage, au revoir. Radio Freedom, bonsoir. Allô, bonsoir.
2: Allô, bonsoir.
0: Oui, bonsoir, monsieur.
2: Attends, attends, Fébli, attends. Un petit peu, madame.
0: Fébli,
2: répétez. Allô.
0: Fébli, Pali, éteigné. Alors, monsieur Mekoudao, bonsoir.
2: Allez, bon, non, bonsoir, je voulais parler un petit peu de si, comment. Ah, bon, ça, bonsoir tout le monde, les auditeurs, les animateurs, les auditeurs, tout le monde.
0: Mm-hmm. Bienvenue sur le plateau de la Radio Freedom. Monsieur Cosin, un petit peu plus fort, par contre, s'il vous plaît, on ne vous entend pas très, très bien.
2: Bonjour les animateurs, les animateurs, les auditeurs.
0: Très bien.
2: Quand tu veux parler un petit peu sur quoi? Bon,
0: on appelle à nous, on connaît plus que ça. Tu veux dire, enfin, une grosse.
2: Arrête. Réfléchis un petit peu avant.
0: Ah.
2: Faut réfléchir.
0: On réfléchit pour pas trop tourner dans les sens.
2: Bon, réfléchir avant de parler. Réfléchis avant.
0: Monsieur, dis à nous que ça, on a pour dire à nous, s'il vous plaît. Il fait une minute 37 où vous l'étiez là, déjà.
2: Comment il va le radio, c'est un radio libre, il parle un peu de tout. Moi, tu veux parler un peu de bon Dieu, voilà.
0: On veut parler bon Dieu.
2: Ben, il manque, comment se mettre à lui premier.
0: Ah, on veut mettre premier bon Dieu, pourquoi faire?
2: Voilà.
0: Monsieur, mais chacun son bon Dieu.
2: À lire avant, parce que c'est lui qui a un tout.
0: Pour?
2: Donc, il n'a pas rien. Si nous donnons les affaires, là, c'est lui, pas nous, tout.
0: D'accord, ok.
2: Pour ça, on dit où?
0: Ah, moi, il ne dit pas rien, moi, c'est où il dit? Après, il me demande les gens, que ça, ils pensent. Donc, on veut où de bon Dieu, là, en premier. Quel bon Dieu, ça?
2: Il y a plusieurs dieux, mais il y a un seul vrai Dieu, vous connaissez?
0: Je ne connais pas, moi, monsieur, je ne crois pas en Dieu.
2: Après, on parle, mais il y a un seul vrai dedans.
0: D'accord.
2: Il y a plusieurs, mais il y a un seul, même le vrai.
0: Très bien, monsieur.
2: Le créateur, bon, voilà.
0: Ok.
2: Ben, moi, je veux parler un petit peu des livres, mais en premier, ben, mais pareil pour moi, il voit que ça m'a même, il manque de ce monde. Hein.
0: D'accord, il manque bon Dieu dans le monde.
2: Ben oui, le monde est plutôt éloigné de la foi.
0: Pourquoi et qu'est-ce qui fait que.
2: C'est naturel que. Là. C'est naturel.
0: Ben, très bien. Monsieur, mais le message est passé. Nous va prier bon Dieu alors. Allô? J'ai payé adieu le monsieur. Bon. Eh bien, écoutez, vous pouvez nous dire si c'est le bon Dieu qui masse avant tout le monde. Radio Freedom, bonsoir.
3: Bonsoir, parce que t'es pas un bon Dieu.
0: À moi, mais il n'est pas un bon Dieu, moi. Ah ben, à où il est un bon Dieu ou pas où?
3: Non, il doit filer, il peut pas à côté de toi, là.
0: Comment?
3: Il doit filer.
0: Non plus.
3: Et elle disait que ça allait être tropical, comme ça, mais c'est une espèce de lebain.
0: Ah, ben, il ne connaît pas, ouais, en tout cas, il commence par prier le bon Dieu.
3: Oui,
0: 20h15, nous prie le bon Dieu.
3: Ça, ben, et j'allais le bon Dieu, c'est Édouard Philippe.
0: Mais monsieur, chacun de son bon Dieu.
3: Ah, ben, à moi, c'est Édouard Philippe.
0: D'accord. Mais écoute, très bien.
3: D'aller comme ça, le bon Dieu va passer à l'antenne demain matin.
0: Avec
3: tranquille. Avec l'appel au colo et le moulin chapitre et le gars là. Et. Waouh, comme je cherche son prénom, mais je trouve plus le gars là. Casse mon moral.
0: Aïe, si casse le moral, est pas bon, hein. Nous, là, pour mettre la bonne ambiance quand même, là, hein. S'il arrive, le décontracté. Arrête un peu.
3: Le top à top, là. mais ça franchement.
0: On a passé un bon week-end ou qu'on l'a fait un peu.
3: Mais ça franchement, le week-end passe toujours bien.
0: Ah bon, ben bon ça alors. Nous les bons alors.
3: Et toi, tu as passé un bon week-end?
0: Très très bien. On avait Miss Réunion.
3: C'est bon, non?
0: On avait la soucoupe. C'était génial. Hein.
3: C'est là que c'est bon, non?
0: Ben bien sûr.
3: Et le week-end vous passe toujours bien, non?
0: Bien sûr. En plus, ça les coûte rien que deux jours pour nous t'es là.
3: Ben juste. Ah oui, avec mon rouge. Comment il appelle encore?
0: Frédéric, c'est ça ou quoi?
3: Comment il appelle?
0: Yves.
3: Yves Montrouge.
0: Yves Montrouge.
3: Oui, d'aller écouter demain matin, là, et que Montrouge passe en antenne avec Édouard Philippe.
0: Voilà.
3: C'est là que
0: ça,
3: c'est bon.
0: Ça, c'est le bon Dieu.
3: Vous avez comment ils me suivent?
0: Mais moi, je suis bien, on connaît.
3: Ah, ben,
0: on a un petit carnet.
3: Hein?
0: On a un petit carnet.
3: Mais, on va faire un petit carnet, moi, dans la tête, là.
0: Ah, bon. D'accord.
3: Salut. C'est naturellement ça, parce que c'est Max et Carnet, Max et Carnet, de Miguel, c'est un meilleur de Carnet où c'est les toupies.
0: Ah là là là là là là.
3: On prend là. Et en roulant sinon la journée.
0: Très bien, très bien, très bien, toujours.
3: La balade un petit peu, la marche un peu.
0: Toujours le sport, hein, ça même.
3: Ah, il faut, hein.
0: Voilà, voilà.
3: Là, on fait, quoi,
0: on fait sport. On fait sport un peu haut?
3: Oui, on fait quoi, le PPG, on fait quoi, là?
0: Mais fait quoi, PPG? Non, moi, je me fais que le muscu, moi, mi pousse.
3: Moi, pas l'escalier descend.
0: Non, mi pousse.
3: Ah, on pousse alors?
0: Ah, on pousse par, ah, ou quoi? Ah, ou, ah, ou monte, descend? Ah, ou monte, descend? Ah, ou monte, descend seulement?
3: Ben, monte, descend, c'est cheval.
0: Ah, oui, monte, cheval? Ah, ou monte, cheval?
3: Cheval est valable, ça?
0: Ben oui, le cheval est valable. Non, mais des vrais.
3: Sinon, ça, comment on appelle encore ça? Et attaché à la corde.
0: Attaché à la corde?
3: Oui.
0: Ou attaché à la corde? Oh là là là! Ou ça va trop loin, ou là?
3: Comment ça? Camarouza?
0: Pas comme elle dit ça. Encore bonnet, moi, dis-moi là. M'a dit ça t'allure. Nawa, ça t'allure.
3: Nawa, ça t'allure. Ça plus tard, sinon ça va sur le bus.
0: Sinon, il pas bon. Oui, voilà.
3: Sinon,
0: c'est comme ça.
3: Le car.
0: Voilà, on doit faire comme ça.
3: Oui, ben, viens comme ça, ben, si vous voyez Dieu là, écoute la radio demain.
0: Ah, oh, Christopher. Ah, oh, Christopher. T'allais nous voir ta chat, au revoir.
3: Oui, dis-moi, là, t'as qu'à voir. C'est là que c'est beau. Comme dit Patrick Bruel, casser la voix.
0: Casser la voix.
3: Ah, il est pris, hein? Ah, oui.
0: Bon.
3: Mais bon, ben, Prisca.
0: Eh ben, ce fut un plaisir de t'entendre un petit peu, Christopher. Mais ce fut un plaisir de t'entendre un peu. Très bien.
3: Chapin, bon. Si, t'es belle.
0: Mais,
3: ta voix est sublime.
0: Ouh là
3: là. Et une voix que ta voix est là. Ben, c'est la voix, l'appel à moi.
0: Ouh là là. Et on sort celle-là au direct.
3: Ah oui.
0: Ouh.
3: C'est là que c'est bon. Bah, avant de te couper dans la maison. Parce que c'est un petit peu froid dehors.
0: Oui.
3: Mais t'en chenu.
0: Ben, mettez tu chute dessus. Oh, bon, chérie, quand vous faites comme ça,
3: non, on va tomber. Ça m'a ébahi, moi, là.
0: Ah, ben, allez, baigner.
3: Comment entends-tu ta voix, moi, tu sais, là? Ça m'a ébahi.
0: Ou a fait de manger?
3: Hein?
0: Ou a fait de manger?
3: Ah, t'as l'heure.
0: Quoi, il mange ce soir?
3: Ça fait des pâtes.
0: Les pâtes avec quoi?
3: C'est comme le riz, c'est le canard, le riz carré, comme ça. Là, ça fait un petit coup les pâtes.
0: Change un peu, alors.
3: Avec un petit truc, un poisson panier, ou bien.
0: Ça fait rapide.
3: Ah ben, c'est rapide. Et ça en plus. Hein.
0: On mange ketchup avec ou bien piment?
3: Non, ouais, il y a ketchup et il y a samouraï. Oh. J'aime samouraï.
0: Oh là là là là, d'accord.
3: Et samouraï là, moi, dangereux.
0: Dangereux. Bon, très bien, Christophe. Je me souhaite à vous bonne soirée, bon appétit.
3: Et toi aussi, bisous à toi.
0: Gros bisous.
3: Excellente soirée et un gros coucou à Diego et à toute l'équipe. En fin
0: ça marche, mais très bien, à bientôt.
3: Et Edouard Philippe, fais-lui un gros bisou, j'allais écouter ça à l'air tropical.
0: Ah, ben on va t'aller au même demain. Allez, bisous.
3: Allez, comme ça, prochain ici, tiens, une petite routine ici.
0: Allez, bye-bye.
3: Bye-bye.
0: Allez, bye-bye. Je ne connais plus que ça me dit, ça t'en a fait, mais oublié. Radio Freedom, bonsoir.
4: Allô, bonsoir.
0: Quoi, quoi?
4: Quoi, quoi, quoi, mon jardin.
0: Quoi, quoi?
4: Elle a 20 ans, elle a 20 ans, fini. frissonner.
0: Qui a frissonné où?
4: Ben, comment il appelle encore lui? Eric.
0: Ah!
4: Ben.
0: Et donc?
4: Si nous t'avons, ben, il dit, oui, dans le téléphone, puis n'importe qui, on va pas avoir ces appréciés, la carte pareille de Pibo.
0: Ah là, ils sont peut-être la bloquer.
4: Bah, du coup, les gens qui sont peut-être la bloquer, ouais, on a rien à foutre.
0: Ah, bon. Ben, écoute le message.
4: Des gens comme ça, mais puis vous êtes quoi avec.
0: Au Cospiècle, ou au Codère? À Girao. À Girao.
4: Il a dit, ouais, mais il y a, il croit pas s'il a un avion encore. Mais s'il y a un avion encore, donc, président de la radio là, depuis un président.
0: Ah, et puis bon alors.
4: Ah ben.
0: Donc là, s'il revient, Camus Sud, pas bon.
4: Ah ben oui.
0: Aïe, aïe, aïe.
4: Mais quand Camus Sud va faire un plaisir là, j'espère qu'on va trouver un autre président pareil, Camus Sud.
0: Camus Sud, il est immortel ça, hein.
4: Quoi?
0: Et Camus Sud, il est immortel ça.
4: Mais il n'est pas immortel, non, rien que c'est pas 75 ans. 75 ans, et vous devez vivre jusqu'à ça. Écoutez-moi, bon, quand on avait vu 106 ans,
0: oui.
4: 106 ans, 7 mois, 8 mois.
0: Oui.
4: Ben, c'est bon, il manque 4 mois pour vivre 107 ans. Alors, il ne demande pas de vivre 108 ans, 110 ans. Qui est docteur? Alors, ben, beaucoup de gens travaillent avec lui là. Je ne connais pas où ça est, il y a son situation, mais pour moi, quand il nous dit qu'on est écrit correctement, bien sûr, il nous dit, monsieur Raphaël aussi, c'est vrai.
0: Mais là, il fait combien de temps qu'il n'est pas là,
4: là, une semaine, ou combien?
0: Pareil que moi-même, alors?
4: Une semaine, oui.
0: Plus que moi?
4: Non, il fait 2 semaines, il est juste à moi, il fait 2 semaines.
0: Ben, mon noir. Il fait 2 semaines, alors?
4: Oui, il fait 2 semaines, En plus, vous trouvez bien quand je parle avec lui, vous remontrez plus le moral. Alors, en plus, il y a un coup de Christian Tampon. Christian Tampon, quand avec lui, répond au moment, il va répondre.
0: Aïe.
4: Le moment, c'est combien de missiles? Ah. Allô? Allô? Allô?
0: Mais il y a quitte l'antenne, tout.
4: Bon, le vin, ça, oui. Wendy, pas de
0: mal. Ah, mais ça fait pareil, mais ça quitte l'antenne, moi.
4: Pourquoi?
0: T'as le mi quitte l'antenne.
4: Ah, où je vais rentrer le téléphone, là?
0: Des fois, il est bien gaillard, après, il comprend plus.
4: Bon. Sébastien, il a fait son émission impeccable.
0: Impeccable, Néné, t'as de mounier Mali, Sébastien.
4: Mais Sébastien, quoi,
0: Sébastien, Néné Marie, il est amoureuse de lui, il envoie texto seulement. Alors, Miro Donaza, le numéro de texto, 06 92 91 5000. La dit, Marie, là, il tente sur radio. La dit, moi, comme ça, il aime pas moins. Il tente sur radio, il préfère Bastien. Bastien, Néné, t'as de mounier amoureuse de où? Ça passe, c'est parce que les ressemble George Clooney, ça? C'est pour ça?
4: Ah, vous connaissez pas?
0: Ah, si, c'est. Vous connaissez George Clooney, que ça y ressemble? Ça t'y fait café Nespresso, là. Nespresso. Ben voilà. Il fait. Il vient, il fait what else? Est-ce que quand il vient dans la radio, il fait what else?
4: Ben.
0: Bastien, il est ta femme amoureuse de ça.
4: Bastien, pas de problème, ouais.
0: Ah, Bastien, Max, il a toute famille aime l'amoureux de tout le monde.
4: Ah, ben. Bon. Gaou. Ben. Ah, dis-moi, ben, elle ne connaît pas. Mais c'est pas une télé. Ou c'est pas un antique.
0: T'es pas comme ça.
4: Mais c'est bon,
0: mais ces autres l'a fait n'importe quoi avec lui.
4: Non. Le seul truc qu'il a fait, il a répondu à monsieur. T'es pas bien fait d'être un monsieur. Si t'es pour moi, il a dit à moi, c'est dire ben ça. Mais t'es pas d'accord avec lui, chez moi. Parce que moi, il est style d'abord. Il dit, le bonheur, il dit, va prendre ça là, laisser. Il dit, ou bien, ben, faire bon temps qu'il revoit.
0: D'accord, oui.
4: C'est bidé. On parle plus.
0: Eh, ben, s'il revient aux causes avec lui directement, elle est bon, ma fatigue cause avec de Eric, moi. Elle est bon? Raconte-moi une autre affaire, raconte-moi la vie, si tu veux, raconte-moi, raconte-moi Samoussa, raconte-moi Zef Paul, mais que par moi, raconte-moi une autre affaire, ou parle-moi, Eric pas là, je ne connais pas moi.
2: Arrête les talons.
0: Comment? Eh, là où la bougé, où la bouge d'endroit, mais n'entends plus où là? Tu bois un mètre.
2: Non, on va pas bouger, moi.
0: Je n'entends plus, mon cher.
2: Là.
0: Oui.
2: Là, le bon.
0: Mais crois, oui.
2: Mais le bon.
0: Bon.
2: Mais depuis le jambé, téléphone plus Freedom, tu sais, ouais.
0: Téléphone plus Freedom.
2: Ah non.
0: Mais où écoute quand même?
2: Écoute, oui.
0: D'accord. Bon, ben, il est bon.
2: Alors, là, c'est des jeunes, c'est pas nous pour compter.
0: Ben, au moins, que puis moins, quand ça, dernière fois,
2: Annie. Voilà. Ah là.
0: Dernière fois, il fait une semaine même, non?
2: Pour ma balle, mon père, au bon Dieu.
0: Dimanche dernier. Ah, au prix, un peu, où, le soir?
2: Il ne prie pas rien, ouais.
0: Ah bon, et puis.
2: Quel bon Dieu.
0: Ben, je ne connais pas, moi, elle a dit prix. Elle a dit prix, bon Dieu.
2: Il ne voit pas le bon Dieu, parce qu'il prie.
0: Mais pas besoin de voir qu'on fait, mon Dieu, qu'elle voulait voir.
2: Je vois le noir.
0: Ben voilà.
2: Il ne voit pas le noir, il voit le blanc.
0: Ah, ben maintenant, on voit le blanc.
2: Ouais. C'est bon Dieu, il est guéri de vous, tu connais, il est devenu de pierre, là, c'est vrai. Tu vas l'avoir bien, parce qu'il y a des hommes, vous avez des yeux de bout, vous avez des têtes de bout, vous avez des têtes de bout. Ah. Pour les balafis qui ne vont pas, les arbres, c'est pour parler, quand on a fait le pied, mais puis les yeux.
0: C'est vrai quand même, hein? Arrive à ouais, t'as fait quand même, hein?
2: Ah, ben alors.
0: Ah,
2: vous pouvez pas avoir des chiens dans le monde.
0: Ben, c'est ça.
2: Dans le diable, oui. Ben, j'entends bien, non, le diable, on connaît. Mais là, c'est là où on fait. Voilà. Passez d'annonce.
0: Ou la passez d'annonce.
2: Ben, avec vous-même.
0: Oui.
2: Voilà pour une personne.
0: Ah, et alors?
2: T'habites pas ici.
0: Ah, mince, où ça t'habite?
2: Un petit peu loin.
0: En France?
2: Ben.
0: Eh ben alors, vous allez venir ici?
2: Il a dit en vacances.
0: Arrête.
2: Ah, oui. Avant dernier jour, il a passé.
0: Oui.
2: Il a dit en vacances cette nuit, ça te dit. Je dis, ma fille, mais passe-toi, allez, ramène à l'ici, t'as discuté un peu.
0: Oui.
2: Voilà, dit, Seigneur, ma fille, la copine de ma fille, la passe, pour la prendre, la femme, la mère, déjà, oh.
0: Oui.
2: Et là, cette semaine-là, ma fille passe, tu vois, mon ex. Ma fille, la maman, je dis, la maman, t'as la photo de cette papa l'a prouvé. Bon, Dieu, Seigneur, femme-là, ma téléphone, femme-là, elle est là. Femme là, va quand fait la tête sur mon téléphone.
0: Et le femme quoi?
2: La tête, les jalouses.
0: Ah bon?
2: Ben!
0: Hein?
2: Eh ben, bien, ah! Où qu'on fait une fille, fait des enfants, le quatrième enfant, sans voix là. Ou là, on l'a pas connu à moi, on l'a pas dit à moi hier. On l'a pas tranquille.
0: Donc là où l'ex-madame l'a gagné un autre enfant?
2: Ben, depuis 2004.
0: Ah, d'accord. Et là, donc, du coup, où tu files la montre, la photo de la femme que on l'a rencontrée grâce à la radio, et la femme, là, l'ex est jalouse.
2: Ma fille, la mère de la femme, pour venir, pour ah, depuis la voix, passe des années, alors.
0: Ou de l'ex, là, c'est la maman d'autre fille?
2: Ben.
0: Ah, bon, mais beaucoup disent pas moi, son maman.
2: Mais voilà, déjà, où mon ex?
0: Ben, où dis-moi, ex, ou dis-moi, la maman d'autre fille? Il peut être une copine après autre madame, il ne connaît pas moi. Ou dire, moi, ma fille, la montre à sa maman, c'est mon ex.
2: Non, mon ex.
0: Ou tex.
2: La fille de mon ex.
0: Ah, la fille de
2: mon ex. Ma fille, mon fille.
0: Oui.
2: La montre à maman, la photo de la copine d'Andiwa,
0: ouais. Oui.
2: On l'a compris.
0: Là, on l'a compris. Est-ce que là, monte un peu cheval?
2: Bah bon, cheval, il a dit son bon petit jardin même.
0: Comment?
2: Il a dit son bon petit jardin.
0: Pour la journée?
2: Ouais.
0: Ah, non. Mais elle était en vacances à La Réunion.
2: Là, elle avait pour le temps monté un cheval.
0: Aïe, aïe. Elle a fini de repartir.
2: Fini de partir, mais il travaille. Ben, d'un temps. Il a dit, la fin de la partie, la case de copine là-bas, la copine avait une fille était morte.
0: Ah.
2: Il était tout bizarre avec la femme là-bas, à leur côté. Ben,
4: J'ai perdu de votre corps, c'est pas trop agréable. Ah, bien. Mais c'est pour les sortir, la femme. Ah, mais là-bas, bon, excellent. Ça dit, ouais, oui, ça a des volets par ici, par là-bas, mais pas tout ça, bout de casse, bout de casse. Il dit, là, ça, ouais, ça va, mais je ne l'ai pas.
0: Eh, n'empêche, là, on l'a vu, le passage à l'annonce, on a quand même un numéro, hein, madame, la niveau à où, hein.
4: Vas-y.
0: On notera quand même cette.
4: Cette.
0: Quoi?
4: Pour moi, c'est une copine correctement, mais correcte.
0: Ben, ça reste une copine, ça reste une rencontre.
4: Ben oui, pour moi, c'est une copine d'amitié en ce moment.
0: Ah, mais c'est une freine. On est dans la zone, voilà. Comment il dit ça encore?
4: Comment vous dire?
0: Non, mais ça va dire rien, ça dit n'importe quoi. Mais bon.
4: Mais dis-moi, contre moi, ça va rien, je vous dis raconte l'histoire.
0: Ah, ben, vous racontez nous trop d'affaires déjà, ou là? Quoi, quoi?
4: Ben oui. Quoi? Où la pointe sœur?
0: Qui la pointe sœur?
4: Ah où?
0: Ben si.
4: La fille n'est pas mariée.
0: Ben si.
4: Ah, elle n'est pas mariée, pas.
0: Ah! Allez, Lucien, ça laisse ça au moins.
4: Allez.
0: Ciao. À bientôt, gros bisous. Allez, bye. Allez, nous continuons les appels. Radio Freedom, bonsoir.
5: Oui, bonsoir, Fiscal.
0: Bonsoir, comment ça va?
5: Ça va bien et toi?
0: Très bien, merci. À qui ai-je l'honneur?
5: Tu as passé une belle journée hier?
0: J'ai passé une belle journée à la soucoupe de l'Orte.
5: Oui, j'étais vue sur les réseaux, là.
0: On l'a vu à vrai?
5: Ah oui, habillé en malouilla, alors. Hein.
0: Ah, comment oui. Il est?
5: Moi, il est bien, mais là, je ne peux pas trop parler avec toi, ma belle-sœur est décédée.
0: Oh, mes condoléances.
5: Ben, merci. Je m'en rappelle à ou plus tard, là, moi, les funérailles, moi, là.
0: Oh là là là là, Annie.
5: Ben oui, elle est morte hier soir, c'est hier soir.
0: Oh là là là.
5: Et donc, l'enterrement, c'est rien que demain.
0: D'accord, ok. Là, normalement, voilà. M'y reconnaît à où, là, à Nice?
5: À Nice, oui, à Nice, je m'étais assise à côté, dans le Miss Réunion.
0: Oui, tout à fait, oui. Ma charmante.
5: On a fait une photo avec.
0: À Nice, on a une baisse à blaguer, normalement, ce soir.
5: À Nice.
0: À Nice, bon courage à toi.
5: Merci, ma chérie. Et j'ai une seule belle sœur, ça, Prisca.
0: Oui.
5: Et mon mari, il est décédé, moi.
0: Oui, oui, oui, votre mari, il est décédé.
5: Il avait ciao. Ma plus de. Mais reste-moi tout seul. Et puis, bon, ben là, mes enfants, on est là.
0: Ou deux enfants, on n'est pas tout seul aussi avec Zot.
5: Non, maman, il est là, mes enfants, on est là. Et ça, en métropole, n'a pas pu venir.
0: Oui.
5: Mais donc, ben, là, il n'est pas là, nous, un peu, tu vois.
0: Bien sûr, bien sûr, bien sûr.
5: Mais un peu triste, moi. C'est une femme, elle n'avait pas d'enfant.
0: Elle n'avait pas d'enfant?
5: Non, elle n'avait pas une sans enfant. Et son mari, il est décédé, il y a au moins plus de 30 ans.
0: Oh là là.
5: Ben, elle a 94 ans.
0: 94 ans, quand même.
5: Oui, t'es frisca, oui, ma fille.
0: Est-ce que à où ça arrive tout ça, là, au dit?
5: Moi, non, je ne connais pas.
0: Ah! Bon, en tout cas.
5: Pour le moment, ma santé, c'est bon.
0: Oui. Oui, oui, oui, oui, voilà,
5: oui. Ma santé, ça va. Que tu sais, je vis moi tout seul, je réveille le matin, je fais mon café, je fais ma petite marche, je vais en salle tout le monde, Prisca.
0: Où ça va la salle?
5: Oui, Prisca.
0: Ça va pas dire moi ça?
5: Bah, mais non, on va causer un peu plus longtemps plus
0: là,
5: tard. Hein.
0: Point de problème,
5: je
0: en tout cas.
5: Je vais t'appeler quand tu seras là, d'accord?
0: Mais bon, mais reviens jeudi, mais embrasse à Wanis et puis.
5: Moi, je m'embrasse à Oufon parce que là, mais ça va voir les enfants.
0: Oui,
5: d'accord
0: oui, c'est normal. Mes condoléances, bon courage.
5: Bonne émission.
0: Gros bisous à toi.
5: Hein?
0: Et à toute la famille.
5: D'accord.
0: Ça marche, Anise.
5: Allez, bisous, bisous.
0: Allez, gros bisous.
5: Je t'oublie pas. Bisous.
0: Moi aussi, je t'embrasse.
5: Au revoir.
0: Au revoir. Au revoir, Anise. Oh là là là là là là. Radio Freedom, bonsoir.
6: Bonsoir.
0: Oui.
6: J'ai dit bonsoir. Merci pour hier soir, parce que ma femme une femme.
0: On l'a trouvé une femme?
6: Oui.
0: Arrête, raconte à nous.
6: À toi une femme, et il reste à Paul, il pense à elle beaucoup.
0: On pense à elle beaucoup?
6: Oui, il dit en direct que je l'aime.
0: Oh là, j'aime déjà, mais j'aime vite, t'es là. Ou la passe l'annonce avec qui hier?
6: Non, il y a un soir qui téléphoné comme ça, m'a fait le numéro comme ça, la téléphone hier soir.
0: D'accord.
6: Et après, il dit, il me remercie elle que nous allions ensemble.
0: Oui.
6: Aujourd'hui, voilà, on entend bien, c'est tout.
0: D'accord, ok.
6: Parce qu'il m'aimait bien, et voilà, il continue comme ça.
0: On a fait une rencontre à elle?
6: Ben, elle aime ça, ouais, ce week-end.
0: D'accord, ok. Ou là, pourquoi rencontrer elle?
6: Non, pourquoi rencontrer elle, mais elle a déjà moins, elle retourne mercredi, soir, mercredi, après-midi, nous retournons, nous sommes là-bas.
0: Mais ou là pourquoi rencontre elle ou dit elle je t'aime déjà ou là?
7: Ben yem. Alors, c'est ce cas, vous voulez ça, c'est ça, ou comme un contrôle comme ça.
0: Comment?
7: Comme je dis, comment les contrôles comme ça.
0: Ben écoute, mais content pour vous, tant mieux, c'est très bien, c'est génial, mais raconte à moi bien comment on l'a fait alors. Fin, là où on l'a causé hier soir, on est aujourd'hui et demain on voit elle.
7: Mercredi. Une douche à 3 jours.
0: Comment?
7: Une douche à 3 jours.
0: D'autres. Eh ben, comment on appelle?
7: Eddie,
0: donc, on a passé l'annonce avec, c'était Wendy?
7: Oui, bah, parce que comme ça, on m'a dit, on m'a téléphoné, on m'a pas gagné la ligne, après, on m'a téléphoné en antenne, on m'a dit, on recherche une femme, et après, ben, là, elle s'est fait, pour moi, voilà.
0: Ben, mon noir. Ou le gâter?
7: Parce que, elle est comme ça, mais on peut pas dire, moi, c'est la vérité.
0: Ben, on dit comme on veut, écoute, très bien.
7: Et bien content, mais dire après, mais il me remercie quand même. Il a un peu mangé.
0: Et pas un peu, les bons peu. Dans ces cas-là.
7: Oui, ben mais content, ben me dit un peu mes nouvelles, c'est tout. Ben content, ben bien plus, c'est ça, c'est la joie, moi.
0: Et dis de quel côté où l'est?
7: C'est Saint-Philippe.
0: À Saint-Philippe. Et elle, elle habite où?
7: Elle habite Saint-Paul.
0: Il fait pas trop loin?
7: Non, pas trop loin, Saint-Paul. Mais dis-moi Saint-Paul, le côté de la gare où tu as, pas trop loin de la gare.
0: Je pense. Vous conduisez?
7: Non, pas le bus.
0: D'accord, donc là où ça va, le bus mercredi ou là?
7: Oui, à moi, il y a le bus.
0: Ouais. Là, fait une voie photo là?
7: Non, ben, elle appelle à moi hier soir, ben, nous en téléphone privé, téléphone parfait.
0: En téléphone vidéo?
7: Non, téléphone privé, veut dire téléphone appel, veut dire le côté. Elle appelle à moi sur téléphone codé, veut dire que vous voulez cacher, pas moi.
0: D'accord, ok. Bon, ben écoute, ben nous embrasse à elle ou ça va à elle mercredi?
7: Oui, mais je veux dire, enfin, comptez, si elle écoute à moi, je veux dire, on dira que bien, mais vraiment, c'est tout.
0: Ben, si elle écoute à nous, appelle à nous sur 99-14-00, mais il veut bien connaître à elle, rencontre à elle un peu, moi aussi.
7: Ben, c'est à moi, je ne pas appeler, parce que ben, notamment son numéro, elle est dans moi aujourd'hui.
0: Ben oui.
7: Mais moi, à moi, je
0: mais là, aujourd'hui, pourquoi appelle à elle alors?
7: Elle appelle à moi aujourd'hui.
0: Ah!
7: Oui. En
0: privé encore.
7: Hein?
0: En privé même.
7: Voilà.
0: Ben.
7: Quand j'appuie sur le numéro. Après, il va demander le numéro après. Non, mais pourquoi elle le sait, hein? Parce que c'est ça le but. Quand pour faire une rencontre, il ne donne pas le numéro comme ça tout de suite.
0: Oui, bien sûr.
7: Bon, c'est je qui cachette le numéro. Après, c'est la personne à toi le confining. Si on entend bien avec la personne, après c'est là la personne qui donne le numéro de téléphone. C'est pas ça?
0: Ben c'est ça, exactement ça même.
7: Mais je connais, moi, quoi. M'écoute le soir, moi. Moi, je m'écoute le soir, moi. Des fois, je m'écoute l'après-midi, le soir. Si je m'écoute bien, le soir, des fois, je dis, le soir, il y a pas la zone, mais elle dit, non, va m'écoute le soir. Ben si, il est obligé de faire comme ça.
0: Bon? Oui, ben oui. Ah, il y en a quelqu'un sur le 14, mais il décroche?
7: Oui.
0: Alors. Allô?
8: Oui, allô, bonsoir.
0: Bah, c'est pas une dame, nous recherche la dame qui est là, rencontre à l'île, nous.
8: Non, mais je veux causer avec quelqu'un, monsieur, là, moi, là.
0: Vous vous causez avec Eddie?
8: Oui, avec monsieur, là.
0: Eddie, est-ce que vous vous causez avec monsieur?
8: Oui. Non, donc, comment ça fait qu'il faut qu'on vienne, madame? Et pour qu'on rencontre, pour voir si j'aime, comment elle vient le monde?
7: Monsieur, ben... La dame m'appelle à moi, elle a coupé tête Nicolas comme ça, elle va me content. Hein.
8: Non, mais il faut voir si vous et moi courant, pas si bien à où, si vous et moi.
7: Monsieur, d'accord, il y a monsieur, il dit pas. Non, mais monsieur, mais là, après, vous connaissez, moi je suis un peu content. Monsieur, il me dit, fais ma joie, c'est tout, on n'est pas méchant.
8: Oui, non, parce que il me dit toujours, faut se déroger bien avant pour voir si vous
7: voulez. Oui. Mais d'accord, comme monsieur, il m'a pas dit, non, il connaît comment il fonctionne.
8: Si on arrive là-bas, il m'y connaît, ça, monsieur, il m'y connaît, il m'y connaît, il m'y connaît, il m'y connaît,
7: je comprends.
8: Non, mais me décourage pas, mais il faut voir, juste avant, après, là où je dis, je t'aime.
7: Oui, mais après, bon, de toute façon, on est comme ça, mais après, bon, il y a des choses à faire à moi, après, bon, mais là, pour les gens, ils sont contents quand même. un petit peu.
8: Mais comprends, vous le comprends, mais sûrement, monsieur le gars, c'est pas moi, il faut que j'entre en contact.
7: Non, je comprends, monsieur, quand on veut dire que la personne qui se connaît, il faut qu'il connaît, il faut machin, je comprends, on va comprendre.
8: Parce que là, si vous dérangez, vous viens, à Caillon en bas, ou bien il va jouer la fin. Libère de voir la fin, ou pour téléphone, pour être lui, il répond pas où. Vous connaissez ça où? Vous savez, vous connaissez
7: ça où? Non, ça nous connaît ça, la machine, la machine,
8: bon,
7: elle nous connaît.
8: Là, là, où dit mon inventeur le rose, il va y avoir le pari. Il arrive, si il arrive, on va dire, je vais passer à moi. Pour lui,
7: parce qu'elle dit ça, mais peut-être la madame a son numéro après. Mais peut-être la pharmacie, vous me dites, mais bon, maman, après, quand je sais pas où, hein. Peut-être les
8: petits. Non, décourage, pas où, moi. Moi, les comptes à vous. Moi, les comptes à vous.
0: Mais il n'est pas sûr s'il est vrai.
8: Hein?
0: Mais pas sûr s'il est vrai.
7: Je ne connais pas aussi plus qu'un. Mais
0: non, on dirait, on appelle à nous tout le temps pour raconter à nous la même chose.
7: Non, non.
0: Ah, si, monsieur. Eddie, vous dites tout le temps la même affaire.
8: Ah, où, monsieur? Dérange, pas où ça, tu dis, pony, ça n'est pas, on manque pour rien.
0: Zef, ça?
8: Oui.
0: Zef Chaud. Comment il est?
8: Ah, ouais, là, doucement, doucement, t'as les mains pas d'annonce pour moi vendre. Pour moi vendre un appel.
0: On va pas la ligne. Ah, mais oui, écoute à moi. À soir, là, standard explose. Là, avec trop d'appels, tes gars, ils pas décrochent tout le monde. Ah, les belles, c'est pas grave. De toute façon, on appelle un autre jour.
8: Ah, moi, écoute-moi, de toute façon, mais je m'en connais pas, monsieur, là, il faut dire la faire comme
0: moi. Mais Joseph, ou écoute tout le temps, ou connaît, ou Bougla, pas Eddy, monsieur Eddy, par premier, vous racontez à nous ça, ou?
7: Oui, mais c'est mon cousin, pour casser la blague aussi.
0: Ah, on veut casser la blague, alors, mais les différents.
8: Quand vous avez un grand budget à vue, ça, veillez à vous lapin, attends, je vais vous lapin.
7: Non, à moi, mais ça, à moi, mais ça, à nous sortir, moi, à nous sortir, moi, même si.
8: Mais sûrement là, à quoi dis-tu pas, appelle un coup-ci, appelle 10-14 pour en délivrer.
0: Mais la personne appelle.
7: La personne appelle 10-14.
0: Ah.
7: Vous ne pas, moi.
0: Mais non, c'est Zef Chaud l'a appelé.
8: Mais encourage à vous, moi. Encourage à vous, allez, vous viens, vous allez manger après.
0: Vous encourage à aller. Vous encourage à aller, pourquoi?
8: Non, parce qu'il n'y a pas de délit demain, parce qu'il manquait à manger après.
7: Ah non, demain non. Demain, il sort.
8: Ou gagne le carré lapin, ou?
7: Ben.
0: Qu'on est là avec lapin, hein, pour poser lapin, ou dire?
8: Ça m'a mis là, mais je manque, on gagne le lapin pour qui?
7: Ben, vous avez la femme manger, on gagne pour lapin, ben.
0: Oula!
8: Ou gagne lapin 5 kilos, là, pas couillon, hein?
7: Non, mais si, quand même, monsieur.
8: Oui, mais,
0: vous écoutez encore, elle me laisse aller, moi, elle laisse deux, moi. Allez,
8: ben,
0: on la trouve.
8: Allez,
0: ciao, vous deux. Allez. Au revoir, bye. Allez, on passe à autre chose. Il est 20h44 à La Réunion et on va faire la connaissance de Caroline. Mais juste avant, je vous donne les résultats du quintet.

0: Alors, l'arrivée de ce jour, le quintet de Vincennes qui a couru donc depuis 20h36 déjà. Le 13, le 16, le 3, le 17 et le 18. Je répète les résultats donc le 13, le 16, le 3, le 17 et le 18. 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Ah, The TM Radio Freedom, hein, nous est toujours dans l'émission de rencontre et puis nous ça accueillir donc comme je vous l'ai dit. Caroline, bonsoir.
1: Bonsoir.
0: Comment ça va?
1: Oui, ça va bien et vous?
0: Très bien, Caroline. Tu nous appelles de quel côté?
1: De la métropole.
0: Quel côté la métropole?
1: Du côté de Tours.
0: À Tours? C'est très calme, Tours. Hein.
1: Oui.
0: Très joli.
1: Oui. Mm-mm. Oui, c'est joli.
0: Bon, et ça fait combien de temps que tu es là-bas?
1: Ça fait 4 ans.
0: 4 ans. Très bien, ça se passe bien, on le demande. Il fait chaud là encore?
1: Non, là, ça commence à faire bon.
0: Là, il commence à faire bon, après, ça dit, il fait trop frais.
1: Bah oui, mais c'est comme ça.
0: Hein. C'est vrai, hein, après, voilà, c'est l'hiver.
1: Voilà, c'est comme ça.
0: Oui. Et tu as quel âge, toi?
1: J'ai 63 ans.
0: 63 ans. Donc, célibataire, recherche un homme?
1: Oui, je recherche quelqu'un pour moi.
0: Mm-mm. Ben, oui.
1: Quelqu'un de sérieux.
0: Mm-mm. C'est la première fois que tu nous appelles?
1: Comment?
0: C'est la première fois que tu nous appelles?
1: Non, c'est pas la première fois.
0: D'accord. Et comment ça s'est passé les précédentes fois?
1: Ben, c'est-à-dire que la dernière fois que je vous ai appelé, j'ai eu des numéros, mais c'était beaucoup plus jeune que moi.
0: Ah! Ben peut-être ils aimaient bien?
1: Non, franchement, c'est non. Plus jeune que moi, non, ça passe pas dans ma tête.
0: Ah, on veut pas. C'était plus jeune quel âge?
1: Ben, le plus jeune avait quoi, 46 ans.
0: 46?
1: Oui.
0: Ben, elle est pas mal, Caroline, non?
1: Non, non, non, non.
0: Non, non, non, non, non, non. Caroline, non, je ne suis pas cougar, moi, je veux pas.
1: Non, je veux pas.
0: Ah.
1: Je veux pas.
0: Bon, ben, c'est pas grave, on veut quel âge, nous?
1: Alors, je voudrais un homme dans les 64-65.
0: Mm-hmm.
1: Voilà. Quelqu'un qui est sérieux, on va dire, hein, quelqu'un vraiment qui sait ce qu'il veut, quoi.
0: Oui.
1: Voilà. Quelqu'un qui aime bien sortir, qui aime bien aller danser, qui aime bien les sorties avec les enfants, avec la mm-hmm. famille. Mm-hmm. Un bon vivant, quoi.
0: Un bon vivant.
1: Voilà.
0: Bon. Et ça fait combien de temps que tu es célibataire, toi?
1: Comment?
0: Ça fait combien de temps que tu es célibataire?
1: Ben, ça fait 4 ans.
0: 4 ans. Ah ben, et quand on l'a parti à Tours, on l'a quitté le monsieur et on l'a dit à Tours.
1: Voilà, c'est ça.

0: histoire.
1: Voilà.
0: Donc des hommes de 60 ans.
1: Et j'espère trouver quelqu'un qui, voilà, surtout qui me comprend.
0: Est-ce qu'on veut absolument un créole?
1: Oui, même un créole, oui, même un créole.
0: Un créole ou... Alors, en tout cas, il faut qu'il soit à Tours, peut-être, déjà.
1: Non, pas spécialement, parce que je dois rentrer à La Réunion l'année prochaine.
0: C'est un détail important, ça, il faut dire moins, quand même.
1: Voilà, parce que je prends ma retraite l'année prochaine. Donc, voilà, je rentre l'année prochaine.
0: Ah, après la retraite. Ah, mais oui, c'est pas avec moi-même, on l'a pas s'annonce.
1: Si, je crois que c'est... Oui.
0: On dirait, hein, ça me parle, du coup, là.
1: Oui.
0: D'accord, et du quel côté où est de La Réunion?
1: Je suis du côté de Saint-Pierre.
0: Dans un an, à Saint-Pierre, d'accord. Pourquoi pas faire une connaissance à La Réunion aussi, alors, finalement?
1: Ah oui, pourquoi pas.
0: Bon, il faudra attendre un an quand même avant de...
1: Quand je dis un an l'année prochaine, c'est pour la retraite. Mais là, je dois rentrer 3 semaines le mois de novembre, en vacances.
0: Bon, alors... On a plein de petits détails là, hein. Donc bien, plein de petits détails importants et croustillants. Donc Caroline, je rappelle, on va refaire un petit peu dans l'ordre. Elle a 63 ans, elle habite actuellement à Tours. Elle va venir à La Réunion en novembre, 3 semaines.
1: Oui.
0: Et à la retraite, elle reviendra à La Réunion dans un an à peu près.
1: Voilà.
0: On est bon, hein. C'est plutôt pas mal. Donc finalement, l'ouverture pour cette rencontre d'un homme célibataire qui a dans le même âge, on a dit, parce qu'elle est pas cougar, elle veut pas un homme de 40 ans. Mama, il rouvait bien ses oreilles. Nous rend un bug de La Réunion aussi bien en métropole qu'à La Réunion finalement. Et s'il est en métropole, il faut qu'il est capable de revenir à La Réunion.
1: Ah ben tout à fait.
0: Voilà. Et il faut pas un bug au qui non plus.
1: Ah ben non.
0: Un bouc qui est déjà à la retraite, comme dirait Anne de Sainte Anne, la belle Anne que mi salue d'ailleurs, qui doit être à l'écoute. Oui. Un bouc qui a sa retraite et qui gagne son argent, parce que moi, elle travaille.
1: Oui, quand même, voilà. Hein? Je suis pas une femme à argent, hein, mais bon, voilà.
0: Non, mais c'est un détail important.
1: Voilà, c'est important.
0: Il faut les gars bien à la langue aussi. C'est un détail important aussi, ça. Attends. Caroline. Caroline ou Yemzef blanc ou Yemzef marron?
1: Yemzef blanc, moi.
0: Donc, ce qu'il mélange le jaune avec le blanc après.
1: Ça les marrons. Là, j'ai peur, moi.
0: Ah là. Caroline, est-ce qu'il y a mon cheval?
1: Ah oui.
0: Ça aussi, c'est un détail important.
1: Ah ben oui, c'est partie de la vie.
0: Ah, faire du cheval, quand même. Bon alors, les messieurs, comment on fait? On donne pas de numéro, on laisse l'ouverture?
1: Oui, voilà.
0: Bon,
1: oui.
0: On fait comme ça alors. Les chers messieurs, j'espère que vous avez été bien à l'écoute, ouvert bien les oreilles. Hein. Un homme de 60 ans peut-être, c'est bien?
1: Oui, même 60 ans, ça me dérange pas. 60 ans, 64 ans, 65 ans.
0: Mais pas 46.
1: Non, pas 46 ans. Non,
0: et 70? Et 70?
1: Ah ben 70, ça dépend de l'état de la personne aussi. Hein.
0: Parce qu'il faut gagner mon cheval quand même. Hein. Bon. On monte cheval à deux, hein, pas tout seul. Hein. Bon, Caroline, très bien. On fait comme ça, on ouvre le standard. Diego, papier, stylo, les bords, nous les prêts? Nous, ça va. Le standard est ouvert, messieurs, pour vous. Laissez votre numéro de téléphone pour cette charmante Caroline. Caroline, n'a pas d'écrit à où? Attends un instant, monsieur. Ben
1: voilà.
0: Oui, décrivez-vous quand même.
1: Oui, je fais 1m65.
0: Ah, ben on est grande en plus pour une dame.
1: Voilà.
0: 1m65, c'est
1: bon. Je suis métisse.
0: Mm-hmm. Métisse, ça veut dire quoi? Mais vous voulez plus Catherine, Yab, ou les plus comment?
1: Non, je ne suis pas Catherine. Non,
0: créole blanche?
1: Voilà, créole blanche. On va dire créole.
0: Cheveux droite?
1: Je veux dire, voilà.
0: Cheveux droite?
1: Comment? Cheveux droite, oui.
0: Cheveux droite, elle fout la couleur dedans?
1: Oui, moi, châtain.
0: Châtain, d'accord, très bien.
1: Couleur châtain.
0: Oui.
1: Et puis, j'ai les yeux marrons. Et puis, ben voilà, je suis pas vilaine comme petite femme.

0: femme.
1: Ok, très bien. Ou il aime mettre string ou bien culotte ou?
0: Comment?
1: Ah, ou il aime mettre string ou bien culotte ou?
0: Ah, ben écoute, mais pour faire mettre un string ou mettre une culotte, gros bateau, non. Hein.
1: Ah bon? Vous préférez la dentelle ou bien coton?
0: Ah, elle a un petit peu de dentelle, est jolie quand même.
1: De temps en temps?
0: Ben oui.
1: Ah, parce que j'embête les hommes. Faut bien j'embête un peu les femmes aussi, hein. Bon.
0: Ah, ben bien.
1: Chacun y gagne un petit peu son compte, hein.
0: Bien sûr, chacun, il faut qu'il gagne cette partie.
1: Alors, bon. Ou dans tout nu?
0: Ah, ben, des fois, ça peut arriver.
1: Là, en ce moment, avec la canicule et tout, là, on a gagné une grosse canicule.
0: Non, en ce moment, là, il fait bon, il n'y a plus trop de canicule, là. Je dors pas tout nu, là.
1: Ah, bon. Il commence à mettre la couverture, le drap.
0: Ah oui, il crée un petit peu frais, donc je commence à mettre de la couette.
1: Et mais la couette carrément.
0: La couette, oui, c'est ça.
1: Ah oui, bon, mais très bien. Caroline, en tout cas, tu as déjà des numéros de téléphone qui arrivent. Miva rappelle encore un petit coup. Miva, ça date encore 10 minutes, messieurs. Et puis Caroline nous rappelle à nous à 20h15, d'accord? Pour récupérer les numéros de téléphone.
0: Dans 15 minutes.
1: À 20h15.
0: À 20h15.
1: Ah, oui, à peu près 20h15, c'est bon? Comme ça, nous, Diego, on a le temps de noter un petit peu là. 02 62 41 51 51, messieurs. Bon, faites attention à ce qu'on a dit, hein. Les hommes de 60 ans minimum. Caroline, elle sera en vacances à La Réunion si vous êtes à La Réunion en novembre pour pouvoir la rencontrer. Et puis, vous pourrez faire le voyage aussi l'année prochaine. Et puis, elle reviendra s'installer à La Réunion l'année prochaine pour sa retraite. Caroline, elle est à Tours actuellement. 02 62 41 51 51 Mila Sazote, 10 minutes messieurs pour relaisser votre numéro de téléphone à la charmante Caroline. À bientôt.
0: À bientôt, merci bien.
1: Avec grand plaisir. Allez, bientôt, bisous.
0: Allez, bisous.
1: Allez, bisous, bye bye. Eh ben écoutez, il nous reste 4 petites minutes ensemble avant parce que tout à l'heure ma panne on s'azote comme ça ma la marque mes autres ils connaissent ils allaient habituer à 21h ça sera les informations en direct d'Europe 1 cette fois-ci un petit peu plus long d'ailleurs et les textos 06 92 91 5000 juste après le prochain appel Radio Freedom bonsoir
2: bonsoir Rusta
1: ah bonsoir Anis comment il est
2: ah les lattes doucement ça va mieux
1: ça va beaucoup mieux.
2: Ah oui.
1: Ah bon ben ça fait plaisir. Anise, vous l'avez vu, m'a rencontré une nouvelle Anise.
2: Ah oui, mais ça fait longtemps. Non, ça fait 15 jours, ma papa appelle là-haut.
1: Ben oui.
2: Une semaine, n'était pas là aussi. Hein.
1: C'est vrai. Mm-hmm. Bon ben en tout cas, ça me fait plaisir, tu vas mieux.
2: Oui, oui, ça va mieux, ça va mieux. Ben heureusement aussi. Hein,
1: bon.
2: Parce que j'en avais marre. Hein.
1: Ah ben oui, tu m'étonnes, c'est un peu long hein, quand même.
2: Oui, non, mais c'est long, mais c'est comme ça.
1: C'est long, il fait mal, il fait fatigant, voilà, c'est bon, quoi.
2: C'est chiant.
1: Jusqu'à quel œil il fait comme ça, là?
2: Ah, oui, 3 mois comme ça, c'est pas évident, hein.
1: Bah non, ça c'est sûr.
2: Oui. Mm. Bon, à force de persévérer, ça y est.
1: Ça y est.
2: Bonne route.
1: Ça va aller mieux.
2: Oui, oui, oui, oui, oui, oui. Dieu merci.
1: Bon. Ouais.
2: Oui. Alors, il y a une nouvelle Anise qui appelle.
1: Oui, c'est ce que m'a dit Ola. Elle habite Saint-André, elle.
2: Ah, Saint-André, hein, d'accord.
1: Oui, oui.
2: J'ai entendu une de Saint-Paul aussi.
1: Oui, ben là, maintenant, on aura une Anise de Saint-André.
2: Ah, ben c'est bien.
1: Une nouvelle Anise.
2: Il y a seulement, c'est moi qui appelle.
1: Avec nous. Ça va être génial.
2: Ah, oui.
1: Ah, ouais, ouais, ouais, ouais, ouais. Mmh. Trop bien.
2: Ben, c'est bien, ça.
1: Tu as passé un bon week-end quand même?
2: Oui, bon. Bah, ça a été.
1: Bon.
2: Bon, comme toujours, moi, je ne suis pas difficile. Bon. Je vis la vie que j'ai choisie, comme dirait la chanson.
1: Eh ben oui.
2: Oui, bon. Et parlant de 21h, là, non?
1: Oui, oui, dans quelques instants. Bon, bah écoute, oui, on embrasse à haut.
2: Bisous à Diego.
1: Ça marche.
2: Et Bastien, là, Rédac, là.
1: Exactement.
2: Ah ouais, ah, c'est famille.
1: Mais connais, toi, tu connais pas à cœur. Mais embrasse ah, à oui. Ça lira un petit peu les textos, alors.
2: Bon, bah, allez, bisous, Pisca, bonne soirée.
1: Également, Anise. Gros bisous à toi. Allez, bye bye. Et puis, ben, écoutez, juste avant le journal, un petit peu de textos pour ceux qui ont envoyé les textos 06 92 91 5000.
3: Jamais été aussi heureux que ce matin-là. Nous marchions sur une plage, un peu comme celle-ci. C'était l'automne. Un automne où il faisait beau. Une saison qui n'existe que dans le nord.
1: On embrasse Francine de Saint-Denis qui fait un petit coucou à tout le monde. Elle a dit Lucien, allez dormir. C'est lui qui jure Eric en premier.
3: Tu ressemblais à une aquarelle de Marie-Laurence.
1: Véronique de Saint-Benoît également à l'écoute. Bonne soirée à toi.
3: Je me souviens très bien de ce que je t'ai dit ce matin-là. Il y a un an, il y a un siècle, il y a une éternité.
1: On ira. Alors, il y a quelqu'un... Ah, c'est Tisoréol qui est avec nous aussi à l'écoute. Bonne soirée.
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1: JMB du Sud l'a dit, mettre le feu à soi, l'élection de Miss très belle.
4: Aux couleurs de l'été indien.
1: Et il est 21h, tout de suite les informations d'Europe 1.
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6: Dans quelles conditions Bali Bagayoko a-t-il été recruté à la RATP en 2000? C'est pour répondre à cette question que le parquet national financier a ouvert une enquête préliminaire. Enquête qui n'a rien d'anodin car la justice s'intéresse à de possibles détournements de fonds publics. Éviter le mur de la dette et une dérive des comptes publics. L'objectif de ce conseil des ministres convoqué ce matin par Emmanuel Macron. Le budget 2027 a été au cœur des discussions. Roland Lescure, ministre de l'économie, a confirmé que la désindexation des retraites les plus hautes fera partie des pistes. Exit les Balzac, Maupassant, Arthur Rimbaud, place désormais à la halal romance de la littérature musulmane qui fait table rase des grands auteurs pour raconter des histoires d'amour, des récits sans scènes explicites qui répondent aux dogmes religieux. Véritable phénomène commercial, vous l'entendrez. C'est un maître pour moi dans ce métier, un exemple et un modèle. Les mots de Laurent Ruquier après la mort de Philippe Bouvard. Le journaliste de 96 ans s'est éteint ce matin. Retour sur sa très riche carrière en fin de journal. La tendance météo. Bonsoir Marlène Duret.
7: Bonsoir Charles, bonsoir à tous. Une dégradation orageuse attire notre attention plus qu'une autre, celle qui traverse le sud du pays et qui va gagner dans la nuit la Corse. Une alerte orange est en cours dans 16 départements.
6: Point complet en fin de journal. Et donc le maire LFI de Saint-Denis est dans le viseur de la justice financière. Le parquet national financier vient de l'annoncer. Il a ouvert une enquête préliminaire à l'encontre de Bali Bagayoko, élu pour rappel en mars dernier à la tête de la ville. Bonsoir William Molinier.
8: Bonsoir Charles, bonsoir à tous.
6: Alors la justice s'intéresse, William, à deux possibles détournements de fonds publics.
8: Oui, deux plaintes ont été reçues les 6 et 12 août derniers par le parquet national financier qui a réalisé une première analyse jugée concluante puisque ces deux plaintes déposées par l'association AC Anticorruption ont donné lieu mercredi dernier à l'ouverture d'une enquête préliminaire pour détournement de fonds publics, recel et concussion, des soupçons qui visent directement Bali Bagayoko et notamment les conditions de son emploi au sein de la RATP. Il aurait été recruté sans concours ni entretien en 2000, il aurait bénéficié d'horaires élastiques ou d'indemnités généreuses, selon le Canard enchaîné qui avait révélé cette information. Le maire insoumis de Saint-Denis avait alors contesté ces éléments, dénonçant une volonté de le discréditer politiquement. Les enquêteurs veulent notamment savoir quelle était sa présence effective au sein de la RATP et si son salaire correspondait bien à un travail effectué. Sa rémunération aurait au plus haut dépassé les 6 000 euros mensuels.
6: Merci William Molinier. Et d'ailleurs, nous l'évoquerons avec le premier invité d'Europe 1 dans un peu plus de 10 minutes, le politologue Arnaud Benedetti. C'est la dernière rentrée d'Emmanuel Macron. Le chef de l'État a présidé ce matin son conseil des ministres. Au cœur des échanges, le budget 2027 avec une urgence, selon Bercy, éviter une très grave dérive des finances publiques. La copie finale du gouvernement est attendue d'ici octobre. Et à ce stade, plusieurs ballons d'essai sont lancés, Arthur Delaborde.
9: Le gouvernement veut afficher sa détermination à tenir les comptes publics. La ligne est martelée par la porte-parole Maud Brejon.
10: Pas de hausse d'impôts pour les Français. Il ne serait pas, en tout cas c'est notre position, ni raisonnable, ni souhaitable, ni admissible d'aller vers davantage de fiscalité. Et en parallèle, il va falloir réduire les dépenses.
9: Et pour y parvenir, plusieurs pistes sont sur la table. La plus sensible concerne les retraites. Le gouvernement envisage une revalorisation inférieure à l'inflation pour les pensions supérieures à 2 000 euros par mois. Sans créer de nouvelles impôts, l'exécutif compte aussi prolonger certaines taxes qui devaient disparaître. C'est le cas de la surtaxe sur les bénéfices des grands groupes. Elle sera maintenue, même si Bercy espère pouvoir l'alléger. En parallèle, le chèque énergie et certaines aides face au prix des carburants pourraient être reconduits. Pour faire voter sa copie, le gouvernement devra convaincre suffisamment de députés, notamment LR et socialistes. Équation d'autant plus délicate que la présidentielle est désormais dans toutes les têtes.
6: Merci Arthur Delaborde du service politique d'Europe 1. J'ajoute que Laurent Lescure, ministre de l'économie, a indiqué ce matin qu'il n'y aura pas d'année blanche généralisée, mais que la désindexation des retraites les plus élevées pourra faire partie des discussions cette rentrée. Après les 3 piratages sur le site des finances publiques, plusieurs centaines de victimes se joignent à une action collective contre l'État. C'est ce qu'annonce leur avocat. La démarche vise à obtenir réparation suite aux préjudices subis. 680 000 contribuables avaient pour rappel été victimes d'un vol de données au sein de la DGFiP. Le fisc les a tous recontactés depuis. C'est désormais pour violence conjugale que Jacques Moretti vient d'être placé en détention provisoire. Le restaurateur français de 49 ans est pour rappel le principal suspect dans le drame qui a causé la mort de 115 personnes à Crans-Montana. C'était il y a 8 mois en Suisse. Une enquête est pour rappel toujours en cours. Les époux Moretti ont été placés sous investigation pénale en Suisse pour incendie, homicide et lésions corporelles par négligence suite à ce drame du Nouvel An. Déjà en vigueur de la maternelle au collège depuis 2018, l'interdiction du téléphone portable sera étendue au lycée dès cette rentrée. Le gouvernement a confirmé cette interdiction aujourd'hui via sa porte-parole Maud Bréjon. Seulement voilà, cette application pourrait toutefois s'avérer très compliquée dans de nombreux lycées, Charles Bouchin.
11: Oui, car pour appliquer l'interdiction du téléphone portable, les lycées doivent modifier leur règlement intérieur. Mais le proviseur n'a pas la capacité de le faire seul et réunir tous les acteurs concernés autour de la table s'annonce bien compliqué, prévient l'INNEF, proviseur adjointe d'un lycée à Aubernay et membre du principal syndicat des chefs d'établissement.
12: Il va falloir en échanger avec les différents membres de la communauté éducative, les élèves, les parents, les personnels et que ce soit voté en conseil d'administration. Donc ça prend du temps, ça ne pourra pas être applicable forcément directement.
11: Il faudra aussi du temps pour imposer cette nouvelle règle aux jeunes élèves. Les surveillants ne pourront pas tout contrôler.
12: Moi, par exemple, j'ai 700 élèves. Sur 700 élèves, j'ai 3 postes d'assistant d'éducation. Donc, vous imaginez bien que pour parcourir tout un établissement, voir les différents recoins, etc., on n'arrivera pas à faire appliquer scrupuleusement la règle.
11: Les établissements s'inquiètent également du coût engendré par cette interdiction. Ils doivent notamment se procurer des pochettes spéciales permettant aux élèves d'y ranger leur téléphone. Pochette dont le prix s'élève à environ 15 euros l'unité.
6: Merci Charles Bouchin. Est-ce une nouvelle illustration du séparatisme islamique en France ? Après la nourriture, les restaurants, la mode ou la finance, voici désormais la littérature halal. Nos grands auteurs français sont donc dans le viseur des plus radicaux. Exit Hugo, Rimbaud, Balzac, place désormais à cette halal romance. Comprenez des romans qui répondent à des codes religieux très strict et parfois même aux règles de la charia. Sur Internet, de plus en plus de jeunes femmes en font la promotion, Jean-Baptiste Marty.
13: Sur les réseaux sociaux, vêtue d'une burqa, cette influenceuse interdit à sa communauté la lecture de certaines œuvres de la littérature française. Pour elle,
14: ça banalise la tromperie, ça romantise la violence. En fait, ça normalise absolument tout ce qui est contraire à mes valeurs. C'est pas du tout ce que j'ai envie de dire en tant que musulmane.
13: Boule de suivre de Guy de Maupassant, l'histoire d'une prostituée des années 1870, c'est donc non, puisqu'incompatible avec les codes de l'islam rigoriste, seules les histoires d'amour qui suivent les principes islamiques sont autorisées, comme l'explique cette autre influenceuse.
15: Une romance halal, c'est une romance qui respecte le cadre islamique pour se courtiser. Pas de relation charnelle, pas de relation romantique avant le mariage.
13: Des ouvrages sont ainsi proposés.
16: Forbidden Love, j'ai hâte de le découvrir parce que c'est un mariage arrangé. Mariage arrangé et musulman, dans la même phrase. C'est suffisant pour moi pour acheter.
13: Pour l'anthropologue Florence Bergeau-Blaquer, ce rejet de la littérature classique au nom d'une religion est le symbole d'un séparatisme ambiant.
17: Ces groupes-là n'ont pas l'intention de respecter les règles des démocraties libérales. Ce qui leur importe, c'est d'imposer la charia. Donc ils le font ensemble de façon lente, de façon progressive, par justement les objets de consommation.
13: Ce nouveau phénomène pourrait demain poser problème, notamment chez les jeunes scolarisés dans le public.
6: Merci Jean-Baptiste Marty, et nous évoquerons ce sujet avec nos débatteurs Joseph Massescaron et Gilles Boutin. 16 départements sont en vigilance orange-orage ce soir, des départements majoritairement situés dans le sud du pays, de l'Occitanie en passant par la Corse jusqu'à l'Auvergne. Point météo complet avec Marlène Duret à la fin de cette édition. Les hommages se multiplient depuis ce matin et l'annonce de la disparition de Philippe Bouvard. Philippe Bouvard qui s'est, pour rappel, éteint à l'âge de 96 ans, 70 ans de carrière. Le journaliste donc aura marqué son époque par sa longévité et son style, Sébastien Bordenave.
18: Né d'un père qui l'abandonne à sa naissance en volant les économies et les bijoux de sa mère, Philippe Bouvard a toute sa vie eu la volonté de réussir, si possible dans l'écriture, car à 8 ans, il croise à Cannes Jean Cocteau en limousine. Désormais, il en est persuadé, écrire, c'est réussir. Il débute coursier au service photo du Figaro, décroche un 5 janvier 1953 une carte de presse de journaliste.
19: Carte numéro 13781 pour vous servir.
18: Philippe Bouvard finira dans ce même journal, directeur général adjoint. 40 ans de grosse tête à la radio, son petit théâtre à la télé fera émerger les plus grands humoristes des années 80. Quoi qu'il fasse, il garde une plume, tendance acerbe, avec un sens lettré de la formule qui fait mouche. Philippe Bouvard est partout.
19: J'avoue que j'ai eu, parce que je touchais à tout, et à tous les moyens d'expression, et à tous les supports, j'ai eu un moment à la fois de gloire et de fatigue intense, où j'avais 17 employeurs différents.
18: Avec la disparition de Philippe Bouvard, c'est la France qui perd une signature.
6: Merci Sébastien Bordenave. Fin de cette édition, on passe à la Bourse. La Bourse de Paris a accusé un léger recul aujourd'hui, alors que le conflit au Moyen-Orient s'éternise. Le marché s'est montré prudent. Le CAC 40 a donc terminé en baisse de 0,4% et s'établit à 8453 points. Passons à la météo. Rebonsoir Marlène Duret. Alors, bonsoir.
7: Rebonsoir.
6: Alors, on fait un point sur les orages quand même,
7: oui,
6: ce soir.
7: Alors, les orages les plus virulents qui se déplacent depuis quelques heures depuis le sud-ouest vers l'Auvergne-Rhône-Alpes et le pourtour méditerranéen. Plusieurs phénomènes ont été observés, notamment de gros grêlons du côté du Gers, de l'Aveyron, jusqu'à 5-6 cm de diamètre, ou encore cette tornade qui a été observée dans l'Aude, du côté de Limoux, au sud de Carcassonne.
6: Une tornade.
7: Oui, une tornade. Mmh. Alors, on ne connaît pas encore l'intensité. Ça fera l'objet d'une étude sur le terrain. Voilà, des orages qui vont continuer à progresser dans le sud-est. Ils atteindront la Corse dans quelques heures avant de s'évacuer en toute fin de nuit vers l'Italie. Alors, alerte orange en cours pour le moment dans 16 départements. Ça bouge pas mal, mais en attendant, la Dordogne, la Corrèze, le Lot, la Haute-Garonne, le Tarn-et-Garonne, le Tarn, l'Aveyron, l'Allier, le Puy-de-Dôme et le Cantal, c'est jusqu'à 20h. Le Gard et l'Hérault jusqu'à 21h. Les Bouches-du-Rhône et le Var jusqu'à 23h. Et enfin, ces deux départements corse pour un début d'événement à 23h et une sortie cette nuit à 4h du matin. Alors, belle amélioration dans le sud demain, de l'Occitanie au quart sud-est. Le soleil sera souvent généreux. Quelques résidus orageux encore près des frontières du nord, des Hauts-de-France à l'Alsace. Et puis, il y aura une nouvelle salve qui va arriver par l'ouest. Elle s'annonce quand même moins active que celle de ce soir. Température, rapidement, les maximales 20-25 degrés de la Bretagne à l'Alsace, 25 à 31 sur le reste du pays, avec 27 degrés attendus dans la capitale.
6: Merci Marlène Duret, vous m'accompagnerez jusqu'à 21h. Restez avec nous sur Europe 1. On le disait dans le développement du journal que vous venez d'entendre, Bali Bagayoko, le maire de Saint-Denis, Pierre Fitte, est donc visé par une enquête du parquet national financier. Cela concerne ses conditions d'embauche au sein de la RATP en 2000. A-t-il eu un traitement de faveur? J'en discuterai avec mes débatteurs, Joseph Massescaron et Gilles Boutin, puis avec notre invité qui ne va pas tarder, Arnaud Benedetti, politologue et directeur de la Nouvelle Revue Politique.

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6 92 91 5000, on embrasse Colette du tampon. Je commence à rigoler avec toi. Anna, quelqu'un l'a dit, je ne mets pas string ni culotte, je mets une pantille.

Joyeux anniversaire à ma jolie nièce Margaret de Saint-Paul pour son bel âge. Là, le bel âge, c'est 50 ans. Est-ce qu'elle a eu 50 ans la famille Méjean qui est en vacances à La Réunion. Bonne soirée, la famille Réunion.

La suite de vos textos tout à l'heure. Et puis, vous le savez, à 23h, ça sera le rendez-vous La Moncatali. On n'oublie aucun rendez-vous. On embrasse Alain de BPN également à l'écoute. Et puis, Madame Gâteau aussi de Saint-Pierre. Fais péter!

0: téléphone si vous êtes une femme et que vous souhaitez faire une annonce authentique comme Caroline. 02 62 99 13 00, et puis les messieurs, The Tyrodon Teaser aussi, 02 62 99 12 00, pour la libre antenne. Vous souhaitez nous dire si The Team met string ou culotte, vous souhaitez nous dire si vous préférez les dentelles ou le coton, c'est quelle couleur préférée sur le code port, et puis ben voilà, vous nous appelez sur le 02 62 99 11 00 pour la libre antenne. Et puis ben nous, ça va faire un petit peu la connaissance des messieurs, parce que depuis tout à l'heure nous l'a fait une rencontre, un monsieur l'a dit à nous comme ça que il a trouvé quelqu'un, il a dit je t'aime tout de suite, et dit m'y embrasse à ou d'ailleurs, mais m'y croit que ou l'est un petit peu menteur, hein, tout le temps on raconte à nous la même chose. Radio Freedom, bonsoir. Allô? Oui, bonsoir.
1: Bonsoir madame, vous allez bien?
0: Ça va et vous-même?
1: Ça va bien.
0: Bon. À qui ai-je l'honneur?
1: Sébastien.
0: Sébastien?
1: Oui, vous allez bien?
0: Ben, Sébastien, ça fait longtemps?
1: Ouais.
0: How are you?
1: Je ne parle pas l'anglais, pas le français.
0: On est à la Réunion cause créole alors.
1: Oui, à la Réunion, ils menaient les cause créoles et français.
0: Et français, c'est vrai, parce qu'on est quand même une île française.
1: Oui, parce qu'on est l'île créole.
0: Oui, mais toi, tu es Dubaïen.
1: Oui, je suis Dubaï, on ne parle pas Dubaï, je suis en ce moment ici à la Réunion.
0: Ah.
1: Moi, c'est Dubaï, Dubaï.
0: Mais moi, je veux quand même savoir, Sébastien, ça fait un moment que tu nous appelles et que tu nous dis que tu es Dubaïen. Mais connais-tu où le diamant? Où l'a grandi là-bas ou pas?
1: A grandi là-bas.
0: Mais alors, quand on grandit à Dubaï, il faut parler anglais, hein. Ma fille est deux fois et il parle anglais là-bas.
1: Mais je ne sais pas parler anglais. C'est malheureux.
0: Mais comment on l'a fait pour grandir là-bas et sans parler anglais ou?
1: Mais mes causes anglais, mais rien ne me causera pas.
0: Ah! Voilà autre chose.
1: Voilà, c'est ça.
0: Ah, non.
1: La Réunion, territoire.
0: La Réunion, mon petit pays. Il est dans la mer.
1: Sur
0: mon cœur.
1: Ouais.
0: Les plaintes sur mon cœur, comment il dit la chanson?
1: On ne connaît pas, moi.
0: Ah,
1: on vous connaît.
0: Mais comment on ne connaît pas? C'est pas ça qu'il a joué now. How old are you?
1: On ne connaît pas, moi, que ça veut dire.
0: Ah, bon, ben c'est nul, hein.
1: Quel âge? Alors, tu me laisses passer mes annonces à chaque fois.
0: Tu as quel âge, toi?
1: J'aurai 43 ans bientôt.
0: 43 ans? Mais où est jeune, Sébastien?
1: Ben oui, il commence à vieillir de temps en temps, mais il commence à vieillir. La mort, oui, mais...
0: L'accident
1: est un moyen d'homme sur la route. Alors, m'y voit, mais voilà, la mort, il existe.
0: J'ai quand même envie de parler anglais avec toi.
1: Je veux passer tôt. Je vais vous laisser passer ou pas?
0: Tout le temps, on est là pour raccrocher, de toute façon. Donc,
1: mais vous voulez pas passer. Voilà, vous commencez à venir avec l'anglais. Moi, c'est l'anglais.
0: Mais il veut pas venir personne, mais il parle avec vous ou il veut pas dire rien aussi?
1: Mais il veut parler, passer mes annonces.
0: Moi, il veut ou pas l'anglais parce qu'on sort de Dubaï.
1: L'anglais, il intéresse pas à moi, mais on a rien foutu l'anglais. C'est l'anglais, on n'a pas l'anglais.
0: Pourquoi?
1: Je cherche pas, vous avez midi 14h.
0: Ah ben non, si on n'a rien à foutre, mais il n'est pas d'accord.
1: Voilà, sauvez pas mes passes. Pas grave.
0: Ah, bon.
1: Pas de problème.
0: C'est dommage, hein.
1: C'est où dommage? Moi, il n'y a pas de problème. Mais c'est un jour plus
0: tard. Ah, pas avec ça. Pas avec ça, ok.
1: Mais pas là, tout le temps.
0: Pas avec ça,
1: Tout le temps, vous voulez nul.
0: Mais il est nul?
1: Vous voulez nul.
0: Ah bon, ben c'est pas grave.
1: Sauvage.
0: Mais il est sauvage?
1: Oui.
0: Oh, t'es... Et où, comment on est gentil?
1: Papa, je me suis gentil. Ma femme, elle est très méchante encore.
0: Oh là là.
1: Alors.
0: Mon Dieu.
1: Elle est vraiment stricte, droite.
0: On est trop... Ben, on va faire la prière ensemble. On va faire la prière ensemble, alors.
1: La prière quoi? Vous croyez en Dieu? Moi, j'ai rien à foutre de bon Dieu.
0: On n'a rien à
1: foutre. Anciennement, il y a la guerre là. Vous dites, priez bon Dieu. Allez, chier donc.
0: Ah, tout ça là?
1: Bon Dieu n'existe pas, c'est la merde.
0: Aïe.
1: Pour vous, il existe. Pour moi, il n'existe pas.
0: Uh-uh.
1: Alors, si Dieu existe, où est-ce que les gens qui sont en train de faire des mauvaises choses sur terre, Dieu n'existe pas.
0: Mais
1: Dieu, c'est notre sexe, c'est tout.
0: Le sexe?
1: C'est ça qui fait Dieu, voilà.
0: Oh là là, le sexe, c'est la vie.
1: Le sexe, c'est la vie. Quand on baise une femme, quand il fait mettre enceinte, ça c'est Dieu.
0: Sébastien, ça ne va plus, là, ce soir, hein?
1: Ben, Dieu n'existe pas.
0: Sébastien est en train de péter.
1: Bon, ma mère, ça, c'est une femme. Sérieuse. Hein? Alors, tu m'as ça, passé ou non?
0: Non, ça va plus du tout, là, Sébastien. Qu'est-ce qui se passe dans ta tête, là?
1: Alors, vous me laissez passer ou quoi? Si vous ne me laissez pas, ben, coupez-moi, carrément.
0: Coupe-allez, là, dit. Rien à foutre de Jésus, de Dieu. Là, la guerre partout, de toute façon, c'est que le sexe. Et que de baiser, c'est ça on veut. Monsieur Sébastien, il est ça ou parce que...
1: Pour couper, alors.
0: Elle a trop de choses, on l'a dit, là. C'est plus bon, là.
1: Allez, 06-93-30.
0: Oh là là là là là là là là là là. Radio Frida, bonsoir. Allô?
2: Bonsoir, Pascal.
0: Bonsoir, comment il est?
2: Là ou même?
0: Ça va, mais en temps ou de très loin, là.
2: C'est Caroline.
0: Oui, Caroline.
2: Mais elle aime bien qu'on anime.
0: Pardon. Ben oui, ben écoute, moi, je suis content d'être là, Exot. Sébastien fait une... son cerveau, là, vrille un petit peu, là.
2: T'as l'air là quand la Caroline n'a pas fait une annonce, hein.
0: Oui.
2: Moi, t'es pourri tout seul, t'es.
0: Pourquoi?
2: Parce que quand t'es pas en question, moi, t'es riche. Mais il faut les gagner tout ce qu'il y a, moi, quand même, avec lui.
0: Mais ah, faut m'y embêter à Zotin un peu aussi. Bonne boucle, là.
2: Bonne blague, elle est belle.
0: Mais faut m'y Caroline, il faut nous connaître ce qui aime monter cheval, quelle qualité cheval, ça, tu veux monter aussi? Est-ce qu'on préfère le œuf blanc, le œuf marron? Le œuf de la poule, hein?
2: C'est ça!
0: Arrête à haut, les œufs poule blanc, les œufs poule marron, on est d'accord?
2: Ah, oui!
0: Ben voilà, c'est important de savoir. Et bien, qu'elle nous préfère où? Ah, ou là, qu'elle nous préfère où?
2: Ah, moi, je ne dis pas rien, on ne m'a pas de réponse à ça.
0: Ah là!
2: Ah, vous m'avez dit, écoute, ah, moi, tu ris, il faut m'y appeler plus tard.
0: Ou appelle à moi, parce que moi, je ne réponds pas à les questions.
2: Non, moi, c'est pour faire, ouais, coucou, voilà.
0: D'accord.
2: Je préfère ou bien, quand vous anime.
0: Mais Nenet, tu n'aimes pas, les autres?
2: Ah, moi, je m'aime, franchement, je préfère ou bien, parce que franchement, il est toujours gentil.
0: C'est gentil. Il essaye, mais pas tout le temps, mais gentil, hein.
2: Ah, mais s'il fait chiant, oui, normal. Oh.
0: Des fois, où tu sais, vous, il comprend plus, il conseille, c'est pas ce qu'il était, qu'on a fait là. Attendez un coup là. Après, il fait n'importe quoi, des fois, maman.
2: Ben, c'est ce qu'il fait, un gros bisou.
0: Caroline, nous, les de quel côté?
2: Moi, les de Sainte-Marie.
0: Ah, Sainte-Marie. Mais elle est bon alors.
2: Mais ça manger, ma faim.
0: Quoi, il mange à soir?
2: À soir, il mange un petit sauté porc.
0: Ouh là là là là là là.
2: Bon, avec une petite vieille tomate qu'on va voir.
0: Ça, c'est bon. Ça, c'est bon.
2: À manger un bout de la viande pour vous.
0: Elle est bon, inquiète pas au moins. Merci en tout cas, c'est très gentil.
2: Ben, je t'embrasse tout ça.
0: Gros bisous, Caroline.
2: Allez, bonne continuation à toi.
0: Belle soirée, à bientôt.
2: À bientôt.
0: Allez, bye bye. Eh ben c'est gentil. Sébastien, après Sébastien, est-ce qu'on aura une annonce droite ou tente? Radio Frida, bonsoir. Allô? Eh, soit il m'aille pas trop ce moment, bon. Radio Frida, bonsoir. Allô? Non, ben, dis donc, allô?
3: Oui.
0: Ah, mais t'es ça raccroché, moi?
3: Pas ça.
0: Ben, ça va, qu'on l'a fait, il n'entend pas ou bien.
3: Je vais avoir le numéro de Caroline, justement.
0: Ah, ben, monsieur, il ne donne pas comme ça, ça.
3: Comment?
0: Il ne donne pas comme ça, ça.
3: J'ai pas compris.
0: Il ne donne pas comme ça.
3: Ah bon? Ben, donne-le.
0: Donne-le. Mais monsieur, c'est pas le bon numéro. Soit on passe ou t'annonce à l'antenne, soit où il fa... Et là, il finit en plus. Caroline est terminée, là.
3: Mais il n'est pas pour Caroline ici, là. Le Caroline en France, là.
0: Mais c'est ce que me dit. Oh, il est terminé pour Caroline.
3: Oui.
0: Ben oui. Quel âge on est là?
3: C'est l'appel de l'Allemagne.
0: Alors, on va faire autrement. Tu t'appelles comment?
3: Philippe.
0: Philippe, ou appelle à nous de quel côté?
3: Saint-Paul.
0: Et quel âge on est là?
3: 69.
0: 69 ans. Est-ce qu'on est encore bien gaillard?
3: Comment?
0: Est-ce qu'on est encore bien gaillard?
3: Comme un jeune coq.
0: Sûr ça, parce qu'elle y veut un jeune coq.
3: Justement.
0: Parce que quand il monte cheval, elle dit il monte à deux, hein?
3: Ben, il fait le cheval aussi.
0: Ben, justement. Parce qu'il faut, il faut encore bien gaillard, Philippe. Vous êtes déjà à la retraite de toute façon.
3: Oui, oui, oui.
0: Qu'on fait un peu d'autres journées ou?
3: Ben, mes balades un peu, je sors le chien le matin et le soir.
0: Ça même?
3: Ben, j'ai occupé un petit peu de la course. Je fais un tour à Saint-Paul, on voit un peu de monde.
0: Et du coup là, est-ce qu'on serait prêt à aller un petit peu à Tours si jamais il colle bien avec Caroline?
3: Oui, mais justement, on a encore la maison en France.
0: Ah, on a une maison en France?
3: Pas bien loin de... Comme ça, elle y est, quoi.
0: Ben, c'est génial, ça. Ça, c'est très positif.
3: J'ai envie de repartir avant la fin d'année, là, pour la maison un peu dans quel état.
0: Mais elle vient au mois de novembre, là.
3: Comment?
0: Elle y vient au mois de novembre, là.
3: Oui, mais enfin... Je ne sais pas comment faire avec elle à ce moment-là, quoi. Soit je l'attends. Elle arrive, ou bien... Mais
0: pourquoi on ne l'a pas appelé le 41 tout à l'heure?
3: Ben, j'ai essayé, mais je suis un peu occupé.
0: Alors, bon, on va essayer de faire le nécessaire quand même. On a l'air d'être charmant. On l'est un peu comment ou?
3: Ben... comment dire, un caf blanc.
0: Un caf blanc?
3: Un caf rouge. Caf rouge.
0: Parce que caf blanc, comment il est, caf blanc?
3: Ah ben, un caf rouge alors.
0: Un caf rouge?
3: Ouais.
0: D'accord, ok. Vous les grands?
3: Comment?
0: Vous les grands?
3: 1m69.
0: 1m69?
3: Ouais.
0: Bon, ben, écoute, nous fais le nécessaire pour toi. Mais au cas où, on veut pas laisser le numéro à l'antenne? Tant qu'à faire, où est là?
3: Si elle appelle,
0: oui.
3: Laissez mon numéro.
0: Laisse le numéro quand même.
3: 06 92 41 55 39.
0: Bon, en tout cas, s'il colle le 2, on appelle à moi, hein.
3: Comment?
0: Si vous appelez si colle Zod 2, vous appelez à moi.
3: Ok. Invite à vous, peut-être.
0: Les bons. Si il m'a aillé, tout appelle à... Ben, invite à moi, oui. Les bons, ça marche.
3: Allez.
0: Bisous.
3: Allez.
0: À bientôt. Allez, à bientôt, Philippe. Et il y en a quelqu'un qui a envoyé un message. On l'a dit comme ça. Prisca ou les sauvages. Monsieur Lapagan passe son numéro, même où vient pu. Les pas grave. C'est la RDG. La RDG, c'est la rivière des Galets, ça, non? Apparemment, cette personne, elle est beaucoup... Contéric aussi. Ouh là là là là là là. Bon, les textos, c'est 06 92 91 5000. Pour l'annonce de Caroline, c'est fini, messieurs. Hein. Ils donnent plus numéro, hein. N'est-ce pas? Allez, nous, ça va faire la connaissance de quelqu'un d'autre. Radio Freedom, bonsoir. Allô? Allô?
4: Allô?
0: Oui, allô? Bonsoir.
4: Allô, bonsoir, sinon ça va, comment aller?
0: Ça va, et où?
4: Ah, ben là, tranquille, Covid. Après, tu viens du travail et ben là, c'est relax un petit peu, tranquille.
0: Et relax? Comment il relax? Doit de pied écarté dans le canapé?
4: Ah, ben là, pour l'instant, on a encore oublié sur le pied.
0: Ah bon, ben il faut enlever ou vient de rentrer, quoi?
4: Ah ben oui, si, ben quoi, ben, c'est le travail.
0: Où vient de finir, alors?
4: Voilà, pourquoi? Ah ben oui.
0: Ah, pourquoi manger rien, là, alors?
4: Ah ben non, ben il y a que là, il rentre.
0: Ouh là là là là là là, ben il travaille dur, hein.
4: Ah, ben, comme il dit, le travail, c'est la santé, hein.
0: Bon.
4: Ben.
0: Comment on appelle au...
4: Et m'a donné, et comment, un petit pseudo.
0: Oui, pas possible.
4: Et Kevin.
0: Kevin, en pseudo.
4: Kevin Poisson.
0: On appelle Kevin Poisson, et demain, quel prénom on appelle? Et appelle plus demain,
4: il va appeler, et Jean-Pierre.
0: Demain, il appelle pas, il appelle une fois par semaine.
4: Ah, ben, justement, voilà. Ouais,
0: mauvaise réponse des chapeaux, là.
4: Non, ben, là, pour asseoir, apprécie. Asseoir, il apprécie, tranquille, relax.
0: Relax.
4: Relax, tranquille. Un petit massage.
0: Enfin,
4: pas de petit massage.
0: Ouh.
4: Mais il apprécie, là, comme il dit, là, il sort au travail, il vient arriver à la case, tranquille, relax. Ouais, mais c'est de ça, mais des petits miracles, tu l'annonces, tranquille.
0: Oui, mais nous rigolons.
4: On a passé un bain, on a fait comme ça.
0: Quel âge on est là où?
4: Et de la trentaine.
0: Mais vous voyez les jeunes jeunes?
4: Si, ah ben oui, ben comme tu ben et Radio Freedom, ça tropical, le fait pour tout le monde.
0: Oui, bien.
4: Ben donc il a le droit aussi, non?
0: Avec plaisir.
4: Ah ben oui.
0: Est-ce qu'on redonne une femme cougar ou bien on redonne une femme comment là?
4: Non, moi comme tu dis, si tu veux apprécier, si tu veux apprécier, ben moi si je veux apprécier ensemble.
0: Donc juste pour apprécier, hein?
4: Voilà, apprécier, après on a voir ce qu'on a pour arriver.
0: D'accord. Et voilà, quel côté vous voulez?
4: Dans le sud, dans le sud.
0: D'accord, ok. Donc, pour ce soir, il vient chez où alors?
4: Ah, ben, soit, s'il est possible, s'il veut, soit il vient chez moi, soit nous savons une place, et nous apprécions tranquille, relax. Comme il dit, ben, nous apprécions à soi.
0: Demain, vous ne travaillez pas?
4: Non, non, enfin, côté, nous travaillons que le soir, moi.
0: Ah, demain matin, on a le temps reposé.
4: Voilà, ben, enfin, côté, la journée, midi, on ne travaille que le soir, moi. Non. Je ne peux pas dire plus. Parce non, que ben, ça vous pas trop me couper dans mon kiosque.
0: Donne pas tout de détails.
4: Ah, ben justement, ouais. Ben voilà, ben sinon ça, ben à soi, ben sinon à des personnes, les disponibles à soi, discuter, même si ça devait venir à moi, ben nous peut discuter à soi. Mm-hmm. Et donner un rendez-vous à la place. Ben comment on peut contacter à moi, nous cause, nous voir. Et voilà, lui, voilà là, sans plus, sans moins, comme il dit, sans prise de tête, enfin, tu me manques, nous apprécie.
0: D'accord.
4: Ben voilà, ben il me peut laisser mon numéro, s'il vous plaît.
0: Ben normalement oui, on a tout
4: ben,
0: dit. Hein.
4: Ben ok, ben mon numéro c'est le 06 93 00 79 21.
0: Et ben c'est parfait.
4: Et c'est ça même, non?
0: Ben oui. Oui.
4: Et oui, et m'y a redit encore une fois ou bien
0: avec,
4: bon.
0: Avec plaisir, on va y aller où, Kevin?
4: Et 06 93 00 79 21. Disponible dans le sud à discuter et nous fait voir. Voilà, lui, voilà, là, sans prise de tête. Ok, alors, ben, merci, madame.
0: À bientôt.
4: Bon, ok, bonne soirée, au revoir.
0: Également, au revoir. Alors, me disant la vérité, il a un petit peu mal à la gorge et du coup, c'est un petit peu épuisant pour moi, la gorge, juste. Allô? Allô? Radio Freedom, bonsoir.
5: Ah. Allô, oui, bonjour, bonsoir, madame Prisca.
0: Bonsoir, monsieur, à où, comment on m'appelle?
5: À moi, c'est monsieur Pierre.
0: Pierre?
5: Mais c'est pas pour moi, l'annonce, en fait, madame Prisca.
0: C'est pour qui, alors?
5: C'est pour mes deux tontons, et ben, là, il y aura deux petites femmes tranquilles, quoi.
0: Vous passez un appel à nous pour ça, ou?
5: Oui, il m'a fini de demander, mais après, ouais, coupe de mon figure,
0: ben ou oui,
5: je veux pas prendre mon numéro.
0: Il doit être en affaire, et ouais, il dit parle à moi déjà, donc, que laisse passer, mais il rappelle plus, mais il doit être en affaire.
5: Contre mon tonton, il cherche une petite femme, il a notre maison, notre l'argent, il rôde une petite femme depuis au moins 3 ans, 4 ans là, et, ben, à bientôt, on aura un numéro de téléphone, mais, il est timide, il veut pas appeler. Là, dis-moi, appelle, plus de l'autre.
0: Oui, mais avec Zao, ça, appelle avec Banna, non?
5: Ben, là,
0: je vais appeler
5: l'autre cas aussi.
0: Quand on va finir d'appeler ou pour ça?
5: Oui, ma fin d'appeler, mais après, on va pas
0: prendre le numéro. Mais oui, mais il s'est passé des choses pour que m'y prend pas le numéro.
5: Ah, ma pas jura ou parce que m'y ama ou bien?
0: Il passe pas la pommade non plus, il passe pas, hein.
5: Ah oui, moi, mi respect, mi drague pas les animatrices, hein.
0: Ben, encore heureux.
5: Pourtant, mi aime bien au petit sourire, mais bon.
0: Ben, on a le droit.
5: Et du coup, je veux parler aussi, sur un petit annonce, madame Prisca.
0: Vous faites un commentaire sur une affaire, là?
5: Oui, comme il travaille en ville, là. Et m'avait un petit dédicace pour remercier la population. Et moi, c'est le poisson nettoyeur. Hein.
0: D'accord.
5: Nettoyage pare-brise, carrosserie, genre rétroviseur, 50 centimes.
0: Et ben voilà, on voit pourquoi il ne laisse pas le numéro de téléphone.
5: Ah.
0: ou appelle pas dans le bon créneau, ou fait des trucs comme ça en douce, en secousse, ou...
5: Bon, ben, m'y profite, tu vois, voilà.
0: Ouais, mais c'est pas... Ouais, mais pas bon. Ou je vais voler, c'est pour ça, en fait. C'est pour ça, elle est pas bon.
5: Mais où mille ton petit chouchou, ma madame Prisca?
0: Ah, mais elle a pas de chouchou, hein. Arrête un peu, donc. Chouchou, quoi? Chouchou et tout, ça l'a dit, là-bas.
5: Je n'ai pas un cheveu pour moi mettre à
0: voir. Chouchou et tout, ça l'a dit, là-bas. Arrête, raconte à moi n'importe quoi. N'importe quoi.
5: Bon, ben, merci bien, madame Prisca.
0: Il suffisait qu'on s'aime. Gros bisous.
5: Bonne soirée.
0: Bye. Radio Freedom, bonsoir. Allô.
6: Allô. Allô.
0: Oui, bonsoir.
6: Bonsoir.
0: Bonsoir.
6: Okay. Allô, je suis à ton amour.
0: Oui, mais attends où? À cause où les loin comme ça?
6: Ouais, j'ai un petit problème de connexion, mes poches.
0: Quelle blague vous pouvez faire à moi, là?
6: Non, en fait, je fais ma vie, je fais un petit message comme ça. Ouais, parce que mon petit femme là qui t'a moi comme ça, mais je fais un petit message.
0: Votre femme là qui t'a où?
6: Oui, mon petit femme, il appelle Marie-Sylviane. Oui, mais je lui ai dit, mais il ne me rattrape pas moi, mais je fais pour moi, pour Marie-Sylviane, il appelle à moi.
0: Comment on appelle où?
6: Ben moi, c'est Coco sur l'épée.
0: Comment on appelle?
6: Ben Coco sur l'épée.
0: Coco sur l'épée?
6: Oui, c'est même.
0: On est tout seul, mais... on est pas tout seul ou là? On est avec qui?
6: Ben, il est avec mon petit garçon.
0: Ah, d'accord, ok.
6: Oui, c'est ça. Mais je sais, pour passer mon petit message à l'hôtel, pour Marie-Sylviane, comme ça, pour dire à elle.
0: Oui.
6: Que lui et Mali, lui, il revient à la maison.
0: Ben oui.
6: Parce que mon amour pour lui, ça n'a jamais changé. Lui, ça aurait fait le monsieur, il aime trop femme.
0: Oui, il aime trop femme.
6: Oui, c'est ça, il aime trop femme. C'est pour ça, il y a tout à moi.
0: Comme ça, on l'a fait comme ça aussi. D'abord, ton prénom, c'est Coco l'épée, il appelle là-haut?
6: Non, mon prénom.
0: Alors, j'entends des voix derrière, donc il n'est pas seul, ce monsieur.
6: Mon prénom, c'est Sulépée.
0: Sulépée?
6: Oui, mon prénom, c'est Sulépée.
0: Il ne comprend pas, mais bon, ok?
6: Oui. Mon prénom, c'est Sulépée, du coup, comme ça. Si Marie-Sylviane, tu entends mon message, je t'aime. Reviens à la maison, s'il te plaît, Marie-Sylviane. Je vais arrêter le chercher de femme, comme ça. Je vais arrêter de boire pour toi, Marie-Sylviane, je t'aime.
0: Eh ben, dis donc, ou boire l'alcool?
6: Eh, l'alcool, c'est mauvais affaire pour moi, ça.
0: Mais pourquoi boire aussi, ou? Quel âge on est là?
6: Il est dans les 75 ans comme ça.
0: 75 ans?
6: Oui.
0: Mais
6: du coup, Marie-Sylviane, si, est-ce que tu passes du jalon, tiens, madame?
0: Marie-Sylviane, je t'aime.
6: Marie-Sylviane, bisous.
0: Où ça, elle est? Elle est partie?
6: Marie-Sylviane a parti à Saint-Suzanne.
0: Ah, et où ça, où est là?
6: Il est sur ton port.
0: Et avec qui ça, elle a parti à Saint-Suzanne?
6: Elle a parti, elle est chez moi comme ça, elle a parti avec son neveu.
0: Ben, ou boit trop?
6: Elle dit, mais comme ça, mais il boit trop, mais il s'arrête de forme Dieu.
0: Mais pourquoi sont ça, forme aussi où?
6: Ah, ben, il y a fatigué, moi aussi, t'as le vrai que. C'est pas bon, Fisha, mais t'as gentiment envie de faire un peu l'amour, tu sais, c'est pas moi.
0: Mais là, 75 ans, là, où vous faites encore l'amour avec qui?
6: Ah, mais madame, il s'appelle fort, madame.
0: Aïe, aïe, aïe, je suis l'épée, mais pourquoi ça, il fait coup, là?
6: Ah, je sais, madame, mais ça, mais qui est pas ça. Pourquoi ça, il est plus en ce moment, il est plus furieux.
0: Mais là, Marie-Sylvie vient de finaler. Le cousin finit en Ali Sainte-Suzanne là-bas.
6: Non, oui, il amène Ali Sainte-Suzanne.
0: Mmh.
6: Oui.
0: Ou il aime trop le sexe.
6: Oui, il aime le sexe, il aime chuchote.
0: Ou il aime trop ça ou ça. C'est ça le problème.
6: Non, c'est ça le problème, c'est madame. Je voulais tout confronter.
0: Mais comment il fait avec vous, là? Oh là là là là là là.
6: Et si, Marie-Sylviane, je vais arrêter tout ça, Marie-Sylviane. Je te promets, Marie-Sylviane, je vais arrêter de boire. Je vais arrêter de chercher femme. Je vais rester un mari correct et fidèle. Et je vais prendre soin de toi, Marie-Sylviane.
0: I love you. Il fait combien de temps où il est avec elle?
6: Il fait 32 ans.
0: 32 ans, on est avec elle. Et combien de fois on la trompe à elle?
6: Plusieurs fois.
0: Quoi? Combien de fois?
6: Plusieurs fois. Ah, ben ça y est. Une centaine de fois.
0: 100 fois on la trompe à Marie-Sylviane, mais ça va pas ou quoi?
6: Ben, en même temps aussi, quand tu es salé, comme ça, tu dis Marie-Sylviane. Mon vie coûtait, tu payes beau miel, comme ça. Il dit, mais non, il m'a fatigué, Tu te fais la même chose. Et un moment, il s'est demandé, comme oui, il s'affiche à Dinaz, mais pas beau du tout. Ah, la fatigué du tout, la fatigué. L'ami, il est plus là, beau, tu vois, sur mission, ça montait.
0: Mais là, là, comment il fait? Il faut tirer, il faut plus manger mon beau piel. Bon, comment il fait? Quelle est la solution? Déjà.
6: La solution, c'est que Marie-Sylviane revient dans ma vie. Comme ça, on vit la goût que, comme ça, on va rallumer la flamme qu'on a vue avant.
0: Retrouver la flamme d'avant?
6: Oui, c'est ça.
0: Ah, d'accord.
6: Oui.
0: Ben Marie-Sylviane, ton petit coco, il rôde à toi? Oui, mais on l'a fait une trompe à elle depuis plus de 100 fois. Est-ce qu'on rend au compte quand même?
6: Ça, c'est le rien du passé.
0: Ah! Là, on rôde encore, le demain.
6: Il donne puis moi aussi, moi, la maison aussi, goûter, mais puis de la boire, il est obligé, puis ça rôde aussi.
0: Qu'on a besoin de goûter comme ça aussi, ou? Arrêtez un peu donc. Ah, ah. Mais là, on a 75 ans, depuis quel âge il s'arrode ailleurs comme ça, là?
6: Ben, voilà, tu as dit comme ça, puis il faut aussi la chuchote fraîche, il m'a la partie rôdée.
0: Ah là là là là là là là là.
6: Mais merci madame, je veux dire aussi beau petit message comme ça.
0: Le message est lancé.
6: Merci madame.
0: Allez.
6: Mais je suis Marie-Sylvie, tu vas me recontacter.
0: Écoute, le message est passé.
6: Bonne soirée, madame.
0: Allez, à bientôt. Tiens-nous au courant quand même.
6: Oui, je vais dire que tu es venue au courant.
0: Si jamais elle a renié.
6: Oui, et le samedi, comme ça, m'a rappelé la jeune.
0: Les bons, ça marche. Mais écoutez, allez.
6: Oui, allez.
0: Allez, bye. Marie-Sylviane, je t'aime. I love you. Oh là là là, pour toi, je mange plus bread. Radio Freedom, bonsoir.
7: Bonsoir, moi c'est pour passer une petite annonce.
0: Oui, comment on m'appelle?
7: Jérémy du Sud.
0: Jérémy.
7: Oui.
0: Quel âge on est là?
7: 50 ans.
0: 50 ans, très bien.
7: Encore jeune.
0: Si tu veux dire moi oui. Oui?
7: Pourquoi? Encore jeune, je cherche une petite Catherine ou une petite... une petite femme alors.
0: Mm-mm.
7: Dans les parages qui traînent.
0: Oui.
7: Juste pour s'amuser.
0: Ah, pour l'amusement, alors.
7: Oui.
0: Mm.
7: Faut pas me faire comme le gramoun, là, du tampon avant moi. Là, je cherche le madame, la Sainte-Suzanne.
0: Ah, ben, écoute, sous la trompe sans fois de madame, est-ce que madame y revient?
7: Ah, ben, j'ai un pu.
0: Elle dit moi de 100 fois. Il aime trop le
7: oui,
0: sexe.
7: Mais il est triste quand même, à 75 ans, le pauvre gramoun.
0: Ah, ben, écoute, il a rodé tout ça, là. 32 ans d'amour.
7: En plus.
0: On finit de connaître l'amour comme ça, oh?
7: Ok, non, mais là, il a 50 ans, donc 32 ans, 32 ans de mariage, ça fait beaucoup.
0: C'est vrai, oui, c'est vrai.
7: Félicitations, mais il a trompé sa femme beaucoup de fois.
0: Ben,

0: Ben, c'est l'alcool son plus gros problème, apparemment.
1: Ah ben oui, il faut arrêter de boire.
0: C'est le sexe, le premier.
1: Oh là là, 75 ans,
0: Dilième trop fait l'amour. Ah, il y a Dilième fait l'amour.
1: Ah.
0: Ah oui, il est encore bien.
1: Ah, moi, impeccable. Tout impeccable.
0: Impeccable de impeccable. Vous préférez string culotte?
1: Les deux.
0: Ben, tu dis que tu n'aimes pas culotte. Ben, culotte bateau, un truc comme ça. Mais comme elle a une jolie culotte, hein?
1: Oui.
0: Ben, oui.
1: Tout est joli, tout est sympa.
0: Ben, attends, il faut en prendre soin quand même de son samoussa, là.
1: Oui.
0: Quand même. Bon.
1: Pour avoir un amour. Oui.
0: Donc, à où rien que ça même, même là, de toute façon.
1: Moi, c'est juste pour s'amuser, sans prendre la tête, moi.
0: Oui, ben, ça même. Comment il amuse?
1: Ben, pour tout le temps, après, il y a un problème. Après, quand il a accroché, après, ben, justement, ça va.
0: Donc, où la tombe amoureux après la chèque ou?
1: Pardon?
0: Où la tombe amoureux après la chèque ou?
1: Non, mais il pense le grand monde là, 32 ans, mais le madame a parti Sainte-Suzanne.
0: Ben, Jérémy, arrête pas le tonton là, laissez-le tranquille. Aou, ben, parle aou de oum là, aou de l'expérience.
1: Ah, d'accord, pardon, excusez-moi.
0: Aou de l'expérience, aou.
1: Non, moi je suis célibataire, même moi, ça fait un petit moment.
0: Où la tombe amoureux après la chèque ou?
1: Après la chèque, moi, la partie escalée.
0: Pourquoi la partie pour être plus jeune?
1: Pardon?
0: La partie point plus jeune?
1: Ben, m'y pense, oui.
0: Ah, vous ne connaissez pas? Pourquoi la quitte à où?
1: Pourquoi la quitte à moi? Ben, il y a des hauts, des bas. Hein.
0: Ah. Oh, parce que des fois, il faut refaire un petit peu le chemin en arrière quand même, il faut garder un peu. Hein.
1: Ben, oui, oui. Quand il y a un coup de coin comme ça, ça fait mal, mais après, pour reprendre le chemin, il est dur. Hein.
0: Pourquoi il est dur?
1: Ben, 50 ans pour trouver une petite femme ici à La Réunion, mais il veut dire où il est dur.
0: Arrête à où comment Caroline a 64 ans et...
1: Mais quoi, Caroline, 64 ans et tout seul, elle?
0: Ben, ça.
1: Ah.
0: Ah. Ben, il arrive aussi, hein?
1: Oui.
0: Ben, t'as madame célibataire, écoute à nous. Eve, c'est pour ça que des autres comme ça fait bien de l'annonce, toi aussi, parce que toute bonne madame, écoute à nous, là, il attend vraiment d'avoir... une annonce correcte, droite, intéressante. Après, il y en a deux, trois, il y a de l'aventure aussi, hein, donc. Il y a deux, trois, il arrive, il tire culotte direct.
1: Oui, mais moi, c'est pas le cas.
0: Il y a deux, trois, il ne met pas culotte.
1: Aïe, aïe, aïe, oh mon Dieu.
0: Quoi, ou il n'aime pas?
1: Ben, quand même, pas. Si, mais.
0: Mais quoi? Hein?
1: Non, mais il est bien quand il mâche les bons, quand la poire aussi, il est bon aussi.
0: Ah, bon, ben, très bien. Bon, ben, Jérémy, oui. Pour de l'aventure, nous appelle à voir quel numéro?
1: 06-93-03-29-92. Passez une bonne soirée, Prisca.
0: Également, à bientôt.
1: Merci.
0: Allez, au revoir.
1: Au revoir.
0: Radio Freedom, bonsoir.
2: Oui, bonsoir Radio Freedom.
0: Comment
2: bonsoir,
0: il est?
2: Réunion.
0: Bonsoir, la métropole.
2: Partout. Tous les gens qui écoutent Radio Freedom.
0: Les Mauriciens.
2: Ah oui, la Mauricien.
0: Les Namayotes.
2: Madagascar aussi, partout.
0: La Mayotte, la Seychelles. Oui, Madagascar aussi, c'est vrai. La métro.
2: Alors, ben, l'animatrice, comment ça va?
0: Très bien, et à qui ai-je l'honneur?
2: Ah, Bertrand du Sud de Saint-Pierre.
0: Bertrand, il fait longtemps, pourquoi appelle à nous, non? Ou si?
2: C'est là, longtemps, on ne m'a pas appelé. Parce que. Comment dire ça?
0: Dis simplement avec des mots.
2: Oui.
0: Avec des mots simples.
2: Oui. Moi, j'avais déjà appelé Radio Freedom, j'avais rencontré une femme, hein, sur Radio Freedom.
0: Oui.
2: Ben, l'aventure a duré 3 ans. Elle a duré 3 ans quand même.
0: Ah, où est-ce pas bonne femme mariée ou?
2: Ah, même. Ah, quand je connais ça.
0: Hein? Quoi, mais je ne connais pas bonne dossier, t'es là-haut. Et qui moi elle est née derrière soleil, ça fait des
2: non,
0: ans.
2: Pas,
0: il fait des ans, il connaît Azotea.
2: Une fois, j'ai passé une annonce, hein. Et puis je dis, bah écoute, ben oui, ben une femme mariée, mal baisée.
0: doucement, doucement. Vous allez chaud un peu, ça m'y trouve quand même.
2: Non, je dis, ben peut-être même une femme mariée, une musulmane, n'importe. Oui,
0: n'importe.
2: Ah oui, j'étais au peine. Vraiment
0: et donc, quand on la passe l'annonce, là, déjà 3 ans, c'était une femme mariée ou pas?
2: Non, elle était veuve.

0: Bon, ben ça va. Enfin, ça va.
1: Oui, ça va, ça va. Et là, je me retrouve seul, là, maintenant.
0: Mais il fait combien de temps, là, qu'il t'a où?
1: Elle est partie, elle a quitté. Non, c'est pas elle qui m'a quitté, c'est, ah. Ben, elle est partie en métropole.
0: Ah oui, oui, oui, c'est ça l'histoire.
1: Voilà, sinon, c'est pas elle qui m'a quitté, hein. Moi, j'ai tout ce qu'il faut, hein, pour l'heure. J'ai un bel appartement. Ah oui, donc, j'ai un bel appartement.
0: Mais t'es quoi, ça te dit à moi, les TBM
1: Ben, figure que ma BM, on me l'a volé, hein.
0: Ah bon?
1: Oui, il n'y a pas longtemps.
0: D'accord. Pour de vrai?
1: Oui.
0: Aïe, aïe, aïe, aïe, aïe. Comment on a fait l'assurance? L'assurance est en bourse, ben, l'autocoma, obligé d'avoir un bon assurance.
1: L'assurance en bourse, oui, mais c'est des pièces sèches de 5000 euros, hein.
0: Hein?
1: C'est une pièce sèche de 5000 euros.
0: Ah, ben ça.
1: Oui, alors, bien, j'aimerais bien rencontrer une petite femme.
0: Oui.
1: Gentille. Qui habite dans le sud, Saint-Pierre aussi, à côté de moi. Comme ça, m'a pas besoin de faire, 200-300 kilomètres d'embouteillage pour les rencontrer, elle.
0: Tout ça là?
1: Ah. Et non, Saint-Pierre est difficile, hein. Ouh là là. Ah. Des fois, pour rentrer chez moi, il prend une heure de temps. Ah. Et pourtant, mais habite Saint-Pierre-Ville, hein.
0: Oui.
1: Oui, des fois pour rentrer chez moi, il prend une heure de temps.
0: L'embouteillage.
1: Qu'on a la banderine, tout ça, ben oui, elle est compliquée, hein. Oh là là.
0: Il gagne plus circuler, hein.
1: Non, ben, non, justement, là, comme il dit, la BM, c'est ma moto, hein.
0: Mm-mm.
1: Oui.
0: Mais moi-même, t'es pas à la haute de TBM.
1: TBM?
0: Oui, d'autres choses.
1: Ah, TBM, la masse qu'il faut ici, hein.
0: Mais t'es pas le centimètre.
1: TBM, les dames d'un culotte, hein.
0: Ben, écoute, quand même.
1: Oui, mais les femmes, là, je ne m'y connais pas. Si je tiens faire l'amour le matin, je ne m'y connais pas. Si je tiens faire l'amour, je ne m'y connais plus. Je ne m'y connais plus, même. Ouh là là là.
0: Qu'on ne connaît plus, vous préférez faire l'amour quand ou?
1: Grand matin, là.
0: Le matin est meilleur?
1: Ben, un homme, là. Un signe de bonne santé. Il faut que le matin, il ait une érection.
0: Ah. Donc, le matin, est droit.
1: Ah, ça, c'est un signe de bonne santé, ça.
0: C'est un signe de bonne santé.
1: Ah, bien sûr. Tiens, si quelqu'un vient dire, moi, maintenant, 63 ans, hein, un bougre le matin, quand on lui réveille, il faut lui bonne. Hein.
0: D'accord.
1: Si il bonne pas, il a un problème.
0: Il veut dire, elle n'a fait pas bon.
1: Elle n'a fait pas bon.
0: D'accord.
1: Mais, on a des gaillards, tiens, un petit coucou au matin, là. Oh là là.
0: Mais là, le dos pour qu'on brosse, c'est rien.
1: C'est quoi?
0: Le dos pour qu'on brosse, c'est rien, il en veuille.
1: Ah, il envoie une main. Mais de toute façon, il doit à côté.
0: Ben oui.
1: Non, mais je vais trouver une petite madame. Non, ma chérie, m'en est pas obsédé sexuellement.
0: Ah,
1: il aime le sexe. Il aime le sexe, mais moi, m'en est pas obsédé sexuellement.
0: À juste milieu.
1: Oui, voilà.
0: D'accord.
1: Mais si une petite femme vient d'un côté de moi, elle connaît quoi, ça arrive à elle. Hein.
0: Ah là. Bertrand, on va essayer de raccourcir un petit peu. Tu as quel âge?
1: 63 ans.
0: 63 ans, tu es du sud, donc une femme plutôt du sud, ça serait mieux.
1: Ben oui, bien sûr.
0: Et puis.
1: Les véhicules sont encore meilleurs.
0: D'accord. Décris à où un petit peu dans la vite fait. À part très bien monter, chance bien.
1: Ben le BS, on est là.
0: 1m84.
1: Près 80 kilos.
0: D'accord.
1: Taille mannequin, hein.
0: Ça va, ben oui, vous êtes bien, t'es quand même. Ah,
1: ouais.
0: Un petit caf, un yab.
1: Non, ma sac, le brun, bien mêlé la pêche, bien mêlé la plage, mes chargé pétant, mes circuits bon manger. moi, j'ai un petit créole tranquille.
0: Mais ce papier, vous êtes bien, en tout cas.
1: Ah, oui. Voilà, je veux. Par contre, on a point de barbe, point de moustache, point de merde, moi.
0: Ou les lisses.
1: Oui, je veux.
0: Bertrand, donne notre numéro de téléphone parce qu'il arrive 22h pour nous mettre les informations là.
1: Cheveux gris de nom.
0: On veut pas donner le numéro.
1: Si, 0692.
0: Oui.
1: 0692 22 66 38.
0: Et il nous l'a dit, les femmes mariées acceptées.
1: Oui, bien sûr. Mais par contre, il ne veut pas avoir de problème. Il ne peut pas avoir de problème, mais je me marie.
0: Ben, il faut assumer, hein.
1: Ah. Ah. Allez. Non, pas marié, oui, mais il faut les mal marier.
0: Mal marié. Allez, me laisse ça au moins. Bonne soirée.
1: 92 22 66 38.
0: Il est 22h, tout de suite les informations.
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3: Bonsoir à toutes et à tous. Le gouvernement a fait sa rentrée ce matin avec un premier conseil des ministres après la pause estivale. À l'ordre du jour, le budget 2027. La porte-parole indique que la copie de départ proposée au Parlement ne prévoit pas de hausse d'impôts. Autres sujets évoqués, les canicules et incendies, la cybersécurité ou encore l'interdiction des téléphones portables au lycée. Et à ce sujet, Emmanuel Macron indique avoir déjà promulgué la loi pour que la mesure soit effective dès cette rentrée. Yannick Jadot annonce son soutien à Raphaël Glucksmann. Le cofondateur de Place Publique a officialisé hier soir sur TF1 sa candidature à l'élection présidentielle. Il a également confirmé son intention de participer à la primaire, co-organisée par son parti et les socialistes en octobre. Le maire insoumis de Saint-Denis, visé par une enquête pour détournement de fonds publics, annonce du parquet national financier. Cela concerne l'emploi de Bali Bagayoko à la RATP. Selon les révélations du Canard enchaîné mi-août, il s'agissait d'un emploi de complaisance alors que l'élu LFI était déjà maire adjoint à Saint-Denis. Trois nouveaux parcs d'attractions verront le jour dans le Val d'Oise, dont l'un probablement dans l'univers des mangas. C'est l'annonce d'Emmanuel Macron ce soir après un accord signé avec le prince héritier d'Arabie Saoudite en visite à Paris. 6 milliards d'euros d'investissement et 22 000 emplois créés. Voilà la promesse du président de la République qui sur X se félicite d'un projet jamais vu depuis Disneyland. Jour d'anniversaire, l'Ukraine a célébré ce lundi 24 août le 35e anniversaire de son indépendance face à l'URSS. Et pendant ce temps, les partenaires européens de l'Ukraine étaient réunis aujourd'hui. Ils ont promis de poursuivre leur aide militaire et financière malgré les menaces de la Russie. Et puis le FC Nantes écarte son entraîneur Michel Derzakarian après un début de saison catastrophique. Trois défaites en autant de matchs joués. Coup dur pour les Canaris déjà rétrogradés de la Ligue 1. Il devrait être remplacé par Grégory Poirier, anciennement à la tête du Red Star. Bonne soirée à tous.

Décidément, Freedom 2, c'est que de l'amour ce soir là. Dis donc, My Brandt, à l'écoute à l'instant, qui pourra te dire encore une chanson de 1974 qu'on écoute actuellement sur Freedom 2, comme je vous l'ai dit. Et puis, pour la suite de votre programmation musicale, on aura à retrouver les Forban Baster pour le local, Antti Mansell, Eddie Grant, Nena, Cliff Richard, Jean-Paul Volney, et puis Dalida aussi. Oh là là, Dalida. Renaud, c'est un peu la programmation qui vous attend jusqu'à 23h. Je vous redonne rapidement, si vous êtes du côté de Saladi, c'est le 99.4. Si vous êtes du côté de Sillaos, c'est le 97.6. Et si vous êtes à Saint-Pierre, c'est le 102.5. 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

On reste dans la musique avec Claude Barzutti. Et un peu d'amour. Aime-moi.

06 92 91 5000. Quelques textos encore avant de reprendre l'antenne. Bonsoir Prisca, m'y fait un coucou à mon chéri Stéphane de Saint-Gilles-les-Bains, m'y souhaite Ali une bonne soirée. Et à mercredi soir, c'est son chéri Viviane. Viviane nous dit ça, chérie, non? La moelle est beau. On embrasse hier de Saint-Denis, toujours à l'écoute. Elle dit les femmes mettent booster dans tel un boxeur. Au thème noir, boxer y a quand même avec un X, comme dans sexe avec un X. Boxer.

pont, elle a dit mettre le feu, laisse causer. Et est-ce que ce qu'elle a dit? Elle a dit fais péter. Encore. J'espère que tu vas me reconnaître, c'est JP de l'Est. Merci pour ton. Pour la soucoupe. Les yeux, ne surtout plus penser. Et ça, pas la soucoupe quand même. Hein.

Jean de l'Ouest qui a 40 ans, là, il est naturopathe. Il aime la nature, il cherche une femme. On passe pas les annonces par texto, hein. Qu'est-ce que c'est que ça, là? Ouh là là là là. Colette du tampon, là, envoyez-nous une petite photo aussi. Mettre le feu, petite fofolle, là, dit mettre pas string. Ou qu'il a, de toute façon, il finit tout nid.

Romy aussi qui nous envoie toujours des petites photos. Tu étais top avec Morgane, la soirée super de retour. C'est Élise du 01. Morgane Miss Réunion.

0: 99 02 62 99 12 00 pour vous messieurs. Passez vos annonces de rencontre, mesdames, 99 13 00. Faites comme Caroline et venez à l'antenne. Et puis le 99 11 00 pour la libre antenne Radio Freedom. Bonsoir.
1: Bonsoir, à qui ai-je l'honneur?
0: Ben, à qui ai-je l'honneur? Vous?
1: Comment?
0: Vous écoutez pas la radio depuis tout à l'heure?
1: Ah, je suis en train de regarder le foot là.
0: Ah, il y a quoi comme match?
1: Il y a Arsenal Coventry.
0: Et alors?
1: Ben, 3-0 pour Arsenal.
0: Arsenal 3-0 quand même?
1: Oui. C'est alors... une rediffusion, hein?
0: Ah, d'accord, ok. C'était un match de quand?
1: C'est un match de que la première ligue. Mm-hmm. C'était samedi soir.
0: C'est trop tard pour regarder?
1: Mais là, mais regarde la rediffusion. Parce que là, je regarde Fulham après, Fulham Chelsea.
0: D'accord, ok. Ben, moi, c'est Prisca. Et toi, c'est comment?
1: Richemont.
0: On appelle Richemont?
1: Oui.
0: D'accord, bienvenue.
1: Donc, ben, enchanté.
0: Oui.
1: Donc, qu'est-ce que j'allais vous dire alors? Je recherche une charmante Madarelle. Pour l'emmener au restaurant, c'est vendredi.
0: Vendredi?
1: Oui, vendredi ou mercredi, bien avant.
0: Hein. Ah, d'accord, ok. Bon, ben, très bien. Quel restaurant vous allez? C'est manger, mange pas?
1: Reflet des îles.
0: Ah, mais t'es pas, c'est pas ça, donne-moi le nom comme ça. Mange créole là-bas, non?
1: Ou bien la cabane des épices.
0: D'accord, créole. Et...
1: Ah, pardon. Créole, créole. Moi, je suis typiquement créole. Hein. Chamois de Malbarès. Mais loisirs, plage, resto, aller danser. Je suis célibataire. Hein.
0: Quel âge, Léna?
1: 63 ans.
0: 63 ans. Et quel côté au lait?
1: De Saint-André. 1m77 et j'ai vu cette charmante demoiselle. Bien 1m75.
0: Vous voulez Malbar?
1: Oui, je suis Malbar.
0: Ah, d'accord, ok.
1: Pratiquant.
0: C'est pour ça que vous dites mon Malbarès.
1: Oui, Malbarès. Oui, voilà. Parce que j'ai jamais eu à faire connaissance du Malbarès dans ma vie.
0: Vous l'avez jamais quoi?
1: Faire connaissance du Malbarès.
0: Bah, vous étiez avec qui avant?
1: Ben, on était toujours célibataire, ouais, madame.
0: Là, 63 ans, on n'a jamais été en couple.
1: Non, mais jamais été là.
0: Arrête. Arrête.
1: Ah, je te dis, hein.
0: Richemont, on n'a jamais été en couple.
1: Non, je te dis.
0: Pas possible.
1: Non, je te dis, j'ai vu chez mes parents.
0: Vous vivez, et là encore aujourd'hui, vous vivez chez tes parents?
1: Oui.
0: 63 ans?
1: Ouais.
0: Ou encore vierge?
1: Non, peut-être pas.
0: Ben, elle ne connaît pas. Comment ça, peut-être pas? Non. Vous n'êtes pas sûr? Vous ne connaissez pas s'il fait l'amour ou pas?
1: Non, je ne suis pas.
0: Ah, vous connaissez comment il fait?
1: Ah, heureusement.
0: Ben, vous ne connaissez pas, on a des enfants?
1: Non, pas d'enfants.
0: Ah, ou encore vierge?
1: J'ai ma maison.
0: Ou encore vierge?
1: Non, j'ai ma maison.
0: Oh. Aïe, richement les puceaux.
1: Ah, si, non, je ne pense pas. Ça, c'est un grand mouche. Laissez ça. Laissez ça pour les jeunes des 18 ans.
0: Bon. Comme elle a madame est précoce, hein, crois ou?
1: Ah non, je ne regarde trop de films.
0: Mais c'est ça le problème, il y a trop de choses.
1: On a trop sur les œufs. Bonne jeune, là, il y a mis, je passe un. Comment on compte ton prénom?
0: Prisca.
1: Prisca?
0: Oui, Prisca.
1: Ah, c'est un joli prénom.
0: C'est gentil.
1: Bonne jeune, là, il y a mis, je passe rien sur les réseaux sociaux.
0: Oui, bon, on peut, hein, c'est vrai, quand même. Là, même le Miss Réunion l'a gagné, là. Elle a dit, suivez-moi sur les réseaux.
1: Comment?
0: La Miss Réunion l'a dit, suivez-moi sur les réseaux.
1: Oh, elle est belle.
0: Ah, elle est magnifique, là, par contre. Mais c'est pas une Malbarès.
1: C'est pas une Malbarès.
0: Non, ben non.
1: Moi, j'ai voté, j'ai vu la 7.
0: Ou la vote poêle?
1: J'ai tapé dans le 1000, hein, j'ai vu la 10.
0: Arrête,
1: la
0: 10, et on n'a pas gagné 3000 euros?
1: Non, 3000 euros, non, pas joué.
0: Ah, oui, c'était pas... Oui, pas parce
1: que... Donc, c'était la disque... Saint-Anne a eu la première de film.
0: Oui, tout à fait, la 9.
1: La 9. Oui. La 9.
0: Alicia.
1: Alicia, ouais.
0: Alicia, on n'a plus le nom de famille, là.
1: Ouais.
0: Mais Alicia, et puis notre nouvelle...
1: En fait, toutes les 12 vies, c'était vraiment belle.
0: Elle était jolie.
1: Elle était jolie, ouais.
0: Elle était magnifique. Il y avait même une fille cheveux afro et tout.
1: Moi, j'ai bien aimé aussi la soirée mode.
0: Oui. On l'a bien suivi, ça, alors.
1: Oui, moi, je suis ça, parce qu'après...
0: On n'a pas vu à moins de télé à un moment donné?
1: Non, il y avait Marseille qui jouait après.
0: Ah
1: Ouais, moi, je suis fan de l'OM, moi.
0: Ah, hein, d'accord, d'accord.
1: Qui ne sortait pas, n'est pas ma fille. Ouais.
0: Ben oui.
1: En revenant à nos moutons.
0: Ne nous égarons pas trop, trop, trop.
1: Oui. Moi, je fais 1m77.
0: Oui, c'est ce qu'on a dit à moi déjà, oui. Et combien de kilos fait
1: 1m77, 70 kilos.
0: 70 kilos, ben ça va, on est encore d'athlète.
1: Ouais.
0: De mannequin, ou sous quel mannequin, hein?
1: Non, ben, j'étais footballeur avant.
0: Mannequin homme, ancien footballeur.
1: Ouais, ancien footballeur. Ouais, je suis fan de l'OM, comme je te dis.
0: Mais là, là où Gaël peut jouer quand même?
1: Comment?
0: Où Gaël peut jouer?
1: Si, mais je joue parce que moi, j'ai un problème au genou.
0: Ah.
1: Ben, mon docteur m'a dit, c'est arrêt définitivement du football, hein.
0: Aïe.
1: Ouais, mon genou a gonflé, ouais.
0: Aïe.
1: Là, je suis, comme je te dis, je suis fan de l'OM.
0: Mm-mm.
1: Si Dieu le veut, prochainement, je serai au Vélodrome à la Cannes de Bière pour supporter mon équipe favorite.
0: C'est génial, on l'a déjà été ou pas?
1: Sera l'occasion.
0: Non, est-ce qu'on l'a déjà été?
1: Non, au Vélodrome, non, pas encore.
0: Ah, encore?
1: À Maurice, ça... c'est pas trop voyageur, seulement 5 voyages.
0: Ben, déjà pas mal quand même. Où sont la partie Maurice après?
1: À Cuerpip.
0: D'accord.
1: À Cuerpip, au Méridien.
0: Oui.
1: Cuerpip, Méridien. Et grand, Cuerpip, Méridien et Merville Beach.
0: Ok.
1: Et Presqu'île.
0: Eh ben, c'est déjà pas mal, non?
1: Ouais, déjà pas mal. Mais là, on va encore à Cuerpip après fête, les fêtes de fin d'année. Mm-hmm. On fait Noël à Cuerpip, là.
0: D'accord.
1: On m'a envoyé le programme. Mm-hmm. C'est
0: bon voyage organisé?
1: Ouais, avec l'association, ouais.
0: Ah, d'accord, ok.
1: Mm. Ouais, j'aime aller danser et... Ben, mes loisirs, c'est comme je dis, la plage, resto. Plus resto, hein.
0: Oui.
1: Attention à mon compagnie, mais là, je suis tout seul.
0: Ah, c'est oui.
1: C'est pour ça que je cherche à faire mon mal d'arrêt.
0: Ben, à la base, en plus, on va dire comme ça, on veut aller au restaurant vendredi.
1: Oui. Vendredi ou bien avant.
0: Oui, parce faire que là, on est quand même lundi. Hein.
1: Faire la connaissance des gens, hein, qui a la tête sur ses épaules, cette charmante demoiselle.
0: Oui.
1: Je ne bois pas, moi, hein, je ne fume pas. Je ne donne pas l'argent à l'État, moi, pour la cigarette. Hein.
0: Ah. Ouais.
1: Donc, je précise. Je ne bois pas, je ne fume pas. J'aime bien, j'ai une petite maison pour boire.
0: D'accord.
1: À Cambiston, là-bas. Hein?
0: D'accord.
1: Et je peux recevoir, j'ai pas mon permis par contre. Hein.
0: Mm-hmm.
1: J'ai passé, je l'ai pas eu. 2-3 fois.
0: 3 fois?
1: Ouais, 3 fois.
0: Qu'il a fait qu'on l'a pas gagné?
1: Ouais, quand Marie Saint-Benoît là-bas, à l'époque, c'était là, ma trompe de rond-point.
0: Oh là là!
1: Ma femme m'a mal positionné, moi, sur le rond-point.
0: Ah mince!
1: Aïe,
0: et c'était éliminatoire, ça?
1: Hein?
0: C'était éliminatoire?
1: Oui, éliminatoire, ouais.
0: Eh, les bizarres, ils éliminent ou comme ça. On regarde aujourd'hui, personne n'y a point rond, point correctement. Non, à moins quand ça va à droite et tout droit, on reste sur la droite.
1: Oui, oui.
0: Et quand ça va à gauche et on fait demi-tour, ou ça va à gauche.
1: Ouais, je te connais pas.
0: Ben oui, mais il est bon, puis il continue à faire n'importe quoi, hein.
1: Ils
0: mettent pas clignotant.
1: Ils mettent pas clignotant. Non, mais sur la route, il est pas tout seul, hein. La route, on fait avec les animaux, les chats, les chiens.
0: Les motos. Les motos.
1: Quand c'est un approuvé avec une voiture et qu'elle roule vite.
0: Des fois, c'est pas ça. Des fois, on est en retard.
1: Il y a même là, je vais te faire rigoler, Christophe, il y a tant la radio. Mais tu es en train de, avec mon beau-frère, mais tu rigoles tellement dimanche. Il y en a un homme en train de draguer une fille sur la route Tamarin. Bon.
0: Ah! M'a pas entendu.
1: Ensuite, chez la route Tamarin, la fille téléphone la radio, ouais, ce monsieur fait aller des appels de phare en train de draguer. Bonnes hommes, là, bio.
0: Les crévés.
1: Crévés,
0: non. Non, mais c'est le mot. Là, c'est le mot, hein, quand même.
1: Non, à moi, mais pas crévés,
0: non. Non, mais là, pour ce qui se passe, c'est le mot, quand même, crévés.
1: Ouais, oui, sûr. Hein? Là, il a faim. Hein.
0: Ah, non. Ou bien, c'était vraiment son coup de cœur. Il fallait absolument tenter sa chance. Mais il dit comme ça, là. Même si on a un coup de cœur ou quoi que ce soit. Si c'est le destin, eh ben le chemin se recroiseront.
1: Oui. Maman, tu voulais voir moi marier avec une charmante malbaraise.
0: Oui.
1: Ouais, parce qu'il nous réaccepte dans la famille, tous sont mariés.
0: D'accord.
1: Seulement moi et.
0: Il y a que. Ah, ou c'est le dernier?
1: Non, mais pas le dernier, moi.
0: Vous n'êtes pas le dernier, mais.
1: Ah, nous, il y a quatre frères et trois sœurs. Il y en a une sœur qui est partie à 56 ans, de cancer.
0: Oh.
1: Il nous reste 6 à la famille, quoi.
0: Oui.
1: Mais j'occupe les animaux, il y a des coqs, des poules. Si vous voulez, mais il fait mon petit business. Comment ça? Mais tue, mais plume. Et pays, hein. Mais mitué, à la vente, c'est 35 euros la poule et 40 euros le coq, c'est mitué. Il y en a 2 kilos bio. Les bio, les nourris avec de la salade, des tomates, oignons, et voilà, quoi. Et donc, mitué, et puis, mi plume, mi coupe, je vous dis, moi, ouvre une poule 2 kilos 5 ou 3 kilos pour faire un bon carrément salé. Ben, on va faire la moule. C'est le numéro.
0: Ah bon, ben bon, nous note ben, le numéro, bien.
1: Ben ouais, 0692-17-11-40. Enfin, quand est-ce que j'allais encore dire ça?
0: Et moi, Mitzel, pose la question au niveau de la pratique, là, de la religion, on marche de feu et
1: oui,
0: tout?
1: Ou la religion, hein?
0: On marche de feu et tout?
1: Non, mais marche pas sur le feu, moi.
0: Non?
1: Non, mais mi ça va, là, mon beau-frère, il fait à combustion tous les ans.
0: Oui.
1: À fête Kali, ben lui, ça donne un coup de main.
0: Vous faites toutes les fêtes, il y a un tas de fêtes quand même, hein, par rapport à la lune, quand même.
1: Mais ça regarde, la procession. Après, nous avons notre temps familial aussi, comme il occupe, hein.
0: Oui, oui.
1: Sur cet endroit, petit bazar.
0: D'accord, d'accord.
1: Et puis, voilà, et puis, quand on a la fête, il nous fait donner un coup de main. On commence à temps avec la famille, nous fait une réunion de famille, après, nous lance cette petite fête, et puis, toutes les bienvenues pour donner un coup de main ou pas, hein. Après, mais invite à vous souvenir prochainement.
0: Ah, c'est gentil, mais moi, il n'y a pas tout ça là.
1: Ah, vous n'êtes pas mal barrez
0: Si, mais non. Mais pas, mais pratique pas rien, moi. Zéro religion. Zéro religion, moi. Non, zéro.
1: Vous n'êtes pas la religion?
0: Non.
1: Pas chrétienne,
0: mais respecte toute religion.
1: Vous êtes dans une religion, quand même?
0: Non. Pourquoi vous mettez à moi dans une religion?
1: Ah, mais c'est pas, je demande.
0: Non. Est-ce que Mina a le droit d'être mal barrée sans être pratiquante?
1: Oui.
0: Ben voilà, c'est ce que Mina est.
1: On est mal barrée alors?
0: Oui, mais elle est mal barrée. Hein, ben.
1: Ah, d'accord. Ben. On va dire une charmante mal barrée.
0: Peut-être, oui. Mais elle a fait, aussi, elle m'a fait carré de feu.
1: Non, sans regarder.
0: Porte de lait, tout ça, elle m'a fait.
1: Non, sans regarder.
0: Quoi?
1: Et la marche le feu.
0: Non, mais ma fille ne fait, Mizao. Ma pas marche le feu.
1: Il y a mon cousin, il marche à.
0: Ah, quand ça, ça.
1: C'est fini. Elle m'a fait de n'importe quoi.
0: L'a bien se passé, Polly?
1: Hein?
0: L'a bien se passé?
1: Oui, elle a bien se passé. Elle avait le bras, j'ai été impressionnant. Hein, quand c'est. Oui. On était voir ça la nuit, hein?
0: Oui.
1: Et la marche, on va dire, 6 ans et 4 comme ça. D'accord. Parce que la pluie a fait des siennes, hein?
0: Est-ce que là, ce qui est impressionnant, c'est quand il coupe la tête de mon cabri, là aussi, hein.
1: Ah ouais, mal à vu ça, hein.
0: Ça, il fait ça. D'un coup, il fait chou.
1: Ah, en plus, c'est mon cousin qui sacrifie ça.
0: Allez, il coupe.
1: Avec des jolies boucles, quoi.
0: Ah ouais.
1: Ouais. Après, comment ça?
0: Et où habite plus chaud de moment, hein?
1: Hein?
0: Où habite plus chaud de moment?
1: Si. Malheureux, parce qu'il volait.
0: Bah, ou dis-moi comment on a une case, mais où habite chaud de moment, encore, me comprends?
1: Oui, malheureux, chez les parents, tout ça, pour mon travail.
0: Oui.
1: Et puis, il volait la cambriole, ma maison.
0: Aïe.
1: Des fois, m'a été cambriolé, et m'a tombé malade. J'étais obligé de rapprocher à moi de mes parents ici, hein.
0: Oui, mais là, ça va mieux.
1: Elle a dit, ouais, mais touche du bois, et tant qu'il y a la santé. Bon. Mais il faut faire avoir la santé de l'argent, hein. Ouais. Voilà ou quoi?
0: Bon, bah en tout cas.
1: Il a mis les posés,
0: Oui.
1: Et il dit que. Un petit gars, la cour cool.
0: Oui.
1: Et qui se prend par la tête. Et il a beaucoup d'amour à partager. Il y a quelqu'un de très calme, moi.
0: Oui. Et où est-ce que tu as fait l'amour, hein?
1: Hein?
0: Où est-ce que tu as fait l'amour? Tu as fait l'amour?
1: Si, plus qu'à quand même.
0: Ah, mais on bête à où depuis tout à l'heure là? Ou.
1: Ben, moi, tu tutoies à moi, hein?
0: Mais tu tutoies à où, inquiète pas.
1: Ouais, inquiète pas. Moi aussi, tu tutoies à où.
0: Ah là là. Bon, mais
1: les
0: bons.
1: Le courant, il passe bien avec nous.
0: Mais elle est chouette, alors tant mieux, il fait plaisir.
1: Après, mais j'étais encore un coup, moi, c'est Charmante Malbarez. Mais j'étais encore un coup, moi, c'est Charmante Malbarez.
0: Charmante Malbarez.
1: Oui, il va trouver moi ça. passer à la radio.
2: Ben, écoute, avec plaisir.
1: Ben, après, il fait des bébés freedom, tout ça. Mais, il écoute pas ça, il y a longtemps, avant qu'on écoute ça.
2: Oui.
1: En attendant que Chelsea commence, d'ailleurs, Chelsea, ça a commencé, là. Je dis, ma passe à l'annonce, je dis, non, qui tente rien à rien, de toute façon.
2: Ben, super. En tout cas.
1: Je travaille au domaine de la vanille.
2: D'accord. Laisse le numéro de téléphone pour ces madames rencontres à Wendy.
1: On a tout dit, on a fait le tour de mon annonce.
2: Ah, nous l'a fait tout le tour.
1: Que, mesdames, et surtout, soyons sérieux. Mes recherches, Charmante Malbarez m'a dit, hein, bien précisé.
2: Oui, oui, c'est toujours bien.
1: Après, si Catherine Malbarez est.
2: Non, mais il faut qu'elle y pratique un peu, parce que sinon, elle n'est pas bon.
1: S'il ne pratique pas, pas grave, ça, au moins.
2: Oui, mais il faut qu'elle y comprend quand même, parce que la religion malbarde est à sa faire. Hein.
1: Non, mais. Comme ils sont avec elle dans le chemin, là.
2: Oui.
1: Et ça ne pas dire que mais les bras de pipe, mais les beaux.
2: Ouais, là, là, là, là. Ou peu, hein. Nous, non, nous, George Clooney, nous, dans la radio,
1: en fin
2: là.
1: Compte, non, en fin de compte, il est un gars cool. Et comment ça il est posé. Et il connaît pour ça mes recherches.
2: Mais très bien. On laisse ton numéro de téléphone, Richemont.
1: Ouais, mais recherche pas, comment ça, le sexe avant tout, moi.
2: Oui, oui,
1: d'accord. Je recherche l'amour, je vais partager l'amour avec cette charmante Malbarez.
2: Très bien.
1: OK?
2: Oui. 0692.
1: 0692, 17. C'est bon? Note, là?
2: Oui, oui.
1: 17, 11, 40.
2: Bah, c'est pas moi qui note, hein, c'est les madames.
1: Ouais, d'accord. Demandez, Richemont.
2: Eh bien...
1: Je ne serais pas déçu les charmantes demoiselles.
2: Eh bien, très bien, Richemont. 63 ans, du côté de Saint-André. Okay. Il n'a pas d'enfant, mesdames. C'est un Malbar. Il recherche une Malbaraise. Et ben, faites la connaissance. 06 92 17 11 40.
1: Voilà, merci.
2: Avec plaisir. Belle soirée à vous.
1: À belle soirée à vous aussi.
2: Merci. Allez, au revoir. Bye bye. Radio Freedom, bonsoir.
3: Bonsoir, Prisca.
2: Bonsoir, comment ça va?
3: Ça va bien, merci. Je ne savais pas que vous étiez une Malbaraise.
2: Ah bon?
3: Parce que on est mal barré, hein.
2: Ou apprends nous là.
3: Moi, c'est David du tampon.
2: David, pourquoi il est mal barré?
3: Non, c'est une blague. Hein.
2: Ah, ben on a le droit de faire la blague, mais il faut. On a le droit de faire la blague, mais il faut nous comprendre.
3: Ouais, mais les mal barrés, je trouve qu'elles aiment bien l'argent, hein.
2: Ou les oreilles, ou apparemment.
3: Oui.
2: Ça s'entend.
3: Bon, mais moi j'appelais le 14-00, mais bon.
2: Je vois.
3: Ouais.
2: Je vois tout. Pourquoi on l'appelle sur le 14 d'ailleurs, pour dire ma raccroche avec Richemont?
3: Je peux pas parler, parce que c'est pas le propos du 12-00, hein.
2: Ou parle de ce que vous voulez, ou fait l'annonce si vous voulez, n'a pas de problème, on est sur le 12. Mais la question était, pourquoi tu as fait le 14 alors que maintenant tu es sur le 12? Ou tu veux me raccrocher avec Richemont?
3: Non, j'avais un truc, je voulais passer un coup de gueule, mais c'est pas le propos, on n'est pas là. Je vais laisser l'antenne pour les...
2: Donc, tu viens sur le 14 pour passer un coup de gueule alors que je suis au téléphone avec Richemont?
3: Non, non, pas du tout, c'est autre chose. Bon. Prisca, en tout cas, vous êtes super, Prisca, c'est super.
2: Moi, j'ai pas besoin, on me passe la pommade, moi, hein. C'est quoi,
3: ouais. Non, pourquoi t'as pas de...
2: Moi, la poêle, quoi, envoie à où?
3: Bon, moi, David du tampon, j'ai 67 ans, il recherche l'amour encore, voilà, et je ne veux pas monopoliser à l'antenne trop longtemps, je suis un homme doux, attentionné, je vis bien, j'ai une bonne situation, hein, voilà, mais c'est pas l'argent qui fait l'amour. Hein.
2: C'est le sexe qui fait l'amour.
3: Ben, à mon âge, là, le sexe, c'est plus trop, hein.
2: Ah bon? 67 ans, il lève plus rien, là.
3: À 67 ans passés, ça commence à baisser quand même. Enfin, franchement, hein.
2: Mais au moins, on est honnête.
3: Au moins. La déconnade, avec l'expérience, on rigole de beaucoup de sujets, facilement. Donc, voilà, bah, mon téléphone, oui, je suis métro, grisonnant, les yeux bleus. J'adore les animaux. Moi, j'ai été marié deux fois, j'ai trois filles qui sont en métropole, je suis tout seul ici. Je suis célibataire géographique. J'adore la Réunion. Mais je préfère les gens de couleur aux métropolitaines. Vous êtes toujours là?
2: Bah, mais laisse ça haut, puisqu'apparemment, on cause tout seul. Donc, moi, je dis rien, écoute. Hein.
3: Bah, j'ai une amie, là, je suis en train de traverser le désert. J'avais une amie balbarèse, mais elle a retrouvé son bonhomme. Donc, là, je suis tout seul.
2: Ah, bon, bah, écoute. Laisse ton numéro.
3: 06 92. Alors, ça, c'est le nouveau téléphone. Dis-moi le numéro, là, c'est quoi?
2: Ah ben, moi, je ne peux pas, mon chéri. Tu connais pas le principe de la radio?
3: Ah, mais c'est quoi ce téléphone, déjà? Ah, mince.
2: Alors,
3: c'est une nouvelle puce.
2: Ah, mais ça, c'est pas mon problème, mon chéri, David.
3: Ah, ben, c'est pas grave. Si je peux pas donner mon numéro, je rappellerai la semaine prochaine.
2: Mais c'est gentil, en tout cas. Merci.
3: Merci.
2: Il faut noter bien son numéro de téléphone. On appelle un camarade, on note bien le numéro.
3: Mais
2: et puis...
3: tu veux pas le lire, mon numéro, là?
2: Non, j'ai pas le droit de faire ça.
3: Ah ouais?
2: Oui.
3: Oh, ouais. Mince alors, attends, c'est quoi ça?
2: Eh bien, si tu le retrouves tout de suite, je te laisse, mais sinon, je suis obligée de raccrocher.
3: Non,
2: c'est les règles de l'émission.
3: Eh bien, je respecte les règles, c'est parfait.
2: Eh bien, écoute, la prochaine fois, tu notes bien et puis tu reviens avec le numéro.
3: Entendu, Prisca, merci.
2: À bientôt,
3: beaucoup.
2: Belle soirée à toi, oreilles, David. Du côté du tampon, nous l'été.
3: Tampon 12e. Au revoir.
2: Allez,
3: Prisca.
2: Bye.
3: Bye.
2: Bye. Est-ce que la manque azote cette chanson un peu toute cette semaine? Les 22h30 à La Réunion.

0: Et oui, le principe, c'est qu'il faut noter bien son numéro de téléphone. Sinon, on peut pas. Comment on sait, nous, si vous êtes des books sérieux ou pas, là?
1: Désolé.
0: Comment ça se passe, ça?

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0: Radio Freedom, bonsoir.
2: Bonsoir. À moi?
0: Ah oula, oui.
2: À moi-même.
0: Ah oui. Ouais,
2: attends, attends, mais arrête parce que moi là en vélo. Non, attends, je sens.
0: Où est en vélo?
2: Ah, moi là en vélo. Ah bah oui. Ah, moi là en France.
0: Oui.
2: Ah,
0: bien,
2: bon, par rapport à mon numéro. Vous êtes bien, moi, bien, messieurs.
0: Oui, ça va.
2: Ah, t'es. Ah, ah, quand il écoute la radio, là, quand il entend haute voix, là, il donne envie d'écouter.
0: Les gaillards?
2: Ah, t'es pas, pas.
0: Où ça, vous voulez, qui ça, qui m'il est, voilà?
2: Tibiloute.
0: Tibiloute, qu'on a dit?
2: Ah, un peu de chaleur, là, deux gouttes pluie, baise en nous, une petite baise, carré dans l'eau, là. Regarde, ici, l'eau, là, encore frais ou chaud, ben, il annonce la pluie demain.
0: Un peu de pluie demain là, alors.
2: Ben, un petit peu de pluie demain, après demain.
0: Ben, il va rafraîchir un petit peu les biens, non?
2: Ah, ben, ce week-end, il va rafraîchir un petit peu, mais bon, ce matin, parti 3h, ça fait chaud. Les gars, ils sortent en short, t-shirt, de bardure.
0: Ah.
2: Son petit vélo, trace son route.
0: Mais là, où est ce vélo? Écoute à nous, là, alors.
2: Ben, non, ça ne change pas, ça. D'après rien, il n'est pas changé, ça.
0: Alors.
2: Il fait longtemps, et il pense qu'il va durer longtemps. Jusqu'à temps, comme dit Banam, on aura mon dernier soupir, ben non, ça.
0: Radio Freedom reste Radio Freedom.
2: Moi, les affaires dans mes oreilles, et Mira, là, il part tous en moins. Il rentre dans l'eau, il tient un instant.
0: Oui.
2: Mais là, là, on prend un œil après.
0: Oh, toi.
2: Ben, c'est pour faire, ouais.
0: Hey, Nena, Nena 2, 3, là, Nena Radio Freedom, dans la chambre, dans la cuisine, dans le cabinet. Partout, ben, hein.
2: Moi, je me dis, oh, ça travaille, mais il travaille pas, mais dans le train, moi, il donne l'affaire. Des fois, de bon niveau, moi, rien, il dit, ça, mon gars, pour ça.
0: Ou cause du sol aussi, dans le chemin?
2: Hein?
0: Est-ce qu'on cause tout seul aussi?
2: Ah, des fois, oui, des fois, mais écoute, à la
0: table. Alors, il y a pour raconter, il y a pour dire. Vous dites
2: tant, ça, mais oui. Là, oui, là, ça, c'est joli. Devenez.
0: Ou bien, quand on écoute les problèmes des gens, dit, mais la commune, là, qu'est-ce qu'il fait donc?
2: Ah, après, oui, voilà, chaque année, on a fait. Mais, à ça, c'est mon petit radio, il, non, mais. Pas. Je fais longtemps. On va dire à peu près le même. Là. Je suis migrant bien, mais bah, après, je suis va un petit peu. Après, moi, encore l'ancienne école, moi, encore sur Facebook, moi, pas un
0: encore, on a 40 ans, moi.
2: Ah, et moi.
0: Bah, vous dites, moi, 45, ou comme radio.
2: Non, dire, oh, moi, à peu près le même âge que vous.
0: Ah, ou plus alors?
2: Non, à peu près.
0: À peu près. Mais dis-moi alors, je veux dire.
2: Un degré près. Peut-être les jeunes, tu vois. Hein? Ah, ben après. Ben, c'était pour faire un petit coucou et ben, continuer, comme dit Bana. Juste comme on entend de voix dessus, radio, yo, même à 11 000 km, 11 ou 12 000 km, puis combien de km dans la tête, maman fait de côté.
0: Ah là.
2: Ben, yo, il fait plaisir, très très plaisir. Bonne discussion, bonne affaire. M'aime bien, on a un franc-causé, comme il dit, fait péter.
0: Fait péter!
2: Fait péter, comme il dit, oh, moi, m'écoute, mon garçon écoute.
0: C'est vrai?
2: Le troisième bientôt, il y aura un coup encore.
0: Eh ben, dis donc, et le troisième, à quel âge?
2: Hein?
0: Le troisième?
2: Il laisse pas y tout. Écoute tout mon pays ici quand il dit trop gros mots.
0: Ben, c'est parce que mes tata ok là, j'ai dit.
2: Non, mais il me dira pas, parce que
0: quand
2: il me dira
0: pas. Quand il arrive à lui, il faut pas écouter, hein.
2: Ah oui, non, mais c'est l'heure que papa, il met les écouteurs dans les oreilles.
0: Voilà, voilà. Très bien, papa. Mets les écouteurs.
2: Voilà, parfait. Comme ça, rien qu'à moi, il entend.
0: Très bien.
2: Bon, ben, merci bien pour ça.
0: Avec plaisir.
2: Voilà. Et tiens bon, on s'en moulade pas.
0: Bonne soirée à vous.
2: Merci. Allez.
0: Fais attention sur la route. Gros bisous.
2: Allez.
0: Allez, bye bye. Radio Freedom, bonsoir.
1: Ah, salut, ma chérie.
0: Bonsoir, comment il est?
1: Vous connaissez?
0: Mamie Toinette.
1: Merci, ma chérie. Bonsoir.
0: Pardon, pardon.
1: Mi dors pas, m'écoute à zote, moi, ma. D'après toi.
0: Eh ben, dis donc. Qu'on a passé un bon week-end, qu'on a fait un peu?
1: Ah, moi, toujours pareil. Ah, oui.
0: Bon, ben, ça va, alors.
1: Mamie Toinette, malgré son âge, elle y profite et puis voilà. Eh oui. Ok.
0: Mamie Toinette, il monte encore cheval, ça?
1: Ah, il monte pas cheval, moi. Non, mais essaye mon cheval, mais il est plus.
0: Aïe. Mamie Toinette, il monte plus cheval, alors.
1: Non, il est plus,
0: Ah là. Eh, il arrive 22h39, on peut te dire, hein.
1: D'après toi, Et 74 ans, t'es
0: 60, eh, elle est vraie, mais alors 74 ans, elle fait plus l'amour vraiment?
1: D'après où?
0: Ah, mais il connaît pas, mais pas la question, mais après 74 ans, on peut pas dire où?
1: Il gagne plus, mon capri.
0: Ah, il fait plus alors?
1: Là, il gagne plus, là, il gagne plus. Ah,
0: mais est-ce que vous l'avez aimé ça ou?
1: Non, moi, je voudrais moins. Le bouc, il gagne plus.
0: Non, mais il faut trouver un jeune.
1: Oui, mais il faut trouver un jeune. Voilà.
0: Faudrait trouver un jeune, un peu plus jeune. Eh, jusqu'à 60 ans, il est encore bien, non?
1: D'après où?
0: 60 ans, 65.
1: Ah, si.
0: Après, je ne connais pas, moi, à quel âge mon bouc, là, il n'est plus.
1: Ah,
0: je ne
1: connais pas, moi.
0: Non, mais à où même, vous voudrez encore?
1: D'après où?
0: Mamie Toinette, mais il faut trouver un jeune pour là.
1: Ah, t'es là, tu trouves un jeune là. Mais on va y aller, mamie.
0: C'est vrai?
1: Fais péter.
0: Mais c'est vrai quand même.
1: Ben oui.
0: Peut-être qu'il faudrait un 60 ans, 64.
1: Voilà.
0: Ben voilà. Oui. 10 ans, ça peut être correct, hein.
1: Ouais.
0: Les tolérables, hein. Si Aoul encore vit un peu Gaïa, monte un peu cheval, comme il dit, fait un peu la moitié, il fait plus l'amour. Ben,
1: 76 ans, il est plus fermé, il est plus chiant,
0: moi. Il est vrai, comment il fait 76 ans, il est puis.
1: Ah, il est plus beau, allez.
0: Non, mais dis pas ça, mais bon, le pauvre bouc quand même, quoi. Eh, elle est bizarre parce que Nina, monsieur 80 ans, a gagné un enfant quand même, hein. Et que plus qu'elle dans quel pays, mais
1: Il dépend des personnes.
0: Voilà, il dépend le bonhomme. Mamie toi, mamie Toinette, à 74 ans, ils mettent string.
1: Ils mettent pis.
0: Ils mettent plus. Est-ce qu'ils mettent encore talon? Bon, c'est talon, que par moi, ils gagnent bien encore mettre talon ou pas?
1: Ah, ils mettent pas tous.
0: D'autres jeunesses là, comment on était où? Est-ce qu'on maquille encore? Maquillé?
1: Non, on va maquiller, on va mettre talon. Mm-hmm. Oui, c'est vrai.
0: Oui.
1: Ah oui. Mais alors, ça ne fait plus rien, tout ça, moi.
0: Ben, pourquoi pas? Mais il ne fait plus. Mais pas grave, on a trouvé un jeune homme pour 64 ans. Est-ce que vous dormez tout nu le soir?
1: Ah, non,
0: non plus.
1: Je m'en occupe.
0: Je t'en occupe? Et où ça va encore danser ou pas? Parce que tout le temps, ça va comme ça, on fait des événements
1: non, ça va danser, moi.
0: Non, ça va pas danser, alors, d'accord.
1: Non.
0: Ne croise pas, ou la soucoupe mal, alors.
1: Ah, surtout pas. Oh là là.
0: Quoi, elle est bien, hein?
1: Ah non, surtout pas.
0: Ah, oh bon.
1: Ah non.
0: La bonne jeune merci Jean là-dedans, là.
1: Avec les handicapés.
0: Ah oui. Oui, mais c'est pas qu'elle est handicapée ou ça fait l'amour, hein?
1: Ah non, pas du tout. Je m'occupe d'eux et puis après c'est tout. J'ai rien à foutre des autres.
0: Ah, ben, dis pas ça comme ça.
1: Ah ben oui, ça aussi.
0: Non, nous trouvons un homme de 64 ans pour toi.
1: Non, mais...
0: Arrête à toi, mamie Toinette. Ralente un peu la langue, elle est bien.
1: Non, t'inquiète.
0: Ralente un peu sur la culotte là-bas, là, hop.
1: Oh putain!
0: La bifi bassine a eu bonnes affaires, voilà. Maman!
1: Il a tout tourné là.
0: Là, tu 64 ans, il vient voir. Il fait bonsoir, mamie Toinette. Il tourne à où? Il s'habille à où? C'est pas gaillant.
1: À où?
0: Refait vivre à où de jeunesse, là, là.
1: Arrêtez, dis pas ça.
0: Maman, il faut vivre, la vie est courte, tu connais pas que ça demain y arrive.
1: Non, par contre, les vrais, ça va.
0: Mais oui, vive un peu.
1: Ah, oui.
0: Arrête,
1: oui,
0: prends Azot de la tête.
1: Et ouais.
0: Si tu fais une rencontre, il marche, tant mieux. S'il marche pas, ben tant pis, il sera point une autre personne.
1: Non, mais les gens, ils comprennent pas ça. Les gens, ils comprennent pas.
0: Non, mais des fois, il fait mal quand même, les vrais, hein. Chagrin d'amour, il fait mal.
1: Et ouais.
0: C'est ça la chanson, son là? Chagrin d'amour, il fait mal.
1: Ah, par contre, il passe un petit coup à tous les auditeurs, auditrices qui écoutent à moi. Hein. Parce que je connais qui ça qui est mamie Toinette. Hein.
0: Ah, ben ça, nous connaît bien par cœur.
1: Ah oui. Mamie Toinette est de tout cœur avec Zot.
0: Eh bien, mi embrasse ou bien fort, mamie Toinette, avec un petit kilo de bateau. Okay. Et puis, nous retrouve. Couva ou bientôt sur Trappe Froid.
1: Ah non, t'inquiète.
0: Allez, gros bisous, à bientôt.
1: Bye bye, au revoir.
0: Bye bye. Et 74 ans, il est plus alors. Radio Frida, bonsoir.
3: Bonsoir.
0: Comment il est?
3: Ça va, oui.
0: Oui, ça va très bien. À qui ai-je l'honneur?
3: Moi, c'est Jean.
0: Jean, de quel côté vous appelez à nous?
3: De Saint-Denis.
0: De quel âge vous êtes là?
3: Je suis la soixantaine.
0: La soixante, quel homme, combien?
3: Pardon?
0: Soixante combien? Oui.
3: 67.
0: Et 67, alors, il lève bien, il lève pas bien?
3: De temps en temps, il lève, de temps en temps, il est fatigué.
0: Mais monsieur, là, dis-nous comme ça, t'as là, si il bande pas le matin, il veut dire qu'il y a un problème. Est-ce qu'il bande le matin?
3: Ah, ben, faut n'y voir.
0: Ah, ben, genre, arrête à haut. Est-ce que le matin, le pipe est droite? Ou bien le pipe est molle?
3: Les droites, surtout quand pour copisser.
0: Mais il connaît pas, mais pose la question.
3: Ouais, les droites, c'est tout grave pour copisser, là, en général.
0: Parce que, ah, et c'est ça.
3: C'est pour qu'on fait rien pendant une semaine, les droites.
0: Une semaine aussi, d'accord. Et là, combien de temps, là, pour qu'on coquer?
3: Combien de temps pour qu'on coquer?
0: Oui, combien de temps, là, pour qu'on fait l'amour?
3: Ah, mais écoute, et puis moi...
0: Comment ça, on connaît plus aussi longtemps que ça?
3: Ah, pas trop longtemps, non.
0: Un mois, une semaine...
3: Ben... Peut-être un mois.
0: Un mois à peu près, d'accord. Et du coup, l'a bien se passé ou pas?
3: Ah ben, il se passe bien avec moi.
0: D'accord. Bon, ben, s'il a bien se passé, c'est bien.
3: Ben,
0: c'était une rencontre où?
3: Ah ben, c'est une rencontre... c'est une rencontre après avoir dansé.
0: C'était dans un dîner dansant.
3: Ben.
0: Elle est bien, non?
3: Ben.
0: Pourquoi pas? Bon, alors, 67 ans, elle était encore bien gaillard. Elle a duré combien de temps à peu près? On connaît environ combien de temps?
3: Combien de temps a duré quoi? Hein?
0: Le sexe.
3: Duré l'acte?
0: Oui, l'acte.
3: Ben, environ 30 minutes minimum.
0: Mais on est encore gaillard! Ben alors.
3: Oui, ouais, quand ça l'écrit, ouais.
0: Ben oui, bien sûr. Moi, elle est là pour ça, moi.
3: Ouais, elle est là pour ça, oui.
0: Ben bien sûr, ouais. Jean, mais il est exactement là pour ça, pour faire rire à Zot comme ça, pour divertir un peu, pour demander à combien de centimètres ou fait si vous connaissez l'autre caleçon, dis-moi.
3: Ah, mais moi, j'en ai mesuré.
0: Hein. Est vrai? Et à cause, Nena, taille mesure, à cause ou pas mesuré ou.
3: Ah ben, on a d'autres choses à faire.
0: Non, mais on n'a jamais été curieux de savoir, de dire où, combien de centimètres il fait.
3: Non, il n'est jamais venu à moi à l'esprit.
0: Mais arrête à où, tout le monde, quand il bonne garçon, ou quand il cause entre les autres, bonne boucle, bon bonhomme, et dit à moi, il me fait tel centimètre, il y a soit me fait tel madame, patati patata, là, il se passe comme ça, moi, la mettre mon doigt, va mettre ma langue.
3: Bon.
0: Ça allait t'avais la ah plume, bon. N'avait pas la plume, il raconte tout quand arrête à où, dis-moi les monter. Hein.
3: Ouais, c'est vrai, ouais, ça te dit, ouais.
0: Un petit peu de détails, des fois, un peu, voilà. Eh, crois pas, hein, parce que bonne madame, elle est pareille, hein.
3: Ah ouais?
0: Bah oui. Bonne forme, oui, les pieds, peut-être. Les autres, ils rentrent plus dans le détail encore.
3: Ah bon?
0: Elle dit, celle-là, la tête, les comas. La tête, il garde le nord. Ah. Il garde l'est.
3: Bon. Mmh. Ah bon? Mmh. Bonne forme,
0: les tentes? Ah, ou la veste, comment il est, où? Les tentes ou bien les droites?
3: Non,
0: Jean, arrête de rire, Mico, sérieux, voilà. Assois là, ou garde un petit, ou mette un petit film porno, après on garde combien de centimètres ou fait.
3: Bon?
0: Ben, la curiosité va amener à haut, puisque là, m'a posé la question. Est-ce que vous connaissez est-ce que vous voulez un zizi de sang ou un zizi de chair?
3: Pardon?
0: Un zizi de sang ou un zizi de chair?
3: Ben, les deux en même temps, hein.
0: Comment ça, les deux en même temps? Non, soit on les sang, soit on les. Soit on les. Un pénis! Le pénis de sang ou le pénis de chair? On connaît pas ça?
3: Oui, mais c'est les deux en même temps. C'est du sang, c'est mieux encore. Ça agit mieux. Ça agit mieux avec le.

0: Ah, il fait plus alors. Ben oui, alors.
1: Ben,
0: ouais. Là, le moins, la moins le vice dans la tête.
1: La moins le vice, la moins le vice la partie, il n'y a rien que boulot.
0: Ah là, bon, on est là pour une aventure, pour une relation sérieuse quand même finalement.
1: De préférence, moi j'aurais préféré une relation sérieuse parce que vu mon âge.
0: D'accord, mais pas de problème.
1: J'ai ma maison, j'habite tout seul, j'ai ma voiture.
0: Mm-hmm. Donc on aura une femme de quel âge? Est-ce qu'on veut une femme cougar ou bien?
1: Je vais chercher une belle petite femme, blanche, blonde.
0: Mais on ne veut pas Mamie Toinette?
1: Ou bien une Malbaraise bien claire.
0: On ne veut pas une Mamie Toinette?
1: Mamie Toinette, mais je n'ai jamais vu comment elle est.
0: Moi non plus.
1: et puis, moi j'aime de temps en temps danser.
0: D'accord.
1: De temps en temps du karaoké.
0: Ah, monsieur chanteur.
1: J'étais un ex-musicien, mais avant, je jouais de la guitare, moi.
0: Ah, d'accord.
1: Oui. Après, j'aime bien voyager de temps en temps, le pique-nique.
0: Mm-hmm.
1: Et puis manger.
0: Oui.
1: Et puis bat carré, pique-nique, bat carré, la rivière, la mer.
0: Eh bien, génial.
1: Bien la forêt. La forêt, la roche écrite. Oui.
0: D'accord, ok. La Roche écrite, c'est Saint-Denis. C'est la possession, non?
1: La Roche écrite, c'est Saint-Denis.
0: Ah non, c'est Saint-Denis.
1: La belle pierre montant, non?
0: Ah oui, d'accord, ok, c'est on est là-bas. D'accord, ok, ok.
1: Ouais.
0: Bon, pas très bien.
1: Brûlé, après la Roche écrite, ouais, il fait frais, là. Il respire bien.
0: Il respire bien. Mais quand il fait frais comme ça, il ne gagne pas mettre le zizi dehors.
1: Il respire bien, il fait bien aussi.
0: Allez, laisse le numéro de téléphone, Jean.
1: Je cherche une femme entre 50 et 65, de préférence non fumeuse et non buveuse. Hein. Si tu bois un petit peu, un petit coup là-bas, ça va, mais si tu bois trop, après, pour tension montée, pas bon, hein.
0: Mm-hmm. Ok.
1: Ben, moi, mon numéro de téléphone, 06 92 07 36 62.
0: 06 92 07 36 62. À bientôt.
1: Merci, bonne soirée à vous.
0: Également, au revoir. Est-ce que vous êtes plutôt de sang ou de chair, alors? Allô?
2: Oui.
0: Bonsoir.
2: Bonsoir.
0: On est en métropole.
2: Oui, oui, c'est ça. Métropole, métropolitain, qui habite Saint-Benoît.
0: Les oreilles habitent Saint-Benoît?
2: Eh bien, il travaille ici.
0: Ah, d'accord, ok. Eh bien, où la garde le numéro de la métropole?
2: Oui, parce que je garde toujours mon numéro parce que pour mes contacts, pour le travail.
0: Mm-mm.
2: C'est pour ça. Non, je voudrais réagir par rapport au monsieur, parce que je me suis senti un petit peu...
0: Alors, quel âge vous n'avez
2: 63 ans.
0: 63 ans, qu'est-ce qu'on veut dire là? Le pipi lève plus?
2: Ben non, le David là, qui cherchait quelqu'un, machin, tout
0: ah,
2: ça.
0: Ah, David du tampon, oui.
2: Je peux parler un peu créole ou pas?
0: Ben, parle créole si on veut. Comment on appelle demain?
2: André.
0: André.
2: Le moon David.
0: Mm-hmm.
2: Je réagis par rapport à ça. C'est que c'est pas parce que qu'on vient de la métropole qu'on a le droit à tous les droits. Et je pense que il faut avoir un respect envers vous, les Réunionnais. Et voilà, quoi. C'était juste le message. C'est pas parce qu'on arrive de la métropole qu'on a le droit de tout faire.
0: Alors, est-ce que me peux poser une question, s'il te plaît?
2: Oui, vas-y, dis-moi.
0: Ou dis-nous ça par rapport à quoi? Parce que me rappelle plus gros que ça dit, là, il a dit. En plus, me croit qu'il a pas laissé son numéro de téléphone, si me croit bien, parce qu'il te connaît plus, hein.
2: Il a pas voulu.
0: Non, après, il a pas voulu, c'est qu'il te connaît pas par cœur, le numéro, me croit.
2: Oui, aussi. Non, mais c'est pas grave. Mais c'est pas parce que on arrive, nous, moi, je vais vous dire. J'ai connu quelqu'un à Réunionnais. Où malheureusement il a eu un accident de travail, etc. Et j'ai connu la Réunion comme ça, parce qu'il a travaillé avec moi.
0: D'accord.
2: Il avait 30 ans, il a perdu son bras.
0: Ah.
2: Et quand je suis

0: Arrivé à La Réunion, tout le monde me connaissait. Moi, je connaissais personne, mais je connaissais même pas La Réunion. J'étais accueilli comme je ne sais quoi, même encore aujourd'hui, parce que j'ai une compagne là-bas, à Saint-Benoît, où mes petits-enfants m'attendent, etc. Et donc, c'est pour ça que je réagis. Elle dit non, il faut arrêter, quoi. C'est pas parce qu'on arrive et que il faut se permettre de tout et de n'importe quoi, quoi. Je sais pas si tu me comprends.
1: Je comprends à peu près, mais oui.
0: Oui, non, c'est pas parce qu'on arrive de la métropole que on a le droit à tous les droits de faire un peu de tout, n'importe quoi, ou s'accorder n'importe quoi. Et voilà, c'est pas parce que je sais pas si je vais arriver à m'exprimer, mais peut-être que les Réunionnais vont m'entendre et puis vont dire waouh, je comprends. Parce que moi, quand j'arrive, je rentre chez moi, même si je viens de la métropole, je suis humble et je connais beaucoup de monde. Et jamais je dis bah je suis un oreille et j'ai le droit à ceci ou j'ai le droit à cela, quoi. Je sais pas si on arrive à se comprendre. Oui, non. C'est compliqué.
1: C'est pas que c'est compliqué, c'est que c'est pas assez clair, mais sur quel sujet il a il faut que tu nous dises sur quel sujet précisément, mais parce qu'on a compris l'essentiel de ton message. On vient de la métropole, on n'a pas tous les droits, ça c'est bon, c'est ok, mais sur peut-être un sujet.
0: Non, mais il faut venir à La Réunion juste. En plus, j'habite là bientôt une année complète parce que je suis à la retraite.
1: Oui.
0: Et je connais pas l'hiver chez vous.
1: D'accord.
0: Okay.
1: Et ben l'hiver il fait chaud.
0: Oui, je sais.
1: Un peu la pluie, mais il fait bon. Il fait pas l'hiver de la métropole. En métropole, où les quel côté où
0: Là, je travaille en ce moment en région parisienne, en 93.
1: En 93.
0: Du côté de Saint-Denis, etc. Et moi, je fais des déplacements. Et l'année dernière, j'étais sur Montélimar. L'année d'avant, j'étais.
1: Bon.
0: J'étais ailleurs. Je suis un petit peu un nomade.
1: D'accord.
0: Non, c'était le message que je voulais passer.
1: Ok, le message est passé, en tout cas.
0: Voilà. Le message, que quand on arrive à La Réunion,
1: oui.
0: Nous, les métropolitains, nous ne sommes pas les rois.
1: D'accord.
0: C'est ce que je veux dire.
1: C'est noté, en tout cas. Merci, André.
0: Voilà, c'est tout ce que je voulais dire.
1: C'est très bien. C'est passé.
0: Voilà. Et je voulais réagir par rapport à ça, parce que il faut respecter les gens. Et moi, je vous respecte. Et j'étais accueilli vraiment bien comme il faut. Et c'est ce que j'ai retenu.
1: Oui.
0: Et voilà. Et que bientôt je vais rentrer. Et que je suis attendu.
1: À Saint-Benoît.
0: Que j'ai à Saint-Benoît et j'ai qu'une famille, et j'ai une famille qui m'a adopté.
1: Bon, je suis ravie pour toi, André.
0: Voilà. Il faut arrêter de venir et dire je suis le roi du pétrole. C'est peut-être exagéré. Hein.
1: Allez, merci André. Mais ça, on a un repas qui arrive dans vos oreilles.
0: Ok, ok.
1: Allez, belle soirée.
0: Allez.
1: Au revoir. On a bien compris un petit peu le message. 23h, on va avoir Europe 1 en direct d'Europe 1, de la métropole. Et ensuite, la suite de votre émission. Et avant, on aura la Moukatadi, votre rendez-vous sur les extraits de vos messages que vous laissez au 02 62 21 08 08. Zoticonic, ce répondeur, elle est disponible 24h/24. Et tout à l'heure, d'ailleurs, c'était, comment il s'appelle encore? Charles Lullier, qui était à l'antenne. Là, je ne sais pas si c'est lui. J'écoute en même temps, mais je ne suis pas sûre. En tout cas, il est déjà 23h à La Réunion. Merci à vous d'être à l'écoute. Tout de suite, le flash.
2: 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L'information avec Guillaume Larriche. Bonsoir Guillaume.
3: Bonsoir Omblin, bonsoir à toutes et à tous. Depuis mercredi dernier, le parquet national financier enquête sur le maire LFI de Saint-Denis. L'édile est suspecté notamment de détournement de fonds publics. L'enquête fait suite à l'article du Canard Enchaîné intitulé « Le ticket gagnant de Bali Bagayoko pour avoir cumulé mandat local et poste de cadre à la RATP ». Un recrutement sans concours ni entretien d'embauche est évoqué par le journal avec des horaires élastiques et aussi de généreuses indemnités. Le Conseil des ministres de rentrée a eu lieu ce matin à l'Élysée avec un budget 2027 bien évidemment au cœur des discussions. Roland Lescure, ministre de l'économie, confirme que la désindexation des retraites fait partie des pistes. Alors que le débat sur le budget de la France pour l'année prochaine approche, Emmanuel Macron a pour sa part alerté sur les finances publiques en raison des tensions sur les marchés obligataires. Ces marchés obligataires, ce sont ces marchés financiers, vous savez, où les États empruntent de l'argent en vendant des titres de dette. La franchise médicale va augmenter de 40%. Le reste à charge à payer pour les assurés sociaux sera désormais plafonné par an à 140 euros contre 100 euros jusqu'ici. Selon le gouvernement, ce plafond va être divisé en deux. D'un côté, 70 euros pour les consultations, 70 euros de l'autre pour les boîtes de médicaments, les actes paramédicaux et autres transports sanitaires. Et puis les téléphones portables sont interdits dans les lycées dès la rentrée prochaine. Le chef de l'État a décidé de promulguer la loi contenant cette mesure. Des exceptions pourront être prévues dans le règlement intérieur des établissements pour les élèves handicapés, par exemple. Sachez que les téléphones portables sont d'ores et déjà interdits dans la maternelle, mais aussi le collège, et ce depuis 2018. L'Arabie Saoudite va elle créer 3 nouveaux parcs d'attractions en Île-de-France. Les thèmes doivent encore être dévoilés, mais l'un d'eux devrait être dédié au manga de Dragon Ball. Ce nouveau complexe de loisirs va être construit à Cergy-Pontoise, c'est à l'ouest de Paris. Un projet à 6 milliards d'euros d'investissement saoudien. Il doit créer 22 000 emplois directs, tout bonnement du jamais vu depuis Disneyland Paris pour Emmanuel Macron. Les soutiens européens de l'Ukraine se sont réunis aujourd'hui pour apporter un soutien aérien à Kiev. L'Ukraine qui fête ce lundi le 35e anniversaire de son indépendance. Pour Emmanuel Macron sur X, la France salue un peuple qui défend sa liberté, sa souveraineté, son avenir. Et le chef de l'État d'ajouter « On ne soumet pas un peuple libre, l'Ukraine est debout », rappelant que Kiev peut compter sur la France, l'Europe et tous les partenaires de la coalition des volontaires à ses côtés. Plus que 4 départements en alerte orange aux orages dans le sud de la France, des plus intenses, des chutes de grêle à craindre, notamment sur les Bouches-du-Rhône, le Var, les 2 départements de la Corse. Une rafale de vent à 138 km/h a été relevée à Pézenas dans l'Hérault. Également une tornade au sud de Carcassonne, à Limoux dans l'Aude. Son intensité reste à préciser, mais nous savons d'ores et déjà que les toitures ont été arrachées et également plusieurs murs soufflés.
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1: Toujours à l'écoute de votre radio préférée, c'est Freedom. Tout de suite, le rendez-vous de la Moukatali. On parle de toilettes, on parle d'une histoire de bouche de chaleur tropicale. Et puis, c'était la rentrée. On écoute tout de suite un extrait que vous avez laissé sur vos... Enfin, les extraits que vous avez laissés sur le répondeur enregistreur, la Moukatali.
4: Vous êtes sur le répondeur enregistreur de la Moukatali des 45 ans de Freedom. 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Après le bip sonore, parlez.
5: Bonjour, la Moukatali. Alors, aujourd'hui, on parle de toilettes publiques, là. Alors, ben, travailler. Alors, moi, je fais un travail, j'ai une étoile toilette. Si, ben, mon, les macottes, bon, macottes. J'ai casé comme ça, moi-même, j'ai les macottes. J'ai les souillons. J'ai les sortes, j'ai les propres bains, ils me croient même pas, j'ai les bains, les autres. Quand j'ai les autres toilettes, j'ai les salis même, ils lavent un état papier. Soit les toilettes, les bouchées, j'ai les bonnes macottes. Je veux vraiment, c'est bon, mon aïe. Quelle madame propre, j'ai les bonnes couches, on va, mal propre.
6: La Moukatali, bonjour. Ça fait des années, et pas sur radio, la Moukatali, pour dire toilette, la réunion, la pointe. La mycose pour le baromètre, j'ai dit, j'ai fait la quantité de baromètre de ces toilettes, la réunion. En 1946, la réunion est devenue département français. Avant, dans les années, j'avais pas de toilette, de monde qui caca dans le carreau canne. T'es fait caca pipi dans le carreau canne, dans le carreau de bois. Nous sommes en 2026, mais nous sommes toujours comme ça, même nous caca dans le carreau canne, nous caca derrière un pied de bois, les hommes ils pissent derrière un pied de bois, ou bien nous caca en de l'auto, nous fait pipi en de l'auto, moi j'ai pipi en de l'auto parce que la poêle toilette, la réunion, la poêle, ça fait 80 ans, La Réunion, c'est un département français. La toilette.
4: Il vous reste 10 secondes.
6: Quand vous avez demandé un monde toilette, par exemple, à grande surface, à côté du Fanina, soit l'état du toilette de grande surface, mon parc cochon, mon parc pour la case de plus propre que toilette publique. Là, là. On lui donne bonne de monnaie à sa fois là. En gaz, vous nettoyez toilette, dame pipi.
7: Bonjour, mon Katali. Mes téléphones, là, pour saluer tropical, ben, c'est bonne vieille, manque rouillée, et bonne vieux raccord rouillé. Prendre un autre appellation avec un bout de savon Marseille, avec des trois feuilles courbeilles d'eau, et des trois feuilles brinjiliers. Prendre un temps brosse, allez bien. Au moins, je te reste tranquille. Parce que je ne peux pas rester un instant tranquille sans insulter les gens comme ça. Il faut envoyer les autres balader, il faut plus mettre ça le tropical, il faut envoyer balader. Au moins, je vais gagner le temps pour nettoyer les autres un peu, va dégraisser les autres un petit peu. Voilà, c'est tout ce que m'en avait à dire parce que les autres commencent à aller un petit peu trop loin là. Hein. Allez, ben, bonne journée. Allez, au revoir.
8: Ben, monsieur l'enseignant, que pensez-vous de la rentrée? Vous voulez connaître ma pensée? Ben, la rentrée, il n'y a rien qui me fait plus chier. Au revoir.
9: Salut la Réunion, frère.

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1: 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Freedom, il est 23h passé de 9 minutes. Merci à Zod d'être à l'écoute, toujours Prisca. Et c'est la dernière heure. On est ensemble pour les rencontres. 02 62 99 12 00, messieurs, 99 13 00 pour les madames. Et puis la libre antenne, m'y rappelle à Zod, le 02 62 99 11 00. S'il se passe quoi que ce soit sur les routes, le 02 62 41 51 51. Radio Freedom, bonsoir.
2: Allô, bonsoir Prisca, comment elle est, la femme?
1: Ça va ou même?
2: Eh yeah, ben, allez doucement, doucement.
1: À qui ai-je venu, Alain?
2: Alors, il va dire comment, mystérieux du Nord.
1: Mystérieux du Nord, d'accord.
2: Non, mais allez, va dire une, sinon vraiment, allez. Bon, après, c'est un pseudo, hein.
1: Mais on peut rester sur le mystérieux, ça me va, hein.
2: Oh, mais on peut rester sur le mystérieux du Nord.
1: Ben fait, oui. Bon, très bien. On fait comme ça. Tu as quel âge?
2: Alors, ok. J'ai quel âge?
1: Oui.
2: Alors, j'ai 37 ans.
1: 37 ans?
2: Oui.
1: On appelle à nous donc du Nord.
2: Oui.
1: On recherche quoi? Un homme, une femme?
2: Ah, pas d'homme, mais une femme.
1: Une femme, donc...
2: Regarde, mais va dire ça comme ça. Prends pas ça en mal. Ok, j'aimerais bien avoir une femme qui a une douce petite voix, juste comme toi.
1: D'accord, ok.
2: Mais bon, mais va dire comme ça, moins violente de temps en temps par rapport à des familles en temps haut, et ça fait mal aux oreilles des Catherine.
1: Sur quel sujet? Parce que Mélissio ne parle pas de la voix, mais du sujet surtout.
2: Voilà, c'est le sujet de temps en temps qui est...
1: Qu'est-ce que oui?
2: Ça a loin été mon casse-frinté.
1: Attends, mais ça, mais peu questionne à où?
2: Ben t'inquiète, vachement là, ouvre le débat. C'est qu'il y a questionné. Ouais.
1: Tout à fait. Donc tu as 37 ans, toi tu as déjà mesuré, on veut savoir combien de centimètres.
2: Alors, pas grand chose dans mon pantalon.
1: Ah. Combien de centimètres?
2: Il y a 18 centimètres de mon pantalon.
1: Mais 18, donc, c'est un peu plus que la moyenne déjà.
2: Non, ben, pour moi, ouais, on aurait bien aimé 23, 24 centimètres. Ouais.
1: C'est vrai.
2: J'ai bien, ah oui.
1: Mais comment on peut savoir?
2: Tu vous connais, mais il va dire ça comment? Mais même de. Ouais, mais va. Mais casse pas les cuits, hein.
1: Non,
2: mais.
1: C'est normal. Dis simplement.
2: C'est que les naines de femme, il aime bien le. Voilà, elle est bien.
1: Il aime bien le cabot quand il est bien monté.
2: Quand même.
1: Ah ouais?
2: Entre guillemets, là, il va dire ça comment?
1: Mais alors, attends, on l'a fait une fois l'amour un tas de fois ou là, on a 37 ans?
2: Alors, il va dire comment, mais c'est un peu cool, hein. Vous n'avez pas d'elle.
1: Vous n'avez pas d'elle.
2: Et bien, en fin de compte, là, on prend un cahier.
1: Mm-hmm.
2: Ok?
1: Oui.
2: On tourne 4 pages. Et voilà. Le nombre de lignes qu'il y en a de schistes.
1: D'accord. Donc, ça c'est où te.
2: Franchement, pas d'elle à moi. Après, voilà, mais comme il dit, ils ne vendent pas moins, au contraire.
1: Alors, raccroche pas, il faut me savoir sur la route. Bouge pas, bien sûr. On parle d'un homme sur la route de la possession. Jordan avec nous. Jordan, bonsoir.
3: Oui, bonsoir.
1: Bonsoir.
3: En fait, j'ai sur la route et au niveau de la possession, avant de monter sur la route du littoral, il y a un monsieur qui marche sur le... Tu vois, il y a un rebord de béton, je ne sais pas aller voir.
1: Sur la route du littoral, en direction de où?
3: De Saint-Denis.
1: En direction de Saint-Denis.
3: Sur la route du littoral, là, au niveau de la possession.
1: Donc au début de la route, de la route du littoral, alors?
3: C'est ça. Il est en short, son t-shirt de la main, et il marche en hauteur au niveau sur le rebord béton, entre les deux voies.
1: Sur le rebord, au milieu?
3: Pas au milieu, sur la droite.
1: Pas sur la droite, donc sur la voie voilà. De droite. Ok. On va quand même
3: au niveau
1: aussi.
3: De la possession.
1: D'accord. Et au niveau de la possession, au début de la route du littoral, en direction de Saint-Denis.
3: C'est ça.
1: D'accord. Bon, on va quand même prévenir l'automobiliste. D'accord. Et il semble être droit, ça va, l'image droite?
3: Il démarche un peu en équilibre, on va dire, parce qu'il est quand même sur le béton au milieu là.
1: Non, mais il me veut dire, il était pareil, pas t'es sous, quoi.
3: Il connaît pas.
1: Il était marche droite.
3: Bah, il essaye, du moins.
1: D'accord. Bon, ben on va quand même prévenir les automobilistes et puis on va prévenir aussi la DRR.
3: Pas de souci.
1: Merci beaucoup.
3: Bonne soirée.
1: Allez, bonne route à vous. Au revoir.

0: 23h passées de 14 minutes, cette information pour les auditeurs de Freedom 2 également. Attention, nous signale un homme qui marche à pied. On est au début de la route du littoral en direction de Saint-Denis. Et il est en short et il marche sans t-shirt sur la voie de droite. Soyez prudents dans le secteur et appelez-nous si vous avez le moindre information complémentaire. Le 02 62 41 51 51. On était donc nous au téléphone avec le mystérieux du Nord.
1: Oui, c'est moi-même, ça.
0: Bon, alors, nous t'es pas en train de dire, nous parlait de centimètres. On était à 18, et puis, nous t'es en train de dire que, est-ce que les femmes, oula, dis-moi, on est nègre, en pas d'elle aussi, 4 pages, nous t'es pour dire ça. On a 37 ans, je rappelle.
1: Je ne précise plus maintenant les poumons.
0: Ah, moi, mais on fait un résumé, hein, nous reprend. Hein, à la radio, il y a des gens qui prennent les émissions en cours. Donc, la radio, c'est vraiment répéter, redire.
1: Tu vois? Non, mais il n'est pas grave. Hein,
0: mais comment on est sûr que les femmes avec 18 cm n'est pas satisfaites? Enfin, il veut plus.
1: Non, on va certaine... pas dire que les femmes n'ont oui, 18 cm que n'est pas satisfaites.
0: Oui, oui, oui.
1: Bon, après, bon, voilà, ma bon, on dit, oui, ma fille connaît... pas énormément, ok. M'a connu 4 filles dessus les pas d'elle que m'a connu. Elle a dit que si t'es un petit peu plus grand, on aurait bien aimé. Mais après, Nancy Etienne, elle a dit qu'elle est déjà suffisante et personnellement, vous allez bien satisfait. Ah, au bon point. C'est pour ça que moi, m'a pas mettre toute forme dans le même topo. Par rapport, mais va dire ça comment? Mais on discute, hein, elle est pas mal, la discussion qu'on a. En plus, on voit vraiment une discussion que j'adore bien discuter là-dessus.
0: Ben, c'est un sujet qui peut-être peut faire parler aussi, hein, donc...
1: On connaît, mais on va dire ça comment. On va voir. Allez, on va dire ça comment. Nendega, n'a peut-être 7-8 cm, c'est pas le problème. Nendega n'a 22, 23, 25, 30 centimètres, ce que l'on vit. Peu importe. Les gars, c'est pas la grandeur, ni la grosseur, qui va donner plus de plaisir à une femme. Dis bien que, ouais, ben.
0: C'est quoi, alors?
1: C'est, ma bon, on dit, si tu comprends super bien, il va dire ça comme un bonhomme, s'il doit comprendre la discussion que mi ça a donné. Une femme, les cultures indiennes.
0: Oui.
1: Ok. Il y a des femmes, les plus dans le côté pénétration. Mais
0: vaginal. Pénétration. Clitoridien voilà. Et vaginal, on dit.
1: Voilà.
0: On va apprendre à aussi un peu en même temps, là.
1: Il n'y a pas de souci. Mais le côté vaginal, là, la papa dit à Zot, elle est obligée d'aller au fond pour aller dans le trou. Voilà, excusez-moi. Le côté vaginal, là, je connais que je n'ai pas besoin de mon pied 3 à 4 cm de. Ben voilà, on va dire ça comme ça.
0: De l'entrée.
1: Si je bien joué avec le tontine, le tontine prend 100% son plaisir. Et je connais quoi? Il dit que les femmes, les bon peu femmes, il dit, ah, j'ai un ami connu un bonhomme, qui va mettre à cette femme fontaine, nani, nana. Au contraire, il n'a pas besoin qu'une femme, qu'un gars, il pénètre bien au fond qu'une femme, une femme fontaine. Hein. Au contraire, il faut que le gars, il prend bien du plaisir, à donner à du plaisir, à la manière que j'en ai envie.
0: Mais et femme fontaine a toujours dit, c'est une technique. Parce que toutes les femmes sont fontaines.
1: Toutes les femmes sont fontaines. Ça c'est vrai.
0: Est-ce qu'avec toutes les femmes que on a fait l'amour, là, ou de 4 pages, est-ce que toutes les femmes on l'a fait fontaine avec?
1: Non, ok. Et après, elle me va dire comment.
0: Combien de pourcentage?
1: Non, mais elle me vend pas mal là-dessus. Elle me met pas mal de pourcentage.
0: Ah, c'est des questions.
1: Nous fait des analyses ensemble, mais personnellement, elle ne met pas de pourcentage. Au contraire.
0: Bon.
1: Par rapport à ma peau,
0: on dit que, est-ce que toutes les femmes avec qui on a fait l'amour, elle a eu des orgasmes?
1: Ma première compagne, c'est Lila pendant mon fille.
0: D'accord.
1: Ok. Voilà, on comprend mal.
0: Oui.
1: Donc, quoi, Ali, il est éliminé. Après, voilà, il y a deux là pendant moi. À moi, ma peau, on dit, peut-être à l'âge que je suis, non, m'a pu connaître des femmes.
0: Oui.
1: Jeunes.
0: Oui.
1: Comme plus âgées que moi.
0: D'accord.
1: Et en fin de compte, il va dire ça comment? Très souvent, des fois, il entend. Hein. Bon, une femme, il dit, plus j'agis que ça, c'est eux qui apprennent à nous à Mais même de là, c'est nous apprendre à autres aussi, ou ouais. Au contraire, même aujourd'hui, même partager mon expérience. L'expérience que m'a pu connaître avec des femmes plus âgées que moi.
0: Oui.
1: Et avec des femmes moins âgées que moi.
0: D'accord. Alors, la plus âgée, elle avait quel âge, Mystérieux du Nord?
1: Bon, Mystérieux du Nord, ça va cacher à haut, hein. Au contraire, elle avait 64 ans.
0: 64 ans?
1: Voilà. Je peux être, désolé, hein. Presque, là, je te maman, mais il me connaît pas, quoi.
0: Et alors, du coup, ça s'est passé comment, ça? Comment on l'a rencontré à elle? Comment ça s'est passé? Est-ce que c'était une femme mariée? Est-ce que, c'est quoi?
1: Alors,
0: comment ça s'est passé, ça?
1: Une femme divorcée.
0: Une femme divorcée. Comment on l'a rencontré à elle? Comment, on l'a dit?
1: Ambiance, ouais, bonne, très bonne, ambiance, ouais, bonne, ma tante, elle aime bien.
0: Non, mais où était dans l'ambiance où, concrètement? Où était dans un dîner dansant? Où était dans une boîte de nuit? Où était dans un karaoké? Comment ça s'est fait, cette rencontre?
1: D'après bon plus, ça. Nous, on va dire ça comment? Le dimanche après-midi. Tu sais, ni, d'après bon plus. Et donc, en fin de compte, ben, c'est comme maman connu lui, et après, m'a reparti la possession. Ah, mais ça passe si le nom par rapport à la
0: discussion. Non, il donne pas le nom, rien, là. Voilà. Il veut pas le nom, mais il veut savoir comment on l'a fait pour rencontrer elle et comment on l'arrive dans son lit. Ou.
1: Si, à moi, on connaît que ma bon Dieu, eh ben, des coups de rein.
0: Des coups de rein?
1: Voilà. En fin de compte, là, ma bon Dieu, sur le petit ambiance, si c'est ni, m'a donné des trois petits coups de rein, des scientifiques, un petit morceau là, au revoir.
0: Toto, que ça, l'a fait donc, sur Capolo Loto, quoi, je comprends pas.
1: Non, t'es pas besoin de 6 ans comme ça, c'était chez le club alors.
0: Fatigue
1: à moi. Je me rappelle encore toujours les petits affaires. Ouais. Écoute, c'est quelques mots que j'ai écrits pour toi. Hein?
0: Ouais,
1: bon, ouais, ouais. Les affaires. Mais tu retiens, tu te coudras les bondés. Je me dis, ah ben, on connaît plus. N'a pas rien, mais tu coudras les mots. Hein? Et après, bon, voilà, après, voilà, sort de l'endroit qui me t'est déçu, c'est ni ma partie la possession.
0: D'accord.
1: Sur la possession, ouais, il dira qu'il va, mais ça dormi. Ben, ma relague, elle se clove. Qui me dit que ça a fait?
0: Alors.
1: Et là, ça rend du cas, ça. Il dit non, ben, alors que ça fait. Après, ça m'a. Qui ne m'a pas rien pour faire. Il me dit, ben, en barré. Et qu'on a dit en barré, c'était 4 fers en l'air, et la partie. Bon, après ça, me casse comme bateau soirée par rapport à des mobilités. Maman, elle est pas gentille, quoi. Mais après, hein, me va dire ça comme ça. Mesdames, messieurs, ne prenez pas mal. Quand vous êtes vicieuse et quand vous êtes vicieux, il faut l'assumer.
0: Il faut assumer, la de trois, assume assume pas.
1: Et après, comme il entend des fois, il est sur la radio le matin, maintenant,
2: il n'est pas bien l'émission que l'arrivée aujourd'hui.
1: Et il a 20 ans d'hier et 20 ans aujourd'hui.
0: Oui.
1: Une grande différence. Dire bien que la ville a évolué.
0: Non, arrête, à où était plus pervers encore avant. J'en ai menteuse.
1: Non, en fin de compte.
0: L'émission, on était à l'émission Salo. On avait un monde qui appelle Fredo Salo. T'es là, arrête ça, mais n'importe quoi.
1: Et vous connaissez En fin de compte, on est cachette à ça. En fin de compte, toi. En fin de compte, là, on voit que le Fredo, t'es là. Tu te mets la main dans une belle culotte.
0: Mais il ne peut pas savoir, mais tu n'es pas là, je ne connais pas.
1: Mais en tout cas,
0: on avait un t'appel Fredo Salou, ça nous connaît. Et à où du coup, ou un pipe de sang ou un pipe de chair?
1: T'es à moi, on connaît quoi, mais il va dire ça comme ça. À moi, il y a un pipe de sang. Ah, il m'y a pris ici. Et voilà, il va dire ça comme ça. Si un cafouni n'aime pas mon taf, ma gasse, il ne vient pas.
0: Voilà.
1: Par rapport à l'a toujours dit, un petit cause, moi, casse mal bas, casse mal gas. En fin de compte, il y a un métissage qui, des fois, ma mère, qui apprécie pas à 100%. Mais bon, tu oreilles à l'extérieur, il apprécie ça bien, moi.
0: D'accord.
1: Après, à moi, comme on a toujours dit, hein, ouvrez tes oreilles, ouvrez ta Catherine, ouvrez ta Malbarez, ouvrez ta Comorienne. Désolé, hein, ma triage dans mes affirmations. Au contraire, le seul triage que nous avons, c'est le Catherine à l'écrire. C'est la même. Par rapport à ma maman, le qui est la même, il apprécie la vie. Donc, si le tontine le qui est la même, il apprécie la vie. Et voilà, en fin de compte, ils m'ont pas respecté envers la personne en face de lui. Ben, moi, c'est ce qu'ils ont fait. Voilà.
3: Bon.
1: Après, que y ait, regarde, moi, il va dire comme ça, Catherine, Aoulin Catherine.
0: Oui, Malbarez.
1: Noire, bien mince. Ouais, ben, Aoulin, c'est Malbarez, il vient pour le sport. Un petit caractère.
0: Oui, ou la douille aime pas trop, oui, bien sûr.
1: Ah, ma patio m'y aime pas trop,
0: mais. Non, mais on a le droit, c'est pas un souci, hein.
1: Non, ma patio m'y aime pas trop de caractère, c'est des fois un petit peu violent de les paroles avec les hommes, moi.
0: Mais comment il est violent, me comprends pas.
1: Tu sais, on l'a pas vu, n'aime des boucles timides, quelque chose.
0: Non, mais quand tu veux pas jouer, m'y jouer pas, mais bon.
1: Non, mais voilà.
0: On peut pas ni dans moi l'émission et connaître à moi comment il est et venir pas sous l'annonce sans vouloir jouer. C'est pas possible. On peut pas.
1: Non, mais en fin de compte, là, on connaît que, comme il dit, si on veut tac terrain, ou tac terrain, si on vient pas, moi, je passe mon terrain.
0: Voilà, on vient pas.
1: Non, mais après, voilà, mais il va dire ça comment. Ben, il est pareil pour moi. Mais il va dire que si un Catherine vient pas jouer sur mon terrain, il vient pas. Après, bon, voilà, mais ma grandi chez Réunion. Il y a encore mon petit côté rayonné, sous les oreilles, il veut parler à moi, rien qu'en français. Mais il va qu'il y a encore mon petit mot français. Mais ça passe au monde des petits mots créoles aussi.
0: Okay.
1: Donc après, il va dire, il ne pas décrit à moi. Mais c'est un peu exact.
0: Mais il est bon, mystérieux du nom, on connaît que ça ne fait, nous donne le numéro, et puis on va voir avec vous directement. Envoyez-o, allez.
1: Bon, alors, mystérieux du nom, il va donner mon numéro. Après, ouais, ben, si Nancy Catherine veut vraiment connaître à moi, alors, il va dire, hein, Elena, 38 ans, comme m'a dit à l'heure.
0: Dis-moi 37.
1: Oui, mais il a 38 dans 2 mois, d'accord. Plus précisément.
0: Ok, ça marche.
1: Au contraire, dans 2 mois, 38, 37, il m'aille pas pareil, moi.
0: Bon, en tout cas, on est ouvert à tout, hein, tout âge. Dis-moi, je suis 64 ans. Vous connaissez le corps de la femme, clitoridien vaginal. Arrête d'étouffer. 18 cm, t'es là, il cause pas en dessous, il cause direct.
1: Non, mais voilà, au contraire, il va dire ça comment.
0: Et puis nous envoie.
1: Voici, m'a pas envie d'avoir un femme, il va dire ah, on est trop jeune. Soit je t'y assume. Excusez-moi,
0: mais. Son personne n'y connaît pas ça. Assumez, mesdames, envoyez, hein. Ça lui fait plaisir.
1: Entre guillemets, là. Il va dire ça comment? 22 fois, il dit, ah, ben non, en fin de compte, il est trop âgé pour vous. Excusez-moi.
0: Alors, il y a quelqu'un qui insiste apparemment pour cause des couleurs. Attends, ne bouge pas.
1: Ah, ben, envoyez-lui.
0: Adieu, Frida, bonsoir.
4: Salut, Pascal.
0: Bonsoir, comment il est?
4: Tu vas bien?
0: Oui, ça va, et toi?
4: Bonsoir.
1: Bonsoir.
0: On reconnaît toute voix directe, quoi, entendu?
4: T'as souhaité.
0: Vous vous connaissez?
1: Non.
4: Ah. Non.
0: D'accord, je crois.
4: Bon. Écoute la radio quand il entend ma voix. Voilà, Luna a parlé.
1: Et, en fin de compte, Luna.
0: Luna oui, Gémir.
1: Luna Gémir?
0: Ben, Luna parlait, Luna Gémir aussi.
1: Et ce qui paraît, presque.
0: Quoi?
1: Nende, bonne bien la déchirurgie, tu vois.
0: Luna? Ah, ou bonne pas? Luna?
1: Oui. Ben, moi, on connaît que elle même préfère que Luna, il suce à moi un bon coup, s'il veut, s'il veut pas, il veut pas. Faut pas lui. Regarde, il va dire ça comme ça. Il peut pas faire gémir, moi, je suis juste le son de sa voix. Hein. Au contraire, faut une goutte aussi.
0: Pour ça, en plus, Luna a une belle bouche.
1: Ah bon? Il a des lèvres pulpeuses?
4: Bien sûr. Je sais ça.
1: Ah bon?
0: Allez, arrête, il y a deux numéros. Luna, raccroche pas.
1: Bon, regarde. Luna, écoute bien.
4: Oui.
1: Si on veut enregistrer ce numéro, on enregistre pas, c'est pas le problème. Et ben voilà, pour les mesdames qui ont envie de vraiment. Alors, à moi, il va dire, j'ai envie de passer une. Moi, en fin de compte, il sort d'une relation un peu difficile. Voilà, c'est pour ça que moi, quand on casse un peu les cuits comme ça, discuter tranquille, pépé. Hein. Si une femme a envie de passer un bon moment, ben, elle n'a pas aucun problème. 06 92 57 64 88.
0: 06 92 57 64 88, c'est le mystérieux du Nord, mesdames, 38 ans. Eh ben, je vous l'ai dit, 18 cm de plaisir à vos numéros, à vos téléphones. À bientôt.
1: Bah, à bientôt aussi, Prisca.
0: Allez.
1: Et Prisca, prochain coup.
0: Oui.
1: De remettre un autre thème. Enfin, pas.
0: Ou réfléchis à pour appel à moi.
1: Ouais, pas de soucis.
0: Allez, Milesao, on n'a plus courant tampon là-bas. Allez, Milesao, moi.
1: On n'a plus courant?
0: Oui, allez, Milesao.
1: Ben, allez, bois.
0: Allez, au revoir.
1: Bonne soirée.
0: On rejoint une dame pour une information du côté du tampon. Allô, bonsoir.
3: Oui, bonsoir. Je voudrais savoir si vous êtes au courant qu'il y a eu une coupure de courant, si quelqu'un aurait appelé pour une coupure.
0: Pour l'instant, on est la première. Depuis quelle heure, on n'a plus de courant?
3: Ben, mais pense que exactement l'heure, mais que pas, parce que quand ma partie de la maison, elle était vers 16h30, 17h, et il y avait du courant.
0: Donc, on l'a pas, ça, on vient de rentrer, il n'y a que la même?
3: Oui.
0: Au sous-sol.
3: Ah, en famille.
0: Mais quelqu'un est parti voir un petit zé par là, moi?
3: Non.
0: Bon, alors, on ne sait pas depuis quelle heure il n'y a pas de courant. On l'appelle le numéro EDF, là?
3: Non, ma maman, souvent, en fait, il dirait que Freedom pour voir s'il y a quelqu'un
0: qui
3: aurait pu appeler.
0: Bien sûr, pour l'instant, on n'a pas d'informations, mais si on lance l'appel du côté du tampon, par contre, après midi on a le numéro EDF quand même, où on ne sait pas depuis quelle heure il n'y a pas de courant, finalement.
3: Oui.
0: Les tampons, où ça exactement?
3: À l'achatoire.
0: L'achatoire. Donc, à l'achatoire, il n'y a pas de courant depuis cet après-midi. Si quelqu'un a une moindre information, il appelle à nous 0202 41 51 51. Et puis, le numéro EDF, c'est 0800 333 974.
3: D'accord.
0: Okay. Un numéro vert.
3: Merci beaucoup.
0: C'est bon?
3: Merci.
0: Et vous gagnez écoute radio quand même ou là?
3: Ben non.
0: Ah mince. Bon ben, rappelle à nous alors si on a des informations.
3: Ok, d'accord. Merci beaucoup.
0: Allez. Et il n'empêche pas au beignet, elle est bon. On met une petite lumière, on a une bouchée.
3: Oui, le mec a le téléphone là. Attends, je suis bon.
0: Bon ben, elle est bon alors. Allez.
3: Allez, au revoir.
0: Allez, bonne soirée, au revoir. On est du côté du tampon, il n'y a pas de courant depuis quelle heure, on ne sait pas, cet après-midi, ce soir. Si vous avez la moindre information, on était à la chatoire, 02 62 41 51 51. Il est 23h33. J'ai toujours Luna de l'autre côté, mais on va accueillir Annie pour une annonce. Annie, bonsoir.
5: Bonsoir.
0: Comment ça va?
5: Je vais passer une petite annonce de rencontre. Hein.
0: Bien sûr, bienvenue à toi. Tu as quel âge et tu nous appelles de quel côté?
5: Ben, je vais pas dire mon âge, j'appelle du Sud.
0: Du Sud? Ben, comment mieux que savoir quelle qualité beau gouveau là, si vous ne donnez pas moi de l'âge?
5: Ben, j'ai la cinquantaine. Hein.
0: Cinquantaine?
5: Voilà.
0: Cinquantaine plus 60 ou plus 50?
5: Non, 50, de la cinquantaine.
0: À cause vous ne pas dire de l'âge?
5: Ben, 55 ans, voilà.
0: Ou la honte?
5: Ben non, je pense.
0: Ah bon. Oui. Bienvenue à toi, c'est la première fois que tu nous appelles?
5: Ça fait longtemps, j'ai appelé une fois, donc pour faire une rencontre, ça va marcher. Donc voilà.
0: Ah mince, ben c'est pas grave, on retente. Hein.
5: Ben voilà.
0: Bon, alors tu as 55 ans, tu es du Sud, on a dit.
5: Du Sud, voilà.
0: Ou l'un petit Cafri, l'un petit Malbarès.
5: Une Cafri de Métissé. Je suis fine, grande. Hein.
0: D'accord.
5: Donc, je recherche un homme métro.
0: D'accord.
5: Ouais. De la cinquantaine à 65 ans, quoi.
0: 55 ans. Rien, vous voulez rien qu'à l'oreille?
5: Oui, voilà.
0: Vous ne voulez pas du tout créole?
5: Non.
0: Donc, si c'est un créole, il n'y appelle pas, hein?
5: Non.
0: Et après, nous, gagnons pas trier, nous, par contre, hein?
5: Ben, trier pas.
0: Raoult, regarde après. Et si c'est un Yab?
5: Non.
0: Non plus. Il faut l'icos français.
5: Que des micros.
0: Là où l'icos français, ou là?
5: Oui, voilà.
0: Là où verra la langue française.
5: J'aimerais la langue française.
0: Assez, Annie.
5: Moi, je suis comme ça.
0: Hein. Annie l'a dit, mais il veut plus de bout de créole, mais il veut rien que d'oreille.
5: Oui, voilà.
0: Mais il veut tourner la langue dans l'autre sens. Mais il veut étirer mon culotte droite.
5: Non, je sais pas si c'est la culotte droite, mais je sais pas. Hein.
0: Annie, mais il veut râler sur mon cheveu droite.
5: Oui.
0: Bon, un homme de quel âge alors?
5: Donc, à partir de la 55 à 65.
0: À monter, 55-65.
5: Oui, voilà.
0: Donc,
5: je vais être un homme assez grand, parce que je fais plus de 1m70. Hein.
0: Ouais, t'as un mannequin, ma fille.
5: 1m71. Hein.
0: C'est vrai?
5: Oui.
0: Mais c'est une vraie mannequin. Bon, mais Annie, c'est une mannequin, mais messieurs, attention. Hein. Eh, bonne boucle d'oreille. Bonne boucle d'oreille en général, les grands, ça, non?
5: Ben, je veux un homme assez plus grand que moi, quoi.
0: Est-ce que vous préférez les blonds ou bien les bruns? Cheveux noirs ou bien cheveux blonds, là?
5: Oui, cheveux noirs.
0: Vous préférez le brun?
5: Mais je sais pas, on verra.
0: N'importe. Les oreilles.
5: Oui.
0: Annie, fait combien de temps les célibataires?
5: Ben, pas trop longtemps.
0: Pas très longtemps. Bon.
5: Oui.
0: D'accord. Eh bien, très bien. Nous peut rouvrir le standard.
5: Je ne vais pas trop dévoiler tout. Hein.
0: Comment?
5: Je ne vais pas trop dévoiler tout. Hein.
0: Mais voilà, wow, les timides ne veulent pas trop causer.
5: Non.
0: Mais waouh, là même.
5: Non.
0: Non. Bon, et alors, les métropolitains, est-ce que on a déjà fait des rencontres quand même?
5: Ben oui, quand même, oui.
0: Oui?
5: Oui.
0: Est-ce que Banaï fait mieux l'amour que les créoles?
5: Je ne vais pas te dire ça, je ne sais pas.
0: Tu ne connais pas?
5: Je ne vais pas dévoiler tout ça, non.
0: D'accord. Ça aussi, vous ne pas dévoiler à nous, le secret?
5: Non.
0: Bon, ben, tant pis pour toi. 02-62-41-51-51. Messieurs, si vous avez des oreilles, laisse le numéro de téléphone pour Annie. Elle n'y veut rien qu'un oreille, mais il précise encore une fois. Voilà. 02-62-41-51-51. Annie, elle a 55 ans. Elle est dans le sud.
5: Merci beaucoup.
0: À bientôt. Belle soirée.
5: À bientôt.
0: Mais laisse, ça vous rappelle le 41.
5: Oui, voilà.
0: C'est bon?
5: D'accord.
0: Allez, bye bye.
5: Mais dans 15 minutes.
0: Oui, à peu près. Allez, au revoir. 02-62-41-51-51 si vous êtes à Zoreille, un métropolitain entre 55 et 65 ans dans le sud. Annie, elle a 55 ans et c'est une Catherine métissée, plutôt réservée, hein, voilà, elle vous laisse faire sa connaissance. Pas de créole, hein, là. Messieurs, dames, on a dit on arrêtait avec les Luna, comment ça va?
6: Oui, ça va. Et ça, je t'avais que Bastien.
0: Oui, il m'entend déjà où?
6: Hein? Ah, oui, dit. Ah, ok.
0: On a fait la mode dans le téléphone encore?
6: Non, non, pas du tout. On a parlé, j'étais en train d'expliquer un peu à Bastien et tout et tout.
0: Comment il fait? Il embrasse, c'est ça? Comment il râle? Comment ça va dire?
6: Alors, on va dire comme ça. Si je le remercie, la personne en question qui est au téléphone, fait soit ça, vous voyez, fait mon oreille pour m'exciter. Mais sinon, comme le gars avait dévoilé, non, ça ne va pas ça du tout.
0: Ah bon? Là où vous excitez, t'as un peu, je suis bonne gars, là?
6: Oh.
0: Attends, mais décroche un petit peu. Ah, reste là même, attends, ne bouge pas. Minel libre antenne, là. Allô?
7: Allô, bonjour, Prista.
0: Bonsoir, oui, bonsoir.
7: Bonsoir, Prista, tu vas bien?
0: Ça va, et où?
7: Oui, ça va, ouais.
0: À qui ai-je l'honneur?
7: Hein?
0: À qui ai-je l'honneur?
7: Ah ben, c'est Pierre, quoi, que je t'avais dit la dernière fois.
0: Pierre, pas Pierre le religieux, ça, Pierre, oui?
7: Non, non, je ne fais pas de religion, moi.
0: Ah, d'accord.
7: Un truc que je ne comprends pas, tu dis depuis tout à l'heure, est-ce que vous êtes... Comment tu avais dit ça?
0: De sang ou de chair?
7: Oui, mais ça n'existe pas, pipe de chair.
0: Ben tous si. Les
7: pipes, c'est pipe de sang, moi?
0: Non, c'est pipe de chair ou pipe de sang?
7: Non, je suis désolé.
0: Si.
7: Tu sais qu'est-ce qui fait bander, c'est le sang, hein?
0: Oui, mais dis pas ou non, mais c'est la pipe de chair, pipe de sang. Le pipe.
7: Ah bon?
0: Ben oui.
7: Parce qu'en plus, quoi, parce que tout à l'heure, tu parlais de l'âge.
0: Oui. À quel âge est-ce now?
7: 67 ans.
0: Alors, est-ce qu'il bande bien le matin?
7: Ah oui, tous les matins, ouais, ouais, ouais.
0: Ouais.
7: Ouais, mais moi, je fais du sport. Parce que, c'est le... Donc, quelqu'un qui bande, mm-hmm. comme toi, comme tu fais beaucoup de sport, mm-hmm. après, il y a la nourriture aussi.
0: C'est le sang qui remplit le corps, la congestion.
7: Oui, mm-hmm. quelqu'un qui fait du sport, mais donc il a le sang qui circule mieux mm-hmm. que quelqu'un qui va peser 100 kilos, qui a plein de graisse.
0: Oui,
7: et ben, la personne qui est musclée, ben, elle va mieux bander mm-hmm. que quelqu'un qui est gras, qui fait du diabète, qui a ceci, qui a cela.
0: Oui, mais la maladie fait que, ça c'est normal.
7: Ah, oui.
0: Et c'est pour ça qu'on dit à tous de faire, on dit à tout le monde de faire du sport.
7: Oui, ben tout le monde ne fait pas du sport. Hein.
0: Ben oui, ça c'est sûr. Hein.
7: Ça serait sinon. Hein.
0: Ça aurait été mieux quand même.
7: Ben oui, mais.
0: Est-ce que toi tu fais du sport à 67 ans encore, Pierre?
7: Ben là, je viens de terminer mon sport justement. C'est pour ça que je suis un petit peu essoufflé là. Ah. À l'instant, je viens de terminer parce que j'ai arrêté parce que je me suis dit je vais te passer un coup de fil quoi.
0: C'est gentil. Donc tu étais en train de faire du sport et tu nous écoutais à la radio?
7: Ah oui, je fais du sport chez moi, moi.
0: Ah, chez vous-même. Ah, d'accord. Hein? Où ça, nous là? Parce que mes voix, c'est un numéro de métropole.
7: C'est Maison Alfort.
0: Ah, Maison Alfort, dans le 94. Très bien.
7: D'ailleurs, tu dois avoir ce numéro, toi. Tu dois le connaître, ce numéro.
0: Mais je connais pas.
7: Parce que souvent, je reçois des trucs de toi sur.
0: Marfine, explique à où c'est pas moi qui envoie le numéro, les informations. C'est le téléphone qui fait des notifications. Si on veut pas recevoir les notifications de moi, il faut désactiver une notification. Mais moi, personnellement, je n'envoie rien à personne. Mais répète encore une fois. Refine à moi ça en plus. Mais voir.
7: Ah, c'est pas grave.
0: Non, elle est pas grave. En soi, elle est pas grave. Mais c'est pas moi, personnellement, qui envoie des informations. Promis, juré, craché, mais embête pas personne. C'est d'ailleurs, me permettre à moi de dire, si jamais il plaît pas autre et que s'il est trop, si vous trouvez intéressant et tout ça là, les commentaires inutiles, traversez votre route, si vous s'il vous plaît, merci, c'est tout. On n'a pas besoin d'envoyer un message. Oui.
7: C'est ça?
0: Oui.
7: Allô?
0: Oui, oui, moi. Oui. Moi, ça quitte l'antenne. Mais fâche, je me fais comme Eric, mais ça va.
7: Je voulais dire un truc, du coup, j'ai oublié.
0: Ah, désolé, Mikozanta. si jamais Luna il veut intervenir, elle peut aller encore là-même. Hein.
8: Il arrive.
7: Mais tu sais, tout ce qui concerne pour les rapports sexuels, tout ça. C'est parce que c'est l'hormone, comment ils appellent ça, l'hormone de croissance qui fait le jumeau qui fait bander quoi.
0: Oui.
7: Et la femme aussi, la femme, je crois, c'est l'œstrogène, je sais pas quoi.
0: Oui, c'est l'œstrogène aussi, oui, oui, tout à fait.
7: Ouais. Donc une femme qui fait du sport, un bonhomme qui fait du sport, mais il a plus de chances de bander que quelqu'un.
0: Ah là, il fait la moche jusqu'à demain matin. Et il fait la moche toute la nuit jusqu'à demain matin, mais il dit ah ouais.
7: Ben oui, c'est quelqu'un qui lâche tous les jours sur son canapé.
0: Si quelqu'un est souple, il fait les acrobaties et tout là, toute qualité position, il fait aussi, hein?
7: Ah ben oui, ça va.
0: Ah, Pierre!
7: Là, c'est une chose, mais après, il y a la nourriture, il y a comment tu fais du sport tous les jours, mm-hmm, tout mm-hmm. ça, quoi.
0: Après, par contre, en vrai, il y a vraiment deux types de pénis, hein. C'est vraiment, le type, ne définit pas la performance sexuelle de la personne, mais il y a vraiment un pénis de sang et un pénis de chair. En général, le pénis de sang, déjà, il est plus petit au repos. Et lui, par contre, il peut doubler, voire tripler de volume quand il est en érection. Tandis que le pénis de chair, d'apparence au repos, il est plus grand déjà de base. C'est pour ça qu'on dit qu'il est de chair. Et après, quand il est en érection, ben, il change pas trop grand, sauf qu'il est plus rigide et il va augmenter très rapidement, d'une façon très... voilà. Donc, il y a vraiment deux types de zizi.
7: Je savais pas, mais j'ai appris quelque chose.
0: Mais en tout cas, ça existe, mais c'est comme il dit... Ça ne définit pas votre performance sexuelle, messieurs. Les deux, les juste différents. C'est juste deux nanas, des pénis différents. De toute façon, tous les zizi, est différent. Ça, on est bien d'accord.
7: Bah oui.
0: De base.
7: Même le vagin aussi, tout est différent.
0: Toutes chouchoutes, les différentes. Ça, l'est sûr.
7: Bah oui.
0: Toutes les différentes. Il y en a beaucoup de variations.
7: Il y a je sais pas combien de milliards de vagins. Mais...
0: Oui.
7: Il y a aucun qui doit ressembler, mais je veux dire.
0: C'est vrai. C'est vrai, hein? C'est vrai. Il y a beaucoup de terminaisons nerveuses aussi dedans à l'intérieur. C'est pour ça qu'il dit le clito, le vagin, l'entrée. On a déjà eu des relations avec des femmes fontaines? Enfin, on a réussi à avoir cette femme fontaine un jour de notre vie de 67 ans, là?
7: Non, je veux pas mentir, non.
0: Non? Après, non. Est-ce que tu aurais aimé voir un peu comment ça se passe, voir de toi-même, quoi, me veut dire?
7: Oh, je sais pas, quoi. Parce que, non, je sais pas.
0: Il y en a, ils aiment pas, hein, en vrai.
7: Bah oui. Non, après, le lit est tout trempé.
0: Il trempe toutes affaires. Et que ça, quand il vole, il chic. Ou fait une veille, un petit film porno, mais je suppose.
7: Oui, j'ai déjà vu ça, bien
0: mais
7: sûr.
0: Oui, est-ce qu'on l'a vu, le ferme fontaine, dans le film porno?
7: Oui, j'ai déjà vu, oui.
0: Ben voilà, ils volent loin des fois, hein.
7: Ah ben oui, ça dépend. Mmh. Parfois ils volent loin, parfois ils volent pas loin.
0: Hein. Après le boogie fait comme ça, tcha tcha tcha. Luna, on est fontaine, nous?
6: Non, pas du tout.
0: Pas du tout?
6: Non.
0: Comment ça? Non, bah, non, nous l'a dit tout le temps, les fontaines, mais est-ce que...
6: Non, pas du tout.
0: Ou ils aiment pas?
6: Non, j'aime pas ça.
0: Ou les plutôt clito ou vaginal, alors?
6: Clito.
0: Ah.
7: Ah ben ouais, puisqu'il y a plusieurs sortes de...
0: Ben oui.
7: Ouais, il y a plusieurs sortes de vaginal et plus clitoris, quoi.
0: C'est
7: ouais.
0: C'est ça.
6: Mm. Ben, je suis plutôt oui. Clito, si ouais, mais si mets ça que dans mon vagin, il faut qu'il touche mon clito. Ah, lui, soit moi. Oui.
7: C'est bien, parce que hein, je t'ai vu sur ton truc, que tu occupes bien ta mère. C'est gentil, ça, parce qu'elle a pris soin de toi pendant longtemps, elle.
0: Eh ben, Oud Momo, il fait grandir à où, quand même? Oud Momo, de papa.
7: Ah, ben oui. Mm. Ben oui. Elle a la merde dans tes fesses, tout ça.
0: N'a rien qu'un seul. Eh, parle pas de la merde, Miguel, il pas fait ça, mais il vomit sinon, hein.
7: Ben oui, c'est normal, aujourd'hui tu prends soin d'elle quoi.
0: Mmh, ben oui.
7: Par contre, ton père l'a vu qu'une fois, maintenant on le voit plus quoi. Il y a
0: non,
7: ta mère qu'on voit tout le temps quoi.
0: Mais il entend pas trop avec mon papa, hein, c'est tout.
7: J'ai dit ton père l'a vu qu'une fois et ta mère on la voit plus souvent.
0: Oui, c'est vrai.
7: C'est vrai.
0: Totalement père, vrai.
7: Moi je l'ai vu qu'une fois quoi.
0: Ouais, j'ai mis une
7: fois. Il y avait des gens qui critiquaient là, je me rappelle plus c'était quoi exactement. Quand il y avait des gens qui te critiquaient, t'as dit, vois avec mes parents, quoi. Et puis là, il est venu, il a dit, si ma fille, elle a ça, parce qu'elle travaille, etc., etc.
0: Ben, elle est vraie.
7: Ouais.
0: Ou là, avec TikTok, ou là, ça, TikTok, ça.
7: Ouais, c'est TikTok, quoi, ouais.
0: Bon, après, j'aime pas trop, on parle de moi, c'est vous qui faites la radio, hein. On va arrêter de parler de moi à chaque fois.
7: Ah, ouais.
0: Les bons, nous fait comme ça?
7: Okay.
0: Si tu veux parler avec moi sur les réseaux, c'est sur les réseaux. Nous fais ça.
7: Ah, d'accord. Ok, je dis, vous le réseau, c'est le réseau.
0: Voilà. À l'antenne, c'est Prisca l'animatrice. On va faire comme ça.
6: J'attends Prisca.
0: Oui, Prisca. Dis-moi, Luna.
6: Par contre, le monsieur, il a une jolie voix.
0: Ah, c'est là où il aime bien Pierre. Luna a envie de jouer avec toi. Tu veux jouer ou pas?
6: Il a une jolie voix.
0: Non, mais c'est vrai en plus. Monsieur Pierre, il appelle Pierre.
7: Oui. Mais c'est pas la première fois qu'on me dit au téléphone que j'ai une jolie voix, quoi.
0: Tu as une voix douce.
7: Ouais.
0: Tu as dû en faire tomber des femmes, quand même.
7: Quand j'étais jeune, oui.
0: Mmh. Mais aujourd'hui, bon, encore bien ou pas? Je me rappelle plus.
7: Si.
0: Si, ça va?
7: Oui, ça va. Pour
0: est-ce,
7: mon âge,
0: qu'on a
7: ça
0: peur,
7: va.
0: Est-ce qu'on a peur qu'à 70 ans, au bon ne pue?
7: Ben, justement, si t'as peur, ben, c'est là qu'ils bandent pas, quoi.
0: Tu crois, parce que, en vrai, c'est une vraie question, ben, quand même, hein. Parce que, excuse-moi. Juste, tous les hommes, tout le monde a le vice dans la tête. Tout le monde aime le sexe d'une façon générale, on va dire. Mais imagine, à un moment donné, ça s'arrête. C'est frustrant, non? Comment, est-ce qu'on se prépare à ça? Est-ce que c'est, il y a un âge, on a pu? Est-ce que vraiment, des fois, elle dit la ménopause, machin? Est-ce que il frappe vraiment comme ça? Ou la peur de ça? Bah,
7: mais de toute façon, un jour ou l'autre, ça va arriver, mais après, il faut pas avoir peur, quoi. Ouais. Après, tu manques en bonne santé, tu fais du sport, tout ça, il n'y a pas de raison. Mm-hmm. C'est ceux qui font rien qu'il y a plus de chances de... Après, parce que plus tu penses à ça, que tu as peur de bander, plus tu bandes pas. Hein.
0: Mais après, il y a le bon cachet.
7: C'est dans la tête aussi, ça se passe, Prisca.
0: Ah oui, ça c'est sûr, oui.
7: Ah oui, hein. Si tu te fais travailler trop ta tête, tu dis, oh là, est-ce que je vais y arriver, est-ce que je vais pas y arriver? Si tu arrives, tu arrives, si tu arrives pas, tu arrives pas, c'est pas grave.
0: Par rapport au mental, ça c'est sur tous les sujets, hein. Des fois, on a point d'allergie et l'allergie lève. Donc,
7: bien sûr.
8: on ne devient pas allergique à quelque, enfin on devient allergique, des fois on n'est pas avec l'allergie, non, donc
7: parce que quand tu penses à ça, t'es en train de te stresser, quoi. Le stress,
8: bah oui, le stress crée des maladies, voilà.
7: Ah ben oui,
8: tout simplement.
7: Oui. Faut pas stresser, il faut dire si tu arrives, tu arrives, si tu arrives pas, tu arrives pas.
8: Et il faut coquer.
7: C'est comme ça.
8: Il faut coquer.
7: Oui, hein. Parce que si tu commences à mettre dans ta tête, est-ce que je veux y arriver, est-ce que je vais pas y arriver.
8: Oui.
7: Mais justement, tu vas pas y arriver, quoi.
8: Ah là. Elle est vraie, ça, bonne de Mouni, mettre dans la pression, après il vient en demi-molle.
7: Ben oui, hein.
8: Ben oui.
7: Ben oui, parce que tout se passe dans la tête, hein. Si t'es en train de te mettre de...
8: On peut avoir le forme le plus sexy devant, ou la bête à la pression, ou la bonne paille.
7: Ah ben non, c'est fini.

0: Il n'y avait pas de téléphone comme aujourd'hui.
1: Ouais.
0: Donc je me suis arrêté dans une cabine téléphonique, dans une cabine, et puis je l'ai appelé. Quoi. Je lui ai dit, moi je suis sérieux, mais par contre j'habite pas à La Réunion. On s'est vu, je suis descendu, c'était à Saint-Pierre. C'était une jolie petite dame, on s'est vu, je l'ai invité, je lui ai dit, bon, on va boire un verre, parce que j'avais pas mangé, quoi. C'était le soir. Je lui ai dit, bon, moi je vais manger, si tu veux, tu peux manger aussi. Donc elle n'a pas voulu manger. Donc j'ai payé un verre, tout ça. Bah, après, on était dans la voiture, on commençait à se toucher, tout ça. Parce que moi, j'avais rien prévu. Hein. Moi, j'avais pas pensé de coucher avec elle ce soir-là. Hein.
1: Ah, c'était vraiment sans arrière-pensée.
0: Non, moi, j'ai rien prévu, moi. Après, on a commencé à s'embrasser, à se toucher, et puis finalement, bon...
1: Il s'est passé ce qui s'est passé.
0: Ben oui, hein.
1: Voilà, moi, le vice, ça même ça.
0: Voilà, ça arrive comme ça, quoi.
1: Et c'était bien.
0: On m'a dit qu'elle était hein?
1: C'était bien.
0: Ah oui.
1: C'est un bon souvenir que tu gardes.
0: Oui, c'était bien. On a quasiment fait l'amour toute la nuit, quoi.
1: Si ça se trouve, elle est à l'écoute, là, ce soir.
0: Ouais, mais après, j'ai perdu son numéro. Bah, ça fait longtemps,
1: mais j'avais... Non, mais c'est pas grave. Imagine, là, tu as 67 ans. C'était quand on avait 40 ans.
0: Oui.
1: Et imagine, elle est encore à l'écoute, quoi. Ce serait dingue.
0: Ah ben oui, oui, elle va se rappeler, quoi, parce que c'est sûr, quoi.
1: Ben bien sûr. Pierre, et tu étais en vacances, t'as toujours été en métropole. T'as jamais vécu un peu à La Réunion?
0: Si. J'ai habité à... Parce qu'à un moment donné, tu sais, j'avais pris un congé sabbatique.
1: Oui.
0: En sol.
1: Ouais.
0: Pendant 11 mois.
1: D'accord. Et c'est à ce moment-là que tu es venu à La Réunion?
0: Ouais.
1: D'accord.
0: Je suis venu à La Réunion, je suis allé chercher de travail... Si, j'ai trouvé du travail. Hein.
1: Oui.
0: J'ai trouvé parce que, comme moi, j'ai cherché du travail, à un moment donné, j'avais fait du porte-à-porte. Quoi. Je regardais toutes les adresses dans les bottins téléphoniques. Hein.
1: Oui.
0: Et parce que moi, je travaillais dans la restauration. Quoi.
1: D'accord.
0: Donc, là, c'est comme ça, mais je travaillais pas mal. Je vais pas citer les noms, quoi, parce qu'on n'a pas le droit.
1: Oui.
0: Donc, j'ai travaillé à la plaine des CAF, j'ai travaillé un petit peu. Partout, je travaillais surtout sur la plaine des CAF, quoi. Et puis après, comme j'ai vu comment ils sont à La Réunion, ils exploitent les gens, t'es en train de manger, ils arrivent, ils disent comme ça, tiens, pour moi, ça me fait, oh là là, moi, j'ai quitté, et je suis revenu reprendre mon travail ici, quoi.
1: D'accord.
0: Ouais, au bout de 11 mois, je suis reparti, quoi.
1: D'accord, bon, bah écoute. En tout cas, tu repars avec quand même des petits souvenirs, et c'est plutôt sympa.
0: Ah bah oui. Là, je pourrais habiter à La Réunion parce que je suis à la retraite, mais pour l'instant, je reste ici, quoi.
1: Bon, bah écoute. Ouais. Au plaisir de te revoir et de t'entendre. Mais ça laisse ça au moins. Et du coup, au final, où pense que vous avez un pipe de sang ou un pipe de chair?
0: Alors là, j'ai aucune idée.
1: Ben, va finir où la différence?
0: Oui, tu m'as dit que le pipe de sang, il est plus petit, mais il grandit plus vite.
1: Oui, ouais.
0: Non, moi, je pense que je suis plutôt pub de sang, quoi.
1: D'accord, ok.
0: Ouais.
1: Bon, bah, écoute, je t'embrasse, à bientôt.
0: Allez, bisous, Pouska, à bientôt.
1: Allez, bye bye. Vous allez un pub de sang ou un pub de chair, alors, finalement? Non, mais c'est intéressant, parce qu'il faut comprendre quand même le concept et de savoir qu'il y a deux types de zizi, de sexe masculin, et qu'il ne définit pas notre façon de faire l'amour. Luna?
2: Oui.
1: Alors, à vouloir connaître des pipes de sang ou des pipes de chien?
2: Donc, il est dans mon bouche, vous savez.
1: Ah là, voilà l'autre. Non, mais à où il y a moyen que ça allait très bien monter?
2: Ah, ben oui, bien sûr. J'aime bien quand c'est mou, moi. C'est moi qui vais. Quand il est dans ma bouche, j'aime bien, moi. Quand il est mou, j'enfile dans ma bouche, j'aime bien. Faut grossir.
1: Ah, Ouga, il fait grossir tout le temps? Elle a déjà, ou l'a déjà eu, bonne pipe molle.
2: Ah oui, il n'a pas eu. Ou taille. Tout est
1: tout cuit. Il pue quand il est comme un, non?
2: Ben, il est plus même, des fois. Franchement, je sais pas. Mais c'est rare, je trouve que c'était mec comme ça. C'était très rare à l'époque. C'était mec, maman, comme taureau. Il est un taureau. Tu l'as quand, toi, là?

0: Jeudi, je crois. Ça même. Bon, eh bien, en tout cas, c'était bien sympa.
1: Bon, je vous donne un petit bonsoir.
0: Ben, c'est très gentil.
1: Je t'ai eu. Je te fais un gros bisou.
0: Gros bisou, à bientôt.
1: Et fais pas trop la Java, hein.
0: À cause. Ah, nous nous fait la Java tous les jours, nous, hein. Matin jusqu'au soir, nous monte, nous descend. De janvier à décembre, nous monte, nous descend. Allez, nous retrouve, Luna. Ciao, bye. rapidement, peut-être, Anita, comment il est?
2: Il est comme ça, même mon Catherine.
0: Oui, ça va, on est bien?
2: Ok, vous connaissez qui ça m'y est?
0: Oui, mais il connaît qui ça où est, là.
2: Eh ben, écoute.
0: Faut faire un rapide, court.
2: Vivre en couple.
0: Ou fin d'arriver en couple?
2: Ah oui, quand la vie à moi, m'était célibataire.
0: Oui?
2: Ben, écoute. Maintenant. Eh, vous connaissez que ça m'a dit?
0: Mais il est contente pour.
2: Je vais pas faire l'annonce.
0: Oui. Hey, coupe de radio d'hier rapidement là, s'il te plaît. On a rien que deux minutes là. Éteins les vite fait là.
2: Débranche. Eh, hey, attends, mais dis-le, chérie, débranche. Hein. On l'a compris?
0: Oui, m'a entendu. Oh.
2: Ben voilà, le déo est avec là. On connaît exactement que ça m'y est par
0: oui,
2: numéro.
0: Mais il connaît exactement que ça m'y est, pas par le numéro. Par la voix. Félicitations. Hey, on l'a trouvé, beau Guillaume la retraite. En plus, moi, si t'as où t'es là?
2: Oula, si t'as moi?
0: Oui, moi, elle a dit le prénom tout. Elle m'a dit, mais pense à où?
2: Que ça, on l'a dit.
0: On ne peut pas écouter radio, donc.
2: Non, attends.
0: On l'a trouvé. Écoute, à où, écoute à moi? On l'a trouvé, beau Guillaume à la retraite?
2: Ben, vous connaissez ça, m'a dit à où?
0: Ben, justement.
2: Mais la retraite, c'est plus haut que la mienne.
0: Et ben, voilà, donc on l'a trouvé, beau Guillaume à plus la retraite que où? Mais elle est beau.
2: Les auréoles, la vie, mais
0: d'accord, mais elle est chouette.
2: Écoute, m'a dit une affaire. Comme dit le patois, a dit gras, chacun son bon. Ben là, voilà trop, ça t'y faut à moi.
0: Ben écoute, très bien.
2: Et vous les content pour moi ou pas?
0: Ben bien sûr, nous toutes les contents pour.
2: Ben voilà, bon. Mauvais ce qu'il fallait à moi. Le retraite, mais ça n'a pas monté coup, hein. Je ne veux pas de monnaie, il cause et il y a mon dos, j'ai n'importe quoi. La trouvaine, la retraite plus haut que les miennes.
0: Alors, quand et on veut, on peut.
2: Vous les content pour moi?
0: Oui, Anne.
2: Anna, moi c'est Anne. Et m'y vive.
0: Eh ben écoute, m'y est heureuse pour toi. Mais ça laisse ça parce que finalement, il est minuit, il faut m'y laisser l'antenne.
2: Eh, moi je suis content. Je suis plutôt avec vous. Comme il garde une photo, mais je dis, ah, ça est elle.
0: Ah ouais, c'est vrai qu'on a une photo ensemble.
2: Par contre,
0: allez, bien, embrasse ça au moins. Gros et bisous.
2: Attends.
0: Vive l'amour, fais l'amour. Allez, fais l'amour. Allez, bisous.
2: Attends.
0: Allez, fais l'amour. Allez, coquet.
2: Attends, mon petit chéri, là. Comment il appelle encore, là? Mon Dieu.
0: Bon, allez, laisse ça au moins. Allez, bisous. Il est minuit à La Réunion. Je vous laisse et je vous dis à jeudi. Bonne soirée à tous. Douce nuit. Et tout de suite, le direct d'Europe 1.
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4: Le nouveau maire insoumis de Saint-Denis soupçonné de détournement de fonds publics. Le parquet national financier a décidé d'ouvrir une enquête préliminaire contre Bali Bagayoko. Vous découvrirez le fond de l'affaire dans un instant. Comment boucler le budget 2027 de notre pays? Après le conseil de rentrée des ministres, le gouvernement souhaite convaincre de sa capacité à pouvoir contrôler le déficit. Les élèves de seconde, première, terminale vont être privés de téléphone portable. La mesure sera effective dès la rentrée prochaine dans l'établissement scolaire. Au moins 26 blessés, dont une femme enceinte dans le département de l'Aude. Conséquence d'une tornade qui a eu lieu en fin d'après-midi. Vous entendrez dans ce journal le témoignage de Gianni, 26 ans, traumatisé par l'épisode météo d'une rare intensité. À Cergy-Pontoise, trois parcs à thème vont voir le jour. C'est du jamais vu depuis Disneyland Paris pour Emmanuel Macron. Et puis enfin, la visite du pape en France approche à grands pas. C'est dans un mois. Autant vous dire que les paroisses s'organisent pour accueillir au mieux les milliers de fidèles.
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4: Le maire LFI de Saint-Denis dans le viseur de la justice financière française. Le parquet national financier a annoncé aujourd'hui avoir ouvert une enquête préliminaire sur Bali Bagayoko. L'édile a été élu en mars dernier à la tête de la ville. William Molinier, la justice s'intéresse à de possibles détournements de fonds publics.
5: Oui, deux plaintes ont été reçues les 6 et 12 août derniers par le parquet national financier qui a réalisé une première analyse jugée concluante puisque ces deux plaintes déposées par l'association AC Anticorruption ont donné lieu mercredi dernier à l'ouverture d'une enquête préliminaire pour détournement de fonds publics, recel et concussion, des soupçons qui visent directement Bali Bagayoko et notamment les conditions de son emploi au sein de la RATP. Il aurait été recruté sans concours ni entretien en 2000. Il aurait bénéficié d'horaires élastiques ou d'indemnités généreuses, selon le Canard Enchaîné qui avait révélé cette information. Le maire insoumis de Saint-Denis avait alors contesté ces éléments, dénonçant une volonté de le discrédité politiquement. Les enquêteurs veulent notamment savoir quelle était sa présence effective au sein de la RATP et si son salaire correspondait bien à un travail effectué. Sa rémunération aurait au plus haut dépassé les 6 000 euros mensuels.
4: William Molinier du service police-justice d'Europe 1. C'est la dernière rentrée d'Emmanuel Macron, le chef de l'État qui a présidé ce matin son conseil des ministres à l'Élysée, avec au cœur des échanges forcément le budget 2027. Et l'une des urgences, selon Bercy, c'est bien évidemment d'éviter une dérive grave, très grave des finances publiques. La copie finale du gouvernement est attendue d'ici octobre. Pour le moment, plusieurs ballons d'essai sont lancés, Arthur Delaborde.
6: Le gouvernement veut afficher sa détermination à tenir les comptes publics. La ligne est martelée par la porte-parole Maud Brejon.
7: Pas de hausse d'impôts pour les Français. Il ne serait pas, en tout cas c'est notre position, ni raisonnable, ni souhaitable, ni admissible d'aller vers davantage de fiscalité. Et en parallèle, il va falloir réduire les dépenses.
6: Et pour y parvenir, plusieurs pistes sont sur la table. La plus sensible concerne les retraites. Le gouvernement envisage une revalorisation inférieure à l'inflation pour les pensions supérieures à 2000 euros par mois. Sans créer de nouvel impôt, l'exécutif compte aussi prolonger certaines taxes qui devaient disparaître. C'est le cas de la surtaxe sur les bénéfices des grands groupes. Elle sera maintenue, même si Bercy espère pouvoir l'alléger. En parallèle, le chèque énergie et certaines aides face au prix des carburants pourraient être reconduits. Pour faire voter sa copie, le gouvernement devra convaincre suffisamment de députés, notamment LR et socialistes. Équation d'autant plus délicate que la présidentielle est désormais dans toutes les têtes.
4: Arthur Delaborde du service politique d'Europe 1. Par ailleurs, le ministre de l'économie lui a indiqué ce matin qu'il n'y aura pas d'année blanche généralisée. Roland Lescure ajoute que la désindexation des retraites les plus élevées pourra faire partie aussi des discussions. La franchise médicale va augmenter de 40% dans notre pays. Le reste à charge à payer par les assurés sociaux va être plafonné à 140 euros contre 100 euros actuellement. Selon le gouvernement, le plafond sera divisé en deux. D'un côté, 70 euros pour les consultations. De l'autre, 70 euros pour les boîtes de médicaments, les transports sanitaires et autres actes paramédicaux. Déjà en vigueur, de la maternelle au collège, c'est le cas depuis 2018, l'interdiction du téléphone portable va être étendue au lycée, et ce, dès la rentrée, dès la semaine prochaine. Le gouvernement qui a confirmé l'interdiction aujourd'hui via sa porte-parole, Maud Brejon. Seulement voilà, la mise en place de cette mesure pourrait bien s'avérer compliquée dans de nombreux lycées, Charles Bouchain.
8: Oui, car pour appliquer l'interdiction du téléphone portable, les lycées doivent modifier leur règlement intérieur. Mais le proviseur n'a pas la capacité de le faire seul et réunir tous les acteurs concernés autour de la table s'annonce bien compliqué, prévient l'INNEF, proviseur adjointe d'un lycée à Aubernais et membre du principal syndicat des chefs d'établissement.
9: Il va falloir en échanger avec les différents membres de la communauté éducative, les élèves, les parents, les personnels, et que ce soit voté en conseil d'administration. Donc ça prend du temps, ça ne pourra pas être applicable forcément directement. directement à la rentrée.
8: Il faudra aussi du temps pour imposer cette nouvelle règle aux jeunes élèves. Les surveillants ne pourront pas tout contrôler.
9: Moi, par exemple, j'ai 700 élèves. Sur 700 élèves, j'ai 3 postes d'assistants d'éducation. Donc, vous imaginez bien que pour parcourir tout un établissement, voir les différents recoins, etc., on n'arrivera pas à faire appliquer scrupuleusement la règle.
8: Les établissements s'inquiètent également du coût engendré par cette interdiction. Ils doivent notamment se procurer des pochettes spéciales permettant aux élèves d'y ranger leur téléphone. Pochettes dont le prix s'élève à environ 15 euros l'unité.
4: Europe 1 Nuit, 22h05, près de 9 mois après l'incendie de son bar à Crans-Montana en Suisse, qui a fait 41 morts. Jacques Moretti est en prison pour violence conjugale. Le propriétaire français du bar Le Constellation a été placé en détention provisoire, Noémie Loisel.
10: Oui, Jacques Moretti est soupçonné de violence physique sur sa femme Jessica dans la nuit du 11 au 12 août, selon les informations de la chaîne de télévision suisse L'Aimant Bleu, au point qu'elle soit hospitalisée. Depuis, on ignore si Jessica a pu sortir de l'hôpital. Les circonstances précises de ces violences et la gravité de ses blessures sont aussi inconnues. Toujours selon le média suisse, Jacques Moretti n'a pas de précédent pour des faits similaires. Le ministère public, lui, n'a pas communiqué sur cette affaire. De leur côté, dans un communiqué publié hier soir, les avocats du couple ont évoqué des événements survenus récemment au domicile qui relèvent exclusivement de leur vie intime dans un contexte, ajoute-t-il, d'une épreuve particulièrement intense à laquelle les Moretti ont tenté de faire face ensemble depuis le 1er janvier. Pour rappel, Jacques Moretti, poursuivi notamment pour homicide par négligence dans l'affaire de l'incendie de Crans-Montana, était sorti de détention provisoire le 23 janvier après 15 jours passés derrière les barreaux et le versement d'une caution de 200 000 francs suisses.
4: Alors qu'une alerte orange aux orages est en cours dans 4 départements du sud-est. Une tornade a frappé le sud de Carcassonne en fin d'après-midi. Au moins 2800 foyers privés d'électricité et surtout au moins 26 blessés, dont une femme enceinte dans l'effondrement de sa maison. Plusieurs toitures arrachées, des murs soufflés. Écoutez, Gianni, 26 ans, il était chez ses parents à Pomas quand la tornade a foncé droit sur sa maison.
11: La tornade, on l'a vu débarquer, en fait, de loin, on était coincé à l'intérieur de la maison. Tout ce que j'ai ressenti, c'est de la peur, parce que le vent, il était fort, et puis on a regardé par la fenêtre de la véranda, on a vu la tornade arriver. Du coup, aucun moyen de sortir, de s'échapper, il y a tout qui se cassait la figure, c'était l'enfer. J'ai vu le toit s'affaisser, j'ai vu les briques voler, j'ai vu les vitres exploser les unes après les autres de la véranda. Moi, j'ai cru que j'allais mourir, et mon ami aussi. Après, j'ai couru, du coup, pour aller voir au gîte de mes parents également, parce que mes parents sont pas là actuellement. J'ai vu le gîte détruit. J'ai vu les pompiers partout. Ça a été une source d'angoisse. Du coup, j'en ai fait des crises d'angoisse à répétition. C'est un peu un coup dur pour nous, pour la famille. Quoi. C'est compliqué.
4: Le témoignage de Jenny recueilli pour Europe 1 par Laura Legault. Avant de retrouver les prévisions météo de Marlène Duré, ce sera à la fin de votre journal. Une rafale de vent à 138 km/h a aussi été relevée à Pézenas, dans l'Hérault. Par ailleurs, dans les Landes, la nuit dernière a été très violente en conséquence des gros orages. Au réveil ce matin, beaucoup de dégâts, plus de 7500 foyers privés d'électricité. Le courant est revenu au fil des heures de ce lundi. Plusieurs habitations l'attendent encore en ce milieu de soirée. Les départs de feu qui ont été occasionnés par la foudre durant la nuit ont pu quand même être maîtrisés par les pompiers. Concernant le conflit au Moyen-Orient, Donald Trump affirme sur son réseau social que l'Iran s'effondre complètement. D'ailleurs, les sanctions économiques américaines contre Téhéran sont désormais activées. Les pays qui ne participeront pas d'ailleurs aux sanctions américaines partageront l'isolement de l'Iran, c'est ce que dit Washington. De son côté, la République islamique balaye la menace américaine d'un idée économique qui vise à l'asphyxier le régime des Mollahs et voit un aveu de défaite des États-Unis. L'Arabie Saoudite, elle, va créer 3 nouveaux parcs d'attractions en Ile-de-France, près de Paris. Les thèmes doivent encore être dévoilés. L'un d'eux devrait être dédié au manga de Dragon Ball. Ce nouveau complexe de loisirs va être construit à Cergy-Pontoise, à l'ouest de la capitale. Un projet à 6 milliards d'euros d'investissement saoudien. Et ce projet à 6 milliards d'euros devrait créer quelque 22 000 emplois directs. Tout bonnement, du jamais vu depuis Disneyland Paris pour le chef de l'État Emmanuel Macron. Peut-être une nouvelle illustration du séparatisme islamique en France, la littérature halal, ou plus précisément la romance halal. Seules les histoires d'amour qui respectent les principes islamiques sont autorisées par les influenceurs et les influenceuses sur Internet à leur communauté, et parfois même répondent aux règles de la charia. Nos grands auteurs français comme Hugo, Rimbaud, Balzac sont désormais dans le viseur des plus radicaux. Ce phénomène, c'est donc la halal romance.
12: Dans moins de 5 semaines à présent, ça y est, le pape sera en France pour 4 jours. Léon XIV qui se rendra à Paris, à Lourdes, Metz également, entre le vendredi 25 septembre et le lundi 28 septembre. Plusieurs centaines de milliers de fidèles d'ailleurs vont assister à sa messe de 15h le samedi 26 septembre, ce sera Place Concorde. Forcément, cela implique une logistique XXL pour un tel afflux de pèlerins et les paroisses s'organisent pour les accueillir comme il se doit, Marius Druard.
13: En plein cœur de Paris, la paroisse du Saint-Esprit s'apprête à voir débarquer plusieurs dizaines de pèlerins. L'église a donc aménagé son sous-sol comme un vrai lieu de vie et les fidèles vont dormir dans les deux cryptes. Pour Servane de Vendière, une salariée, il fallait répondre à cette demande d'hébergement.
14: On accueille des fidèles de Bretagne. Ils arriveront avec leur sac à dos. Il y a de quoi cuisiner, il y a de quoi faire le café le matin. Il y a quelques douches et il y a des toilettes dans toutes les salles. Donc ils seront plutôt bien installés.
13: Face au nombre de croyants qui seront présents, la paroisse a dû se préparer et a aussi vu les choses en grand, en particulier pour la messe sur les Champs-Élysées.
14: Nous avons réservé 250 places, donc nous espérons avoir 250 paroissiens qui vont nous suivre à pied directement pour la messe du pape. On a une rétrospective de la cérémonie des jeunes dans notre crypte. Pour moi, c'est vraiment un week-end primordial pour nos paroissiens.
13: Pour héberger les milliers de personnes attendues, plusieurs paroisses d'Île-de-France en appellent aux bénévoles qui voudront bien accueillir des fidèles chez eux.
12: Donc le pape en France pour 4 jours, le pape Léon XIV qui se rendra à Paris, Lourdes et Metz entre le vendredi 25 septembre et le lundi 28 septembre. L'actualité de ce lundi, c'est aussi la disparition d'un Philippe Bouvard, le célèbre animateur des Grosses Têtes à la radio, avait 96 ans. Le journaliste qui a eu une longue, très longue carrière, 70 ans, Sébastien Bordenave revient sur le parcours très riche de cet homme qui a bien sûr marqué le paf.
15: Né d'un père qui l'abandonne à sa naissance en volant les économies et les bijoux de sa mère, Philippe Bouvard a toute sa vie eu la volonté de réussir, si possible dans l'écriture, car à 8 ans, il croise à Cannes Jean Cocteau en limousine. Désormais, il en est persuadé, écrire, c'est réussir. Il débute coursier au service photo du Figaro, décroche un 5 janvier 1953 une carte de presse de journaliste.
16: Carte numéro 13781 pour vous servir.
15: Philippe Bouvard finira dans ce même journal, directeur général adjoint. 40 ans de grosse tête à la radio, son petit théâtre à la télé fera émerger les plus grands humoristes des années 80. Quoi qu'il fasse, il garde une plume, tendance acerbe, avec un sens lettré de la formule qui fait mouche. Philippe Bouvard est partout.
16: J'avoue que j'ai eu, parce que je touchais à tout, et à tous les moyens d'expression, et à tous les supports, j'ai eu un moment à la fois de gloire et de fatigue intense, où j'avais 17 employeurs différents.
15: Avec la disparition de Philippe Bouvard, c'est la France qui perd une signature.
12: Et la disparition aussi du comique Noël Godin, 80 ans. Ce Belge est connu pour avoir entarté avec ses gâteaux à la crème de nombreuses personnalités. Bill Gates, Nicolas Sarkozy ou encore Marguerite Duras en ont fait les frais. 22h13, passons à la météo. Marlène Duré avec une alerte orange qui est en cours dans 4 départements du Sud-Est pour des orages potentiellement très violents.
17: Oui, les Bouches-du-Rhône et le Var jusqu'à 23h et puis les 2 départements Corse pour un début d'événement à 23h, donc c'est bientôt, et une sortie cette nuit prévue à 4h du matin en raison d'une dégradation orageuse assez virulente qui a circulé aujourd'hui du Sud-Ouest vers l'Auvergne-Rhône-Alpes et le pourtour méditerranéen. Plusieurs phénomènes ont été observés, notamment de gros grêlons, de fortes, de violentes rafales de vent et même une tornade du côté de Limoux dans l'Aude. Voilà, son intensité fera d'ailleurs l'objet d'une étude sur le terrain. On en saura plus demain matin. Demain, justement, retour au calme du Sud-Aquitaine à l'Occitanie et au quart sud-est avec beaucoup de soleil. Une autre salve orageuse qui nous a concerné cet après-midi, eh bien, continue de progresser cette nuit près des frontières du nord et du nord-est. Donc, on en conservera une trace. Des Hauts-de-France à l'Alsace. Quant aux températures, eh bien, elles baissent demain après-midi. 22 degrés prévus à Cherbourg, 24 à La Roche-sur-Yon, 25 au Mans et à Strasbourg. Il fera 26 à Limoges et à Nevers, 27 à Paris et Saint-Étienne, 28 du côté de Montpellier, 29 à Besançon ou encore 32 à Lyon, Montauban et Ajaccio.
12: Merci beaucoup ma chère Marlène Duré pour toutes ces prévisions et puis bien évidemment dans le sud-est de la France, soyez extrêmement prudents, vigilants par rapport à ces alertes oranges aux orages et puis grande pensée pour les personnes dans l'Aude qui ont été victimes de cette tornade qui s'est abattue là-bas sur le département. C'est en fin d'après-midi, avec pour l'instant au moins 26 personnes touchées, 26 personnes blessées, dont une femme enceinte qui a été blessée après un problème dans sa maison. Il est donc bientôt 22h15 et à cette heure-ci, comme tous les soirs, on retrouve la Libre Antenne d'Europe 1, et c'est donc une Libre Antenne qui vous est présentée ce soir par Sana Blanchet. Bonsoir Sana.
18: Bonsoir Guillaume.
12: Ravi de vous retrouver.
18: Oui, c'est vrai, ça faisait quelques semaines.
12: Ensemble pendant 3 jours, trois soirs pour le
18: coup. C'est chouette. Voilà. Oui, ce sera mes 3 dernières journées, enfin soirées de la version Libre Antenne en direct de cet été.
12: Bah, écoutez, très bien. En tout cas, je vous souhaite une excellente soirée. Moi,
18: merci.
12: Je vous retrouve dans 45 minutes,
18: oui,
12: pour le journée de 23h. À tout à l'heure.
18: Merci Guillaume.

0: Sana Blanger. Bonsoir à toutes et à tous, je suis heureuse de vous retrouver en direct sur Europe 1. Bienvenue dans votre libre antenne jusqu'à 1h du matin. J'espère que vous avez passé un bon week-end. Dites-moi, vous est-il déjà arrivé d'avoir très envie de faire quelque chose et de ne plus avoir du tout envie d'y aller au moment d'y aller ? Vous vous inscrivez à un cours avec enthousiasme, le jour arrive et soudain, votre canapé devient l'endroit le plus merveilleux du monde. Même chose après une parenthèse ou des vacances, au moment de reprendre, on resterait bien encore un peu tranquille. Ce petit mouvement de recul est assez naturel. Changer de rythme demande un effort de redémarrage, qu'on peut d'ailleurs parfois confondre avec une perte de motivation. Alors avant de conclure qu'on n'est plus motivé, on peut simplement essayer et voir comment on se sent une fois qu'on a commencé. Et finalement, c'est peut-être pareil avec la libre antenne. Certains d'entre vous ont peut-être envie de nous appeler depuis longtemps et au moment de décrocher le téléphone, hésitent encore. Peut-être que ce soir, et j'espère, l'envie sera plus forte que l'hésitation. Chaque émission est unique. On sait comment elle commence, jamais vraiment comment elle va se terminer. Nous sommes en direct et la suite vous appartient. Jade et Audrey vous attendent au 01 80 20 39 21. Vous pouvez également nous joindre par SMS au 7 39 21 en commençant votre message par le mot nuit. Vous pouvez également réagir sur la page Facebook de la Libre Antenne. Vous pouvez également nous envoyer un email à libreantenne@europe1.fr. Cette émission est réalisée par Esteva Saliba. 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
0: Bonsoir Adi, bonsoir Jérém.
2: Bonsoir.
3: Bonsoir.
0: Bienvenue à la Libre Antenne.
3: Merci, merci.
0: Alors, tous les deux, merci infiniment de nous avoir contactés ce soir en direct. Et on va parler d'un sujet qui est sérieux, qui est celui du monde de l'handicap. Et notamment à travers ce qui est arrivé pour vous. Mais on va y aller progressivement. On va d'abord parler de vous, Radhi et Jérém. Qu'est-ce que vous pouvez nous dire de vous deux ?
2: Doudou.
0: Alors ouais, Doudou déjà, Jérém s'appelle Doudou.
2: Pardon.
3: Je vais commencer. Ah bah. Ok, bon.
2: Vas-y.
3: Eh ben, on est resté un jeune couple marié depuis 3 ans.
0: Oui.
3: Avec une petite fille, une petite merveille, qui est née le 9 juin 2024, la petite Chloé.
2: Oui, la petite ange.
0: Qui a 3 ans donc aujourd'hui ?
2: 2 ans, elle a 26 mois.
3: 2 ans, ouais.
0: 2 ans ? D'accord. Quand vous vous êtes rencontrés, c'était l'évidence pour tous les deux que vous alliez construire quelque chose ensemble.
2: Quand on s'est rencontrés, ah bah, Doudou, je vais expliquer quand on s'est rencontrés, on était en école. C'était toute la terre entière va le savoir. C'était mon formateur. On était en école de gendarmerie.
0: D'accord.
2: Et je l'ai vu passer et j'ai dit à mes copines, lui, je l'aurai et pas que pour une fois.
0: Ah, quelle détermination.
2: Et 5 ans plus tard, on est là, toujours là, et c'était pas qu'une fois, effectivement.
0: Et vous, GM, vous saviez qu'il y avait une motivation et un objectif bien précis de la part de...
3: Oh, oui, tout à fait.
0: Oui, bon. Donc, en fait, Radhi atteint son objectif, vous commencez à construire votre vie de couple. Et donc, je vois que vous vous êtes mariés. En 2023. Oui, c'est bientôt votre anniversaire de mariage.
2: Mais oui, 3 ans.
3: Oui, ça arrive. Ouais.
0: Et oui, ça arrive bientôt. Et votre enfant, donc Chloé, en fait, vous apprenez votre grossesse au bout de combien de temps et à quel moment, Radhi?
2: On est parti en voyage de noces et Chloé a été conçue la veille de notre départ du voyage de noces. Et on était à Santorin et ce qui enfin voilà, et ça allait très vite, c'était en septembre, parce qu'on, quand on s'est marié, on est parti le 2 jours après le mariage. Et il y a eu la première échographie où tout allait bien, on a vu qu'il y avait il y avait un bébé, et c'est la deuxième échographie où ça a basculé.
0: Et vous, Jérém, cette annonce, c'était bon, est-ce que c'était prévu et aussi vite cet enfant?
3: Bah, je pense qu'on le désirait tous les deux. Hein.
2: Oui.
3: Et, le fait qu'on se soit mariés et qu'on ait eu cette nouvelle qui soit arrivée peu de temps après derrière, au final, non, c'était une très belle surprise.
0: Donc, première échographie, tout va bien.
2: Oui.
0: Avec les symptômes peut-être habituels d'une grossesse.
2: Moi, j'ai tout eu.
0: Voilà,
2: sur 100 personnes, vous comptez, pour une première grossesse, j'ai pris, on va dire, tous les maux de toutes les femmes de ma ville, presque, pour moi, et même les praticiens l'ont avoué, même la gynéco, enfin, m'ont dit, ouais, madame, vous n'avez pas eu une première grossesse facile, quoi. J'ai vraiment tout eu. J'ai pris 20 kilos d'eau, des œdèmes sur œdèmes, même eux, ils n'arrivaient plus à la voir, en fait, à la deuxième, troisième échographie. C'était très compliqué, quoi. C'était très compliqué et... Non, c'était pour une première grossesse, en plus du handicap, de ce qu'on a appris, ça a été pas idyllique du tout comme on me l'avait vendu.
0: Alors, justement, à quel moment est-ce que... Donc, au départ, c'était une grossesse qui se déroulait normalement, et à quel moment est-ce que vous avez commencé à vous inquiéter?
2: Quand on est allé... Alors, quand je suis allée, parce que lui, il était de service, pour la deuxième échographie... Et là, en fait, c'était quand il y avait eu les agriculteurs à l'époque, le mouvement, là, en 2024, en janvier 2024.
0: D'accord.
2: Et d'ailleurs, ils m'ont littéralement sauvé la vie, puisque quand je suis allée à cette échographie, on m'a dit que le cœur de ma pépette n'allait pas bien, que ses poumons n'allaient pas bien, que ses reins n'allaient pas bien. Ils m'ont dirigé immédiatement vers le CHU de Reims en urgence, vers une échographe experte pour confirmer ou infirmer tout ça. Et en rentrant, en fait, j'avais un nuage d'eau sur les yeux. Enfin, je voyais rien, en fait, c'était un mur d'eau. Et heureusement que les agriculteurs étaient là ce jour-là, puisque on roulait à 20-30 à l'heure. Et vraiment, merci, parce que nous, c'est une 2x2 voies. Donc à 110, avec, en train de pleurer, ne voyant rien, vous imaginez la catastrophe qui aurait pu se dérouler. Donc.
0: Bien sûr.
2: Donc c'est à ce moment-là, en janvier 2024, deuxième trimestre, que tout a basculé. Et ça a basculé pour lui, c'est ça, Doudou, pour toi le soir, en fait, quoi. Hein, Jérém?
3: Ouais, d'ailleurs, tu m'as appris à Noël, hein.
2: En rentrant, ouais.
0: Alors, qu'est-ce qu'on vous a appris?
2: Que du coup, qu'il y avait quelque chose qui n'allait pas, que ses ventricules étaient plus gros que la normale. C'est ça qu'il fallait être confié, qui devait être confirmé par l'échographe experte. Et quand on va après au CHU de Reims ou voir cette équipe pluridisciplinaire, quand quelque chose est alarmant lors de la deuxième échographie, la T2, et bien à ce moment-là, il contrôle tout, il contrôle vraiment tout. C'est des échographies qui durent 45 minutes. Et moi, en l'occurrence, il avait vu que Chloé avait des ventricules dilatés supérieurs à la normale, qu'on appelle une ventriculomégalie.
0: D'accord.
2: Donc c'est un liquide, les ventricules latéraux sont dilatés, ils ne l'expliquent pas pourquoi, donc IRM fœtal, on a eu toute la panoplie des examens in utero.
0: Et vous vous souvenez des mots exacts qu'on vous a dit à ce moment-là? Est-ce que déjà des conséquences de ce qui pourrait se passer, de l'après en fait? Non.
2: Ils ne savaient pas et ils nous ont dit dès qu'on allait les voir. Moi, c'est ça qui m'a traumatisée, c'est dès qu'on allait les voir, c'était, vous savez, madame, vous pouvez, on peut toujours interrompre la grossesse jusqu'à 8 mois de grossesse. Ouais, non, c'était.
0: Ah, donc on vous l'a soumis, en tout cas, on vous l'a proposé.
2: Plusieurs fois.
0: Et
2: plusieurs fois trop et quand, parce que quand on dit non une fois, peut-être qu'ils disent bon, on va leur quand même leur reproposer, mais. Moi, je pensais qu'ils auraient pu pas autant insister à chaque rendez-vous. Vous voyez ce que je veux dire?
0: Oui, parce que on peut finir par même s'interroger, à se dire, mais est-ce qu'il y a des choses qu'ils ne veulent pas nous annoncer? Et plutôt que de nous annoncer quelque chose de grave, insister sur le fait qu'il soit possible d'interrompre la grossesse. Enfin, je sais pas, je me dis qu'à un moment donné... On se dit mince.
2: On se posait des questions.
0: Mais oui.
2: On se posait des questions parce qu'on se demandait, mais en fait, pourquoi ils insistent? Enfin, moi, ça m'insistait cela. Et à chaque fois, je leur demandais, mais vous savez vraiment rien? Enfin, que peut-il se passer? Bah, tant qu'elle n'est pas là, on ne sait pas. Et c'était la réponse, on ne sait pas. Et en fait, je crois que le on ne sait pas est mille fois pire. Enfin, parce que.
0: Ah, c'est toujours
2: on
0: ça.
2: On s'imagine tout.
0: Ah, et oui.
2: On s'imagine tout.
0: Et puis, généralement, on s'imagine le pire. En plus.
2: Oui, exactement.
0: Le pire scénario pour pouvoir peut-être après relativiser, mais effectivement, vous, Jérém, comment est-ce que vous viviez cette période effectivement de trouble, d'opacité totale sur le demain, l'avenir de votre fille?
3: C'était pas simple. Hein. C'était vraiment dans l'incertitude plus totale en fait, et le stress. Pour quelque chose qui devrait être naturellement joyeux d'aller à chaque examen, chaque échographie, en fait c'était une boule de stress supplémentaire à chaque fois, quoi, sur chaque étape en fait.
0: Ouais. Et comment trouviez-vous Radhi à ce moment-là?
3: Radhi, elle était alarmée, hein. Elle était alarmée, elle était stressée aussi. Hein. C'était jamais évident d'aller à ses rendez-vous sur les différents trimestres.
0: Oui. Néanmoins, vous décidez. Alors. Avant de dire que vous êtes allé jusqu'au bout, on vous a quand même donné donc les résultats de tous vos examens.
2: Oui.
0: Et là,
2: on nous a donné. Oui. Ouais. On a eu les résultats. On a eu du coup ce mois de grossesse l'IRM fœtale. Là aussi, on a eu vraiment pas de chance dans ce parcours. Les résultats, on a dû les réclamer au bout de 2 semaines. On nous avait oublié. Enfin, c'était du stress supplémentaire. Arrive la naissance. Alors, je me disais, mais oh là là, qu'est-ce qu'on va découvrir? Et en fait, coup de bol, il n'y avait plus rien, miraculeusement. Échographie cérébrale à la naissance, il n'y avait plus rien, tout avait disparu. En revanche, moi, dès la T2, dès le deuxième trimestre, je suis devenue insomniaque. Et je suis toujours insomniaque à l'heure d'aujourd'hui, à cause de tout ça, en fait. Impossible de récupérer ces malades. Peut-être que vous entendez qu'elle n'arrive pas à dormir. et je suis devenue insomniaque depuis, et je le suis encore. Et parce que je pense que c'est traumatisant.
0: Qu'est-ce qui vous a traumatisé exactement, Radhi, pour que vous en arriviez à être insomniaque aujourd'hui?
2: La peur de perdre mon enfant.
0: Vous l'avez toujours?
2: Ouais, parce que là, elle va avoir encore une IRM cérébrale dans les prochains mois. Mercredi matin, elle a encore une vérification de ses yeux, puisque Chloé, pendant 9 mois, de ses 3 mois à ses 11 mois, 10 mois, pendant 7-8 mois, elle ne voyait pas. Elle était aveugle de l'œil gauche. Elle ne voyait pas, en fait. C'était une cécité partielle, il ne l'expliquait pas. Donc, vous voyez, on a eu beaucoup de montagnes russes avec sa maladie et aujourd'hui, je pense que c'est resté ancré, en fait, au fond de moi, au fond de tout mon être, de chaque cellule qui me compose.
0: Je comprends. On ne l'a pas cité, la maladie. On n'en a toujours pas parlé. À quel moment est-ce que vous comprenez qu'il se passe quelque chose avant qu'il y ait ces problèmes au niveau de la vue? Qu'est-ce qui s'est passé pour qu'à un moment donné... vous alliez vous retourniez voir le médecin ou plutôt pédiatre à son âge et que le diagnostic tombe et on vous annonce une maladie.
2: Ça a commencé donc on a eu un peu de répit après la naissance comme je disais.
0: Oui.
2: Et septembre août on la met à la crèche. Moi j'ai dû reprendre après 2 mois, j'ai pas pu faire mes 2 mois et demi de congé mat, donc on a anticipé. Elle va à la crèche, au début ça va, mais j'avais du mal à la laisser avec tout ça, tout ce qui s'était passé pendant la grossesse. Et au fur et à mesure où je vais la chercher, je me rends compte qu'elle a un érythème fessier. Un jour j'apprends qu'elle n'a pas mangé pendant 6 heures. Elle avait que 2 mois, hein, cocotte, hein, quand même. Hein.
0: Oui.
2: 2 mois sans biberon, pendant 6 heures, c'est... Non, il y a quelque chose, c'est déconnant. Et puis un vendredi, je crois que c'est là où j'ai été alertée, où j'ai prévenu mon mari, je fais, il y a quelque chose qui va pas dans cette crèche. Et la dame m'apprend que ma fille a de la fièvre depuis le matin, il est 17h, qu'elle ne m'a donné aucun doliprane. Ma fille devait avoir à ce moment-là deux mois et demi, 3 mois. 3 mois, ouais, 3 mois, pardon. 3 mois, 3 mois et demi, excusez-moi. Et donc là, je lui demande, mais comment se fait-il? Et puis elle était malade, elle avait vomi, etc. Elle ne lui avait rien donné. Et je lui dis, pourquoi vous m'avez contacté que maintenant, en fait? Là, j'ai signé une décharge où je vous autorise à faire les soins, à appeler les secours, etc. Vous m'appelez, moi je viens. Donc ouais, elle est hospitalisée le soir même pendant une semaine. Et ils ne savent pas, elle aurait eu plein de virus, un mélange de plein de virus. J'apprends le lundi suivant, parce que là on était le vendredi soir, le lundi, avec cette crèche, qu'en fait, la dame me dit... Oh, mais ça fait déjà une semaine qu'il y avait plein de virus. Vous auriez dû me prévenir, au moins. On l'aurait retiré à ce moment-là. C'est une petite
4: chose. Évidemment. Que... Oui, bien sûr. Bien sûr.
2: Voilà. Et en fait, on la récupère une semaine après l'hospitalisation. Donc, elle a été perfusée. Elle a eu tout ce qu'il fallait. On repart serein, mais rebelote. 3-4 semaines après, ça refait pareil. Donc, le mois suivant. Donc, là, Chloé a 4 mois, 4 mois et demi. Donc, là, cette fois-ci, rebelote toute la batterie d'examen. Je sais ce qu'on rencontre, ce pédiatre, dans cet hôpital. C'est pas le CHU de Reims. C'est l'hôpital près de chez nous. Qui voit, en fait, donc il a deviné qu'il y avait plein de virus, il la remet sur pied, et il dit, par contre, votre fille a des yeux, ses yeux qui partent en l'air, mais comme une période de latence où elle regarde en l'air, mais il ne l'explique pas, en fait. Il dit, il y a quelque chose qui ne va pas. Je vous dirige vers le CHU de Reims pour la neuropédiatre, et puis pour tout ce qui est ophtalmologie, orthoptie, etc., etc. Et c'est là où, en fait, on va comprendre qu'il y a quelque chose qui ne va pas. En fait, dans notre malheur, le fait que Chloé ait eu de la forte négligence de sa crèche, y compris un bleu, donc il y a quand même eu de la maltraitance aussi, bah, malgré son malheur, c'est grâce à ce malheur, malheureusement, ça me coûte de le dire, qu'on a pu rencontrer ce pédiatre qui, lui, a mis le doigt sur « il y a quelque chose qui ne va pas dans l'éveil de votre fille ».
4: Le fameux mal pour un bien.
2: Ouais, et c'est à partir de ce moment-là que tout s'est déclenché, tous les examens derrière, retard des acquisitions, motricité fine, motricité générale, etc., etc. Tout derrière a déroulé, en fait, au CHU de Reims.
4: Ça a été quoi la réaction, déjà, de récupérer son enfant qui est encore fiévreux, des bleus? Enfin, à un moment donné, on se dit, mais c'est pas possible, non?
2: J'ai contacté la PMI. On en parlait avec mon époux, on en a pleuré un soir, on était abasourdis, on était démunis, on s'est dit mais déjà comment on peut faire ça à un enfant, on l'a récupéré, enfin je vous dis d'érythème fessier plus, alors que quand elle était chez nous tout un week-end ou en vacances, ses fesses étaient normales, enfin c'est plein de choses comme ça en fait qui alertent, et c'est ça mis bout à bout, sachant notre métier, où on a pu traiter des affaires, et on s'est dit mais comment, pourquoi, en fait on... une question, et j'ai contacté la PMI, j'ai fait un signalement et j'ai déposé plainte, et aujourd'hui j'attends toujours.
4: Vous avez déposé plainte il y a combien de temps?
2: Il y a un an.
4: Donc en fait, il y a des enfants qui sont dans cette crèche et qui subissent le même sort, que, entre guillemets, le même traitement que Chloé, en fait.
2: Et il y a un an et demi, 2 ans, c'est là où j'avais fait le signalement, ils m'avaient dit qu'ils allaient faire quelque chose. Vous savez, quand on est parents et qu'on a retiré notre qu'on retire notre enfant de cette crèche, et parce que nous on avait trouvé une super nounou, donc, du coup ça s'est fait rapidement en fait. Quand on a vu ça, on l'a changé immédiatement. On s'est dit on peut pas la laisser, c'est l'amener chez un bourreau, c'est pas possible, c'est inadmissible. Et quand on l'a retiré, notre puce, on pensait que en faisant le signalement, tout allait être pris en charge. Et 8 mois plus tard, c'est là où j'ai tapé du poing sur la table avec certaines praticiennes, où je leur ai dit mais attendez, vous avez rien fait quoi. Donc en fait, faut seulement que je dépose plainte pour que ça bouge. Bah, je vais déposer plainte pour que ça bouge pour tous les enfants qui y sont. Mais parce que eux, ils peuvent pas parler. Moi, je leur ai dit, moi, je peux parler. Oui. Et je vais parler pour eux. Voilà.
4: Votre fille subit encore batterie d'examen. Et en fait, donc, on vous donne le diagnostic final d'un syndrome dont je vous avoue, bon, moi, je ne suis pas médecin, je n'en avais jamais, jamais entendu parler.
2: Ça m'étonne pas, mais c'est connu du grand public.
4: Ben oui, je vois 70 personnes en France et 1500 dans le monde, et ça ne touche manifestement que des filles en plus.
2: Oui, porteuse du gène, c'est ça.
4: Alors comment s'appelle ce syndrome?
2: C'est le syndrome DDX3X. Nous avons appris cette maladie génétique pour notre fille fin 2025, donc elle avait 16-17 mois à peu près. Et donc la généticienne nous a expliqué que Chloé a un variant, mais elle est la seule à avoir ce variant, donc de type pathogène, donc type 4, faux sens, j'ai plus tous les chiffres qui vont derrière, et en gros c'est très variable. Quand on a le faux sens, son variant, ou quelque chose qui ressemble à son variant. C'est soit il peut y avoir une forme sévère et elle n'évoluera jamais, ouais. entre guillemets, là je vous fais vraiment la pire forme, où elle resterait non-verbale, elle ne marcherait pas. Ou alors, comme je viens de découvrir aujourd'hui de recueils de scientifiques de l'Université de Chicago, de l'Institut de recherche du DD extraordinaire de l'Université de Chicago, la docteure Berry Kravis, oui c'est ça, a expliqué qu'en fait, il y a des formes sévères, mais il y a des formes aussi où ça peut aller, comme pour Chloé. Chloé a marché avant 2 ans, s'est mise assise avant ses 2 ans, et du coup ça donne un espoir, puisqu'en général ceux qui se mettent assis avant 2 ans réussissent à marcher derrière. Par contre, ceux qui ne réussissent pas, c'est très problématique pour pouvoir marcher. Chloé ne marche pas, elle est non-verbale, et on a appris ça fin 2025, et depuis c'est de la thérapie physique intensive.
4: Intensive, c'est-à-dire, c'est un kiné qui
2: non. Kiné 4 fois par semaine, oui. Et une psychomotricienne 1 fois par semaine, toutes les 3 semaines orthophonie, tous les trimestres ophtalmo, orthoptie, neuropédiatre, etc. Médecin MPR, là on va la voir encore en septembre. Ce mois-ci on a vu la neuropédiatre. Enfin, c'est beaucoup de rendez-vous hebdomadaires, mensuels, trimestriels, semestriels, etc.
4: C'est du temps plein.
2: Oui,
4: c'est du temps plein. Est-ce que vous voyez des résultats qui sont encourageants, qui sont positifs, qui permettent de dire que bon, ce variant l'a pas trop non plus. On n'est pas dans le cas aigu. Comment est-ce que vous vivez et comment vit actuellement Chloé ses traitements, son protocole entre guillemets?
2: Je crois qu'elle s'en rend pas compte. Je sais pas ce que t'en penses, Doudou. Je crois qu'elle s'en rend pas compte spécialement. À part là, depuis quelques fois où elle va chez la kiné, où elle ronchonne. Elle montre que quelquefois, la coupe est pleine. Ouais. Qu'elle aimerait avoir peut-être une vie normale. Elle est non-verbale, mais elle comprend ce qu'on dit sur plein de choses. Oui, elle comprend. Mais je pense que c'est pas évident pour elle, pour personne. Et je sais pas ce que t'en penses, Jérôme.
3: Ouais, elle est habituée depuis tout petit à voir des praticiens, mais c'est vrai que elle commence à rentrer dans un âge quand même, moi je vois, comme je dis, elle comprend et c'est pas une vie pour elle de voir autant de rendez-vous de manière. C'est d'être tranquillement peut-être à l'eau avec d'autres enfants.
2: Avec les copains copines, ouais. Ouais.
4: Alors, elle est toujours dans. Enfin, est-ce qu'elle est en crèche? Est-ce que vous la sociabilisez avec d'autres enfants? Elle est en contact avec d'autres enfants ou pas du tout?
2: Oui, pendant 15 mois, on l'a mise du coup chez la nounou suite à ça, en urgence.
4: Ouais.
2: Et là, j'ai pris la décision récemment de quitter mon travail pour m'occuper d'elle, puisque y a tellement de rendez-vous, c'est pas une nounou de remplacer mon rôle en fait.
4: Ouais, je comprends.
2: Oui. Donc c'était dans ce sens-là. C'est provisoire, je reprendrai plus tard. On attendra de voir le traitement par la suite. Mmh. Mais pour l'instant, l'urgence, c'est moi de pallier à tous ces rendez-vous, la stimuler. Et oui. La thérapie physique fonctionne, même si c'est lourd pour elle, ça fonctionne dans le sens où on voit des progrès. Elle est stimulée, on la stimule à la maison, elle nous montre quand elle a envie de marcher, même si c'est avec le déambulateur, avec les orthèses, les bottes de marche, etc. Et toute la panoplie, mais même si c'est lourd pour elle, quelquefois elle va grogner, c'est normal comme un enfant de son âge, ou c'est c'est trop pour moi, je vous dis que j'ai plus envie, à ma manière, mais voilà, on la force pas, c'est à son rythme, et on voit des progrès, effectivement, depuis qu'on a mis ça en place, elle arrive à attraper les objets, elle balbutie de plus en plus, elle dit papa, maman, elle dit non, quelquefois elle dit bah ouais. Ah, on corrige un peu notre vocabulaire. Non, elle fait des progrès et faut qu'on continue et on va se mettre sur des stages intensifs par la suite où c'est des stages de 15 jours avec l'équipe pluridisciplinaire. Il y en a à l'étranger, en France, on n'est pas prioritaire, mais voilà, ça fonctionne. Il y a des progrès exponentiels dans ces thérapies de 15 jours. On va se mettre dessus aussi pour elle, quoi.
4: Alors, quand on a préparé votre passage avec Audrey, j'ai vu que vous allez au Mexique. Vous devez aller au Mexique. Qu'est-ce qu'il y a là-bas alors, que nous n'avons pas ici?
2: Alors, en fait, là-bas, il y a la thérapie par cellules souches. C'est-à-dire qu'en fait, je suis en contact avec des parents d'enfants DDX3X dans le monde, puisque je me suis vraiment ouvert à l'international, voyant qu'en France, j'adore mon pays, mais malheureusement quand même un retard sur le handicap par rapport à d'autres pays, ce que je trouve déplorable parce que on a super institut de recherche à Paris, enfin pour les maladies rares, mais dans notre malheur, notre fille évolue quand même, donc on n'est pas prioritaire, donc on peut pas non plus se plaindre. Et là-bas au Mexique, ils proposent une clinique à Monterrey avec des soins par cellules souches. Ça dure sur 4-5 jours. C'est un protocole en fait où ils injectent par voie nasale, par intraveineuse, des millions de cellules souches. Ces cellules souches, en fait, à l'âge de Chloé, permettent de... Alors je vais faire simple, hein, je ne suis pas non plus médecin, mais ça permet de réparer les cellules souches défaillantes.
4: D'accord.
2: On a tous des cellules souches dormantes dans notre corps. Elles se déclarent quand il y a une inflammation. Ici, en l'occurrence, c'est le système nerveux qui fait défaut au niveau de notre choupette. Et ça peut également réparer certains neurones. Donc, Chloé a une maladie rare, génétique, neurodéveloppementale. C'est-à-dire que les neurones sont là, mais c'est le fonctionnement qui est biaisé, on va dire. Et cette thérapie permettrait de corriger le mauvais fonctionnement par un bon fonctionnement. C'est pas curatif, c'est pas une guérison, mais ça va lui permettre d'endiguer certains symptômes pour lui permettre d'avoir une vie beaucoup plus confortable. Et nous, quand on quittera ce monde, de quitter sereinement en disant qu'on a tout fait jusqu'à notre dernier souffle, quoi, pour elle.
4: Quitter ce monde sereinement. Vous pensez
2: c'est-à-dire
4: à quoi justement,
2: quand on sera ancien, quand on va vieillir, ça nous inquiète déjà de se dire dans 40 ans, moi j'ai 40 ans, enfin si j'ai jusqu'à 80 ans, je me dis, mais qui va s'occuper de ma fille?
3: Qui va s'occuper d'elle, ouais.
4: Je comprends. C'est à ça que vous pensez quand vous vous endormez, Radhi, le soir?
2: Ah ouais, ça me mouline. Et c'est aussi à ça que je pense quand j'ai l'espoir de la thérapie par cellules souches, parce que je me dis... Il y a eu des résultats probants sur d'autres enfants de l'âge de Chloé et DDX3X. Hein.
4: Oui.
2: Je dis bien DDX3X dans le groupe Facebook Jeanne International ou DDX3X International sur Facebook. Enfin, je vois tous ces témoignages dans le monde et je me dis, mais ça existe déjà depuis 2006. J'ai recensé une Sophia en Allemagne qui a fait 2 thérapies. Mmh. Elle est née en 2006, une thérapie en 2008 et 2011. Ça a fonctionné, elle vit. Je ne vais pas dire qu'elle vit normalement. Le gène sera toujours là. Mais au moins, elle est indépendante, comme une jeune femme de 20 ans devrait l'être, quoi.
4: Je comprends.
2: Donc ça donne de l'espoir.
4: Donc, ce qui vous empêche de dormir, Radhi, c'est pas seulement ce que vit Chloé aujourd'hui, c'est la question de qu'est-ce qu'elle deviendra le jour où vous ne serez plus là?
2: Ah, moi, ça me hante. Ça me troute. Je me dis, mais là, on prend soin d'elle, on la protège, on l'accompagne du mieux qu'on peut. Mais je me dis, je ne pourrais pas m'engager dans une glace dans 20 ans si dans 20 ans la médecine régénérative arrive en France, puissance 1000,
4: ouais.
2: Et qu'on n'a rien fait, et qu'on n'a pas essayé.
4: Elle
2: arrivera certainement à parler à ce moment-là. Et si elle nous demande, maman, pourquoi tu n'as pas essayé sur moi?
4: Oh
2: ah non, je rien que de penser à cette phrase, oui, je pense que ça joue énormément, ça cogite dans ma tête.
4: Et vous, Jérémy, vous avez la même peur?
3: Ouais, bien sûr, oui. C'est notre premier enfant, hein, donc on n'est jamais préparé à ça en fait. Hein. Déjà d'être parent, c'est déjà une découverte.
4: Oui.
3: Mais de grandir avec un enfant qui a un statut handicapé, une maladie génétique, c'est encore moins évident, et l'incertitude de comment elle va grandir. Là, on est censé la rentrée, pas cette rentrée-là, mais la rentrée l'année prochaine, potentiellement, elle a le droit d'accéder à une école. On ne sait pas comment ça va se passer, comment elle va être à ce niveau-là. Et pour le reste de sa vie, on ne sait pas si elle sera autonome ou non. C'est l'incertitude la plus totale, et c'est un stress qu'on a au quotidien. Hein. Pour ma part.
2: Moi aussi, oui.
4: Qu'est-ce qui pour
2: les deux, ouais.
4: Justement, qu'est-ce qui pourrait vous rassurer? Ou comment est-ce qu'on peut vous rassurer?
2: C'est-à-dire? Là, aujourd'hui, nous, l'espoir qu'on a, c'est de pouvoir, là on a levé des dons pour Choupette, pour le traitement qui coûte 9 200 $, hors frais annexes, hors transport, etc. Et on est en lien avec cette clinique qui eux-mêmes ont une fille autiste. Il faut savoir que Chloé a une grosse proportion autistique dans son syndrome. C'est syndrome, ça enveloppe la puberté précoce, ça concerne généralement que les filles porteuses du gène, il y a l'autisme, etc. et plein d'autres symptômes de la maladie. Chloé a une grosse proportion autistique et ça a fonctionné sur leur fille. Ça a fonctionné sur d'autres enfants des DXRX. Donc aujourd'hui, nous, c'est ça notre espoir. Et on lève des dons via le compte qu'on a créé pour Choupette. Alors ça aussi, ça nous a mis... on était contre l'exposé, mais on s'est dit... Mais, à un moment donné, on a besoin de demander de l'aide pour pouvoir la soigner, en fait. Donc c'est ça notre espoir, c'est cette thérapie. L'espoir que ça puisse fonctionner sur notre petit ange, quoi, qui n'a rien demandé à personne, en fait.
4: Et vous non plus ?
2: Non, c'est vrai.
4: Bah oui, vous non plus, vous n'avez rien demandé. Vous n'aviez rien demandé, hormis juste vivre votre vie de couple et vous épanouir ensemble. Donc ça n'est pas de votre faute. Ça n'est pas de votre faute non plus. Vous avez créé, ou du moins la Maison de la Gendarmerie a créé un compte. Donc créé par la Fondation de la Maison de la Gendarmerie.
2: Ils ont créé une cagnotte.
4: Exactement.
2: Il y a le parrain de notre fille qui lui aussi, donc son meilleur ami, qui est gendarme et qui a vu notre, on va dire, notre ça. Même si on le dit pas, et du coup, il a demandé à créer une cagnotte pour lever les fonds. Parce que si le traitement ne fonctionnait pas, on se dirige vers de l'appareil, tablette oculaire à 8000 euros, fauteuil roulant électrique qui coûtait des milliers d'euros. Donc il s'est dit, pour le traitement, on crée une cagnotte, et il l'a bien expliqué, plus au cas où s'il fallait de l'appareillage spécifique encore pour Chloé.
4: On vous le souhaite. On vous le souhaite parce qu'on a bien entendu que vous auriez cette crainte que votre fille vous le reproche un jour de ne pas être allée jusqu'au bout de ce qu'il était possible de faire pour la soigner. Est-ce que vous pensez à vous et à vous le couple, hein, parce que là on parle beaucoup de votre rôle de parent. Et vous, est-ce que vous aménagez des moments pour vous retrouver, pour vous aimer, tout simplement, parce que ça peut paraître étrange ce que je dis, mais en trame de fond, on oublie parfois l'autre, parce que on est complètement à fond sur votre fille, et ben oui, vous êtes absorbé par autre chose, et vous nous l'avez dit, les rythmes, le rythme journalier quotidien, d'avoir à prendre soin de Chloé, ce que vous faites divinement bien. Et vous, tous les deux, qu'est-ce que vous faites pour vous deux ?
2: Je te laisse dire, Jérôme.
3: C'est malheureux, mais on a tendance un peu à avoir moins de temps pour tous les deux. Ça, c'est une évidence. Hein.
2: Ouais.
3: Notre fille absorbe quasi tout notre temps. Parce qu'on se force, enfin, on veut vraiment qu'elle évolue et qu'elle progresse, qu'elle fasse des progrès, et le maximum de temps qu'on passe pour essayer de la stimuler, bah, forcément, on a tendance aussi à s'oublier nous deux, quoi.
4: Oui.
3: Et du fait que là où on se trouve actuellement, dans l'est de la France, on est isolé un peu aussi de nos familles, donc on n'a pas forcément le soutien de nos familles, de nos proches à proximité. Et non. on est un peu livré à nous-mêmes. Pour le coup, donc c'est vrai que pour se dégager du temps, c'est un peu plus compliqué. Ouais.
4: Alors, je vous dis ça parce que j'ai bien entendu que Radhi est insomniaque, donc la fatigue se cumule, et malheureusement, c'est un très beau terreau pour continuer à stresser, à angoisser. Donc Radhi, est-ce que vous avez initié quelque chose pour prendre soin de vous, de justement traiter ces insomnies?
2: Je sais pas comment les régler. Parce que pour moi, c'est devenu partie prenante depuis ma grossesse. Je m'y suis habituée, en fait. Je vais m'endormir tard, je me réveille toutes les nuits. Et des fois, j'ai de la chance, je me rendors rapidement. Ou quelquefois, ça trotte, je suis obligée de lire pour me rendormir.
4: Oui.
2: Parce que j'ai pris l'habitude, en fait.
4: là, de ce que je perçois, c'est que vous vivez ce qu'on appelle l'hypervigilance parentale. En fait, votre cerveau, il est en mode surveillance parce que après les montagnes russes que vous avez vécues, eh bien en fait, vous avez appris que quelque chose peut arriver avec eux. Tout ce que vous avez eu comme nouvelle, que ce soit pendant votre grossesse, ensuite le diagnostic, ensuite même la crèche, enfin tout ça, c'est de l'hypervigilance parentale. Donc, votre corps est couché, mais en fait, votre cerveau, votre esprit, lui, continue à monter la garde autour de Chloé. Donc ça,

0: recharger les batteries.
1: Oui.
0: Mais sinon, en dehors, non, on fonctionne en équipe, en fait, avec Choupette. On fonctionne en équipe. C'est fluide et on s'en rend pas spécialement compte, quoi. Je ne m'en rends pas compte.
1: Ouais. Bah, c'est peut-être ce que je vous conseillerais de, mais pas conseiller, mais éventuellement une piste de réflexion que je lance là pour vous, Radhi. C'est effectivement de trouver, si vous le souhaitez, quelqu'un qui vous aide à gérer cette hypervigilance et puis en même temps de vous accompagner sur votre soutien auprès de votre fille, de toutes ces interrogations que vous pouvez avoir, de toutes les réponses qu'on vous donne pas également, parce que voilà, c'est une maladie rare et c'est important que ce soit pour Jérém ou vous que vous puissiez avancer également de façon pas sereine, parce que on a compris que c'est compliqué, mais de façon plus reposée, j'ai envie de dire. Voilà le terme, reposée.
0: Oui, c'est ça.
2: Ouais.
0: Oui, littéralement parlant.
1: Exactement. Exactement. On a reçu un SMS au 739-21. Alors le premier, il disait il n'est pas possible de donner un médicament sans prescription médicale, donc ça c'était en réaction à ce qui s'est passé en crèche. Et puis un autre, bonsoir Sana, en introduction on est tous heureux pour ce couple, leur amour en poursuivant reste intact sûrement, et même plus parce que leur bébé hélas va grandir pas tout à fait comme les autres. Je suis désolée tellement pour vous deux qui nous, et puis malheureusement le SMS est coupé. Fabrice également, comment donner sur cette cagnotte pour Chloé? J'ai peu de moyens, mais quatre grands garçons en parfaite santé, courage, Fabrice.
0: Alors, donc on a créé du coup un compte Instagram pour Chloé. Chloé, donc c'est Chloe-Victories, V-I-C-T-O-R-I-E-S. Et les victoires de Chloé, il suffit de taper ça, on tombe sur notre pépette.

0: Laetitia avec One Track Mind sur Europe 1.
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0: 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Vous écoutez Europe 1, il est 23h, tout de suite les informations, Guillaume Lariche. Bonsoir Guillaume.
3: Bonsoir Sana, bonsoir à toutes et à tous. Le dernier bilan d'une tornade survenue en fin d'après-midi dans l'Aude est d'au moins 26 blessés, dont une femme enceinte. Toitures arrachées, murs soufflés. Une bonne centaine de maisons du village de Pomas a été frappée. La commune est située à moins de 20 minutes en voiture au sud de Carcassonne. S'il n'y a plus d'alerte dans l'Aude, la vigilance orange aux orages est toujours de mise. En revanche, sur l'ensemble de la Corse, avec des pluies intenses, des chutes de grêle et du vent. Le maire LFI de Saint-Denis, près de Paris, suspecté de détournement de fonds publics. Le parquet national financier enquête depuis bientôt une semaine sur Bagayoko. Le dossier porte sur le cumul d'un mandat local et aussi d'un poste de cadre à la RATP grassement payé. Le conseil des ministres de rentrée, lui, s'est tenu ce matin à l'Élysée. Alors que le débat du budget de la France pour l'année prochaine approche, le chef de l'État a alerté sur les finances publiques en raison des tensions sur les marchés obligataires, les marchés financiers où les États empruntent de l'argent en vendant des titres de dette. Déjà en vigueur de la maternelle au collège depuis 2018, l'interdiction du téléphone portable va être étendue au lycée dès la rentrée de la semaine prochaine. Le chef de l'État a décidé de promulguer la loi contenant cette mesure. Par ailleurs, des questions sur les violences sexistes et sexuelles vont être ajoutées au traditionnel questionnaire annuel sur le harcèlement scolaire, annonce aujourd'hui.

0: Du ministre de l'Éducation, Édouard Geffray. Ce questionnaire est distribué chaque année aux élèves. Il concerne 10 millions d'enfants et d'adolescents allant de la grande section de maternelle jusqu'à la terminale. Le gouvernement américain lui a présenté un tout nouveau train de sanctions, dites secondaires, pour pouvoir toucher les partenaires de l'Iran sur l'or, la technologie, les actifs numériques, l'aviation et le transport maritime. Washington veut couper tous les ressources économiques de l'Iran et l'asphyxier. Les États-Unis promettent l'isolement, en tout cas aux pays qui ne participeraient pas à ces sanctions américaines. Téhéran y voit de son côté un aveu de défaite des États-Unis. Retour en France à présent à Cergy-Pontoise. 3 parcs à thème vont voir le jour, du jamais vu depuis Disneyland Paris. Message posté sur le réseau social X par Emmanuel Macron. Un projet à 6 milliards d'euros d'investissement saoudien et ce projet devrait créer plus de 22 000 emplois directs. Sophie Adenau, elle n'a pas besoin de manège pour avoir la tête dans les étoiles. Une semaine après sa toute première sortie historique, l'astronaute française repart demain à l'extérieur de la Station Spatiale Internationale. L'objectif étant de terminer sa mission pour remplacer une antenne de communication. Ce sera à partir de 14h35, heure de Paris. La sortie de Sophie Adenau dans l'espace devrait durer 6h30 à 400 km au-dessus de notre tête de terrien. Je termine par la disparition de Philippe Bouvard, le célèbre animateur des Grosses Têtes à la radio avec 96 ans. La Belgique a perdu son comique elle, Noël Godin, connu de son côté pour avoir entarté avec ses gâteaux à la crème Bill Gates ou encore Nicolas Sarkozy. Lui avait 80 ans. Europe 1, bientôt 23h03. Excellente nuit avec la libre antenne qui se poursuit et ça n'a blanché.
1: Merci beaucoup Guillaume, à tout à l'heure minuit.
0: À tout à l'heure.

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2: Il est 23h, bienvenue ou re-bienvenue dans la Libre Antenne sur Europe 1. Nous sommes ensemble en direct jusqu'à 1h du matin. Ici, on prend le temps de vous écouter sans jugement et avec bienveillance. Une histoire, une joie, une inquiétude, besoin de parler ou simplement d'un regard extérieur. Vous le savez, la Libre Antenne est votre émission. Audrey et Jade vous attendent au 01 80 20 39 21. Vous pouvez également réagir par SMS au 7 39 21 en commençant votre message par le mot nuit. Vous pouvez également nous écrire à libreantenne@europe1.fr. Vous pouvez également réagir sur la page Facebook de la Libre Antenne et réécouter cette émission dans son intégralité en podcast sur l'application Europe 1. Nous sommes en direct, la Libre Antenne jusqu'à 1h du matin et sur Europe 1, c'est tout de suite.
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2: Bonsoir Baptiste.
3: Bonsoir Sana.
2: Bienvenue dans la Libre Antenne.
3: Merci beaucoup.
2: Merci à vous Baptiste. Alors vous avez beaucoup travaillé sur les effets du numérique sur nos vies et votre constat est assez radical. Et avant de l'entendre, on va être transparent, Baptiste. J'ai découvert votre livre il n'y a pas si longtemps et je trouvais que le thème serait extrêmement intéressant pour nos auditeurs de la Libre Antenne, puisque c'est un thème qui devient universel et qui touche différentes générations, sur les effets du numérique. Est-ce que l'introduction pose le cadre?
3: Ah mais oui, complètement. Je veux dire, là on touche du doigt, je pense, un des sujets cruciaux qui n'échappe malheureusement à personne, que l'on soit parent, que l'on soit adolescent, que l'on soit grand-parent. On vit dans un monde maintenant qui est largement numérisé, et malheureusement, ce que l'on constate, c'est que la capacité à contrôler son usage, à n'en pas devenir finalement esclave, est devenue largement altérée. Donc la question, c'est finalement comment réussir à reprendre le contrôle, et j'espère que ce livre donne des pistes pour l'analyser et le comprendre.
2: Alors, le livre s'appelle « L'homme démantelé », mais en fait, ça n'est pas du livre que nous allons parler, mais de l'impact, de l'effet du numérique sur nos vies. Et avant de l'entendre, je voulais savoir à partir de quoi l'avez-vous construit, Baptiste ?
3: Oui, bien sûr. Bah déjà, ça part toujours. C'est ce que disait Picasso plus ou moins en faisant une esquisse à son époque. Une dame lui avait dit, mais vous avez fait ça en seulement 15 secondes, c'est merveilleux. Il lui a dit non, c'est le travail d'une vie. Et en fait, à ma modeste mesure, évidemment, le livre est le fruit de 25 ans d'expérience. Je suis d'une génération de transition qui a vécu une partie de sa vie hors du monde numérique, puis qui est tombée dans l'adolescence dans ce monde numérique-là, qui a effectué la migration du monde physique vers le monde numérique, qui en a vu les effets, parfois les ravages, et de ces expériences-là, de ces rencontres aussi. J'ai rencontré des personnes qui malheureusement en ont beaucoup souffert, qui n'arrivaient pas du tout à se contrôler, qui tombaient dans un cercle vicieux ou plus étaient frustrés parce qu'ils n'arrivaient pas à contrôler leur consommation numérique. Et plus ils venaient se réfugier sur les réseaux sociaux, dans le monde numérique, bref, en gros, perdaient le contrôle. Et en voyant ça, je me suis dit, mince, il y a un problème. Et donc, comment comprendre le problème? Eh bien, en lisant. J'ai eu des livres de philosophie, de sciences cognitives, de psychologie, de sociologie. Et ainsi, j'ai pu agréger des connaissances, des études scientifiques aussi, pour pouvoir produire à la fois une pensée qui est, disons, de terrain, c'est-à-dire dans le réel, dans le concret, mais aussi qui arrive à un peu monter en généralité pour trouver des solutions plus générales.
2: Alors, quand on comprend ce que vous dites, en tout cas quand on le perçoit, c'est nous devenons esclaves du numérique. Et à quel moment, selon vous, un outil cesse-t-il de nous servir, mais au contraire, il commence à nous contrôler?
3: Eh bien, lorsqu'on perd de vue la fin. C'est assez simple à vrai dire, c'est-à-dire lorsqu'on prend son téléphone, par exemple, pour envoyer un message à une personne qu'on apprécie, et que avant d'envoyer le message là, on passera par le fil par exemple d'Instagram et qu'on va être absorbé pendant 20 minutes dans des vidéos courtes qui vont défiler. On va répondre à un mail et puis on va recevoir une publicité, une notification qui va nous amener donc sur un autre site d'un commerce. Et en fait, c'est cela, l'esclavage. C'est lorsqu'on n'arrive plus à être maître des fins qu'on veut servir. Lorsque finalement l'écran ou le smartphone n'est plus l'outil, mais qu'il devient le maître. Il y a comme un renversement, en fait, entre le maître et l'esclave. Et c'est pourquoi je pense que le qualificatif d'outil pour le smartphone n'est pas toujours approprié. En fait, on parle d'un outil comme si finalement c'était pas quelque chose qui faisait créer un monde en soi. Or, lorsqu'on rentre dans un smartphone, on rentre dans un nouveau monde. Tout est plus fluide, tout est beaucoup plus aussi dynamique. Les interactions sont beaucoup plus directes. Il n'y a absolument pas de frontières en fait temporelles, spatiales. Et donc c'est un monde à part dans lequel on entre. Et ce que je veux décrire dedans, c'est que malheureusement tout n'est pas rose.
0: Alors l'essai est très bien construit hein, parce que on commence par l'enfant. Et donc en fait justement, chez un enfant, ça commence comment ?
3: À mon sens, un effet crucial du smartphone, ça va être qu'il va venir déprécier le vécu de l'enfant. En fait, un point extrêmement important, c'est que l'enfant vit tout pour la première fois. Et parce qu'il vit tout pour la première fois, absolument toute chose sera pour lui source d'émerveillement, d'étonnement. Il va se donner d'une abeille qui va sur une fleur, une poutre au plafond, et ça, l'étonnement, ça va être l'étincelle. L'étincelle qui pourra déclencher le brasier de la réflexion intellectuelle. Mais ça implique que ce qu'on soit étonné. Ça implique que ce monde-là nous semble incroyable. Et le problème, c'est que lorsqu'on est figé devant un écran en permanence qui est surstimulant, qui crée des images extrêmement vives et qui s'enchaînent à une très grande vitesse, ce monde extérieur devient en fait déprécié, devient beaucoup moins stimulant. Et donc l'enfant a beaucoup moins tendance à être, disons, happé par cet environnement-là, à être surpris, et donc à avoir ce fameux « pourquoi » qui résonne et qui souvent aussi le prémisse toute réflexion intellectuelle, toute formation cognitive.
0: Donc en fait, là c'est le même effet que si on mettait notre enfant devant un dessin animé ou un film d'animation, ce serait exactement la même chose que du numérique en fait.
3: Alors oui et non, parce que ce qu'il faut ajouter avec par exemple un réseau social, avec YouTube, c'est qu'en fait l'algorithme après a été programmé pour produire, disons, la recette de cuisine la plus efficace possible pour empêcher, disons, à l'enfant de rester un peu en dehors de cela. Et au-delà de ça, il n'y a pas forcément aussi de contrôle du contenu auquel l'enfant sera exposé. Là où la télévision, quand même, globalement, lorsqu'on met sur Gulli ou France 5, on sait que le contenu est plus ou moins contrôlé. C'est un point important. Mais ce qui est drôle, et là, vous avez tout à fait raison de le dire, c'est qu'en fait, le dessin animé tend à reprendre les codes des vidéos courtes, par exemple. Aujourd'hui, les nouveaux dessins animés qui paraissent ont des couleurs beaucoup plus vives, ont des images qui bougent de manière beaucoup plus rapide, parce qu'ils veulent réussir, finalement, à battre le réseau social dans la bataille pour le temps d'attention des plus jeunes, des enfants, des bébés.
0: Donc en fait, Baptiste, vous êtes en train de nous dire que mettre un enfant devant un écran, en tout cas du numérique, ça le coupe de ses émotions.
3: Ah mais complètement. Le problème, c'est que l'enfant va aussi se former à travers des jeux qu'il va parfois imaginer, avec parfois aussi de la coopération avec des pères, PIRS, c'est-à-dire des amis, un frère, une sœur, un parent. Et c'est comme ça qu'il va en fait apprendre aussi des rudiments sociaux, des rudiments psychologiques, qu'il va apprendre, je sais pas, à décréter une règle du jeu, à la respecter ou non, mais en subir les conséquences. C'est comme ça qu'il va aussi apprendre dans ce jeu, en fait, à progressivement imaginer un monde, donc à travailler ses facultés aussi intellectuelles. Et le problème de l'écran, c'est qu'il donne à l'enfant un vécu qui est vraiment passif. Il est devant l'écran, mais il est aussi absent à lui-même. Ses sens ne sont pas du tout mobilisés. Souvent, il est statique. Son regard est hypnotisé. Et en fait, l'enfant qui grandit dans un monde qui est surnumérisé, évidemment, il perd des capacités motrices importantes aussi. D'où aussi l'essor de la pratique des psychomotriciennes. C'est aussi une conséquence d'un monde extrêmement sédentaire où l'écran est devenu la norme.
0: Et la concentration, puisqu'effectivement, ça on le sait, il y a une augmentation des enfants qui développent le TDAH, en fait, le trouble dysfonctionnel de l'attention avec hyperactivité. Donc ça construit un adolescent qui va ressembler à quoi ?
3: Eh bien, concrètement, un problème majeur de cela, c'est que parce qu'on a été habitué à des charges de dopamine, qui est l'hormone de la récompense, extrêmement vive, extrêmement nombreuse.
0: Dépendante en plus.
3: extrêmement, on va créer une dépendance extrêmement rapidement. Et le problème qui se pose, c'est qu'en fait, on va venir voir se renforcer la partie du cerveau, finalement, qui est très sensible aux stimulations de court terme, au détriment du cortex préfrontal, qui est plus ou moins la partie du cerveau qui arrive à planifier, qui arrive à raisonner, qui arrive à s'inhiber, en fait. Donc, en vrai, qui arrive à se contrôler. Donc, ça veut dire que le monde adolescent, qui est déjà un moment assez précaire sur le plan hormonal, sur le plan psychologique, pour se contrôler, etc., est encore amplifié, exacerbé par la manière dont la surexposition au numérique va reconfigurer le cerveau dès le plus jeune âge.
0: Et d'un point de vue social, par rapport aux autres ?
3: Alors là, c'est extrêmement intéressant parce que ça reboucle avec ce qu'on disait sur la télévision et avec les écrans, c'est-à-dire que l'enfant qui n'a pas joué avec des amis, avec des frères et des sœurs, l'enfant n'est plus habitué en fait très tôt à avoir un contact social. Les chercheurs en sciences cognitives parlent de technoférence, c'est-à-dire la perturbation du lien social par la technologie. Et bien ça qui se passe, c'est-à-dire que plutôt que de se concentrer dans une interaction, une discussion, de jouer à un jeu, et bien on va être focalisé sur une notification, sur un écran, et donc l'enfant n'est plus habitué à faire face à une altérité, une autre personne avec qui il peut y avoir de la friction parfois, en fait, il peut y avoir des conflits, il peut y avoir de l'amitié, de l'amour, bref, des choses qui sont extrêmement dures à comprendre, à nommer et parfois aussi à gérer. Et donc lorsqu'on fait face à cela, et bien avec un adolescent, on aura forcément de plus grandes difficultés aussi à entrer dans le monde social, alors que l'adolescent lui-même est déjà souvent dans une crise identitaire,
0: oui,
3: a du mal à savoir qui il est. Et non seulement il a du mal à savoir qui il est, mais en plus le rapport à l'autre est devenu beaucoup plus malaisé aujourd'hui qu'auparavant, du fait notamment d'une forme d'inhibition sociale que génère un monde dans lequel l'écran remplace la personne humaine.
0: Surtout qu'on a quand même le sentiment que ce sont les plus grands consommateurs aujourd'hui.
3: Oui, mais c'est extrêmement intéressant, c'est-à-dire que on observe que le public cible de l'industrie de la tech est largement les enfants et adolescents. Pourquoi ? Parce que ils ont un temps à accorder à cela qui est important, ils sont beaucoup moins assujettis au rythme de travail, métro, boulot, dodo, donc ils ont un temps important à donner à la chose, et aussi ils ont plus de mal à se contrôler. Et enfin, l'autre point assez important, c'est-à-dire que souvent lorsqu'une industrie arrive à s'imposer dès l'enfance, l'adolescence, et bien souvent la pratique demeure dans le temps long. Quand ils seront adultes, ils continueront de consommer des réseaux sociaux. Donc c'est extrêmement intéressant, d'autant plus que bien souvent, l'enfant a une grande influence sur les achats que feront aussi des parents. Donc en fait, en ciblant la jeunesse, donc adolescence et enfant, l'industrie de la tech s'assure d'une très forte rentabilité en termes de temps d'attention qu'elle parvient à capter.
0: Donc vous êtes en train de nous dire que nous sommes manipulés par les GAFA.
3: Alors pas manipulés, moi je parlerais d'une guerre concurrentielle, effectivement, commerciale, menée entre différentes plateformes numériques de la tech, en l'occurrence qu'elles soient américaines, chinoises, malheureusement très peu européennes, et qui se battent en duel, effectivement, pour parvenir à obtenir un trésor qui est l'attention. Pourquoi l'attention ? Parce que l'attention, en fait, c'est ce qui peut être redirigé vers des choses très précieuses, une personne, un proche, mais aussi vers des choses commerciales. Et leur but, c'est de rediriger l'attention qu'ils ont captée par le divertissement qu'ils ont mis sur nos écrans vers du contenu commercial, vers des publicités qui vont nous pousser à consommer. Et ainsi, le temps que nous passons dessus est rentabilisé, c'est-à-dire que l'application reçoit de l'argent d'entreprises qui veulent avoir en fait leurs annonces publiées sur leur plateforme.
0: Alors, c'est vrai, hein. Enfin, je suis en train de revoir les passages où on scroll, d'accord ? Donc, on passe d'une image à une autre, d'une image à une autre. On voit plus le temps passer. C'est assez, c'est effrayant parfois. On se dit, mais mince, on vient de perdre une heure, on ne s'en est même pas rendu compte.
3: Exactement. Et le problème, c'est que c'est un phénomène qui est largement massif, que nous vivons tous, parce qu'il est aussi le fruit d'une ingénierie, en fait. Une ingénierie qui est développée dans des universités, notamment californiennes. Le Stanford Behavior Design Lab, c'est un exemple. Ça réunit les meilleurs ingénieurs, les meilleurs psychologues, les meilleurs chercheurs en sciences cognitives pour produire les procédés les plus agressifs possibles. Et forcément, donc là, on parle actuellement de la vidéo courte. Mais en fait, la vidéo courte, elle est puissante parce qu'elle est associée au scroll infini, donc le fait que l'écran défile de manière indéfinie. Elle est associée à la notification qui va nous faire venir sur l'application. Elle est associée à un design aussi qui fait que le geste du pouce, de la mécanique est quasiment plaisant. Bref, en fait, absolument tout, mais je dis bien tout, a été pensé pour rendre justement ce geste-là tellement mécanique, tellement facile, tellement fluide, qu'il devient quasiment impossible, voire impensable d'y résister.
0: je repensais à ces réunions de famille où en fait justement on a toutes ces générations qui voilà ce moment de communion où parfois on voit les enfants ou en tout cas les adolescents sur leur portable, moins de communication alors que c'est là que le lien se crée en fait, qu'on se retrouve. Là aujourd'hui, on annonce qu'à la rentrée l'interdiction d'avoir des smartphones. Comment est-ce que vous avez accueilli cette nouvelle?
3: Alors, ce que je peux dire sur la question des repas de famille, déjà, c'est que c'est un point important parce qu'en fait, c'est vrai que c'est absolument le moment en fait où on crée du lien. Mmh. Et parfois, effectivement, on peut avoir des proches qui sont des personnes qui sont un poids pour nous. Parfois, ils sont désagréables. Mais en fait, c'est aussi le moment où il faut savoir s'ouvrir aussi à l'autre et qui nous contraint entre guillemets à voir aussi qui est l'autre dans sa différence et sa singularité. Et le problème, effectivement, c'est que l'écran crée un cocon numérique où on peut venir se réfugier. Le fait de commencer à vouloir protéger les enfants, notamment, et adolescents, du moins pré-adolescents, par contre de l'âge, c'est une chose. Ce qui est intéressant aussi, c'est ce qui se passe au niveau européen. On propose, par exemple, non pas seulement un contrôle de l'âge, mais aussi, de revoir les procédés internes aux plateformes numériques, donc en l'occurrence les différents algorithmes par exemple, pour s'assurer que leur design n'est pas dangereux, n'est pas nocif. Mmh. Et en fait là on s'attaque vraiment à la structure aussi afin que les personnes disons dites majeures, plus matures, elles-mêmes ne sont pas dans le piège, parce que le fait est que ce ne sont pas seulement les mineurs qui sont victimes de ce qu'on évoque ici.
0: Justement, alors ça c'est ce qu'il y a de plus terrible parfois, c'est les parents qui vont interdire à leurs enfants d'avoir le portable à table, mais malheureusement ne sont pas dans l'exemplarité non plus.
3: Oui.
0: Donc c'est assez contradictoire quand même.
3: Ah bien sûr, mais j'ai des sondages extrêmement intéressants qui montraient que plus de 40% des parents disaient ne pas réussir à contrôler leur consommation d'écran devant leurs enfants, et voyaient bien que cela les empêchait parfois d'être pleinement attentifs à ce qu'ils font en fait. Et donc le problème c'est que qu'est-ce que ça produit ? Ça produit un enfant qui est face à un parent qui ne accorde pas toute l'attention qu'il devrait mériter. Le regard, le sourire, le geste. Or, c'est par tous ces moments tactiles de présence que l'enfant se sent aussi apprécié, plus encore, se sent aimé. Et s'il n'y a pas le sentiment d'être aimé, forcément qu'il y a une frustration affective qui peut être déployée. Il y a un sentiment de mal-être qui naît du fait de ne pas être reconnu par ses parents. Parce que c'est par la reconnaissance des parents que l'on arrive à avoir le statut d'individu à part entière. C'est parce que nos parents nous regardent depuis jeune âge dans les yeux, donnent un nom, qu'on existe en fait. Et donc c'est extrêmement important d'avoir ce rapport interpersonnel, fort, tactile, visible, visuel, avec le parent. Et le fait est effectivement que l'écran tend à le diminuer. On parle beaucoup des enfants adolescents. Les parents, les premiers, sont aussi aujourd'hui victimes de cela.
0: Il y a autre chose aussi que l'on voit sur les réseaux sociaux, c'est cette espèce de compétition à qui va créer l'effet waouh le plus important. Alors là, on parlait des adolescents, mais même l'adulte, quand on est sur les réseaux sociaux, c'est vraiment un narcissisme qui est poussé parfois à son extrême, de se dire ben voilà, je propose la plus belle villa, la plus belle maison, les plus belles vacances, et ça crée. Enfin, c'est mon sentiment, et je suis d'accord avec vous d'ailleurs, ça crée de la frustration, ça crée de la jalousie, enfin, ça n'aide pas forcément, c'est un écran, hein, mais ça n'aide pas à dans sa propre existence et dans son estime de soi ou confiance en soi. C'est vrai que les réseaux sociaux, c'est compliqué.
3: Mais oui, il faut pas oublier en fait que nous sommes des animaux sociaux, certes, nous avons quand même des limites dans la sociabilité que nous pouvons, disons, soutenir. Et que si on peut vivre dans un village, une petite ville, en croisant différentes personnes, et nous comparer automatiquement à eux, parce que nous sommes des êtres humains, nous comparons toujours à nos pères, nos proches, ça c'est une chose qui est inévitable, mais jusqu'à présent ça restait vivable. Et là on est passé de l'étape village-ville à l'étape réseaux sociaux. Donc ça veut dire que pendant des heures entières, on peut se comparer à des profils qui sont parfois à des kilomètres et des dizaines de kilomètres, des milliers de kilomètres, des pays étrangers. On peut se comparer à eux.
0: Oui.
3: Et donc ça veut dire aussi mettre en balance nos vies au regard des leurs.
0: Oui, tout à fait.
3: Et ce qui veut dire quoi ? Ça veut dire que ça va forcément créer effectivement une frustration extrêmement importante. On va se dire, mais ma vie ne vaut pas la peine d'être vécue. Et c'est là où on va se dire, en fait, déjà que bah, la dépression, évidemment, va augmenter. Mais plus encore, c'est aussi à cause de ça qu'on fait des choix qui sont dangereux pour soi. Parce que on voit qu'ailleurs, un couple a l'air heureux, alors on va briser le sien. Parce qu'on voit qu'ailleurs, ces vacances-là sont bien meilleures que les nôtres, alors on crache sur ce qu'on a eu. Et donc, en fait, absolument tout ce qu'on reçoit est toujours, en fait, relatif. Ce n'est plus un absolu, ça reste toujours relatif, comparé relativement à ce que l'autre a. Sauf que ce que l'autre a est en soi déjà filtré, est en soi déjà magnifié par le filtre algorithmique. Donc on ignore en fait à quel point ces vacances qui ont l'air magnifiques ont eu telle tension qui se sont apparues, telle dispute qui est survenue juste avant que la vidéo soit prise. Bref, on ignore tout cela.
0: Oui, c'est un écran de fumée en fait. On peut très bien montrer de très très belles images et avoir un moral complètement voilà, ça ne va pas bien. Mais ça, c'est sûr que sur les réseaux, personne ne peut imaginer en voyant le nombre de likes, en voyant de très belles images, que à côté, ça va pas très très bien. Et pourtant, ça peut être très contradictoire parce qu'il y a des choses extraordinaires qui se passent quand même sur les réseaux.
3: Bien sûr. Les réseaux sociaux sont aussi un moyen, par exemple pour des personnes issues de minorités, aussi de pouvoir se retrouver avec des gens qui partagent leurs caractéristiques. Ça peut être aussi un moyen pour des gens différents, donc des passions un petit peu de niche, de pouvoir en fait s'adonner à leur passion. Je veux dire, ça c'est des choses qui sont très concrètes, qui existent. C'est la raison pour laquelle je ne dis pas, par exemple ici, il faut abolir les réseaux sociaux ou il faut interdire à tout le monde. C'est pas du tout mon point de vue. Mon point de vue, c'est de dire, il faut qu'on régule drastiquement l'écosystème numérique, qu'on interdise les procédés dangereux employés. On pourrait toujours demain avoir accès à Facebook, Twitter, Instagram ou autre, sans pour autant avoir à subir le scrolling infini, la vidéo courte, la notification incessante. Je pense qu'il est aussi question de choix de société, de vouloir replacer la plateforme numérique dans le bon rôle qui est le sien. Mais ça implique effectivement une forme de courage. Est-ce que nous l'aurons, c'est une question qu'on peut se poser, mais en tout cas, effectivement, il ne faut pas jeter, disons, le bébé avec l'eau du bain.
0: Oui. Oui, parce qu'il y a des rencontres qui se font, il y a des couples qui se créent, il y a des mariages, également il y a des retrouvailles, il y a également des personnes qui sortent de l'isolement, parce qu'il y a la solitude et l'isolement, donc ça n'a rien à voir. Donc ici, d'ailleurs même à la Libre Antenne, on invite des personnes qui nous contactent, qui nous disent voilà, je me sens seule, je me sens isolée. On les invite à aller sur les réseaux pour trouver des associations. Pour... Vous voyez, donc, il y a quand même des... Tout n'est pas... Le portrait, en tout cas, tout n'est pas noir. Le tableau n'est pas noir des réseaux sociaux, quand même. Je pense j'essaie d'être un peu en contradiction.
3: Bien sûr, mais il faut, c'est important. Le problème, c'est que là, on parle d'une situation dans laquelle on a le choix. La personne de 40 ans a le choix d'aller sur Facebook ou autre si elle veut, par exemple, effectivement, rejoindre une association, s'investir bénévolement, vivre une passion. Ça, c'est un fait. Le problème, c'est que pour les générations qui viennent, et c'est là qu'est mon point, c'est pas un choix. C'est une obligation sociale pour exister auprès de ses amis que d'exister aussi sur le réseau social, d'être présent sur Instagram, sur Snapchat. C'est pas une question de choix. Et le problème, c'est justement quand on passe de la contrainte sociale imposée à la liberté. Et en l'occurrence, c'est le cheminement inverse. On passe de la liberté au cheminement imposé. Donc, le fait est que parce que c'est devenu le seul endroit où on peut exister socialement lorsqu'on est devenu jeune, lorsqu'on est jeune, eh bien, on est face à une contrainte. Et donc, on n'est pas libre de choisir vraiment de s'investir sur un réseau social parce que ce dernier est le seul endroit où on peut exister. Et ça, c'est un problème en soi parce que, du coup, la liberté de pouvoir agir bénévolement, le bénéfice qu'on peut en tirer, eh bien, forcément, il est moins grand.
0: Quel impact sur les personnes plus âgées ?
3: Alors, contrairement à ce qu'on pourrait penser, elles ne sont pas du tout épargnées par le phénomène numérique. Loin de là, elles sont de plus en plus nombreuses à y venir, notamment à télécharger Facebook. C'est une chose qui en soi n'est pas forcément très mauvaise dans la mesure où généralement ils ont déjà eu des vies remplies, ils ont aussi eu des relations et bien souvent aussi vivre eux justement ce qu'on appelle l'isolement, c'est-à-dire une forme de solitude qui est subie parce qu'ils ont moins de personnes dans leur entourage. Oui. C'est un fait. Et donc là effectivement Facebook ou autre peut être un moyen de recréer du lien, de retrouver des personnes et au moins pendant un temps d'avoir un autre lien qui se crée, plus ou moins illusoire, plus ou moins existant, mais parfois de sentir en tout cas une présence. Ça c'est un fait. Le problème problème, c'est que ces personnes âgées sont aussi bien souvent moins bien armées pour comprendre comment fonctionne ce monde numérique. Et par exemple, elles sont beaucoup plus nombreuses à propager des fake news sur les réseaux sociaux parce qu'elles ont beaucoup moins, disons, de filtres, de réticence à partager un contenu. Elles sont beaucoup moins alertes par rapport aux signaux qui peuvent montrer que l'actualité, en fait, est fausse, est bidon. Et ces problèmes-là, forcément, ça peut aussi accélérer des dérives qui sont déjà inhérentes au réseau.
0: Alors, c'est vrai que on n'a pas encore parlé des fake news, de ce qui est vrai, de réussir à démêler le vrai du faux. Les personnes âgées sont souvent victimes d'arnaques, surtout.
3: Ouais, c'est vrai.
0: Comment les aider?
3: Eh bien, en fait, j'ai envie de dire, au niveau interpersonnel, les aider, ça passe déjà par ne pas hésiter à être proche d'eux lorsqu'il y a une question qui se pose, c'est-à-dire lorsque ils sont sur... comme auprès d'un proche, on s'intéresse aussi à ce qu'ils font dessus, et si on voit qu'ils ont une discussion étrange avec un Brad Pitt, par exemple, qui leur demande un virement de plus de 100 000 euros, 50 000 euros, malheureusement, ce que je dis là est une histoire vraie, eh bien, il faut pouvoir justement être présent pour dire je suis pas sûr que cet homme-là, cet avatar-là en tout cas, soit vraiment Brad Pitt. Et ça peut être un moyen déjà à peu près sain de réagir. Et ensuite, en fait, le problème, c'est que tout cela, en fait, vient du bon sens. C'est-à-dire que parce qu'on connaît pas le monde numérique, on se dit tout y est possible. En fait, non. Malheureusement, la plupart des choses qui s'y produisent ne sont pas très différentes de la réalité. Il n'y aura pas Brad Pitt qui vient dans nos messages privés Facebook ou autres pour venir dialoguer avec nous. Et donc, ces arnaques-là sont courantes parce que bien souvent, ils vont justement utiliser la solitude des personnes âgées pour leur faire croire en fait qu'ils ont une relation affective, amoureuse avec elles, afin de leur soutirer bien souvent de l'argent. Ça s'appelle les brouteurs. Et donc, le mieux, j'ai envie de dire encore une fois, pour pallier ce problème-là, c'est justement d'être présent pour apporter aussi ce lien affectif-là aux personnes âgées et de les conseiller aussi parfois de plutôt faire des rencontres dans le monde physique qui laisse place parfois à moins d'illusions et donc à moins de risques de tromperie.
0: J'entends. La semaine dernière, d'ailleurs, nous avons une auditrice qui nous a parlé hein, de ces fameux brouteurs. Elle s'était inscrite sur une application de rencontre et voilà, la personne lui a demandé de l'argent et elle s'est rendue compte que c'était une arnaque sentimentale. Maintenant, au-delà de ça, Baptiste, j'entends, mais il y a aussi la vulnérabilité de nos personnes, de nos aïeux, n'est-ce pas? Donc, ça aussi, c'est pas évident. Parce qu'il y a, je ne connais pas très bien, et en même temps, je suis vulnérable. Je suis un être vulnérable.
3: Tout à fait.
0: Ça joue aussi dans la balance.
3: Ouais, bien sûr. Et c'est parce qu'ils sont vulnérables que des failles sont exploitées par des personnes malveillantes sur les réseaux sociaux. Et en fait, le monde virtuel pour eux, c'est un moyen, une porte d'entrée pour aller directement toucher des personnes vulnérables qui normalement sont isolées. Et c'est parce qu'elles sont isolées qu'elles vont être extrêmement susceptibles de répondre favorablement aux arnaques qu'ils vont mettre en place devant eux. Donc il y a vraiment là-dessus effectivement la question de la vulnérabilité. Et c'est la raison pour laquelle j'ai dit le meilleur moyen d'y pallier, d'y remédier, eh bien c'est simplement d'avoir un entourage qui existe et qui peut nous conseiller parfois aussi nous mettre des freins.
0: Donc ça c'est la solution.
3: C'est la solution au niveau interindividuel, interpersonnel, oui. Ouais. Après, est-ce que au niveau politique, il faut obliger les plateformes à avoir une modération beaucoup plus importante des comptes? Est-ce qu'il faut, par exemple, que des faux comptes ne puissent pas être créés parce en demandant une pièce d'identité à la création du compte? C'est une question qui peut se poser. Aujourd'hui, l'anonymat sur Internet n'existe quasiment pas. L'adresse IP, on peut toujours remonter à la personne réelle. Donc, est-ce que, du coup, c'est pas complètement incohérent de demander à ce qu'on associe un compte à une pièce d'identité? C'est pas forcément complètement délirant.
0: Non,
3: donc, ça peut être aussi un moyen d'éviter que des personnes créent des faux comptes pour, justement, usurper la confiance de personnes vulnérables. Donc, c'est une piste politique, en plus de la piste personnelle, individuelle.
0: Vous nous rappelez un créateur d'applications de rencontres, Backswear, c'est justement ce qu'il demande, c'est une pièce d'identité pour chaque profil inscrit sur cette application de rencontre.
3: Ah.
0: Voilà. Donc, il y a effectivement des solutions.
3: Tout à fait.
0: Ça commence à bouger. Alors, il y a des réactions au 739-21. Baptiste dit ce que le numérique transforme la société tout en générant des risques majeurs pour l'environnement, la santé et l'emploi. Et c'est Bernadette qui nous envoie ce SMS. Marcel également nous dit « Je ne suis pas connectée, mais pour autant informée et lectrice, bête curieuse pour beaucoup, qui à tous les âges s'adonne au numérique. » Autre SMS très intéressant, « Le mauvais usage mène à dégrader notre condition de vie. Possible d'échanger avec vous ou de trouver vos discours sur Internet. » Alors, oui, Baptiste de Tombe a écrit un livre passionnant, mais vraiment passionnant, un grand merci, Baptiste, qui s'appelle « L'homme démantelé ». Donc, ah oui. On mettra le lien sur la page Facebook. D'ailleurs, Jade, qui a échangé avec vous, vous a trouvé passionnant aussi.
3: Adorable.
0: On peut donner votre âge, Baptiste ? Vous acceptez de donner votre âge ?
3: Ah oui, bien sûr, pas de problème. J'ai 26 ans.
0: Vous avez 26 ans, depuis 4 jours en plus. Alors, joyeux anniversaire.
3: Ah, merci beaucoup.
0: Je voulais, avant qu'on ne se quitte, rappeler une phrase de votre livre qui m'a beaucoup, beaucoup, mais vraiment beaucoup marquée. En fait, je me suis arrêtée dessus et je trouvais que vous aviez tellement raison. Mais j'aimerais un petit peu, j'ai la chance de vous avoir en ligne. Donc, vous dites, un être sans mémoire est fatalement déraisonnable.
3: Oui.
0: Qu'est-ce que vous vouliez dire par là, Baptiste? Je répète la phrase, un être sans mémoire est fatalement déraisonnable.
3: C'est intéressant, c'est rare qu'on relève cette phrase-là du livre, et effectivement, je pense qu'elle est très pertinente. L'ayant écrite, je l'estime plutôt pertinente. Mais en fait, qu'est-ce que je veux dire par là? C'est que la mémoire, c'est ce qui fait que l'on retient des erreurs du passé. La mémoire, c'est ce qui fait que notre vécu n'est pas complètement inutile, qui va non seulement former notre personnalité, parce qu'on a eu un passé, on a une épaisseur humaine en plus, mais aussi parce qu'on a une épaisseur humaine en plus, on a de l'expérience. Et l'expérience fait qu'on ne tombera pas dans les mêmes errements. C'est ça en fait, c'est-à-dire que la capacité à raisonner sur notre environnement, une expérience que l'on fait, une chose nouvelle que l'on va rencontrer, c'est toujours grâce à une accumulation d'expériences passées qui ont été digérées par la pensée, par la raison, par la mémoire. Et donc, s'il n'y a pas en mémoire, finalement, ce vécu-là, notre réaction à chaque nouvel événement sera toujours la même. On n'avance pas, en fait. C'est comme un cerf dans une roue. On continue, on court, on court, on court, mais la roue tourne sans que rien n'avance. Et c'est parce que, justement, on a la mémoire qui nous rappelle que, ah, en fait, si je veux avancer, il faut que je fasse un pas de côté pour être hors de la roue, que là, on pourra enfin gambader et avancer. Donc ça, c'est vraiment le point essentiel, c'est que la mémoire est essentielle. Et je pense que si je l'ai écrit, c'est que je devais dire sûrement à cette page-là qu'il y avait sûrement une incidence négative du numérique dans l'encodage de mémoire. Donc la mémoire était en délition, en partie à cause des écrans.
0: Merci, c'est probablement une très belle manière de terminer, Baptiste. C'est de dire garder notre mémoire, c'est aussi donc préserver une partie de notre capacité à penser et à choisir, et c'est ce qui nous construit. Donc merci d'avoir pris ce temps avec nous. Je rappelle vraiment le titre de votre livre, L'homme démantelé, comment le numérique consume nos existences. Merci, Baptiste de Tombe.
3: Merci, au revoir.
0: Au revoir.

0: C'était Zazie avec Peu importe sur Europe 1.
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0: 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Bonsoir Françoise.
3: Bonsoir.
0: Bienvenue à la Libre Antenne.
3: Merci. Je suis un petit peu émue.
0: Ah, pour quelle raison Françoise?
3: Eh bien, parce que j'aurais aimé ne jamais vous raconter mon histoire. C'est particulier. Je viens d'apprendre un petit peu mon histoire. Ouais, elle date de pas longtemps.
0: Vos racines.
3: Mes racines, voilà.
0: Oui. On va y aller progressivement, si vous voulez
3: oui.
0: Bien.
3: Hein.
0: Quand vous regardez dans le rétroviseur de votre vie, Françoise, oui. Quelle est la première chose que vous voyez?
3: Dans le rétroviseur de ma vie, c'est compliqué comme question. Il y a maintenant, et vous m'auriez posé la question à 6 mois, et je n'aurais pas vu la même chose. Je ne sais pas comment répondre, parce que là, je suis en quête de moi-même, en quête d'identité, donc je ne sais plus ce que je vois.
0: Alors, parlons de vous, vos premiers souvenirs de famille. Est-ce que vous voulez nous les partager?
3: Oui. Alors, j'ai 58 ans et puis à la base, nous sommes 4 filles. Je suis la 3e. J'ai grandi dans le Cantal. Voilà. J'ai perdu ma maman au collège, lorsque j'étais au collège.
0: Ah, je suis désolée.
3: Une maladie. C'est la vie, c'est comme ça.
0: Ouais.
3: Voilà.
0: Vous aviez quel âge?
3: J'avais 14 ans.
0: Vous aviez 14 ans.
3: Voilà. Donc, ça a été pas facile, comme beaucoup. J'ai grandi dans une famille, entre guillemets, on était 4, mais avec de l'écart à chaque fois, 5 ans, vous voyez. Et ma petite soeur, 3 ans.
0: Oui.
3: Donc, d'une famille où on faisait beaucoup de sport. Enfin, l'éducation était le sport. On faisait beaucoup de choses, en fait. Voilà. On faisait énormément de choses. Et puis, voilà, une famille, on va dire, où on a fait beaucoup de choses. Enfin, voilà.
0: Qui prenait soin de vous, Françoise?
3: Quand j'ai perdu maman?
0: Oui.
3: Bah, j'avais 14 ans. Bah, je sais pas bien. Moi, ma sœur aînée, puisqu'elle avait un peu plus. Mon père était là, mais il travaillait. Écoutez, un peu moi, un peu. Je sais pas bien.
0: Votre père était là.
3: Ah oui.
0: Et voilà. Et donc, il y avait les sœurs qui étaient. Donc, vous vous êtes organisées.
3: Ben non, mes sœurs, on a beaucoup de différences d'âge. Hein.
0: Oui, j'ai vu 5 ans.
3: Oui. Mes sœurs en faculté, tout ça. Donc, j'avais ma petite sœur qui était là, mais mon père, le soir, puisque la journée, il travaillait, il avait un commerce. Après, ma sœur est partie en pension, la petite. Puis moi, je me suis débrouillée, j'ai grandi, quoi, en fait, un petit peu peut-être tôt, je sais pas. Et puis voilà, j'ai fait ma vie, mais après ça m'a pas, enfin, je dirais, ça m'a pas, avec du recul aussi, je me dis qu'en fait j'ai fait des choses que j'aurais peut-être pas faites si j'avais eu ma mère, mais sur le coup ça m'a pas manqué, en fait, enfin manqué entre guillemets, ça m'a pas, c'est après que je me rends compte.
0: Alors Alors, avec votre père, quelle relation vous aviez avec lui à cette époque? Et même après?
3: Ah ben, si vous voulez, ben, je l'ai aimé, mais j'ai toujours eu un problème avec mes soeurs, mon père. Bon, comme je vous disais, mon père était beaucoup dans le sport, mes soeurs aussi. Oui. Donc, on était élevés là-dedans, hein. C'est comme ça. Après, c'est mieux que d'être élevé à la rue, hein, si vous voulez. Donc, il fallait faire du sport. Il fallait être performant, c'était beaucoup dans le paraître, dans le sport, dans le la compétition, de voilà. Ouais. Et puis moi, je n'avais pas tout ça, moi, en fait. Hein. Moi, je n'étais pas sportive. Enfin, si, en effet, j'étais obligée, mais je n'avais pas de résultats. J'étais pas grande comme mes sœurs. J'étais pas si. Moi, j'étais dans le spectacle. J'adorais chanter. J'adorais tout ce que mes sœurs n'avaient pas, en fait. J'étais plus comme ma mère. J'étais plus voilà. J'étais pas du tout là-dedans, moi. J'étais pas. Et je disais toujours, mais pourquoi je suis si différente de mes sœurs, en fait? Puis mes sœurs, j'ai pas de, même jusqu'à maintenant, hein, j'ai pas de rapport avec mes sœurs, j'ai pas de lien avec mes sœurs. Et toute ma vie, j'ai cherché pourquoi mes sœurs me repoussaient, entre guillemets, mais je n'ai pas de rapport avec mes sœurs. Moi, j'ai cherché tout le temps à ce qu'elles m'aiment, mais je n'ai jamais eu de rapport avec mes sœurs. Et je disais toujours à mon père, mais pourquoi mes sœurs? Qu'est-ce que j'ai fait à mes sœurs? J'ai cherché. Il me dit, mais arrête de chercher, il faut toujours que tu cherches. Et moi, j'ai toujours cherché, quoi, mais je ne comprenais pas.
0: Alors, voilà. Effectivement, c'est extrêmement intéressant aussi, quand vous disiez, pourquoi je suis ici, pourquoi je suis si différente de mes sœurs. À l'époque, quelle réponse on vous donnait, Françoise?
3: On me disait, mais arrête de toujours te poser des questions, voilà.
0: Mais et vous, quelle réponse vous donniez?
3: Mais ça me convenait pas, vous doutez bien. Je demandais même à mes sœurs, je sais qu'est-ce que je vous ai fait, parce qu'à un moment donné, je me posais des questions quand même. Puisqu'en plus, si vous voulez, j'ai un petit problème, un petit trouble, je vais pas le dire à l'antenne, c'est une petite pathologie mentale qui peut déstabiliser, si vous voulez. Donc, moi, c'est une déstabilité qui est un petit peu héréditaire. Donc, je leur disais, elle n'avait pas ça. Alors, moi, c'est vrai que ça me déstabilisait, quoi. Je leur disais, mais c'est ça qui vous dérange, c'est ça qui... J'essayais de trouver, le moindre truc, quoi. Mais non, j'avais jamais de réponse. Mon père n'a jamais voulu me donner de réponse non plus, à personne. Enfin, c'était pénible pour moi. Puis, il me disait, arrête de toujours vouloir des réponses à tout, c'est pénible, voilà. Mais moi, ça me dérangeait parce que elle faisait des trucs à trois, j'étais jamais invitée, tout le temps des trucs à trois. Je disais, c'est parce que vous avez pas réussi, j'ai pas réussi comme vous, parce que elles ont fait des bonnes carrières, des bonnes, tout bon, quoi. Enfin, pas moi. Je disais, c'est pour ça, non, c'est pas pour ça, voilà. Enfin, je trouvais pas.
0: Je comprends. En fait, Françoise, de ce qu'on entend, le problème, c'était vous. Vous pensiez que vous étiez le problème, c'est ça?
3: Toute ma vie, j'ai pensé.
0: Ah oui.
3: Toute ma vie. Et j'étais malheureuse et je ressentais ça à mes copines, je ressentais ça à ma psy, je ressentais ça à tout le monde. En fait, en boucle, je leur disais, quoi. Alors, écris-leur une lettre, je vais les recevoir, je suis. Mais ça, je ne disais rien, parce que je me disais, mais non, c'est rien, voilà.
0: Jusqu'au jour.
3: Et mes amis me disaient, mais arrête avec ça, quoi. Arrête de tourner en boucle, de toute façon, elles ne te le diront pas. Et jusqu'au jour où, il y a quelques mois de ça, j'ai perdu mon papa.
0: Il y a quelques mois, il y a combien de temps exactement?
3: Ça s'est passé au mois de mai. Donc mon papa avait déménagé, il ne vivait plus dans la région, et il est remarié depuis longtemps. Et un jour, ma belle-mère me dit, moi j'étais proche de mon père quand même, plus que mes sœurs d'ailleurs, bizarrement.
0: C'est ce que je voulais savoir, c'est quelle était la relation que vous aviez. Et là, vous nous dites que vous étiez plus proche de votre père que vos sœurs avec leur père.
3: Avec lui, oui. Donc, j'étais allée le voir, là, au mois de mai, début mai. Mm-hmm. Et puis, il était âgé et il est tombé. Alors qu'il était enfant, mais là, il est tombé. Donc, une personne âgée qui tombe, on sait bien ce que ça déclenche. Donc, il a été hospitalisé et tout. Et puis, ma belle-mère, avec qui on a des gros soucis, je vais pas me développer là-dessus. J'étais avec elle dans la maison, n'est-ce pas? Et puis, on allait le voir. Et puis, elle me dit un jour, voilà. ton père n'est pas ton père. Ta maman a sauté avec, voilà. Je dis, mais c'est une blague. Mais je comprends pas pourquoi elle me dit ça, en fait. Je dis, mais pourquoi vous me dites ça? Pourquoi? Enfin, je suis restée estomaquée, parce que, bon, elle a pas de bon rapport. Hein. Je dis, mais pourquoi elle me dit ça alors que mon père est en train de mourir? Comme je comprends pas quel est l'intérêt, quoi. Donc, je n'en parle pas à mon père, bien sûr. Et puis, mon père s'en va, et puis, je reste avec ça. Et puis, je me dis, est-ce que c'est vrai, pas vrai? Enfin, elle refuse de m'en reparler, elle me dit juste que c'est un tel qui m'a dit. Donc, moi, j'en parle à ma famille après.
0: Oui, parce que comment j'ai accueilli cette phrase?
3: Très mal. J'en parle à mes soeurs, elles me disent arrête avec tes histoires. Bien sûr, c'est moi qui fais des histoires. Bien entendu, toujours. Voilà. Et puis, j'en parle à ma famille. Qui reste, parce que là, bien entendu, mon père était décédé, ma mère était décédée, et mon père. Je trouve plus le terme. Mon père de sang était décédé aussi, donc.
0: J'en parle à ma famille. Biologique.
3: Oui, biologique, je suis perdue. Était décédé. Donc, j'en parle à ma famille, et puis je leur dis, mais vous étiez au courant, et ils me disent oui, tout le monde dit oui. Je dis, mais c'est un monde. Je dis, mais c'est pas possible, quoi. Enfin, je dis. Il me dit, oui, mais c'était pas à nous de te le dire, c'était à ton père.
0: Et vos sœurs, elles étaient au courant également?
3: Non, elles n'étaient pas. Non, je n'y avais pas longtemps. Non, bien sûr, non. Mais tout le monde D'accord. était au courant depuis très longtemps dans ma famille. Et puis là, donc mes tantes qui sont mortes aussi, bien entendu, je demande au meilleur. Donc là, il n'y a pas longtemps, le meilleur ami de mon père, qui est vraiment. Qui a 92 ans, qui a même été le voir. À l'hôpital en Charente-Maritime, qui a fait la Normandie, la Charente-Maritime, vous n'avez qu'à voir, à 92 ans pour mon père à l'hôpital, est un ami très cher, et je lui ai été le voir, et puis je lui ai dit, non, t'entends, je lui ai dit, mais est-ce que tu étais au courant, toi? Et il m'a dit, ben oui, on était tous au courant, les amis et tout, mais je lui ai dit, mais c'est pas possible. Je lui ai dit, mais c'est quoi cette histoire? Tout le monde était au courant, et ma fille aînée, pour clore le tout, là, il y a quelques jours, avec qui je ne parle pas, elle me dit, ma fille la petite me dit,

0: dans la région. Donc j'avais quelques gens, beaucoup de monde le connaissait, quoi. Donc c'était un peu plus facile que. Et donc j'ai fait des recherches, voilà. Mais maintenant, je ne pense qu'à ça. Je ne sais plus quelle est mon identité. C'est difficile. Vous apprenez ça à 58 ans.
1: C'est...
0: Je vous assure que quand vous voyez que tout le monde vous a caché tout ça,
1: mais oui.
0: Par des non-dits qui sont stupides, qui gâchent des vies et qui sont égoïstes. Pour ma part, c'est égoïste. Je voulais dire que à des gens. À des auditeurs, s'ils m'écoutent, s'ils ont des histoires similaires ou autres, peu importe, s'ils ont des secrets de famille, qu'il ne faut jamais garder des secrets de famille. Ça tue des vies, et par égoïsme, il ne faut pas penser qu'à soi dans ces cas-là. Il faut penser aux autres. Il faut penser à ses enfants, si c'est pour ses enfants. Il faut penser à l'autre. Et on ne peut pas... ça déconstruit la vie de l'autre. Et si on aime ses enfants, si on aime... je ne sais pas si, qui c'est, si ses petits-enfants, il faut dire. Même si ça fait mal, même si on a l'impression de je sais pas, de... Après, on ne sera pas jugé, on ne sera pas jugé. Hein. Je veux dire, je ne juge pas, moi. Il peut se passer n'importe quoi dans la vie de chacun. Mais on ne peut pas laisser comme ça des secrets de famille détruire des vies. Ce n'est pas possible. Et encore maintenant, ça arrive. Et ça existe. Et je trouve que c'est trop grave.
1: C'est pas simple. Hein. C'est pas simple, un secret collectif.
0: Non, c'est pas simple, mais vous vous rendez compte que ça détruit des vies?
1: Je l'entends. Vous avez le sentiment qu'on a détruit la vôtre?
0: Ah oui. J'ai passé ma vie à chercher, vous savez. À chercher pourquoi j'étais ici, pourquoi je faisais ça. Et à croire que c'était moi la faute. C'était de ma faute que j'étais pas bien, que j'étais pas ci, que j'étais pas ça, que j'étais pas assez bien. Voilà, et puis...
1: Donc, qu'est-ce qui vous fait le plus mal aujourd'hui, Françoise? Qu'est-ce qui vous fait le plus mal?
0: Le plus mal? Je ne sais pas. Là, je ne sais pas. C'est de ne pas avoir connu tôt. L'avoir su, en fait. Bon, parce qu'il est mort la même année que ma maman, donc je voulais pas le savoir avant, peut-être pas quand j'étais jeune, mais je sais qu'il a un fils, je sais pas si je dois le rencontrer ou pas, ou lui dire ou pas, je sais pas ça. Je sais pas si c'est arrivé à des auditeurs ou des auditrices.
1: Oh si, certainement.
0: Je sais pas s'ils ont cherché à rencontrer ou à... Je sais pas, je suis dubitatif quant au fait qu'il faille le rencontrer. Après, il est plus jeune que moi, enfin il doit avoir, je sais pas, 10, 12 ans moins que moi. Bien entendu, moi, ce serait comme moi, j'ai bien entendu que j'irais, mais sans rien me demander, sans rien. Juste pour voir comment il est, voir si...
1: Vous savez qui vous me rappelez là, comme ça, tout de suite, Françoise? Vous me rappelez Baptiste, le petit jeune Baptiste qui nous a appelé deux fois. La deuxième fois, c'était pour nous parler de son métier, parce que il est croque-mort. Et la première fois, c'était pour nous parler de sa grand-mère, qui lui avait caché son histoire, ses racines également. Je ne sais pas si vous l'avez... entendu cette histoire, et donc il est retourné en Bosnie pour remonter un petit peu le fil et comprendre ce qui s'était passé. Et arrivé sur place, il découvre qu'en fait son grand-père, donc le père de sa mère, était loin de l'ignoble personnage qu'avait construit,
0: qu'il avait décrit.
1: Exactement, ça vous parle?
0: Oui.
1: Vous avez vu que c'est pas simple, hein, de raconter un secret.
0: Non, c'est pas simple.
1: Non. Donc, je comprends votre besoin aujourd'hui, en plus nourri.

0: décès de votre père. Parce que c'est celui qui vous a, votre père de cœur, c'est lui qui s'est occupé de vous. Maintenant, c'est complètement légitime de vous dire, mais toutes ces années où en fait on m'a mise de côté, où je me suis interrogée sur pourquoi est-ce que je me sentais différente, pourquoi est-ce que je n'avais pas forcément les mêmes
1: affinités,
0: appétences également, les mêmes appétences, parce qu'on a besoin des effets parfois de liens, de miroirs, de... Oui, je comprends. Maintenant, comment est-ce qu'on peut vous aider? Qu'est-ce qui va vous aider à vous reconstruire aujourd'hui?
1: Je sais pas. Là, je vous dirais, c'est tellement récent, tellement... Là, je sais pas, je suis dans le flou. Après, je vais me faire suivre, bien sûr. Tout à fait, mais je voulais savoir si des auditeurs, des auditrices avaient vécu... une chose quasi similaire, enfin pas similaire, mais on leur avait annoncé que...
0: On va faire un appel. Ce que je vous propose, c'est que là, il va y avoir les actualités, parce que je viens de voir Guillaume qui arrive. Ce que je propose, c'est que, voilà, on va faire un appel aux auditeurs. 01 80 20 39 21. Si vous avez vécu la même chose que Françoise, appelez-nous, s'il vous plaît, au 01 80 20 39 21. Il y a ce sentiment de trahison, parce qu'effectivement, c'est un secret collectif que vous apprenez que votre propre fille elle-même était au courant, mais que parce que vous ne vous parliez pas, mais forcément, vous l'auriez su peut-être plus tôt.
1: Oui, là, elle m'a juste dit par SMS. Voilà.
0: Elle vous l'a dit par SMS.
1: Ouais. Voilà, hier ou avant-hier.
0: Donc, on va laisser les actualités passer et puis j'espère qu'un auditeur ou une auditrice nous appellera d'ici là. Sinon, on prendra les numéros de téléphone de ceux qui ne souhaitent peut-être pas passer en direct dans la libre antenne sur Europe 1 et ça vous permettra de pouvoir en parler. On a reçu un SMS de Bernadette qui dit c'est un séisme identitaire et émotionnel pour Françoise, ce sentiment de trahison. On se pose plein de questions telles que qui suis-je? Courage, oui. C'est Bernadette qui nous dit ça. On se retrouve, vous restez avec nous, Françoise?
1: D'accord.
0: Et on se retrouve juste après, d'accord?
1: Oui.
0: À tout de suite sur Europe 1. Vous écoutez Europe 1, il est minuit, tout de suite les actualités. Guillaume Lariche, bonsoir Guillaume.
2: Bonsoir Sana, bonsoir à toutes et à tous. 41 personnes blessées, dont 15 hospitalisées suite à la tornade qui a frappé la ville de Pomas et dans l'Aude vers 17h20 cet après-midi. Plus de 120 pompiers sur place, des renforts des départements voisins attendus dans cette commune située au sud de Carcassonne, à moins de 20 minutes en voiture. Toitures arrachées, murs soufflés, au moins 300 maisons endommagées d'après la préfecture du département. Si l'Aude n'est plus en alerte orange aux orages, la vigilance est toujours valable sur toute la Corse avec là des plus intenses, des chutes de grêle et du vent. Bali Bagayoko soupçonné de détournement de fonds publics. Le parquet national financier ouvre une enquête préliminaire contre le maire insoumis de Saint-Denis. Le dossier porte sur le cumul de fonctions à temps plein à la RATP de Bali Bagayoko avec sa position d'élu local. À la rentrée, 10 millions d'élèves allant de la grande section de maternelle jusqu'à la terminale vont être interrogés sur d'éventuels problèmes sexistes ou sexuels. Annonce aujourd'hui du ministre de l'Éducation. Édouard Geffray craint des résultats sismiques. Il a rappelé qu'un enfant sur 10 est actuellement victime de violences sexuelles dans notre pays. Ce questionnaire annuel de rentrée, renforcé donc par ces nouvelles questions, sera anonyme. Pour rencontrer un adulte de confiance, les élèves pourront toutefois laisser leur nom s'ils le désirent. Les téléphones portables interdit dans les lycées dès la rentrée prochaine. Emmanuel Macron a décidé de promulguer la loi contenant la mesure. Le règlement intérieur des établissements pourra prévoir bien évidemment des exceptions pour les élèves handicapés par exemple. La franchise médicale va augmenter de 40%. Le reste à charge à payer par les assurés sociaux va être plafonné 140 euros par an contre 100 euros actuellement. D'après le gouvernement, le plafond va être divisé en deux. D'un côté, 70 euros pour les consultations. De l'autre, 70 euros pour les boîtes de médicaments, les actes paramédicaux ou encore les transports sanitaires. L'Arabie Saoudite va créer 3 nouveaux parcs d'attractions en Île-de-France. Les thèmes doivent encore être dévoilés, mais l'un d'eux devrait être dédié certainement au manga de Dragon Ball. Le nouveau complexe de loisirs va être construit à Cergy-Pontoise, à l'ouest de Paris. Cergy-Pontoise qui, voilà, 35 ans, a accueilli un autre parc qui avait fermé, c'était Mirapolis. Le nouveau projet à 6 milliards d'euros d'investissement, 100% saoudien, doit créer 22 000 emplois directs. Tout bonnement du jamais vu depuis Disneyland Paris pour Emmanuel Macron. Seuls 4 autres Français ont marché dans le vide spatial avant elle. Une semaine après sa première sortie, Sophia Deneau renouvelle l'expérience ce mardi. Une mission de plus de 6 heures pour terminer le remplacement d'une antenne de communication. L'équipement va servir à transmettre des données à haut débit entre le centre de contrôle des missions spatiales à Houston, aux États-Unis, et la station spatiale internationale, l'ISS, qui flotte à 400 km de la Terre. Enfin, dans un mois, le pape lui sera en France. Voyage de 4 jours pour Léon XIV entre Paris, Lourdes et Metz. Le souverain pontife arrivera le vendredi 25 septembre. Il sera reçu par Emmanuel Macron à l'Élysée, puis présidera le soir les vêpres à Notre-Dame de Paris, la cathédrale. Plusieurs centaines de milliers de fidèles assisteront le lendemain à sa messe de 15h dans la capitale le samedi 26 septembre, place de la Concorde, aussi sur une partie des Champs-Élysées. 500 000 fidèles attendus d'après le diocèse de Paris. Europe 1, minuit 3, et vous passez une très belle nuit sur Europe 1 avec la libre antenne de Sana Blanger.
0: Merci beaucoup Guillaume, à demain.
2: À demain.

0: Sana Blanger. Il est minuit sur Europe 1. Bienvenue ou re-bienvenue dans la Libre Antenne. Il nous reste encore une petite heure à passer ensemble et en direct. Ici, comme vous le savez, on vous écoute sans jugement, avec respect et bienveillance. Une histoire, une difficulté, une joie ou simplement besoin de parler. Cette émission est la vôtre et cette antenne est la vôtre. Jade et Audrey vous attendent au 01 80 20 39 21. Par SMS également, vous pouvez nous contacter en commençant votre message par le mot nuit 7 39 21. Vous pouvez également réagir sur la page Facebook de la Libre Antenne ou par mail à libreantenne@europe1.fr. Vous pouvez retrouver, ça je crois vous l'avoir dit tout à l'heure, mais je le redis, en podcast l'intégralité de cette émission sur l'application Europe 1. Et la Libre Antenne continue sur Europe 1. A tout de suite.
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0: Nous retrouvons Françoise. Françoise, merci d'être restée avec nous juste avant les actualités. Vous nous racontiez comment vous avez découvert très tardivement, c'est-à-dire là, votre père est votre père de cœur est décédé en mai dernier. En mai dernier. En fait, donc celui qui vous avait élevé n'était pas votre père biologique et surtout que plusieurs personnes autour de vous connaissaient ce secret. Et aujourd'hui, vous cherchez à comprendre comment vous reconstruire avec cette vérité. C'est ça. Donc je vous posais la question tout à l'heure qui était qu'est-ce qui pourrait vous aider maintenant, Françoise, à vous reconstruire. Vous nous avez dit là juste ce que j'aimerais, c'est entrer en contact avec des auditeurs qui ont vécu la même chose que moi.
2: Oui, parce que j'aimerais, je sais pas si ça m'aiderait, je le crois, et j'aimerais rencontrer son fils, enfin mon demi-frère, pour qu'il me raconte son père, enfin notre père, pour que je puisse. Je veux rien, je lui demande rien, je veux juste qu'il m'en parle.
0: Vous savez comment l'approcher?
2: Je sais coordonner et tout, mais non, je sais pas.
0: Oui.
2: Je sais pas comment il faut faire justement.
0: Donc, la question est de se dire est-ce que j'y vais, est-ce que j'y vais pas?
2: Je sais pas.
0: Bon. Alors, déjà, je crois qu'il faut aussi vous laisser du temps, parce que vous venez de découvrir.
2: Oui, bien sûr, je vais pas le faire tout de suite. Non.
0: Quelque chose qui bouleverse l'histoire que vous avez connue pendant toute votre vie. Sous le coup de l'émotion, on a envie parfois de comprendre tout et tout de suite. Donc, alors, nous n'avons pas reçu d'appel d'auditeurs qui souhaiteraient passer en direct. Donc, moi, je vous fais une promesse, c'est que si des auditeurs nous contactent parce qu'ils ont vécu une histoire similaire et souhaitent échanger avec vous, nous vous mettrons en relation avec eux, avec votre accord. Bien évidemment, on peut conserver votre numéro de téléphone parce qu'en fait, on ne les conserve pas. Donc, vous n'avez pas besoin d'avoir toutes les réponses ce soir, Françoise. Dans tous les cas, les auditeurs, l'ont entendu. Prenez le temps et merci de nous avoir confié une histoire aussi intime.
2: D'accord.
0: Merci, Françoise.
2: Je remercie à vous. C'est moi qui vous remercie.
0: Surtout, bien évidemment, comme le contact est fait, on compte sur vous pour nous recontacter, pour nous dire où vous en êtes.
2: D'accord.
0: On sera toujours là. Vous avez votre place à la Libre Antenne.
2: D'accord, je vous remercie.
0: C'est moi.
2: Bonne soirée.
0: Au revoir.
2: Au revoir.

0: avec American Boy sur Europe 1.
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0: Bonsoir Nathan.
2: Bonsoir.
0: Bienvenue à la libre antenne.
2: Bonsoir, bienvenue, merci beaucoup. Comment allez-vous?
0: Bien et vous?
2: Super, merci.
0: Ah, ça fait plaisir d'entendre un super merci.
2: Mais voilà, écoutez, en fait, dites-moi.
0: Oui, Nathan, est-ce que j'ai le droit de donner votre âge?
2: Oui, bien sûr.
0: Vous acceptez? Vous avez 30 ans.
2: Oui, tout à fait. Exactement.
0: Et vous nous appelez de
2: Belgique.
0: De Belgique, à Namur.
2: Exactement.
0: Et on salue
2: à Namur,
0: tous nos amis belges qui nous écoutent. qu'est-ce qui vous arrive, Nathan?
2: Voilà, en fait, moi je suis... Mais c'est marrant, en fait, j'écoutais le témoignage de François juste avant, et vous lui posez la question en lui demandant qu'est-ce qui pourrait l'aider, etc. Mmh. Et la première chose qu'il vous a dit, c'est peut-être trouver quelqu'un qui ait vécu la même chose que moi.
0: Oui.
2: Et en fait, moi, ma démarche, c'est exactement ça que je fais. J'ai vécu les tempêtes dans ma vie, voilà,
0: On va y aller progressivement, si vous voulez,
2: voilà,
0: bien.
2: Exactement, hein, pas de souci.
0: On spoile pas tout de suite.
2: Non, tout à fait, on va spoiler.
0: Voilà.
2: Et voilà, en fait, je voulais juste dire que je suis convaincu de la force du témoignage. Je suis convaincu que le vécu de certaines personnes peut vraiment aider à libérer la parole pour d'autres personnes. Donc voilà, c'est pour ça que je suis là.
0: Oh que oui. Oh que oui. On peut reboucler avec ce que nous disait Baptiste, qui a écrit donc le livre L'homme démantelé, sur le fait qu'effectivement, plus on reste sur les yeux rivés, collés à nos smartphones, plus en fait ça nous éloigne des autres et on peut passer à côté de ces moments de partage, de liens, d'échange qui nous permettent effectivement de nous sortir de situations compliquées. Et vous, c'est ce que vous faites. Alors racontez-nous, Nathan, qu'est-ce qui vous est arrivé?
2: Exactement. Mais en fait, voilà, ce que vous avez dit, ça résume exactement ce qui s'est passé. Moi, c'est la parole qui m'a, le fait de parler, d'échanger, de connecter avec les gens qui m'a, je peux dire, sauvé la vie. En fait, donc j'ai traversé des grosses tempêtes. J'ai vécu 10 ans. J'ai souffert plutôt parce que pour moi, l'addiction est une maladie. J'ai souffert d'addiction pendant 10 ans.
0: Mais Ça a commencé comment, en fait, Nathan?
2: Vous savez, à mon avis, comme énormément de gens, on commence à faire la fête à 18 ans, je suis arrivé à l'université. Et puis bon, vous savez bien, la société dans laquelle on vit, l'alcool est très banalisé. Les drogues le sont un peu moins, mais en tout cas, je peux vous dire que voilà, dans la vie que j'ai vécue, etc., les drogues sont aussi banalisées que l'alcool. Et voilà, c'est arrivé la première fois où j'ai commencé à boire, donc quand je suis un peu vers l'âge de 16 ans. Et puis je suis arrivé à l'université vers 18 ans. Et là, évidemment, l'université, ben, en Belgique, voilà, il y a les cours, mais il y a aussi l'après-cours. donc où là, c'est beaucoup de soirées, beaucoup d'alcool. Et puis un jour, je me suis retrouvé face à une ligne de cocaïne qui, à première vue, ne me semblait pas trop. Voilà, je me suis dit, je vais essayer. Voilà. Et donc, ma première ligne de cocaïne, je l'ai prise à 18 ans dans un bar de ma ville. Et en fait, le problème, c'est que cette première ligne c'était pas officine. En fait, ça a été pour moi la solution à un problème que j'avais en moi depuis très longtemps. Voilà, j'étais un enfant qui était très timide. C'est-à-dire un enfant qui avait du mal à trouver sa place. J'étais un enfant qui avait du mal à sociabiliser avec les gens. J'étais un enfant qui avait envie d'amis, mais qui n'arrivait pas à en avoir, de par mon caractère, etc. J'étais un peu effacé, en fait, depuis tout jeune âge. Et en fait, cette poudre blanche m'a littéralement enlevé tout ce mal-être que j'avais en moi, toute cette non-confiance en moi que j'avais accumulée depuis des années, en claquant de bras. Je suis sorti de là, je parlais aux gens, j'étais sociable, je rigolais. Et voilà, pour moi, ça a été, au tout début, la solution, évidemment malsaine, hein, on se le dise, parce que vous allez voir jusqu'où ça arrive après, mais c'était la solution à un mal-être que j'avais enfoui, enfin pas enfoui, mais un mal-être que je ressentais. Et en fait, je dis toujours, c'est toujours ce que je dis, j'adorais la personne que j'étais sous cette substance et je détestais la personne que j'étais sans.
0: Voilà, en
2: donc
0: fait,
2: en fait, c'était... j'aspirais à être la personne que j'étais sous cette substance et voilà.
0: C'est qu'en fait, j'allais vous demander sous ces drogues ou cette addiction, qu'est-ce que ça vous apportait ? Et en fait, vous nous apportez, vous nous donnez la réponse. La réponse, elle est dans le fait que il y avait cette notion de plaisir, de désinhibition, d'appartenance au groupe, d'apaisement, de fuite, de confiance, en fait, que ça pouvait vous donner, vous procurer quand vous étiez sous les effets d'alcool ou de drogue ou
2: et de n'importe quoi. Vous savez, moi j'ai la définition de l'addiction comme, pour moi c'est un comportement que les gens adoptent pour avec un but négatif, donc c'est-à-dire pour se, par exemple, se déconnecter de soi, pour ne plus ressentir l'émotion. J'ai aussi des gros problèmes d'argent, vous savez. J'ai dépensé plus de 8000 euros au casino en 3 mois, par exemple. Vous voyez, j'ai pas envie de dire que je n'avais pas de notion de l'argent, mais c'était quelque chose qui me procurait un bien-être rapidement, sans devoir, c'était juste pour, combler un mal-être.
0: Oui.
2: Que ce soit la drogue, que ce soit l'argent, que ce soit l'alcool, que ce soit la nourriture, que ce soit les écrans. Je pense que l'addiction en général est, en fait, on parle toujours de problème d'addiction. Moi, je déteste ce mot. Pour moi, l'addiction, c'est la solution à quelque chose de plus profond. Et donc, tout ce qu'il faut faire pour sortir de cette addiction, c'est traiter le problème initial.
0: Oui, je disais que vous expliquez extrêmement bien le mécanisme de l'addiction, en fait.
2: Ouais.
0: C'est complètement ça. C'est vraiment une substance ou une émotion qui va venir, en fait, ça devient une stratégie de régulation, en fait. C'est, donc ça ne procure pas que du plaisir, ça va venir modifier un état intérieur, et vous l'avez très bien dit sur le mal-être, donc un état intérieur qui est devenu difficile à supporter, et vous, en plus, Nathan, vous attribuez cela à l'époque, mal-être, manque de confiance en moi, je voulais me faire des amis,
2: ouais.
0: Et vous l'avez très bien dit, j'aimais bien le Nathan sous effet, mais la réalité... Vous détestiez l'autre.
2: Voilà.
0: Donc c'est une solution, effectivement. C'est une solution. En tout cas, c'était votre solution.
2: C'est une solution au début.
0: Oui.
2: C'est une solution au début. Parce que, voilà, c'était donc... J'ai commencé, et puis c'était, allez, 2 week-ends par mois. Et puis, voilà, ça a commencé à être tout. Et il y a... Donc, voilà, je sais pas si je vais un peu trop vite, mais... Voilà, ça a beaucoup impacté ma vie. Enfin, j'ai été à l'université, j'ai fait des études de droit. J'ai mis 9 ans au lieu de 5 ans.
0: Ah oui, en effet.
2: J'étais à des stades en master, donc en master en Belgique, c'est les 2 dernières années d'études, où à ce moment-là, je devais prendre de la cocaïne pour étudier. Je devais prendre de la cocaïne pour aller passer mes examens parce que je ne dormais pas. Vous voyez, c'était devenu un cercle vicieux
0: À quel moment, Nathan, dans ces cas-là, cette solution qui vous faisait du bien a commencé à vous faire du mal?
2: Voilà. Mais quand je ne savais plus vivre sans, et quand cette substance est devenue, a commencé à me contrôler complètement, je ne savais plus vivre sans, en fait. Tant prendre, j'étais anxieux, je faisais des crises d'angoisse, parce qu'évidemment, tout votre corps se dérègle.
0: Hein. Et oui.
2: Vous voyez? Ça agit sur énormément d'aspects de votre vie, comme l'alcool. Hein, je ne parle pas uniquement de la drogue, je parle de l'alcool qui est très banalisé à l'heure actuelle, en Belgique, en France, partout dans le monde. C'est quelque chose qui, je peux vous dire que moi, quand j'ai tout arrêté, j'ai senti mon corps revenir, j'ai senti ma tête revenir, j'ai senti que je revivais. J'étais devenu bête. Vous voyez, là, je n'étais pas capable de parler comme je suis en train de vous parler à l'heure actuelle. Vous voyez, donc en fait, j'étais contrôlé par quelque chose qui était extérieur à moi, qui, à la base, était ma solution, et au final, je me suis complètement perdu dedans.
0: Et à quel moment vous avez compris que vous étiez complètement perdu? Mais Vous vous souvenez du moment où vous vous avez dit « Oh là, alors là, non, non, là, c'est plus possible. »
2: Bah, écoutez, vous savez, c'est le déni est quelque chose de très, très, très intense dans la vie.
0: Bien sûr.
2: C'est-à-dire pour vous donner un exemple, je regardais des reportages sur YouTube de personnes qui étaient... on va dire plus avancé dans l'addiction. Moi, j'aime pas. Il n'y a pas des levels, il n'y a pas des niveaux dans l'addiction. Mais je veux dire psychologiquement, voir quelqu'un, par exemple, qui prend une drogue beaucoup plus dangereuse ou qui vit dans la rue ou ce genre de truc, ça me rassurait. Vous voyez. Donc j'étais à ce point dans un niveau de déni où je me disais c'est bon, je contrôle encore. Oui, j'avais des dettes, je mentais, j'étais vraiment un menteur compulsif, c'est-à-dire que j'incarnais mes mensonges. Je savais, dès que je mentais, si je finissais par croire à ce que je disais. Oui, c'est ça. Hein. Et je suis arrivé dans un état où j'avais une totale double vie.
0: Voilà,
2: des dettes, j'ai vendu de la drogue, j'ai acheté de la drogue au lieu de manger, j'ai acheté de la drogue au lieu de payer mon loyer. J'étais dans un état où si je n'avais pas ça, si je n'avais pas ma consommation, je ne savais plus vivre. Je survivais au lieu de vivre.
0: Et
2: la question que vous me posiez, dites-moi.
0: Et ces fameux amis, ils ressemblaient à quoi, ces amis que vous aviez autour de vous, votre entourage, pendant cette période?
2: Ben, mon entourage, j'ai des amis d'enfance depuis des années. Et évidemment, je me suis évidemment éloigné d'eux. Parce que ils ont essayé de m'aider, vous savez. Enfin, mais vous, quand vous êtes dedans, vous ne voyez plus rien. Mmh. Et vous savez, une personne, vous ne pouvez pas sauver une personne. Si la personne décide qu'elle ne veut pas s'en sortir, vous pouvez faire tout ce que vous voulez, ça n'ira pas.
0: Oui.
2: C'est impossible.
0: Oui.
2: Et donc, évidemment, mon entourage tournait évidemment autour de la drogue. Mais voilà. Et puis, au fur et à mesure du temps, moi, je commençais. L'addiction isole. Vous commencez à vous isoler, vous commencez à prendre tout seul, vous commencez à ne plus vouloir voir les gens, vous commencez, parce qu'en fait, le nerf de la guerre de l'addiction, c'est quoi? Pour moi, c'est la solitude. La solitude dans quel sens? C'est-à-dire que vous vous sentez seul dans votre addiction, vous avez l'impression que il n'y a que vous qui vivez ça, vous avez l'impression qu'il n'y a que vous qui pensez comme ça, et donc vous êtes persuadé que personne d'autre ne peut vous comprendre. Et c'est pour ça, je reviens au début, et la force du témoignage, c'est que pour moi, je sais que j'ai énormément de choses que je peux raconter aux gens auxquels, et toutes ces choses-là, certaines personnes qui sont dans une situation d'addiction actuellement vont pouvoir se dire, putain, je pense exactement la même chose. Vous voyez? Et justement, c'est ce mécanisme de, à partir du moment où on se sent plus seul, et on se dit, mais en fait, cette personne-là a réussi, pourquoi pas moi? Et c'est aussi, voilà, le message que je veux transmettre, c'est un message d'espoir. Dire que voilà, moi, j'ai passé 10 ans d'addiction. Les deux dernières années, j'étais à 3, 5 grammes de cocaïne par jour, je prenais toutes les drogues.
0: Ouh.
2: J'étais, j'étais vraiment, vraiment, vraiment loin. Oui. Et aujourd'hui, le 14 septembre, donc dans 20 mois d'un mois, je vais fêter mes 2 ans de sobriété. Total, plus d'alcool, plus de drogue, plus rien du tout.
0: Bravo. Bravo.
2: Et donc en fait, je reviens. Merci, c'est gentil. Voilà, vous voyez quand la sobriété n'est plus une bataille pour moi. Vous voyez, je ne lutte plus contre la drogue, je ne lutte plus contre l'alcool. J'ai juste compris qu'il y avait la possibilité de vivre sans et de vivre bien mieux sans. Vous savez, quand vous êtes plongé dans une addiction, vous ne voyez pas les opportunités devant vous. Tout est noir. Vous pensez que négatif, évidemment. Ça, il faut vous dire que c'est juste les effets de votre addiction, les effets de la drogue, de l'alcool. Parce que on sous-estime énormément, je pense, l'impact de toutes ces substances, même légales, sur le corps. Et donc le moment où j'ai touché le fond, déjà je pars beaucoup, si vous voulez m'interrompre, mais si vous êtes passionné, je peux continuer,
0: alors là où c'est extrêmement instructif, c'est que bien évidemment beaucoup de nos auditeurs nous ont appelés pour nous dire voilà, je bois, je me drogue. Donc forcément, il y a des auditeurs qui vous écoutent avec beaucoup, beaucoup d'intérêt. À chaque fois, ce qui est intéressant, c'est de se dire, ça a été quoi le déclic? À quel moment tout à coup, il y a cette espèce de foudre qui vous tombe dessus, et ça devient une évidence de se dire, mais ça y est, j'arrête.
2: En fait,
0: Je ne suis plus dans le déni, parce qu'on ne peut y arriver quand on sort du déni.
2: Voilà, exactement. J'aime bien la manière dont vous avez terminé votre phrase, parce que le mot déclic, j'aime pas, parce que je pense que vous ne pouvez pas vous réveiller un matin et vous dire stop, c'est fini, c'est bon, on arrête tout. Vous avez aussi, il y a de la dépendance mentale, dépendance physique pour certaines drogues. Donc voilà, il faut. Donc moi, en fait, j'ai pas eu de déclic. Je me suis juste, voilà, je vais vous expliquer la scène. Ça va être très visuel, comme ça va parler à tout le monde. Je me suis trouvé un jeudi matin à 6h du matin. Je travaillais le vendredi. Je me suis retrouvé un vendredi à 6h du matin dans ma voiture. Je travaillais le vendredi à 8h du matin. J'avais fait la fête depuis le mercredi. Et donc j'étais dans ma voiture sous 2 grammes de cocaïne. Et là, je me suis regardé dans le miroir. Je me suis dit, mais c'est pas possible. Je peux pas continuer comme ça ma vie. Et en fait, je pense à ce moment-là sorti du déni. Mais pas tout à fait, hein, parce qu'il a fallu le temps quand même. Mais c'est vraiment cette image de, vous savez ce qu'on dit pour l'addiction, on dit il y a 3 issues. Je veux pas faire peur aux gens, mais c'est en tout cas, parce qu'après j'ai travaillé, donc j'ai été sur le terrain, j'ai rencontré énormément d'addicts. Il y a 3 issues. C'est la mort, la prison ou les hôpitaux psychiatriques. L'addiction, elle ne mène à rien d'autre. Et donc, moi, je savais déjà tout ça parce que je m'étais quand même un peu renseigné et je me suis dit, écoutez, moi, j'ai pas envie d'aller en prison, j'ai pas envie de mourir et j'ai pas envie d'aller à l'hôpital psychiatrique. Donc, ce que j'ai fait, c'est que j'ai demandé de l'aide.
0: À qui?
2: J'ai demandé de l'aide, premièrement. Donc, ma maman était déjà au courant. Elle savait un huitième de ce qui se passait dans ma vie, mais elle savait que voilà, j'avais déjà pris de la drogue, etc. Mais comme j'ai dit avant, vous ne pouvez pas aider quelqu'un. Et ce jour-là, j'ai appelé mon grand frère, figurez-vous, qui a 2 ans plus que moi, qui aujourd'hui est devenu un peu mon coach. J'ai envie de dire ça comme ça, c'est pas le mot coach, mais parce que ça reste mon grand frère. Et voilà, je vais tout expliquer. Il était 6h du matin dans cette voiture et je lui ai dit, écoute, il faut m'aider parce que ça va parler. Et donc là, mon frère est quelqu'un de très carré. Il est hyper sensible, mais il cache un peu son hypersensibilité par tout ce qui est plan, faire des plans, avoir un cadre dans la vie, etc. Ah oui. Et donc, en fait, il m'a un peu traité comme son entreprise. Vous voyez? Et ce qui a très bien été. Parce que je pense que les addicts, ce qu'il leur faut, tout d'abord, c'est un cadre.
0: Oui.
2: Et donc, il m'a mis le cadre. Et il m'a dit, voilà, attends, on va faire ça. Et mon grand frère, il part souvent à Bali, il vit en Belgique. Il part souvent à Bali, il va aller à 2 mois par an à Bali. Et il m'a dit, mais écoute, t'as pas envie de... Tu te dis tout et on va trouver un endroit qui va t'aider sur cette île à 13 000 km. Et je vous avoue qu'il m'a pas fallu 2 minutes pour prendre la décision, parce que je savais où l'addiction allait me mener. Et je savais que si je restais là où j'étais, même si j'avais la volonté de changer, ça n'aurait pas été, parce que il fallait que je change tout. Toute ma vie devait changer. La sobriété, c'est pas uniquement arrêter une substance. C'est juste changer toute votre vie. Il faut changer votre entourage. Il faut changer vos habitudes. Il faut changer votre manière de vivre. Il faut changer votre alimentation. Il faut changer tout. Donc, il faut vraiment faire un reset. Voilà. Et donc voilà, mon frère m'a proposé de voilà trouver un endroit à Bali, et à Bali j'ai trouvé un centre de réhabilitation qui est très orienté développement personnel. C'est ça qu'il me fallait. Et en fait toutes les personnes, les employés de ce centre sont passés par l'addiction. Et c'est pour ça que je vous ai dit au début, moi, ce qui m'a sauvé, c'est de parler et de connecter avec les gens.
0: Oui.
2: Parce que l'opposé de l'addiction, c'est quoi? C'est la connexion. C'est pas la sobriété. C'est la connexion. Les addicts ont besoin d'être connectés. Les addicts ont besoin d'être compris par les gens. Les addicts ont besoin de parler le même langage que quelqu'un d'autre. Et moi, toutes les choses qui m'a frappé quand je suis arrivé à Bali, dans ce centre, on allait à des meetings alcooliques anonymes, narcotiques anonymes, etc. Et je me suis toujours dit, il n'y a que moi qui pense comme ça, c'est pas possible que les gens comprennent. Donc, dans ces groupes de parole, chacun, si on a envie de prendre la parole, on la prend. Et là, j'ai commencé à écouter les gens et je me suis dit, eh ben, c'est exactement ce que je ressens. C'est la personne a résumé comment je me sens là maintenant. Et c'est la première fois dans ma vie où j'ai senti que j'avais une place quelque part. C'est la première fois dans ma vie où j'ai senti que il y avait, la porte était entrouverte à peut-être, je ne savais pas quoi encore, hein, parce que j'étais encore, voilà, je n'étais peut-être pas là. Et donc voilà, c'est ce premier craquement de porte en me disant peut-être que quelqu'un en fait a vécu la même chose que moi et peut-être que quelqu'un juste par son vécu va pouvoir m'aider. Voilà. Et donc voilà, j'ai passé 2 mois comme patient.
0: Vous me rappelez un auditeur qui avait appelé la semaine dernière. C'était un appel complètement spontané. C'était la première fois qu'il appelait une radio et il nous expliquait qu'il avait arrêté la consommation de crack tout seul, du crack. Là, on parle du crack quand même. Hein. José et merci Jade. Et en fait, donc José nous a raconté son parcours et il a dit exactement la même chose que vous. Il a dit ce qui m'a sauvé, ce qui m'a aidé, c'est de partir, c'est de changer d'environnement. Parce qu'en fait, parfois, dans un coin de rue, il pouvait retomber sur une personne qui lui vendait donc ses doses. Et donc, il nous a dit, la première chose que je recommande, c'est quitter l'endroit où vous habitez. Et c'est exactement ce que vous nous dites. Ouais, changer complètement votre environnement.
2: Voilà, je pense que la première chose à faire quand on est en situation de crise, comme ça, comme monsieur l'a été, comme moi je l'ai été, c'est en effet de changer, mais
0: quand on peut.
2: Je suis d'accord avec ça, changer d'environnement le plus rapidement possible, tout à fait. Mais j'ai aussi envie de préciser que peu importe où vous êtes dans le monde, votre addiction sera toujours là. Vous voyez? Mais en effet, à première vue, moi ce que j'ai fait, c'est ce qui m'a aidé, et je suis tout à fait d'accord avec vous, c'était changer. J'ai pris un avion, je suis parti tout seul. Et puis voilà, je suis resté 2 mois comme patient, et puis j'ai vécu 3 mois par moi-même à Bali. Voilà, j'ai commencé à revivre en fait. Bon, il s'est passé beaucoup de choses évidemment pendant ces 2 mois. Hein. Mais bon, je vais pas tout vous faire en détail parce que ce sera très long.
0: Non, puis on a une auditrice qui attend juste après vous, donc.
2: Ah oui, désolé.
0: Mais je vous rassure, je le redis, c'est extrêmement instructif. Donc merci. Et là, on est en train de connecter, puisqu'on parlait de connexion, on est en train de connecter avec toutes les personnes qui soit connaissent des personnes qui sont dans cet état-là, soit qui elles-mêmes vivent la même chose. Alors, vous l'avez dit, et c'est important, on ne peut pas forcer une personne qui n'a pas envie.
2: Voilà.
0: Petit 1.
2: Mais en tout cas, moi, c'est pas que je me dis, c'est que la force des témoignages, de mon témoignage en l'occurrence, parce que après j'ai travaillé dans le centre de réhabilitation en fait. J'ai travaillé pendant 2 ans en tant que j'ai aidé des gens, donc j'ai été de l'autre côté j'étais patient et puis j'ai été employé. Et là, je suis revenu en Belgique et je suis en train d'écrire tout ce que j'ai appris pendant 2 ans. Je suis en train de mettre sur papier j'appelle ça une méthode. Tout ce qui m'a aidé, en fait. Je suis en train d'écrire une méthode avec un peu interactive où je propose des exercices, où je propose, différentes choses pour vraiment aider les gens. C'est en construction.
0: Des groupes de parole aussi, c'est
2: dans mon projet également. Je suis aussi en train d'écrire ma vie, un livre de témoignages, parce que je pense que la force du témoignage, c'est la plus belle chose qui puisse exister, en tout cas, pour l'addiction. Et je partage aussi toute ma vie et tout, voilà. Si vous voulez en savoir plus, j'ai une page Instagram, qui s'appelle recette.libre, exactement. Où là, je partage toute ma vie. En fait, je parle des situations de vie, des choses que j'ai vécues, je déconstruis l'idée, et je profite toujours positivement. Et j'essaye de juste, si je peux aider juste une personne, je serais heureux. Parce que moi, c'est ce que je veux. Là, vous vous rendez pas compte la gratification et ce que je ressens quand je sens quelqu'un. J'ai peut-être sauvé avec quelqu'un, vous voyez, juste par un vécu. J'ai pas fait d'études, je suis pas psychologue. Mais je sais que je peux vraiment aider beaucoup de gens. Voilà.
0: Merci infiniment. Nathan, j'étais en train de regarder si... alors, comment s'appelle votre page Instagram? Vous avez une page, c'est ça?
2: Oui, tout à fait, exactement.
0: Qui s'appelle...
2: Donc, je ne monte pas encore ma tête, mais ça va arriver, petit à petit. Parce que, voilà. C'est la première fois que je parle en public, enfin en public, en tout cas en français, parce qu'à Bali, je parle anglais, mais que je parle publiquement de cette histoire, et je le fais parce que moi, ça m'aide aussi, hein, pour tout vous avouer.
0: Évidemment.
2: Donc, le compte Instagram, voilà. C'est Reset. R-E-S-E-T.
0: D'accord.
2: Point
0: ah bah oui, Reset.
2: Libre.
0: Pardon.
2: Point libre. L-I-B-R-E. Voilà.
0: Reset.libre.
2: Libre, exactement. Et donc c'est là, je poste, j'essaie juste de poster. De poster les choses qui auraient pu m'aider quand j'étais dans une situation à 2 ans. Et je voulais juste, pour terminer, dire que tout est possible, que vous soyez dans une situation compliquée pour le moment. Je sais ce que vous traversez. Je pense qu'il y a énormément de gens qui connectent avec ce que je dis, parce que je sais que l'addiction est très, très, très, très répandue dans nos vies. N'ayez pas honte, ne soyez pas coupable de ça. L'addiction, c'est une maladie, vous pouvez vous faire aider juste en apprenant à vous connaître, en vous aimant. C'est compliqué, c'est dur, je travaille toujours sur moi, hein. Ça a été très compliqué,
0: bien sûr,
2: maintenant.
0: Bien sûr.
2: Et je suis pas en train de dire que la sobriété est quelque chose de facile, hein. J'ai toujours des hauts, des bas, hein, vous savez. Mais en tout cas, ce que je sais, c'est que plus jamais je prendrai une cocaïne ou je boirai de l'alcool, parce que je sais où ça me mène. Mais il y a de l'espoir, vous savez, d'où je viens et où je suis maintenant.
0: Oui.
2: Je vous promets que si vous m'écoutez, il y a vraiment beaucoup d'espoir et que vous pouvez vous faire aider, juste demander de l'aide. Soyez ouverts à ça. Les gens peuvent vraiment vous apporter beaucoup. Donc voilà.
0: Merci Nathan, merci infiniment, parce que ce qui avait commencé comme une solution à votre mal-être et qui était devenu votre prison, et puis en fait on l'a entendu, hein, le jour où vous avez demandé de l'aide, quelque chose s'est rouvert. Merci à votre phare dans la nuit qui est votre frère, et merci surtout pour votre témoignage et ce que vous avez décidé de faire de cette matière, de cette instruction, et surtout de votre expérience. Magnifique, c'est ça la transmission.
2: Ouais, je vous souhaite le meilleur. C'est juste ma vie, en fait. C'est gentil. Un grand merci à vous.
0: Merci Nathan.
2: Je vous souhaite une bonne soirée.
0: À vous aussi.
2: Merci. Merci, au revoir.

0: C'était Laurent Voulzy avec Rock Collection sur Europe 1.
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0: 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Bonsoir Chloé.
2: Bonsoir.
0: Bienvenue à la Libre Antenne.
2: Merci beaucoup.
0: Chloé, est-ce qu'on peut donner votre âge ?
2: Oui, bien sûr.
0: 27 ans.
2: Ça pique.
0: 27 ans et toutes vos dents ?
2: Bon, elles sont toutes là, ouais.
0: Ouais. Et vous êtes originaire d'Alsace.
2: Exactement.
0: C'est ça. Bon, on a parlé de vous avec Audrey pour préparer votre passage à l'antenne en direct de la Libre Antenne sur Europe 1. Et j'ai adoré, elle a résumé sur les phrases toutes faites pour les célibataires. On en a marre.
2: On n'en peut plus.
0: On n'en peut plus. Et vous surtout, ça y est, vous en avez soupé, c'est terminé. Vous ne voulez plus qu'on vous parle. De quoi très exactement ?
2: Qu'on me sorte des phrases toutes faites quand j'ai besoin de me plaindre.
0: Parce qu'en fait, ce qui se passe, c'est... Vous nous racontez la situation dans laquelle vous vous trouvez actuellement ?
2: Oui, bien sûr. Bon, alors, j'ai 27 ans, oui. Et aucun antécédent de petit copain derrière moi. Même pas en maternelle, j'avais même pas un amour à l'époque.
0: Non mais vous avez eu des petits copains, Chloé ?
2: Non, pas du tout, jamais.
0: Pas de flirt, rien ?
2: Des flirts, mais si, voilà, on se parle un petit peu, on se cherche, mais pas de c'est mon copain, c'est ma copine, rien d'officiel. Même un petit copain, une semaine, qui me largue après ? Non, même pas.
0: Ah, j'ai la bouche ouverte parce que là j'essaye de comprendre exactement à quoi ressemble votre vie sentimentale, votre parcours à ce jour à 27 ans. Vous avez alors dites-nous, quelles sont les relations que vous avez eues dans votre parcours à ce jour?
2: Beaucoup de crush, beaucoup de dégâts. Jamais réciproque, évidemment, c'est bon, je ne serai pas à l'antenne.
0: Oh, vous pourriez très bien être à l'antenne pour d'autres sujets, hein.
2: C'est vrai. Et après, bon, les sites de rencontres ont beaucoup de choses pas sérieuses. Mmh. Et voilà. En gros, de l'échec.
0: Une succession d'échecs ?
2: Ouais.
0: Alors que vous avez l'espoir de rencontrer toujours à ce jour quelqu'un.
2: Ouais, bien sûr,
0: ouais. Ouais.
2: Bon, ça devient, plus on vieillit et plus ça commence à piquer. Bon, c'était drôle il y a 5 ans, ça n'est plus trop maintenant.
0: Bon, je vous rassure, je ne vais pas vous sortir des phrases de « Oh, mais t'inquiète pas, ça va venir ».
2: Exactement.
0: Parce que j'ai compris que ça, stop, à 27 ans, vous aimeriez qu'il soit là, quoi.
2: Ouais, ben, au moins un moment pour l'expérience, en fait. Et en tout cas, pouvoir être entendu... Quand j'en parle, je pense à raison quand même, avec un peu d'inquiétude.
0: Alors, vraiment pour essayer de comprendre, pas de petit copain officiel ?
2: Non.
0: Ok. Pas de relation, donc, bah oui. Donc, des crushs, vous avez déjà embrassé un garçon ?
2: Ah oui, je suis loin d'être vierge.
0: Ok, après un chat et nous en Finlande de compagnie, ça y est, on y est. Ouais. D'accord.
2: C'est facile, au revoir à vous.
0: D'accord. Je vous pose cette question parce que quand vous nous avez dit j'ai eu juste des crushs et un béguin ou des béguins, enfin voilà, je me disais, mais je pensais, puisqu'on l'avait préparé, oui, il y a quand même eu des flirts. Voilà, donc je reviens sur la notion de relation,
2: oui.
0: Quand même.
2: Oui, tout à fait, je parlais clairement du côté romantique et sentimental.
0: D'accord. Ok. Quel temps a duré le, enfin voilà, la relation la plus longue, c'est combien de temps?
2: Moi, j'appellerais pas ça une relation, quelqu'un avec qui je discutais peut-être.
0: Discuter, embrasser.
2: Alors déjà, je tiens à noter que je n'ai jamais embrassé quelqu'un si ce n'est avant un rapport. Juste s'embrasser pour s'embrasser, jamais.
0: D'accord.
2: Il y a quelque chose de connecté, de romantique là-dedans. Évidemment que si c'est pas pour consommer ensuite, il n'y avait aucun intérêt, je pense, de leur part à ce qu'on s'embrasse.
0: Alors comment vous l'expliquez ?
2: Ah ben, je l'explique pas. Je pense là est tout le souci. Il y a beaucoup de remises en question, je pense, un peu sur tous les points. Et c'est presque un gouffre, en fait, quand on commence à se questionner soi-même et qu'on essaie de répondre à ses propres questions.
0: Ouais.
2: Ben, ça devient un peu de pire en pire.
0: Est-ce que votre entourage, vos amis, vous, au-delà de vous sortir des phrases de mais ça arrivera quand tu t'y attendras le moins, ou tu cherches trop, ou il faut que t'aies plus confiance, ou tu as trop de critères, est-ce que néanmoins ils se sont dit à un moment donné, bah tiens, on va l'aider, on va l'accompagner, on va lui présenter des personnes?
2: Non. Je pense que c'est un sujet qui est un peu embarrassant. Je sens généralement beaucoup de gêne quand j'en parle avec quelqu'un parce qu'ils savent pas trop quoi te dire, d'où les phrases bateau à mon avis. Et c'est vrai que les quelques fois où j'ai un petit peu tendu la perche, tu connaîtrais pas quelqu'un, et ben il semblerait que visiblement personne ne connaisse aucun homme.
0: Ok, on vient de recevoir un SMS de Sophie qui dit que peut-être que Chloé est exigeante.
2: Je l'ai mis dans ma liste de phrases que je peux plus entendre.
0: Oui, c'était tu as trop de critères.
2: Ouais.
0: Alors que pas du tout.
2: Pas du tout. Bah en fait, c'est à noter que quand je dis que j'ai jamais été en couple, je note que je n'ai jamais refusé d'être avec quelqu'un. C'est-à-dire qu'on ne m'a jamais proposé. Et je n'ai pas eu l'occasion de dire non plus. Donc je ne peux pas considérer avoir trop de critères.
0: Bon, on va le trouver où, ce prince charmant, alors?
2: Même pas un prince charmant, quelqu'un d'un peu raté. Oui, pourquoi pas.
0: Comment c'est un peu raté? Faut pas. Enfin, ce serait dommage.
2: Non, ce serait pas dommage, je vais prendre.
0: Non mais vous imaginez, Chloé, que je fasse une annonce en disant « Bon alors, cher auditeur, si vous êtes… » Non, quand même. Alors, vous l'imaginez comment, votre futur chéri?
2: Pour être tout à fait honnête, je l'imagine plus du tout. Je l'imagine plus du tout. À part, ben, chaque année, un peu plus vieux, c'est tout.
0: Un peu plus vieux. Alors… Quand on va pas parler du physique, on va parler du comportement. Qu'est-ce que vous aimeriez qu'il ait comme valeur?
2: En fait, c'est un petit peu compliqué de répondre à cette question parce que je pense que ce genre de critères viennent beaucoup avec l'expérience. Généralement, on a eu un ex-psychopathe absolument horrible. On dit, alors, plus jamais je veux quelqu'un d'égoïste, plus jamais je veux un mec qui ne range pas, etc. Mais ça vient avec l'expérience. Là, actuellement, je pourrais répondre, par exemple, moi, je suis très extraverti, je voudrais quelqu'un de très extraverti comme moi, mais peut-être qu'en fait, j'aimerais pas du tout ça. Et qu'au final, je préférais quelqu'un d'un peu plus introverti pour rééquilibrer avec moi. Je pourrais dire que j'aimerais quelqu'un qui aime beaucoup sortir. Au final, peut-être que j'aimerais pas ça. Peut-être que je préférerais quelqu'un qui reste beaucoup à la maison. En fait, pour l'expérience, c'est très compliqué d'avoir des critères, en fait.
0: Alors, excusez, ça a coupé?
2: Ah, ça a coupé?
0: Oui, je vous ai, j'ai pas entendu la fin de ce que vous venez de nous dire, Chloé.
2: Je disais que sans expérience, c'est très compliqué d'avoir des critères.
0: Ah, je comprends. Mais alors, sans avoir de critères, on a quand même des envies, des souhaits, des besoins.
2: Mmh.
0: Et moi, ce que je vois, c'est que, en plus, hôtesse de l'air.
2: Oui.
0: Vous avez
2: j'ai
0: le choix.
2: J'ai obtenu mon diplôme, donc j'ai pas encore fait l'expérience
0: en plus,
2: de l'étranger et des aéroports.
0: Ok. Quand vos amis vous disent être seul, c'est bien aussi.
2: Ben, honnêtement, ça me frustre un peu parce que elles sont rarement seules. Je trouve ça un peu culotté pour être honnête.
0: Et l'amitié, c'est presque pareil.
2: Pareil, j'ai envie de leur répondre, ben, t'es ami avec moi, pourquoi t'es avec ton copain du coup?

0: temps. J'aimerais bien rencontrer quelqu'un. Franchement, je comprends parfaitement que vous ayez envie d'avoir votre histoire, votre chérie. Donc, un chagrin d'amour, vous ne savez pas ce que c'est.
1: J'ai eu des chagrins, mais je suppose que ça doit être différent de
0: d'un
1: chagrin de couple. Et après, c'est vrai que ma situation, en fait, en tout cas émotionnellement, elle empire avec l'âge. Parce que c'est vrai que passer le cap des 25 ans, j'ai commencé à me dire, ça commence à arriver. Il serait temps que les choses se mettent en place. Et j'ai cligné des yeux, j'en avais déjà 27.
0: Alors, on a reçu deux SMS. Je vais commencer par celui de Marie, qui nous dit, il faut un homme qui a de l'humour. Chloé est très drôle. C'est Marie qui nous dit ça. Et je valide. Alors, devinez quel est le deuxième SMS que nous avons reçu, Chloé.
1: Dites-moi.
0: Il s'appelle Benjamin, il est d'Alsace, et il a laissé son numéro de portable en nous disant « Bonsoir, j'aimerais connaître Chloé ».
1: C'est vrai.
0: Ouais. Je ne vais pas donner son numéro de téléphone en direct, bien évidemment. « Bonsoir, j'aimerais connaître Chloé, je suis d'Alsace, et il s'appelle Benjamin ».
1: C'est improbable.
0: Mais pourtant...
1: Mais très drôle.
0: Ben c'est super. Alors donc, on continue. Hein. Chers auditeurs, si vous avez effectivement... peu importe, on n'a dit pas de critères. Pas de critères. Pas trop de critères, c'est ça?
1: Oui, allons-y.
0: Non. Donc, 01 80 20 39 21 ou alors 7 39... 21 pour venir rencontrer en tout cas Chloé. Moi je vous souhaite vraiment de rencontrer quelqu'un. Ça c'est évident parce qu'on a bien compris que franchement même sous l'humour vous avez envie, vous avez beaucoup d'amour à donner.
1: Bah oui, évidemment ça commence un peu à être long. J'ai été assez patiente, je pense. Là, je commence à être un petit peu pressée. Et oui, avant je disais au niveau de l'âge, c'est vrai que j'ai beaucoup d'inquiétudes aussi par rapport à certaines attentes, parce que je pense que on prend beaucoup d'expérience avec le temps au cours des relations. Et donc pendant une première relation à l'adolescence, on fait beaucoup d'erreurs, etc. Et plus on vieillit, plus on sait ce qu'on veut et ce qu'on ne veut plus, et plus on commence un peu à se projeter. Et donc plus je vieillis, et plus j'ai peur d'arriver dans une toute première relation où moi je me sens adolescente et où l'homme il me parle de prêt immobilier.
0: Ah oui.
1: Moi j'ai envie qu'on se tienne la main et qu'on ait des bracelets à sortir. J'en suis à l'étape 1, moi.
0: Et oui, je comprends. De faire connaissance, de se découvrir, et il faut du temps pour ça. Il faut du temps.
1: Exactement.
0: Ouais. Il y a Jacqueline qui demande quelles ont été les relations de Chloé avec son père.
1: Pas parfaite, mais ouais, il est là. Je ne sais pas quoi dire de plus. J'entends bien que souvent quand on parle de relations, après on se demande le manque du père, etc. Mais je pense peut-être qu'un certain... L'été a aussi son poids, et que même avec un père, par exemple, parfait et très présent, il peut quand même y avoir une demande d'un autre type d'amour arrivé à un certain âge, comme 27, par exemple.
0: Oui. 27 ans. C'est un bel âge. C'est un très bel âge. Chloé, quand une histoire commence à... Enfin, quand un homme commence à vous plaire, qu'est-ce qui se passe dans votre esprit, dans votre tête? Comment ça se...
1: Je pense qu'il y a beaucoup d'imaginaire. Forcément, je vis énormément dans ma tête. C'est là qu'il se passe le plus de choses. Et généralement, la réalité, enfin pas généralement, toujours, elle est beaucoup, beaucoup moins bien. C'est toujours assez catastrophique, mais... De manière un peu originale, il y a toujours des surprises. Elles sont toujours mauvaises, mais il y a toujours des surprises.
0: C'est-à-dire, vous avez un exemple?
1: Oui, ben, je sais pas laquelle choisir. alors, je vais peut-être parler de Robin. C'est le vrai prénom, mais ça pourrait être n'importe qui.

0: c'était déjà après cette année-là, j'avais déjà eu deux déceptions au début de l'année. Il était un petit peu au bout du rouleau, mais un peu excès de zèle, j'ai décidé d'envoyer un message à un ancien ami du lycée. Et je me suis dit que dans cette situation, c'était un petit peu différent parce que c'était pas un homme qui ne me connaissait pas de dehors, c'était pas les sites de rencontre, c'était quelqu'un connu et qui avait été mon ami. Donc j'ai été un peu assez direct, il a été très réceptif, donc super, on a commencé à se parler. Il m'a dit qu'à l'époque du lycée, apparemment, il m'aimait beaucoup. Je me suis dit, ça c'est étrange quand même, mais on s'est beaucoup parlé et en fait, il y a eu un peu un engouement, on s'est retrouvé comme à l'époque. Pour ses études, il était au Canada. Il m'a dit qu'il rentrait deux mois plus tard. On a commencé à se parler un peu tous les jours. Et puis là, comme l'autre, on avait beaucoup de projets, entre guillemets. Ah, t'as pas vu cette série, on devrait la regarder ensemble, etc. Et il m'avait dit, écoute, note dans ton calendrier, le 5 septembre, je suis de retour en France. Je t'emmène en rendez-vous, etc. Et j'étais déjà un petit peu sur le qui-vive, mais ça a l'air pas mal. Donc pendant les deux mois où il était encore au Canada, à un moment donné, plus de nouvelles pendant deux semaines. Bon, moi dans ma tête, je commence à avoir l'habitude, je me dis, bon ben, c'est tant pis. on finit par se reparler, il m'explique, ah non, pas du tout, tu sais, c'est parce que je finis mon master, je dois faire mon diplôme. Pendant les deux semaines, je le voyais bien connecté. Il a dû prendre une minute pour envoyer un message, mais en fait, dans ma tête, je sais déjà ce qui arrive. Donc j'ai émotionnellement déjà commencé à me détacher. On se reparle quelques jours, et boum, de nouveau, pendant trois semaines, plus aucune nouvelle. À ce stade-là, je suis passé à autre chose, je commence à faire mon deuil. La date du 5 septembre passe, le 10, le 15, le 20. Le 25 septembre, il m'envoie un message de nulle part. Il me dit « Coucou, ça y est, je suis de retour en France, j'ai trouvé un appart, il est meublé, c'est bon. » Donc je lui réponds un petit peu froidement, « Écoute, propose quelque chose, propose une sortie, quelque chose officiel. »
1: Malheureusement, on n'aura pas la fin de l'histoire, sauf si...
0: C'est juste une phrase.
1: Oui, allez-y.
0: Et il me répond, ah bah dans ma tête, on allait se poser chez moi et faire des câlins. Au bout de deux mois. C'est pas ça le plan. Parfait.
1: Chloé, dans tous les cas, surtout vous ne raccrochez pas parce qu'Audrey, elle a des numéros de téléphone à vous communiquer. Un grand merci vraiment de votre confiance. Merci merci donc à Jade, Audrey et Esteva à la réalisation. On se retrouve demain à 22h15 pour de nouvelles confidences et en attendant, je vous souhaite une douce nuit.

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3: Mon service militaire en 1962 est l'occasion rêvée de fuir le cocon familial. Coïncidence aussi cruelle qu'improbable, je suis affecté à la base aérienne de Compiègne, le camp de Royallieu, dans le bâtiment B. 20 ans plus tôt, c'est dans ce même baraquement que mon père avait vécu l'indicible pendant la Seconde Guerre mondiale. C'était son infirmerie. Je n'ai pas souhaité à l'époque que mon père vienne me voir pendant cette année 62. Pourtant, il en avait le loisir, j'étais en tôle tous les week-ends. C'est de loin qu'il apprend que je m'intéresse enfin à quelque chose, le journalisme. Particulièrement le journalisme sportif. Ça l'étonne. Il s'est demandé par quel miracle à l'époque j'arrive à retenir les noms de tous les coureurs du Tour de France ou des 500 joueurs qui disputaient une Coupe du Monde, alors qu'aucune formule mathématique, aucune date historique ne s'imprimait dans mon cerveau.
4: C'est après une chevauchée solitaire de 70 km, après être passé en tête au sommet des cols de Porte, du Cucheron et du Granier, que Raymond Poulidor est arrivé épuisé mais vainqueur à Aix-les-Bains, où il devançait Anglade et Bahamontèse de 2 minutes 30 et le peloton Anquil-Plancart de 3 minutes 16.
3: Mon père doit se rendre à l'évidence, je suis fou de sport. Il ne se doutait pas que je couvrirais plus tard 5 Coupes du Monde. Autre coïncidence, mais cette fois beaucoup plus heureuse que la précédente, mes dernières semaines sous les drapeaux se dérouleront dans le 7e arrondissement de Paris, boulevard de la Tour Maubourg, au siège du journal TAM, dont je vous ai déjà parlé, exactement à 800 mètres de la rue Koenigsegg, là où siège l'ORTF, le premier temple de la télévision. Alors que je vais poster le courrier du colonel, une idée me germe dans mon esprit. J'aime le sport, la télé est faite pour moi, je suis jeune, dynamique, ambitieux, ils engagent peut-être des jeunes, des journalistes sportifs. Allez savoir. J'en crois pas mes yeux. L'une des femmes les plus célèbres, les plus influentes de la télévision, la speakerine Catherine Langer, marche sur le même trottoir que moi, rue Koenigsegg.
5: Mais en attendant, nous allons voir un petit film, un film de court-métrage de Jean-Jacques Cornu, qui a pour titre La couronne de Paris.
3: Est-ce que je veux oser l'aborder? Oui. Allez, un peu de culot, je fonce. Je la mitraille de questions. Comment entrer à la télévision? Qui sont les décideurs? Qui dois-je rencontrer? Peut-être amusée par mon audace, la grande Catherine Langer m'obtient un rendez-vous chez Pierre Sabag. Pierre Sabag, un des grands patrons, un des pionniers de la télé, qui n'est autre que son mari. On dit parfois avec humour que j'ai été vendu avec le poste de télé. C'est drôle, mais c'est vrai. Le RTF est créé en 1964, en juin. Moi, je décroche mon entretien avec Pierre Sabag au même moment. L'entretien avec Pierre Sabag durera 1h45. Du haut de mes 21 ans, j'en parais 18. Je me souviens lui avoir demandé quelles étaient les recettes pour durer. Et à la fin de mon rendez-vous, je décroche un stage dans l'émission Sport Dimanche. Après l'armée, je prends donc directement la direction de la rue Koenigsegg, où je rencontre quelques-unes de mes idoles.
6: Et là, qui je croise? Pierre Desgros, Pierre Dumayet, Pierre Sabag, Thierry Roland, Chapat, Marciac, Catherine Langer, Jacqueline Huette. Et là, j'ai eu accès à Koenigsegg pour faire 3-4 jours de stage.
3: Thierry Roland, qui a été très sympa avec moi, le premier qui m'a amené au Parc des Princes, c'est Thierry. Et tu sais, il avait des triomphes, il adorait les triomphes. Il y avait une équipe canon. Hein. Et ce stage a finalement duré beaucoup plus longtemps que ça. L'émission Sport Dimanche, c'est la première émission de sport de l'histoire de la télévision. Je travaille sans relâche, 15 heures par jour. Toujours prêt à rendre service, je ne recule devant aucune mission, aucune tâche. Quand je le peux, j'assiste au montage des grandes émissions du moment. 5 colonnes à la une, les coulisses de l'exploit. C'est simple, j'ai enfin l'impression d'entrer dans ma vie active. Thierry Roland et les autres me surnomment le petit. Thierry a 5 ans de plus que moi, il est encore très jeune. Il a déjà beaucoup d'expérience. Il me présente suprême honneur, Joseph Ujlaki, le Zidane de l'époque, d'origine hongroise, le milieu de terrain du Racing Club de Paris, le PSG de l'époque. Ujlaki est l'un des meilleurs marqueurs de toute l'histoire du championnat français. Bref, je vis un rêve éveillé. À la rentrée 1964, mon stage est prolongé, mais je ne pars pas à Tokyo pour y couvrir les Jeux Olympiques. Je reste en effet à Paris, où je trie les images qui arrivent la nuit. C'est ainsi que le 20 novembre 1964, j'apparais pour la première fois à l'antenne. Je suis à Orly sur le tarmac où j'interviewe le président de la Fédération française des handicapés de retour du Japon. À l'époque, on ne parlait pas du tout des Paralympiques.
7: Monsieur Berthe, vous êtes le président de la Fédération des handicapés physiques de France. Les représentants français ont obtenu 13 médailles à Tokyo. Je pense que vous êtes satisfait du résultat.
8: Eh bien, je suis très satisfait. Grâce à l'esprit d'équipe qui a régné tout au long des Jeux, nous avons, je crois, fait le maximum et je suis très heureux.
7: Tout s'est bien passé à Tokyo.
8: Exact. Oh, formidable.
7: L'accueil était très chaleureux.
8: Sensationnel.
7: Serge Beck, vous êtes un grand triomphateur de Tokyo. Vous avez obtenu à vous tout seul 4 médailles d'or. Vous êtes vraiment le Don Chandler de cette équipe.
9: Oui, enfin, 3 médailles d'or. Hein.
7: Et 3 médailles d'or.
9: 3 médailles d'argent. Oui, on dit ça que c'est le Don Chandler, quoi. Mais ça a vraiment été dur. Hein.
7: Vous attendiez cette victoire?
9: Ben non, mais on s'est entraîné pour.
7: Bien sûr. Quel âge avez-vous?
9: 26 ans.
7: Vous allez pouvoir envisager Mexico avec un moral tout neuf, un moral d'épreuve maintenant.
9: Vous savez, on a une santé plus ou moins précaire. On verra ça dans 4 ans. Hein. C'est loin.
3: Je ne pense pas avoir été désinvolte ou provocateur lors de mon premier passage à l'antenne. Pourtant, un téléspectateur mécontent appelle au standard de Cognac G pour se plaindre. C'est le docteur Abraham Drucker, mon père, qui n'était pas du tout au courant du nouveau métier de son fils. En tout cas, mon père n'imaginait pas qu'en regardant la télé ce soir-là, il allait tomber nez à nez avec moi.
10: Bonjour, je suis Monsieur Drucker, le père de cet inconscient. Il n'a pas de diplôme, c'est un anxieux à la syntaxe approximative, sans culture, et en plus, il se ronge les ongles. Enlevez-le de l'antenne, vous courrez à la catastrophe.
3: Pour un coup de pouce familial, on pourrait rêver mieux. Hein. Je vous rassure tout de suite, les relations avec mon père s'apaiseront avec le temps. En attendant, je fais la connaissance de Léon Zitron.
11: Je suis un travailleur acharné et je peux regarder la caméra à la tête haute. Je lui ai beaucoup donné, elle m'a beaucoup donné. En réalité, nous sommes quittes.
3: En ce milieu des années 60, Zitron est une superstar de la télé. Le gros Léon, comme on l'appelle, parle 5 langues, dont le russe. Il marie les têtes couronnées à l'antenne et les enterre parfois aussi.
12: J'habite Place Clichy au-dessus d'un cinéma porno et du haut de l'appartement de ma mère, j'aperçois l'appartement Zitron. Et Zitron me dit un jour dans l'ascenseur, dites donc Drucker, vous habitez Place Clichy? Ben oui, je vous ramène. On va sympathiser, je le prendrai tous les matins, je conduirai sa voiture, dont la contenance était inversement proportionnelle à son volume et à sa surcharge pondérale. J'ai donc conduit des Sim Camille et des Austin Cooper. Le jour des 50 ans, on m'a demandé d'aller acheter un gilet rayé avec du cirage et une brosse à reluire. Avec le mot de Claude Dargé qui le haïssait à l'époque, c'est pour le ministre de ce soir.
3: Je deviendrai son poisson pilote. C'était pour lui disponible à tout moment. Ce que j'ai appris aux côtés de Zitron n'a pas de prix. Je l'observe attentivement, admiratif. Par exemple, le soir ou en direct, les images n'arrivent pas. Problème technique. Il n'y a pas d'oreillette à l'époque, Léon Zitron est en liaison avec la régie par téléphone. Et en plein direct, face à la caméra, on lui fait signe de meubler. Il tient à l'antenne 1, 2, 3, 4 minutes, une éternité. Le reportage n'arrive toujours pas. Je suis à côté d'une caméra, bouche bée, admiratif. Sidéré. Je découvre en effet que le téléphone n'est pas branché. Numéro d'acteur sublime. C'est Léon Zitron qui m'a appris à ne jamais utiliser ni l'oreillette ni le prompteur. Un jour de 1965, Léon Zitron me prévient. Un journaliste de l'émission Sport Dimanche est souffrant, vous allez le remplacer au pied levé. Je me retrouve seul face à la caméra, dos au mur. Pendant 12 minutes, je dois tenir des résultats sportifs de la journée. C'est un calvaire. Il n'y a pas assez d'images à l'époque. Il faut donc absolument annoncer et lire les résultats sportifs sans se tromper. Je suis dans un état second. On ne retiendra de ma prestation une feuille blanche qui tremble de plus en plus et qui va trembler pendant 12 longues minutes. J'étais terrorisé. Le lendemain, Place Clichy, un homme me dévisage alors que je m'apprête à prendre le bus. Il me dit, prenant son journal, « Alors, ça va mieux depuis hier soir ?» Pour la France, je suis devenu le gamin qui tremble. Le trac ne me quittera jamais vraiment. Je me rassure en me disant que Louis Jouvet disait que le trac allait avec le talent.
13: Le stress, c'est pas envolé, hein, parce que notre métier, c'est notre carburant. Non, je suis toujours aussi stressé qu'avant parce que je suis esclave. Je viens des brumes de l'Empire austro-hongrois, ce qui ne fait pas des gens calmes. Mais disons que maintenant, tout me fait rire.
3: Des occasions de stresser, je les ai multipliées dans ma carrière.

Quand je la rencontre, Michèle Arnaud est chanteuse. Chanteuse un peu intellectuelle. Elle chante au Milord Larsouille, un petit cabaret situé juste à côté du Palais Royal, dans le premier arrondissement de Paris. Elle est aussi productrice de télé, très en vue. C'est elle qui met à l'antenne une émission qui va marquer l'histoire de la télé, Les Raisins Verts, réalisée par un jeune réalisateur prodige, Jean-Christophe Averty. C'est l'une des rencontres les plus importantes de ma carrière. Michèle Arnaud a en effet dû me voir un soir où je ne tremblais pas à la télé, et elle s'est dit que je pouvais peut-être devenir un présentateur de variété convenable, en face avec les artistes yéyés émergents. C'est ainsi qu'en 1966, Michèle Arnaud me fait basculer du reportage sportif à la variété. L'émission s'appelle Tilt, une référence directe au bruit du jukebox que l'on met en marche. Le concept est simple, il s'agit de proposer aux téléspectateurs de classer les tubes du moment par ordre de préférence. Le générique donne le ton.

0: La première de Tilt a lieu à Douai, dans le Nord, le 5 octobre 66. À ce moment-là, les Idoles traversent leur première crise. Les ventes s'affaissent, les concerts aussi, l'hystérie se tasse, les yéyés se crêpent le chignon, Antoine veut même mettre Johnny en cage, mais le public est venu très nombreux. Cependant, à la fin de l'émission, je suis dans le même état d'inquiétude que mon invité, ce jour-là, c'est Johnny. Moi, je me demande, est-ce qu'on va me réengager? Est-ce que j'aurai droit à une deuxième émission? Johnny, lui, qui est au creux de la vague, se demande si son nouveau single va le relancer. Après le tournage, en pleine nuit, nous revenons ensemble à Paris, il y a du brouillard.
1: Et en rentrant le soir, à 220 à l'heure, Johnny me disait, est-ce que tu crois que ça va marcher pour moi, que je vais revenir? Parce qu'il est traversé une période compliquée. Et je voyais le compteur de sa Ferrari, 220, 230, 240. Et Johnny, à 240, me disait, tu crois qu'on va me reprendre? Je dis, Johnny, on n'aura pas la réponse. On est mort dans 5 minutes.

0: Vous connaissez la suite. Tilde va continuer et Johnny va remonter la pente. Entre lui, le blouson noir et moi, qu'on qualifiait souvent de gendre idéal, bien cravaté, bien propre sur lui, c'est le début de l'amitié d'une vie. Mais nos chemins ont souvent été accidentés. Si je reste 2 ans à la tête de ce grand rendez-vous populaire qu'est devenu Tilt, l'année 68 sera plus difficile. Cette année-là, après avoir fait grève, j'ai appris que tout pouvait s'arrêter du jour au lendemain. À la télé, la star, c'est la télé. Et ça a été mon éducation également, mai 68. Mon éducation syndicaliste, si j'ose dire. J'ai défilé en mai 68. J'ai retrouvé des images à l'INA extraordinaires. Je défile avec Jean Ferrat, avec Yves Montand, avec Signoret, avec Michel Fields, qui est coiffé comme Tina Turner. Et voilà, libérer l'ORTF, libérer l'ORTF. Le général nous a libérés très vite, hein. Comme Robert Chapat, Roger Coudert ou Thierry Roland, je reçois une lettre de licenciement en mai 68. Officiellement, il s'agit de réduire les effectifs dans le but de réorganiser l'ORTF. Je ne suis pas le seul. Au total, 37 journalistes télé seront débarqués. C'est le début d'un petit purgatoire pour moi. Petit, mais purgatoire quand même.
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0: J'ai toujours eu peur de l'oubli. J'ai d'ailleurs écrit un livre à ce sujet, De la lumière à l'oubli. La raison, c'est peut-être dû au fait que j'ai été viré de la télé après les événements de mai 68.
2: Mais c'est vrai que l'oubli va très très vite. Moi, j'ai vécu ça en 68. J'étais là depuis 5 ans. J'avais l'impression déjà d'être une petite vedette, entre guillemets. Et puis voilà, De Gaulle, car c'est De Gaulle qui l'avait décidé à virer tous ceux qui avaient mis sa télévision en grève. Et il y avait Zitrone. J'étais un peu l'assistant de Zitrone. C'est là où j'ai tout compris, c'est le début du livre.
0: Durant l'été 68, je me morfonds devant ma télé en regardant les Jeux Olympiques de Mexico, qui sont retransmis en couleur. Souvenez-vous, c'est l'été de la médaille d'or de Colette Besson sur 400 mètres.
3: Colette Besson, Francia.
4: Non, je ne pensais pas à la gagner, mais enfin, après 300 mètres de course, je me suis dit, pourquoi pas, tu es très bien, continue, allez, et puis ça s'est passé comme ça.
0: Et puis à la rentrée, je vais être repêché par Michel Arnaud, encore elle. Elle m'a un peu pistonné auprès de son voisin à Orvilliers, dans les Yvelines. Son voisin s'appelle Georges Pompidou. Il est Premier ministre. Ça pouvait pas nuire. Et je reviens au sport, où je commente ma première Coupe du Monde. J'en ai commenté 5. Celle-là a lieu en 70, remportée par le Brésil de Pelé.
5: C'était un travail considérable en défense depuis le début. Tête de Pelé ! But ! Tête de Pelé ! Tête de Pelé ! But !
0: Dans les années 70, tout en continuant la télévision, je commence un début de carrière à la radio. En 1974, j'entre à RTL. Puis 9 ans plus tard, je traverse la rue, comme on disait à l'époque, pour aller à Europe 1, rue François 1er. Pour moi, intégrer Europe 1 a été un grand moment. Europe 1, c'est la station chic et populaire à la fois. Avant d'arriver à Europe, j'ai beaucoup écouté la station. J'étais un fidèle auditeur de Salut les copains. J'écoutais Philippe Aki, Gorini, Fernand Choisel, André Arnaud et les autres. Dans le métier, on rêvait tous d'aller un jour à Europe 1. On voulait y aller autant pour l'image que pour l'audience. En quittant RTL pour Europe, je me suis fait connaître d'un public, mais aussi d'une partie de la profession, qui ne me connaissait pas vraiment. C'est Jean-Luc Lagardère, en personne, qui m'a embauché. Eh oui, le patron. Lui aussi était extrêmement important dans ma carrière. On ne dira jamais assez l'importance de Jean-Luc Lagardère dans l'histoire d'Europe 1. C'est Jean-Luc Lagardère qui m'avait engagé lui-même, parce qu'il m'avait connu, j'avais 22 ans, et il m'avait dit, si tu veux faire de la radio, tu m'appelles. J'ai dit, je ferai bien une saison à Europe 1, et mon rêve, c'est de présenter le podium d'Europe 1. Il me dit, alors il faut que tu te dépêches, car c'est la dernière année du podium d'Europe 1. Où il y avait Thierry Leluron en vedette, il y avait les ballets brésiliens. J'ai mis un mois avant de voir que c'était des travestis, j'étais pas très éveillé à l'époque. C'est le Luron qui m'a ouvert les yeux. Europe, ça a été ma maison longtemps. Le grand podium d'Europe. Ah, c'était la fête, les grandes vacances. Chaque jour, une ville différente. Et plus de 10 000 personnes venues applaudir les imitations de Thierry le Luron ou les ballets brésiliens de Béjafleur. Thierry avait beaucoup insisté pour que je discute avec l'une d'entre elles. Il me dit, je t'assure, Michel, je crois que t'as une ouverture avec elle. Je dis à Thierry, écoute, pourquoi veux-tu que je m'adresse à elle? Thierry me met à l'aise, il m'apprend quelques mots d'espagnol, je ne parle ni portugais ni espagnol. Et je m'adresse à la danseuse, comment vous appelez-vous?
2: Diego.
0: L'artiste qui détiendra longtemps le record officiel de participation au Grand Podium, c'est le chanteur Carlos.
6: D'ailleurs, j'ai reçu une médaille de toute l'équipe quand le podium s'est arrêté. J'ai dû le faire plus de 550 fois. Et c'était un bonheur parce que c'était une caravane extraordinaire qui faisait 8 ou 10 kilomètres. Et puis le soir, le spectacle, genre bon, des fois on est entre 10 000 et 100 000 personnes.
7: Vous êtes vraiment un public merveilleux. Je voudrais vous dire juste un mot sur des gens que vous ne connaissez pas, que vous ne voyez pas à la télévision, que vous n'entendez pas à la radio. Pour les chauffeurs, les techniciens et les monteurs d'Europe 1 ce soir, s'il vous plaît, à Reims, et bip.
0: Durant cet été 84, un an seulement après mon arrivée à Europe, je réalise un de mes rêves les plus fous. J'avais donc un petit studio aménagé au-dessus du studio principal, le studio Lagardère, où j'officiais. J'étais à la télé toutes les semaines et j'avais 220 émissions à faire dans l'année avec ma quotidienne Studio 1. Studio 1 était en direct de 8h30 à 11h30. Je partageais le micro avec l'élégante Marie Gildas, qui me quittera pour collaborer avec Coluche, et c'est Julie qui la remplacera à mes côtés.
8: Oui, ma chère Marie, notre
9: le
8: chouchou.
9: Le jeu du rire, Europe 1.
8: Oui, voilà, très bon moment qui nous détend vraiment.
0: Le deuxième personnage clé de l'émission, c'était Madame Soleil. Les plus fidèles de la station n'ont pas oublié la première star de l'astrologie, Madame Soleil, qui s'appelait vraiment d'ailleurs Madame Soleil, avec Albert Simon. Elle faisait la pluie et le beau temps sur l'antenne.
10: Oui, parce qu'en soi, le soleil, il représente une face de la personnalité. Il est le facteur vital, la vie, l'élément mâle, la force morale ou physique rayonnante. Et il symbolise naturellement le père, le chef, l'autorité.
0: Aujourd'hui, c'est la règle, mais autrefois, c'était rare. Studio 1 était filmé tous les jours. Finalement, l'émission ne sera jamais diffusée. Dommage, vous auriez pu me voir en train de chanter avec Rose Laurence.
11: Michel, vous allez chanter avec moi aujourd'hui. Hein. Attention.
12: Ce que vous voulez.
11: Tout ça.

0: On est d'accord, hein, j'ai bien fait de mettre en avant les vedettes de la chanson plutôt que de chanter moi-même. En parlant de vedettes de la chanson, j'ai reçu beaucoup de stars dans cette émission. L'une d'elles s'appelait Céline. Elle avait 16 ans. Elle pouvait encore se balader à l'époque dans la rue sans trop de problèmes. Nous sommes le 6 février 1985. Ce jour-là, cette toute jeune Québécoise est sur le point de pouvoir annoncer une grande nouvelle. Elle va peut-être faire la première partie de Patrick Sébastien à l'Olympia.
1: Je suis un petit peu nerveuse.
2: Vous êtes nerveuse?
1: Non, je suis nerveuse parce que, je vais vous dire, mon impresario, il a rencontré l'impresario de Patrick Sébastien.
2: Oui.
1: Et on s'est rencontrés.
2: Rien à voir avec l'impresario de Patrick Sébastien, c'est pas le même, oui.
1: Sébastien.
2: Oui, j'ai compris, oui. Et vous allez faire l'émission?
1: Présentement, je serais supposée de faire l'Olympia. J'espère, croise les doigts. Parce que ça se peut que je fasse l'Olympia, la première partie.
2: De Sébastien?
1: De Patrick Sébastien.
2: Eh ben écoutez, c'est un beau cadeau parce
1: à
2: que Sébastien...
1: pendant un mois.
2: Vous imaginez pas la popularité qu'a Sébastien chez nous en ce moment.
0: J'ai toujours aimé les chanteurs, les chanteuses, mais aussi les humoristes, les comiques. J'ai l'impression qu'avec moi, ils se sentaient à l'aise. Comme Guy Bedos, ici, en 1985.
3: T'es-il arrivé à être attiré physiquement par un homme?
0: Non.
3: Certains disent qu'au début de ta carrière, tu as eu, par amour ou par intérêt, une aventure homosexuelle avec Léon Zitrone. Ces bruits sont-ils sans fondement? Peux-tu nous dire quand tu comptes arrêter de te masturber?
4: Quelle horreur! Quand je sentirai que je deviens sourd.
3: Très bien.
4: Voilà.
3: Eh bien, il est très bien, Drucker. Hein, il s'en est bien sorti.
0: J'ai souvent reçu Guy dans mes émissions. J'aimais bien être avec lui. Avec Coluche aussi. J'aimais beaucoup Coluche. Comme tous les Français. Vous savez sans doute que c'est sur Europe 1 qu'il a lancé l'idée des Restos du Cœur. Quelle idée!
5: Il y a aussi un truc qui commence à me m'échauffer sérieusement, c'est qu'on a reçu beaucoup de courriers de chômeurs qui disaient « Vous êtes bien gentil, vous chantez pour médecin sans diplôme, mais tout le pognon s'en va à l'étranger, quand est-ce que vous allez chanter pour les chômeurs ?» Et j'ai une petite idée comme ça, si des fois il y a des marques qui m'entendent, je ferai un petit peu de publicité tous les jours, s'il y a des gens qui sont intéressés par sponsorer une cantine gratuite, qu'on pourrait commencer par faire à Paris, par exemple, puis qu'on étalerait après dans les grandes villes de France. Nous, on est prêts à aider une entreprise comme ça, qui ferait un resto, par exemple, qui aurait comme ambition au départ de faire 2000, 3000 couverts par jour, gratuitement.
0: À la fin de l'année 85, on ne parle plus que de ça. Comme ce 9 novembre où je reçois Enrico Macias.
2: On va tout de même parler de l'initiative de Coluche. Hein. Il faut qu'on distribue, dit Coluche, 200 000 repas gratuits par jour aux pauvres, à ceux qui sont en fin de droit. Je crois que c'est une très bonne idée et qui est en train de faire son chemin. Coluche déclare aux Parisiens, il n'y a pas que l'Éthiopie, c'est vrai d'ailleurs. Il y a l'Éthiopie, mais il y a autre chose également. Alors voilà, pendant les mois d'hiver, à partir du 21 décembre, on pourra servir gratuitement 200 000 repas par jour dans toute la France pendant les mois d'hiver pour ceux qui sont au chômage, qui sont en fin de droit. Et si vous voulez avoir tous les renseignements, bah vous appelez bien sûr Europe 1. Chèque à l'ordre de Coluche, les restaurants du cœur. C'est pas une plaisanterie, c'est une plaisanterie de bon goût, car Coluche sait aussi plaisanter et faire des plaisanteries de bon goût. Et ça, je crois que c'est une initiative intéressante.
0: J'ai un souvenir particulier d'ailleurs, à propos des Restos du Cœur. Jean-Jacques Goldman m'avait appelé, il voulait que je sois dans le clip des Restos du Cœur. Il y avait également Montand, Nathalie Baye, il y avait Michel Platini et moi-même. Je me souviens de la phrase, il m'avait dit « Ta phrase à toi, ce sera « J'ai pas mauvaise conscience, ça m'empêche pas de dormir, mais pour tout dire, ça gâche un peu le goût de mes plaisirs. »
6: C'est pas vraiment ma faute s'il y en a qui ont faim, mais ça le deviendrait si on n'y change rien.
0: L'émission Studio 1 va durer jusqu'en 1986. La liste des invités était belle. Nougaro, Jean Carmé, Isabelle Huppert, Pierre Desproges, Daniel Génin, François Perrier, Dorothée, Jacqueline Maillan, Téléphone, Bernard Pivot ou encore Daniel Balavoine, et j'en passe. Ce que j'aimais par-dessus tout, comme avec Céline Dion, c'est de mettre des jeunes dans la lumière.

0: Sur Europe 1, la direction de la station a la même fait un concept. En 2010, la radio me propose les numéros 1 de demain. Bien avant tout le monde, j'ai reçu beaucoup de jeunes, audacieux, aux talents fous, qui ignoraient qu'ils allaient devenir bientôt des vedettes. Philippe Cavrivière, Alex Lutz, Cyril Ferraud, Arnaud de Samer, Kev Adams, Nicolas Bedos ou encore Laurent Lafitte, Julien Bugier ou Mathieu Noël.
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2: Michel Drucker.
3: Bonjour Mathieu Noël.
4: Bonjour Michel Drucker.
3: Pour moi et pour nous, l'équipe des numéros 1 de demain, vous êtes un numéro 1 de demain. Comment vous voyez dans quelques années? Parce que j'ai l'impression que ça s'accélère pour vous. J'entends de plus en plus parler de vous.
4: Ben, ça s'accélère. Et
3: après cette émission, tout à l'heure, vous serez mondialement connu.
4: Encore plus, bien sûr.
0: Europe 1 va même profiter de mon goût pour les émissions en public et en province. Les délocalisations. Pour organiser une grande opération, devenez chroniqueur sur Europe 1.
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3: Vous rêvez de faire de la radio? Regardez, ça donne pas envie ça, hein? Alors, venez nous retrouver, on vient vers vous. Le lundi 18 juin, nous sommes à Nantes. Le mardi 19, à Lille. Le mercredi 20, nous sommes à Lyon. Et le jeudi 21, à Marseille. Ce rêve devient possible, voilà.
0: En 2010, nous tournons dans toutes les villes de France avec un bus. Ce bus est doté d'une caméra devant laquelle chacun peut tenter sa chance. Les chroniqueurs en herbe avaient 2 minutes pour déclamer ce qu'ils avaient à dire, en étant si possible drôle et de bonne humeur. De la drôlerie, il n'y en avait déjà rien qu'en regardant le bus sur lequel le nom de l'opération était écrit en grandes lettres blanches. Devenez chroniqueur sur Europe 1. Et quand la porte du milieu était ouverte, l'inscription devenait « Devenez niqueur sur Europe 1 ». L'année suivante, en 2011, je retrouve une bande, une sacrée bande même, pour une nouvelle émission, faites entrer invité. C'est une page qui se tourne. Quelque part, je pensais avoir tourné toutes les pages de ma carrière qui est déjà longue, et celle-là est une page importante, et je remercierai jamais Denis Oliven, le patron de la maison, et Bruno Gaston, le patron des programmes, sont eux qui ont eu l'idée, qui m'ont dit, voilà, ils m'ont convaincu, il faut que tu sois un jour à l'antenne, comme tu es dans la vie, avec nous. La machine télé est trop lourde pour être en liberté totale, mais être désinhibé, il n'y a qu'à la radio qu'on peut l'être. Il était temps, hein, il était temps, parce que j'allais pas attendre d'avoir 80 balais pour disjoncter. Donc je disjoncte depuis un mois et demi sur l'antenne d'Europe 1 avec une bande de fous. Hein.
5: Donc, c'est un beau challenge hein, pour vous ça, Michel. Vous avez tout le mois d'août pour vous préparer, hein, parce qu'on veut un nouveau Drucker.
3: Jérôme, mais c'est quoi un nouveau Drucker?
5: Bah, c'est plus de moumoute, on pète de boutons de chemise, on fait sortir les poils, on bombe le torse, un coup du V, on signe son contrat, puis ça démarre.
3: Ah oui, ça effectivement, c'est un vrai nouveau Drucker, ça.
0: Dans cette bande de fous, on retrouve Mathieu Noël, Jérôme Commandeur, Camille Chamou, Camille Combal, Willy Revelli, Paul Delaf, Malik Bentala, Mathieu Madénian ou encore Faustine Bollard. Tous inconnus à l'époque.
6: Et puis Michel, quand je suis arrivée sur le plateau, je me souviens très bien, à la première émission, il m'a dit tu seras bonne dans 6 mois. Dans 6 mois, tu seras bonne. Alors moi, je me suis dit, ça va être 6 mois un peu dur quand même, parce que ça veut dire que ça, je vais souffrir chaque semaine. Et en effet, c'est ce qui s'est passé. Au début, j'étais toute griffe sortie, et puis il m'a fait comprendre qu'on pouvait être drôle sans être attaquante, que bienveillant n'était pas un gros mot, qu'on pouvait être piquant sans être, enfin piquant en étant gentil, que gentil ne voulait pas dire niais. Il m'a appris à mettre de la rondeur, et il m'a appris plutôt à devenir moi.
0: Je me souviens très bien de l'ambiance. Les chroniqueurs me secouaient avec tendresse. Ils ironisaient sur ma gentillesse légendaire, se moquaient de mes gaffes, caricaturaient mes admirations pour les vedettes de l'ancienne génération, comme Annie Cordy, Michel Galabru, Jean Ferrat, Marcel Amont. Ce mélange détonnant trouvera son public et l'émission sera un succès.
3: Ce matin, c'est quelqu'un qui vient nous voir régulièrement. Ouais. C'est l'animateur de télé, Jean-Guy Lux, le fils de son père. Bonjour Jean-Guy.
7: Eh bien, salut Coco, salut tout le monde. Et salut ma Julie, qui est la muse d'Europe 1, celle qui nous inspire tant par son talent, sa beauté, sa grâce, sa créativité, son charisme, oui, sa ponctualité, bon. Sa Twingo, tu mets ce que tu veux, on s'en fout. Hein. Chers amis, bienvenue à ce Cadence 3 spécial palmarès des stars, des tubes, des bonheurs et des années souvenirs. On accueillera Michel Mouillette.
3: Comment va-t-il?
7: Il vous embrasse.
3: C'est le directeur, hein?
7: Directeur régional de Bison Futé. Ouais. C'est un début de pont, il nous dira si la scie s'est dégorgée. Mabrouk, la mascotte de 30 millions d'amis, viendra nous faire un Rubik's Cube avec ses coussinets. Marcel Amont et ses rythmes. Et notre ami Christian Morin viendra nous montrer sa nouvelle clarinette, il donne l'heure et prend la température en même temps. Attention, mon Christian, à pas te tromper de côté. Mais pour l'heure, retrouvons l'ami François-Xavier de Maison, Michel Drucker, Julie, Faustine Bollard, Walter. C'est plus une émission, c'est la caravane du Cirque Pinder qui a trouvé une roue. À vous, Cognac, j'ai à vous les studios.
3: Jérôme, qu'est-ce que tu m'as fait rire?
0: À 69 ans, animer une quotidienne en radio, c'est un luxe, mais c'est également un défi physique. Alors je ne goûte pas mon plaisir et je retiens pas mes rires et je me marre beaucoup. Cette émission, c'est aussi l'occasion pour moi de casser quelque peu mon image. En 2011, sur Europe 1, Jackie Gallois m'avait demandé d'ailleurs ce qui m'avait motivé pour faire cette émission.
1: L'envie de montrer aux gens que je ne suis pas que l'animateur, producteur de télé qui traîne depuis des années cette image qui me va très bien. Le gendre idéal, toujours bienveillant, jamais un mot plus haut que l'autre. Alors que moi, j'adore l'irrévérence, j'adore l'impertinence, je n'aime pas la méchanceté, mais j'aime la dérision et l'autodérision que je pratique comme un sport quotidien.
8: Michel, n'y a-t-il pas un risque? C'est votre public qui vous suit depuis des années, justement, qui a cette image de l'homme parfait, l'animateur.
1: Non, parce que
8: tout. Est-ce qu'il a pas, vous n'avez pas peur de le déranger un petit peu?
1: Non, je crois pas, parce que les jeunes qui sont autour de moi, sont des jeunes que le public commence à connaître, que j'ai connus sur l'antenne d'Europe 1.
0: Au fil des sketchs et des chroniques, il m'a fallu tout de même envoyer beaucoup de bouquets de fleurs à Amanda Lear, souvent, présenter des excuses au maire de Biarritz quand une chroniqueuse se met à lancer quelque chose du genre. Dites-moi, monsieur le maire, hors saison, on doit quand même s'emmerder ici, non? Quoi qu'il en soit, la bande est joyeuse, on se marre bien, y compris hors studio. Un jour, lorsque nous partons en train à Avignon pour une délocalisation en direct, deux de mes chroniqueurs, Mathieu Madénian et Willy Revelli, piratent le combiné du contrôleur SNCF, et voilà ce que ça a donné.
9: Mesdames et messieurs, nous arrivons donc bien à Lyon-Part-Dieu à 18h30, voilà, pas trop tard, si vous voulez. Pour les personnes intéressées, Michel Drucker, l'animateur célèbre de France Télévisions, sera en dédicace jusqu'à 18h30, voiture 1, place 31, c'est ça. Donc il vous attend, allez-y, il vous attend, il est très heureux, je vous passe Willy tout de suite.
10: Et vous signalons également que voiture 1, Camille Chameau, attend tous les hommes qui veulent bien lui passer dessus. Merci.
0: Pour la dernière de l'émission, le 21 juin 2013, Mathieu Noël a même osé faire un sketch sur ma mort à l'âge de 150 ans. Ce jour-là, j'étais effectivement mort, mais de rire.
11: Mesdames et messieurs, nous sommes le 23 juin 2097. À l'aube de ses 153 ans, Michel Drucker le sait, il est à un tournant de sa carrière.
0: Je le sais, je le sens.
11: Mais il le sent. Le décès tragique de Jean-Pierre Elkabbach l'année d'avant, victime d'une fausse route de pois chiches alors qu'il dînait à la Mamounia. Rest in peace. Ce décès laisse le champ libre à Michel pour décrocher enfin l'interview politique dont il rêve depuis maintenant 135 ans.
12: Nana Mouskouri est de retour.
11: Toujours avec Nana Mouskouri. Empaillée, certes, mais Nana Mouskouri quand même. Elle est là, sur le canapé. Bref, ce 543e numéro de Vivement Dimanche spécial d'Anna Mouskouri and Friends, ou ce qu'il en reste, aurait pu être une émission comme les autres, seulement voilà, c'est ce soir-là que tout a basculé. Le cœur de Michel a lâché. Il a basculé sur le canapé rouge, les yeux révulsés. Dans un mouvement réflexe, il a serré contre son cœur le dernier album de Lynn Renaud.
0: Ce jour-là, nous sommes à la fête du casse-croûte à Salers, et oui, dans le Cantal. C'est là que j'ai terminé ma magnifique aventure avec Europe 1, entouré de tous mes chroniqueurs, et j'étais très ému.
13: Je voudrais remercier nos patrons et dire qu'Europe continue. Évidemment, il y a une nouvelle grille, comme l'on dit dans notre jargon. Merci aux équipes techniques d'Europe 1. Je remercie Vanessa Zah, Sébastien Bordenave à la production, Philippe Amardeil à la réalisation. Merci à Isia, ma chienne, qui n'a pas pu venir. Merci à tous les chroniqueurs. Julie sera là, bien sûr.
6: Oui, Julie.
13: Il y a beaucoup de nouveautés. Je souhaite bonne chance à Cyril Hanouna.
6: Merci,
13: merci Laurent Cabrol, merci.
14: Michel. Merci Michel.
13: Merci Jean-Luc Petit-Renaud. Merci Salers. Je vous embrasse.
6: Michel,
13: je vous retrouverai bien sûr à la télé à la rentrée. Et qui sait, à la radio l'année prochaine. Au revoir.
0: J'ai quitté Europe 1 en souhaitant bonne chance à ceux qui allaient me succéder. Mais la bienveillance, le fair play, c'est peut-être une des clés d'ailleurs de ma réussite et de ma longévité dans ce métier.
2: Destins extraordinaires. Michel Drucker. 60 ans de gentillesse dans un monde de brutes.
0: Ah, ce générique. Qu'est-ce qu'on m'en parle encore, plus de 40 ans après?
1: Alors, il a une histoire, ce générique. Moi, j'étais assez copain avec Claude François et copain avec tous ceux qui travaillaient pour lui. Et surtout, je connaissais bien Jean-Claude Petit, grand arrangeur, qui a fait des musiques de films, d'ailleurs, et Jean-Pierre Bourterre. Et ils viennent à la maison un jour où il y a un piano. Et je leur dis, voilà, je vais faire une émission qui s'appelle Champs-Élysées. Je voudrais un générique. Trouvez-moi une idée de Champs-Élysées. Et là, je me souviens, c'est Bourterre qui se met au piano et ça donne ça. Très inspiré. Il venait d'écrire pour Claude François, Alexandre et Alexandra et Magnolias Forever, qui sont les deux derniers tubes de Claude François. Voilà comment est né Champs-Élysées, qui est joué encore tous les week-ends, un petit peu partout, dans les salles de spectacle, dans les bals, dans les mariages, dans les fêtes. Et c'est un générique qui me colle à la peau. Antenne 2, 16 janvier 1982, c'est la première de Champs-Élysées.

0: Ce soir-là, pour cette première de Champs-Élysées, il est 20h45, en direct, c'est Michel Sardou qui est l'invité d'honneur. La divine Ornella Muti est également présente. Nous sommes en direct intégral. Seul le chanteur Sting et son groupe Police ont enregistré la veille leur performance scénique. Les premières sont difficiles, le plateau n'est pas éclairé. Je suis dans le noir, on voit à peine le décor qui m'entoure. Drôle d'ambiance pour une émission qui se veut divertissante et du samedi soir. Combien de fois j'ai dû me bagarrer avec le directeur de la photo pour le supplier de me faire une lumière claire. Je veux de la gaieté, je veux qu'on y soit comme une bouteille de champagne pétillante. Dès mars 82, il y aura plus de lumière, les paillettes seront là, l'émission durera jusqu'en juin 1990. Rarement une émission de variété aura proposé un tel grand écart. La programmation est aussi diverse que variée. C'est peut-être la raison du succès pour cette grand-messe du samedi soir. Même si ma mère n'a pas toujours apprécié, comme ce samedi soir où j'ai reçu Pierre Desproges et Les Nuls.
1: Ce qu'ils ont sorti à l'époque, ma mère regardait l'émission, elle était effrayée. Un jour, je suis rentré, après le passage des Nuls et Desproges, je suis rentré chez moi, j'ai trouvé sur le répondeur de ma mère, à 22h, en plein milieu d'émission, arrête ça tout de suite. Ce que Les Nuls balançaient à l'époque, c'était absolument incroyable ce qu'ils balançaient. La fausse pub, c'était ça. Un couple s'accouplait, gémir, et avec une voix et un sous-titre, le bonheur, c'est ça comme un coup de pin. Tout ça devant 8 millions de gens.
0: C'est ce soir-là que Pierre Desproges accueille les invités à ma place, en lançant quelques vannes qui sont restées dans toutes les mémoires.
2: Le coup de peau, c'est que j'ai ses fiches, moi je sais même pas qui arrive. Ça c'est Sheila qui arrive, avec son nouveau plouc, avec son nouveau look.
0: Oh Fugain, oh, je peux pas le blairer, je peux pas blairer Fugain.
2: Oh Michel, salut. Après, il y a Gainsbourg qui devrait arriver.
0: Gainsbourg, oh là là, le seul génie qui ressemble à une poubelle. Oh, il a pas bu que de l'eau Gainsbourg. Et tout était comme ça, vous imaginez. Tiens, puisque je parle de Gainsbourg, l'une des séquences cultes de l'émission, elle a fait le tour du monde cette séquence, c'est la sortie de route de Serge Gainsbourg en présence de la chanteuse américaine Whitney Houston.
3: Lui qui avait l'image d'un gars pas bien rasé, avec la cigarette et pas très net, il avait fait une pub pour un smoking. Donc je lui dis, tu viens avec ce smoking, tu fumes pas, tu dis pas de gros mots et tu bois pas. 10 minutes avant l'émission, il avait tenu, il était 22h, il s'était vachement bien tenu. Et puis là, ben, la connerie, quoi. On était sur le canapé, au coin jardin, Whitney Houston chante, et je devais pas la rejoindre. Je disais, Whitney Houston, thanks for coming, on était content de vous accueillir, bravo, bravo. Et là, pendant qu'elle chante, elle est de profil, Serge commence à déconner, et il me dit, dis donc, comment elle est balancée, la nana, elle est canonce. Et au moment où je me lève du canapé, il me dit, tu me la présentes. Et là, ça a donné, I like to fuck you, etc. Une horreur absolue. C'est la première fois que j'ai vu une chanteuse black devenir grise. Plus de nouvelles. La presse internationale aux États-Unis, ça a fait l'une de tous les journaux.
0: À l'époque, Internet n'existe pas. Les téléspectateurs mécontents n'avaient qu'une solution, appeler le standard. Je peux vous certifier qu'il a explosé plusieurs fois. L'émission atteint un très grand succès. De nombreux artistes français et étrangers venaient régulièrement. C'est là que les Français ont découvert, par exemple, pour la première fois, le clip de Michael Jackson, Thriller, que nous avions diffusé en intégralité en décembre 1982.

0: l'émission est revenue pour quelques numéros en 2010, j'ai eu l'impression que certains jeunes artistes étaient très émus d'être là, comme Grand Corps Malade, qui avait chanté avec Charles Aznavour.
1: Bah là, j'ai vraiment l'impression de rentrer dans la télé, quoi. J'ai grandi avec Champs-Élysées. Ça a bercé mon enfance, ce générique, ces images, la grand-messe voilà, du samedi soir. Bah voilà, je rentre dans l'institution.
2: Mais le premier à avoir voulu en être, c'est Patrick Bruel, qui a toujours souhaité ce comeback.
3: Parce que l'émotion qu'on ressentait à cette époque-là, c'était l'adrénaline et la puissance émotionnelle de venir dans la plus grande émission de variété de la télévision. Donc aujourd'hui, d'entendre le générique de Champs-Élysées va forcément provoquer une émotion à tous ceux qui ont aimé cette émission, qui l'ont suivie, à tous les amoureux de la chanson française.
0: On m'a souvent parlé de ma longévité. Elle vous étonne peut-être, moi aussi elle m'étonne. Mon objectif a souvent été de durer, et donc de m'économiser. Pourtant, parmi mes copains, certains étaient plutôt prédisposés à faire la fête tous les soirs, à se coucher très tard. Ils n'avaient pas la même hygiène de vie que moi. C'est le cas de Gainsbourg, ou même de Claude, François. La mort de ce dernier en mars 1978 nous avait tous bouleversés. Ce jour-là, je devais faire une émission avec lui. Je l'attendais, au but de Chaumont.
4: Oui, on l'attend depuis déjà 2 heures, parce que Claude François avait toujours 2 heures de retard, donc on lui mentait sur le conducteur. Les Claudettes étaient là, on attendait, on faisait une grosse émission avec lui. Françoise Coquet, la productrice, a appelé. On était espérant, sur l'attaché de presse. On a dit, écoute, ça fait 1 heure, il faudrait qu'il arrive. Et il prend son bain, il arrive. La suite, vous connaissez. Et 2 heures après, en moto, je suis arrivé dans sa chambre. J'ai dit, il va se réveiller, quoi. J'ai pas cru longtemps. Je dis, c'est pas possible, il y a eu un malaise. On meurt pas dans son bain. C'est très étrange, cette histoire, mais...

0: jour, Claude François et Serge Gainsbourg avaient vraiment tenté de m'embarquer dans leur délire nocturne, mais sans réussite.
1: Arrête un peu de rentrer à 10h du soir quand même, t'as 25 ans. Allez, viens avec nous, on va chez Régine. Alors, Régine, c'était le temple hein, de la nuit. Et moi, j'arrive chez Régine à 9h15.
2: Il n'y avait personne.
1: Je dis, oh là, c'est fermé. Ah ben oui, c'est fermé. Puis ça ouvre à quelle heure? Ah ben vers minuit. Oh, minuit, c'est beaucoup trop tard. Et alors, j'ai attendu. Claude et Gainsbourg sont arrivés à 23h30. Je suis arrivé et j'étais à peine assis chez Régine. Claude a été content de me présenter des mannequins de 2 mètres de haut. Gainsbourg, n'en parlons même pas. Et puis, au bout d'une heure, je me disais, il y a un courant d'air, là. La climatisation, mon père m'a dit, va pas dans les boîtes, on attrape une pneumonie. Et une heure après, dès que j'ai commencé à être en âge, je suis rentré et je suis allé prendre une verveine chez moi. Des tentations, bien sûr, il y en a eu. Des invitations aux excès aussi. Avec Johnny, notamment, qui a voulu que je le fasse arriver au Stade de France pour son premier Stade de France en hélicoptère.
3: Et quand Berger, il savait que j'avais mon diplôme de pilote d'hélico et que j'étais fasciné par cet univers-là, donc il m'appelle à 4h du matin. Drin, drin.
4: C'est Johnny. Johnny Hallyday. comme s'il y en avait deux. Qu'est-ce que tu fais? Est-ce que t'as vu le film Apocalypse Now de Francis Ford Coppola où ils attaquaient les États avec un hélicoptère? Alors, écoute bien, Michel, tu m'entends? Moi, endormi, complètement. Alors, pour mon Stade de France du 6 septembre, on va arriver à 4 hélicos, tu seras un des copilotes. On va arriver en formation, comme dans Apocalypse Now. Tu vas me larguer sur la foule, bonne nuit. Tous les 15 jours, à 4h du matin toujours, parce que jet lag, tu ne connaissais pas. Non, non, Michel, c'est Johnny Hallyday. Oui. Qu'est-ce que tu fais? Ben, je dis, je dors, mais tu dors tout le temps. J'ai dit, Johnny, il est 4h du matin, ils sont prêts les hélicos? Je dis, mais Johnny, tu n'y penses pas, on n'a pas le droit, sauf si c'est le SAMU. Ben, on arrive avec 4 hélicos, le SAMU. Il m'a fait chier sans arrêt. Bref, je vous la fais court. 6 septembre, 20h30, jour J, leur H. Et on est à 5 minutes de son entrée en scène au Stade de France. Et là, dans un vacarme épouvantable, j'ouvre la porte à glissière pour montrer qu'on est au-dessus de la défense, qui est une scène incroyable. Il s'approche de moi. Dans l'écouteur, il me dit, arrête ça tout de suite. J'ai le vertige. Je dis, mais Johnny, ça fait 6 mois que tu me gonfles. On y est. Ouais, mais j'ai le vertige. Et si tu te poses pas, je crois que je vais gerber sur la défense. On l'a fait. Il a réussi un truc incroyable. Avec le copilote, on fonce reposer l'hélico. À toute vitesse, on va assister à la fin du concert pour le féliciter. Il sort de scène, vidé, crevé, mais content. J'ai dit, Johnny, on l'a fait l'hélico, hein? C'est ce qu'il me dit. Pourquoi tu as eu peur? Johnny est né un an après moi. Il a toujours été étonné par ma bonne forme physique. Alors, je lui disais, mais écoute, Johnny, tu sais bien, on se connaît depuis l'âge de 18 ans. Je fume pas. Je bois pas. Je dors, je sors pas la nuit. J'ai la même femme, il la connaît bien d'ailleurs, il la connaît bien depuis 45 ans, et là il terminait toujours par quelle vie de con. Johnny voulait être idole des jeunes. Moi je voulais être idole des vieux. Comme Jean Cocteau, j'aime pas beaucoup les modes. Cocteau qui disait, j'aime pas les modes parce qu'elles meurent jeunes. Et quand on court après la mode, on ne la rattrape jamais. Moi j'aime les choses qui durent. En 1990, j'invite à déjeuner mon patron de l'époque, Philippe Guillaume, qui n'est plus là. Mon contrat avec Champs-Élysées se termine, et comme toujours au mois de mai-juin, je lui demande qu'est-ce qu'on fait à la rentrée, ça marchait très fort, pour rassurer mes équipes. Je l'invite à déjeuner chez moi, ma femme n'assiste pas au déjeuner, elle viendra pour prendre le café seulement. Et à la fin du déjeuner, elle entrouvre la porte de la cuisine, avec des cafés, et elle entend cette phrase. Écoutez Michel, je vais être très franc avec vous. La télé de demain ne passera pas par vous. Alors il faudra vous relooker, vous êtes un peu démodé. Ma femme entend ça.
5: Je suis la femme du has-been. Vous voulez du sucre dans votre café?
0: Voilà comment s'est terminée ma collaboration avec la chaîne à l'époque. Et c'était une douche froide. Je suis blême. Je viens d'apprendre en 30 secondes que je suis viré et que cette émission, qui est une émission culte, va s'arrêter. Je suis KO debout. Je dois aller prendre un avion et rejoindre Gérard Depardieu à Roissy, car on va tourner un des derniers Champs-Élysées à New York, où Gérard Depardieu va repérer son premier film américain qui s'appelle Green Card de Peter Weir. J'arrive à Roissy et je tombe chez Gérard Depardieu qui me voit déconfit. Qu'est-ce que t'es tout Paul? T'as une tête de lavabo. Ben, je dis, écoute, Gérard, voilà, il y a un gars qui vient de m'aider, je t'ai démené. Quoi, t'as pas fait d'un coup de boule à s'enculer? Non, Gérard, c'est le patron. Et Gérard Depardieu, en arrivant aux États-Unis, c'est une anecdote que j'ai rarement racontée. Il connaissait bien Francis Bouygues, qui commençait à produire des films. Il était en affaire avec Gérard Depardieu. Et il a appelé, par l'intermédiaire d'une collaboratrice de Francis Bouygues, il dit, voilà, c'est Gérard Depardieu, je suis à New York, avec le pied droit, il va pas bien, il va pas bien, il tout pâle, il va pas bien, donc il faut là. Est-ce que ça servait à quelque chose? J'en sais rien. En tout cas, ça m'a pas nui. Et j'ai été engagé dans le mois qui suivait à téléphone. Je sais pas si Gérard s'en souvient, mais il a quand même décroché le téléphone. Et j'en suis très reconnaissant. J'ai toujours eu peur depuis que Philippe Guillaume, paix à son âme, avait dit à 47 ans que la télé de demain passerait pas par moi, ni par Pivot, ni par Martin. Comme j'étais pas encore un vieillard, je me suis dit, oh là là. Il m'a dit qu'il fallait me relooker. Donc, je suis allé me faire relooker sur TF1. J'ai choisi un métier compliqué. C'est un métier où on est observé à la loupe. Ce métier a tellement changé. On est surveillé en permanence par les téléspectateurs, avec la télécommande, l'audimat, les médias planeurs, la presse, la ménagère de moins de 50 ans, qu'on appelle maintenant la responsable des achats. On passe un peu un examen à chaque émission. Je suis allé me faire relooker sur TF1, mais avant de partir, j'ai quand même téléphoné à Philippe Guillaume, qui m'avait donc lourdé. Et j'ai dit, monsieur le président, vous êtes où? Il était 20h. Vous êtes où? Je suis dans mon bureau. Regardez le journal télévisé, regardez TF1, et ça vous intéressait. Étienne Moujotte et Patrick Lelay, qui en titre, qui dit voilà, une nouvelle qui devrait faire plaisir aux téléspectateurs, Michel Drucker, arrive sur TF1. Et c'est comme ça que le patron a appris que je quittais Antenne 2. Star 90 va durer 5 ans. L'expérience TF1 ne sera pas douloureuse. Je suis en confiance avec Patrick Lelay, je vous ai raconté l'anecdote qui me lie à lui. Il a quand même eu quelques moments difficiles, notamment quand j'ai reçu mon idole et mon ami Jean Ferrat. Il était beaucoup blacklisté, hein. C'était considéré comme le gaucho de service. J'ai essayé de lui consacrer toute une soirée à Jean, et il y avait une chanson qui s'appelait « À la une », où il se payait TF1. Le refrain, c'était « Chaque soir, après la roue de la fortune, un paf obscène est à la une ». Et j'ai dit, je ne peux pas, moi, passer ça sans prévenir, par correction, les patrons de la chaîne, c'était Étienne Moujotte et Patrick Lelay. Donc je vais dans le bureau de Moujotte, j'y dis, tiens, écoute ça, tu te fous de ma gueule? Je dis, c'est Ferrat. Il me dit, va voir Lelay, va voir au-dessus. J'ai dit à Lelay, que je connaissais bien, il me dit, Michel, tu vas passer ça? Je dis, oui, c'est Ferrat. Finalement, il décide de le passer. Et on me dit, rendez-vous à l'audimat quand ça passera. Et donc j'appelle, je dis, est-ce qu'on a fait le score moyen? Ça s'est plutôt pas mal passé. Je dis, combien on a fait? 35, 36, c'est le score moyen de la chaîne. Non, t'as fait un peu plus. Ça fait 45, c'est le record absolu. Eh bien, ils s'en sont félicités en disant, ils m'ont dit, t'as vu, hein? On a bien fait. Je finirai par revenir sur le service public avec Studio Gabriel sur France 2 en 1994. Une quotidienne sur la deuxième chaîne qui, depuis mon départ, est devenue France 2. Cette émission va avoir débuté Laurence Ferrari, qui faisait à l'époque la médecine sur Europe, Laurent Gérard, Benjamin Castaldi, David Martin ou encore Olivier Ménard. Depuis qu'on m'a qualifié d'homme du passé en 1990, j'ai quand même changé, j'ai beaucoup réfléchi. J'ai pris conscience de la fragilité de ce métier. Après Studio Gabriel, l'aventure continuera avec Vivement Dimanche, une autre émission de

0: suis des vedettes sur ce canapé rouge, ce vivement dimanche. Jean-Paul Belmondo, Alain Delon, Mireille Darc, Mireille Mathieu, mais aussi Omar Sy, Maître Gims. Alors le canapé rouge, c'est simple comme idée. J'avais demandé à ma fille, décoratrice, Stéphanie Jarre, qui avait fait tous mes décors de Champs-Élysées pendant près de 20 ans, imaginez une émission de dimanche après-midi où les gens prennent le café, ils sont encore à table, faire oublier l'empire, le gigantesque empire de Jacques Martin et de l'école des fans. Et je lui ai dit, trouve-moi quelque chose de tout ça. Elle m'a dit, écoute, je vais trouver quelque chose que les Français connaissent bien. Tous les Français ont un canapé plus ou moins grand dans leur petit salon où ils prennent le café le dimanche. On va faire un canapé rouge. Elle m'a dessiné ce canapé rouge. Et jamais j'aurais imaginé que ce canapé serait non seulement la marque de l'émission, mais culte, c'est-à-dire le canapé rouge. C'est-à-dire que finalement dimanche, c'est le canapé rouge. Et donc, ce canapé, il est le même depuis le début. On a changé deux ou trois fois le tissu, mais c'est le même. Et avec le code couleur des carrés blancs et rouges. Le code couleur de Vivement Dimanche, c'était rouge et blanc. Le jour où Maître Gims s'est vu pour la première fois, ou Omar Sy, ils sont adressés à leur famille, souvent leur famille qui était en Afrique, en disant, regarde, maman, regarde, j'y suis sur le canapé rouge. C'est devenu un passage obligé et incontournable. Et ce canapé rouge, c'est notre image de marque. À quoi ça tient, un canapé? C'est tout simple, pourtant. Il y a des artistes avec qui j'ai été fidèle tout au long de mon parcours. Ils l'ont été également. Avec Johnny ou Jean-Paul Belmondo, ou même Delon, on s'est accompagné tout au long de notre carrière. On m'a longtemps collé l'image d'un homme consensuel, convivial, sans ennemis. On me demande souvent si j'ai été jaloux du succès des autres, si j'ai eu des problèmes relationnels avec d'autres personnes, du PAF, du paysage audiovisuel français. Je me souviens un jour où Jean-Pierre Elkabbach m'avait demandé si j'étais fidèle en amitié.
1: Vous leur êtes fidèle, est-ce qu'ils le sont avec vous?
2: Oui, certains le sont, d'autres pas. Mais l'ingratitude fait partie de ce métier, dans Monstre Sacré, il y a monstre.
0: Il faut pas croire que j'aime tout le monde, hein. Marion Ruggieri, elle aussi, avait essayé de m'entraîner sur ce sujet en 2012.
3: Alors, cher Michel, on vous reproche

0: vraiment très bien. Cela, on les compte sur les doigts des deux mains.
1: Jean-Pierre Elkabbach s'est toujours demandé qui j'étais vraiment.
2: Drucker, le gendre idéal. Est-ce que Drucker, c'est un vrai gentil et un faux méchant? Ou bien un faux gentil et un vrai méchant?
1: J'ai fini par grandir. Je connais des fausses valeurs de ce métier. Les impostures, les faux hommes de gauche. Je sais pas si j'ai bon goût, mais j'ai le dégoût très sûr. Il m'est même arrivé de me fâcher.
0: Il y a des gens célèbres, qu'ils soient hommes politiques, chanteurs, acteurs, stars de télé, que j'aurais préféré ne pas connaître. Ne pas les connaître parce qu'ils correspondaient pas à l'image que j'avais d'eux. Je voudrais simplement qu'on sache que je suis pas dupe. Je suis gentil, je suis bienveillant, parce que c'est ma nature, mais je suis pas con.
1: Quand je veux être agressif, ironique, je me plante. C'est pas ma nature. Mais je sais quand même m'énerver quand il faut.
0: De temps en temps, je tends l'oreille, puis j'attends ce que les maquilleuses, les coiffeurs, les techniciens, mes copains toujours me disent. Les murs ont des oreilles. Mmh. Donc voilà, quand on vient faire mes émissions ou d'autres émissions, la moindre des choses, c'est qu'on en dise bien quand on sort du studio.
3: Et il y a des gens qu'on ne revient pas si on
0: n'a pas aimé.
3: Vous les réinvitez, ces gens-là, qui parfois disent du mal de vous dans votre dos?
0: Non, mais parce que je veux pas nuire à leur spectacle.
3: Donc vous les invitez quand même.
0: Oui, mais bien sûr, je fais mon job, mais on peut pas aimer tout le monde dans ce métier. Mais il y en a que j'aime moins, il y en a que j'aime beaucoup. Mais de toute façon, je ne veux pas que ça se voit à l'antenne, parce qu'ils travaillent, parce qu'ils ont des comédiens avec eux, ils créent des emplois, il y a des techniciens, ils sont pas tout seuls sur scène. Je vais pas moi censurer un mec parce que je peux pas le blairer, alors qu'il a du talent et qu'il a besoin de faire tourner une pièce ou un spectacle.
3: Mais globalement, vous ne trouvez pas, vous, objectivement, après ces années, après ces expériences, que ce métier qui fait rêver autant de gens, finalement, est plein de stars ou de personnes qui sont décevantes?
0: C'est un métier qui est devenu cruel. Mais si vous voyez la série 10% dont vous avez parlé,
3: tout à fait.
0: Ils sont en dessous de la vérité.
1: Quand on fait de la radio et de la télé depuis tant d'années, il faut être costaud dans sa tête. Fort, très fort. On pédale sans arrêt. On a un moteur et le mien, c'est un diesel fait pour les longues distances. Moi, je suis un marathonien. Et quand le moteur ralentit, j'ai peur qu'il s'arrête et qu'il ne reparte pas.

0: des émissions les plus marquantes de l'année. Et aujourd'hui, on va parler de l'euthanasie.
1: Quand j'observe ce qui se passe en France, je me dis qu'Orwell était un garçon optimiste. La mainmise de l'État sur notre corps, notre pensée, nos déplacements, les QR codes, la suppression des rites funéraires pendant la pandémie, rappelez-vous, la réduction de la vie, de la mort et de la santé à des données statistiques auront entériné la déshumanisation en marche de notre société si prompte à se vanter d'être éclairée et inclusive. Alors le sujet du jour, chers auditeurs d'Europe 1, ce n'est pas le droit individuel de se suicider. C'est ce qu'une société dit lorsqu'elle revient sur l'interdit de tuer, qui n'est pas religieux, je le rappelle, mais civilisationnel. Je veux, dans la précipitation actuelle, à inscrire dans le droit français l'injection létale pour les malades, mettre une virgule, des points de suspension, faire un pas de côté, pour penser le bouleversement anthropologique d'une société qui inscrit dans sa loi, avec une insoutenable légèreté, je trouve, la possibilité de tuer sans que les proches aient leur mot à dire. Le discours progressiste est un discours sans ponctuation. Il enchaîne les infinitifs comme autant de passages à l'acte pour accélérer dans l'aide à mourir. Quand on se sent légitime, on ne se précipite pas pourtant. Étrange empressement de certains dans la modernité à liquider au plus vite tous ceux qui risqueraient d'être à leur corps défendant trop longtemps dépendants. Pas un mot sur le développement possible grâce à la technique moderne des soins palliatifs. Pas un mot des liens humains dont on sait pourtant qu'ils sont un puissant antalgique tant les hormones d'attachement apaise la douleur physique. C'est ce qui explique qu'un bébé qui hurle se calme quasiment instantanément dans les bras de sa mère, ou qu'un de mes patients à l'hôpital dont les tremblements ne cessaient même avec des médicaments s'apaisa d'un coup lorsque je posais ma main sur son bras avec sa permission. Magie du lien et de la présence qui dit « je suis à vos côtés ». Mais ça coûterait trop cher. Alors aujourd'hui, je voudrais parler de la façon dont on fabrique le consentement et le désir de mourir dans un monde qui bientôt fera de la relation humaine dans le soin le privilège des plus aisés. Car on propose un droit qui deviendra une injonction, puis un devoir. On dira aux dépressifs, suicidez-vous, n'écoutez pas ceux qui vous disent que la vie vaut la peine d'être vécue, ils vous manipulent, c'est votre droit. Une possibilité est parfois, chers auditeurs d'Europe 1, ce qui précède une incitation. Je suis inquiète, car bientôt le médecin et l'État auront droit de vie et de mort sur les innocents, et je souhaite en parler aujourd'hui avec Laurent Frémont. Bonjour Laurent, merci d'être avec nous sur Europe 1.
2: Merci à vous.
1: Je rappelle aux auditeurs d'Europe 1 que vous êtes déjà venus à propos de la question de la suppression des rites funéraires pendant le Covid, puisque pour resituer sur le plan biographique votre histoire, vous avez perdu votre papa pendant le Covid et vous avez reçu un papier qui écrivait « mise en bière immédiate » et qui ne vous a pas permis, en raison des décisions administratives, d'honorer la dépouille de votre papa. Donc vous en avez fait un combat et aujourd'hui vous venez nous parler de cette loi qui sera présentée demain au Sénat. Et sur laquelle on va avoir une heure pour revenir.
3: Marie-Estelle Dupont, votre ton est grave hein, pendant votre éditorial. Je suis inquiète, c'est ce que vous dites. La loi qui va être soumise aux sénateurs et puis à tous les parlementaires est dangereuse selon vous, Marie-Estelle Dupont. Hein.
1: Alors, c'est-à-dire qu'elle fait de l'acte de tuer un soin médical. Je crois qu'à la limite, je pourrais presque arrêter mon argumentation ici. C'est-à-dire que là, il y a le glissement. On parlait récemment des manipulations idéologiques de la langue. Je crois qu'en termes de glissement sémantique, on peut pas en faire un plus énorme. Le texte qui va être débattu demain, il rend l'injection létale légale quand le pronostic vital est engagé à court terme. Alors, on sait qu'il y a quand même la loi Leonetti qui permet une sédation profonde et prolongée pour les malades très douloureux et incurables. On a des soignants palliatifs qui sont très mobilisés, qui font un travail extraordinaire en France avec un dévouement immense et qui sont pressurisés pour se taire, pressurisés pour travailler avec des moyens qui diminuent sans cesse. Et je pense que parler de consentement dans cette demande, si en face on n'a pas une véritable offre de soins palliatifs, c'est un faux consentement, puisque évidemment quand les soins palliatifs sont délaissés, la souffrance est telle que la mort apparaît comme la seule issue raisonnable et désirable. Donc je crois qu'il faut vraiment se pencher sur les détails de ce texte, parce que on est en train de modifier les grands principes civilisationnels, les grands principes du serment d'Hippocrate. D'abord ne pas nuire, et puis la liberté des médecins, c'est-à-dire que de proche en proche, on va bien faire comprendre aux médecins que, même si pour le moment il n'y a pas de délit d'entrave, il n'est pas possible mais on sent bien que de proche en proche, ça risque de se réduire et que cette éthique médicale